0: Un tiers des lycées situés en Île-de-France, la région parisienne et le département de l'Oise où les rassemblements sont interdits aux abords des établissements selon les préfectures. Pour tenter d'endiguer le mouvement, Sébastien Lecornu publie une lettre avec 5 chantiers pour les lycées. Dans l'ordre sont visées les absences longue durée des professeurs, les fortes chaleurs dans les écoles, les emplois du temps qui devront être améliorés par l'IA pour raccourcir les journées de cours. Parcoursup doit être plus simple et accessible. Et puis dernier point, donner des suites visibles à la parole des lycéens. Les premiers retours sont attendus mi-octobre, selon Matignon. En Ukraine, la guerre se poursuit. La Russie annonce qu'elle va intensifier ses frappes. Le chancelier allemand Friedrich Merz s'est rendu à Kiev pour soutenir Volodymyr Zelensky. L'Allemagne prévoit une nouvelle aide militaire d'1 milliard d'euros pour la défense de l'Ukraine. Lors de sa visite, un pont de la capitale a été visé par des drones russes. Le foot et dernier rassemblement pour l'équipe de France ce lundi soir. La trêve internationale s'achève avec la réception de la Belgique au Stade de France dans le cadre de la Ligue des Nations. Pour le 4e match de Zinedine Zidane sur le banc des Bleus, le sélectionneur n'a pas caché sa satisfaction d'avoir profité de ces moments avec son effectif. Ce lundi, de nouveaux talents vont être amenés à sortir du banc de touche. Écoutez.
1: Il y aura des changements, ça c'est sûr. C'est notre 4e match. On était on a joué vendredi, on est en veille de match. Donc voilà, il faut pas non plus faire n'importe quoi et surtout parce que aussi on est 23 et c'est bien de pouvoir utiliser tout le monde. Donc on va faire des changements intelligents et surtout pour être compétitif pour ce match-là.
0: Match à suivre à partir de 20h45. Et puis du handball, fin de la 5e journée de Daikin Star League. Nîmes s'est imposé face à Aix 35-33, une première à domicile depuis 2020. Les Phoenix de Toulouse confirment en gagnant contre Chartres 30-28. Et Montpellier et Chambéry ont fait match nul 25 partout. Bonne soirée à tous.
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3: La série du jour adapte un grand classique de la littérature. C'est une grande fresque historique que nous propose Netflix avec À l'Est d'Éden, une relecture du classique de John Steinbeck qui a déjà eu droit à une adaptation dans les années 50 avec James Dean. Pour cette série Netflix, les scénaristes ont décidé de mettre au premier plan le personnage de Cathy, une femme qui, au début du XXe siècle, va semer la zizanie entre deux frères.

0: sans connaître parfaitement ça, mais être dénué de gentillesse et de conscience.
1: Cathy est une anti-héroïne complexe, mariée à l'un des frères, Adam Trask. Elle va exceller dans l'art de la manipulation. Steinbeck lui-même la décrivait comme un monstre psychologique. C'est Florence Pugh qui l'incarne, l'actrice que l'on a déjà vue dans les films Oppenheimer, Black Widow ou encore Dune. Les 7 épisodes de la série interrogent sur la notion de bien et de mal et sur ce que l'on est prêt à faire pour obtenir ce que l'on souhaite. Cette mini-série est une porte d'entrée à tous ceux qui ne connaissent pas l'œuvre de John Steinbeck.
2: Vous avez à peine quitté la chambre, mais vous illuminez déjà tout le foyer.
3: Vous êtes si gentil avec moi.
4: Écoutez, les filles, dans son genre, on ne tombe pas du ciel.
2: Kitty, si vous m'épousez, je vous protégerai. C'est puis vous qu'on meurt.
1: À l'Est d'Éden, sur Netflix.
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6: Dans l'actualité environnementale aujourd'hui, la ministre de l'Agriculture autorise pour 120 jours un herbicide interdit. Copernicus alerte sur la pollution à l'ozone. Et puis cette initiative à Cannes pour lutter contre les frelons. C'est la première dérogation. Le ministère de l'Agriculture a autorisé les producteurs de céréales à paille d'utiliser un herbicide jugé nocif pendant 120 jours. Un produit pourtant classé comme dangereux par l'Agence nationale de sécurité sanitaire. Il présenterait notamment des risques de contamination des eaux souterraines et des risques pour les organismes aquatiques. Le ministère évoque, lui, une nécessité absolue, notamment pour la culture d'orge qui est en grand danger immédiat. Plus d'un tiers de la population mondiale a été exposée en 2026 à des niveaux dangereux de pollution à l'ozone. C'est l'alerte du Service européen de surveillance de l'atmosphère Copernicus. Il met notamment en cause les vagues de chaleur et les incendies de forêt conjugués aux émissions d'origine humaine. L'Asie a été la région la plus affectée avec 53% de la population exposée à des niveaux extrêmement élevés sur les 8 premiers mois de 2026. Et puis l'association des apiculteurs en Provence expérimente des harpes électriques sur une parcelle à Cannes, un système qui permet d'éloigner les frelons asiatiques pour permettre aux abeilles d'aller butiner et ensuite d'alimenter la ruche. C'est la troisième année de test, les apiculteurs qui appellent aussi à une prise de conscience générale car les frelons asiatiques détruisent tout, les ruches mais aussi la biodiversité.
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10: Bonsoir, bonsoir à tous. Pour éviter des dégâts, la violence, 4 à 500 lycées seront fermés ce lundi. Un tiers des lycées situés en Île-de-France. La région parisienne est le département de l'Oise où les rassemblements sont interdits aux abords des établissements selon les préfectures. Pour tenter d'endiguer le mouvement, Sébastien Lecornu publie une lettre avec 5 chantiers pour les lycées. Dans l'ordre sont visées les absences longue durée des professeurs, les fortes chaleurs dans les écoles, les emplois du temps qui devront être améliorés par l'IA pour raccourcir les journées de cours. Parcoursup doit être plus simple et accessible. Et puis dernier point, donner des suites visibles à la parole des lycéens. Les premiers retours sont attendus mi-octobre, selon Matignon. En Ukraine, la guerre se poursuit. La Russie annonce qu'elle va intensifier ses frappes. Le chancelier allemand Friedrich Merz s'est rendu à Kiev pour soutenir Volodymyr Zelensky. L'Allemagne prévoit une nouvelle aide militaire d'€1 milliard pour la défense de l'Ukraine. Lors de sa visite, un pont de la capitale a été visé par des drones russes. Le foot et dernier rassemblement pour l'équipe de France ce lundi soir. La trêve internationale s'achève avec la réception de la Belgique au Stade de France dans le cadre de la Ligue des Nations. Pour le 4e match de Zinedine Zidane sur le banc des Bleus, le sélectionneur n'a pas caché sa satisfaction d'avoir profité de ces moments avec son effectif. Ce lundi, de nouveaux talents vont être amenés à sortir du banc de touche. Écoutez.
11: Il y aura des changements, ça c'est sûr. C'est notre 4e match. On était
3: pratique, enfin on a joué vendredi, on est en veille de match. Donc voilà, c'est il faut pas non plus faire n'importe quoi et surtout parce que aussi on est 23 et c'est bien de pouvoir utiliser tout le monde. Donc on va faire des changements intelligent et surtout pour être compétitif pour ce match-là.
10: Match à suivre à partir de 20h45. Et puis du handball, fin de la cinquième journée de Daikin Star League. Nîmes s'est imposé face à Aix 35-33, une première à domicile depuis 2020. Les Phoenix de Toulouse confirment en gagnant contre Chartres 30-28. Et Montpellier et Chambéry ont fait match nul 25 partout. Bonne soirée à tous.
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11: Bonne nouvelle pour les amateurs de café, leur tasse quotidienne n'est pas forcément l'ennemi de leur santé. On entend souvent qu'il faudrait limiter le café pour protéger son cœur, mais les données scientifiques sont plus nuancées. Pour la plupart des adultes, jusqu'à 5 tasses de café par jour peuvent être consommées sans danger. Cela représente environ 400 mg de caféine avec des tasses classiques. Et le café pourrait même avoir certains effets intéressants. Sa consommation régulière est associée à un risque plus faible de diabète de type 2, d'accident vasculaire cérébral, de maladie cardiaque ou encore d'insuffisance cardiaque. Les chercheurs s'intéressent notamment aux nombreux composés présents naturellement dans le café, dont certains ont des propriétés antioxydantes. Mais attention, cela ne veut pas dire que plus on en boit, mieux c'est. Pour plusieurs maladies cardiovasculaires, les associations les plus favorables se situent plutôt autour de 2 à 4 tasses par jour. Autre précision, ces résultats concernent principalement le café noir, sans sucre ni sirop. Et une boisson énergisante, très riche en caféine, n'est évidemment pas équivalente à une tasse de café. Attention, toutes les sources de caféine ne se valent pas. Les boissons énergisantes peuvent être source d'hypertension artérielle et d'arythmie cardiaque. Enfin, nous ne sommes pas tous égaux face à la caféine. Certaines personnes y sont beaucoup plus sensibles. Alors faut-il compter ses cafés ? Pas forcément. Retenez surtout ceci, pour la majorité des adultes, quelques tasses par jour ne sont pas incompatibles avec une bonne santé, à condition de rester raisonnable.
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12: C'est un cadeau qui a dû faire plaisir à des millions de fans. On vous parle de la surprise de U2 dans Backstage. Ce n'est pas dans le sens que l'on fête un cadeau d'anniversaire normalement, mais on ne va pas se plaindre. À l'occasion de ses 50 ans, U2 a dévoilé Silencio, extrait du nouveau disque du groupe qui est attendu dans les prochaines semaines, au mois de novembre. 16e album studio intitulé Carnaval des Luz. Le 25 septembre 1976, date historique dans le monde du rock et plus largement de la musique, les futurs membres du groupe se sont réunis pour la première fois du côté de Dublin et ils n'étaient même pas majeurs. Depuis, l'histoire est belle, très belle même, et encore loin d'être terminée. Encore un peu de patience donc pour découvrir le projet en entier. Ce sera d'ailleurs le premier véritable album de chansons originales de U2 depuis 2017. Alors forcément, on a tous hâte.

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2: Bonsoir, bonsoir à tous. Pour éviter des dégâts, la violence, 4 à 500 lycées seront fermés ce lundi. Un tiers des lycées situés en Île-de-France, la région parisienne et le département de l'Oise où les rassemblements sont interdits aux abords des établissements selon les préfectures. Pour tenter d'endiguer le mouvement, Sébastien Lecornu publie une lettre avec 5 chantiers pour les lycées. Dans l'ordre sont visés les absences longue durée des professeurs, les fortes chaleurs dans les écoles, les emplois du temps qui devront être améliorés par l'IA pour raccourcir les journées de cours. Parcoursup doit être plus simple et accessible. Et puis dernier point, donner des suites visibles à la parole des lycéens. Les premiers retours sont attendus mi-octobre selon Matignon. En Ukraine, la guerre se poursuit. La Russie annonce qu'elle va intensifier ses frappes. Le chancelier allemand Friedrich Merz s'est rendu à Kiev pour soutenir Volodymyr Zelensky. L'Allemagne prévoit une nouvelle aide militaire d'1 milliard d'euros pour la défense de l'Ukraine. Lors de sa visite, un pont de la capitale a été visé par des drones russes. Le foot et dernier rassemblement pour l'équipe de France ce lundi soir. La trêve internationale s'achève avec la réception de la Belgique au Stade de France dans le cadre de la Ligue des Nations. Pour le 4e match de Zinedine Zidane sur le banc des Bleus, le sélectionneur n'a pas caché sa satisfaction d'avoir profité de ces moments avec son effectif. Ce lundi, de nouveaux talents vont être amenés à sortir du banc de touche. Écoutez.
3: Il y aura des changements, ça c'est sûr. C'est notre 4e match. On était on a joué vendredi, on est en veille de match. Donc voilà, il faut pas non plus faire n'importe quoi et surtout parce que aussi on est 23 et c'est bien de pouvoir utiliser tout le monde. Donc on va faire des changements intelligent et surtout pour être compétitif pour ce match-là.
2: Match à suivre à partir de 20h45. Et puis du handball, fin de la 5e journée de Daikin Star League. Nîmes s'est imposé face à Aix 35 à 33, une première à domicile depuis 2020. Les Phoenix de Toulouse confirment en gagnant contre Chartres 30 à 28. Et Montpellier et Chambéry ont fait match nul, 25 partout. Bonne soirée à tous.
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4: Une main robotique qui arrive à se déplacer toute seule, c'est ce qu'ont réussi à faire des chercheurs allemands et ce projet marque une avancée dans le développement de robots plus complexes. On vous en dit plus. Ce n'est pas la chose, cette main qui se déplace toute seule dans la famille Adams, mais on y est presque. Des chercheurs allemands ont réussi à faire tenir en équilibre une main robotique afin qu'elle puisse marcher ou travailler. C'est une véritable avancée puisque jusqu'ici, les projets de ce genre n'avaient jamais vraiment été couronnés de succès. Il faut dire que faire tenir une main debout alors que chaque doigt est d'une longueur différente, eh bien c'est plus complexe qu'il n'y paraît. Pour cela, les chercheurs allemands ont équipé leur main robotique d'une batterie, de capteurs de mouvement et d'un petit ordinateur. Ils ont réussi à lui apprendre à marcher sur ses doigts, sur 14 surfaces différentes, à l'intérieur et à l'extérieur. Posée sur le côté, la main a réussi à se lever dans 21 tests sur 25. Elle serait donc capable de se relever en cas de chute. Et puis les chercheurs lui ont aussi donné des tâches comme pousser un objet ou appuyer sur les flèches d'un clavier tout en restant debout sur ses autres doigts. Alors à quoi sert ce genre de projet concrètement ? Eh bien cela permet d'envisager le développement de robots plus complexes en ayant des mains indépendantes, dotés de leur propre mobilité, les futurs robots seraient plus polyvalents. On peut même imaginer qu'ils deviendraient modulables avec la possibilité que certains membres se détachent comme des petits robots à part entière qui seraient capables d'aller effectuer une tâche indépendamment du corps auquel ils appartiennent.
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5: Être réveillé à 5h12 du matin, voilà une étape quasiment incontournable de la vie de parent. On voit pourquoi les jeunes enfants se réveillent trop tôt et ce qu'on peut mettre en place. Et déjà, je vous rassure, un bébé qui se réveille à 6h30, c'est normal, même si ça nous paraît tôt, et je parle ici de ceux qui font leur nuit, c'est-à-dire quand ils dorment entre 6 et 8 heures consécutives sans manger. Non, le problème, c'est quand on se retrouve à jouer au cube en pleine nuit avec un petit parfaitement réveillé. Alors le premier conseil, c'est de le coucher à la bonne heure. Pas plus tard, non, ça serait trop simple si ça fonctionnait. Généralement, c'est entre 19 et 20 heures pour les plus petits, et rester attentif aux signes de fatigue pour le mettre au lit au bon moment. On sait aussi que ces réveils matinaux arrivent souvent au moment d'étapes clés du développement des jeunes enfants, la marche par exemple, et que cela dépend aussi des siestes en journée qu'il faut peut-être rééquilibrer. Enfin bien sûr, c'est plus fréquent avec la poussée des dents ou quand ils sont malades, ce qui les empêche de bien dormir. Vous pouvez aussi vérifier la bonne température de la chambre et éviter d'avoir trop de luminosité. Et ensuite, eh bien, tant que c'est la nuit, on reste en mode nuit. Donc même si on se lève, on chuchote, on garde la lumière tamisée et on explique qu'il est trop tôt et pourquoi c'est important de dormir suffisamment. Pour les plus grands, un truc qui fonctionne bien pour les miens, c'est de les laisser gérer leur petit déjeuner. Ça les rend plus autonomes et ils n'ont pas besoin de nous réveiller s'ils ont faim. Enfin, il existe aussi des réveils spéciaux que vous pouvez programmer pour passer en mode soleil pour montrer à votre enfant quand c'est l'heure de se lever.
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2: Bonsoir, bonsoir à tous. Pour éviter des dégâts, la violence, 4 à 500 lycées seront fermés ce lundi. Un tiers des lycées situés en Île-de-France, la région parisienne et le département de l'Oise où les rassemblements sont interdits aux abords des établissements selon les préfectures. Pour tenter d'endiguer le mouvement, Sébastien Lecornu publie une lettre avec 5 chantiers pour les lycées. Dans l'ordre sont visés les absences longue durée des professeurs, les fortes chaleurs dans les écoles, les emplois du temps qui devront être améliorés par l'IA pour raccourcir les journées de cours. Parcoursup doit être plus simple et accessible. Et puis dernier point, donner des suites visibles à la parole des lycéens. Les premiers retours sont attendus mi-octobre, selon Matignon. En Ukraine, la guerre se poursuit. La Russie annonce qu'elle va intensifier ses frappes. Le chancelier allemand Friedrich Merz s'est rendu à Kiev pour soutenir Volodymyr Zelensky. L'Allemagne prévoit une nouvelle aide militaire d'1 milliard d'euros pour la défense de l'Ukraine. Lors de sa visite, un pont de la capitale a été visé par des drones russes. Le foot et dernier rassemblement pour l'équipe de France ce lundi soir. La trêve internationale s'achève avec la réception de la Belgique au Stade de France dans le cadre de la Ligue des Nations. Pour le 4e match de Zinedine Zidane sur le banc des Bleus, le sélectionneur n'a pas caché sa satisfaction d'avoir profité de ces moments avec son effectif. Ce lundi, de nouveaux talents vont être amenés à sortir du banc de touche. Écoutez.
3: Il y aura des changements, ça c'est sûr. C'est notre 4e match. On était on a joué vendredi, on est en veille de match. Donc voilà, il faut pas non plus faire n'importe quoi et surtout parce que aussi on est 23 et c'est bien de pouvoir utiliser tout le monde. Donc on va faire des changements intelligents et surtout pour être compétitif pour ce match-là.
2: Match à suivre à partir de 20h45. Et puis du handball, fin de la 5e journée de Daikin Star League. Nîmes s'est imposé face à Aix 35 à 33, une première à domicile depuis 2020. Les Phoenix de Toulouse confirment en gagnant contre Chartres 30 à 28. Et Montpellier et Chambéry ont fait match nul, 25 partout. Bonne soirée à tous.
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7: Bonjour amis jardiniers, ils sont la bande sonore de nos après-midi au jardin, les oiseaux. Si l'été, il est recommandé de ne pas les nourrir, mais seulement de les abreuver, à partir de quand peut-on ressortir les mangeoires ? Les coupelles d'eau traînent encore dans le jardin, mais garder les mangeoires encore dans le placard. Les mois de septembre et d'octobre sont assez particuliers pour les oiseaux, car c'est une période de transition entre les chaudes journées d'été et les premiers coups de froid. Cette année, l'été a joué les prolongations, notamment dans le sud, avec un mois de septembre encore assez chaud pour garder un jardin vivant et productif. Les baies, les fruits, les insectes étaient présents en quantité pour combler les appétits de moineaux. Vous pouvez en revanche préparer votre jardin pour accompagner les oiseaux à se nourrir naturellement jusqu'au froid de température, où là, il faudra ressortir les mangeoires, laisser les derniers fruits tomber au sol et laisser pousser les plantes qui font des graines. Attendez l'hiver et les périodes de gel ou de froid prolongé pour remplir les mangeoires de graines. Si vous le faites, remplissez-les jusqu'au retour des beaux jours. Les oiseaux peuvent vite prendre l'habitude de venir se restaurer dans votre jardin. Enfin, faites en sorte que vos équipements soient propres et nettoyés pour éviter la propagation de maladies entre les oiseaux. Les conseils de la semaine. C'est le moment de rentrer les pots des agrumes et des orchidées avec les premiers coups de froid. Pour les agrumes plantés en pleine terre, il est temps de préparer le voilage, mais attendez les grandes périodes de froid pour le faire, début novembre par exemple. On sème les épinards d'hiver, les choux et les radis noirs, on récolte le panais, les kiwis et les raisins.
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2: Bonsoir, bonsoir à tous. Pour éviter des dégâts, la violence, 4 à 500 lycées seront fermés ce lundi. Un tiers des lycées situés en Île-de-France, la région parisienne et le département de l'Oise où les rassemblements sont interdits aux abords des établissements selon les préfectures. Pour tenter d'endiguer le mouvement, Sébastien Lecornu publie une lettre avec 5 chantiers pour les lycées. Dans l'ordre sont visées les absences longue durée des professeurs, les fortes chaleurs dans les écoles, les emplois du temps qui devront être améliorés par l'IA pour raccourcir les journées de cours. Parcoursup doit être plus simple et accessible. Et puis dernier point, donner des suites visibles à la parole des lycéens. Les premiers retours sont attendus mi-octobre, selon Matignon. En Ukraine, la guerre se poursuit. La Russie annonce qu'elle va intensifier ses frappes. Le chancelier allemand Friedrich Merz s'est rendu à Kiev pour soutenir Volodymyr Zelensky. L'Allemagne prévoit une nouvelle aide militaire d'€1 milliard pour la défense de l'Ukraine. Lors de sa visite, un pont de la capitale a été visé par des drones russes. Le foot et dernier rassemblement pour l'équipe de France ce lundi soir. La trêve internationale s'achève avec la réception de la Belgique au Stade de France dans le cadre de la Ligue des Nations. Pour le 4e match de Zinedine Zidane sur le banc des Bleus, le sélectionneur n'a pas caché sa satisfaction d'avoir profité de ces moments avec son effectif. Ce lundi, de nouveaux talents vont être amenés à sortir du banc de touche. Écoutez.
3: Il y aura des changements, ça c'est sûr. C'est notre 4e match. On était... on a joué vendredi, on est en veille de match, donc voilà, c'est il faut pas non plus faire n'importe quoi et surtout parce que aussi on est 23 et c'est bien de pouvoir utiliser tout le monde, donc on va faire des changements intelligent et surtout pour être compétitif pour ce match-là.
2: Match à suivre à partir de 20h45. Et puis du handball, fin de la 5e journée de Daikin Star League. Nîmes s'est imposé face à Aix 35-33, une première à domicile depuis 2020. Les Phoenix de Toulouse confirment en gagnant contre Chartres 30-28. Et Montpellier et Chambéry ont fait match nul 25 partout. Bonne soirée à tous.
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13: Dans l'actualité cette semaine, eBay retire des pièces automobiles de son site. Le mariage de Nissan et de Honda et la pratique du vélo à Rennes devraient connaître une nette accélération. Vous ne retrouverez plus cette pièce automobile sur eBay. L'entreprise américaine a annoncé un changement majeur dans sa politique qui est donc entrée en vigueur fin septembre. Il n'est désormais plus possible de commercialiser des airbags sur la plateforme numérique. Une décision qui intervient après plusieurs décès, qui rappelle à quel point l'achat de ce composant en ligne doit être effectué avec précaution. Aux États-Unis, cette interdiction est même étendue aux calculateurs et aux capteurs qui pilotent le déclenchement des airbags. Nissan et Honda n'ont finalement pas renoncé à travailler ensemble. Les deux constructeurs japonais viennent de conclure un accord portant sur l'électronique et les logiciels de leur prochaine voiture. Dès 2029, ils partageront des composants et des architectures essentielles au fonctionnement des véhicules dits définis par logiciel. Une coopération devenue stratégique face à Tesla et surtout face à la terrible concurrence des constructeurs chinois. Et un nouveau coup d'accélérateur en perspective pour la pratique du vélo à Rennes. Au 1er juillet 2028, l'intégralité du parc de vélos en libre-service passera à la motricité électrique. Actuellement, 650 vélos en libre-service sont disponibles dans 57 stations implantées sur le territoire. Et dans 2 ans, une petite vingtaine de stations supplémentaires complétera le maillage en s'installant dans d'autres communes de la métropole.
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9: Attention au matcha, on en parle aujourd'hui dans votre rendez-vous consommation. C'est une alerte qui nous vient de Que Choisir. L'association de défense des consommateurs nous met en garde contre le matcha. Cette boisson issue de thé vert moulu est devenue très tendance ces dernières années. Populaire mais pas forcément toujours bonne pour la santé. Que Choisir a analysé 7 références de matcha et a trouvé à chaque fois des traces d'aluminium. 5 d'entre elles dépassaient même la valeur de référence fixée par l'Agence nationale de sécurité sanitaire. Presque 4 fois plus en une seule tasse pour l'échantillon le plus préoccupant. Les références témoignent chères sont celles qui ont obtenu les pires résultats. Pourtant, malgré le risque sanitaire, l'Union européenne n'a pas défini de teneur maximale réglementaire pour l'aluminium dans les aliments et les boissons. Alors comment expliquer cette présence d'aluminium dans le matcha ? Eh bien, le métal est naturellement présent dans la croûte terrestre, particulièrement dans les sols volcaniques où sont concentrées les cultures de théier. Les feuilles de matcha étant directement broyées, on ingère ces traces d'aluminium. Que Choisir ne va pas jusqu'à recommander de ne plus boire de thé matcha, mais préconise de ne pas en consommer tous les jours pour réduire son exposition à l'aluminium, puisque consommé en grande quantité et sur la durée, l'aluminium peut s'attaquer au système nerveux. Pour limiter les risques, l'association recommande de varier ses boissons et de privilégier des poudres issues de première récolte, généralement moins chargées en métaux.
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2: Bonsoir, bonsoir à tous. Pour éviter des dégâts, la violence, 4 à 500 lycées seront fermés ce lundi. Un tiers des lycées situés en Île-de-France, la région parisienne et le département de l'Oise où les rassemblements sont interdits aux abords des établissements selon les préfectures. Pour tenter d'endiguer le mouvement, Sébastien Lecornu publie une lettre avec 5 chantiers pour les lycées. Dans l'ordre sont visées les absences longue durée des professeurs, les fortes chaleurs dans les écoles, les emplois du temps qui devront être améliorés par l'IA pour raccourcir les journées de cours. Parcoursup doit être plus simple et accessible. Et puis dernier point, donner des suites visibles à la parole des lycéens. Les premiers retours sont attendus mi-octobre, selon Matignon. En Ukraine, la guerre se poursuit. La Russie annonce qu'elle va intensifier ses frappes. Le chancelier allemand Friedrich Merz s'est rendu à Kiev pour soutenir Volodymyr Zelensky. L'Allemagne prévoit une nouvelle aide militaire d'1 milliard d'euros pour la défense de l'Ukraine. Lors de sa visite, un pont de la capitale a été visé par des drones russes. Le foot et dernier rassemblement pour l'équipe de France ce lundi soir. La trêve internationale s'achève avec la réception de la Belgique au Stade de France dans le cadre de la Ligue des Nations. Pour le 4e match de Zinedine Zidane sur le banc des Bleus, le sélectionneur n'a pas caché sa satisfaction d'avoir profité de ces moments avec son effectif. Ce lundi, de nouveaux talents vont être amenés à sortir du banc de touche. Écoutez.
3: Il y aura des changements, ça c'est sûr. C'est notre 4e match. On était... on a joué vendredi, on est en veille de match. Donc voilà, il faut pas non plus faire n'importe quoi et surtout parce que aussi on est 23 et c'est bien de pouvoir utiliser tout le monde. Donc on va faire des changements intelligents et surtout pour être compétitif pour ce match-là.
2: Match à suivre à partir de 20h45. Et puis du handball, fin de la 5e journée de Daikin Star League. Nîmes s'est imposé face à Aix 35 à 33, une première à domicile depuis 2020. Les Phoenix de Toulouse confirment en gagnant contre Chartres 30 à 28. Et Montpellier et Chambéry ont fait match nul 25 partout. Bonne soirée à tous.
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9: Dans votre rendez-vous jeux vidéo, on monte dans un vaisseau dans une galaxie très très lointaine. C'est l'une des licences les plus populaires du cinéma et elle a eu droit à de multiples adaptations sur nos consoles de jeux. Star Wars est de retour avec la sortie cette semaine de Star Wars Galactic Racer. Ici, pas question de sabre laser, tout se joue dans des vaisseaux puisqu'il s'agit d'un jeu de course. Foncez à toute vitesse dans des modules aussi rapides que l'éclair, à la clé des courses dynamiques et très spectaculaires. Rejoignez la Ligue Galactique, un circuit de course clandestin né après la chute de l'Empire. Le mode solo propose un vrai scénario. Incarnez Shade, un pilote solitaire qui cherche à se venger et il fera tout ce qui est en son pouvoir pour devenir le plus rapide. Et pour ce faire, vous avez une large gamme de vaisseaux différents à votre disposition. À vous de choisir celui qui correspond le plus à votre style de pilotage. Les différentes courses nous emmènent sur plusieurs planètes iconiques de l'univers Star Wars, de Tatooine à Jakku en passant par Lantana. Des courses à savourer en solo, mais aussi à plusieurs, bien sûr, via un mode en ligne pour affronter des adversaires aux quatre coins de la planète. Ce n'est pas la première fois que la saga Star Wars se décline en version jeu de course. Le premier du genre était sorti en 1999, au moment de l'arrivée de l'épisode 1 au cinéma. Il avait su séduire les joueurs. 27 ans après, la formule plaira toujours autant aux amateurs de courses futuristes. Star Wars Galactic Racer sort cette semaine sur PC, PlayStation 5 et Xbox Series.
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14: Une invention bretonne transforme l'humidité de l'air en fraîcheur. Tout de suite, votre chronique innovation. Et si pour rafraîchir nos villes, on pouvait tout simplement récupérer l'eau présente dans l'air? C'est le principe de l'Oasis, une invention bretonne développée par Rodrigo Morales Pomarat. Un dispositif testé pendant tout l'été 2026 au port du Crouesti à Arzon dans le Morbihan. Et aujourd'hui, le projet passe à l'étape suivante, sa commercialisation. Concrètement, l'Oasis ressemble à un drôle de mobilier urbain végétalisé. La nuit, elle récupère l'humidité naturellement présente dans l'air grâce à un système de condensation. L'eau est ensuite filtrée et désinfectée aux ultraviolets. Pendant la journée, cette eau sert notamment à alimenter les végétaux et à produire une fine brume. L'objectif est de créer autour de l'installation un petit îlot de fraîcheur sans avoir besoin de la raccorder au réseau d'eau. Lors d'une mesure réalisée pendant l'expérimentation, le sol atteignait 30 degrés sur le quai contre 18 degrés sous les végétaux de l'Oasis. Le projet ne date pas d'hier. L'inventeur y travaille depuis 2021, mais cet été, le dispositif a été testé pendant 10 semaines en conditions réelles avec le public. Et désormais, une première série doit être fabriquée dès l'automne de cette année, notamment pour les collectivités, les festivals et les événements. Une invention bretonne qui ne crée donc pas de l'eau à partir de rien. Elle récupère celle qui se trouve déjà dans l'air pour tenter de rendre nos espaces urbains un peu plus frais.
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2: Bonsoir, bonsoir à tous. Pour éviter des dégâts, la violence, 4 à 500 lycées seront fermés ce lundi. Un tiers des lycées situés en Île-de-France. La région parisienne est le département de l'Oise où les rassemblements sont interdits aux abords des établissements selon les préfectures. Pour tenter d'endiguer le mouvement, Sébastien Lecornu publie une lettre avec 5 chantiers pour les lycées. Dans l'ordre sont visées les absences longue durée des professeurs, les fortes chaleurs dans les écoles, les emplois du temps qui devront être améliorés par l'IA pour raccourcir les journées de cours, jour. Parcoursup doit être plus simple et accessible. Et puis dernier point, donner des suites visibles à la parole des lycéens. Les premiers retours sont attendus mi-octobre, selon Matignon. En Ukraine, la guerre se poursuit. La Russie annonce qu'elle va intensifier ses frappes. Le chancelier allemand Friedrich Merz s'est rendu à Kiev pour soutenir Volodymyr Zelensky. L'Allemagne prévoit une nouvelle aide militaire d'1 milliard d'euros pour la défense de l'Ukraine. Lors de sa visite, un pont de la capitale a été visé par des drones russes. Le foot et dernier rassemblement pour l'équipe de France ce lundi soir. La trêve internationale s'achève avec la réception de la Belgique au Stade de France dans le cadre de la Ligue des Nations. Pour le 4e match de Zinedine Zidane sur le banc des Bleus, le sélectionneur n'a pas caché sa satisfaction d'avoir profité de ces moments avec son effectif. Ce lundi, de nouveaux talents vont être amenés à sortir du banc de touche. Écoutez.
3: Il y aura des changements, ça c'est sûr. C'est notre 4e match. On était on a joué vendredi, on est en veille de match. Donc voilà, il faut pas non plus faire n'importe quoi et surtout parce que aussi on est 23 et c'est bien de pouvoir utiliser tout le monde. Donc on va faire des changements intelligent et surtout pour être compétitif pour ce match-là.
2: Match à suivre à partir de 20h45. Et puis du handball, fin de la 5e journée de Daikin Star League. Nîmes s'est imposé face à Aix 35-33, une première à domicile depuis 2020. Les Phoenix de Toulouse confirment en gagnant contre Chartres 30-28. Et Montpellier et Chambéry ont fait match nul 25 partout. Bonne soirée à tous.
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16: C'est un incontournable de nos frigos. Selon France Agrimaire, 95% des ménages français ont acheté au moins une fois du jambon en 2024. Supérieur à l'étouffé, sans nitrite, les références sont tellement nombreuses, pas évident de choisir en rayon. Voici quelques conseils pour vous aider à trancher. Le magazine 60 millions de consommateurs a récemment passé au crible de nombreuses références de jambon. En supermarché, premier constat, le prix ne reflète pas toujours la qualité. Certaines marques premier prix s'en sortent en effet même mieux que des produits plus chers. Le premier réflexe consiste donc à analyser l'étiquette. Privilégier d'abord la mention jambon supérieur, son cahier des charges est plus strict, seulement 5 additifs autorisés. Deuxième conseil, comparer le sel pour 100 grammes. Autour de 2 grammes de sel pour 100 grammes de jambon, soit environ 2 tranches, c'est déjà assez élevé quand on sait que l'OMS recommande de ne pas dépasser 5 grammes de sel par jour. Autre conseil, ne vous arrêtez pas au sans nitrite, écrit en gros sur la barquette. Certains fabricants remplacent les nitrites par des bouillons ou extraits de légumes riches en nitrates, notamment le céleri. Des ferments peuvent ensuite transformer ces nitrates en nitrites. Particularité facilement reconnaissable, certains jambons sans nitrite ou sans solution alternative sont naturellement gris. Ils se conservent moins longtemps et sont généralement plus chers. Enfin, rappelons que même un jambon avec une bonne composition reste de la charcuterie. Les recommandations officielles préconisent de la limiter à 150 grammes par semaine, soit environ 3 tranches de jambon blanc.
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9: Aujourd'hui, Paul Mirabel nous présente son quotidien mouvementé. Une version fictive de lui-même, voilà ce que nous propose Paul Mirabel dans Paul, la série sur Prime Video. L'humoriste joue avec son image en jouant son propre rôle. Alors qu'il a vendu à Amazon un nouveau spectacle ainsi qu'un documentaire sur sa vie, il faut bien qu'il se rende à l'évidence, il n'a absolument rien écrit, rien préparé. Son meilleur ami décide alors de le reprendre en main.
17: T'as foutu quoi ces 12 derniers mois? Personne ne se comporte comme toi dans mon agence, Paul.
18: Moi, les humoristes, c'est un truc de fou, le boulard, quoi.
19: Je vais organiser des expériences qui vont donner de l'inspi.
20: Ok, mais pas de plan galère, gros.
9: Sauf que justement, des galères, c'est ce qui attend Paul Mirabel tout au long des 6 épisodes de la série. Il va se retrouver dans des situations absurdes qui ne vont pas vraiment l'aider à respecter le délai de ses projets. Cette façon de se mettre en scène en jouant une version fictive de soi-même, c'est déjà ce qu'avait fait Éric Judor il y a quelques années dans sa série Platane. Éric Judor qui apparaît d'ailleurs dans Paul, la série, avec toujours une bonne dose d'autodérision.
21: Paul Mirabel, actuellement dans la polémique.
22: C'est dingue, t'es...
21: Beau.
22: Grand. C'est grand.
21: Est-ce qu'on peut appeler mon agent?
23: Ta gueule.
21: Oui, pardon.
23: C'est le mec qui fait des blagues de tension à la télé, là.
24: Paul Pamplemousse.
21: Voilà.
9: Paul, la série, disponible dès cette semaine sur Prime Video.
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0: les journées de cours. Parcoursup doit être plus simple et accessible. Et puis dernier point, donner des suites visibles à la parole des lycéens. Les premiers retours sont attendus mi-octobre, selon Matignon. En Ukraine, la guerre se poursuit. La Russie annonce qu'elle va intensifier ses frappes. Le chancelier allemand Friedrich Merz s'est rendu à Kiev pour soutenir Volodymyr Zelensky. L'Allemagne prévoit une nouvelle aide militaire d'1 milliard d'euros pour la défense de l'Ukraine. Lors de sa visite, un pont de la capitale a été visé par des drones russes. Le foot et dernier rassemblement pour l'équipe de France ce lundi soir. La trêve internationale s'achève avec la réception de la Belgique au Stade de France dans le cadre de la Ligue des Nations. Pour le 4e match de Zinedine Zidane sur le banc des Bleus, le sélectionneur n'a pas caché sa satisfaction d'avoir profité de ces moments avec son effectif. Ce lundi, de nouveaux talents vont être amenés à sortir du banc de touche. Écoutez.
1: Il y aura des changements, ça c'est sûr. C'est notre 4e match. On était... on a joué vendredi, on est en veille de match, donc voilà, il faut pas non plus faire n'importe quoi et surtout parce que aussi on est 23 et c'est bien de pouvoir utiliser tout le monde, donc on va faire des changements intelligents et surtout pour être compétitif pour ce match-là.
0: Match à suivre à partir de 20h45. Et puis du handball, fin de la 5e journée de Daikin Star League. Nîmes s'est imposé face à Aix 35-33, une première à domicile depuis 2020. Les Phoenix de Toulouse confirment en gagnant contre Chartres 30-28. Et Montpellier et Chambéry ont fait match nul 25 partout. Bonne soirée à tous.
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3: Dans l'actualité environnementale aujourd'hui, l'ONU veut mieux protéger les fréquences radio utilisées par les météorologues pour observer l'atmosphère et prévoir les intempéries. Les fréquences radio ne servent pas seulement à écouter vos émissions préférées ou à communiquer. Elles sont également utilisées par les météorologues pour observer l'atmosphère et prévoir les intempéries. Et aujourd'hui, elles sont en danger. C'est une alerte de l'Union internationale des télécommunications et de l'Organisation météorologique mondiale, deux agences appartenant à l'ONU. En cause, les réseaux mobiles, l'utilisation croissante de fréquences par d'autres services de radiocommunication, notamment les communications sans fil et les services satellitaire accroît le risque d'interférences. Interférences qui peuvent donc perturber les mesures, réduire la qualité ou la disponibilité des données et par conséquent compromettre la fiabilité des prévisions et des alertes. Car il faut savoir que les radars météorologiques, les observations aéronautiques et maritimes et les systèmes de surveillance hydrologique dépendent des fréquences spécifiques. Or, rien qu'en Europe, près de 90% des radars météorologiques subissent chaque année des interférences nuisibles et la moindre erreur dans les données peut avoir des conséquences humaines tragiques, mais aussi économiques. Les deux agences de l'ONU appellent donc les gouvernements et les autorités de régulation à préserver l'accès aux fréquences indispensables à la météorologie, qui sont normalement protégées par le règlement des radiocommunications des Nations Unies.
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4: Nez qui coule, toux, fatigue, rhume ou grippe, pas toujours facile de s'y retrouver. Les deux maladies sont provoquées par des virus et leurs symptômes se ressemblent. Mal de gorge, maux de tête, fatigue, nez qui coule ou toux. Mais il existe une différence importante. La grippe touche généralement l'ensemble de l'organisme, alors que le rhume reste surtout concentré au niveau du nez et de la gorge. Le meilleur indice, c'est donc l'intensité des symptômes. Un rhume est généralement gênant, mais on peut continuer ses activités. La grippe, elle, arrive souvent beaucoup plus brutalement et peut véritablement vous clouer au lit avec une forte fatigue et des courbatures. Et contrairement à une idée reçue, la fièvre ne permet pas à elle seule de faire la différence. On peut avoir de la fièvre avec un rhume et certaines personnes grippées n'en ont pas. Autre différence, la grippe peut être plus sérieuse, notamment chez les personnes âgées ou fragiles. Elle peut entraîner des complications et reste une maladie potentiellement grave. Alors que faire? Dans les deux cas, il n'existe pas de remède miracle. Repos, hydratation et traitement des symptômes peuvent aider à mieux supporter la maladie. Pour la grippe, il existe aussi un moyen de prévention, la vaccination, particulièrement importante pour les personnes auxquelles elle est recommandée. Et surtout, lorsqu'on est malade, les gestes simples comptent. Se couvrir lorsqu'on tousse ou éternue, se laver régulièrement les mains et limiter les contacts avec les personnes fragiles. Dans tous les cas, pour savoir précisément de quelle infection il s'agit, consultez un professionnel de santé.
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3: Bonsoir, bonsoir à tous. Pour éviter des dégâts, la violence, 4 à 500 lycées seront fermés ce lundi. Un tiers des lycées situés en Île-de-France, la région parisienne et le département de l'Oise où les rassemblements sont interdits aux abords des établissements selon les préfectures. Pour tenter d'endiguer le mouvement, Sébastien Lecornu publie une lettre avec 5 chantiers pour les lycées. Dans l'ordre sont visés les absences longue durée des professeurs, les fortes chaleurs dans les écoles, les emplois du temps qui devront être améliorés par l'IA pour raccourcir les journées de cours. Parcoursup doit être plus simple et accessible. Et puis dernier point, donner des suites visibles à la parole des lycéens. Les premiers retours sont attendus mi-octobre, selon Matignon. En Ukraine, la guerre se poursuit. La Russie annonce qu'elle va intensifier ses frappes. Le chancelier allemand Friedrich Merz s'est rendu à Kiev pour soutenir Volodymyr Zelensky. L'Allemagne prévoit une nouvelle aide militaire d'1 milliard d'euros pour la défense de l'Ukraine. Lors de sa visite, un pont de la capitale a été visé par des drones russes. Le foot et dernier rassemblement pour l'équipe de France ce lundi soir. La trêve internationale s'achève avec la réception de la Belgique au Stade de France dans le cadre de la Ligue des Nations. Pour le 4e match de Zinedine Zidane sur le banc des Bleus, le sélectionneur n'a pas caché sa satisfaction d'avoir profité de ces moments avec son effectif. Ce lundi, de nouveaux talents vont être amenés à sortir du banc de touche. Écoutez.
4: Il y aura des changements, ça c'est sûr. C'est notre 4e match. On était... on a joué vendredi, on est en veille de match. Donc voilà, il faut pas non plus faire n'importe quoi et surtout parce que aussi on est 23 et c'est bien de pouvoir utiliser tout le monde. Donc on va faire des changements intelligents et surtout pour être compétitif pour ce match-là.
3: Match à suivre à partir de 20h45. Et puis du handball, fin de la 5e journée de Daikin Star League. Nîmes s'est imposé face à Aix 35 à 33, une première à domicile depuis 2020. Les Phoenix de Toulouse confirment en gagnant contre Chartres 30 à 28. Et Montpellier et Chambéry ont fait match nul, 25 partout. Bonne soirée à tous.
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5: Au programme aujourd'hui dans Backstage, le nouvel album de Thierry Larose. Alors oui, ce n'est pas l'artiste le plus connu en France, mais il commence à se faire un nom. Thierry Larose revient cette semaine avec un tout nouveau disque intitulé Le X du Y, le troisième déjà pour le jeune artiste québécois. C'est le tout dernier des trois membres du projet collectif Le Roi, La Rose et Le Loup à faire paraître son projet solo. Chez nous, sa notoriété reste encore confidentielle, c'est vrai, mais projet après projet, Thierry Larose commence à s'exporter et à toucher de plus en plus de fans de folk rock, d'indie rock ou encore de pop. Un style qui plaît, car il s'est déjà imposé comme l'une des figures incontournables de la scène musicale québécoise contemporaine. Cet album est présenté comme le plus abouti de sa jeune carrière. Une dizaine de titres est à retrouver à l'intérieur, de quoi nous accompagner pendant les journées d'automne. Thierry Larose qui partira aussi en tournée dans les prochaines semaines, mais malheureusement, il ne passera pas par l'Hexagone.

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1: Bientôt un petit nouveau sur les rails français, ce nouveau coup de pouce pour la mobilité électrique et la décision radicale de la ville d'Angers. Velvet fait un pas de géant vers sa mise en service commerciale prévue à l'été 2028. La compagnie qui veut concurrencer la SNCF entre Paris et Bordeaux, Nantes et Rennes, vient d'obtenir sa licence d'entreprise ferroviaire. La licence délivrée par le ministère des Transports est l'une des deux autorisations clés obligatoires pour pouvoir exercer une activité de transport ferroviaire en France. La compagnie est déjà en possession de 12 trains de dernière génération commandés au constructeur Alstom. Et ce nouveau coup de pouce pour la mobilité, l'achat ou la location d'une voiture électrique d'occasion auprès d'un professionnel devient éligible à une aide financée par les certificats d'économie d'énergie. Son montant est de 337 euros par véhicule sans condition de ressources, mais le modèle doit être entièrement électrique. La voiture doit aussi être dotée d'une batterie en très bon état, immatriculée une première fois en France entre le 1er janvier 2017 et le 31 décembre 2023 et devra aussi être conservée pendant au moins 3 ans. La mesure radicale prise par la ville d'Angers, désormais les trottinettes électriques mais aussi scooters, motos, vélos, monoroues et gyropodes ne peuvent plus circuler sur le plateau piétonnier du centre-ville. La municipalité souhaite redonner la priorité aux piétons. Cette réglementation s'inscrit dans une politique plus large de lutte contre les comportements dangereux. Les contrevenants s'exposent à une amende de 150 euros.
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3: Bonsoir, bonsoir à tous. Pour éviter des dégâts, la violence, 4 à 500 lycées seront fermés ce lundi. Un tiers des lycées situés en Île-de-France. La région parisienne est le département de l'Oise où les rassemblements sont interdits aux abords des établissements selon les préfectures. Pour tenter d'endiguer le mouvement, Sébastien Lecornu publie une lettre avec 5 chantiers pour les lycées. Dans l'ordre sont visés les absences longue durée des professeurs, les fortes chaleurs dans les écoles, les emplois du temps qui devront être améliorés par l'IA pour raccourcir les journées de cours. Parcoursup doit être plus simple et accessible. Et puis dernier point, donner des suites visibles à la parole des lycéens. Les premiers retours sont attendus mi-octobre, selon Matignon. En Ukraine, la guerre se poursuit. La Russie annonce qu'elle va intensifier ses frappes. Le chancelier allemand Friedrich Merz s'est rendu à Kiev pour soutenir Volodymyr Zelensky. L'Allemagne prévoit une nouvelle aide militaire d'1 milliard d'euros pour la défense de l'Ukraine. Lors de sa visite, un pont de la capitale a été visé par des drones russes. Le foot et dernier rassemblement pour l'équipe de France ce lundi soir. La trêve internationale s'achève avec la réception de la Belgique au Stade de France dans le cadre de la Ligue des Nations. Pour le 4e match de Zinedine Zidane sur le banc des Bleus, le sélectionneur n'a pas caché sa satisfaction d'avoir profité de ces moments avec son effectif. Ce lundi, de nouveaux talents vont être amenés à sortir du banc de touche. Écoutez.
4: Il y aura des changements, ça c'est sûr. C'est notre 4e match. On était... on a joué vendredi, on est en veille de match. Donc voilà, il faut pas non plus faire n'importe quoi et surtout parce que aussi on est 23 et c'est bien de pouvoir utiliser tout le monde. Donc on va faire des changements intelligents et surtout pour être compétitif pour ce match-là.
3: Match à suivre à partir de 20h45. Et puis du handball, fin de la 5e journée de Daikin Star League. Nîmes s'est imposé face à Aix 35 à 33, une première à domicile depuis 2020. Les Phoenix de Toulouse confirment en gagnant contre Chartres 30 à 28. Et Montpellier et Chambéry ont fait match nul, 25 partout. Bonne soirée à tous.
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5: Dans votre rendez-vous consommation, la polémique autour d'un nouveau logo. Vous l'avez peut-être vu fleurir sur les emballages de volailles depuis quelques semaines dans les supermarchés, le logo Bien-être Animal, un logo mis en place par les acteurs de la filière pour mettre en avant leur traitement des volailles. Objectif, permettre aux consommateurs d'identifier plus facilement les produits issus de politiques engagées. Aujourd'hui, le collectif revendique plus de 80 signataires et plus de 1300 éleveurs engagés partout en France. Alors que la consommation de volailles augmente dans le pays, plus 15% ces 5 dernières années, avec en première position le poulet, de plus en plus populaire, avec des prix moins élevés que la viande rouge. Ce logo du bien-être animal a donc pour vocation de rassurer les consommateurs engagés sur cette question à travers plusieurs engagements. L'animal a été élevé dans un poulailler avec lumière naturelle, les exigences sanitaires sont strictes et contrôlées, ou encore les éleveurs et le personnel bénéficient de formations sur le bien-être et la protection des animaux. Mais tout ne serait pas si rose, selon certaines associations de défense animale qui dénoncent une démarche marketing outrancière et estime que ce logo trompe les consommateurs, avec notamment des volailles sélectionnées génétiquement pour grossir toujours plus vite, leur provoquant des problèmes de santé et des souffrances. Les associations recommandent aux consommateurs de se fier à une autre étiquette, celle sur le bien-être animal, visible sur les emballages depuis 2019, une étiquette verte. Le système évalue les conditions de vie, de transport et d'abattage des animaux d'élevage à travers plus de 200 critères contrôlés par des organismes indépendants.
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1: Dans l'actualité cette semaine, eBay retire des pièces automobiles de son site. Le mariage de Nissan et de Honda et la pratique du vélo à Rennes devraient connaître une nette accélération. Vous ne retrouverez plus cette pièce automobile sur eBay. L'entreprise américaine a annoncé un changement majeur dans sa politique, qui est donc entrée en vigueur fin septembre. Il n'est désormais plus possible de commercialiser des airbags sur la plateforme numérique. Une décision qui intervient après plusieurs décès, qui rappelle à quel point l'achat de ce composant en ligne doit être effectué avec précaution. Aux États-Unis, cette interdiction est même étendue aux calculateurs et aux capteurs qui pilotent le déclenchement des airbags. Nissan et Honda n'ont finalement pas renoncé à travailler ensemble. Les deux constructeurs japonais viennent de conclure un accord portant sur l'électronique et les logiciels de leur prochaine voiture. Dès 2029, ils partageront des composants et des architectures essentielles au fonctionnement des véhicules dits définis par logiciel. Une coopération devenue stratégique face à Tesla et surtout face à la terrible concurrence des constructeurs chinois. Et un nouveau coup d'accélérateur en perspective pour la pratique du vélo à Rennes. Au 1er juillet 2028, l'intégralité du parc de vélos en libre service passera à la motricité électrique. Actuellement, 650 vélos en libre service sont disponibles dans 57 stations implantées sur le territoire. Et dans 2 ans, une petite vingtaine de stations supplémentaires complétera le maillage en s'installant dans d'autres communes de la métropole.
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1: Bonjour à toutes et à tous. La lettre de Sébastien Lecornu, 5 chantiers pour les lycées à la une. Le Premier ministre espère freiner le mouvement de blocage et de violence dans les établissements avec à l'ordre du jour les absences longue durée des professeurs, les emplois du temps des élèves optimisés par l'IA, les travaux pour lutter contre les fortes chaleurs dans les classes ou la simplification de Parcoursup. Près de 500 établissements doivent rester fermés ce lundi par mesure de sécurité. De nombreuses préfectures ont interdit les rassemblements aux abords des lycées. C'est le cas en région parisienne et dans l'Oise où un tiers des établissements resteront fermés aujourd'hui. À la présidentielle maintenant et cette proposition de grande coalition au centre pour 2027, proposition lancée par Gabriel Attal afin d'éviter un duel Mélenchon-Le Pen au second tour. L'idée du candidat Renaissance ne semble pas convaincre. Raphaël Glucksmann, le chef des députés PS Boris Vallaud ou Yannick Jadot se sont prononcés contre, mentionnant la recherche pour les Français d'une rupture totale avec les 10 dernières années. Pendant ce temps, Marine Le Pen réaffirme sa confiance totale en Jordan Bardella. Première réaction publique de la candidate à l'élection présidentielle depuis les nouvelles révélations de Mediapart visant le président du RN. Jordan Bardella a bien déposé plainte devant le doyen des juges d'instruction du tribunal judiciaire de Paris, annonçant une procédure très longue qui devrait prendre fin bien après la présidentielle. Sophie Adnot va rester quelques jours de plus dans l'espace. Son retour sur Terre a été reporté à jeudi en raison des conditions météorologiques. C'est l'astronaute qui sera resté le plus longtemps dans l'ISS, hommes et femmes confondus. On termine par les sports en cyclisme. Remco Evenepoel, champion d'Europe à 1 mm. Photo finish pour le coureur belge qui s'est imposé au sprint en Slovénie ce dimanche. C'est le dernier titre majeur qui manquait au coureur. Tadej Pogacar, le local du championnat, n'a pas couru, toujours blessé. Et puis en top 14, dernier match de la 5e journée, Toulon poursuit sa descente aux enfers et s'enfonce à l'avant-dernière place du classement. Montpellier a gagné 28-0 à domicile. Bon début de journée à tous.
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2: Attention au matcha, on en parle aujourd'hui dans votre rendez-vous consommation. C'est une alerte qui nous vient de Que Choisir. L'association de défense des consommateurs nous met en garde contre le matcha. Cette boisson issue de thé vert moulu est devenue très tendance ces dernières années. Populaire mais pas forcément toujours bonne pour la santé. Que Choisir a analysé 7 références de matcha et a trouvé à chaque fois des traces d'aluminium. 5 d'entre elles dépassaient même la valeur de référence fixée par l'Agence Nationale de Sécurité Sanitaire. Presque 4 fois plus en une seule tasse pour l'échantillon le plus préoccupant. Les références témoignent chères sont celles qui ont obtenu les pires résultats. Pourtant, malgré le risque sanitaire, l'Union européenne n'a pas défini de teneur maximale réglementaire pour l'aluminium dans les aliments et les boissons. Alors comment expliquer cette présence d'aluminium dans le matcha? Eh bien, le métal est naturellement présent dans la croûte terrestre, particulièrement dans les sols volcaniques où sont concentrées les cultures de théier. Les feuilles de matcha étant directement broyées, on ingère ces traces d'aluminium. Que Choisir ne va pas jusqu'à recommander de ne plus boire de thé matcha, mais préconise de ne pas en consommer tous les jours pour réduire son exposition à l'aluminium, puisque consommé en grande quantité et sur la durée, l'aluminium peut s'attaquer au système nerveux. Pour limiter les risques, l'association recommande de varier ses boissons et de privilégier des poudres issues de première récolte, généralement moins chargées en métaux.
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2: C'est un des jeux les plus emblématiques d'Xbox, Gears of War fait son grand retour. On replonge cette semaine dans l'un des plus grands succès d'Xbox, la saga Gears of War, lancée il y a 20 ans sur Xbox 360, une série de jeux vidéo très populaire qui met en scène le dur combat des humains face à une terrible race alien appelée les Locusts. À la sortie, ce jeu de tir à la troisième personne avait conquis les joueurs, à tel point que plusieurs suites ont vu le jour, la dernière en date remontée à Gears 5 en 2019. Jusqu'à maintenant est la sortie cette semaine de Gears of War ID, un épisode qui se déroule avant les événements du premier jeu, lors du fameux jour de l'émergence, ce jour où l'humanité a été envahie par les Locustes. Les fans seront ravis de retrouver les personnages emblématiques de la saga comme Marcus Fenix et Dominique Santiago. Les les deux hommes doivent survivre dans les rues de la ville de Kalona, un nouveau terrain de jeu pour Gears of War. La prise en main ne va pas perdre les habitués de la série puisqu'on retrouve la mécanique de cover shooter, c'est-à-dire que l'on avance tout en se cachant derrière des obstacles pour se protéger des tirs adverses. Pour ceux qui préfèrent jouer à plusieurs, pas de problème, sachez qu'il est possible de jouer la campagne principale à deux sur le même écran avec un ami sur son canapé. Il est aussi possible de jouer à 4, mais cette fois ce sera en ligne. Gears of War ID, c'est à retrouver sur Xbox Series et PC.
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1: Bonjour à toutes et à tous. La lettre de Sébastien Lecornu, 5 chantiers pour les lycées à la une. Le Premier ministre espère freiner le mouvement de blocage et de violence dans les établissements avec à l'ordre du jour les absences longue durée des professeurs, les emplois du temps des élèves optimisés par l'IA, les travaux pour lutter contre les fortes chaleurs dans les classes ou la simplification de Parcoursup. Près de 500 établissements doivent rester fermés ce lundi par mesure de sécurité. De nombreuses préfectures ont interdit les rassemblements aux abords des lycées. C'est le cas en région parisienne et dans l'Oise où un tiers des établissements resteront fermés aujourd'hui. À la présidentielle maintenant et cette proposition de grande coalition au centre pour 2027, proposition lancée par Gabriel Attal afin d'éviter un duel Mélenchon-Le Pen au second tour. L'idée du candidat Renaissance ne semble pas convaincre. Raphaël Glucksmann, le chef des députés PS Boris Vallot ou Yannick Jadot se sont prononcés contre, mentionnant la recherche pour les Français d'une rupture totale avec les 10 dernières années. Pendant ce temps, Marine Le Pen réaffirme sa confiance totale en Jordan Bardella. Première réaction publique de la candidate à l'élection présidentielle depuis les nouvelles révélations de Mediapart visant le président du RN. Jordan Bardella a bien déposé plainte devant le doyen des juges d'instruction du tribunal judiciaire de Paris, annonçant une procédure très longue qui devrait prendre fin bien après la présidentielle. Sophie Adnaud va rester quelques jours de plus dans l'espace. Son retour sur Terre a été reporté à jeudi en raison des conditions météorologiques. C'est l'astronaute qui sera resté le plus longtemps dans l'ISS, hommes et femmes confondus. On termine par les sports en cyclisme. Remco Evenepoel, champion d'Europe à 1 mm. Photo finish pour le coureur belge qui s'est imposé au sprint en Slovénie ce dimanche. C'est le dernier titre majeur qui manquait au coureur. Tadej Pogacar, le local du championnat, n'a pas couru, toujours blessé. Et puis en top 14, dernier match de la 5e journée, Toulon poursuit sa descente aux enfers et s'enfonce à l'avant-dernière place du classement. Montpellier a gagné 28-0 à domicile. Bon début de journée à tous.
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4: Un emballage en pois jaune pour remplacer le polystyrène, c'est le sujet de votre chronique innovation. Un électroménager, un ordinateur, une pièce industrielle, pour voyager sans casse, ils sont souvent calés dans du polystyrène expansé. Ça protège bien, mais c'est un plastique et de plus en plus d'entreprises cherchent à s'en passer. Storopack, spécialiste de l'emballage de protection dont le pôle de recherche est en Loire-Atlantique, propose une alternative brevetée. Son principe, un cœur en carton creusé de petites cellules remplies d'air, un peu comme un nid d'abeille. Ce cœur est pris en sandwich entre deux couches de mousse d'amidon. Cet amidon vient de pois jaunes cultivés en Europe. Pour le fabriquer, on chauffe le pois jaune avec de l'eau et l'installation ressemble à une grande machine à pop-corn. Le résultat, ce sont des cales en trois dimensions, légères et faites sur mesure. Et ce sont ces pièces qui maintiennent l'objet dans son carton. Et pour les assembler, pas besoin de colle, un simple apport d'eau suffit. Côté performance, le niveau de protection est comparable à celui du polystyrène expansé, contre les chocs mais aussi contre les frottements et les rayures. Après usage, ces cales se recyclent avec le papier. Et par rapport à un carton de calage classique, elles demandent jusqu'à 43% d'eau, 38% de ressources et 32% de CO2 en moins. Reste des inconnus, on ne connaît ni le prix ni la date de mise sur le marché, alors verra-t-on bientôt ces cales de pois jaunes dans nos colis ? Réponse à suivre.
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5: Passer d'une chaudière à gaz ou au fioul à une pompe à chaleur sans payer plus cher, c'est la promesse du nouveau leasing social du gouvernement, on vous explique. C'est une annonce du gouvernement dans un contexte de flambée des prix de l'énergie. Un leasing social sur les pompes à chaleur dans le cadre du plan d'électrification. Il concerne notamment les plus modestes. Depuis le 1er octobre, les propriétaires de maisons individuelles appartenant aux catégories de revenus très modestes au sens défini par l'Agence nationale de l'habitat peuvent accéder à ce leasing social. Par exemple, les personnes vivant seules et gagnant 1 855 € par mois ou les couples avec deux enfants gagnant à eux deux maximum 3 811 € par mois. La promesse est la suivante, aucun coût supplémentaire pendant 3 ans par rapport à ce que vous coûtait le gaz ou le fioul, mais une facture de chauffage qui peut être divisée par 2 une fois l'équipement remboursé à l'issue des 3 ans. Dans le même temps, le prix repère du gaz, lui, ne cesse d'augmenter, plus 6% au mois d'octobre. L'objectif est de rendre accessible l'achat d'une pompe à chaleur qui coûte en moyenne 15 000 € en France contre 4 000 pour une chaudière à gaz. L'enveloppe moyenne des aides sera de 9 800 € par ménage. 55 000 pompes à chaleur devraient être installées en 2 ans grâce à ce dispositif. Les premières installations pourraient avoir lieu dès le mois de novembre selon le gouvernement.

0: gouvernement et dès le 1er janvier 2027, d'autres acteurs de l'énergie pourront ensuite proposer une offre intégrée aux ménages concernés. Si le dispositif vous intéresse, les inscriptions sont ouvertes depuis le 1er octobre.
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3: Bonjour à toutes et à tous. La lettre de Sébastien Lecornu, 5 chantiers pour les lycées à la une. Le Premier ministre espère freiner le mouvement de blocage et de violence dans les établissements avec à l'ordre du jour les absences longue durée des professeurs, les emplois du temps des élèves optimisés par l'IA, les travaux pour lutter contre les fortes chaleurs dans les classes ou la simplification de Parcoursup. Près de 500 établissements doivent rester fermés ce lundi par mesure de sécurité. De nombreuses préfectures ont interdit les rassemblements aux abords des lycées. C'est le cas en région parisienne et dans l'Oise où un tiers des établissements resteront fermés aujourd'hui. À la présidentielle maintenant et cette proposition de grande coalition au centre pour 2027, proposition lancée par Gabriel Attal afin d'éviter un duel Mélenchon-Le Pen au second tour. L'idée du candidat Renaissance ne semble pas convaincre. Raphaël Glucksmann, le chef des députés PS Boris Vallaud ou Yannick Jadot se sont prononcés contre, mentionnant la recherche pour les Français d'une rupture totale avec les 10 dernières années. Pendant ce temps, Marine Le Pen réaffirme sa confiance totale en Jordan Bardella. Première réaction publique de la candidate à l'élection présidentielle depuis les nouvelles révélations de Mediapart visant le président du RN. Jordan Bardella a bien déposé plainte devant le doyen des juges d'instruction du tribunal judiciaire de Paris, annonçant une procédure très longue qui devrait prendre fin bien après la présidentielle. Sophie Adnaud va rester quelques jours de plus dans l'espace. Son retour sur Terre a été reporté à jeudi en raison des conditions météorologiques. C'est l'astronaute qui sera resté le plus longtemps dans l'ISS, hommes et femmes confondus. On termine par les sports en cyclisme. Remco Evenepoel, champion d'Europe à 1 mm. Photo finish pour le coureur belge qui s'est imposé au sprint en Slovénie ce dimanche. C'est le dernier titre majeur qui manquait au coureur. Tadej Pogacar, le local du championnat, n'a pas couru, toujours blessé. Et puis en top 14, dernier match de la 5e journée, Toulon poursuit sa descente aux enfers et s'enfonce à l'avant-dernière place du classement. Montpellier a gagné 28-0 à domicile. Bon début de journée à tous.
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4: La série du jour adapte un grand classique de la littérature. C'est une grande fresque historique que nous propose Netflix avec À l'Est d'Éden, une relecture du classique de John Steinbeck qui a déjà eu droit à une adaptation dans les années 50 avec James Dean. Pour cette série Netflix, les scénaristes ont décidé de mettre au premier plan le personnage de Cathy, une femme qui, au début du XXe siècle, va semer la zizanie entre deux frères.
5: Je suis convaincue que ce monde abrite des monstres nés de parents humains. Les monstres sont des variations de ce qui est considéré comme normal. Un enfant peut naître parfaitement sain, mais être dénué de gentillesse et de conscience.
4: Cathy est une anti-héroïne complexe, mariée à l'un des frères, Adam Trask. Elle va exceller dans l'art de la manipulation. Steinbeck lui-même la décrivait comme un monstre psychologique. C'est Florence Pugh qui l'incarne, l'actrice que l'on a déjà vue dans les films Oppenheimer, Black Widow ou encore Dune. Les 7 épisodes de la série interrogent sur la notion de bien et de mal et sur ce que l'on est prêt à faire pour obtenir ce que l'on souhaite. Cette mini-série est une porte d'entrée à tous ceux qui ne connaissent pas l'œuvre de John Steinbeck.
6: Vous avez à peine quitté la chambre, mais vous illuminez déjà tout le foyer.
5: Vous êtes si gentil avec moi.
6: Écoutez, les filles, dans son genre, ne tombe pas du ciel. Cathy, si vous m'épousez, je vous protégerai. Cette vie vous comblera.
4: À l'Est d'Éden, sur Netflix.
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7: Dans l'actualité environnementale aujourd'hui, la ministre de l'Agriculture autorise pour 120 jours un herbicide interdit, Copernicus alerte sur la pollution à l'ozone, et puis cette initiative à Cannes pour lutter contre les frelons. C'est la première dérogation. Le ministère de l'Agriculture a autorisé les producteurs de céréales à paille d'utiliser un herbicide jugé nocif pendant 120 jours. Un produit pourtant classé comme dangereux par l'Agence nationale de sécurité sanitaire. Il présenterait notamment des risques de contamination des eaux souterraines et des risques pour les organismes aquatiques. Le ministère évoque, lui, une nécessité absolue, notamment pour la culture d'orge qui est en grand danger immédiat. Plus d'un tiers de la population mondiale a été exposée en 2026 à des niveaux dangereux de pollution à l'ozone. C'est l'alerte du Service européen de surveillance de l'atmosphère Copernicus. Il met notamment en cause les vagues de chaleur et les incendies de forêt conjugués aux émissions d'origine humaine. L'Asie a été la région la plus affectée, avec 53% de la population exposée à des niveaux extrêmement élevés sur les 8 premiers mois de 2026. Et puis l'association des apiculteurs en Provence expérimente des harpes électriques sur une parcelle à canne, un système qui permet d'éloigner les frelons asiatiques pour permettre aux abeilles d'aller butiner et ensuite d'alimenter la ruche. C'est la troisième année de test. Les apiculteurs qui appellent aussi à une prise de conscience générale, car les frelons asiatiques détruisent tout, les ruches mais aussi la biodiversité.
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3: Bonjour à toutes et à tous. La lettre de Sébastien Lecornu, 5 chantiers pour les lycées à la une. Le Premier ministre espère freiner le mouvement de blocage et de violence dans les établissements, avec à l'ordre du jour les absences longue durée des professeurs, les emplois du temps des élèves optimisés par l'IA, les travaux pour lutter contre les fortes chaleurs dans les classes ou la simplification de Parcoursup. Près de 500 établissements doivent rester fermés ce lundi par mesure de sécurité. De nombreuses préfectures ont interdit les rassemblements aux abords des lycées. C'est le cas en région parisienne et dans l'Oise, où un tiers des établissements resteront fermés aujourd'hui. À la présidentielle maintenant, et cette proposition de grande coalition au centre pour 2027, proposition lancée par Gabriel Attal afin d'éviter un duel Mélenchon-Le Pen au second tour. L'idée du candidat Renaissance ne semble pas convaincre. Raphaël Glucksmann, le chef des députés PS Boris Vallot ou Yannick Jadot se sont prononcés contre, mentionnant la recherche pour les Français d'une rupture totale avec les 10 dernières années. Pendant ce temps, Marine Le Pen réaffirme sa confiance totale en Jordan Bardella. Première réaction publique de la candidate à l'élection présidentielle depuis les nouvelles révélations de Mediapart visant le président du RN. Jordan Bardella a bien déposé plainte devant le doyen des juges d'instruction du tribunal judiciaire de Paris, annonçant une procédure très longue qui devrait prendre fin bien après la présidentielle. Sophie Adno va rester quelques jours de plus dans l'espace. Son retour sur Terre a été reporté à jeudi en raison des conditions météorologiques. C'est l'astronaute qui sera resté le plus longtemps dans l'ISS, hommes et femmes confondus. On termine par les sports en cyclisme. Remco Evenepoel, champion d'Europe à 1 mm. Photo finish pour le coureur belge qui s'est imposé au sprint en Slovénie ce dimanche. C'est le dernier titre majeur qui manquait au coureur. Tadej Pogacar, le local du championnat, n'a pas couru, toujours blessé. Et puis en top 14, dernier match de la 5e journée, Toulon poursuit sa descente aux enfers et s'enfonce à l'avant-dernière place du classement. Montpellier a gagné 28-0 à domicile. Bon début de journée à tous.
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12: Bonne nouvelle pour les amateurs de café, leur tasse quotidienne n'est pas forcément l'ennemi de leur santé. On entend souvent qu'il faudrait limiter le café pour protéger son cœur, mais les données scientifiques sont plus nuancées. Pour la plupart des adultes, jusqu'à 5 tasses de café par jour peuvent être consommées sans danger. Cela représente environ 400 mg de caféine avec des tasses classiques. Et le café pourrait même avoir certains effets intéressants. Sa consommation régulière est associée à un risque plus faible de diabète de type 2, d'accident vasculaire cérébral, de maladie cardiaque ou encore d'insuffisance cardiaque. Les chercheurs s'intéressent notamment aux nombreux composés présents naturellement dans le café, dont certains ont des propriétés antioxydantes. Mais attention, cela ne veut pas dire que plus on en boit, mieux c'est. pour plusieurs maladies cardiovasculaires, les associations les plus favorables se situent plutôt autour de 2 à 4 tasses par jour. Autre précision, ces résultats concernent principalement le café noir, sans sucre ni sirop. Et une boisson énergisante, très riche en caféine, n'est évidemment pas équivalente à une tasse de café. Attention, toutes les sources de caféine ne se valent pas. Les boissons énergisantes peuvent être source d'hypertension artérielle et d'arythmie cardiaque. Enfin, nous ne sommes pas tous égaux face à la caféine. Certaines personnes y sont beaucoup plus sensibles. Alors faut-il compter ces cafés ? Pas forcément. Retenez surtout ceci, pour la majorité des adultes, quelques tasses par jour ne sont pas incompatibles avec une bonne santé, à condition de rester raisonnable.
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9: C'est un cadeau qui a dû faire plaisir à des millions de fans. On vous parle de la surprise de U2 dans Backstage. Ce n'est pas dans le sens que l'on fête un cadeau d'anniversaire normalement, mais on ne va pas se plaindre. À l'occasion de ses 50 ans, U2 a dévoilé Silencio, extrait du nouveau disque du groupe qui est attendu dans les prochaines semaines, au mois de novembre. 16e album studio intitulé Carnaval des Luz. Le 25 septembre 1976, date historique dans le monde du rock et plus largement de la musique. Les futurs membres du groupe se sont réunis pour la première fois du côté de Dublin et ils n'étaient même pas majeurs. Depuis, l'histoire est belle, très belle même, et encore loin d'être terminée. Encore un peu de patience donc pour découvrir le projet en entier. Ce sera d'ailleurs le premier véritable album de chansons originales de U2 depuis 2017. Alors forcément, on a tous hâte.

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6: Bonjour à toutes et à tous. La lettre de Sébastien Lecornu, 5 chantiers pour les lycées à la une. Le Premier ministre espère freiner le mouvement de blocage et de violence dans les établissements avec à l'ordre du jour les absences longue durée des professeurs, les emplois du temps des élèves optimisés par l'IA, les travaux pour lutter contre les fortes chaleurs dans les classes ou la simplification de Parcoursup. Près de 500 établissements doivent rester fermés ce lundi par mesure de sécurité. De nombreuses préfectures ont interdit les rassemblements aux abords des lycées. C'est le cas en région parisienne et dans l'Oise où un tiers des établissements resteront fermés aujourd'hui. À la présidentielle maintenant et cette proposition de grande coalition au centre pour 2027, proposition lancée par Gabriel Attal afin d'éviter un duel Mélenchon-Le Pen au second tour. L'idée du candidat Renaissance ne semble pas convaincre. Raphaël Glucksmann, le chef des députés PS Boris Vallot ou Yannick Jadot se sont prononcés contre, mentionnant la recherche pour les Français d'une rupture totale avec les 10 dernières années. Pendant ce temps, Marine Le Pen réaffirme sa confiance totale en Jordan Bardella. Première réaction publique de la candidate à l'élection présidentielle depuis les nouvelles révélations de Mediapart visant le président du RN. Jordan Bardella a bien déposé plainte devant le doyen des juges d'instruction du tribunal judiciaire de Paris, annonçant une procédure très longue qui devrait prendre fin bien après la présidentielle. Sophie Adnot va rester quelques jours de plus dans l'espace. Son retour sur Terre a été reporté à jeudi en raison des conditions météorologiques. C'est l'astronaute qui sera resté le plus longtemps dans l'ISS, hommes et femmes confondus. On termine par les sports en cyclisme. Remco Evenepoel, champion d'Europe à 1 mm. Photo finish pour le coureur belge qui s'est imposé au sprint en Slovénie ce dimanche. C'est le dernier titre majeur qui manquait au coureur. Tadej Pogacar, le local du championnat, n'a pas couru, toujours blessé. Et puis en top 14, dernier match de la 5e journée, Toulon poursuit sa descente aux enfers et s'enfonce à l'avant-dernière place du classement. Montpellier a gagné 28-0 à domicile. Bon début de journée à tous.
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7: Bientôt un petit nouveau sur les rails français. Ce nouveau coup de pouce pour la mobilité électrique et la décision radicale de la ville d'Angers. Velvet fait un pas de géant vers sa mise en service commerciale prévue à l'été 2028. La compagnie qui veut concurrencer la SNCF entre Paris et Bordeaux, Nantes et Rennes, vient d'obtenir sa licence d'entreprise ferroviaire. La licence délivrée par le ministère des Transports est l'une des deux autorisations clés obligatoires pour pouvoir exercer une activité de transport ferroviaire en France. La compagnie est déjà en possession de 12 trains de dernière génération commandés au constructeur Alstom. Et ce nouveau coup de pouce pour la mobilité, l'achat ou la location d'une voiture électrique d'occasion auprès d'un professionnel devient éligible à une aide financée par les certificats d'économie d'énergie. Son montant est de 337 € par véhicule sans condition de ressources, mais le modèle doit être entièrement électrique. La voiture doit aussi être dotée d'une batterie en très bon état, immatriculée une première fois en France entre le 1er janvier 2017 et le 31 décembre 2023 et devra aussi être conservée pendant au moins 3 ans. La mesure radicale prise par la ville d'Angers, désormais les trottinettes électriques mais aussi scooters, motos, vélos, monoroues et gyropodes ne peuvent plus circuler sur le plateau piétonnier du centre-ville. La municipalité souhaite redonner la priorité aux piétons. Cette réglementation s'inscrit dans une politique plus large de lutte contre les comportements dangereux. Les contrevenants s'exposent à une amende de 150 €.
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8: Dans votre rendez-vous consommation, la polémique autour d'un nouveau logo. Vous l'avez peut-être vu fleurir sur les emballages de volailles depuis quelques semaines dans les supermarchés, le logo Bien-être Animal, un logo mis en place par les acteurs de la filière pour mettre en avant leur traitement des volailles. Objectif, permettre aux consommateurs d'identifier plus facilement les produits issus de politiques engagées. Aujourd'hui, le collectif revendique plus de 80 signataires et plus de 1300 éleveurs engagés partout en France. Alors que la consommation de volailles augmente dans le pays, plus 15% ces 5 dernières années, avec en première position le poulet, de plus en plus populaire, avec des prix moins élevés que la viande rouge. Ce logo du bien-être animal a donc pour vocation de rassurer les consommateurs engagés sur cette question à travers plusieurs engagements. L'animal a été élevé dans un poulailler avec lumière naturelle, les exigences sanitaires sont strictes et contrôlées, ou encore les éleveurs et le personnel bénéficient de formations sur le bien-être et la protection des animaux. Mais tout ne serait pas si rose, selon certaines associations de défense animale qui dénoncent une démarche marketing outrancière et estime que ce logo trompe les consommateurs avec notamment des volailles sélectionnées génétiquement pour grossir toujours plus vite, leur provoquant des problèmes de santé et des souffrances. Les associations recommandent aux consommateurs de se fier à une autre étiquette, celle sur le bien-être animal visible sur les emballages depuis 2019, une étiquette verte. Le système évalue les conditions de vie, de transport et d'abattage des animaux d'élevage à travers plus de 200 critères contrôlés par des organismes indépendants.
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6: Bonjour à toutes et à tous. La lettre de Sébastien Lecornu, 5 chantiers pour les lycées à la une. Le Premier ministre espère freiner le mouvement de blocage et de violence dans les établissements avec à l'ordre du jour les absences longue durée des professeurs, les emplois du temps des élèves optimisés par l'IA, les travaux pour lutter contre les fortes chaleurs dans les classes ou la simplification de Parcoursup. Près de 500 établissements doivent rester fermés ce lundi par mesure de sécurité. De nombreuses préfectures ont interdit les rassemblements aux abords des lycées. C'est le cas en région parisienne et dans l'Oise où un tiers des établissements resteront fermés aujourd'hui. À la présidentielle maintenant et cette proposition de grande coalition au centre pour 2027, proposition lancée par Gabriel Attal afin d'éviter un duel Mélenchon-Le Pen au second tour. L'idée du candidat Renaissance ne semble pas convaincre. Raphaël Glucksmann, le chef des députés PS Boris Vallot ou Yannick Jadot se sont prononcés contre, mentionnant la recherche pour les Français d'une rupture totale avec les 10 dernières années. Pendant ce temps, Marine Le Pen réaffirme sa confiance totale en Jordan Bardella. Première réaction publique de la candidate à l'élection présidentielle depuis les nouvelles révélations de Mediapart visant le président du RN. Jordan Bardella a bien déposé plainte devant le doyen des juges d'instruction du tribunal judiciaire de Paris, annonçant une procédure très longue qui devrait prendre fin bien après la présidentielle. Sophie Adno va rester quelques jours de plus dans l'espace. Son retour sur Terre a été reporté à jeudi en raison des conditions météorologiques. C'est l'astronaute qui sera resté le plus longtemps dans l'ISS, hommes et femmes confondus. On termine par les sports en cyclisme. Remco Evenepoel, champion d'Europe à 1 mm. Photo finish pour le coureur belge qui s'est imposé au sprint en Slovénie ce dimanche. C'est le dernier titre majeur qui manquait au coureur. Tadej Pogacar, le local du championnat, n'a pas couru, toujours blessé. Et puis en top 14, dernier match de la 5e journée, Toulon poursuit sa descente aux enfers et s'enfonce à l'avant-dernière place du classement. Montpellier a gagné 28-0 à domicile. Bon début de journée à tous.
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8: Dans votre rendez-vous jeux vidéo, on monte dans un vaisseau dans une galaxie très très lointaine. C'est l'une des licences les plus populaires du cinéma et elle a eu droit à de multiples adaptations sur nos consoles de jeux. Star Wars est de retour avec la sortie cette semaine de Star Wars Galactic Racer. Ici, pas question de sabre laser, tout se joue dans des vaisseaux puisqu'il s'agit d'un jeu de course. Foncez à toute vitesse dans des modules aussi rapides que l'éclair. À la clé, des courses dynamiques et très spectaculaires. Rejoignez la Ligue Galactique, un circuit de course clandestin né après la chute de l'Empire. Le mode solo propose un vrai scénario, incarné Shade, un pilote solitaire qui cherche à se venger et il fera tout ce qui est en son pouvoir pour devenir le plus rapide. Et pour ce faire, vous avez une large gamme de vaisseaux différents à votre disposition. À vous de choisir celui qui correspond le plus à votre style de pilotage. Les différentes courses nous emmènent sur plusieurs planètes iconiques de l'univers Star Wars, de Tatooine à Jakku en passant par Lantana. Des courses à savourer en solo mais aussi à plusieurs, bien sûr via un mode en ligne pour affronter des adversaires aux quatre coins de la planète. Ce n'est pas la première fois que la saga Star Wars se décline en version jeu de course. Le premier du genre était sorti en 1999 au moment de l'arrivée de l'épisode 1 au cinéma. Il avait su séduire les joueurs. 27 ans après, la formule plaira toujours autant aux amateurs de courses futuristes. Star Wars Galactic Racer sort cette semaine sur PC, PlayStation 5 et Xbox Series.
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2: Une main robotique qui arrive à se déplacer toute seule, c'est ce qu'ont réussi à faire des chercheurs allemands et ce projet marque une avancée dans le développement de robots plus complexes. On vous en dit plus. Ce n'est pas la chose, cette main qui se déplace toute seule dans la famille Adams, mais on y est presque. Des chercheurs allemands ont réussi à faire tenir en équilibre une main robotique afin qu'elle puisse marcher ou travailler. C'est une véritable avancée puisque jusqu'ici, les projets de ce genre n'avaient jamais vraiment été couronnés de succès. Il faut dire que faire tenir une main debout alors que chaque doigt est d'une longueur différente, eh bien c'est plus complexe qu'il n'y paraît. Pour cela, les chercheurs allemands ont équipé leur main robotique d'une batterie, de capteurs de mouvement et d'un petit ordinateur. Ils ont réussi à lui apprendre à marcher sur ses doigts, sur 14 surfaces différentes, à l'intérieur et à l'extérieur. Posée sur le côté, la main a réussi à se lever dans 21 tests sur 25. Elle serait donc capable de se relever en cas de chute. Et puis les chercheurs lui ont aussi donné des tâches comme pousser un objet ou appuyer sur les flèches d'un clavier tout en restant debout sur ses autres doigts. Alors à quoi sert ce genre de projet concrètement ? Eh bien cela permet d'envisager le développement de robots plus complexes en ayant des mains indépendantes, dotés de leur propre mobilité, les futurs robots seraient plus polyvalents. On peut même imaginer qu'ils deviendraient modulables avec la possibilité que certains membres se détachent comme des petits robots à part entière qui seraient capables d'aller effectuer une tâche indépendamment du corps auquel ils appartiennent.
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6: Bonjour à toutes et à tous. La lettre de Sébastien Lecornu, 5 chantiers pour les lycées à la une. Le Premier ministre espère freiner le mouvement de blocage et de violence dans les établissements avec à l'ordre du jour les absences longue durée des professeurs, les emplois du temps des élèves optimisés par l'IA, les travaux pour lutter contre les fortes chaleurs dans les classes ou la simplification de Parcoursup. Près de 500 établissements doivent rester fermés ce lundi par mesure de sécurité. De nombreuses préfectures ont interdit les rassemblements aux abords des lycées. C'est le cas en région parisienne et dans l'Oise où un tiers des établissements resteront fermés aujourd'hui. À la présidentielle maintenant et cette proposition de grande coalition au centre pour 2027, proposition lancée par Gabriel Attal afin d'éviter un duel Mélenchon-Le Pen au second tour. L'idée du candidat Renaissance ne semble pas convaincre. Raphaël Glucksmann, le chef des députés PS Boris Vallot ou Yannick Jadot se sont prononcés contre, mentionnant la recherche pour les Français d'une rupture totale avec les 10 dernières années. Pendant ce temps, Marine Le Pen réaffirme sa confiance totale en Jordan Bardella. Première réaction publique de la candidate à l'élection présidentielle depuis les nouvelles révélations de Mediapart visant le président du RN. Jordan Bardella a bien déposé plainte devant le doyen des juges d'instruction du tribunal judiciaire de Paris, annonçant une procédure très longue qui devrait prendre fin bien après la présidentielle. Sophie Adnaud va rester quelques jours de plus dans l'espace. Son retour sur Terre a été reporté à jeudi en raison des conditions météorologiques. C'est l'astronaute qui sera resté le plus longtemps dans l'ISS, hommes et femmes confondus. On termine par les sports en cyclisme. Remco Evenepoel, champion d'Europe à 1 mm. Photo finish pour le coureur belge qui s'est imposé au sprint en Slovénie ce dimanche. C'est le dernier titre majeur qui manquait au coureur. Tadej Pogacar, le local du championnat, n'a pas couru, toujours blessé. Et puis en top 14, dernier match de la 5e journée, Toulon poursuit sa descente aux enfers et s'enfonce à l'avant-dernière place du classement. Montpellier a gagné 28-0 à domicile. Bon début de journée à tous.
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11: C'est un incontournable de nos frigos. Selon France Agrimaire, 95% des ménages français ont acheté au moins une fois du jambon en 2024. Supérieur à l'étouffée, sans nitrite, les références sont tellement nombreuses, pas évident de choisir en rayon. Voici quelques conseils pour vous aider à trancher. Le magazine 60 millions de consommateurs a récemment passé au crible de nombreuses références de jambon. En supermarché, premier constat, le prix ne reflète pas toujours la qualité. Certaines marques premier prix s'en sortent en effet même mieux que des produits plus chers. Le premier réflexe consiste donc à analyser l'étiquette. Privilégier d'abord la mention jambon supérieur, son cahier des charges est plus strict, seulement 5 additifs autorisés. Deuxième conseil, comparer le sel pour 100 grammes. Autour de 2 grammes de sel pour 100 grammes de jambon, soit environ 2 tranches, c'est déjà assez élevé quand on sait que l'OMS recommande de ne pas dépasser 5 grammes de sel par jour. Autre conseil, ne vous arrêtez pas au sans nitrite, écrit en gros sur la barquette. Certains fabricants remplacent les nitrites par des bouillons ou extraits de légumes riches en nitrates, notamment le céleri. Des ferments peuvent ensuite transformer ces nitrates en nitrites. Particularité facilement reconnaissable, certains jambons sans nitrite ou sans solution alternative sont naturellement gris. Ils se conservent moins longtemps et sont généralement plus chers. Enfin, rappelons que même un jambon avec une bonne composition reste de la charcuterie. Les recommandations officielles préconisent de la limiter à 150 grammes par semaine, soit environ 3 tranches de jambon blanc.
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8: Aujourd'hui, Paul Mirabel nous présente son quotidien mouvementé. Une version fictive de lui-même, voilà ce que nous propose Paul Mirabel dans Paul, la série sur Prime Video. L'humoriste joue avec son image en jouant son propre rôle. Alors qu'il a vendu à Amazon un nouveau spectacle ainsi qu'un documentaire sur sa vie, il faut bien qu'il se rende à l'évidence, il n'a absolument rien écrit, rien préparé. Son meilleur ami décide alors de le reprendre en main.
12: N'arrête pas, Sharon Ling.
13: T'as foutu quoi ces 12 derniers mois? Personne ne se comporte comme toi dans mon agence, pas le
14: moi. Moi, les humains, oui, c'est un truc de fou, le boulard, quoi.
15: Je vais organiser des expériences qui vont donner de l'inspiration.
16: Ok, mais pas de plan galère, gros.
8: Sauf que justement, des galères, c'est ce qui attend Paul Mirabel tout au long des 6 épisodes de la série. Il va se retrouver dans des situations absurdes qui ne vont pas vraiment l'aider à respecter le délai de ses projets. Cette façon de se mettre en scène en jouant une version fictive de soi-même, c'est déjà ce qu'avait fait Éric Judor il y a quelques années dans sa série Platane. Éric Judor qui apparaît d'ailleurs dans Paul, la série, avec toujours une bonne dose d'autodérision.
17: Paul Mirabel, actuellement dans la polémique...
18: C'est dingue, t'es...
17: Bon.
18: Grand. C'est grand.
17: Est-ce qu'on peut appeler mon agent?
19: Ta gueule.
17: Oui, pardon.
19: C'est le mec qui fait des blagues de tension à la télé, là.
20: Paul Pamplemousse.
17: Voilà.
8: Paul, la série, disponible dès cette semaine sur Prime Video.
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0: fermé ce lundi par mesure de sécurité. De nombreuses préfectures ont interdit les rassemblements aux abords des lycées. C'est le cas en région parisienne et dans l'Oise où un tiers des établissements resteront fermés aujourd'hui. À la présidentielle maintenant et cette proposition de grande coalition au centre pour 2027, proposition lancée par Gabriel Attal afin d'éviter un duel Mélenchon-Le Pen au second tour. L'idée du candidat Renaissance ne semble pas convaincre. Raphaël Glucksmann, le chef des députés PS Boris Vallaud ou Yannick Jadot se sont prononcés contre, mentionnant la recherche pour les Français d'une rupture totale avec les 10 dernières années. Pendant ce temps, Marine Le Pen réaffirme sa confiance totale en Jordan Bardella. Première réaction publique de la candidate à l'élection présidentielle depuis les nouvelles révélations de Mediapart visant le président du RN. Jordan Bardella a bien déposé plainte devant le doyen des juges d'instruction du tribunal judiciaire de Paris, annonçant une procédure très longue qui devrait prendre fin bien après la présidentielle. Sophie Adno va rester quelques jours de plus dans l'espace. Son retour sur Terre a été reporté à jeudi en raison des conditions météorologiques. C'est l'astronaute qui sera resté le plus longtemps dans l'ISS, hommes et femmes confondus. On termine par les sports en cyclisme. Remco Evenepoel, champion d'Europe à 1 mm. Photo finish pour le coureur belge qui s'est imposé au sprint en Slovénie ce dimanche. C'est le dernier titre majeur qui manquait au coureur. Tadej Pogacar, le local du championnat, n'a pas couru, toujours blessé. Et puis en top 14, dernier match de la 5e journée. Toulon poursuit sa descente aux enfers et s'enfonce à l'avant-dernière place du classement. Montpellier a gagné 28-0 à domicile. Bon début de journée à tous.
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2: Dans l'actualité environnementale aujourd'hui, l'ONU veut mieux protéger les fréquences radio utilisées par les météorologues pour observer l'atmosphère et prévoir les intempéries. Les fréquences radio ne servent pas seulement à écouter vos émissions préférées ou à communiquer. Elles sont également utilisées par les météorologues pour observer l'atmosphère et prévoir les intempéries. Et aujourd'hui, elles sont en danger. C'est une alerte de l'Union internationale des télécommunications et de l'Organisation météorologique mondiale, deux agences appartenant à l'ONU. En cause, les réseaux mobiles, l'utilisation croissante de fréquences par d'autres services de radiocommunication, notamment les communications sans fil et les services satellitaires accroît le risque d'interférences. Interférences qui peuvent donc perturber les mesures, réduire la qualité ou la disponibilité des données et par conséquent compromettre la fiabilité des prévisions et des alertes. Car il faut savoir que les radars météorologiques, les observations aéronautiques et maritimes et les systèmes de surveillance hydrologique dépendent des fréquences spécifiques. Or, rien qu'en Europe, près de 90% des radars météorologiques subissent chaque année des interférences nuisibles et la moindre erreur dans les données peut avoir des conséquences humaines tragiques, mais aussi économiques. Les deux agences de l'ONU appellent donc les gouvernements et les autorités de régulation à préserver l'accès aux fréquences indispensables à la météorologie, qui sont normalement protégées par le règlement des radiocommunications des Nations Unies.
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3: Nez qui coule, toux, fatigue, rhume ou grippe, pas toujours facile de s'y retrouver. Les deux maladies sont provoquées par des virus et leurs symptômes se ressemblent. Mal de gorge, maux de tête, fatigue, nez qui coule ou toux. Mais il existe une différence importante. La grippe touche généralement l'ensemble de l'organisme, alors que le rhume reste surtout concentré au niveau du nez et de la gorge. Le meilleur indice, c'est donc l'intensité des symptômes. Un rhume est généralement gênant, mais on peut continuer ses activités. La grippe, elle, arrive souvent beaucoup plus brutalement et peut véritablement vous clouer au lit avec une forte fatigue et des courbatures. Et contrairement à une idée reçue, la fièvre ne permet pas à elle seule de faire la différence. On peut avoir de la fièvre avec un rhume et certaines personnes grippées n'en ont pas. Autre différence, la grippe peut être plus sérieuse, notamment chez les personnes âgées ou fragiles. Elle peut entraîner des complications et reste une maladie potentiellement grave. Alors que faire? Dans les deux cas, il n'existe pas de remède miracle. Repos, hydratation et traitement des symptômes peuvent aider à mieux supporter la maladie. Pour la grippe, il existe aussi un moyen de prévention, la vaccination, particulièrement importante pour les personnes auxquelles elle est recommandée. Et surtout, lorsqu'on est malade, les gestes simples compte se couvrir lorsqu'on tousse ou éternue, se laver régulièrement les mains et limiter les contacts avec les personnes fragiles. Dans tous les cas, pour savoir précisément de quelle infection il s'agit, consultez un professionnel de santé.
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2: Bonjour à toutes et à tous. La lettre de Sébastien Lecornu, 5 chantiers pour les lycées à la une. Le Premier ministre espère freiner le mouvement de blocage et de violence dans les établissements avec à l'ordre du jour les absences longue durée des professeurs, les emplois du temps des élèves optimisés par l'IA, les travaux pour lutter contre les fortes chaleurs dans les classes ou la simplification de Parcoursup. Près de 500 établissements doivent rester fermés ce lundi par mesure de sécurité. De nombreuses préfectures ont interdit les rassemblements aux abords des lycées. C'est le cas en région parisienne et dans l'Oise où un tiers des établissements resteront fermés aujourd'hui. À la présidentielle maintenant et cette proposition de grande coalition au centre pour 2027, proposition lancée par Gabriel Attal afin d'éviter un duel Mélenchon-Le Pen au second tour. L'idée du candidat Renaissance ne semble pas convaincre. Raphaël Glucksmann, le chef des députés PS Boris Vallot ou Yannick Jadot se sont prononcés contre, mentionnant la recherche pour les Français d'une rupture totale avec les 10 dernières années. Pendant ce temps, Marine Le Pen réaffirme sa confiance totale en Jordan Bardella. Première réaction publique de la candidate à l'élection présidentielle depuis les nouvelles révélations de Mediapart visant le président du RN. Jordan Bardella a bien déposé plainte devant le doyen des juges d'instruction du tribunal judiciaire de Paris, annonçant une procédure très longue qui devrait prendre fin bien après la présidentielle. Sophie Adnot va rester quelques jours de plus dans l'espace. Son retour sur Terre a été reporté à jeudi en raison des conditions météorologiques. C'est l'astronaute qui sera resté le plus longtemps dans l'ISS, hommes et femmes confondus. On termine par les sports en cyclisme. Remco Evenepoel, champion d'Europe à 1 mm. Photo finish pour le coureur belge qui s'est imposé au sprint en Slovénie ce dimanche. C'est le dernier titre majeur qui manquait au coureur. Tadej Pogacar, le local du championnat, n'a pas couru, toujours blessé. Et puis en top 14, dernier match de la 5e journée, Toulon poursuit sa descente aux enfers et s'enfonce à l'avant-dernière place du classement. Montpellier a gagné 28-0 à domicile. Bon début de journée à tous.
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3: Au programme aujourd'hui dans Backstage, le nouvel album de Thierry Larose. Alors oui, ce n'est pas l'artiste le plus connu en France, mais il commence à se faire un nom. Thierry Larose revient cette semaine avec un tout nouveau disque intitulé Le X du Y, le troisième déjà pour le jeune artiste québécois. C'est le tout dernier des trois membres du projet collectif Le Roi, Larose et Le Loup à faire paraître son projet solo. Chez nous, sa notoriété reste encore confidentielle, c'est vrai, mais projet après projet, Thierry Larose commence à s'exporter et à toucher de plus en plus de fans de folk rock, d'indie rock ou encore de pop. Un style qui plaît, car il s'est déjà imposé comme l'une des figures incontournables de la scène musicale québécoise contemporaine. Cet album est présenté comme le plus abouti de sa jeune carrière. Une dizaine de titres est à retrouver à l'intérieur, de quoi nous accompagner pendant les journées d'automne. Thierry Larose qui partira aussi en tournée dans les prochaines semaines, mais malheureusement, il ne passera pas par l'Hexagone.

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1: Une invention bretonne transforme l'humidité de l'air en fraîcheur. Tout de suite, votre chronique innovation. Et si pour rafraîchir nos villes, on pouvait tout simplement récupérer l'eau présente dans l'air? C'est le principe de l'Oasis, une invention bretonne développée par Rodrigo Morales Pomarat. Un dispositif testé pendant tout l'été 2026 au port du Crouesti à Arzon dans le Morbihan. Et aujourd'hui, le projet passe à l'étape suivante, sa commercialisation. Concrètement, l'Oasis ressemble à un drôle de mobilier urbain végétalisé. La nuit, elle récupère l'humidité naturellement présente dans l'air grâce à un système de condensation. L'eau est ensuite filtrée et désinfectée aux ultraviolets. Pendant la journée, cette eau sert notamment à alimenter les végétaux et à produire une fine brume. L'objectif est de créer autour de l'installation un petit îlot de fraîcheur sans avoir besoin de la raccorder au réseau d'eau. Lors d'une mesure réalisée pendant l'expérimentation, le sol atteignait 30 degrés sur le quai contre 18 degrés sous les végétaux de l'Oasis. Le projet ne date pas d'hier. L'inventeur y travaille depuis 2021, mais cet été, le dispositif a été testé pendant 10 semaines en conditions réelles avec le public. Et désormais, une première série doit être fabriquée dès l'automne de cette année, notamment pour les collectivités, les festivals et les événements. Une invention bretonne qui ne crée donc pas de l'eau à partir de rien. Elle récupère celle qui se trouve déjà dans l'air pour tenter de rendre nos espaces urbains un peu plus frais.
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3: Bonjour à toutes et à tous. La lettre de Sébastien Lecornu, 5 chantiers pour les lycées à la une. Le Premier ministre espère freiner le mouvement de blocage et de violence dans les établissements avec à l'ordre du jour les absences longue durée des professeurs, les emplois du temps des élèves optimisés par l'IA, les travaux pour lutter contre les fortes chaleurs dans les classes ou la simplification de Parcoursup. Près de 500 établissements doivent rester fermés ce lundi par mesure de sécurité. De nombreuses préfectures ont interdit les rassemblements aux abords des lycées. C'est le cas en région parisienne. Et dans l'Oise où un tiers des établissements resteront fermés aujourd'hui. À la présidentielle maintenant et cette proposition de grande coalition au centre pour 2027, proposition lancée par Gabriel Attal afin d'éviter un duel Mélenchon-Le Pen au second tour. L'idée du candidat Renaissance ne semble pas convaincre. Raphaël Glucksmann, le chef des députés PS Boris Vallot ou Yannick Jadot se sont prononcés contre, mentionnant la recherche pour les Français d'une rupture totale avec les 10 dernières années. Pendant ce temps, Marine Le Pen réaffirme sa confiance totale en Jordan Bardella. Première réaction publique de la candidate à l'élection présidentielle depuis les nouvelles révélations de Mediapart visant le président du RN. Jordan Bardella a bien déposé plainte devant le doyen des juges d'instruction du tribunal judiciaire de Paris, annonçant une procédure très longue qui devrait prendre fin bien après la présidentielle. Sophie Adno va rester quelques jours de plus dans l'espace. Son retour sur Terre a été reporté à jeudi en raison des conditions météorologiques. C'est l'astronaute qui sera resté le plus longtemps dans l'ISS, hommes et femmes confondus. On termine par les sports en cyclisme. Remco Evenepoel, champion d'Europe à 1 mm. Photo finish pour le coureur belge qui s'est imposé au sprint en Slovénie ce dimanche. C'est le dernier titre majeur qui manquait au coureur. Tadej Pogacar, le local du championnat, n'a pas couru, toujours blessé. Et puis en top 14, dernier match de la 5e journée, Toulon poursuit sa descente aux enfers et s'enfonce à l'avant-dernière place du classement. Montpellier a gagné 28-0 à domicile. Bon début de journée à tous.
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4: Être réveillé à 5h12 du matin, voilà une étape quasiment incontournable de la vie de parent. On voit pourquoi les jeunes enfants se réveillent trop tôt et ce qu'on peut mettre en place. Et déjà, je vous rassure, un bébé qui se réveille à 6h30, c'est normal, même si ça nous paraît tôt, et je parle ici de ceux qui font leur nuit, c'est-à-dire quand ils dorment entre 6 et 8 heures consécutives sans manger. Non, le problème, c'est quand on se retrouve à jouer au cube en pleine nuit avec un petit parfaitement réveillé. Alors le premier conseil, c'est de le coucher à la bonne heure. Pas plus tard, non, ça serait trop simple si ça fonctionnait. Généralement, c'est entre 19 et 20 heures pour les plus petits, et rester attentif aux signes de fatigue pour le mettre au lit au bon moment. On sait aussi que ces réveils matinaux arrivent souvent au moment d'étapes clés du développement des jeunes enfants, la marche par exemple, et que cela dépend aussi des siestes en journée qu'il faut peut-être rééquilibrer. Enfin bien sûr, c'est plus fréquent avec la poussée des dents ou quand ils sont malades, ce qui les empêche de bien dormir. Vous pouvez aussi vérifier la bonne température de la chambre et éviter d'avoir trop de luminosité. Et ensuite, eh bien, tant que c'est la nuit, on reste en mode nuit. Donc même si on se lève, on chuchote, on garde la lumière tamisée et on explique qu'il est trop tôt et pourquoi c'est important de dormir suffisamment. Pour les plus grands, un truc qui fonctionne bien pour les miens, c'est de les laisser gérer leur petit déjeuner. Ça les rend plus autonomes et ils n'ont pas besoin de nous réveiller s'ils ont faim. Enfin, il existe aussi des réveils spéciaux que vous pouvez programmer pour passer en mode soleil pour montrer à votre enfant quand c'est l'heure de se lever.
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5: Bonjour amis jardiniers, ils sont la bande sonore de nos après-midi au jardin, les oiseaux. Si l'été, il est recommandé de ne pas les nourrir, mais seulement de les abreuver, à partir de quand peut-on ressortir les mangeoires ? Les coupelles d'eau traînent encore dans le jardin, mais garder les mangeoires encore dans le placard. Les mois de septembre et d'octobre sont assez particuliers pour les oiseaux, car c'est une période de transition entre les chaudes journées d'été et les premiers coups de froid. Cette année, l'été a joué les prolongations, notamment dans le sud, avec un mois de septembre encore assez chaud pour garder un jardin vivant et productif. Les baies, les fruits, les insectes étaient présents en quantité pour combler les appétits de moineaux. Vous pouvez, en revanche, préparer votre jardin pour accompagner les oiseaux à se nourrir naturellement jusqu'au froid de température, où là, il faudra ressortir les mangeoires, laisser les derniers fruits tomber au sol et laisser pousser les plantes qui font des graines. Attendez l'hiver et les périodes de gel ou de froid prolongé pour remplir les mangeoires de graines. Si vous le faites, remplissez-les jusqu'au retour des beaux jours. Les oiseaux peuvent vite prendre l'habitude de venir se restaurer dans votre jardin. Enfin, faites en sorte que vos équipements soient propres et nettoyés pour éviter la propagation de maladies entre les oiseaux. Les conseils de la semaine. C'est le moment de rentrer les pots des agrumes et des orchidées avec les premiers coups de froid. Pour les agrumes plantés en pleine terre, il est temps de préparer le voilage, mais attendez les grandes périodes de froid pour le faire, début novembre par exemple. On sème les épinards d'hiver, les choux et les radis noirs, on récolte le panais, les kiwis et les raisins.
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1: Bonjour, un tiers des lycées d'Île-de-France fermés ce lundi, l'annonce de Valérie Pécresse, la présidente de la région. Il y a une logique d'émeute urbaine, estime l'ancienne candidate à la présidentielle. Au total, 400 à 500 lycées devraient rester porte close partout en France, d'après le ministre de l'Éducation nationale. Selon Édouard Geffray, 78 personnels de l'Éducation nationale ont été blessés depuis le début des événements et 24 établissements incendiés ou saccagés. À Marseille, l'adolescent qui avait brûlé une passante avec un spray enflammé a été placé en détention provisoire, annonce du parquet. L'élève de seconde était inconnu de la justice. À Belfort, autre enquête, un policier a été ici passé à tabac après qu'il ait tenté de noyer un adolescent qui manifestait. L'élève a porté plainte pour tentative de meurtre. Selon le parquet, le fleuve était quasi à sec. Deux mineurs ont été interpellés au total. Celui qui a porté plainte doit être placé en détention provisoire. Une information judiciaire pour violence aggravée a été ouverte. À l'international, la réaction étonne. L'Iran dénonce une violence policière disproportionnée suite au blocage des lycées en France. Dans l'actualité à l'étranger, toujours cette nouvelle attaque en Ukraine. Elle a eu lieu pendant la visite du chancelier allemand. Un pont a été

0: est bombardé ce dimanche à Kiev. Friedrich Merz est dans la capitale ukrainienne pour annoncer une nouvelle aide d'1 milliard d'euros. Sophie Adnaud va rester quelques jours de plus dans l'espace. Son retour sur Terre a été reporté en raison des conditions météorologiques défavorables. À bord de la station spatiale internationale depuis quasiment 8 mois, l'astronaute française devrait encore patienter jusqu'à jeudi. On termine par les sports en cyclisme. Remco Evenepoel, champion d'Europe à 1 mm. Photo finish pour le coureur belge qui s'est imposé au sprint en Slovénie ce dimanche. C'est le dernier titre majeur qui manquait aux coureurs. À noter la belle 9e place pour le tricolore Léo Bisio. Et puis, en Formule 1 ici, Max Verstappen victorieux du Grand Prix de Bahreïn. Le pilote néerlandais s'est imposé devant Kimi Antonelli et Lewis Hamilton. Le français Isaac Hadjar termine à la 5e place. Bon début de semaine à tous.
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2: Un emballage en pois jaune pour remplacer le polystyrène, c'est le sujet de votre chronique innovation. Un électroménager, un ordinateur, une pièce industrielle, pour voyager sans casse, ils sont souvent calés dans du polystyrène expansé. Ça protège bien, mais c'est un plastique et de plus en plus d'entreprises cherchent à s'en passer. Storopack, spécialiste de l'emballage de protection dont le pôle de recherche est en Loire-Atlantique, propose une alternative brevetée. Son principe, un cœur en carton creusé de petites cellules remplies d'air, un peu comme un nid d'abeille. Ce cœur est pris en sandwich entre deux couches de mousse d'amidon. Cet amidon vient de pois jaunes cultivés en Europe. Pour le fabriquer, on chauffe le pois jaune avec de l'eau et l'installation ressemble à une grande machine à pop-corn. Le résultat, ce sont des cales en trois dimensions, légères et faites sur mesure. Et ce sont ces pièces qui maintiennent l'objet dans son carton. Et pour les assembler, pas besoin de colle, un simple apport d'eau suffit. Côté performance, le niveau de protection est comparable à celui du polystyrène expansé, contre les chocs mais aussi contre les frottements et les rayures. Après usage, ces cales se recyclent avec le papier. Et par rapport à un carton de calage classique, elles demandent jusqu'à 43% d'eau, 38% de ressources et 32% de CO2 en moins. Reste des inconnus, on ne connaît ni le prix ni la date de mise sur le marché, alors verra-t-on bientôt ces cales de pois jaunes dans nos colis? Réponse à suivre.
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3: Être réveillé à 5h12 du matin, voilà une étape quasiment incontournable de la vie de parent. On voit pourquoi les jeunes enfants se réveillent trop tôt et ce qu'on peut mettre en place. Et déjà, je vous rassure, un bébé qui se réveille à 6h30, c'est normal, même si ça nous paraît tôt, et je parle ici de ceux qui font leur nuit, c'est-à-dire quand ils dorment entre 6 et 8 heures consécutives sans manger. Non, le problème, c'est quand on se retrouve à jouer au cube en pleine nuit avec un petit parfaitement réveillé. Alors le premier conseil, c'est de le coucher à la bonne heure. Pas plus tard, non, ça serait trop simple si ça fonctionnait. Généralement, c'est entre 19 et 20 heures pour les plus petits, et rester attentif aux signes de fatigue pour le mettre au lit au bon moment. On sait aussi que ces réveils matinaux arrivent souvent au moment d'étapes clés du développement des jeunes enfants, la marche par exemple, et que cela dépend aussi des siestes en journée qu'il faut peut-être rééquilibrer. Enfin bien sûr, c'est plus fréquent avec la poussée des dents ou quand ils sont malades, ce qui les empêche de bien dormir. Vous pouvez aussi vérifier la bonne température de la chambre et éviter d'avoir trop de luminosité. Et ensuite, eh bien, tant que c'est la nuit, on reste en mode nuit. Donc même si on se lève, on chuchote, on garde la lumière tamisée et on explique qu'il est trop tôt et pourquoi c'est important de dormir suffisamment. Pour les plus grands, un truc qui fonctionne bien pour les miens, c'est de les laisser gérer leur petit déjeuner. Ça les rend plus autonomes et ils n'ont pas besoin de nous réveiller s'ils ont faim. Enfin, il existe aussi des réveils spéciaux que vous pouvez programmer pour passer en mode soleil pour montrer à votre enfant quand c'est l'heure de se lever.
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0: Bonjour. Un tiers des lycées d'Île-de-France fermés ce lundi. L'annonce de Valérie Pécresse, la présidente de la région. Il y a une logique d'émeute urbaine, estime l'ancienne candidate à la présidentielle. Au total, 400 à 500 lycées devraient rester porte close partout en France, d'après le ministre de l'Éducation nationale. Selon Édouard Geffray, 78 personnels de l'Éducation nationale ont été blessés depuis le début des événements et 24 établissements incendiés ou saccagés. À Marseille, l'adolescent qui avait brûlé une passante avec un spray enflammé a été placé en détention provisoire, annonce du parquet. L'élève de seconde était inconnu de la justice. À Belfort-Hautranquette, un policier a été ici passé à tabac après qu'il ait tenté de noyer un adolescent qui manifestait. L'élève a porté plainte pour tentative de meurtre. Selon le parquet, le fleuve était quasi à sec. Deux mineurs ont été interpellés au total. Celui qui a porté plainte doit être placé en détention provisoire. Une information judiciaire pour violence aggravée a été ouverte. À l'international, la réaction étonne. L'Iran dénonce une violence policière disproportionnée suite au blocage des lycées en France. Dans l'actualité à l'étranger, toujours cette nouvelle attaque en Ukraine. Elle a eu lieu pendant la visite du chancelier allemand. Un pont a été bombardé ce dimanche à Kiev. Friedrich Merz est dans la capitale ukrainienne pour annoncer une nouvelle aide d'1 milliard d'euros. Sophie Adnaud va rester quelques jours de plus dans l'espace. Son retour sur Terre a été reporté en raison des conditions météorologiques défavorables. À bord de la station spatiale internationale, depuis quasiment 8 mois, l'astronaute française devrait encore patienter jusqu'à jeudi. On termine par les sports en cyclisme. Remco Evenepoel, champion d'Europe à 1 mm. Photo finish pour le coureur belge qui s'est imposé au sprint en Slovénie ce dimanche. C'est le dernier titre majeur qui manquait au coureur. À noter la belle 9e place pour le tricolore Léo Bisio. Et puis, en Formule 1 ici, Max Verstappen victorieux du Grand Prix de Bahreïn. Le pilote néerlandais s'est imposé devant Kimi Antonelli et Lewis Hamilton. Le français Isaac Hadjar termine à la 5e place. Bon début de semaine à tous.
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6: Bonjour amis jardiniers, ils sont la bande sonore de nos après-midi au jardin, les oiseaux. Si l'été, il est recommandé de ne pas les nourrir, mais seulement de les abreuver, à partir de quand peut-on ressortir les mangeoires ? Les coupelles d'eau traînent encore dans le jardin, mais garder les mangeoires encore dans le placard. Les mois de septembre et d'octobre sont assez particuliers pour les oiseaux, car c'est une période de transition entre les chaudes journées d'été et les premiers coups de froid. Cette année, l'été a joué les prolongations, notamment dans le sud, avec un mois de septembre encore assez chaud pour garder un jardin vivant et productif. Les baies, les fruits, les insectes étaient présents en quantité pour combler les appétits de moineaux. Vous pouvez, en revanche, préparer votre jardin pour accompagner les oiseaux à se nourrir naturellement jusqu'au froid de température, où là, il faudra ressortir les mangeoires, laisser les derniers fruits tomber au sol et laisser pousser les plantes qui font des graines. Attendez l'hiver et les périodes de gel ou de froid prolongé pour remplir les mangeoires de graines. Si vous le faites, remplissez-les jusqu'au retour des beaux jours. Les oiseaux peuvent vite prendre l'habitude de venir se restaurer dans votre jardin. Enfin, faites en sorte que vos équipements soient propres et nettoyés pour éviter la propagation de maladies entre les oiseaux. Les conseils de la semaine. C'est le moment de rentrer les pots des agrumes et des orchidées avec les premiers coups de froid. Pour les agrumes plantés en pleine terre, il est temps de préparer le voilage, mais attendez les grandes périodes de froid pour le faire, début novembre par exemple. On sème les épinards d'hiver, les choux et les radis noirs, on récolte le panais, les kiwis et les raisins.
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0: Bonjour, un tiers des lycées d'Île-de-France fermé ce lundi, l'annonce de Valérie Pécresse, la présidente de la région. Il y a une logique d'émeute urbaine, estime l'ancienne candidate à la présidentielle. Au total, 400 à 500 lycées devraient rester porte-close partout en France, d'après le ministre de l'Éducation nationale. Selon Édouard Geffray, 78 personnels de l'Éducation nationale ont été blessés depuis le début des événements et 24 établissements incendiés ou saccagés. À Marseille, l'adolescent qui avait brûlé une passante avec un spray enflammé a été placé en détention provisoire, annonce du parquet. L'élève de seconde était inconnu de la justice. À Belfort, autre enquête, un policier a été ici passé à tabac après qu'il ait tenté de noyer un adolescent qui manifestait. L'élève a porté plainte pour tentative de meurtre. Selon le parquet, le fleuve était quasi à sec. Deux mineurs ont été interpellés au total. Celui qui a porté plainte doit être placé en détention provisoire. Une information judiciaire pour violence aggravée a été ouverte. À l'international, la réaction étonne. L'Iran dénonce une violence policière disproportionnée suite au blocage des lycées en France. Dans l'actualité à l'étranger, toujours cette nouvelle attaque en Ukraine. Elle a eu lieu pendant la visite du chancelier allemand. Un pont a été bombardé ce dimanche à Kiev. Friedrich Merz est dans la capitale ukrainienne pour annoncer une nouvelle aide d'1 milliard d'euros. Sophie Adnot va rester quelques jours de plus dans l'espace. Son retour sur Terre a été reporté en raison des conditions météorologiques défavorables. À bord de la station spatiale internationale, depuis quasiment 8 mois, l'astronaute française devrait encore patienter jusqu'à jeudi. On termine par les sports en cyclisme. Remco Evenepoel, champion d'Europe à 1 mm. Photo finish pour le coureur belge qui s'est imposé au sprint en Slovénie ce dimanche. C'est le dernier titre majeur qui manquait au coureur. À noter la belle 9e place pour le tricolore Léo Bisio. Et puis, en Formule 1 ici, Max Verstappen victorieux du Grand Prix de Bahreïn. Le pilote néerlandais s'est imposé devant Kimi Antonelli et Lewis Hamilton. Le français Isaac Hadjar termine à la 5e place. Bon début de semaine à tous.
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7: Dans l'actualité cette semaine, eBay retire des pièces automobiles de son site. Le mariage de Nissan et de Honda et la pratique du vélo à Rennes devraient connaître une nette accélération. Vous ne retrouverez plus cette pièce automobile sur eBay. L'entreprise américaine a annoncé un changement majeur dans sa politique, qui est donc entrée en vigueur fin septembre. Il n'est désormais plus possible de commercialiser des airbags sur la plateforme numérique. Une décision qui intervient après plusieurs décès, qui rappelle à quel point l'achat de ce composant en ligne doit être effectué avec précaution. Aux États-Unis, cette interdiction est même étendue aux calculateurs et aux capteurs qui pilotent le déclenchement des airbags. Nissan et Honda n'ont finalement pas renoncé à travailler ensemble. Les deux constructeurs japonais viennent de conclure un accord portant sur l'électronique et les logiciels de leur prochaine voiture. Dès 2029, ils partageront des composants et des architectures essentielles au fonctionnement des véhicules dits définis par logiciel. Une coopération devenue stratégique face à Tesla et surtout face à la terrible concurrence des constructeurs chinois. Et un nouveau coup d'accélérateur en perspective pour la pratique du vélo à Rennes. Au 1er juillet 2028, l'intégralité du parc de vélos en libre service passera à la motricité électrique. Actuellement, 650 vélos en libre service sont disponibles dans 57 stations implantées sur le territoire. Et dans 2 ans, une petite vingtaine de stations supplémentaires complétera le maillage en s'installant dans d'autres communes de la métropole.
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8: Attention au matcha, on en parle aujourd'hui dans votre rendez-vous consommation. C'est une alerte qui nous vient de Que Choisir. L'association de défense des consommateurs nous met en garde contre le matcha. Cette boisson issue de thé vert moulu est devenue très tendance ces dernières années. Populaire mais pas forcément toujours bonne pour la santé. Que Choisir a analysé 7 références de matcha et a trouvé à chaque fois des traces d'aluminium. 5 d'entre elles dépassaient même la valeur de référence fixée par l'Agence Nationale de Sécurité Sanitaire. Presque 4 fois plus en une seule tasse pour l'échantillon le plus préoccupant. Les références témoignent chères sont celles qui ont obtenu les pires résultats. Pourtant, malgré le risque sanitaire, l'Union européenne n'a pas défini de teneur maximale réglementaire pour l'aluminium dans les aliments et les boissons. Alors comment expliquer cette présence d'aluminium dans le matcha ? Eh bien, le métal est naturellement présent dans la croûte terrestre, particulièrement dans les sols volcaniques où sont concentrées les cultures de théier. Les feuilles de matcha étant directement broyées, on ingère ces traces d'aluminium. Que Choisir ne va pas jusqu'à recommander de ne plus boire de thé matcha, mais préconise de ne pas en consommer consommer tous les jours pour réduire son exposition à l'aluminium, puisque consommé en grande quantité et sur la durée, l'aluminium peut s'attaquer au système nerveux. Pour limiter les risques, l'association recommande de varier ses boissons et de privilégier des poudres issues de première récolte, généralement moins chargées en métaux.
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9: Oh.
1: 7h03.
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0: Bonjour, un tiers des lycées d'Île-de-France fermés ce lundi, l'annonce de Valérie Pécresse, la présidente de la région. Il y a une logique d'émeute urbaine, estime l'ancienne candidate à la présidentielle. Au total, 400 à 500 lycées devraient rester porte close partout en France, d'après le ministre de l'Éducation nationale. Selon Édouard Geffray, 78 personnels de l'Éducation nationale ont été blessés depuis le début des événements et 24 établissements incendiés ou saccagés. À Marseille, l'adolescent qui avait brûlé une passante avec un spray enflammé a été placé en détention provisoire, annonce du parquet. L'élève de seconde était inconnu de la justice. À Belfort-Hautranquette, un policier a été ici passé à tabac après qu'il ait tenté de noyer un adolescent qui manifestait. L'élève a porté plainte pour tentative de meurtre. Selon le parquet, le fleuve était quasi à sec. Deux mineurs ont été interpellés au total. Celui qui a porté plainte doit être placé en détention provisoire. Une information judiciaire pour violence aggravée a été ouverte. À l'international, la réaction étonne. L'Iran dénonce une violence policière disproportionnée suite au blocage des lycées en France. Dans l'actualité à l'étranger, toujours cette nouvelle attaque en Ukraine. Elle a eu lieu pendant la visite du chancelier allemand. Un pont a été bombardé ce dimanche à Kiev. Friedrich Merz est dans la capitale ukrainienne pour annoncer une nouvelle aide d'1 milliard d'euros. Sophie Adnot va rester quelques jours de plus dans l'espace. Son retour sur Terre a été reporté en raison des conditions météorologiques défavorables. À bord de la station spatiale internationale, depuis quasiment 8 mois, l'astronaute française devrait encore passer jusqu'à jeudi. On termine par les sports en cyclisme. Remco Evenepoel, champion d'Europe à 1 mm. Photo finish pour le coureur belge qui s'est imposé au sprint en Slovénie ce dimanche. C'est le dernier titre majeur qui manquait au coureur. À noter la belle 9e place pour le tricolore Léo Bisio. Et puis, en Formule 1 ici, Max Verstappen, victorieux du Grand Prix de Bahreïn. Le pilote néerlandais s'est imposé devant Kimi Antonelli et Lewis Hamilton. Le français Isaac Hadjar termine à la 5e place. Bon début de semaine à tous.
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8: C'est un des jeux les plus emblématiques d'Xbox. Gears of War fait son grand retour. On replonge cette semaine dans l'un des plus grands succès d'Xbox, la saga Gears of War, lancée il y a 20 ans sur Xbox 360, une série de jeux vidéo très populaire qui met en scène le dur combat des humains face à une terrible race alien appelée les Locusts. À la sortie, ce jeu de tir à la troisième personne avait conquis les joueurs, à tel point que plusieurs suites ont vu le jour, la dernière en date remontée à Gears 5 en 2019, jusqu'à maintenant est la sortie cette semaine de Gears of War ID. Un épisode qui se déroule avant les événements du premier jeu, lors du fameux jour de l'émergence, ce jour où l'humanité a été envahie par les locustes. Les fans seront ravis de retrouver les personnages emblématiques de la saga comme Marcus Fenix et Dominique Santiago. Les deux hommes doivent survivre dans les rues de la ville de Kalona, un nouveau terrain de jeu pour Gears of War. La prise en main ne va pas perdre les habitués de la série puisqu'on retrouve la mécanique de cover shooter, c'est-à-dire que l'on avance tout en se cachant derrière des obstacles pour se protéger des tirs adverses. Pour ceux qui préfèrent jouer à plusieurs, pas de problème, sachez qu'il est possible de jouer la campagne principale à deux sur le même écran avec un ami sur son canapé. Il est aussi possible de jouer à quatre, mais cette fois ce sera en ligne. Gears of War ID, c'est à retrouver sur Xbox Series et PC.
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12: Une main robotique qui arrive à se déplacer toute seule, c'est ce qu'ont réussi à faire des chercheurs allemands et ce projet marque une avancée dans le développement de robots plus complexes. On vous en dit plus. Ce n'est pas la chose, cette main qui se déplace toute seule dans la famille Adams, mais on y est presque. Des chercheurs allemands ont réussi à faire tenir en équilibre une main robotique afin qu'elle puisse marcher ou travailler. C'est une véritable avancée puisque jusqu'ici, les projets de ce genre n'avaient jamais vraiment été couronnés de succès. Il faut dire que faire tenir une main debout alors que chaque doigt est d'une longueur différente, eh bien c'est plus complexe qu'il n'y paraît. Pour cela, les chercheurs allemands ont équipé leur main robotique d'une batterie, de capteurs de mouvement et d'un petit ordinateur. Ils ont réussi à lui apprendre à marcher sur ses doigts, sur 14 surfaces différentes, à l'intérieur et à l'extérieur. Posée sur le côté, la main a réussi à se lever dans 21 tests sur 25. Elle serait donc capable de se relever en cas de chute. Et puis les chercheurs lui ont aussi donné des tâches comme pousser un objet ou appuyer sur les flèches d'un clavier tout en restant debout sur ses autres doigts. Alors à quoi sert ce genre de projet concrètement ? Eh bien cela permet d'envisager le développement de robots plus complexes en ayant des mains indépendantes, dotés de leur propre mobilité, les futurs robots seraient plus polyvalents. On peut même imaginer qu'ils deviendraient modulables avec la possibilité que certains membres se détachent comme des petits robots à part entière qui seraient capables d'aller effectuer une tâche indépendamment du corps auquel ils appartiennent.
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0: Bonjour, un tiers des lycées d'Île-de-France fermés ce lundi, l'annonce de Valérie Pécresse, la présidente de la région. Il y a une logique d'émeute urbaine, estime l'ancienne candidate à la présidentielle. Au total, 400 à 500 lycées devraient rester porte close partout en France, d'après le ministre de l'Éducation nationale. Selon Édouard Geffray, 78 personnels de l'Éducation nationale ont été blessés depuis le début des événements et 24 établissements incendiés ou saccagés. À Marseille, l'adolescent qui avait brûlé une passante avec un spray enflammé a été placé en détention provisoire, annonce du parquet. L'élève de seconde était inconnu de la justice. À Belfort, autre enquête, un policier a été ici passé à tabac après qu'il ait tenté de noyer un adolescent qui manifestait. L'élève a porté plainte pour tentative de meurtre. Selon le parquet, le fleuve était quasi à sec. Deux mineurs ont été interpellés au total. Celui qui a porté plainte doit être placé en détention provisoire. Une information judiciaire pour violence aggravée a été ouverte. À l'international, la réaction étonne. L'Iran dénonce une violence policière disproportionnée suite au blocage des lycées en France. Dans l'actualité à l'étranger, toujours cette nouvelle attaque en Ukraine. Elle a eu lieu pendant la visite du chancelier allemand. Un pont a été bombardé ce dimanche à Kiev. Friedrich Merz est dans la capitale ukrainienne pour annoncer une nouvelle aide d'1 milliard d'euros. Sophie Adnaud va rester quelques jours de plus dans l'espace. Son retour sur Terre a été reporté en raison des conditions météorologiques défavorables. À bord de la station spatiale internationale, depuis quasiment 8 mois, l'astronaute française devrait encore patienter jusqu'à jeudi. On termine par les sports en cyclisme. Remco Evenepoel, champion d'Europe à 1 mm. Photo finish pour le coureur belge qui s'est imposé au sprint en Slovénie ce dimanche. C'est le dernier titre majeur qui manquait au coureur. À noter la belle 9e place pour le tricolore Léo Bisio. Et puis, en Formule 1 ici, Max Verstappen, victorieux du Grand Prix de Bahreïn. Le pilote néerlandais s'est imposé devant Kimi Antonelli et Lewis Hamilton. Le français Isaac Hadjar termine à la 5e place. Bon début de semaine à tous.
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15: Passer d'une chaudière à gaz ou au fioul à une pompe à chaleur sans payer plus cher, c'est la promesse du nouveau leasing social du gouvernement, on vous explique. C'est une annonce du gouvernement dans un contexte de flambée des prix de l'énergie. Un leasing social sur les pompes à chaleur dans le cadre du plan d'électrification. Il concerne notamment les plus modestes. Depuis le 1er octobre, les propriétaires de maisons individuelles appartenant aux catégories de revenus très modestes au sens défini par l'Agence nationale de l'habitat peuvent accéder à ce leasing social. Par exemple, les personnes vivant seules et gagnant 1855 euros par mois ou les couples avec deux enfants gagnant à eux deux maximum 3800 711 euros par mois. La promesse est la suivante, aucun coût supplémentaire pendant 3 ans par rapport à ce que vous coûtait le gaz ou le fioul, mais une facture de chauffage qui peut être divisée par 2 une fois l'équipement remboursé à l'issue des 3 ans. Dans le même temps, le prix repère du gaz, lui, ne cesse d'augmenter, plus 6% au mois d'octobre. L'objectif est de rendre accessible l'achat d'une pompe à chaleur qui coûte en moyenne 15 000 euros en France contre 4 000 pour une chaudière à gaz. L'enveloppe moyenne des aides sera de 9 800 euros par ménage. 55 000 pompes à chaleur devraient être installées en 2 ans grâce à ce dispositif. Les premières installations pourraient avoir lieu dès le mois de novembre selon le gouvernement et dès le 1er janvier 2027, d'autres acteurs de l'énergie pourront ensuite proposer une offre intégrée aux ménages concernés. Si le dispositif vous intéresse, les inscriptions sont ouvertes depuis le 1er octobre.
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10: La série du jour adapte un grand classique de la littérature. C'est une grande fresque historique que nous propose Netflix avec À l'Est d'Éden, une relecture du classique de John Steinbeck qui a déjà eu droit à une adaptation dans les années 50 avec James Dean. Pour cette série Netflix, les scénaristes ont décidé de mettre au premier plan le personnage de Cathy, une femme qui, au début du XXe siècle, va semer la zizanie entre deux frères.
16: Je suis convaincue que ce monde abrite des monstres nés de parents humains. Les monstres sont des variations de ce qui est considéré comme normal. Un enfant peut naître parfaitement sain, mais être dénué de gentillesse et de conscience.
10: Cathy est une anti-héroïne complexe. Mariée à l'un des frères, Adam Trask, elle va exceller dans l'art de la manipulation. Steinbeck lui-même la décrivait comme un monstre psychologique. C'est Florence Pugh qui l'incarne, l'actrice que l'on a déjà vue dans les films Oppenheimer, Black Widow ou encore Dune. Les 7 épisodes de la série interrogent sur la notion de bien et de mal et sur ce que l'on est prêt à faire pour obtenir ce que l'on souhaite. Cette mini-série est une porte d'entrée à tous ceux qui ne connaissent pas l'œuvre de John Steinbeck.
17: Vous avez à peine quitté la chambre, mais vous illuminez déjà tout le foyer.
16: Vous êtes si gentil avec moi.
17: Écoutez, les filles, dans son genre, ne tombe pas du ciel. Cathy, si vous m'épousez, je vous protégerai. Cette vie vous comblera.
10: À l'Est d'Éden, sur Netflix.
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0: Bonjour, un tiers des lycées d'Île-de-France fermés ce lundi, l'annonce de Valérie Pécresse, la présidente de la région. Il y a une logique d'émeute urbaine, estime l'ancienne candidate à la présidentielle. Au total, 400 à 500 lycées devraient rester porte close partout en France, d'après le ministre de l'Éducation nationale. Selon Édouard Geffray, 78 personnels de l'Éducation nationale ont été blessés depuis le début des événements et 24 établissements incendiés ou saccagés. À Marseille, l'adolescent qui avait brûlé une passante avec un spray enflammé a été placé en détention provisoire, annonce du parquet. L'élève de seconde était inconnu de la justice. À Belfort, autre enquête, un policier a été ici passé à tabac après qu'il ait tenté de noyer un adolescent qui manifestait. L'élève a porté plainte pour tentative de meurtre. Selon le parquet, le fleuve était quasi à sec. 2 mineurs ont été interpellés au total. Celui qui a porté plainte doit être placé en détention provisoire. Une information judiciaire pour violence aggravée a été ouverte. À l'international, la réaction étonne. L'Iran dénonce une violence policière disproportionnée suite au blocage des lycées en France. Dans l'actualité à l'étranger, toujours cette nouvelle attaque en Ukraine. Elle a eu lieu pendant la visite du chancelier allemand. Un pont a été bombardé ce dimanche à Kiev. Friedrich Merz est dans la capitale ukrainienne pour annoncer une nouvelle aide d'1 milliard d'euros. Sophie Adnot va rester quelques jours de plus dans l'espace. Son retour sur Terre a été reporté en raison des conditions météorologiques défavorables. À bord de la station spatiale internationale, depuis quasiment 8 mois, l'astronaute française devrait encore passer jusqu'à jeudi. On termine par les sports en cyclisme. Remco Evenepoel, champion d'Europe à 1 mm. Photo finish pour le coureur belge qui s'est imposé au sprint en Slovénie ce dimanche. C'est le dernier titre majeur qui manquait au coureur. À noter la belle 9e place pour le tricolore Léo Bisio. Et puis, en Formule 1, ici Max Verstappen, victorieux du Grand Prix de Bahreïn. Le pilote néerlandais s'est imposé devant Kimi Antonelli et Lewis Hamilton. Le français Isaac Hadjar termine à la 5e place. Bon début de semaine à tous.
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18: Dans l'actualité environnementale aujourd'hui, la ministre de l'Agriculture autorise pour 120 jours un herbicide interdit. Copernicus alerte sur la pollution à l'ozone. Et puis cette initiative à Cannes pour lutter contre les frelons. C'est la première dérogation. Le ministère de l'Agriculture a autorisé les producteurs de céréales à paille d'utiliser un herbicide jugé nocif pendant 120 jours. Un produit pourtant classé comme dangereux par l'Agence nationale de sécurité sanitaire. Il présenterait notamment des risques de contamination des eaux souterraines et des risques pour les organismes aquatiques. Le ministère évoque, lui, une nécessité absolue, notamment pour la culture d'orge qui est en grand danger immédiat. Plus d'un tiers de la population mondiale a été exposée en 2026 à des niveaux dangereux de pollution à l'ozone. C'est l'alerte du Service européen de surveillance de l'atmosphère Copernicus. Il met notamment en cause les vagues de chaleur et les incendies de forêt conjugués aux émissions d'origine humaine. L'Asie a été la région la plus affectée avec 53% de la population exposée à des niveaux extrêmement élevés sur les 8 premiers mois de 2026. Et puis l'association des apiculteurs en Provence expérimente des harpes électriques sur une parcelle à Cannes, un système qui permet d'éloigner les frelons asiatiques pour permettre aux abeilles d'aller butiner et ensuite d'alimenter la ruche. C'est la troisième année de test. Les apiculteurs qui appellent aussi à une prise de conscience générale car les frelons asiatiques détruisent tout, les ruches mais aussi la biodiversité.
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19: Bonne nouvelle pour les amateurs de café, leur tasse quotidienne n'est pas forcément l'ennemi de leur santé. On entend souvent qu'il faudrait limiter le café pour protéger son cœur, mais les données scientifiques sont plus nuancées. Pour la plupart des adultes, jusqu'à 5 tasses de café par jour peuvent être consommées sans danger. Cela représente environ 400 mg de caféine avec des tasses classiques. Et le café pourrait même avoir certains effets intéressants. Sa consommation régulière est associée à un risque plus faible de diabète de type 2, d'accident vasculaire cérébral, de maladie cardiaque ou encore d'insuffisance cardiaque. Les chercheurs s'intéressent notamment aux nombreux composés présents naturellement dans le café, dont certains ont des propriétés antioxydantes. Mais attention, cela ne veut pas dire que plus on en boit, mieux c'est. Pour plusieurs maladies cardiovasculaires, les associations les plus favorables se situent plutôt autour de 2 à 4 tasses par jour. Autre précision, ces résultats concernent principalement le café noir, sans sucre ni sirop. Et une boisson énergisante, très riche en caféine, n'est évidemment pas équivalente à une tasse de café. Attention, toutes les sources de caféine ne se valent pas. Les boissons énergisantes peuvent être source d'hypertension artérielle et d'arythmie cardiaque. Enfin, nous ne sommes pas tous égaux face à la caféine. Certaines personnes y sont beaucoup plus sensibles. Alors faut-il compter ses cafés ? Pas forcément. Retenez surtout ceci, pour la majorité des adultes, quelques tasses par jour ne sont pas incompatibles avec une bonne santé, à condition de rester raisonnable.
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0: Bonjour, un tiers des lycées d'Île-de-France fermés ce lundi, l'annonce de Valérie Pécresse, la présidente de la région. Il y a une logique d'émeute urbaine, estime l'ancienne candidate à la présidentielle. Au total, 400 à 500 lycées devraient rester porte close partout en France, d'après le ministre de l'Éducation nationale. Selon Édouard Geffray, 78 personnels de l'Éducation nationale ont été blessés depuis le début des événements et 24 établissements incendiés ou saccagés. À Marseille, l'adolescent qui avait brûlé une passante avec un spray enflammé a été placé en détention provisoire, annonce du parquet. L'élève de seconde était inconnu de la justice. À Belfort, autre enquête, un policier a été ici passé à tabac après qu'il ait tenté de noyer un adolescent qui manifestait. L'élève a porté plainte pour tentative de meurtre. Selon le parquet, le fleuve était quasi à sec. Deux mineurs ont été interpellés au total. Celui qui a porté plainte doit être placé en détention provisoire. Une information judiciaire pour violence aggravée a été ouverte. À l'international, la réaction étonne. L'Iran dénonce une violence policière disproportionnée suite au blocage des lycées en France. Dans l'actualité à l'étranger, toujours cette nouvelle attaque en Ukraine. Elle a eu lieu pendant la visite du chancelier allemand. Un pont a été bombardé ce dimanche à Kiev. Friedrich Merz est dans la capitale ukrainienne pour annoncer une nouvelle aide d'1 milliard d'euros. Sophie Adnaud va rester quelques jours de plus dans l'espace. Son retour sur Terre a été reporté en raison des conditions météorologiques défavorables. À bord de la station spatiale internationale, depuis quasiment 8 mois, l'astronaute française devrait encore patienter jusqu'à jeudi. On termine par les sports en cyclisme. Remco Evenepoel, champion d'Europe à 1 mm. Photo finish pour le coureur belge qui s'est imposé au sprint en Slovénie ce dimanche. C'est le dernier titre majeur qui manquait au coureur. À noter la belle 9e place pour le tricolore Léo Bisio. Et puis, en Formule 1, ici Max Verstappen, victorieux du Grand Prix de Bahreïn. Le pilote néerlandais s'est imposé devant Kimi Antonelli et Lewis Hamilton. Le français Isaac Hadjar termine à la 5e place. Bon début de semaine à tous.
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C'est un cadeau qui a dû faire plaisir à des millions de fans. On vous parle de la surprise de U2 dans Backstage. Ce n'est pas dans le sens que l'on fête un cadeau d'anniversaire normalement, mais on ne va pas se plaindre. À l'occasion de ses 50 ans, U2 a dévoilé Silencio, extrait du nouveau disque du groupe qui est attendu dans les prochaines semaines, au mois de novembre. 16e album studio intitulé Carnaval des Luz. Le 25 septembre 1976, date historique dans le monde du rock et plus largement de la musique. Les futurs membres du groupe se sont réunis pour la première fois du côté de Dublin et ils n'étaient même pas majeurs. Depuis, l'histoire est belle, très belle même, et encore loin d'être terminée. Encore un peu de patience donc pour découvrir le projet en entier. Ce sera d'ailleurs le premier véritable album de chansons originales de U2 depuis 2017. Alors forcément, on a tous hâte.

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1: Bientôt un petit nouveau sur les rails français, ce nouveau coup de pouce pour la mobilité électrique et la décision radicale de la ville d'Angers. Velvet fait un pas de géant vers sa mise en service commerciale prévue à l'été 2028. La compagnie qui veut concurrencer la SNCF entre Paris et Bordeaux, Nantes et Rennes, vient d'obtenir sa licence d'entreprise ferroviaire. La licence délivrée par le ministère des Transports est l'une des deux autorisations clés obligatoires pour pouvoir exercer une activité de transport ferroviaire en France. La compagnie est déjà en possession de 12 trains de dernière génération commandés au constructeur Alstom. Et ce nouveau coup de pouce pour la mobilité, l'achat ou la location d'une voiture électrique d'occasion auprès d'un professionnel devient éligible à une aide financée par les certificats d'économie d'énergie. Son montant est de 337 € par véhicule sans condition de ressources, mais le modèle doit être entièrement électrique. La voiture doit aussi être dotée d'une batterie en très bon état, immatriculée une première fois en France entre le 1er janvier 2017 et le 31 décembre 2023 et devra aussi être conservée pendant au moins 3 ans. La mesure radicale prise par la ville d'Angers, désormais les trottinettes électriques mais aussi scooters, motos, vélos, monoroues et gyropodes ne peuvent plus circuler sur le plateau piétonnier du centre-ville. La municipalité souhaite redonner la priorité aux piétons. Cette réglementation s'inscrit dans une politique plus large de lutte contre les comportements dangereux. Les contrevenants s'exposent à une amende de 150 €.
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3: Bonjour, un tiers des lycées d'Île-de-France fermés ce lundi, l'annonce de Valérie Pécresse, la présidente de la région. Il y a une logique d'émeute urbaine, estime l'ancienne candidate à la présidentielle. Au total, 400 à 500 lycées devraient rester porte close partout en France, d'après le ministre de l'Éducation nationale. Selon Édouard Geffray, 78 personnels de l'Éducation nationale ont été blessés depuis le début des événements et 24 établissements incendiés ou saccagés. À Marseille, l'adolescent qui avait brûlé une passante avec un spray enflammé a été placé en détention provisoire, annonce du parquet. L'élève de seconde était inconnu de la justice. À Belfort-Hautranquette, un policier a été ici passé à tabac après qu'il ait tenté de noyer un adolescent qui manifestait. L'élève a porté plainte pour tentative de meurtre. Selon le parquet, le fleuve était quasi à sec. 2 mineurs ont été interpellés au total. Celui qui a porté plainte doit être placé en détention provisoire. Une information judiciaire pour violence aggravée a été ouverte. À l'international, la réaction étonne. L'Iran dénonce une violence policière disproportionnée suite au blocage des lycées en France. Dans l'actualité à l'étranger,

0: s'est imposé devant Kimi Antonelli et Lewis Hamilton. Le français Isaac Hadjar termine à la 5e place. Bon début de semaine à tous.
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2: Dans votre rendez-vous consommation, la polémique autour d'un nouveau logo. Vous l'avez peut-être vu fleurir sur les emballages de volailles depuis quelques semaines dans les supermarchés, le logo Bien-être Animal, un logo mis en place par les acteurs de la filière pour mettre en avant leur traitement des volailles. Objectif, permettre aux consommateurs d'identifier plus facilement les produits issus de politiques engagées. Aujourd'hui, le collectif revendique plus de 80 signataires et plus de 1300 éleveurs engagés partout en France. Alors que la consommation de volailles augmente dans le pays, plus 15% ces 5 dernières années, avec en première position le poulet de plus en plus populaire avec des prix moins élevés que la viande rouge. Ce logo du bien-être animal a donc pour vocation de rassurer les consommateurs engagés sur cette question à travers plusieurs engagements. L'animal a été élevé dans un poulailler avec lumière naturelle, les exigences sanitaires sont strictes et contrôlées, ou encore les éleveurs et le personnel bénéficient de formations sur le bien-être et la protection des animaux. Mais tout ne serait pas si rose selon certaines associations de défense animale qui dénoncent une démarche marketing outrancière et estime que ce logo trompe les consommateurs avec notamment des volailles sélectionnées génétiquement pour grossir toujours plus vite, leur provoquant des problèmes de santé et des souffrances. Les associations recommandent aux consommateurs de se fier à une autre étiquette, celle sur le bien-être animal visible sur les emballages depuis 2019, une étiquette verte. Le système évalue les conditions de vie, de transport et d'abattage des animaux d'élevage à travers plus de 200 critères contrôlés par des organismes indépendants.
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2: Dans votre rendez-vous jeux vidéo, on monte dans un vaisseau dans une galaxie très très lointaine. C'est l'une des licences les plus populaires du cinéma et elle a eu droit à de multiples adaptations sur nos consoles de jeux. Star Wars est de retour avec la sortie cette semaine de Star Wars Galactic Racer. Ici, pas question de sabre laser, tout se joue dans des vaisseaux puisqu'il s'agit d'un jeu de course. Foncez à toute vitesse dans des modules aussi rapides que l'éclair, à la clé des courses dynamiques et très spectaculaires. Rejoignez la Ligue Galactique, un circuit de course clandestin né après la chute de l'Empire. Le mode solo propose un vrai scénario, incarné Shade, un pilote solitaire qui cherche à se venger et il fera tout ce qui est en son pouvoir pour devenir le plus rapide. Et pour ce faire, vous avez une large gamme de vaisseaux différents à votre disposition. À vous de choisir celui qui correspond le plus à votre style de pilotage. Les différentes courses nous emmènent sur plusieurs planètes iconiques de l'univers Star Wars, de Tatooine à Jakku en passant par Lantana. Des courses à savourer en solo, mais aussi à plusieurs, bien sûr, via un mode en ligne pour affronter des adversaires aux quatre coins de la planète. Ce n'est pas la première fois que la saga Star Wars se décline en version jeu de course. Le premier du genre était sorti en 1999, au moment de l'arrivée de l'épisode 1 au cinéma. Il avait su séduire les joueurs. 27 ans après, la formule plaira toujours autant aux amateurs de courses futuristes. Star Wars Galactic Racer sort cette semaine sur PC, PlayStation 5 et Xbox Series.
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0: Bonjour, un tiers des lycées d'Île-de-France fermés ce lundi, l'annonce de Valérie Pécresse, la présidente de la région. Il y a une logique d'émeute urbaine, estime l'ancienne candidate à la présidentielle. Au total, 400 à 500 lycées devraient rester porte close partout en France, d'après le ministre de l'Éducation nationale. Selon Édouard Geffray, 78 personnels de l'Éducation nationale ont été blessés depuis le début des événements et 24 établissements incendiés ou saccagés. À Marseille, l'adolescent qui avait brûlé une passante avec un spray enflammé a été placé en détention provisoire, annonce du parquet. L'élève de seconde était inconnu de la justice. À Belfort-Hautranquette, un

0: policier a été ici passé à tabac après qu'il ait tenté de noyer un adolescent qui manifestait. L'élève a porté plainte pour tentative de meurtre. Selon le parquet, le fleuve était quasi à sec. Deux mineurs ont été interpellés au total. Celui qui a porté plainte doit être placé en détention provisoire. Une information judiciaire pour violence aggravée a été ouverte. À l'international, la réaction étonne. L'Iran dénonce une violence policière disproportionnée suite au blocage des lycées en France. Dans l'actualité à l'étranger, toujours cette nouvelle attaque en Ukraine. Elle a eu lieu pendant la visite du chancelier allemand. Un pont a été bombardé ce dimanche à Kiev. Friedrich Merz est dans la capitale ukrainienne pour annoncer une nouvelle aide d'1 milliard d'euros. Sophie Adnaud va rester quelques jours de plus dans l'espace. Son retour sur Terre a été reporté en raison des conditions météorologiques défavorables. À bord de la station spatiale internationale, depuis quasiment 8 mois, l'astronaute française devrait encore patienter jusqu'à jeudi. On termine par les sports en cyclisme. Remco Evenepoel, champion d'Europe à 1 mm. Photo finish pour le coureur belge qui s'est imposé au sprint en Slovénie ce dimanche. C'est le dernier titre majeur qui manquait au coureur. À noter la belle 9e place pour le tricolore Léo Bisio. Et puis, en Formule 1 ici, Max Verstappen victorieux du Grand Prix de Bahreïn. Le pilote néerlandais s'est imposé devant Kimi Antonelli et Lewis Hamilton. Le français Isaac Hadjar termine à la 5e place. Bon début de semaine à tous.
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2: Une invention bretonne transforme l'humidité de l'air en fraîcheur. Tout de suite, votre chronique innovation. Et si pour rafraîchir nos villes, on pouvait tout simplement récupérer l'eau présente dans l'air? C'est le principe de l'Oasis, une invention bretonne développée par Rodrigo Morales Pomarat. Un dispositif testé pendant tout l'été 2026 au port du Crouesti à Arzon dans le Morbihan. Et aujourd'hui, le projet passe à l'étape suivante, sa commercialisation. Concrètement, l'Oasis ressemble à un drôle de mobilier urbain végétalisé. La nuit, elle récupère l'humidité naturellement présente dans l'air grâce à un système de condensation. L'eau est ensuite filtrée et désinfectée aux ultraviolets. Pendant la journée, cette eau sert notamment à alimenter les végétaux et à produire une fine brume. L'objectif est de créer autour de l'installation un petit îlot de fraîcheur sans avoir besoin de la raccorder au réseau d'eau. Lors d'une mesure réalisée pendant l'expérimentation, le sol atteignait 30 degrés sur le quai contre 18 degrés sous les végétaux de l'Oasis. Le projet ne date pas d'hier. L'inventeur y travaille depuis 2021, mais cet été, le dispositif a été testé pendant 10 semaines en conditions réelles avec le public. Et désormais, une première série doit être fabriquée dès l'automne de cette année, notamment pour les collectivités, les festivals et les événements. Une invention bretonne qui ne crée donc pas de l'eau à partir de rien. Elle récupère celle qui se trouve déjà dans l'air pour tenter de rendre nos espaces urbains un peu plus frais.
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3: C'est un incontournable de nos frigos. Selon France Agrimaire, 95% des ménages français ont acheté au moins une fois du jambon en 2024. Supérieur à l'étouffé, sans nitrite, les références sont tellement nombreuses, pas évident de choisir en rayon. Voici quelques conseils pour vous aider à trancher. Le magazine 60 millions de consommateurs a récemment passé au crible de nombreuses références de jambon. En supermarché, premier constat, le prix ne reflète pas toujours la qualité. Certaines marques premier prix s'en sortent en effet même mieux que des produits plus chers. Le premier réflexe consiste donc à analyser l'étiquette. Privilégier d'abord la mention jambon supérieur, son cahier des charges est plus strict, seulement 5 additifs autorisés. Deuxième conseil, comparez le sel pour 100 grammes. Autour de 2 grammes de sel pour 100 grammes de jambon, soit environ 2 tranches, c'est déjà assez élevé quand on sait que l'OMS recommande de ne pas dépasser 5 grammes de sel par jour. Autre conseil, ne vous arrêtez pas au sans nitrite, écrit en gros sur la barquette. Certains fabricants remplacent les nitrites par des bouillons ou extraits de légumes riches en nitrates, notamment le céleri. Des ferments peuvent ensuite transformer ces nitrates en nitrites. Particularité facilement reconnaissable, certains jambons sans nitrite ou sans solution alternative sont naturellement gris. Ils se conservent moins longtemps et sont généralement plus chers. Enfin, rappelons que même un jambon avec une bonne composition reste de la charcuterie. Les recommandations officielles préconisent de la limiter à 150 grammes par semaine, soit environ 3 tranches de jambon blanc.
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0: Bonjour, un tiers des lycées d'Île-de-France fermés ce lundi, l'annonce de Valérie Pécresse, la présidente de la région. Il y a une logique d'émeute urbaine, estime l'ancienne candidate à la présidentielle. Au total, 400 à 500 lycées devraient rester porte close partout en France, d'après le ministre de l'Éducation nationale. Selon Édouard Geffray, 78 personnels de l'Éducation nationale ont été blessés depuis le début des événements et 24 établissements incendiés ou saccagés. À Marseille, l'adolescent qui avait brûlé une passante avec un spray enflammé a été placé en détention provisoire, annonce du parquet. L'élève de seconde était inconnu de la justice. À Belfort, autre enquête, un policier a été ici passé à tabac après qu'il ait tenté de noyer un adolescent qui manifestait. L'élève a porté plainte pour tentative de meurtre. Selon le parquet, le fleuve était quasi à sec. Deux mineurs ont été interpellés au total. Celui qui a porté plainte doit être placé en détention provisoire. Une information judiciaire pour violence aggravée a été ouverte. À l'international, la réaction étonne. L'Iran dénonce une violence policière disproportionnée suite au blocage des lycées en France. Dans l'actualité à l'étranger, toujours cette nouvelle attaque en Ukraine. Elle a eu lieu pendant la visite du chancelier allemand. Un pont a été bombardé ce dimanche à Kiev. Friedrich Merz est dans la capitale ukrainienne pour annoncer une nouvelle aide d'1 milliard d'euros. Sophie Adnaud va rester quelques jours de plus dans l'espace. Son retour sur Terre a été reporté en raison des conditions météorologiques défavorables. À bord de la station spatiale internationale, depuis quasiment 8 mois, l'astronaute française devrait encore passer jusqu'à jeudi. On termine par les sports en cyclisme. Remco Evenepoel, champion d'Europe à 1 mm. Photo finish pour le coureur belge qui s'est imposé au sprint en Slovénie ce dimanche. C'est le dernier titre majeur qui manquait au coureur. À noter la belle 9e place pour le tricolore Léo Bisio. Et puis, en Formule 1 ici, Max Verstappen victorieux du Grand Prix de Bahreïn. Le pilote néerlandais s'est imposé devant Kimi Antonelli et Lewis Hamilton. Le français Isaac Hadjar termine à la 5e place. Bon début de semaine à tous.
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5: Aujourd'hui, Paul Mirabel nous présente son quotidien mouvementé. Une version fictive de lui-même, voilà ce que nous propose Paul Mirabel dans Paul, la série sur Prime Video. L'humoriste joue avec son image en jouant son propre rôle. Alors qu'il a vendu à Amazon un nouveau spectacle ainsi qu'un documentaire sur sa vie, il faut bien qu'il se rende à l'évidence, il n'a absolument rien écrit, rien préparé. Son meilleur ami décide alors de le reprendre en main.
6: T'as foutu quoi ces 12 derniers mois?
7: Personne ne se comporte comme toi dans mon agence, Paul.
6: Moi, les humoristes, c'est un truc de fou, le boulard, quoi.
8: Je vais organiser des expériences qui vont donner de l'inspi.
9: Ok, mais pas de plan galère, gros.
5: Sauf que justement, des galères, c'est ce qui attend Paul Mirabel tout au long des 6 épisodes de la série. Il va se retrouver dans des situations absurdes qui ne vont pas vraiment l'aider à respecter le délai de ses projets. Cette façon de se mettre en scène en jouant une version fictive de soi-même, c'est déjà ce qu'avait fait Éric Judor il y a quelques années dans sa série Platane. Éric Judor qui apparaît d'ailleurs dans Paul, la série, avec toujours une bonne dose d'autodérision.
10: Paul Mirabel, actuellement dans la polémique.
11: C'est dingue, t'es...
10: Bon.
11: Grand. C'est grand.
10: Est-ce qu'on peut appeler mon agent?
12: Ta gueule.
10: Ouais, pardon.
12: C'est le mec qui fait des blagues à deux tensions à la télé, là.
13: Paul Pamplemousse.
10: Voilà.
5: Paul, la série, disponible dès cette semaine sur Prime Video.
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14: Dans l'actualité environnementale aujourd'hui, l'ONU veut mieux protéger les fréquences radio utilisées par les météorologues pour observer l'atmosphère et prévoir les intempéries. Les fréquences radio ne servent pas seulement à écouter vos émissions préférées ou à communiquer. Elles sont également utilisées par les météorologues pour observer l'atmosphère et prévoir les intempéries. Et aujourd'hui, elles sont en danger. C'est une alerte de l'Union internationale des télécommunications et de l'Organisation météorologique mondiale, deux agences appartenant à l'ONU. En cause, les réseaux mobiles, l'utilisation croissante de fréquences par d'autres services de radiocommunication, notamment les communications sans fil et les services service satellitaire accroît le risque d'interférences. Interférences qui peuvent donc perturber les mesures, réduire la qualité ou la disponibilité des données et par conséquent compromettre la fiabilité des prévisions et des alertes. Car il faut savoir que les radars météorologiques, les observations aéronautiques et maritimes et les systèmes de surveillance hydrologique dépendent des fréquences spécifiques. Or, rien qu'en Europe, près de 90% des radars météorologiques subissent chaque année des interférences nuisibles et la moindre erreur dans les données peut avoir des conséquences humaines tragiques mais aussi économiques. Les deux agences de l'ONU appellent donc les gouvernements et les autorités de régulation à préserver l'accès aux fréquences indispensables à la météorologie qui sont normalement protégées par le règlement des radiocommunications des Nations Unies.
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1: Bonjour à toutes et à tous. La lettre de Sébastien Lecornu, 5 chantiers pour les lycées à la une. Le Premier ministre espère freiner le mouvement de blocage et de violence dans les établissements avec à l'ordre du jour les absences longue durée des professeurs, les emplois du temps des élèves optimisés par l'IA, les travaux pour lutter contre les fortes chaleurs dans les classes ou la simplification de Parcoursup. Près de 500 établissements doivent rester fermés ce lundi par mesure de sécurité. De nombreuses préfectures ont interdit les rassemblements aux abords des lycées. C'est le cas en région parisienne et dans l'Oise où un tiers des établissements resteront fermés aujourd'hui. À la présidentielle maintenant et cette proposition de grande coalition au centre pour 2027, proposition lancée par Gabriel Attal afin d'éviter un duel Mélenchon-Le Pen au second tour. L'idée du candidat Renaissance ne semble pas convaincre. Raphaël Glucksmann, le chef des députés PS Boris Vallot ou Yannick Jadot se sont prononcés contre, mentionnant la recherche pour les Français d'une rupture totale avec les 10 dernières années. Pendant ce temps, Marine Le Pen réaffirme sa confiance totale en Jordan Bardella. Première réaction publique de la candidate à l'élection présidentielle depuis les nouvelles révélations de Mediapart visant le président du RN. Jordan Bardella a bien déposé plainte devant le doyen des juges d'instruction du tribunal judiciaire de Paris, annonçant une procédure très longue qui devrait prendre fin bien après la présidentielle. Sophie Adnot va rester quelques jours de plus dans l'espace. Son retour sur Terre a été reporté à jeudi en raison des conditions météorologiques. C'est l'astronaute qui sera resté le plus longtemps dans l'ISS, hommes et femmes confondus. On termine par les sports en cyclisme. Remco Evenepoel, champion d'Europe à 1 mm. Photo finish pour le coureur belge qui s'est imposé au sprint en Slovénie ce dimanche. C'est le dernier titre majeur qui manquait au coureur. Tadej Pogacar, le local du championnat, n'a pas couru, toujours blessé. Et puis en top 14, dernier match de la 5e journée, Toulon poursuit sa descente aux enfers et s'enfonce à l'avant-dernière place du classement. Montpellier a gagné 28-0 à domicile. Bon début de journée à tous.
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1: Un beau soleil pour ce début de semaine, ciel bleu sur l'ensemble de l'Hexagone, quelques nuages bas le long de la Méditerranée, entre 15 et 20 degrés dans la matinée, on attend 28 degrés au meilleur de la journée entre Nantes et Bordeaux, 28 aussi à Lyon, Vichy et Tours, 26 degrés sont annoncés sur la Grande Bleue, 25 sur la moitié nord dans l'après-midi entre Rouen, Paris et Metz, 22 sur Lille et Amiens.
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2: Nez qui coule, toux, fatigue, rhume ou grippe, pas toujours facile de s'y retrouver. Les deux maladies sont provoquées par des virus et leurs symptômes se ressemblent. Mal de gorge, maux de tête, fatigue, nez qui coule ou toux. Mais il existe une différence importante. La grippe touche généralement l'ensemble de l'organisme, alors que le rhume reste surtout concentré au niveau du nez et de la gorge. Le meilleur indice, c'est donc l'intensité des symptômes. Un rhume est généralement gênant, mais on peut continuer ses activités. La grippe, elle, arrive souvent beaucoup plus brutalement et peut véritablement vous clouer au lit avec une forte fatigue et des courbatures. Et contrairement à une idée reçue, la fièvre ne permet pas à elle seule de faire la différence. On peut avoir de la fièvre avec un rhume et certaines personnes grippées n'en ont pas. Autre différence, la grippe peut être plus sérieuse, notamment chez les personnes âgées ou fragiles. Elle peut entraîner des complications et reste une maladie potentiellement grave. Alors que faire? Dans les deux cas, il n'existe pas de remède miracle. Repos, hydratation et traitement des symptômes peuvent aider à mieux supporter la maladie. Pour la grippe, il existe aussi un moyen de prévention, la vaccination, particulièrement importante pour les personnes auxquelles elle est recommandée. Et surtout, lorsqu'on est malade, les gestes simples comptent. Se couvrir lorsqu'on tousse ou éternue, se laver régulièrement les mains et limiter les contacts avec les personnes fragiles. Dans tous les cas, pour savoir précisément de quelle infection il s'agit, consultez un professionnel de santé.
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3: Au programme aujourd'hui dans Backstage, le nouvel album de Thierry Larose. Alors oui, ce n'est pas l'artiste le plus connu en France, mais il commence à se faire un nom. Thierry Larose revient cette semaine avec un tout nouveau disque intitulé Le X du Y, le troisième déjà pour le jeune artiste québécois. C'est le tout dernier des trois membres du projet collectif Le Roi, la Rose et le Loup à faire paraître son projet solo. Chez nous, sa notoriété reste encore confidentielle, c'est vrai, mais projet après projet, Thierry Larose commence à s'exporter et à toucher de plus en plus de fans de folk rock, d'indie rock ou encore de pop. Un style qui plaît, car il s'est déjà imposé comme l'une des figures incontournables de la scène musicale québécoise contemporaine. Cet album est présenté comme le plus abouti de sa jeune carrière. Une dizaine de titres est à retrouver à l'intérieur, de quoi nous accompagner pendant les journées d'automne. Thierry Larose qui partira aussi en tournée dans les prochaines semaines, mais malheureusement, il ne passera pas par l'Hexagone.

0: 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À tout de suite.
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3: Bonjour à toutes et à tous. La lettre de Sébastien Lecornu, 5 chantiers pour les lycées à la une. Le Premier ministre espère freiner le mouvement de blocage et de violence dans les établissements avec à l'ordre du jour les absences longue durée des professeurs, les emplois du temps des élèves optimisés par l'IA, les travaux pour lutter contre les fortes chaleurs dans les classes ou la simplification de Parcoursup. Près de 500 établissements doivent rester fermés ce lundi par mesure de sécurité. De nombreuses préfectures ont interdit les rassemblements aux abords des lycées. C'est le cas en région parisienne. Et dans l'Oise où un tiers des établissements resteront fermés aujourd'hui. À la présidentielle maintenant et cette proposition de grande coalition au centre pour 2027, proposition lancée par Gabriel Attal afin d'éviter un duel Mélenchon-Le Pen au second tour. L'idée du candidat Renaissance ne semble pas convaincre. Raphaël Glucksmann, le chef des députés PS Boris Vallot ou Yannick Jadot se sont prononcés contre, mentionnant la recherche pour les Français d'une rupture totale avec les 10 dernières années. Pendant ce temps, Marine Le Pen réaffirme sa confiance totale en Jordan Bardella. Première réaction publique de la candidate à l'élection présidentielle depuis les nouvelles révélations de Mediapart visant le président du RN. Jordan Bardella a bien déposé plainte devant le doyen des juges d'instruction du tribunal judiciaire de Paris, annonçant une procédure très longue qui devrait prendre fin bien après la présidentielle. Sophie Adnaud va rester quelques jours de plus dans l'espace. Son retour sur Terre a été reporté à jeudi en raison des conditions météorologiques. C'est l'astronaute qui sera resté le plus longtemps dans l'ISS, hommes et femmes confondus. On termine par les sports en cyclisme. Remco Evenepoel, champion d'Europe à 1 mm. Photo finish pour le coureur belge qui s'est imposé au sprint en Slovénie ce dimanche. C'est le dernier titre majeur qui manquait au coureur. Tadej Pogacar, le local du championnat, n'a pas couru, toujours blessé. Et puis en top 14, dernier match de la 5e journée, Toulon poursuit sa descente aux enfers et s'enfonce à l'avant-dernière place du classement. Montpellier a gagné 28-0 à domicile. Bon début de journée à tous.
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4: Un emballage en pois jaune pour remplacer le polystyrène, c'est le sujet de votre chronique innovation. Un électroménager, un ordinateur, une pièce industrielle, pour voyager sans casse, ils sont souvent calés dans du polystyrène expansé. Ça protège bien, mais c'est un plastique et de plus en plus d'entreprises cherchent à s'en passer. Storopack, spécialiste de l'emballage de protection dont le pôle de recherche est en Loire-Atlantique, propose une alternative brevetée. Son principe, un cœur en carton creusé de petites cellules remplies d'air, un peu comme un nid d'abeille. Ce cœur est pris en sandwich entre deux couches de mousse d'amidon. Cet amidon vient de pois jaunes cultivés en Europe. Pour le fabriquer, on chauffe le pois jaune avec de l'eau et l'installation ressemble à une grande machine à pop-corn. Le résultat, ce sont des cales en trois dimensions, légères et faites sur mesure. Et ce sont ces pièces qui maintiennent l'objet dans son carton. Et pour les assembler, pas besoin de colle, un simple apport d'eau suffit. Côté performance, le niveau de protection est comparable à celui du polystyrène expansé, contre les chocs mais aussi contre les frottements et les rayures. Après usage, ces cales se recyclent avec le papier. Et par rapport à un carton de calage classique, elles demandent jusqu'à 43% d'eau, 38% de ressources et 32% de CO2 en moins. Reste des inconnus, on ne connaît ni le prix ni la date de mise sur le marché, alors verra-t-on bientôt ces cales de pois jaune dans nos colis? Réponse à suivre.
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5: Être réveillé à 5h12 du matin, voilà une étape quasiment incontournable de la vie de parent. On voit pourquoi les jeunes enfants se réveillent trop tôt et ce qu'on peut mettre en place. Et déjà, je vous rassure, un bébé qui se réveille à 6h30, c'est normal, même si ça nous paraît tôt, et je parle ici de ceux qui font leur nuit, c'est-à-dire quand ils dorment entre 6 et 8 heures consécutives sans manger. Non, le problème, c'est quand on se retrouve à jouer au cube en pleine nuit avec un petit parfaitement réveillé. Alors le premier conseil, c'est de le coucher à la bonne heure. Pas plus tard, non, ça serait trop simple si ça fonctionnait. Généralement, c'est entre 19 et 20 heures pour les plus petits, et rester attentif aux signes de fatigue pour le mettre au lit au bon moment. On sait aussi que ces réveils matinaux arrivent souvent au moment d'étapes clés du développement des jeunes enfants, la marche par exemple, et que cela dépend aussi des siestes en journée qu'il faut peut-être rééquilibrer. Enfin bien sûr, c'est plus fréquent avec la poussée des dents ou quand ils sont malades, ce qui les empêche de bien dormir. Vous pouvez aussi vérifier la bonne température de la chambre et éviter d'avoir trop de luminosité. Et ensuite, eh bien, tant que c'est la nuit, on reste en mode nuit. Donc même si on se lève, on chuchote, on garde la lumière tamisée et on explique qu'il est trop tôt et pourquoi c'est important de dormir suffisamment. Pour les plus grands, un truc qui fonctionne bien pour les miens, c'est de les laisser gérer leur petit déjeuner. Ça les rend plus autonomes et ils n'ont pas besoin de nous réveiller s'ils ont faim. Enfin, il existe aussi des réveils spéciaux que vous pouvez programmer pour passer en mode soleil pour montrer à votre enfant quand c'est l'heure de se lever.
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3: Bonjour à toutes et à tous. La lettre de Sébastien Lecornu, 5 chantiers pour les lycées à la une. Le Premier ministre espère freiner le mouvement de blocage et de violence dans les établissements avec à l'ordre du jour les absences longue durée des professeurs, les emplois du temps des élèves optimisés par l'IA, les travaux pour lutter contre les fortes chaleurs dans les classes ou la simplification de Parcoursup. Près de 500 établissements doivent rester fermés ce lundi par mesure de sécurité. De nombreuses préfectures ont interdit les rassemblements aux abords des lycées. C'est le cas en région parisienne et dans l'Oise où un tiers des établissements resteront fermés aujourd'hui. À la présidentielle maintenant et cette proposition de grande coalition au centre pour 2027, proposition lancée par Gabriel Attal afin d'éviter un duel Mélenchon-Le Pen au second tour. L'idée du candidat Renaissance ne semble pas convaincre. Raphaël Glucksmann, le chef des députés PS Boris Vallot ou Yannick Jadot se sont prononcés contre, mentionnant la recherche pour les Français d'une rupture totale avec les 10 dernières années. Pendant ce temps, Marine Le Pen réaffirme sa confiance totale en Jordan Bardella. Première réaction publique de la candidate à l'élection présidentielle depuis les nouvelles révélations de Mediapart visant le président du RN. Jordan Bardella a bien déposé plainte devant le doyen des juges d'instruction du tribunal judiciaire de Paris, annonçant une procédure très longue qui devrait prendre fin bien après la présidentielle. Sophie Adnot va rester quelques jours de plus dans l'espace. Son retour sur Terre a été reporté à jeudi en raison des conditions météorologiques. C'est l'astronaute qui sera resté le plus longtemps dans l'ISS, hommes et femmes confondus. On termine par les sports en cyclisme. Remco Evenepoel, champion d'Europe à 1 mm. Photo finish pour le coureur belge qui s'est imposé au sprint en Slovénie ce dimanche. C'est le dernier titre majeur qui manquait au coureur. Tadej Pogacar, le local du championnat, n'a pas couru, toujours blessé. Et puis en top 14, dernier match de la 5e journée, Toulon poursuit sa descente aux enfers et s'enfonce à l'avant-dernière place du classement. Montpellier a gagné 28-0 à domicile. Bon début de journée à tous.
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3: Un beau soleil pour ce début de semaine. Ciel bleu sur l'ensemble de l'Hexagone. Quelques nuages bas le long de la Méditerranée. Entre 15 et 20 degrés dans la matinée. On attend 28 degrés au meilleur de la journée entre Nantes et Bordeaux. 28 aussi à Lyon, Vichy et Tours. 26 degrés sont annoncés sur la Grande Bleue. 25 sur la moitié nord dans l'après-midi entre Rouen, Paris et Metz. 22 sur Lille et Amiens.
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8: Bonjour amis jardiniers, ils sont la bande sonore de nos après-midi au jardin, les oiseaux. Si l'été, il est recommandé de ne pas les nourrir, mais seulement de les abreuver, à partir de quand peut-on ressortir les mangeoires ? Les coupelles d'eau traînent encore dans le jardin, mais gardez les mangeoires encore dans le placard. Les mois de septembre et d'octobre sont assez particuliers pour les oiseaux, car c'est une période de transition entre les chaudes journées d'été et les premiers coups de froid. Cette année, l'été a joué les prolongations, notamment dans le sud, avec un mois de septembre encore assez chaud pour garder un jardin vivant et productif. Les baies, les fruits, les insectes étaient présents en quantité pour combler les appétits de moineaux. Vous pouvez en revanche préparer votre jardin pour accompagner les oiseaux à se nourrir naturellement jusqu'au froid de température, où là, il faudra ressortir les mangeoires, laisser les derniers fruits tomber au sol et laisser pousser les plantes qui font des graines. Attendez l'hiver et les périodes de gel ou de froid prolongé pour remplir les mangeoires de graines. Si vous le faites, remplissez-les jusqu'au retour des beaux jours. Les oiseaux peuvent vite prendre l'habitude de venir se restaurer dans votre jardin. Enfin, faites en sorte que vos équipements soient propres et nettoyés pour éviter la propagation de maladies entre les oiseaux. Les conseils de la semaine. C'est le moment de rentrer les pots des agrumes et des orchidées avec les premiers coups de froid. Pour les agrumes plantés en pleine terre, il est temps de préparer le voilage, mais attendez les grandes périodes de froid pour le faire, début novembre par exemple. On sème les épinards d'hiver, les choux et les radis noirs, on récolte le panais, les kiwis et les raisins.
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7: Et nous sommes le 5 octobre aujourd'hui, nous fêtons les fleurs et en ce 5 octobre, je pourrais vous parler de la sortie en 1994 du film Forrest Gump ou de la sortie en 1962 de Love Me Do, le premier single des Beatles. Mais le 5 octobre 1887 naissait René Cassin, un juriste, diplomate et homme politique. Blessé lors de la Grande Guerre, il rejoint dès juin 1940 Charles de Gaulle à Londres. Au sortir de la guerre, l'ONU, créée en octobre 1945, s'attelle à l'élaboration d'une charte internationale. Une commission de 9 membres est créée et René Cassin en fait partie. La Déclaration universelle des droits de l'homme est adoptée le 10 décembre 1948. Pour la première fois, le monde adopte un document en vertu duquel tous les humains sont libres et égaux, indépendamment de leur genre, de la couleur de leur peau, de leur croyance, de leur religion ou de toute autre caractéristique. Les 30 droits et libertés comprennent le droit de ne pas être soumis à la torture, la liberté d'expression, le droit à l'éducation et le droit de solliciter asile. Elle prévoit aussi des droits civils et politiques comme le droit à la liberté et le droit à la vie privée, ainsi que des droits économiques, sociaux et culturels comme le droit à la sécurité sociale, à la santé et à un logement convenable. René Cassin recevra le prix Nobel de la paix en 1968, mort le 20 février 1976, il repose au Panthéon. La citation du jour est signée de René Cassin. Il n'y aura pas de paix sur cette planète tant que les droits de l'homme seront violés en quelque partie du monde que ce soit.
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3: Bonjour à toutes et à tous. La lettre de Sébastien Lecornu, 5 chantiers pour les lycées à la une. Le Premier ministre espère freiner le mouvement de blocage et de violence dans les établissements avec à l'ordre du jour les absences longue durée des professeurs, les emplois du temps des élèves optimisés par l'IA, les travaux pour lutter contre les fortes chaleurs dans les classes ou la simplification de Parcoursup. Près de 500 établissements doivent rester fermés ce lundi par mesure de sécurité. De nombreuses préfectures ont interdit les rassemblements aux abords des lycées. C'est le cas en région parisienne et dans l'Oise où un tiers des établissements resteront fermés aujourd'hui. À la présidentielle maintenant et cette proposition de grande coalition au centre pour 2027, proposition lancée par Gabriel Attal afin d'éviter un duel Mélenchon-Le Pen au second tour. L'idée du candidat Renaissance ne semble pas convaincre. Raphaël Glucksmann, le chef des députés PS Boris Vallaud ou Yannick Jadot se sont prononcés contre, mentionnant la recherche pour les Français d'une rupture totale avec les 10 dernières années. Pendant ce temps, Marine Le Pen réaffirme sa confiance totale président Jordan Bardella. Première réaction publique de la candidate à l'élection présidentielle depuis les nouvelles révélations de Mediapart visant le président du RN. Jordan Bardella a bien déposé plainte devant le doyen des juges d'instruction du tribunal judiciaire de Paris, annonçant une procédure très longue qui devrait prendre fin bien après la présidentielle. Sophie Adnaud va rester quelques jours de plus dans l'espace. Son retour sur Terre a été reporté à jeudi en raison des conditions météorologiques. C'est l'astronaute qui sera resté le plus longtemps dans l'ISS, hommes et femmes confondus. On termine par les sports en cyclisme. Remco Evenepoel, champion d'Europe à 1 mm. Photo finish pour le coureur belge qui s'est imposé au sprint en Slovénie ce dimanche. C'est le dernier titre majeur qui manquait au coureur. Tadej Pogacar, le local du championnat, n'a pas couru, toujours blessé. Et puis en top 14, dernier match de la 5e journée, Toulon poursuit sa descente aux enfers et s'enfonce à l'avant-dernière place du classement. Montpellier a gagné 28-0 à domicile. Bon début de journée à tous.
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9: Dans l'actualité cette semaine, eBay retire des pièces automobiles de son site. Le mariage de Nissan et de Honda et la pratique du vélo à Rennes devraient connaître une nette accélération. Vous ne retrouverez plus cette pièce automobile sur eBay. L'entreprise américaine a annoncé un changement majeur dans sa politique qui est donc entrée en vigueur fin septembre. Il n'est désormais plus possible de commercialiser des airbags sur la plateforme numérique. Une décision qui intervient après plusieurs décès qui rappelle à quel point l'achat de ce composant en ligne doit être effectué avec précaution. Aux États-Unis, cette interdiction est même étendue aux calculateurs et aux capteurs qui pilotent le déclenchement des airbags. Nissan et Honda n'ont finalement pas renoncé à travailler ensemble. Les deux constructeurs japonais viennent de conclure un accord portant sur l'électronique et les logiciels de leur prochaine voiture. Dès 2029, ils partageront des composants et des architectures essentielles au fonctionnement des véhicules dits définis par logiciel. Une coopération devenue stratégique face à Tesla et surtout face à la terrible concurrence des constructeurs chinois. Et un nouveau coup d'accélérateur en perspective pour la pratique du vélo à Rennes. Au 1er juillet 2028, l'intégralité du parc de vélos en libre-service passera à la motricité électrique. Actuellement, 650 vélos en libre-service sont disponibles dans 57 stations implantées sur le territoire. Et dans 2 ans, une petite vingtaine de stations supplémentaires complétera le maillage en s'installant dans d'autres communes de la métropole.
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3: Bonjour à toutes et à tous. La lettre de Sébastien Lecornu, 5 chantiers pour les lycées à la une. Le Premier ministre espère freiner le mouvement de blocage et de violence dans les établissements avec à l'ordre du jour les absences longue durée des professeurs, les emplois du temps des élèves optimisés par l'IA, les travaux pour lutter contre les fortes chaleurs dans les classes ou la simplification de Parcoursup. Près de 500 établissements doivent rester fermés ce lundi par mesure de sécurité. De nombreuses préfectures ont interdit les rassemblements aux abords des lycées. C'est le cas en région parisienne et dans l'Oise où un tiers des établissements resteront fermés aujourd'hui. À la présidentielle maintenant et cette proposition de grande coalition au centre pour 2027, proposition lancée par Gabriel Attal afin d'éviter un duel Mélenchon-Le Pen au second tour. L'idée du candidat Renaissance ne semble pas convaincre. Raphaël Glucksmann, le chef des députés PS Boris Vallaud ou Yannick Jadot se sont prononcés contre, mentionnant la recherche pour les Français d'une rupture totale avec les 10 dernières années. Pendant ce temps, Marine Le Pen réaffirme sa confiance totale en Jordan Bardella. Première réaction publique de la candidate à l'élection présidentielle depuis les nouvelles révélations de Mediapart visant le président du RN. Jordan Bardella a bien déposé plainte devant le doyen des juges d'instruction du tribunal judiciaire de Paris, annonçant une procédure très longue qui devrait prendre fin bien après la présidentielle. Sophie Adnaud va rester quelques jours de plus dans l'espace. Son retour sur Terre a été reporté à jeudi en raison des conditions météorologiques. C'est l'astronaute qui sera resté le plus longtemps dans l'ISS, hommes et femmes confondus. On termine par les sports en cyclisme. Remco Evenepoel, champion d'Europe à 1 mm. Photo finish pour le coureur belge qui s'est imposé au sprint en Slovénie ce dimanche. C'est le dernier titre majeur qui manquait au coureur. Tadej Pogacar, le local du championnat, n'a pas couru, toujours blessé. Et puis en top 14, dernier match de la 5e journée, Toulon poursuit sa descente aux enfers et s'enfonce à l'avant-dernière place du classement. Montpellier a gagné 28-0 à domicile. Bon début de journée à tous.
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7: Sur votre plateau télé ce soir, des Belges sur la pelouse, des Belges sur scène et un couple en crise. Du foot sur TF1, France-Belgique, la Ligue des Nations. Quatrième et dernière rencontre de l'équipe de France pour ce premier rassemblement de l'ère Zinedine Zidane. Après les avoir affrontés la semaine dernière, les Bleus sont une nouvelle fois opposés aux Belges, mais cette fois au Stade de France. Objectif, finir en beauté. Belgomania, toute la Belgique qu'on aime sur France 4, documentaire. La présence artistique belge imprègne durablement le paysage culturel français. De la musique au cinéma, une nouvelle génération d'artistes s'impose. Angèle, Stromae, Virginie Efira. Ils suivent la voie ouverte par d'autres comme Jacques Brel.
11: Brel chante la vie, la mort, l'amour et la société dans un français à la fois poétique et populaire. Et malin autant que pragmatique, il a compris que pour atteindre son inaccessible étoile, la France et ses 42 millions d'habitants à l'époque étaient un passage obligé.
7: Mes héros sur France 3, film avec Josiane Balasco et Gérard Jugnot. Maxime apprend que sa mère, Olga, vient d'être emprisonnée pour s'être opposée à un policier. Il accepte de la ramener chez elle à condition qu'elle se réconcilie avec son mari. En chemin, il croise le petit Timéco, sans papier, en situation précaire, et l'emmène avec eux.
15: Bonjour Timéco, moi c'est Olga.
16: Tu crois vraiment que t'as l'âge pour adopter un enfant?
17: Mais qui te parle d'adopter?
16: Papa, il en dit quoi?
17: Ton père, je lui parle plus.
18: C'est pour moi l'ambulance. L'intention est charmante.
7: France-Belgique sur TF1, Belgomania, toute la Belgique qu'on aime sur France 4 et Méro sur France 3. Très belle soirée télé à tous.
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7: Attention au matcha, on en parle aujourd'hui dans votre rendez-vous consommation. C'est une alerte qui nous vient de Que Choisir. L'association de défense des consommateurs nous met en garde contre le matcha. Cette boisson issue de thé vert moulu est devenue très tendance ces dernières années. Populaire mais pas forcément toujours bonne pour la santé. Que Choisir a analysé 7 références de matcha et a trouvé à chaque fois des traces d'aluminium. 5 d'entre elles dépassaient même la valeur de référence fixée par l'Agence Nationale de Sécurité Sanitaire. Presque 4 fois plus en une seule tasse pour l'échantillon le plus préoccupant. Les références témoignent chères sont celles qui ont obtenu les pires résultats. Pourtant, malgré le risque sanitaire, l'Union européenne n'a pas défini de teneur maximale réglementaire pour l'aluminium dans les aliments et les boissons. Alors comment expliquer cette présence d'aluminium dans le matcha? Eh bien, le métal est naturellement présent dans la croûte terrestre, particulièrement dans les sols volcaniques où sont concentrées les cultures de théier. Les feuilles de matcha étant directement broyées, on ingère ces traces d'aluminium. Que Choisir ne va pas jusqu'à recommander de ne plus boire de thé matcha, mais préconise de ne pas en consommer tous les jours pour réduire son exposition à l'aluminium, puisque consommé en grande quantité et sur la durée, l'aluminium peut s'attaquer au système nerveux. Pour limiter les risques, l'association recommande de varier ses boissons et de privilégier des poudres issues de première récolte, généralement moins chargées en métaux.
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3: Bonjour à toutes et à tous. La lettre de Sébastien Lecornu, 5 chantiers pour les lycées à la une. Le Premier ministre espère freiner le mouvement de blocage et de violence dans les établissements avec à l'ordre du jour les absences longue durée des professeurs, les emplois du temps des élèves optimisés par l'IA, les travaux pour lutter contre les fortes chaleurs dans les classes ou la simplification de Parcoursup. Près de 500 établissements doivent rester fermés ce lundi par mesure de sécurité. De nombreuses préfectures ont interdit les rassemblements aux abords des lycées. C'est le cas en région parisienne et dans l'Oise où un tiers des établissements resteront fermés aujourd'hui. À la présidentielle maintenant et cette proposition de grande coalition au centre pour 2027, proposition lancée par Gabriel Attal afin d'éviter un duel Mélenchon-Le Pen au second tour. L'idée du candidat Renaissance ne semble pas convaincre. Raphaël Glucksmann, le chef des députés PS Boris Vallot ou Yannick Jadot se sont prononcés contre, mentionnant la recherche pour les Français d'une rupture totale avec les 10 dernières années. Pendant ce temps, Marine Le Pen réaffirme sa confiance totale selon Jordan Bardella. Première réaction publique de la candidate à l'élection présidentielle depuis les nouvelles révélations de Mediapart visant le président du RN. Jordan Bardella a bien déposé plainte devant le doyen des juges d'instruction du tribunal judiciaire de Paris, annonçant une procédure très longue qui devrait prendre fin bien après la présidentielle. Sophie Adnaud va rester quelques jours de plus dans l'espace. Son retour sur Terre a été reporté à jeudi en raison des conditions météorologiques. C'est l'astronaute qui sera resté le plus longtemps dans l'ISS, hommes et femmes confondus. On termine par les sports en cyclisme. Remco Evenepoel, champion d'Europe à 1 mm. Photo finish pour le coureur belge qui s'est imposé au sprint en Slovénie ce dimanche. C'est le dernier titre majeur qui manquait au coureur. Tadej Pogacar, le local du championnat, n'a pas couru, toujours blessé. Et puis en top 14, dernier match de la 5e journée, Toulon poursuit sa descente aux enfers et s'enfonce à l'avant-dernière place du classement. Montpellier a gagné 28-0 à domicile. Bon début de journée à tous.
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3: Un beau soleil pour ce début de semaine, ciel bleu sur l'ensemble de l'Hexagone, quelques nuages bas le long de la Méditerranée, entre 15 et 20 degrés dans la matinée, on attend 28 degrés au meilleur de la journée entre Nantes et Bordeaux, 28 aussi à Lyon, Vichy et Tours, 26 degrés sont annoncés sur la Grande Bleue, 25 sur la moitié nord dans l'après-midi entre Rouen, Paris et Metz, 22 sur Lille et Amiens.
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7: C'est un des jeux les plus emblématiques d'Xbox, Gears of War fait son grand retour. On replonge cette semaine dans l'un des plus grands succès d'Xbox, la saga Gears of War, lancée il y a 20 ans sur Xbox 360, une série de jeux vidéo très populaire qui met en scène le dur combat des humains face à une terrible race alien appelée les Locusts. À la sortie, ce jeu de tir à la troisième personne avait conquis les joueurs, à tel point que plusieurs suites ont vu le jour, la dernière en date remontait à Gears 5 en 2019. Jusqu'à maintenant est la sortie cette semaine de Gears of War ID, un épisode qui se déroule avant les événements du premier jeu, lors du fameux jour de l'émergence, ce jour où l'humanité a été envahie par les Locustes. Les fans seront ravis de retrouver les personnages emblématiques de la saga comme Marcus Fenix et Dominic Santiago. Les deux hommes doivent survivre dans les rues de la ville de Kalona, un nouveau terrain de jeu pour Gears of War. La prise en main ne va pas perdre les habitués de la série puisqu'on retrouve la mécanique de cover shooter, c'est-à-dire que l'on avance tout en se cachant derrière des obstacles pour se protéger des tirs adverses. Pour ceux qui préfèrent jouer à plusieurs, pas de problème, sachez qu'il est possible de jouer la campagne principale à deux sur le même écran avec un ami sur son canapé. Il est aussi possible de jouer à quatre, mais cette fois ce sera en ligne. Gears of War ID, c'est à retrouver sur Xbox Series et PC.
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17: Une main robotique qui arrive à se déplacer toute seule, c'est ce qu'ont réussi à faire des chercheurs allemands et ce projet marque une avancée dans le développement de robots plus complexes. On vous en dit plus. Ce n'est pas la chose, cette main qui se déplace toute seule dans la famille Adams, mais on y est presque. Des chercheurs allemands ont réussi à faire tenir en équilibre une main robotique afin qu'elle puisse marcher ou travailler. C'est une véritable avancée puisque jusqu'ici, les projets de ce genre n'avaient jamais vraiment été couronnés de succès. Il faut dire que faire tenir une main debout alors que chaque doigt est d'une longueur différente, eh bien c'est plus complexe qu'il n'y paraît. Pour cela, les chercheurs allemands ont équipé leur main robotique d'une batterie, de capteurs de mouvement et d'un petit ordinateur. Ils ont réussi à lui apprendre à marcher sur ses doigts, sur 14 surfaces différentes, à l'intérieur et à l'extérieur. Posée sur le côté, la main a réussi à se lever dans 21 tests sur 25. Elle serait donc capable de se relever en cas de chute. Et puis les chercheurs lui ont aussi donné des tâches comme pousser un objet ou appuyer sur les flèches d'un clavier tout en restant debout sur ses autres doigts. Alors à quoi sert ce genre de projet concrètement ? Eh bien cela permet d'envisager le développement de robots plus complexes en ayant des mains indépendantes, dotés de leur propre mobilité, les futurs robots seraient plus polyvalents. On peut même imaginer qu'ils deviendraient modulables avec la possibilité que certains membres se détachent comme des petits robots à part entière qui seraient capables d'aller effectuer une tâche indépendamment du corps auquel ils appartiennent.
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3: Bonjour à toutes et à tous. La lettre de Sébastien Lecornu, 5 chantiers pour les lycées à la une. Le Premier ministre espère freiner le mouvement de blocage et de violence dans les établissements avec à l'ordre du jour les absences longue durée des professeurs, les emplois du temps des élèves optimisés par l'IA, les travaux pour lutter contre les fortes chaleurs dans les classes ou la simplification de Parcoursup. Près de 500 établissements doivent rester fermés ce lundi par mesure de sécurité. De nombreuses préfectures ont interdit les rassemblements aux abords des lycées. C'est le cas en région parisienne et dans l'Oise où un tiers des établissements resteront fermés aujourd'hui. À la présidentielle maintenant et cette proposition de grande coalition au centre pour 2027, proposition lancée par Gabriel Attal afin d'éviter un duel Mélenchon-Le Pen au second tour. L'idée du candidat Renaissance ne semble pas convaincre. Raphaël Glucksmann, le chef des députés PS Boris Vallot ou Yannick Jadot se sont prononcés contre, mentionnant la recherche pour les Français d'une rupture totale avec les 10 dernières années. Pendant ce temps, Marine Le Pen réaffirme sa confiance totale en Jordan Bardella. Première réaction publique de la candidate à l'élection présidentielle depuis les nouvelles révélations de Mediapart visant le président du RN. Jordan Bardella a bien déposé plainte devant le doyen des juges d'instruction du tribunal judiciaire de Paris, annonçant une procédure très longue qui devrait prendre fin bien après la présidentielle. Sophie Adno va rester quelques jours de plus dans l'espace. Son retour sur Terre a été reporté à jeudi en raison des conditions météorologiques. C'est l'astronaute qui sera resté le plus longtemps dans l'ISS, hommes et femmes confondus. On termine par les sports en cyclisme. Remco Evenepoel, champion d'Europe à 1 mm. Photo finish pour le coureur belge qui s'est imposé au sprint en Slovénie ce dimanche. C'est le dernier titre majeur qui manquait au coureur. Tadej Pogacar, le local du championnat, n'a pas couru, toujours blessé. Et puis en top 14, dernier match de la 5e journée, Toulon poursuit sa descente aux enfers et s'enfonce à l'avant-dernière place du classement. Montpellier a gagné 28-0 à domicile. Bon début de journée à tous.
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19: Passer d'une chaudière à gaz ou au fioul à une pompe à chaleur sans payer plus cher, c'est la promesse du nouveau leasing social du gouvernement. On vous explique. C'est une annonce du gouvernement dans un contexte de flambée des prix de l'énergie. Un leasing social sur les pompes à chaleur dans le cadre du plan d'électrification. Il concerne notamment les plus modestes. Depuis le 1er octobre, les propriétaires de maisons individuelles appartenant aux catégories de revenus très modestes au sens défini par l'Agence nationale de l'habitat peuvent accéder à ce leasing social. Par exemple, les personnes vivant seules et gagnant 1 855 € par mois ou les couples avec deux enfants gagnant à eux deux maximum 3 811 € par mois. La promesse est la suivante, aucun coût supplémentaire pendant 3 ans par rapport à ce que vous coûtait le gaz ou le fioul, mais une facture de chauffage qui peut être divisée par 2 une fois l'équipement remboursé à l'issue des 3 ans. Dans le même temps, le prix repère du gaz, lui, ne cesse d'augmenter, plus 6% au mois d'octobre. L'objectif est de rendre accessible l'achat d'une pompe à chaleur qui coûte en moyenne 15 000 € en France contre 4 000 pour une chaudière à gaz. L'enveloppe moyenne des aides sera de 9 800 € par ménage. 55 000 pompes à chaleur devraient être installées en 2 ans grâce à ce dispositif. Les premières installations pourraient avoir lieu dès le mois de novembre selon le gouvernement et dès le 1er janvier 2027, d'autres acteurs de l'énergie pourront ensuite proposer une offre intégrée aux ménages concernés. Si le dispositif vous intéresse, les inscriptions sont ouvertes depuis le 1er octobre.
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20: La série du jour adapte un grand classique de la littérature. C'est une grande fresque historique que nous propose Netflix avec À l'Est d'Éden, une relecture du classique de John Steinbeck qui a déjà eu droit à une adaptation dans les années 50 avec James Dean. Pour cette série Netflix, les scénaristes ont décidé de mettre au premier plan le personnage de Cathy, une femme qui, au début du XXe siècle, va semer la zizanie entre deux frères.
21: Je suis convaincue que ce monde abrite des monstres nés de parents humains. Les monstres sont des variations de ce qui est considéré comme normal. Un enfant peut naître parfaitement sain, mais être dénué de gentillesse et de conscience.
20: Cathy est une anti-héroïne complexe. Mariée à l'un des frères, Adam Trask, elle va exceller dans l'art de la manipulation. Steinbeck lui-même la décrivait comme un monstre psychologique. C'est Florence Pugh qui l'incarne, l'actrice que l'on a déjà vue dans les films Oppenheimer, Black Widow ou encore Dune. Les 7 épisodes de la série interrogent sur la notion de bien et de mal et sur ce que l'on est prêt à faire pour obtenir ce que l'on souhaite. Cette mini-série est une porte d'entrée à tous ceux qui ne connaissent pas l'œuvre de John Steinbeck.
2: Vous avez à peine quitté la chambre, mais vous illuminez déjà tout le foyer.
21: Vous êtes si gentil avec moi.
2: Écoutez, les filles, dans son genre, ne tombe pas du ciel. Cathy, si vous m'épousez, je vous protégerai. Cette vie vous comblera.
20: À l'est d'Éden, sur Netflix.
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3: Bonjour à toutes et à tous. La lettre de Sébastien Lecornu, 5 chantiers pour les lycées à la une. Le Premier ministre espère freiner le mouvement de blocage et de violence dans les établissements avec à l'ordre du jour les absences longue durée des professeurs, les emplois du temps des élèves optimisés par l'IA, les travaux pour lutter contre les fortes chaleurs dans les classes ou la simplification de Parcoursup. Près de 500 établissements doivent rester fermés ce lundi par mesure de sécurité. De nombreuses préfectures ont interdit les rassemblements aux abords des lycées. C'est le cas en région parisienne. Et dans l'Oise où un tiers des établissements resteront fermés aujourd'hui. À la présidentielle maintenant et cette proposition de grande coalition au centre pour 2027, proposition lancée par Gabriel Attal afin d'éviter un duel Mélenchon-Le Pen au second tour. L'idée du candidat Renaissance ne semble pas convaincre. Raphaël Glucksmann, le chef des députés PS Boris Vallaud ou Yannick Jadot se sont prononcés contre, mentionnant la recherche pour les Français d'une rupture totale avec les 10 dernières années. Pendant ce temps, Marine Le Pen réaffirme sa confiance totale en Jordan Bardella. Première réaction publique de la candidate à l'élection présidentielle depuis les nouvelles révélations de Mediapart visant le président du RN. Jordan Bardella a bien déposé plainte devant le doyen des juges d'instruction du tribunal judiciaire de Paris, annonçant une procédure très longue qui devrait prendre fin bien après.

0: dernière place du classement. Montpellier a gagné 28-0 à domicile. Bon début de journée à tous.
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2: Ami Bélier, vous démarrez cette semaine avec une idée qui vous démange depuis le week-end.
3: Taureau, c'est votre jour de chance.
2: Les Gémeaux, vous captez une information en passant qui s'avère bien plus utile que tout ce que vous aviez planifié d'apprendre aujourd'hui.
4: Cancer, votre sens du détail repère quelque chose qu'un proche a sous-estimé et votre remarque tombe à point.
2: Les Lions, un projet que vous pilotez entre dans une phase décisive.
5: Vierge, l'automne installe en vous une douceur créative.
6: Balance, vous recevez une proposition inattendue qui mérite réflexion.
7: Scorpion, votre regard acéré détecte une opportunité là où les autres ne voient qu'un détail sans intérêt.
8: Sagittaire, votre enthousiasme du lundi matin est communicatif.
9: Capricorne, vous posez les fondations d'un objectif ambitieux.
10: Verseau, une idée que vous aviez mise de côté il y a des mois revient à vous et elle est encore meilleure qu'avant.
11: Et pour terminer, les Poissons, votre carnet ou vos notes vous livrent ce matin une information oubliée qui relance quelque chose d'important.
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12: Dans l'actualité environnementale aujourd'hui, la ministre de l'Agriculture autorise pour 120 jours un herbicide interdit. Copernicus alerte sur la pollution à l'ozone. Et puis cette initiative à Cannes pour lutter contre les frelons. C'est la première dérogation. Le ministère de l'Agriculture a autorisé les producteurs de céréales à paille d'utiliser un herbicide jugé nocif pendant 120 jours. Un produit pourtant classé comme dangereux par l'Agence nationale de sécurité sanitaire. Il présenterait notamment des risques de contamination des eaux souterraines et des risques pour les organismes aquatiques. Le ministère évoque, lui, une nécessité absolue, notamment pour la culture d'orge qui est en grand danger immédiat. Plus d'un tiers de la population mondiale a été exposée en 2026 à des niveaux dangereux de pollution à l'ozone. C'est l'alerte du Service européen de surveillance de l'atmosphère Copernicus. Il met notamment en cause les vagues de chaleur et les incendies de forêt conjugués aux émissions d'origine humaine. L'Asie a été la région la plus affectée avec 53% de la population exposée à des niveaux extrêmement élevés sur les 8 premiers mois de 2026. Et puis l'association des apiculteurs en Provence expérimente des harpes électriques sur une parcelle à Cannes, un système qui permet d'éloigner les frelons asiatiques pour permettre aux abeilles d'aller butiner et ensuite d'alimenter la ruche. C'est la troisième année de test, les apiculteurs qui appellent aussi à une prise de conscience générale car les frelons asiatiques détruisent tout, les ruches mais aussi la biodiversité.
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0: Bonjour à toutes et à tous. La lettre de Sébastien Lecornu, 5 chantiers pour les lycées à la une. Le Premier ministre espère freiner le mouvement de blocage et de violence dans les établissements avec à l'ordre du jour les absences longue durée des professeurs, les emplois du temps des élèves optimisés par l'IA, les travaux pour lutter contre les fortes chaleurs dans les classes ou la simplification de Parcoursup. Près de 500 établissements doivent rester fermés ce lundi par mesure de sécurité. De nombreuses préfectures ont interdit les rassemblements aux abords des lycées. C'est le cas en région parisienne et dans l'Oise où un tiers des établissements resteront fermés aujourd'hui. À la présidentielle maintenant et cette proposition de grande coalition au centre pour 2027, proposition lancée par Gabriel Attal afin d'éviter un duel Mélenchon-Le Pen au second tour. L'idée du candidat Renaissance ne semble pas convaincre. Raphaël Glucksmann, le chef des députés PS Boris Vallaud ou Yannick Jadot se sont prononcés contre, mentionnant la recherche pour les Français d'une rupture totale avec les 10 dernières années. Pendant ce temps, Marine Le Pen réaffirme sa confiance totale en président Jordan Bardella. Première réaction publique de la candidate à l'élection présidentielle depuis les nouvelles révélations de Mediapart visant le président du RN. Jordan Bardella a bien déposé plainte devant le doyen des juges d'instruction du tribunal judiciaire de Paris.

0: annonçant une procédure très longue qui devrait prendre fin bien après la présidentielle. Sophie Adnot va rester quelques jours de plus dans l'espace. Son retour sur Terre a été reporté à jeudi en raison des conditions météorologiques. C'est l'astronaute qui sera resté le plus longtemps dans l'ISS, hommes et femmes confondus. On termine par les sports en cyclisme. Remco Evenepoel, champion d'Europe à 1 mm. Photo finish pour le coureur belge qui s'est imposé au sprint en Slovénie ce dimanche. C'est le dernier titre majeur qui manquait au coureur. Tadej Pogacar, le local du championnat, n'a pas couru, toujours blessé. Et puis en top 14, dernier match de la 5e journée, Toulon poursuit sa descente aux enfers et s'enfonce à l'avant-dernière place du classement. Montpellier a gagné 28-0 à domicile. Bon début de journée à tous.
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2: Bonne nouvelle pour les amateurs de café, leur tasse quotidienne n'est pas forcément l'ennemi de leur santé. On entend souvent qu'il faudrait limiter le café pour protéger son cœur, mais les données scientifiques sont plus nuancées. Pour la plupart des adultes, jusqu'à 5 tasses de café par jour peuvent être consommées sans danger. Cela représente environ 400 mg de caféine avec des tasses classiques. Et le café pourrait même avoir certains effets intéressants. Sa consommation régulière est associée à un risque plus faible de diabète de type 2, d'accident vasculaire cérébral, de maladie cardiaque ou encore d'insuffisance cardiaque. Les chercheurs s'intéressent notamment aux nombreux composés présents naturellement dans le café, dont certains ont des propriétés antioxydantes. Mais attention, cela ne veut pas dire que plus on en boit, mieux. Je sais, pour plusieurs maladies cardiovasculaires, les associations les plus favorables se situent plutôt autour de 2 à 4 tasses par jour. Autre précision, ces résultats concernent principalement le café noir, sans sucre ni sirop. Et une boisson énergisante, très riche en caféine, n'est évidemment pas équivalente à une tasse de café. Attention, toutes les sources de caféine ne se valent pas. Les boissons énergisantes peuvent être source d'hypertension artérielle et d'arythmie cardiaque. Enfin, nous ne sommes pas tous égaux face à la caféine. Certaines personnes y sont beaucoup plus sensibles. Alors faut-il compter ses cafés ? Pas forcément. Retenez surtout ceci, pour la majorité des adultes, quelques tasses par jour ne sont pas incompatibles avec une bonne santé, à condition de rester raisonnable.
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3: C'est un cadeau qui a dû faire plaisir à des millions de fans. On vous parle de la surprise de U2 dans Backstage. Ce n'est pas dans le sens que l'on fête un cadeau d'anniversaire normalement, mais on ne va pas se plaindre. À l'occasion de ses 50 ans, U2 a dévoilé Silencio, extrait du nouveau disque du groupe qui est attendu dans les prochaines semaines, au mois de novembre, 16e album studio intitulé Carnaval des Luces. Le 25 septembre 1976, date historique dans le monde du rock et plus largement de la musique, les futurs membres du groupe se sont réunis pour la première fois du côté de Dublin et ils n'étaient même pas majeurs. Depuis, l'histoire est belle, très belle même, et encore loin d'être terminée. Encore un peu de patience donc pour découvrir le projet en entier. Ce sera d'ailleurs le premier véritable album de chansons originales de U2 depuis 2017. Alors forcément, on a tous hâte.

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2: Bonjour à toutes et à tous. La lettre de Sébastien Lecornu, 5 chantiers pour les lycées à la une. Le Premier ministre espère freiner le mouvement de blocage et de violence dans les établissements avec à l'ordre du jour les absences longue durée des professeurs, les emplois du temps des élèves optimisés par l'IA, les travaux pour lutter contre les fortes chaleurs dans les classes ou la simplification de Parcoursup.

0: Près de 500 établissements doivent rester fermés ce lundi par mesure de sécurité. De nombreuses préfectures ont interdit les rassemblements aux abords des lycées. C'est le cas en région parisienne et dans l'Oise où un tiers des établissements resteront fermés aujourd'hui. À la présidentielle maintenant et cette proposition de grande coalition au centre pour 2027. Proposition lancée par Gabriel Attal afin d'éviter un duel Mélenchon-Le Pen au second tour. L'idée du candidat Renaissance ne semble pas convaincre. Raphaël Glucksmann, le chef des députés PS Boris Vallot ou Yannick Jadot se sont prononcés contre, mentionnant la recherche pour les Français d'une rupture totale avec les 10 dernières années. Pendant ce temps, Marine Le Pen réaffirme sa confiance totale en Jordan Bardella. Première réaction publique de la candidate à l'élection présidentielle depuis les nouvelles révélations de Mediapart visant le président du RN. Jordan Bardella a bien déposé plainte devant le doyen des juges d'instruction du tribunal judiciaire de Paris, annonçant une procédure très longue qui devrait prendre fin bien après la présidentielle. Sophie Adnaud va rester quelques jours de plus dans l'espace. Son retour sur Terre a été reporté à jeudi en raison des conditions météorologiques. C'est l'astronaute qui sera resté le plus longtemps dans l'ISS, hommes et femmes confondus. On termine par les sports en cyclisme. Remco Evenepoel, champion d'Europe à 1 mm. Photo finish pour le coureur belge qui s'est imposé au sprint en Slovénie ce dimanche. C'est le dernier titre majeur qui manquait au coureur. Tadej Pogacar, le local du championnat, n'a pas couru, toujours blessé. Et puis en top 14, dernier match de la 5e journée. Toulon poursuit sa descente aux enfers et s'enfonce à l'avant-dernière place du classement. Montpellier a gagné 28-0 à domicile. Bon début de journée à tous.
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2: Bientôt un petit nouveau sur les rails français. Ce nouveau coup de pouce pour la mobilité électrique et la décision radicale de la ville d'Angers. Velvet fait un pas de géant vers sa mise en service commerciale prévue à l'été 2028. La compagnie qui veut concurrencer la SNCF entre Paris et Bordeaux, Nantes et Rennes, vient d'obtenir sa licence d'entreprise ferroviaire. La licence délivrée par le ministère des Transports est l'une des deux autorisations clés obligatoires pour pouvoir exercer une activité de transport ferroviaire en France. La compagnie est déjà en possession de 12 trains de dernière génération commandés au constructeur Alstom. Et ce nouveau coup de pouce pour la mobilité, l'achat ou la location d'une voiture électrique d'occasion auprès d'un professionnel devient éligible à une aide financée par les certificats d'économie d'énergie. Son montant est de 337 euros par véhicule sans condition de ressources, mais le modèle doit être entièrement électrique. La voiture doit aussi être dotée d'une batterie en très bon état, immatriculée une première fois en France entre le 1er janvier 2017 et le 31 décembre 2023 et devra aussi être conservée pendant au moins 3 ans. La mesure radicale prise par la ville d'Angers, désormais les trottinettes électriques mais aussi scooters, motos, vélos, monoroues et gyropodes ne peuvent plus circuler sur le plateau piétonnier du centre-ville. La municipalité souhaite redonner la priorité aux piétons. Cette réglementation s'inscrit dans une politique plus large de lutte contre les comportements dangereux. Les contrevenants s'exposent à une amende de 150 euros.
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1: Bonjour à tous. Le mouvement des lycéens doit reprendre cette semaine, tout comme les blocages. Les cours seront totalement ou partiellement suspendus dans 400 à 500 lycées aujourd'hui, selon le gouvernement. Sébastien Lecornu a tout de même demandé qu'ils reprennent partout les conditions de sécurité le permettent. Le Premier ministre a adressé une lettre à certains de ses ministres pour tenter de répondre à la colère des lycéens. Mouvement touché par de nombreux heurts ces derniers jours également. De lycéens de 15 et 17 ans ont été mis en examen pour violences aggravées après le passage à tabac d'un policier vendredi à Belfort. L'un d'eux a été placé en détention provisoire, l'autre a été placé sous contrôle judiciaire. Le plus âgé a par ailleurs porté plainte pour tentative de meurtre, selon son avocat, qui accuse le policier d'avoir tenté de noyer le jeune homme. Colère des lycéens qui a été évoquée hier soir lors du dernier débat avant la primaire de la gauche. Olivier Faure, Raphaël Glucksmann, Jérôme Guedj, Ségolène Royal et Emmanuel Morel se sont retrouvés une dernière fois sur BFM TV avant le premier tour du week-end prochain. C'est d'ailleurs le dernier jour aujourd'hui pour s'inscrire à cette primaire. Le fils de l'ancien président d'extrême droite en tête au Brésil, Flavio Bolsonaro, a recueilli plus de 47% des suffrages au premier tour, contre près de 45% pour le président sortant, Lula. Un second tour aura lieu le 25 octobre. Ce drame en Seine-et-Marne, une enfant de 12 ans a été retrouvée morte hier dans l'incendie d'un appartement de Ponto Combo. Selon les premiers éléments, elle se trouvait seule dans le logement au moment où le sinistre s'est déclaré. Le sport avec du rugby, d'abord une correction sous la pluie. Montpellier a battu Toulon 28-0 hier soir en clôture de la 5e journée de Top 14. C'est le Stade Toulousain qui est en tête du championnat à l'issue de ce week-end. Et puis en foot, dernier match de cette longue trêve internationale pour les Bleus. L'équipe de France accueille la Belgique ce soir dans le cadre de la 4e journée de la Ligue des Nations. Les joueurs de Zinedine Zidane s'étaient imposés 1-0 la semaine dernière à Bruxelles. Voilà pour l'essentiel de l'actualité. Excellent début de semaine à tous.
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2: Un beau soleil pour ce début de semaine. Ciel bleu sur l'ensemble de l'Hexagone. Quelques nuages bas le long de la Méditerranée. Entre 15 et 20 degrés dans la matinée. On attend 28 degrés au meilleur de la journée entre Nantes et Bordeaux. 28 aussi à Lyon, Vichy et Tours. 26 degrés sont annoncés sur la Grande Bleue. 25 sur la moitié nord dans l'après-midi entre Rouen, Paris et Metz. 22 sur Lille et Amiens.
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3: Dans votre rendez-vous consommation, la polémique autour d'un nouveau logo. Vous l'avez peut-être vu fleurir sur les emballages de volailles depuis quelques semaines dans les supermarchés, le logo Bien-être Animal, un logo mis en place par les acteurs de la filière pour mettre en avant leur traitement des volailles. Objectif, permettre aux consommateurs d'identifier plus facilement les produits issus de politiques engagées. Aujourd'hui, le collectif revendique plus de 80 signataires et plus de 1300 éleveurs engagés partout en France. Alors que la consommation de volailles augmente dans le pays, plus 15% ces 5 dernières années, avec en première position le poulet, de plus en plus populaire, avec des prix moins élevés que la viande rouge. Ce logo du bien-être animal a donc pour vocation de rassurer les consommateurs engagés sur cette question à travers plusieurs engagements. L'animal a été élevé dans un poulailler avec lumière naturelle, les exigences sanitaires sont strictes et contrôlées, ou encore les éleveurs et le personnel bénéficient de formations sur le bien-être et la protection des animaux. Mais tout ne serait pas si rose, selon certaines associations de défense animale qui dénoncent une démarche marketing outrancière et estiment que ce logo trompe les consommateurs, avec notamment des volailles sélectionnées génétiquement pour grossir toujours plus vite, leur provoquant des problèmes de santé et des souffrances. Les associations recommandent aux consommateurs de se fier à une autre étiquette, celle sur le bien-être animal, visible sur les emballages depuis 2019, une étiquette verte. Le système évalue les conditions de vie, de transport et d'abattage des animaux d'élevage à travers plus de 200 critères contrôlés par des organismes indépendants.
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3: Dans votre rendez-vous jeux vidéo, on monte dans un vaisseau dans une galaxie très très lointaine. C'est l'une des licences les plus populaires du cinéma et elle a eu droit à de multiples adaptations sur nos consoles de jeux. Star Wars est de retour avec la sortie cette semaine de Star Wars Galactic Racer. Ici, pas question de sabre laser, tout se joue dans des vaisseaux puisqu'il s'agit d'un jeu de course. Foncez à toute vitesse dans des modules aussi rapides que l'éclair, à la clé des courses dynamiques et très spectaculaires. Rejoignez la Ligue Galactique, un circuit de course clandestin né après la chute de l'Empire. Le mode solo propose un vrai scénario, incarné Shade, un pilote solitaire qui cherche à se venger et il fera tout ce qui est en son pouvoir pour devenir le plus rapide. Et pour ce faire, vous avez une large gamme de vaisseaux différents à votre disposition. À vous de choisir celui qui correspond le plus à votre style de pilotage. Les différentes courses nous emmènent sur plusieurs planètes iconiques de l'univers Star Wars, de Tatooine à Jakku en passant par Lantana. Des courses à savourer en solo, mais aussi à plusieurs, bien sûr, via un mode en ligne pour affronter des adversaires aux quatre coins de la planète. Ce n'est pas la première fois que la saga Star Wars se décline en version jeu de course. Le premier du genre était sorti en 1999, au moment de l'arrivée de l'épisode 1 au cinéma. Il avait su séduire les joueurs. 27 ans après, la formule plaira toujours autant aux amateurs de courses futuristes. Star Wars Galactic Racer sort cette semaine sur PC, PlayStation 5 et Xbox Series.
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1: Bonjour à tous, le mouvement des lycéens doit reprendre cette semaine tout comme les blocages. Les cours seront totalement ou partiellement suspendus dans 400 à 500 lycées aujourd'hui selon le gouvernement. Sébastien Lecornu a tout de même demandé qu'ils reprennent partout, les conditions de sécurité le permettent. Le Premier ministre a adressé une lettre à certains de ses ministres pour tenter de répondre à la colère des lycéens. Mouvement touché par de nombreux heurts ces derniers jours également. De lycéens de 15 et 17 ans ont été mis en examen pour violences aggravées après le passage à tabac d'un policier vendredi à Belfort. L'un d'eux a été placé en détention provisoire, l'autre a été placé sous contrôle judiciaire. Le fils de l'ancien président d'extrême droite en tête au Brésil, Flavio Bolsonaro, a recueilli plus de 47% des suffrages au premier tour, contre près de 45% pour le président sortant Lula. Un second tour aura lieu le 25 octobre. Et puis du rugby, une correction, sous la pluie, Montpellier a battu Toulon 28 à 0 hier soir en clôture de la 5e journée de Top 14. C'est le Stade Toulousain qui est en tête du championnat ce matin.
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7: Une invention bretonne transforme l'humidité de l'air en fraîcheur. Tout de suite, votre chronique innovation. Et si pour rafraîchir nos villes, on pouvait tout simplement récupérer l'eau présente dans l'air? C'est le principe de l'Oasis, une invention bretonne développée par Rodrigo Morales Pomarat. Un dispositif testé pendant tout l'été 2026 au port du Crouesti à Arzon dans le Morbihan. Et aujourd'hui, le projet passe à l'étape suivante, sa commercialisation. Concrètement, l'Oasis ressemble à un drôle de mobilier urbain végétalisé. La nuit, elle récupère l'humidité naturellement présente dans l'air grâce à un système de condensation. L'eau est ensuite filtrée et désinfectée aux ultraviolets. Pendant la journée, cette eau sert notamment à alimenter les végétaux et à produire une fine brume. L'objectif est de créer autour de l'installation un petit îlot de fraîcheur sans avoir besoin de la raccorder au réseau d'eau. Lors d'une mesure réalisée pendant l'expérimentation, le sol atteignait 30 degrés sur le quai contre 18 degrés sous les végétaux de l'Oasis. Le projet ne date pas d'hier. L'inventeur y travaille depuis 2021, mais cet été, le dispositif a été testé pendant 10 semaines en conditions réelles avec le public. Et désormais, une première série doit être fabriquée dès l'automne de cette année, notamment pour les collectivités, les festivals et les événements. Une invention bretonne qui ne crée donc pas de l'eau à partir de rien. Elle récupère celle qui se trouve déjà dans l'air pour tenter de rendre nos espaces urbains un peu plus frais.
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8: C'est un incontournable de nos frigos. Selon France Agrimaire, 95% des ménages français ont acheté au moins une fois du jambon en 2024. Supérieur à l'étouffé, sans nitrite, les références sont tellement nombreuses, pas évident de choisir en rayon. Voici quelques conseils pour vous aider à trancher. Le magazine 60 millions de consommateurs a récemment passé au crible de nombreuses références de jambon. En supermarché, premier constat, le prix ne reflète pas toujours la qualité. Certaines marques premier prix s'en sortent en effet même mieux que des produits plus chers. Le premier réflexe consiste donc à analyser l'étiquette. Privilégier d'abord la mention jambon supérieur, son cahier des charges est plus strict, seulement 5 additifs autorisés. Deuxième conseil, comparer le sel pour 100 grammes. Autour de 2 grammes de sel pour 100 grammes de jambon, soit environ 2 tranches, c'est déjà assez élevé quand on sait que l'OMS recommande de ne pas dépasser 5 grammes de sel par jour. Autre conseil, ne vous arrêtez pas au sans nitrite, écrit en gros sur la barquette. Certains fabricants remplacent les nitrites par des bouillons ou extraits de légumes riches en nitrates, notamment le céleri. Des ferments peuvent ensuite transformer ces nitrates en nitrites. Particularité facilement reconnaissable, certains jambons sans nitrite ou sans solution alternative sont naturellement gris. Ils se conservent moins longtemps et sont généralement plus chers. Enfin, rappelons que même un jambon avec une bonne composition reste de la charcuterie. Les recommandations officielles préconisent de la limiter à 150 grammes par semaine, soit environ 3 tranches de jambon blanc.
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1: Bonjour à tous. Le mouvement des lycéens doit reprendre cette semaine, tout comme les blocages. Les cours seront totalement ou partiellement suspendus dans 400 à 500 lycées aujourd'hui, selon le gouvernement. Sébastien Lecornu a tout de même demandé qu'ils reprennent partout, les conditions de sécurité le permettent. Le Premier ministre a adressé une lettre à certains de ses ministres pour tenter de répondre à la colère des lycéens. Mouvement touché par de nombreux heurts ces derniers jours également. De lycéens de 15 et 17 ans ont été mis en examen pour violences aggravées après le passage à tabac d'un policier vendredi à Belfort. L'un d'eux a été placé en détention provisoire, l'autre a été placé sous contrôle judiciaire. Le plus âgé a par ailleurs porté plainte pour tentative de meurtre, selon son avocat, qui accuse le policier d'avoir tenté de noyer le jeune homme. Colère des lycéens qui a été évoquée hier soir lors du dernier débat avant la primaire de la gauche. Olivier Faure, Raphaël Glucksmann, Jérôme Guedj, Ségolène Royal et Emmanuel Morel se sont retrouvés une dernière fois sur BFM TV avant le premier tour du week-end prochain. C'est d'ailleurs le dernier jour aujourd'hui pour s'inscrire à cette primaire. Le fils de l'ancien président d'extrême droite en tête au Brésil, Flavio Bolsonaro, a recueilli plus de 47% des suffrages au premier tour.

0: contre près de 45% pour le président sortant, Lula. Un second tour aura lieu le 25 octobre. Ce drame en Seine-et-Marne, une enfant de 12 ans a été retrouvée morte hier dans l'incendie d'un appartement de Ponto Combo. Selon les premiers éléments, elle se trouvait seule dans le logement au moment où le sinistre s'est déclaré. Le sport avec du rugby, d'abord une correction sous la pluie. Montpellier a battu Toulon 28-0 hier soir en clôture de la 5e journée de Top 14. C'est le Stade Toulousain qui est en tête du championnat issu de ce week-end. Et puis en foot, dernier match de cette longue trêve internationale pour les Bleus. L'équipe de France accueille la Belgique ce soir dans le cadre de la 4e journée de la Ligue des Nations. Les joueurs de Zinedine Zidane s'étaient imposés 1-0 la semaine dernière à Bruxelles. Voilà pour l'essentiel de l'actualité. Excellent début de semaine à tous.
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2: Et nous sommes le 5 octobre aujourd'hui, nous fêtons les fleurs et en ce 5 octobre, je pourrais vous parler de la sortie en 1994 du film Forrest Gump ou de la sortie en 1962 de Love Me Do, le premier single des Beatles. Mais le 5 octobre 1887 naissait René Cassin, un juriste, diplomate et homme politique. Blessé lors de la Grande Guerre, il rejoint dès juin 1940 Charles de Gaulle à Londres. Au sortir de la guerre, l'ONU, créée en octobre 1945, s'attelle à l'élaboration d'une charte internationale. Une commission de 9 membres est créée et René Cassin en fait partie. La Déclaration universelle des droits de l'homme est adoptée le 10 décembre 1948. Pour la première fois, le monde adopte un document en vertu duquel tous les humains sont libres et égaux, indépendamment de leur genre, de la couleur de leur peau, de leur croyance, de leur religion ou de toute autre caractéristique. Les 30 droits et libertés comprennent le droit de ne pas être soumis à la torture, la liberté d'expression, le droit à l'éducation et le droit de solliciter asile. Elle prévoit aussi des droits civils et politiques comme le droit à la liberté et le droit à la vie privée, ainsi que des droits économiques, sociaux et culturels comme le droit à la sécurité sociale, à la santé et à un logement convenable. René Cassin recevra le prix Nobel de la paix en 1968, mort le 20 février 1976, il repose au Panthéon. La citation du jour est signée de René Cassin. Il n'y aura pas de paix sur cette planète tant que les droits de l'homme seront violés en quelque partie du monde que ce soit.
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2: Aujourd'hui, Paul Mirabel nous présente son quotidien mouvementé. Une version fictive de lui-même, voilà ce que nous propose Paul Mirabel dans Paul, la série sur Prime Video. L'humoriste joue avec son image en jouant son propre rôle. Alors qu'il a vendu à Amazon un nouveau spectacle ainsi qu'un documentaire sur sa vie, il faut bien qu'il se rende à l'évidence, il n'a absolument rien écrit, rien préparé. Son meilleur ami décide alors de le reprendre en main.
3: T'as foutu quoi ces 12 derniers mois?
4: Personne ne se comporte comme toi dans mon agence, Paul.
3: Moi, les humains, oui, c'est un truc de fou, le boulard, quoi.
5: Je vais organiser des expériences qui vont donner de l'inspi.
6: Ok, mais pas de plan galère, gros.
2: Sauf que justement, des galères, c'est ce qui attend Paul Mirabel tout au long des 6 épisodes de la série. Il va se retrouver dans des situations absurdes qui ne vont pas vraiment l'aider à respecter le délai de ses projets. Cette façon de se mettre en scène en jouant une version fictive de soi-même, c'est déjà ce qu'avait fait Éric Judor il y a quelques années dans sa série Platane. Éric Judor qui apparaît d'ailleurs dans Paul, la série, avec toujours une bonne dose d'autodérision.
7: Paul Mirabel, actuellement dans la polémique.
8: C'est dingue, t'es...
7: Beau.
8: Grand. C'est grand.
9: Est-ce qu'on peut appeler mon agent?
10: Ta gueule.
9: Ouais, pardon.
10: C'est le mec qui fait des blagues de tension à la télé, là.
11: Paul Pamplemousse.
9: Voilà.
2: Paul, la série, disponible dès cette semaine sur Prime Video.
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0: Bonjour à tous. Le mouvement des lycéens doit reprendre cette semaine, tout comme les blocages. Les cours seront totalement ou partiellement suspendus dans 400 à 500 lycées aujourd'hui, selon le gouvernement. Sébastien Lecornu a tout de même demandé qu'ils reprennent partout, les conditions de sécurité le permettent. Le Premier ministre a adressé une lettre à certains de ses ministres pour tenter de répondre à la colère des lycéens. Mouvement touché par de nombreux heurts ces derniers jours.

0: jour également, deux lycéens de 15 et 17 ans ont été mis en examen pour violences aggravées après le passage à tabac d'un policier vendredi à Belfort. L'un d'eux a été placé en détention provisoire, l'autre a été placé sous contrôle judiciaire. Le fils de l'ancien président d'extrême droite en tête au Brésil, Flavio Bolsonaro, a recueilli plus de 47% des suffrages au premier tour, contre près de 45% pour le président sortant Lula. Un second tour aura lieu le 25 octobre. Et puis du rugby, une correction, sous la pluie, Montpellier a battu Toulon 28-0 hier soir en clôture de la 5e journée de Top 14. C'est le Stade Toulousain qui est en tête du championnat ce matin.
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2: Un beau soleil pour ce début de semaine, ciel bleu sur l'ensemble de l'Hexagone, quelques nuages bas le long de la Méditerranée, entre 15 et 20 degrés dans la matinée, on attend 28 degrés au meilleur de la journée entre Nantes et Bordeaux, 28 aussi à Lyon, Vichy et Tours, 26 degrés sont annoncés sur la Grande Bleue, 25 sur la moitié nord dans l'après-midi entre Rouen, Paris et Metz, 22 sur Lille et Amiens.
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3: Dans l'actualité environnementale aujourd'hui, l'ONU veut mieux protéger les fréquences radio utilisées par les météorologues pour observer l'atmosphère et prévoir les intempéries. Les fréquences radio ne servent pas seulement à écouter vos émissions préférées ou à communiquer. Elles sont également utilisées par les météorologues pour observer l'atmosphère et prévoir les intempéries. Et aujourd'hui, elles sont en danger. C'est une alerte de l'Union internationale des télécommunications et de l'Organisation météorologique mondiale, deux agences appartenant à l'ONU. En cause, les réseaux mobiles, l'utilisation croissante de fréquences par d'autres services de radiocommunication, notamment les communications sans fil et les services satellitaire accroît le risque d'interférences. Interférences qui peuvent donc perturber les mesures, réduire la qualité ou la disponibilité des données et par conséquent compromettre la fiabilité des prévisions et des alertes. Car il faut savoir que les radars météorologiques, les observations aéronautiques et maritimes et les systèmes de surveillance hydrologique dépendent des fréquences spécifiques. Or, rien qu'en Europe, près de 90% des radars météorologiques subissent chaque année des interférences nuisibles et la moindre erreur dans les données peut avoir des conséquences humaines tragiques, mais aussi économiques. Les deux agences de l'ONU appellent donc les gouvernements et les autorités de régulation à préserver l'accès aux fréquences indispensables à la météorologie, qui sont normalement protégées par le règlement des radiocommunications des Nations Unies.
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4: Nez qui coule, toux, fatigue, rhume ou grippe, pas toujours facile de s'y retrouver. Les deux maladies sont provoquées par des virus et leurs symptômes se ressemblent. Mal de gorge, maux de tête, fatigue, nez qui coule ou toux. Mais il existe une différence importante. La grippe touche généralement l'ensemble de l'organisme, alors que le rhume reste surtout concentré au niveau du nez et de la gorge. Le meilleur indice, c'est donc l'intensité des symptômes. Un rhume est généralement gênant, mais on peut continuer ses activités. La grippe, elle, arrive souvent beaucoup plus brutalement et peut véritablement vous clouer au lit avec une forte fatigue et des courbatures. Et contrairement à une idée reçue, la fièvre ne permet pas à elle seule de faire la différence. On peut avoir de la fièvre avec un rhume et certaines personnes grippées n'en ont pas. Autre différence, la grippe peut être plus sérieuse, notamment chez les personnes âgées ou fragiles. Elle peut entraîner des complications et reste une maladie potentiellement grave. Alors que faire? Dans les deux cas, il n'existe pas de remède miracle. Repos, hydratation et traitement des symptômes peuvent aider à mieux supporter la maladie. Pour la grippe, il existe aussi un moyen de prévention, la vaccination, particulièrement importante pour les personnes auxquelles elle est recommandée. Et surtout, lorsqu'on est malade, les gestes simples comptent. Se couvrir lorsqu'on tousse ou éternue, se laver régulièrement les mains et limiter les contacts avec les personnes fragiles. Dans tous les cas, pour savoir précisément de quelle infection il s'agit, consultez un professionnel de santé.
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0: Bonjour à tous, le mouvement des lycéens doit reprendre cette semaine, tout comme les blocages. Les cours seront totalement ou partiellement suspendus dans 400 à 500 lycées aujourd'hui, selon le gouvernement. Sébastien Lecornu a tout de même demandé qu'ils reprennent partout, les conditions de sécurité le permettent. Le Premier ministre a adressé une lettre à certains de ses ministres pour tenter de répondre à la colère des lycéens. Mouvement touché par de nombreux heurts ces derniers jours également. De lycéens de 15 et 17 ans ont été mis en examen pour violences aggravées après le passage à tabac d'un policier vendredi à Belfort. L'un d'eux a été placé en détention provisoire, l'autre a été placé sous contrôle judiciaire. Le plus âgé a par ailleurs porté plainte pour tentative de meurtre, selon son avocat, qui accuse le policier d'avoir tenté de noyer le jeune homme. Colère des lycéens qui a été évoquée hier soir lors du dernier débat avant la primaire de la gauche. Olivier Faure, Raphaël Glucksmann, Jérôme Guedj, Ségolène Royal et Emmanuel Morel se sont retrouvés une dernière fois sur BFM TV avant le premier tour du week-end prochain. C'est d'ailleurs le dernier jour aujourd'hui pour s'inscrire à cette primaire. Le fils de l'ancien président d'extrême droite en tête au Brésil, Flavio Bolsonaro, a recueilli plus de 47% des suffrages au premier tour, contre près de 45% pour le président sortant, Lula. Un second tour aura lieu le 25 octobre. Ce drame en Seine-et-Marne, une enfant de 12 ans a été retrouvée morte hier dans l'incendie d'un appartement de Ponto Combo. Selon les premiers éléments, elle se trouvait seule dans le logement au moment où le sinistre s'est déclaré. Le sport avec du rugby, d'abord une correction sous la pluie. Montpellier a battu Toulon 28-0 hier soir en clôture de la cinquième journée de Top 14. C'est le Stade Toulousain qui est en tête du championnat à l'issue de ce week-end. Et puis en foot, dernier match de cette longue trêve internationale pour les Bleus. L'équipe de France accueille la Belgique ce soir dans le cadre de la quatrième journée de la Ligue des Nations. Les joueurs de Zinedine Zidane s'étaient imposés 1-0 la semaine dernière à Bruxelles. Voilà pour l'essentiel de l'actualité. Excellent début de semaine à tous.
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0: Au programme aujourd'hui dans Backstage, le nouvel album de Thierry Larose. Alors oui, ce n'est pas l'artiste le plus connu en France, mais il commence à se faire un nom. Thierry Larose revient cette semaine avec un tout nouveau disque intitulé Le X du Y, le troisième déjà pour le jeune artiste québécois. C'est le tout dernier des trois membres du projet collectif Le Roi, Larose et Le Loup à faire paraître son projet solo. Chez nous, sa notoriété reste encore confidentielle, c'est vrai, mais projet après projet, Thierry Larose commence à s'exporter et à toucher de plus en plus de fans de folk rock, d'indie rock ou encore de pop. Un style qui plaît, car il s'est déjà imposé comme l'une des figures incontournables de la scène musicale québécoise contemporaine. Cet album est présenté comme le plus abouti de sa jeune carrière. Une dizaine de titres est à retrouver à l'intérieur, de quoi nous accompagner pendant les journées d'automne. Thierry Larose qui partira aussi en tournée dans les prochaines semaines, mais malheureusement, il ne passera pas par l'Hexagone.

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1: Un emballage en pois jaune pour remplacer le polystyrène, c'est le sujet de votre chronique innovation. Un électroménager, un ordinateur, une pièce industrielle, pour voyager sans casse, ils sont souvent calés dans du polystyrène expansé. Ça protège bien, mais c'est un plastique et de plus en plus d'entreprises cherchent à s'en passer. Storopack, spécialiste de l'emballage de protection dont le pôle de recherche est en Loire-Atlantique, propose une alternative brevetée. Son principe, un cœur en carton creusé de petites cellules remplies d'air, un peu comme un nid d'abeille. Ce cœur est pris en sandwich entre deux couches de mousse d'amidon. Cet amidon vient de pois jaunes cultivés en Europe. Pour le fabriquer, on chauffe le pois jaune avec de l'eau et l'installation ressemble à une grande machine à pop-corn. Le résultat, ce sont des cales en trois dimensions, légères et faites sur mesure. Et ce sont ces pièces qui maintiennent l'objet dans son carton. Et pour les assembler, pas besoin de colle, un simple apport d'eau suffit. Côté performance, le niveau de protection est comparable à celui du polystyrène expansé, contre les chocs, mais aussi contre les frottements et les rayures. Après usage, ces cales

0: se recycle avec le papier. Et par rapport à un carton de calage classique, elle demande jusqu'à 43% d'eau, 38% de ressources et 32% de CO2 en moins. Reste des inconnus, on ne connaît ni le prix ni la date de mise sur le marché. Alors, verra-t-on bientôt ces cales de pois jaunes dans nos colis ? Réponse à suivre.
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2: Bonjour à tous. Le mouvement des lycéens doit reprendre cette semaine, tout comme les blocages. Les cours seront totalement ou partiellement suspendus dans 400 à 500 lycées aujourd'hui, selon le gouvernement. Sébastien Lecornu a tout de même demandé qu'ils reprennent partout, les conditions de sécurité le permettent. Le Premier ministre a adressé une lettre à certains de ses ministres pour tenter de répondre à la colère des lycéens. Mouvement touché par de nombreux heurts ces derniers jours également. De lycéens de 15 et 17 ans ont été mis en examen pour violences aggravées après le passage à tabac d'un policier vendredi à Belfort. L'un d'eux a été placé en détention provisoire, l'autre a été placé sous contrôle judiciaire. Le fils de l'ancien président d'extrême droite en tête au Brésil, Flavio Bolsonaro, a recueilli plus de 47% des suffrages au premier tour, contre près de 45% pour le président sortant Lula. Un second tour aura lieu le 25 octobre. Et puis du rugby, une correction, sous la pluie, Montpellier a battu Toulon 28 à 0 hier soir en clôture de la 5e journée de Top 14. C'est le Stade Toulousain qui est en tête du championnat ce matin.
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3: Bonjour, quoi de beau à la télé pour cette soirée du 5 octobre sur TF1 du foot France-Belgique, la Ligue des Nations. Quatrième et dernière rencontre de l'équipe de France pour ce premier rassemblement de l'ère Zinedine Zidane. Après les avoir affrontés la semaine dernière, les Bleus sont une nouvelle fois opposés aux Belges. Sur France 4, Belgomania, toute la Belgique qu'on aime, documentaire. La présence artistique belge imprègne durablement le paysage culturel français. De la musique au cinéma, une nouvelle génération d'artistes s'impose naturellement. Sur France 5, Droit ou pas droit, divertissement présenté par Anne-Elisabeth Lemoine. Sur M6, L'amour est dans le pré, présenté par Karine Le Marchand. Sur France 2, Les Aventurières, série. Sur France 3, Mes héros, film avec Josiane Balasco et Gérard Jugnot. Maxime apprend que sa mère Olga vient d'être emprisonnée pour s'être opposée à un policier. Il accepte de la ramener chez elle à condition qu'elle se réconcilie avec son mari. Et puis sur W9, La Proposition, film avec Sandra Bullock. Très belle soirée télé à tous.
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4: Être réveillé à 5h12 du matin, voilà une étape quasiment incontournable de la vie de parent. On voit pourquoi les jeunes enfants se réveillent trop tôt et ce qu'on peut mettre en place. Et déjà, je vous rassure, un bébé qui se réveille à 6h30, c'est normal, même si ça nous paraît tôt, et je parle ici de ceux qui font leur nuit, c'est-à-dire quand ils dorment entre 6 et 8 heures consécutives sans manger. Non, le problème, c'est quand on se retrouve à jouer au cube en pleine nuit avec un petit parfaitement réveillé. Alors le premier conseil, c'est de le coucher à la bonne heure. Pas plus tard, non, ça serait trop simple si ça fonctionnait. Généralement, c'est entre 19 et 20 heures pour les plus petits, et rester attentif aux signes de fatigue pour le mettre au lit au bon moment. On sait aussi que ces réveils matinaux arrivent souvent au moment d'étapes clés du développement des jeunes enfants, la marche par exemple, et que cela dépend aussi des siestes en journée qu'il faut peut-être rééquilibrer. Enfin bien sûr, c'est plus fréquent avec la poussée des dents ou quand ils sont malades, ce qui les empêche de bien dormir. Vous pouvez aussi vérifier la bonne température de la chambre et éviter d'avoir trop de luminosité. Et ensuite, eh bien, tant que c'est la nuit, on reste en mode nuit. Donc même si on se lève, on chuchote, on garde la lumière tamisée et on explique qu'il est trop tôt et pourquoi c'est important de dormir suffisamment. Pour les plus grands, un truc qui fonctionne bien pour les miens, c'est de les laisser gérer leur petit déjeuner. Ça les rend plus autonomes et ils n'ont pas besoin de nous réveiller s'ils ont faim. Enfin, il existe aussi des réveils spéciaux que vous pouvez programmer pour passer en mode soleil pour montrer à votre enfant quand c'est l'heure de se lever.
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1: Bonjour à tous. Le mouvement des lycéens doit reprendre cette semaine, tout comme les blocages. Les cours seront totalement ou partiellement suspendus dans 400 à 500 lycées aujourd'hui, selon le gouvernement. Sébastien Lecornu a tout de même demandé qu'ils reprennent partout les conditions de sécurité le permettent. Le Premier ministre a adressé une lettre à certains de ses ministres pour tenter de répondre à la colère des lycéens. Mouvement touché par de nombreux heurts ces derniers jours également. De lycéens de 15 et 17 ans ont été mis en examen pour violences aggravées après le passage à tabac d'un policier vendredi à Belfort. L'un d'eux a été placé en détention provisoire, l'autre a été placé sous contrôle judiciaire. Le plus âgé a par ailleurs porté plainte pour tentative de meurtre, selon son avocat, qui accuse le policier d'avoir tenté de noyer le jeune homme. Colère des lycéens qui a été évoquée hier soir lors du dernier débat avant la primaire de la gauche. Olivier Faure, Raphaël Glucksmann, Jérôme Guedj, Ségolène Royal et Emmanuel Morel se sont retrouvés une dernière fois sur BFM TV avant le premier tour du week-end prochain. C'est d'ailleurs le dernier jour aujourd'hui pour s'inscrire à cette primaire. Le fils de l'ancien président d'extrême droite en tête au Brésil, Flavio Bolsonaro, a recueilli plus de 47% des suffrages au premier tour, contre près de 45% pour le président sortant, Lula. Un second tour aura lieu le 25 octobre. Ce drame en Seine-et-Marne, une enfant de 12 ans a été retrouvée morte hier dans l'incendie d'un appartement de Ponto Combo. Selon les premiers éléments, elle se trouvait seule dans le logement au moment où le sinistre s'est déclaré. Le sport avec du rugby, d'abord une correction sous la pluie. Montpellier a battu Toulon 28-0 hier soir en clôture de la 5e journée de Top 14. C'est le Stade Toulousain qui est en tête du championnat à l'issue de ce week-end. Et puis en foot, dernier match de cette longue trêve internationale pour les Bleus. L'équipe de France accueille la Belgique ce soir dans le cadre de la 4e journée de la Ligue des Nations. Les joueurs de Zinedine Zidane s'étaient imposés 1-0 la semaine dernière à Bruxelles. Voilà pour l'essentiel de l'actualité. Excellent début de semaine à tous.
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2: Bonjour amis jardiniers, ils sont la bande sonore de nos après-midi au jardin, les oiseaux. Si l'été, il est recommandé de ne pas les nourrir, mais seulement de les abreuver, à partir de quand peut-on ressortir les mangeoires ? Les coupelles d'eau traînent encore dans le jardin, mais gardez les mangeoires encore dans le placard. Les mois de septembre et d'octobre sont assez particuliers pour les oiseaux, car c'est une période de transition entre les chaudes journées d'été et les premiers coups de froid. Cette année, l'été a joué les prolongations, notamment dans le sud, avec un mois de septembre encore assez chaud pour garder un jardin vivant et productif. Les baies, les fruits, les insectes étaient présents en quantité pour combler les appétits de moineaux. Vous pouvez en revanche préparer votre jardin pour accompagner les oiseaux à se nourrir naturellement jusqu'au froid de température, où là, il faudra ressortir les mangeoires, laisser les derniers fruits tomber au sol et laisser pousser les plantes qui font des graines. Attendez l'hiver et les périodes de gel ou de froid prolongé pour remplir les mangeoires de graines. Si vous le faites, remplissez-les jusqu'au retour des beaux jours. Les oiseaux peuvent vite prendre l'habitude de venir se restaurer dans votre jardin. Enfin, faites en sorte que vos équipements soient propres et nettoyés pour éviter la propagation de maladies entre les oiseaux. Les conseils de la semaine. C'est le moment de rentrer les pots des agrumes et des orchidées avec les premiers coups de froid. Pour les agrumes plantés en pleine terre, il est temps de préparer le voilage, mais attendez les grandes périodes de froid pour le faire, début novembre par exemple. On sème les épinards d'hiver, les choux et les radis noirs, on récolte le panais, les kiwis et les raisins.
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1: Bonjour à tous. Le mouvement des lycéens doit reprendre cette semaine, tout comme les blocages. Les cours seront totalement ou partiellement suspendus dans 400 à 500 lycées aujourd'hui, selon le gouvernement. Sébastien Lecornu a tout de même demandé qu'ils reprennent partout les conditions de sécurité le permettent. Le Premier ministre a adressé une lettre à certains de ses ministres pour tenter de répondre à la colère des lycéens. Mouvement touché par de nombreux heurts ces derniers jours également. De lycéens de 15 et 17 ans ont été mis en examen pour violences aggravées après le passage à tabac d'un policier vendredi à Belfort. L'un d'eux a été placé en détention provisoire, l'autre a été placé sous contrôle judiciaire. Le fils de l'ancien président d'extrême droite en tête au Brésil, Flavio Bolsonaro, a recueilli plus de 47% des suffrages au premier tour, contre près de 45% pour le président sortant Lula. Un second tour aura lieu le 25 octobre. Et puis du rugby, une correction, sous la pluie, Montpellier a battu Toulon 28-0 hier soir en clôture de la 5e journée de Top 14. C'est le Stade Toulousain qui est en tête du championnat ce matin.
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4: Ami Bélier, vous démarrez cette semaine avec une idée qui vous démange depuis le week-end.
8: Taureau, c'est votre jour de chance.
4: Les Gémeaux, vous captez une information en passant qui s'avère bien plus utile que tout ce que vous aviez planifié d'apprendre aujourd'hui.
8: Cancer, votre sens du détail repère quelque chose qu'un proche a sous-estimé et votre remarque tombe à point.
4: Les Lions, un projet que vous pilotez entre dans une phase décisive.
8: Vierge, l'automne installe en vous une douceur créative.
4: Balance, vous recevez une proposition inattendue qui mérite réflexion.
8: Scorpion, votre regard acéré détecte une opportunité là où les autres ne voient qu'un détail sans intérêt.
4: Sagittaire, votre enthousiasme du lundi matin est communicatif.
8: Capricorne, vous posez les fondations d'un objectif ambitieux.
4: Verseau, une idée que vous aviez mise de côté il y a des mois revient à vous et elle est encore meilleure qu'avant.
8: Et pour terminer, les Poissons, votre carnet ou vos notes vous livrent ce matin une information oubliée qui relance quelque chose d'important.
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9: Dans l'actualité cette semaine, eBay retire des pièces automobiles de son site. Le mariage de Nissan et de Honda et la pratique du vélo à Rennes devraient connaître une nette accélération. Vous ne retrouverez plus cette pièce automobile sur eBay. L'entreprise américaine a annoncé un changement majeur dans sa politique qui est donc entrée en vigueur fin septembre. Il n'est désormais plus possible de commercialiser des airbags sur la plateforme numérique. Une décision qui intervient après plusieurs décès qui rappelle à quel point l'achat de ce composant en ligne doit être effectué avec précaution. Aux États-Unis, cette interdiction est même étendue aux calculateurs et aux capteurs qui pilotent le déclencheur des airbags. Nissan et Honda n'ont finalement pas renoncé à travailler ensemble. Les deux constructeurs japonais viennent de conclure un accord portant sur l'électronique et les logiciels de leur prochaine voiture. Dès 2029, ils partageront des composants et des architectures essentielles au fonctionnement des véhicules dits définis par logiciel. Une coopération devenue stratégique face à Tesla et surtout face à la terrible concurrence des constructeurs chinois. Et un nouveau coup d'accélérateur en perspective pour la pratique du vélo à Rennes. Au 1er juillet 2028, l'intégralité du parc de vélos en libre service passera à la motricité électrique. Actuellement, 650 vélos en libre service sont disponibles dans 57 stations implantées sur le territoire. Et dans 2 ans, une petite vingtaine de stations supplémentaires complétera le maillage en s'installant dans d'autres communes de la métropole.
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1: Bonjour à tous. Le mouvement des lycéens doit reprendre cette semaine, tout comme les blocages. Les cours seront totalement ou partiellement suspendus dans 400 à 500 lycées aujourd'hui, selon le gouvernement. Sébastien Lecornu a tout de même demandé qu'ils reprennent partout les conditions de sécurité le permettent. Le Premier ministre a adressé une lettre à certains de ses ministres pour tenter de répondre à la colère des lycéens. Mouvement touché par de nombreux heurts ces derniers jours également. De lycéens de 15 et 17 ans ont été mis en examen pour violences aggravées après le passage à tabac d'un policier vendredi à Belfort. L'un d'eux a été placé en détention provisoire, l'autre a été placé sous contrôle judiciaire. Le plus âgé a par ailleurs porté plainte pour tentative de meurtre, selon son avocat, qui accuse le policier d'avoir tenté de noyer le jeune homme. Colère des lycéens qui a été évoquée hier soir lors

0: 7-0 hier soir en clôture de la cinquième journée de Top 14. C'est le Stade Toulousain qui est en tête du championnat à l'issue de ce week-end. Et puis en foot, dernier match de cette longue trêve internationale pour les Bleus. L'équipe de France accueille la Belgique ce soir dans le cadre de la quatrième journée de la Ligue des Nations. Les joueurs de Zinedine Zidane s'étaient imposés 1-0 la semaine dernière à Bruxelles. Voilà pour l'essentiel de l'actualité. Excellent début de semaine à tous.
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2: Un beau soleil pour ce début de semaine, ciel bleu sur l'ensemble de l'Hexagone, quelques nuages bas le long de la Méditerranée, entre 15 et 20 degrés dans la matinée, on attend 28 degrés au meilleur de la journée entre Nantes et Bordeaux, 28 aussi à Lyon, Vichy et Tours, 26 degrés sont annoncés sur la Grande Bleue, 25 sur la moitié nord dans l'après-midi entre Rouen, Paris et Metz, 22 sur Lille et Amiens.
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3: Attention au matcha, on en parle aujourd'hui dans votre rendez-vous consommation. C'est une alerte qui nous vient de Que Choisir. L'association de défense des consommateurs nous met en garde contre le matcha. Cette boisson issue de thé vert moulu est devenue très tendance ces dernières années. Populaire mais pas forcément toujours bonne pour la santé. Que Choisir a analysé 7 références de matcha et a trouvé à chaque fois des traces d'aluminium. 5 d'entre elles dépassaient même la valeur de référence fixée par l'Agence Nationale de Sécurité Sanitaire. Presque 4 fois plus en une seule tasse pour l'échantillon le plus préoccupant. Les références témoignent chères sont celles qui ont obtenu les pires résultats. Pourtant, malgré le risque sanitaire, l'Union européenne n'a pas défini de teneur maximale réglementaire pour l'aluminium dans les aliments et les boissons. Alors comment expliquer cette présence d'aluminium dans le matcha ? Eh bien, le métal est naturellement présent dans la croûte terrestre, particulièrement dans les sols volcaniques où sont concentrées les cultures de théier. Les feuilles de matcha étant directement broyées, on ingère ces traces d'aluminium. Que Choisir ne va pas jusqu'à recommander de ne plus boire de thé matcha, mais préconise de ne pas en consommer tous les jours pour réduire son exposition à l'aluminium, puisque consommé en grande quantité et sur la durée, l'aluminium peut s'attaquer au système nerveux. Pour limiter les risques, l'association recommande de varier ses boissons et de privilégier des poudres issues de première récolte, généralement moins chargées en métaux.
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3: C'est un des jeux les plus emblématiques d'Xbox, Gears of War fait son grand retour. On replonge cette semaine dans l'un des plus grands succès d'Xbox, la saga Gears of War, lancée il y a 20 ans sur Xbox 360, une série de jeux vidéo très populaire qui met en scène le dur combat des humains face à une terrible race alien appelée les Locusts. À la sortie, ce jeu de tir à la troisième personne avait conquis les joueurs, à tel point que plusieurs suites ont vu le jour, la dernière en date remontée à Gears 5 en 2019, jusqu'à maintenant est la sortie cette semaine de Gears of War ID. Un épisode qui se déroule avant les événements du premier jeu, lors du fameux jour de l'émergence, ce jour où l'humanité a été envahie par les locustes. Les fans seront ravis de retrouver les personnages emblématiques de la saga comme Marcus Fenix et Dominique Santiago. Les deux hommes doivent survivre dans les rues de la ville de Kalona, un nouveau terrain de jeu pour Gears of War. La prise en main ne va pas perdre les habitués de la série puisqu'on retrouve la mécanique de cover shooter, c'est-à-dire que l'on avance tout en se cachant derrière des obstacles pour se protéger des tirs adverses. Pour ceux qui préfèrent jouer à plusieurs, pas de problème, sachez qu'il est possible de jouer la campagne principale à deux sur le même écran avec un ami sur son canapé. Il est aussi possible de jouer à quatre, mais cette fois ce sera en ligne. Gears of War ID, c'est à retrouver sur Xbox Series et PC.
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0: Bonjour à tous, le mouvement des lycéens doit reprendre cette semaine tout comme les blocages. Les cours seront totalement ou partiellement suspendus dans 400 à 500 lycées aujourd'hui selon le gouvernement. Sébastien Lecornu a tout de même demandé qu'ils reprennent partout les conditions de sécurité le permettent. Le Premier ministre a adressé une lettre à certains de ses ministres pour tenter de répondre à la colère des lycéens. Mouvement touché par de nombreux heurts ces derniers jours également. De lycéens de 15 et 17 ans ont été mis en examen pour violences aggravées après le passage à tabac d'un policier vendredi à Belfort. L'un d'eux a été placé en détention provisoire, l'autre a été placé sous contrôle judiciaire. Le fils de l'ancien président d'extrême droite en tête au Brésil, Flavio Bolsonaro, a recueilli plus de 47% des suffrages au premier tour, contre près de 45% pour le président sortant Lula. Un second tour aura lieu le 25 octobre. Et puis du rugby, une correction, sous la pluie, Montpellier a battu Toulon 28-0 hier soir en clôture de la cinquième journée de Top 14. C'est le Stade Toulousain qui est en

0: tête du championnat ce matin.
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3: Bientôt un petit nouveau sur les rails français. Ce nouveau coup de pouce pour la mobilité électrique et la décision radicale de la ville d'Angers. Velvet fait un pas de géant vers sa mise en service commerciale prévue à l'été 2028. La compagnie qui veut concurrencer la SNCF entre Paris et Bordeaux, Nantes et Rennes, vient d'obtenir sa licence d'entreprise ferroviaire. La licence délivrée par le ministère des Transports est l'une des deux autorisations clés obligatoires pour pouvoir exercer une activité de transport ferroviaire en France. La compagnie est déjà en possession de 12 trains de dernière génération commandés au constructeur Alstom. Et ce nouveau coup de pouce pour la mobilité, l'achat ou la location d'une voiture électrique d'occasion auprès d'un professionnel devient éligible à une aide financée par les certificats d'économie d'énergie. Son montant est de 337 euros par véhicule sans condition de ressources, mais le modèle doit être entièrement électrique. La voiture doit aussi être dotée d'une batterie en très bon état, immatriculée une première fois en France entre le 1er janvier 2017 et le 31 décembre 2023 et devra aussi être conservée pendant au moins 3 ans. La mesure radicale prise par la ville d'Angers, désormais les trottinettes électriques mais aussi scooters, motos, vélos, monoroues et gyropodes ne peuvent plus circuler sur le plateau piétonnier du centre-ville. La municipalité souhaite redonner la priorité aux piétons. Cette réglementation s'inscrit dans une politique plus large de lutte contre les comportements dangereux. Les contrevenants s'exposent à une amende de 150 euros.
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0: Dans votre rendez-vous consommation, la polémique autour d'un nouveau logo. Vous l'avez peut-être vu fleurir sur les emballages de volailles depuis quelques semaines dans les supermarchés, le logo Bien-être Animal, un logo mis en place par les acteurs de la filière pour mettre en avant leur traitement des volailles. Objectif, permettre aux consommateurs d'identifier plus facilement les produits issus de politiques engagées. Aujourd'hui, le collectif revendique plus de 80 signataires et plus de 1300 éleveurs engagés partout en France. Alors que la consommation de volailles augmente dans le pays, plus 15% ces 5 dernières années, avec en première position le poulet de plus en plus populaire avec des prix moins élevés que la viande rouge. Ce logo du bien-être animal a donc pour vocation de rassurer les consommateurs engagés sur cette question à travers plusieurs engagements. L'animal a été élevé dans un poulailler avec lumière naturelle, les exigences sanitaires sont strictes et contrôlées, ou encore les éleveurs et le personnel bénéficient de formations sur le bien-être et la protection des animaux. Mais tout ne serait pas si rose selon certaines associations de défense animale qui dénoncent une démarche marketing outrancière et estime que ce logo trompe les consommateurs avec notamment des volailles sélectionnées génétiquement pour grossir toujours plus vite, leur provoquant des problèmes de santé et des souffrances. Les associations recommandent aux consommateurs de se fier à une autre étiquette, celle sur le bien-être animal visible sur les emballages depuis 2019, une étiquette verte. Le système évalue les conditions de vie, de transport et d'abattage des animaux d'élevage à travers plus de 200 critères contrôlés par des organismes indépendants.
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4: Bonjour à tous, le mouvement des lycéens doit reprendre cette semaine tout comme les blocages. Les cours seront totalement ou partiellement suspendus dans 400 à 500 lycées aujourd'hui selon le gouvernement. Sébastien Lecornu a tout de même demandé qu'ils reprennent partout les conditions de sécurité le permettent. Le Premier ministre a adressé une lettre à certains de ses ministres pour tenter de répondre à la colère des lycéens. Mouvement touché par de nombreux heurts ces derniers jours également. De lycéens de 15 et 17 ans ont été mis en examen pour violences aggravées après le passage à tabac d'un policier vendredi à Belfort. L'un d'eux a été placé en détention provisoire, l'autre a été placé sous contrôle judiciaire. Le fils de l'ancien président d'extrême droite en tête au Brésil, Flavio Bolsonaro, a recueilli plus de 47% des suffrages au premier tour, contre près de 45% pour le président sortant Lula. Un second tour aura lieu le 25 octobre. Et puis du rugby, une correction sous la pluie. Montpellier a battu Toulon 28-0 hier soir en clôture de la 5e journée de Top 14. C'est le Stade Toulousain qui est en tête du championnat ce matin.
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0: Dans votre rendez-vous jeux vidéo, on monte dans un vaisseau dans une galaxie très très lointaine. C'est l'une des licences les plus populaires du cinéma et elle a eu droit à de multiples adaptations sur nos consoles de jeux. Star Wars est de retour avec la sortie cette semaine de Star Wars Galactic Racer. Ici, pas question de sabre laser, tout se joue dans des vaisseaux puisqu'il s'agit d'un jeu de course. Foncez à toute vitesse dans des modules aussi rapides que l'éclair. À la clé, des courses dynamiques et très spectaculaires. Rejoignez la Ligue Galactique, un circuit de course clandestin né après la chute de l'Empire. Le mode solo propose un vrai scénario, incarné Shade, un pilote solitaire qui cherche à se venger et il fera tout ce qui est en son pouvoir pour devenir le plus rapide. Et pour ce faire, vous avez une large gamme de vaisseaux différents à votre disposition. À vous de choisir celui qui correspond le plus à votre style de pilotage. Les différentes courses nous emmènent sur plusieurs planètes iconiques de l'univers Star Wars, de Tatooine à Jakku en passant par Lantana. Des courses à savourer en solo mais aussi à plusieurs, bien sûr, via un mode en ligne pour affronter des adversaires aux quatre coins de la planète. Ce n'est pas la première fois que la saga Star Wars se décline en version jeu de course. Le premier du genre était sorti en 1999, au moment de l'arrivée de l'épisode 1 au cinéma. Il avait su séduire les joueurs. 27 ans après, la formule plaira toujours autant aux amateurs de courses futuristes. Star Wars Galactic Racer sort cette semaine sur PC, PlayStation 5 et Xbox Series.
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1: Bonjour à tous, il y aura un deuxième tour au Brésil. Flavio Bolsonaro, le fils de l'ancien président d'extrême droite, est arrivé en tête du premier tour hier, plus de 47% des suffrages, contre près de 45% pour le président sortant Lula. Les électeurs brésiliens ont désormais rendez-vous le 25 octobre. Faut-il s'attendre à de nouvelles tensions dans les prochains jours? Les cours seront totalement ou partiellement suspendus dans 400 à 500 lycées aujourd'hui, même si Sébastien Lecornu a demandé hier qu'ils reprennent partout les conditions de sécurité le permettent. Nouvelle semaine de mobilisation pour le mouvement des lycéens qui dénonce le manque de moyens. Une grande action nationale est déjà prévue demain et les autorités s'attendent à une très forte participation. Le chef du gouvernement qui a donc adressé hier une lettre à certains de ses ministres pour tenter de répondre à cette colère. Une feuille de route avec 5 chantiers. Il demande notamment dès cette semaine la mise en place d'un traitement prioritaire du remplacement des absences longues et des postes non pourvus. Sébastien Lecornu convoque aussi demain une réunion avec les présidents de région. Dans le même temps, deux mineurs poursuivis pour violences aggravées après le tabassage d'un policier à Belfort en marge de ses mobilisations. Ces lycéens de 15 et 17 ans ont été mis en examen hier. À Marseille, un lycéen de 15 ans a aussi été mis en examen pour acte de barbarie. Cette fois, après une agression au spray enflammé, il est en détention provisoire. Dans l'actualité également, dernier jour pour s'inscrire au premier tour de la primaire de la gauche social-démocrate. Olivier Faure, Raphaël Glucksmann, Jérôme Guedj, Ségolène Royal et Emmanuel Morel se sont retrouvés hier soir pour un tout dernier débat télévisé sur BFM TV. Colère lycéenne, retraite, immigration, guerre en Ukraine, de nombreux sujets ont été évoqués. Et puis en foot, les Bleus aimeraient bien terminer ce premier rassemblement de l'ère Zidane avec une victoire. Après le match nul face à l'Italie, vendredi, l'équipe de France accueille la Belgique ce soir. Les tricolores s'étaient imposés 1-0 la semaine dernière, pour rappel, à Bruxelles face aux Diables Rouges. Coup d'envoi de cette rencontre à 20h45. Très belle journée à tous.
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2: Un beau soleil pour ce début de semaine, ciel bleu sur l'ensemble de l'Hexagone, quelques nuages bas le long de la Méditerranée, entre 15 et 20 degrés dans la matinée, on attend 28 degrés au meilleur de la journée entre Nantes et Bordeaux, 28 aussi à Lyon, Vichy et Tours, 26 degrés sont annoncés sur la Grande Bleue, 25 sur la moitié nord dans l'après-midi entre Rouen, Paris et Metz, 22 sur Lille et Amiens.
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3: Une main robotique qui arrive à se déplacer toute seule, c'est ce qu'ont réussi à faire des chercheurs allemands et ce projet marque une avancée dans le développement de robots plus complexes, on vous en dit plus. Ce n'est pas la chose, cette main qui se déplace toute seule dans la famille Adams, mais on y est presque. Des chercheurs allemands ont réussi à faire tenir en équilibre une main robotique afin qu'elle puisse marcher ou travailler. C'est une véritable avancée puisque jusqu'ici, les projets de ce genre n'avaient jamais vraiment été couronnés de succès. Il faut dire que faire tenir une main debout alors que chaque doigt est d'une longueur différente, eh bien c'est plus complexe qu'il n'y paraît. Pour cela, les chercheurs allemands ont équipé leur main robotique d'une batterie, de capteurs de mouvement et d'un petit ordinateur. Ils ont réussi à lui apprendre à marcher sur ses doigts, sur 14 surfaces différentes, à l'intérieur et à l'extérieur. Posée sur le côté, la main a réussi à se lever dans 21 tests sur 25. Elle serait donc capable de se relever en cas de chute. Et puis les chercheurs lui ont aussi donné des tâches comme pousser un objet ou appuyer sur les flèches d'un clavier tout en restant debout sur ses autres

0: doigts. Alors, à quoi sert ce genre de projet concrètement? Eh bien, cela permet d'envisager le développement de robots plus complexes. En ayant des mains indépendantes, dotées de leur propre mobilité, les futurs robots seraient plus polyvalents. On peut même imaginer qu'ils deviendraient modulables, avec la possibilité que certains membres se détachent, comme des petits robots à part entière, qui seraient capables d'aller effectuer une tâche indépendamment du corps auquel ils appartiennent.
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2: Passer d'une chaudière à gaz ou au fioul à une pompe à chaleur sans payer plus cher, c'est la promesse du nouveau leasing social du gouvernement. On vous explique. C'est une annonce du gouvernement dans un contexte de flambée des prix de l'énergie. Un leasing social sur les pompes à chaleur dans le cadre du plan d'électrification. Il concerne notamment les plus modestes. Depuis le 1er octobre, les propriétaires de maisons individuelles appartenant aux catégories de revenus très modestes au sens défini par l'Agence nationale de l'habitat peuvent accéder à ce leasing social. Par exemple, les personnes vivant seules et gagnant 1 855 € par mois ou les couples avec deux enfants gagnant à eux deux maximum 3 811 € par mois. La promesse est la suivante: aucun coût supplémentaire pendant 3 ans par rapport à ce que vous coûtait le gaz ou le fioul, mais une facture de chauffage qui peut être divisée par 2 une fois l'équipement remboursé à l'issue des 3 ans. Dans le même temps, le prix repère du gaz, lui, ne cesse d'augmenter, plus 6% au mois d'octobre. L'objectif est de rendre accessible l'achat d'une pompe à chaleur qui coûte en moyenne 15 000 € en France contre 4 000 pour une chaudière à gaz. L'enveloppe moyenne des aides sera de 9 800 € par ménage. 55 000 pompes à chaleur devraient être installées en 2 ans grâce à ce dispositif. Les premières installations pourraient avoir lieu dès le mois de novembre selon le gouvernement et dès le 1er janvier 2027, d'autres acteurs de l'énergie pourront ensuite proposer une offre intégrée aux ménages concernés. Si le dispositif vous intéresse, les inscriptions sont ouvertes depuis le 1er octobre.
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5: Bonjour à tous, il y aura un deuxième tour au Brésil. Flavio Bolsonaro, le fils de l'ancien président d'extrême droite, est arrivé en tête du premier tour hier, plus de 47% des suffrages, contre près de 45% pour le président sortant, Lula. Les électeurs brésiliens ont désormais rendez-vous le 25 octobre. Faut-il s'attendre à de nouvelles tensions dans les prochains jours? Les cours seront totalement ou partiellement suspendus dans 400 à 500 lycées aujourd'hui, même si Sébastien Lecornu a demandé hier qu'ils reprennent partout les conditions de sécurité le permettent. Nouvelle semaine de mobilisation pour le mouvement des lycéens. Dans le même temps, 2 mineurs poursuivis pour violences aggravées après le tabassage d'un policier à Belfort en marge de ces mobilisations. Ces lycéens de 15 et 17 ans ont été mis en examen hier. À Marseille, un lycéen de 15 ans a aussi été mis en examen pour acte de barbarie après une agression au spray enflammé. Et puis en foot, les Bleus aimeraient bien terminer ce premier rassemblement de l'ère Zidane avec une victoire. Après le match nul face à l'Italie, vendredi, l'équipe de France accueille la Belgique ce soir à 20h45.
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6: La série du jour adapte un grand classique de la littérature. C'est une grande fresque historique que nous propose Netflix avec « À l'Est d'Éden », une relecture du classique de John Steinbeck qui a déjà eu droit à une adaptation dans les années 50 avec James Dean. Pour cette série Netflix, les scénaristes ont décidé de mettre au premier plan le personnage de Cathy, une femme qui, au début du XXe siècle, va semer la zizanie entre deux frères.
7: Je suis convaincue que ce monde abrite des monstres nés de parents humains. Les monstres sont des variations de ce qui est considéré comme normal. Un enfant peut naître parfaitement sain, mais être dénué de gentillesse et de conscience.
6: Cathy est une anti-héroïne complexe. Mariée à l'un des frères, Adam Trask, elle va exceller dans l'art de la manipulation. Steinbeck lui-même la décrivait comme un monstre psychologique. C'est Florence Pugh qui l'incarne, l'actrice que l'on a déjà vue dans les films Oppenheimer, Black Widow ou encore Dune. Les 7 épisodes de la série interrogent sur la notion de bien et de mal et sur ce que l'on est prêt à faire pour obtenir ce que l'on souhaite. Cette mini-série est une porte d'entrée à tous ceux qui ne connaissent pas l'œuvre de John Steinbeck.
8: Vous avez à peine quitté la chambre, mais vous illuminez déjà tout le foyer.
7: Vous êtes si gentil avec moi.
8: Écoutez, les filles, dans son genre, ne tombe pas du ciel. Kitty, si vous m'épousez, je vous protégerai. Cette vie nous comblera.
6: À l'Est d'Éden, sur Netflix.
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9: Dans l'actualité environnementale aujourd'hui, la ministre de l'Agriculture autorise pour 120 jours un herbicide interdit, Copernicus alerte sur la pollution à l'ozone, et puis cette initiative à Cannes pour lutter contre les frelons. C'est la première dérogation. Le ministère de l'Agriculture a autorisé les producteurs de céréales à paille d'utiliser un herbicide jugé nocif pendant 120 jours. Un produit pourtant classé comme dangereux par l'Agence nationale de sécurité sanitaire. Il présenterait notamment des risques de contamination des eaux souterraines et des risques pour les organismes aquatiques. Le ministère évoque, lui, une nécessité absolue, notamment pour la culture d'orge qui est en grand danger immédiat. Plus d'un tiers de la population mondiale a été exposée en 2026 à des niveaux dangereux de pollution à l'ozone. C'est l'alerte du service européen de surveillance de l'atmosphère Copernicus. Il met notamment en cause les vagues de chaleur et les incendies de forêt conjugués aux émissions d'origine humaine. L'Asie a été la région la plus affectée avec 53% de la population exposée à des niveaux extrêmement élevés sur les 8 premiers mois de 2026. Et puis l'association des apiculteurs en Provence expérimente des harpes électriques sur une parcelle à Cannes, un système qui permet d'éloigner les frelons asiatiques pour permettre aux abeilles d'aller butiner et ensuite d'alimenter la ruche. C'est la troisième année de test, les apiculteurs qui appellent aussi à une prise de conscience générale car les frelons asiatiques détruisent tout, les ruches mais aussi la biodiversité.
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11: Bonjour à tous, le mouvement des lycéens doit reprendre cette semaine, tout comme les blocages. Les cours seront totalement ou partiellement suspendus dans 400 à 500 lycées aujourd'hui, selon le gouvernement. Sébastien Lecornu a tout de même demandé qu'ils reprennent partout les conditions de sécurité le permettent. Le Premier ministre a adressé une lettre à certains de ses ministres pour tenter de répondre à cette colère des lycéens. Colère des lycéens qui a été évoquée hier soir lors du dernier débat avant la primaire de la gauche. Olivier Faure, Raphaël Glucksmann, Jérôme Guedj, Ségolène Royal et Emmanuel Morel se sont retrouvés une dernière fois sur BFM TV avant le premier tour du week-end prochain. C'est d'ailleurs le dernier jour aujourd'hui pour s'inscrire à cette primaire. Le fils de l'ancien président d'extrême droite en tête au Brésil, Flavio Bolsonaro, a recueilli plus de 47% des suffrages au premier tour, contre près de 45% pour le président sortant Lula. Un second tour aura lieu le 25 octobre. Le sport avec du rugby, déjà une correction sous la pluie. Montpellier a battu Toulon 28-0 hier soir en clôture de la cinquième journée de Top 14. C'est le Stade Toulousain qui est en tête du championnat à l'issue de ce week-end. Et puis en foot, dernier match de cette longue trêve internationale pour les Bleus, ça y est. L'équipe de France accueille la Belgique ce soir au Stade de France dans le cadre de la quatrième journée de la Ligue des Nations. Les joueurs de Zinedine Zidane s'étaient imposés 1-0 la semaine dernière à Bruxelles, pour rappel. Et ils restent sur un match nul, un partout, face à l'Italie, vendredi. Voilà pour l'essentiel de l'actualité. Passez tous un excellent début de semaine.
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12: Beau soleil pour ce début de semaine, ciel bleu sur l'ensemble de l'Hexagone, quelques nuages bas le long de la Méditerranée, entre 15 et 20 degrés dans la matinée, on attend 28 degrés au meilleur de la journée entre Nantes et Bordeaux, 28 aussi à Lyon, Vichy et Tours, 26 degrés sont annoncés sur la Grande Bleue, 25 sur la moitié nord dans l'après-midi entre Rouen, Paris et Metz, 22 sur Lille et Amiens.
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13: Bonne nouvelle pour les amateurs de café, leur tasse quotidienne n'est pas forcément l'ennemi de leur santé. On entend souvent qu'il faudrait limiter le café pour protéger son cœur, mais les données scientifiques sont plus nuancées. Pour la plupart des adultes, jusqu'à 5 tasses de café par jour peuvent être consommées sans danger. Cela représente environ 400 mg de caféine avec des tasses classiques. Et le café pourrait même avoir certains effets intéressants. Sa consommation régulière est associée à un risque plus faible de diabète de type 2, d'accident vasculaire cérébral, de maladie cardiaque ou encore d'insuffisance cardiaque. Les chercheurs s'intéressent notamment aux nombreux composés présents naturellement dans le café, dont certains ont des propriétés antioxydantes. Mais attention, cela ne veut pas dire que plus on en boit, mieux c'est. Pour plusieurs maladies cardiovasculaires, les associations les plus favorables se situent plutôt autour de 2 à 4 tasses par jour. Autre précision, ces résultats concernent principalement le café noir, sans sucre ni sirop. Et une boisson énergisante, très riche en caféine, n'est évidemment pas équivalente à une tasse de café. Attention, toutes les sources de caféine ne se valent pas. Les boissons énergisantes peuvent être source d'hypertension artérielle et d'arythmie cardiaque. Enfin, nous ne sommes pas tous égaux face à la caféine. Certaines personnes y sont beaucoup plus sensibles. Alors faut-il compter ses cafés ? Pas forcément. Retenez surtout ceci, pour la majorité des adultes, quelques tasses par jour ne sont pas incompatibles avec une bonne santé, à condition de rester raisonnable.
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14: C'est un cadeau qui a dû faire plaisir à des millions de fans. On vous parle de la surprise de U2 dans Backstage. Ce n'est pas dans le sens que l'on fête un cadeau d'anniversaire normalement, mais on ne va pas se plaindre. À l'occasion de ses 50 ans, U2 a dévoilé Silencio, extrait du nouveau disque du groupe qui est attendu dans les prochaines semaines, au mois de novembre. 16e album studio intitulé Carnaval des Luz. Le 25 septembre 1976, date historique dans le monde du rock et plus largement de la musique, les futurs membres du groupe se sont réunis pour la première fois du côté de Dublin et ils n'étaient même pas majeurs. Depuis, l'histoire est belle, très belle même, et encore loin d'être terminée. Encore un peu de patience donc pour découvrir le projet en entier. Ce sera d'ailleurs le premier véritable album de chansons originales de U2 depuis 2017, alors forcément, on a tous hâte.

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8: Bonjour à tous, il y aura un deuxième tour au Brésil. Flavio Bolsonaro, le fils de l'ancien président d'extrême droite, est arrivé en tête du premier tour hier, plus de 47% des suffrages, contre près de 45% pour le président sortant Lula. Les électeurs brésiliens ont désormais rendez-vous le 25 octobre. Faut-il s'attendre à de nouvelles tensions dans les prochains jours? Les cours seront totalement ou partiellement suspendus dans 400 à 500 lycées aujourd'hui, même si Sébastien Lecornu a demandé hier qu'ils reprennent partout les conditions de sécurité le permettent. Nouvelle semaine de mobilisation pour le mouvement des lycéens qui dénonce le manque de moyens. Une grande action nationale est déjà prévue demain et les autorités s'attendent à une très forte participation. Le chef du gouvernement qui a donc adressé hier une lettre à certains de ses ministres pour tenter de répondre à cette colère. Une feuille de route avec 5 chantiers. Il demande notamment dès cette semaine la mise en place d'un traitement prioritaire du remplacement des absences longues et des postes non pourvus. Sébastien Lecornu convoque aussi demain une réunion avec les présidents de région. Dans le même temps, deux mineurs poursuivis pour violences aggravées après le tabassage d'un policier à Belfort en marge de ses mobilisations. Ces lycéens de 15 et 17 ans ont été mis en examen hier. À Marseille, un lycéen de 15 ans a aussi été mis en examen pour acte de barbarie. Cette fois, après une agression en spray enflammé, il est en détention provisoire. Dans l'actualité également, dernier jour pour s'inscrire au premier tour de la primaire de la gauche social-démocrate. Olivier Faure, Raphaël Glucksmann, Jérôme Guedj, Ségolène Royal et Emmanuel Morel se sont retrouvés hier soir pour un tout dernier débat télévisé sur BFM TV. Colère lycéenne, retraite, immigration, guerre en Ukraine, de nombreux sujets ont été évoqués. Et puis en foot, les Bleus aimeraient bien terminer ce premier rassemblement de l'ère Zidane avec une victoire. Après le match nul face à l'Italie, vendredi, l'équipe de France accueille la Belgique ce soir. Les tricolores s'étaient imposés 1-0 la semaine dernière, pour rappel, à Bruxelles face aux Diables Rouges. Coup d'envoi de cette rencontre à 20h45. Très belle journée à tous.
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9: Dans l'actualité cette semaine, eBay retire des pièces automobiles de son site. Le mariage de Nissan et de Honda et la pratique du vélo à Rennes devraient connaître une nette accélération. Vous ne retrouverez plus cette pièce automobile sur eBay. L'entreprise américaine a annoncé un changement majeur dans sa politique qui est donc entrée en vigueur fin septembre. Il n'est désormais plus possible de commercialiser des airbags sur la plateforme numérique. Une décision qui intervient après plusieurs décès qui rappelle à quel point l'achat de ce composant en ligne doit être effectué avec précaution. Aux États-Unis, cette interdiction est même étendue aux calculateurs et aux capteurs qui pilotent le déclenchement des airbags. Nissan et Honda n'ont finalement pas renoncé à travailler ensemble. Les deux constructeurs japonais viennent de conclure un accord portant sur l'électronique et les logiciels de leur prochaine voiture. Dès 2029, ils partageront des composants et des architectures essentielles au fonctionnement des véhicules dits définis par logiciel. Une coopération devenue stratégique face à Tesla et surtout face à la terrible concurrence des constructeurs chinois. Et un nouveau coup d'accélérateur en perspective pour la pratique du vélo à Rennes. Au 1er juillet 2028, l'intégralité du parc de vélos en libre-service passera à la motricité électrique. Actuellement, 650 vélos en libre-service sont disponibles dans 57 stations implantées sur le territoire. Et dans 2 ans, une petite vingtaine de stations supplémentaires complétera le maillage en s'installant dans d'autres communes de la métropole.
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10: Attention au matcha, on en parle aujourd'hui dans votre rendez-vous consommation.
3: C'est une alerte qui nous vient de Que Choisir, l'association de défense des consommateurs nous met en garde contre le matcha. Cette boisson issue de thé vert moulu est devenue très tendance ces dernières années, populaire mais pas forcément toujours bonne pour la santé. Que Choisir a analysé 7 références de matcha et a trouvé à chaque fois des traces d'aluminium. 5 d'entre elles dépassaient même la valeur de référence fixée par l'Agence nationale de sécurité sanitaire, presque 4 fois plus en une seule tasse pour l'échantillon le plus préoccupant. Les références témoignent chères sont celles qui ont obtenu les pires résultats. Pourtant, malgré le risque sanitaire, l'Union européenne n'a pas défini de teneur maximale réglementaire pour l'aluminium dans les aliments et les boissons. Alors comment expliquer cette présence d'aluminium dans le matcha ? Eh bien, le métal est naturellement présent dans la croûte terrestre, particulièrement dans les sols volcaniques où sont concentrées les cultures de théier. Les feuilles de matcha étant directement broyées, on ingère ces traces d'aluminium. Que Choisir ne va pas jusqu'à recommander de ne plus boire de thé matcha, mais préconise de ne pas en consommer tous les jours pour réduire son exposition à l'aluminium, puisque consommé en grande quantité et sur la durée, l'aluminium peut s'attaquer au système nerveux. Pour limiter les risques, l'association recommande de varier ses boissons et de privilégier des poudres issues de première récolte, généralement moins chargées en métaux.
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8: Bonjour à tous, il y aura un deuxième tour au Brésil. Flavio Bolsonaro, le fils de l'ancien président d'extrême droite, est arrivé en tête du premier tour hier, plus de 47% des suffrages, contre près de 45% pour le président sortant, Lula. Les électeurs brésiliens ont désormais rendez-vous le 25 octobre. Faut-il s'attendre à de nouvelles tensions dans les prochains jours? Les cours seront totalement ou partiellement suspendus dans 400 à 500 lycées aujourd'hui, même si Sébastien Lecornu a demandé hier qu'ils reprennent partout les conditions de sécurité le permettent. Nouvelle semaine de mobilisation pour le mouvement des lycéens. Dans le même temps, 2 mineurs poursuivis pour violences aggravées après le tabassage d'un policier à Belfort en marge de ces mobilisations. Ces lycéens de 15 et 17 ans ont été mis en examen hier. À Marseille, un lycéen de 15 ans a aussi été mis en examen pour acte de barbarie après une agression au spray enflammé. Et puis en foot, les Bleus aimeraient bien terminer ce premier rassemblement de l'ère Zidane avec une victoire. Après le match nul face à l'Italie, vendredi, l'équipe de France accueille la Belgique ce soir à 20h45.
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3: C'est un des jeux les plus emblématiques d'Xbox, Gears of War fait son grand retour. On replonge cette semaine dans l'un des plus grands succès d'Xbox, la saga Gears of War, lancée il y a 20 ans sur Xbox 360, une série de jeux vidéo très populaire qui met en scène le dur combat des humains face à une terrible race alien appelée les Locusts. À la sortie, ce jeu de tir à la troisième personne avait conquis les joueurs, à tel point que plusieurs suites ont vu le jour, la dernière en date remontée à Gears 5 en 2019, jusqu'à maintenant est la sortie cette semaine de Gears of War ID. Un épisode qui se déroule avant les événements du premier jeu, lors du fameux jour de l'émergence, ce jour où l'humanité a été envahie par les Locustes. Les fans seront ravis de retrouver les personnages emblématiques de la saga comme Marcus Fenix et Dominique Santiago. Les deux hommes doivent survivre dans les rues de la ville de Kalona, un nouveau terrain de jeu pour Gears of War. La prise en main ne va pas perdre les habitués de la série puisqu'on retrouve la mécanique de cover shooter, c'est-à-dire que l'on avance tout en se cachant derrière des obstacles pour se protéger des tirs adverses. Pour ceux qui préfèrent jouer à plusieurs, pas de problème, sachez qu'il est possible de jouer la campagne principale à deux sur le même écran avec un ami sur son canapé. Il est aussi possible de jouer à quatre, mais cette fois ce sera en ligne. Gears of War ID, c'est à retrouver sur Xbox Series et PC.
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10: Une invention bretonne transforme l'humidité de l'air en fraîcheur. Tout de suite, votre chronique innovation. Et si pour rafraîchir nos villes, on pouvait tout simplement récupérer l'eau présente dans l'air? C'est le principe de l'Oasis, une invention bretonne développée par Rodrigo Morales Pomarat. Un dispositif testé pendant tout l'été 2026 au port du Crouesti à Arzon dans le Morbihan. Et aujourd'hui, le projet passe à l'étape suivante, sa commercialisation. Concrètement, l'Oasis ressemble à un drôle de mobilier urbain végétalisé. La nuit, elle récupère l'humidité naturellement présente dans l'air grâce à un système de condensation. L'eau est ensuite filtrée et désinfectée aux ultraviolets. Pendant la journée, cette eau sert notamment à alimenter les végétaux et à produire une fine brume. L'objectif est de créer autour de l'installation un petit îlot de fraîcheur sans avoir besoin de la raccorder au réseau d'eau. Lors d'une mesure réalisée pendant l'expérimentation, le sol atteignait 30 degrés sur le quai contre 18 degrés sous les végétaux de l'Oasis. Le projet ne date pas d'hier, l'inventeur y travaille depuis 2021, mais cet été, le dispositif a été testé pendant 10 semaines en conditions réelles avec le public. Et désormais, une première série doit être fabriquée dès l'automne de cette année, notamment pour les collectivités, les festivals et les événements. Une invention bretonne qui ne crée donc pas de l'eau à partir de rien. Elle récupère celle qui se trouve déjà dans l'air pour tenter de rendre nos espaces urbains un peu plus frais.
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8: Bonjour à tous, il y aura un deuxième tour au Brésil. Flavio Bolsonaro, le fils de l'ancien président d'extrême droite, est arrivé en tête du premier tour hier, plus de 47% des suffrages, contre près de 45% pour le président sortant, Lula. Les électeurs brésiliens ont désormais rendez-vous le 25 octobre. Faut-il s'attendre à de nouvelles tensions dans les prochains jours? Les cours seront totalement ou partiellement suspendus dans 400 à 500 lycées aujourd'hui, même si Sébastien Lecornu a demandé hier qu'ils reprennent partout les conditions de sécurité le permettent. Nouvelle semaine de mobilisation pour le mouvement des lycéens qui dénonce le manque de moyens. Une grande action nationale est déjà prévue demain et les autorités s'attendent à une très forte participation. Le chef du gouvernement qui a donc adressé hier une lettre à certains de ses ministres pour tenter de répondre à cette colère. Une feuille de route avec 5 chantiers. Il demande notamment dès cette semaine la mise en place d'un traitement prioritaire du remplacement des absences longues et des postes non pourvus. Sébastien Lecornu convoque aussi demain une réunion avec les présidents de région. Dans le même temps, deux mineurs poursuivis pour violences aggravées après le tabassage d'un policier à Belfort en marge de ses mobilisations. Ces lycéens de 15 et 17 ans ont été mis en examen hier. À Marseille, un lycéen de 15 ans a aussi été mis en examen pour acte de barbarie cette fois. Après une agression au spray enflammé, il est en détention provisoire. Dans l'actualité également, dernier jour pour s'inscrire au premier tour de la primaire de la gauche social-démocrate. Olivier Faure, Raphaël Glucksmann, Jérôme Guedj, Ségolène Royal et Emmanuel Morel se sont retrouvés hier soir pour un tout dernier débat télévisé sur BFM TV. Colère lycéenne, retraite, immigration, guerre en Ukraine, de nombreux sujets ont été évoqués. Et puis en foot, les Bleus aimeraient bien terminer ce premier rassemblement de l'ère Zidane avec une victoire. Après le match nul face à l'Italie, vendredi, l'équipe de France accueille la Belgique ce soir. Les tricolores s'étaient imposés 1-0 la semaine dernière, pour rappel, à Bruxelles face aux Diables Rouges. Coup d'envoi de cette rencontre à 20h45. Très belle journée à tous.
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11: Un beau soleil pour ce début de semaine, ciel bleu sur l'ensemble de l'Hexagone, quelques nuages bas le long de la Méditerranée, entre 15 et 20 degrés dans la matinée, on attend 28 degrés au meilleur de la journée entre Nantes et Bordeaux, 28 aussi à Lyon, Vichy et Tours, 26 degrés sont annoncés sur la Grande Bleue, 25 sur la moitié nord dans l'après-midi entre Rouen, Paris et Metz, 22 sur Lille et Amiens.
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12: Bonjour à tous, c'est dans l'actu sport. Les Bleus ont terminé avec la trêve internationale. Un choc décevant mais une victoire importante en top 14 et puis un titre spectaculaire en cyclisme. Et d'abord, c'est le dernier rendez-vous de cette trêve internationale. L'équipe de France reçoit la Belgique ce soir pour la quatrième journée de la Ligue des Nations. Les Bleus de Zinedine Zidane qui voudront finir ce rassemblement sur une bonne note. Le sélectionneur tricolore qui s'attend lui à une belle opposition face aux voisins belges. Écoutez.
13: Sincèrement, par rapport au match aller, même je crois que la Belgique a très bien joué. Je crois qu'ils nous ont mis même parfois un petit peu en difficulté tactiquement. C'est une équipe qui entreprend, c'est une équipe qui sait faire des choses. Et voilà, on a su nous aussi s'adapter et redresser un petit peu la barre. Mais oui, j'ai vu le match contre la Turquie. Et c'est une équipe, de toute façon, la Belgique, qui peut mettre n'importe quelle équipe en difficulté. Nous, il y a de très bons joueurs aussi, de très bonnes individualités.
12: Et France-Belgique, c'est à 20h45 au Stade de France. Au même moment, l'Italie recevra la Turquie. Avant les rencontres d'aujourd'hui, il y avait plusieurs matchs hier, notamment l'Allemagne qui concède encore un nul 0-0 face à la Grèce et le Portugal qui s'impose 2-1 face à la Norvège. Le rugby, avec la fin de la cinquième journée du top 14 et sous une pluie diluvienne, Montpellier domine largement Toulon 28-0 à la Mosson. Victoire avec le bonus au classement. Toulouse devance Pau, Bayonne, l'UBB et Montpellier. Lui est inarrêtable, le nouveau numéro de Remco Evenepoel sur les routes des championnats d'Europe de cyclisme. Il s'impose pour 1 mm au sprint devant l'Italien Giulio Ciccone. Il remporte l'un des seuls titres qui manquait à son palmarès. Le tennis, avec les quarts de finale de l'ATP 500 de Pékin, Novak Djokovic a renversé Alexander Zverev hier en quart de finale pour s'imposer en 3-7. Le Serbe retrouvera Daniil Medvedev en demi-finale. Et puis en judo, la France ouvre son compteur aux mondiaux de Bakou. Chikrin Boukli s'est emparée de la médaille de bronze pour la première journée de ses mondiaux hier. Voilà pour l'actu sport, je vous souhaite une excellente journée.
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8: Bonjour à tous. Le mouvement des lycéens doit reprendre cette semaine, tout comme les blocages. Les cours seront totalement ou partiellement suspendus dans 400 à 500 lycées aujourd'hui, selon le gouvernement. Sébastien Lecornu a tout de même demandé qu'ils reprennent partout les conditions de sécurité le permettent. Le Premier ministre a adressé une lettre à certains de ses ministres pour tenter de répondre à cette colère des lycéens. Colère des lycéens qui a été évoquée hier soir lors du dernier débat avant la primaire de la gauche. Olivier Faure, Raphaël Glucksmann, Jérôme Guedj, Ségolène Royal et Emmanuel Morel se sont retrouvés une dernière fois sur BFM TV avant le premier tour du week-end prochain. C'est d'ailleurs le dernier jour aujourd'hui pour s'inscrire à cette primaire. Le fils de l'ancien président d'extrême droite en tête au Brésil, Flavio Bolsonaro, a recueilli plus de 47% des suffrages au premier tour, contre près de 45% pour le président sortant Lula. Un second tour aura lieu le 25 octobre. Le sport avec du rugby, déjà une correction sous la pluie. Montpellier a battu Toulon 28-0 hier soir en clôture de la cinquième journée de top 14. C'est le Stade Toulousain qui est en tête du championnat à l'issue de ce week-end. Et puis en foot, dernier match de cette longue trêve internationale pour les Bleus, ça y est. L'équipe de France accueille la Belgique ce soir au Stade de France dans le cadre de la quatrième journée de la Ligue des Nations. Les joueurs de Zinedine Zidane s'étaient imposés 1-0 la semaine dernière à Bruxelles, pour rappel. Et ils restent sur un match nul, un partout, face à l'Italie, vendredi. Voilà pour l'essentiel de l'actualité. Passez tous un excellent début de semaine.
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15: C'est un incontournable de nos frigos. Selon France Agrimer, 95% des ménages français ont acheté au moins une fois du jambon en 2024. Supérieur à l'étouffé, sans nitrite, les références sont tellement nombreuses, pas évident de choisir en rayon. Voici quelques conseils pour vous aider à trancher. Le magazine 60 millions de consommateurs a récemment passé au crible de nombreuses références de jambon. En supermarché, premier constat, le prix ne reflète pas toujours la qualité. Certaines marques premier prix s'en sortent en effet même mieux que des produits plus chers. Le premier réflexe consiste donc à analyser l'étiquette. Privilégier d'abord la mention jambon supérieur, son cahier des charges est plus strict, seulement 5 additifs autorisés. Deuxième conseil, comparer le sel pour 100 grammes. Autour de 2 grammes de sel pour 100 grammes de jambon, soit environ 2 tranches, c'est déjà assez élevé quand on sait que l'OMS recommande de ne pas dépasser 5 grammes de sel par jour. Autre conseil, ne vous arrêtez pas au sans nitrite, écrit en gros sur la barquette. Certains fabricants remplacent les nitrites par des bouillons ou extraits de légumes riches en nitrates, notamment le céleri. Des ferments peuvent ensuite transformer ces nitrates en nitrites. particularité facilement reconnaissable. Certains jambons sans nitrite ou sans solution alternative sont naturellement gris. Ils se conservent moins longtemps et sont généralement plus chers. Enfin, rappelons que même un jambon avec une bonne composition reste de la charcuterie. Les recommandations officielles préconisent de la limiter à 150 grammes par semaine, soit environ 3 tranches de jambon blanc.
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3: Aujourd'hui, Paul Mirabel nous présente son quotidien mouvementé. Une version fictive de lui-même, voilà ce que nous propose Paul Mirabel dans Paul, la série sur Prime Video. L'humoriste joue avec son image en jouant son propre rôle. Alors qu'il a vendu à Amazon un nouveau spectacle ainsi qu'un documentaire sur sa vie, il faut bien qu'il se rende à l'évidence, il n'a absolument rien écrit, rien préparé. Son meilleur ami décide alors de le reprendre en main.
16: T'as foutu quoi ces 12 derniers mois?
17: Personne ne se comporte comme toi dans mon agence. Pas
16: moi, moi, les humains. Oui, c'est un truc de fou, le boulard. Quoi.
18: Je vais organiser des expériences qui vont donner de l'inspi.
19: Ok, mais pas de plan galère, gros.
3: Sauf que justement, des galères, c'est ce qui attend Paul Mirabel tout au long des 6 épisodes de la série. Il va se retrouver dans des situations absurdes qui ne vont pas vraiment l'aider à respecter le délai de ses projets. Cette façon de se mettre en scène en jouant une version fictive de soi-même, c'est déjà ce qu'avait fait Éric Judor il y a quelques années dans sa série Platane. Éric Judor qui apparaît d'ailleurs dans Paul, la série, avec toujours une bonne dose d'autodérision.
20: Paul Mirabel, actuellement dans La Polémique.
21: C'est dingue, t'es...
20: Bon.
21: Grand. C'est grand.
20: Est-ce qu'on peut appeler mon agent?
22: Ta gueule.
20: Ouais, pardon.
22: C'est le mec qui fait des blagues à deux tensions à la télé, là. Paul Pamplemousse.
20: Voilà.
3: Paul, la série, disponible dès cette semaine sur Prime Video.
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8: Bonjour, bonjour à tous. Nouvelle semaine qui s'annonce sous haute tension dans les lycées. Une reprise des blocages est attendue avec la crainte de nouveaux débordements. Sébastien Lecornu veut apporter des réponses concrètes à ces jeunes. Deux mineurs mis en examen après le tabassage d'un policier à Belfort en marge de ce mouvement lycéen. Et puis les Bleus de Zinedine Zidane veulent bien finir ce rassemblement face à la Belgique ce soir. Le mouvement des lycéens doit reprendre cette semaine, tout comme les blocages. Les cours seront totalement ou partiellement suspendus dans 400 à 500 lycées aujourd'hui, selon le gouvernement. Sébastien Lecornu a tout de même demandé qu'ils reprennent partout les conditions de sécurité le permettent. Le Premier ministre a adressé une lettre à certains de ses ministres pour tenter de répondre à la colère des lycéens. Et il a dressé 5 chantiers majeurs, Thomas Rivière.
11: Tout d'abord, le Premier ministre souhaite lancer une opération d'envergure, remplacer les absences longue durée des professeurs. Deuxième chantier, garantir des conditions d'enseignement dignes et préparer les lycées aux fortes chaleurs. Les travaux doivent être ici répertoriés par les régions. Les emplois du temps devront être passés dans des logiciels dopés à l'IA pour essayer de raccourcir les journées des élèves. Quatrième axe, Parcoursup, afin de rendre les choix d'orientation compréhensibles et réellement accessibles. Un interlocuteur identifié au lycée doit aider les familles peu au fait de l'enseignement supérieur, selon Matignon. Et puis dernier point, donner des suites visibles à la parole des lycéens. Ça concerne ici les conseils de vie lycéennes.
8: Les premières décisions sont attendues avant la fin du mois. En attendant, une grande journée de mobilisation nationale est prévue demain. Une vaste intersyndicale de l'éducation nationale a également appelé à y participer. Mouvement touché par de nombreux heurts ces derniers jours. De lycéens de 15 et 17 ans ont été mis en examen pour violences aggravées après le passage à tabac d'un policier vendredi à Belfort. L'un d'eux a été placé en détention provisoire, l'autre a été placé sous contrôle judiciaire. Le procureur de la République de Belfort, Paul-Édouard Laloy, est d'ailleurs revenu hier sur l'audition du plus âgé.
23: Ce jeune homme a été interpellé dès vendredi soir et placé en garde à vue. Il a reconnu les violences commises sur le commandant de police en expliquant, je le cite, « Je ne sais pas si c'est à cause de l'adrénaline, je lui ai mis 2 coups de pied dans la tête. » Il a reconnu qu'il avait parfaitement compris qu'à la suite de son interpellation, le commandant était bien policier. Il explique qu'il a pris la fuite alors qu'il portait encore une menotte au poignet, menotte qu'il a réussi à faire couper à l'aide d'une pince coupante, avec l'aide, selon ses déclarations, des personnes de son quartier.
8: Et ce jeune qui aura 18 ans dans quelques jours a aussi décidé de porter plainte pour tentative de meurtre contre le policier après s'être retrouvé avec la tête dans l'eau lors de son arrestation. Notez aussi qu'à Marseille, un lycéen de 15 ans a été mis en examen pour acte de barbarie cette fois. Après une agression au spray enflammé, il est en détention provisoire. Colère des lycéens qui a été évoquée hier soir lors du tout dernier débat avant la primaire de la gauche. Olivier Faure, Raphaël Glucksmann, Jérôme Guedj, Ségolène Royal et Emmanuel Morel se sont retrouvés une dernière fois sur BFM TV avant le premier tour du week-end prochain. C'est d'ailleurs le dernier jour aujourd'hui pour s'inscrire à cette primaire. On va aussi se mobiliser aujourd'hui contre les violences faites aux femmes et aux enfants. De nouvelles actions sont prévues alors que la proposition de loi dite intégrale est actuellement examinée par les parlementaires. Une manifestation est notamment prévue à partir de 18h30 au départ de la place Vendôme à Paris. Le fils de l'ancien président d'extrême droite en tête au Brésil, Flavio Bolsonaro, a recueilli plus de 47% des suffrages au premier tour, contre près de 45% pour le président sortant, Lula. Un second tour aura lieu le 25 octobre. Ce drame en Seine-et-Marne, une enfant de 12 ans a été retrouvée morte hier dans l'incendie d'un appartement de Ponto Combo. Selon les premiers éléments, elle se trouvait seule dans le logement au moment où le sinistre s'est déclaré. Et puis en foot, dernier match de cette longue trêve internationale pour les Bleus. L'équipe de France accueille la Belgique ce soir en Ligue des Nations. Zinedine Zidane devrait une nouvelle fois faire des changements dans son 11 de départ et ce sera peut-être une habitude à prendre avec le nouveau sélectionneur qui souhaite aussi tester les derniers arrivés. Et c'est normal pour le défenseur Jules Koundé qui était en conférence de presse hier. Écoutez.
2: Il y a toujours eu de la concurrence en équipe de France. On a un vivier de grande qualité. Concernant les nouveaux joueurs, c'est le coach leur demande d'être eux-mêmes. S'ils sont ici, c'est qu'il y a une raison. C'est parce qu'ils ont fait du bon travail en club et il leur demande juste de reproduire, de se sentir à l'aise. Il y en a beaucoup qui se connaissaient aussi déjà de par les sélections jeunes, de par les clubs dans lesquels ils évoluent. Donc l'intégration se passe bien. Je pense qu'ils sont tous à l'aise et l'objectif pour eux c'est voilà de démontrer ce qu'ils démontrent en club.
8: France-Belgique, coup d'envoi de cette rencontre à 20h45 au Stade de France. Pour rappel, les Bleus s'étaient imposés

0: et aujourd'hui elles sont en danger. C'est une alerte de l'Union internationale des télécommunications et de l'Organisation météorologique mondiale, deux agences appartenant à l'ONU. En cause, les réseaux mobiles, l'utilisation croissante de fréquences par d'autres services de radiocommunication, notamment les communications sans fil et les services satellitaires, accroît le risque d'interférences. Interférences qui peuvent donc perturber les mesures, réduire la qualité ou la disponibilité des données et par conséquent compromettre la fiabilité des prévisions et des alertes. Car il faut savoir que les radars météorologiques, les observations aéronautiques et maritimes et les systèmes de surveillance hydrologique dépendent des fréquences spécifiques. Or, rien qu'en Europe, près de 90% des radars météorologiques subissent chaque année des interférences nuisibles et la moindre erreur dans les données peut avoir des conséquences humaines tragiques mais aussi économiques. Les deux agences de l'ONU appellent donc les gouvernements et les autorités de régulation à préserver l'accès aux fréquences indispensables à la météorologie qui sont normalement protégées par le règlement des radiocommunications des Nations Unies.
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2: Nez qui coule, toux, fatigue, rhume ou grippe, pas toujours facile de s'y retrouver. Les deux maladies sont provoquées par des virus et leurs symptômes se ressemblent. Mal de gorge, maux de tête, fatigue, nez qui coule ou toux. Mais il existe une différence importante. La grippe touche généralement l'ensemble de l'organisme alors que le rhume reste surtout concentré au niveau du nez et de la gorge. Le meilleur indice, c'est donc l'intensité des symptômes. Un rhume est généralement gênant, mais on peut continuer ses activités. La grippe, elle, arrive souvent beaucoup plus brutalement et peut véritablement vous clouer au lit avec une forte fatigue et des courbatures. Et contrairement à une idée reçue, la fièvre ne permet pas à elle seule de faire la différence. On peut avoir de la fièvre avec un rhume et certaines personnes grippées n'en ont pas. Autre différence, la grippe peut être plus sérieuse, notamment chez les personnes âgées ou fragiles. Elle peut entraîner des complications et reste une maladie potentiellement grave. Alors que faire? Dans les deux cas, il n'existe pas de remède miracle. Repos, hydratation et traitement des symptômes peuvent aider à mieux supporter la maladie. Pour la grippe, il existe aussi un moyen de prévention, la vaccination, particulièrement importante pour les personnes auxquelles elle est recommandée. Et surtout, lorsqu'on est malade, les gestes simples comptent. Se couvrir lorsqu'on tousse ou éternue, se laver régulièrement les mains et limiter les contacts avec les personnes fragiles. Dans tous les cas, pour savoir précisément de quelle infection il s'agit, consultez un professionnel de santé.
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4: Bonjour à tous. Le mouvement des lycéens doit reprendre cette semaine, tout comme les blocages. Les cours seront totalement ou partiellement suspendus dans 400 à 500 lycées aujourd'hui, selon le gouvernement. Sébastien Lecornu a tout de même demandé qu'ils reprennent partout les conditions de sécurité le permettent. Le Premier ministre a adressé une lettre à certains de ses ministres pour tenter de répondre à cette colère des lycéens. Colère des lycéens qui a été évoquée hier soir lors du dernier débat avant la primaire de la gauche. Olivier Faure, Raphaël Glucksmann, Jérôme Guedj, Ségolène Royal et Emmanuel Morel se sont retrouvés une dernière fois sur BFM TV avant le premier tour du week-end prochain. C'est d'ailleurs le dernier jour aujourd'hui pour s'inscrire à cette primaire. Le fils de l'ancien président d'extrême droite en tête au Brésil, Flavio Bolsonaro, a recueilli plus de 47% des suffrages au premier tour, contre près de 45% pour le président sortant Lula. Un second tour aura lieu le 25 octobre. Le sport avec du rugby, déjà une correction sous la pluie. Montpellier a battu Toulon 28-0 hier soir en clôture de la cinquième journée de Top 14. C'est le Stade toulousain qui est en tête du championnat à l'issue de ce week-end. Et puis en foot, dernier match de cette longue trêve internationale pour les Bleus, ça y est. L'équipe de France accueille la Belgique ce soir au Stade de France dans le cadre de la quatrième journée de la Ligue des Nations. Les joueurs de Zinedine Zidane s'étaient imposés 1-0 la semaine dernière à Bruxelles, pour rappel. Et ils restent sur un match nul, un partout, face à l'Italie, vendredi. Voilà pour l'essentiel de l'actualité. Passez tous un excellent début de semaine.

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1: Au programme aujourd'hui dans Backstage, le nouvel album de Thierry Larose. Alors oui, ce n'est pas l'artiste le plus connu en France, mais il commence à se faire un nom. Thierry Larose revient cette semaine avec un tout nouveau disque intitulé Le X du Y, le troisième déjà pour le jeune artiste québécois. C'est le tout dernier des trois membres du projet collectif Le Roi, Larose et Le Loup à faire paraître son projet solo. Chez nous, sa notoriété reste encore confidentielle, c'est vrai, mais projet après projet, Thierry Larose commence à s'exporter et à toucher de plus en plus de fans de folk rock, d'indie rock ou encore de pop. Un style qui plaît, car il s'est déjà imposé comme l'une des figures incontournables de la scène musicale québécoise contemporaine. Cet album est présenté comme le plus abouti de sa jeune carrière. Une dizaine de titres est à retrouver à l'intérieur, de quoi nous accompagner pendant les journées d'automne. Thierry Larose qui partira aussi en tournée dans les prochaines semaines, mais malheureusement, il ne passera pas par l'Hexagone.

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1: Un emballage en pois jaune pour remplacer le polystyrène, c'est le sujet de votre chronique innovation. Un électroménager, un ordinateur, une pièce industrielle, pour voyager sans casse, ils sont souvent calés dans du polystyrène expansé. Ça protège bien, mais c'est un plastique et de plus en plus d'entreprises cherchent à s'en passer. Storopack, spécialiste de l'emballage de protection dont le pôle de recherche est en Loire-Atlantique, propose une alternative brevetée. Son principe, un cœur en carton creusé de petites cellules remplies d'air, un peu comme un nid d'abeille. Ce cœur est pris en sandwich entre deux couches de mousse d'amidon. Cet amidon vient de pois jaunes cultivés en Europe. Pour le fabriquer, on chauffe le pois jaune avec de l'eau et l'installation ressemble à une grande machine à pop-corn. Le résultat, ce sont des cales en trois dimensions, légères et faites sur mesure. Et ce sont ces pièces qui maintiennent l'objet dans son carton. Et pour les assembler, pas besoin de colle, un simple apport d'eau suffit. Côté performance, le niveau de protection est comparable à celui du polystyrène expansé, contre les chocs mais aussi contre les frottements et les rayures. Après usage, ces cales se recyclent avec le papier. Et par rapport à un carton de calage classique, elles demandent jusqu'à 43% d'eau, 38% de ressources et 32% de CO2 en moins. Reste des inconnus, on ne connaît ni le prix ni la date de mise sur le marché. Alors, verra-t-on bientôt ces cales de pois jaune dans nos colis? Réponse à suivre.
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4: Bonjour à tous, il y aura un deuxième tour au Brésil. Flavio Bolsonaro, le fils de l'ancien président d'extrême droite, est arrivé en tête du premier tour hier, plus de 47% des suffrages, contre près de 45% pour le président sortant, Lula. Les électeurs brésiliens ont désormais rendez-vous le 25 octobre. Faut-il s'attendre à de nouvelles tensions dans les prochains jours? Les cours seront totalement ou partiellement suspendus dans 400 à 500 lycées aujourd'hui, même si Sébastien Lecornu a demandé hier qu'ils reprennent partout les conditions de sécurité le permettent. Nouvelle semaine de mobilisation pour le mouvement des lycéens qui dénonce le manque de moyens. Une grande action nationale est déjà prévue demain et les autorités s'attendent à une très forte participation. Le chef du gouvernement qui a donc adressé hier une lettre à certains de ses ministres pour tenter de répondre à cette colère. Une feuille de route avec 5 chantiers. Il demande notamment dès cette semaine la mise en place d'un traitement prioritaire du remplacement des absences longues et des postes non pourvus. Sébastien Lecornu convoque aussi demain une réunion avec les présidents de région. Dans le même temps, deux mineurs poursuivis pour violences aggravées après le tabassage d'un policier à Belfort en marge de ses mobilisations. Ces lycéens de 15 et 17 ans ont été mis en examen hier. À Marseille, un lycéen de 15 ans a aussi été mis en examen pour acte de barbarie. Cette fois, après une agression en spray enflammé, il est en détention provisoire. Dans l'actualité également, dernier jour pour s'inscrire au premier tour de la primaire de la gauche social-démocrate. Olivier Faure, Raphaël Glucksmann, Jérôme Guedj, Ségolène Royal et Emmanuel Morel se sont retrouvés hier soir pour un tout dernier débat télévisé sur BFM TV. Colère lycéenne, retraite, immigration, guerre en Ukraine, de nombreux sujets ont été évoqués. Et puis en foot, les Bleus aimeraient bien terminer ce premier rassemblement de l'ère Zidane avec une victoire. Après le match nul face à l'Italie, vendredi, l'équipe de France accueille la Belgique ce soir. Les tricolores s'étaient imposés 1-0 la semaine dernière, pour rappel, à Bruxelles face aux Diables Rouges. Coup d'envoi de cette rencontre à 20h45. Très belle journée à tous.
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5: Être réveillé à 5h12 du matin, voilà une étape quasiment incontournable de la vie de parent. On voit pourquoi les jeunes enfants se réveillent trop tôt et ce qu'on peut mettre en place. Et déjà, je vous rassure, un bébé qui se réveille à 6h30, c'est normal, même si ça nous paraît tôt, et je parle ici de ceux qui font leur nuit, c'est-à-dire quand ils dorment entre 6 et 8 heures consécutives sans manger. Non, le problème, c'est quand on se retrouve à jouer au cube en pleine nuit avec un petit parfaitement réveillé. Alors le premier conseil, c'est de le coucher à la bonne heure. Pas plus tard, non, ça serait trop simple si ça fonctionnait. Généralement, c'est entre 19 et 20 heures pour les plus petits, et rester attentif aux signes de fatigue pour le mettre au lit au bon moment. On sait aussi que ces réveils matinaux arrivent souvent au moment d'étapes clés du développement des jeunes enfants, la marche par exemple, et que cela dépend aussi des siestes en journée qu'il faut peut-être rééquilibrer. Enfin bien sûr, c'est plus fréquent avec la poussée des dents ou quand ils sont malades, ce qui les empêche de bien dormir. Vous pouvez aussi vérifier la bonne température de la chambre et éviter d'avoir trop de luminosité. Et ensuite, eh bien, tant que c'est la nuit, on reste en mode nuit. Donc même si on se lève, on chuchote, on garde la lumière tamisée et on explique qu'il est trop tôt et pourquoi c'est important de dormir suffisamment. Pour les plus grands, un truc qui fonctionne bien pour les miens, c'est de les laisser gérer leur petit déjeuner. Ça les rend plus autonomes et ils n'ont pas besoin de nous réveiller s'ils ont faim. Enfin, il existe aussi des réveils spéciaux que vous pouvez programmer pour passer en mode soleil pour montrer à votre enfant quand c'est l'heure de se lever.
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6: Bonjour amis jardiniers, ils sont la bande sonore de nos après-midi au jardin, les oiseaux. Si l'été, il est recommandé de ne pas les nourrir, mais seulement de les abreuver, à partir de quand peut-on ressortir les mangeoires ? Les coupelles d'eau traînent encore dans le jardin, mais garder les mangeoires encore dans le placard. Les mois de septembre et d'octobre sont assez particuliers pour les oiseaux, car c'est une période de transition entre les chaudes journées d'été et les premiers coups de froid. Cette année, l'été a joué les prolongations, notamment dans le sud, avec un mois de septembre encore assez chaud pour garder un jardin vivant et productif. Les baies, les fruits, les insectes étaient présents en quantité pour combler les appétits de moineaux. Vous pouvez en revanche préparer votre jardin pour accompagner les oiseaux à se nourrir naturellement jusqu'au froid de température, où là, il faudra ressortir les mangeoires, laisser les derniers fruits tomber au sol et laisser pousser les plantes qui font des graines. Attendez l'hiver et les périodes de gel ou de froid prolongé pour remplir les mangeoires de graines. Si vous le faites, remplissez-les jusqu'au retour des beaux jours. Les oiseaux peuvent vite prendre l'habitude de venir se restaurer dans votre jardin. Enfin, faites en sorte que vos équipements soient propres et nettoyés pour éviter la propagation de maladies entre les oiseaux. Les conseils de la semaine. C'est le moment de rentrer les pots des agrumes et des orchidées avec les premiers coups de froid. Pour les agrumes plantés en pleine terre, il est temps de préparer le voilage, mais attendez les grandes périodes de froid pour le faire, début novembre par exemple. On sème les épinards d'hiver, les choux et les radis noirs, on récolte le panais, les kiwis et les raisins.
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1: Bonjour à tous, les cours devront reprendre aujourd'hui partout où la sécurité et l'état des locaux le permettent. Le message de Sébastien Lecornu dans une lettre envoyée à plusieurs ministres. Le gouvernement tente de répondre à la colère des lycéens alors que de nouvelles actions sont attendues cette semaine. Les cours seront tout de même totalement ou partiellement suspendus dans 400 à 500 lycées aujourd'hui. Des actions déjà ce matin à Paris ou encore Nice. Et dans le même temps, deux lycéens de 15 et 17 ans ont été mis en examen hier pour violences aggravées après le passage à tabac d'un policier vendredi à Belfort en marge de ce mouvement lycéen. Un adolescent à Marseille a été mis en examen également pour acte de barbarie après avoir actionné un spray inflammable sur une passante. Une plainte a aussi été déposée par la famille d'un lycéen de Tours qui a perdu l'usage d'un œil après des incidents. On va également se mobiliser aujourd'hui contre les violences faites aux femmes et aux enfants. De nouvelles actions sont prévues alors que la proposition de loi dite intégrale est actuellement examinée par les parlementaires. Une manifestation est notamment prévue à partir de 18h30 à Paris. Il se donne rendez-vous le 25 octobre désormais pour un second tour qui est très attendu. Le conservateur Flavio Bolsonaro, fils de l'ancien président brésilien, est arrivé en tête du premier tour de la présidentielle hier. Plus de 47% des suffrages contre près de 45% pour le président sortant Lula. Les Fidji appellent les pays développés à soutenir une transition juste vers les énergies renouvelables. Message passé à l'occasion d'une réunion préparatoire à la conférence de l'ONU sur le climat, la COP31, qui se déroulera au mois de novembre en Turquie. Il se battait contre une maladie rare depuis plusieurs années. On a appris la mort du rappeur Prince Wally, de son vrai nom Moussa Magassa. Le jeune artiste luttait contre un cancer du thymus, il avait 34 ans. Et puis en judo, la France ouvre son compteur de médailles aux mondiaux de Bakou. Shirin Boukli a décroché la médaille de bronze hier pour la première journée de ce rendez-vous international et qui est marqué par l'absence de Teddy Riner, blessé à une épaule. Très belle matinée.
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2: Un beau soleil pour ce début de semaine, ciel bleu sur l'ensemble de l'Hexagone, quelques nuages bas le long de la Méditerranée, entre 15 et 20 degrés dans la matinée, on attend 28 degrés au meilleur de la journée entre Nantes et Bordeaux, 28 aussi à Lyon, Vichy et Tours, 26 degrés sont annoncés sur la Grande Bleue, 25 sur la moitié nord dans l'après-midi entre Rouen, Paris et Metz, 22 sur Lille et Amiens.
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3: Dans l'actualité environnementale aujourd'hui, la ministre de l'Agriculture autorise pour 120 jours un herbicide interdit. Copernicus alerte sur la pollution à l'ozone. Et puis cette initiative à Cannes pour lutter contre les frelons. C'est la première dérogation. Le ministère de l'Agriculture a autorisé les producteurs de céréales à paille d'utiliser un herbicide jugé nocif pendant 120 jours. Un produit pourtant classé comme dangereux par l'Agence nationale de sécurité sanitaire. Il présenterait notamment des risques de contamination des eaux souterraines et des risques pour les organismes aquatiques. Le ministère évoque, lui, une nécessité absolue, notamment pour la culture d'orge qui est en grand danger immédiat. Plus d'un tiers de la population mondiale a été exposée en 2026 à des niveaux dangereux de pollution à l'ozone. C'est l'alerte du Service européen de surveillance de l'atmosphère Copernicus. Il met notamment en cause les vagues de chaleur et les incendies de forêt conjugués aux émissions d'origine humaine. L'Asie a été la région la plus affectée avec 53% de la population exposée à des niveaux extrêmement élevés sur les 8 premiers mois de 2026. Et puis l'association des apiculteurs en Provence expérimente des harpes électriques sur une parcelle à Cannes. Un système qui permet d'éloigner les frelons asiatiques pour permettre aux abeilles d'aller butiner et ensuite d'alimenter la ruche. C'est la troisième année de test. Les apiculteurs qui appellent aussi à une prise de conscience générale car les frelons asiatiques détruisent tout, les ruches mais aussi la biodiversité.
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4: Bonne nouvelle pour les amateurs de café, leur tasse quotidienne n'est pas forcément l'ennemi de leur santé. On entend souvent qu'il faudrait limiter le café pour protéger son cœur, mais les données scientifiques sont plus nuancées. Pour la plupart des adultes, jusqu'à 5 tasses de café par jour peuvent être consommées sans danger. Cela représente environ 400 mg de caféine avec des tasses classiques. Et le café pourrait même avoir certains effets intéressants. Sa consommation régulière est associée à un risque plus faible de diabète de type 2, d'accident vasculaire cérébral, de maladie cardiaque ou encore d'insuffisance cardiaque. Les chercheurs s'intéressent notamment aux nombreux composés présents naturellement dans le café, dont certains ont des propriétés antioxydantes. Mais attention, cela ne veut pas dire que plus on en boit, mieux c'est. Pour plusieurs maladies cardiovasculaires, les associations les plus favorables se situent plutôt autour de 2 à 4 tasses par jour. Autre précision, ces résultats concernent principalement le café noir, sans sucre ni sirop. Et une boisson énergisante, très riche en caféine, n'est évidemment pas équivalente à une tasse de café. Attention, toutes les sources de caféine ne se valent pas. Les boissons énergisantes peuvent être source d'hypertension artérielle et d'arythmie cardiaque. Enfin, nous ne sommes pas tous égaux face à la caféine. Certaines personnes y sont beaucoup plus sensibles. Alors faut-il compter ses cafés ? Pas forcément. Retenez surtout ceci, pour la majorité des adultes, quelques tasses par jour ne sont pas incompatibles avec une bonne santé, à condition de rester raisonnable.
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1: Bonjour, bonjour à tous. Nouvelle semaine qui s'annonce sous haute tension dans les lycées. Une reprise des blocages est attendue avec la crainte de nouveaux débordements. Sébastien Lecornu veut apporter des réponses concrètes à ces jeunes. Deux mineurs mis en examen après le tabassage d'un policier à Belfort en marge de ce mouvement lycéen. Et puis les Bleus de Zinedine Zidane veulent bien finir ce rassemblement face à la Belgique ce soir. Le mouvement des lycéens doit reprendre cette semaine, tout comme les blocages. Les cours seront totalement ou partiellement suspendus dans 400 à 500 lycées aujourd'hui, selon le gouvernement. Sébastien Lecornu a tout de même demandé qu'ils reprennent partout les conditions de sécurité le permettent. Le Premier ministre a adressé une lettre à certains de ses ministres pour tenter de répondre à la colère des lycéens. Et il a dressé 5 chantiers majeurs, Thomas Rivière.
2: Tout d'abord, le Premier ministre souhaite lancer une opération d'envergure, remplacer les absences longue durée des professeurs. Deuxième chantier, garantir des conditions d'enseignement dignes et préparer les lycées aux fortes chaleurs. Les travaux doivent être ici répertoriés par les régions. Les emplois du temps devront être passés dans des logiciels dopés à l'IA pour essayer de raccourcir les journées des élèves. Quatrième axe, Parcoursup, afin de rendre les choix d'orientation compréhensibles et réellement accessibles. Un interlocuteur identifié au lycée doit aider les familles peu au fait de l'enseignement supérieur, selon Matignon. Et puis dernier point, donner des suites visibles à la parole des lycéens. Ça concerne ici les conseils de vie lycéenne.
1: Les premières décisions sont attendues avant la fin du mois. En attendant, une grande journée de mobilisation nationale est prévue demain. Une vaste intersyndicale de l'éducation nationale a également appelé à y participer. Mouvement touché par de nombreux heurts ces derniers jours. De lycéens de 15 et 17 ans ont été mis en examen pour violences aggravées après le passage à tabac d'un policier vendredi à Belfort. L'un d'eux a été placé en détention provisoire, l'autre a été placé sous contrôle judiciaire. Le procureur de la République de Belfort, Paul-Édouard Laloy, est d'ailleurs revenu hier sur l'audition du plus âgé.
7: Ce jeune homme a été interpellé dès vendredi soir et placé en garde à vue. Il a reconnu les violences commises sur le commandant de police en expliquant, je le cite, « Je ne sais pas si c'est à cause de l'adrénaline, je lui ai mis 2 coups de pied dans la tête ». Il a reconnu qu'il avait parfaitement compris qu'à la suite de son interpellation, le commandant était bien policier. Il explique qu'il a pris la fuite alors qu'il portait encore une menotte au poignet, menotte qu'il a réussi à faire couper à l'aide d'une pince coupante, avec l'aide, selon ses déclarations, des personnes de son quartier.
1: Et ce jeune qui aura 18 ans dans quelques jours a aussi décidé de porter plainte pour tentative de meurtre contre le policier après s'être retrouvé avec la tête dans l'eau lors de son arrestation. Notez aussi qu'à Marseille, un lycéen de 15 ans a été mis en examen pour acte de barbarie cette fois. Après une agression au spray enflammé, il est en détention provisoire. Colère des lycéens qui a été évoquée hier soir lors du tout dernier débat avant la primaire de la gauche. Olivier Faure, Raphaël Glucksmann, Jérôme Guedj, Ségolène Royal et Emmanuel Morel se sont retrouvés une dernière fois sur BFM TV avant le premier tour du week-end prochain. C'est d'ailleurs le dernier jour aujourd'hui pour s'inscrire à cette primaire. On va aussi se mobiliser aujourd'hui contre les violences faites aux femmes et aux enfants. De nouvelles actions sont prévues alors que la proposition de loi dite intégrale est actuellement examinée par les parlementaires. Une manifestation est notamment prévue à partir de 18h30 au départ de la place Vendôme à Paris. Le fils de l'ancien président d'extrême droite en tête au Brésil, Flavio Bolsonaro, a recueilli plus de 47% des suffrages au premier tour, contre près de 45% pour le président sortant, Lula. Un second tour aura lieu le 25 octobre. Ce drame en Seine-et-Marne, une enfant de 12 ans a été retrouvée morte hier dans l'incendie d'un appartement de Ponto Combo. Selon les premiers éléments, elle se trouvait seule dans le logement au moment où le sinistre s'est déclaré. Et puis en foot, dernier match de cette longue trêve internationale pour les Bleus. L'équipe de France accueille la Belgique ce soir en Ligue des Nations. Zinedine Zidane devrait une nouvelle fois faire des changements dans son 11 de départ et ce sera peut-être une habitude à prendre avec le nouveau sélectionneur qui souhaite aussi tester les derniers arrivés. Et c'est normal pour le défenseur Jules Koundé qui était en conférence de presse hier. Écoutez.
8: Il y a toujours eu de la concurrence en équipe de France. On a un vivier de grande qualité. Concernant les nouveaux joueurs, c'est le coach leur demande d'être eux-mêmes. S'ils sont ici, c'est qu'il y a une raison. C'est parce qu'ils ont fait du bon travail en club et il leur demande juste de reproduire, de se sentir à l'aise. Il y en a beaucoup qui se connaissaient aussi déjà de par les sélections jeunes, de par les clubs dans lesquels ils évoluent. Donc l'intégration se passe bien. Je pense qu'ils sont tous à l'aise et l'objectif pour eux c'est voilà de démontrer ce qu'ils démontrent en club.
1: France-Belgique, coup d'envoi de cette rencontre à 20h45 au Stade de France. Pour rappel, les Bleus s'étaient imposés 1-0 la semaine dernière à Bruxelles, mais ils restent sur un match nul 1-1 face à l'Italie vendredi soir. Voilà pour l'essentiel de l'actualité. Très bon début de semaine à tous.
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4: Et nous sommes le 5 octobre aujourd'hui, nous fêtons les fleurs et en ce 5 octobre, je peux vous parler de la sortie en 1994 du film Forrest Gump ou de la sortie en 1962 de Love Me Do, le premier single des Beatles. Mais le 5 octobre 1887 naissait René Cassin, un juriste, diplomate et homme politique. Blessé lors de la Grande Guerre, il rejoint dès juin 1940 Charles de Gaulle à Londres. Au sortir de la guerre, l'ONU, créée en octobre 1945, s'attelle à l'élaboration d'une charte internationale. Une commission de 9 membres est créée et René Cassin en fait partie. La Déclaration universelle des droits de l'homme est adoptée le 10 décembre 1948. Pour la première fois, le monde adopte un document en vertu duquel tous les humains sont libres et égaux, indépendamment de leur genre, de la couleur de leur peau, de leur croyance, de leur religion ou de toute autre caractéristique. Les 30 droits et libertés comprennent le droit de ne pas être soumis à la torture, la liberté d'expression, le droit à l'éducation et le droit de solliciter asile. Elle prévoit aussi des droits civils et politiques comme le droit à la liberté et le droit à la vie privée, ainsi que des droits économiques, sociaux et culturels comme le droit à la sécurité sociale, à la santé et à un logement convenable. René Cassin recevra le prix Nobel de la paix en 1968, mort le 20 février 1976, il repose au Panthéon. La citation du jour est signée de René Cassin, « Il n'y aura pas de paix sur cette planète tant que les droits de l'homme seront violés en quelque partie du monde que ce soit. »
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1: C'est un cadeau qui a dû faire plaisir à des millions de fans. On vous parle de la surprise de U2 dans Backstage. Ce n'est pas dans le sens que l'on fête un cadeau d'anniversaire normalement, mais on ne va pas se plaindre. À l'occasion de ses 50 ans, U2 a dévoilé Silencio, extrait du nouveau disque du groupe qui est attendu dans les prochaines semaines, au mois de novembre. 16e album studio intitulé Carnaval des Luces. Le 25 septembre 1976, date historique dans le monde du rock et plus largement de la musique. Les futurs membres du groupe se sont réunis pour la première fois du côté de Dublin et ils n'étaient même pas majeurs. Depuis, l'histoire est belle, très belle même, et encore loin d'être terminée. Encore un peu de patience donc pour découvrir le projet en entier. Ce sera d'ailleurs le premier véritable album de chansons originales de U2 depuis 2017. Alors forcément, on a tous hâte.

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7: Bonjour à tous. Les cours devront reprendre aujourd'hui partout. La sécurité, l'état des locaux le permettent. Message de Sébastien Lecornu dans une lettre envoyée à plusieurs de ses ministres. Le gouvernement tente de répondre à la colère des lycéens alors que de nouvelles actions sont attendues cette semaine. Les cours seront tout de même totalement ou partiellement suspendus dans 400 à 500 lycées aujourd'hui. On va aussi se mobiliser aujourd'hui contre les violences faites aux femmes et aux enfants. De nouvelles actions sont prévues alors que la proposition de loi dite intégrale est actuellement examinée par les parlementaires. Une manifestation est notamment prévue à partir de 18h30 à Paris. Il se donne rendez-vous le 25 octobre désormais pour un second tour qui est très attendu. Le conservateur Flavio Bolsonaro, fils de l'ancien président brésilien, est arrivé en tête du premier tour de la présidentielle hier. Plus de 47% des suffrages contre près de 45% pour le président sortant Lula. Et puis en judo, la France ouvre son compteur de médailles aux mondiaux de Bakou. Chirine Boucli a décroché la médaille de bronze hier.
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8: Un beau soleil pour ce début de semaine, ciel bleu sur l'ensemble de l'Hexagone, quelques nuages bas le long de la Méditerranée, entre 15 et 20 degrés dans la matinée, on attend 28 degrés au meilleur de la journée entre Nantes et Bordeaux, 28 aussi à Lyon, Vichy et Tours, 26 degrés sont annoncés sur la Grande Bleue, 25 sur la moitié nord dans l'après-midi entre Rouen, Paris et Metz, 22 sur Lille et Amiens.
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9: Bonjour, bonjour à tous, c'est les Bleus de Zizou vise la première victoire à domicile, une première médaille française au mondiaux de judo et puis le verdict délirant du championnat du monde des rallyes, c'est l'actu sport du jour. Et d'abord c'est le dernier rendez-vous de cette première trêve internationale, l'équipe de France reçoit la Belgique ce soir pour la quatrième journée de la Ligue des Nations, un ultime match pour terminer ce premier rassemblement de l'ère Zinedine Zidane sur une bonne note après le nul contre l'Italie vendredi, le nouveau sélectionneur qui pourrait faire de nouveaux changements pour tester les joueurs les moins utilisés jusque-là, mais aussi pour suivre la mise en place de ces principes de jeu. France-Belgique, c'est à 20h45 ce soir au Stade de France. Au même moment, l'Italie recevra la Turquie. On passe maintenant au rugby avec la fin de la cinquième journée du top 14 et sous une pluie diluvienne, Montpellier a donné une leçon à Toulon, 28-0 à la Mosson. Une victoire avec le bonus donc pour le MHR. Au classement, Toulouse devance Pau, Bayonne, l'UBB et Montpellier. Lui est toujours inarrêtable, le nouveau numéro de Remco Evenepoel sur les routes des championnats d'Europe de cyclisme en Slovénie. Il s'impose pour 1 mm au sprint devant l'Italien Giulio Ciccone et remporte l'un des seuls titres qui manquait à son palmarès. Le tennis également avec les quarts de finale de l'ATP 500 de Pékin. Novak Djokovic a renversé Alexander Zverev hier en quart de finale pour s'imposer en 3-7. Il retrouvera aujourd'hui Daniil Medvedev en demi-finale. En judo, la France ouvre son compteur de médailles à Bakou. Chikrin Boukli s'est emparé de la médaille de bronze pour la première journée de ces mondiaux hier. Il y avait également du basket hier soir avec la fin de la deuxième journée de Betclic Elite. Trois jours après sa défaite face à Valence en Euroleague, l'ASVEL de Tony Parker s'impose 70-65 à Gravelines-Dunkerque. Et dans l'autre rencontre de la soirée, victoire du Paris Basket 103-101 face au Mans. Et puis un final totalement fou et un titre en double rallye WRC. Elfyn Evans a été sacré champion du monde des rallyes pour la première fois à 37 ans. Le pilote Toyota s'offre une première couronne après une fin de course totalement folle. Il devance son coéquipier Oliver Solberg qui s'est mis à la faute dans le tout dernier virage. Côté français, Adrien Fourmeau a pris la quatrième place du rallye et termine cinquième du championnat du monde. Juste derrière, Sébastien Ogier. Voilà pour l'essentiel de l'actu sport. Je vous souhaite une excellente journée.
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10: Une main robotique qui arrive à se déplacer toute seule, c'est ce qu'ont réussi à faire des chercheurs allemands et ce projet marque une avancée dans le développement de robots plus complexes. On vous en dit plus. Ce n'est pas la chose, cette main qui se déplace toute seule dans la famille Adams, mais on y est presque. Des chercheurs allemands ont réussi à faire tenir en équilibre une main robotique afin qu'elle puisse marcher ou travailler. C'est une véritable avancée puisque jusqu'ici, les projets de ce genre n'avaient jamais vraiment été couronnés de succès. Il faut dire que faire tenir une main debout alors que chaque doigt est d'une longueur différente, eh bien c'est plus complexe qu'il n'y paraît. Pour cela, les chercheurs allemands ont équipé leur main robotique d'une batterie, de capteurs de mouvement et d'un petit ordinateur. Ils ont réussi à lui apprendre à marcher sur ses doigts, sur 14 surfaces différentes, à l'intérieur et à l'extérieur. Posée sur le côté, la main a réussi à se lever dans 21 tests sur 25. Elle serait donc capable de se relever en cas de chute. Et puis les chercheurs lui ont aussi donné des tâches comme pousser un objet ou appuyer sur les flèches d'un clavier tout en restant debout sur ses autres doigts. Alors à quoi sert ce genre de projet concrètement ? Eh bien cela permet d'envisager le développement de robots plus complexes. En ayant des mains indépendantes, dotés de leur propre mobilité, les futurs robots seraient plus polyvalents. On peut même imaginer qu'ils deviendraient modulables avec la possibilité que certains membres se détachent comme des petits robots à part entière qui seraient capables d'aller effectuer une tâche indépendamment du corps auquel ils appartiennent.
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2: Être réveillé à 5h12 du matin, voilà une étape quasiment incontournable de la vie de parent. On voit pourquoi les jeunes enfants se réveillent trop tôt et ce qu'on peut mettre en place. Et déjà, je vous rassure, un bébé qui se réveille à 6h30, c'est normal, même si ça nous paraît tôt, et je parle ici de ceux qui font leur nuit, c'est-à-dire quand ils dorment entre 6 et 8 heures consécutives sans manger. Non, le problème, c'est quand on se retrouve à jouer au cube en pleine nuit avec un petit parfaitement réveillé. Alors le premier conseil, c'est de le coucher à la bonne heure. Pas plus tard, non, ça serait trop simple si ça fonctionnait. Généralement, c'est entre 19 et 20 heures pour les plus petits, et rester attentif aux signes de fatigue pour le mettre au lit au bon moment. On sait aussi que ces réveils matinaux arrivent souvent au moment d'étapes clés du développement des jeunes enfants, la marche par exemple, et que cela dépend aussi des siestes en journée qu'il faut peut-être rééquilibrer. Enfin bien sûr, c'est plus fréquent avec la poussée des dents ou quand ils sont malades, ce qui les empêche de bien dormir. Vous pouvez aussi vérifier la bonne température de la chambre et éviter d'avoir trop de luminosité. Et ensuite, eh bien, tant que c'est la nuit, on reste en mode nuit. Donc même si on se lève, on chuchote, on garde la lumière tamisée et on explique qu'il est trop tôt et pourquoi c'est important de dormir suffisamment. Pour les plus grands, un truc qui fonctionne bien pour les miens, c'est de les laisser gérer leur petit déjeuner. Ça les rend plus autonomes et ils n'ont pas besoin de nous réveiller s'ils ont faim. Enfin, il existe aussi des réveils spéciaux que vous pouvez programmer pour passer en mode soleil pour montrer à votre enfant quand c'est l'heure de se lever.
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7: Bonjour à tous. Les cours devront reprendre aujourd'hui partout. La sécurité et l'état des locaux le permettent. Le message de Sébastien Lecornu dans une lettre envoyée à plusieurs ministres, dont celui de l'éducation nationale. Le gouvernement tente de répondre à la colère des lycéens alors que de nouvelles actions sont attendues cette semaine. Les cours seront tout de même totalement ou partiellement suspendus dans 400 à 500 lycées aujourd'hui. On va aussi se mobiliser aujourd'hui contre les violences faites aux femmes et aux enfants. De nouvelles actions sont prévues alors que la proposition de loi dite intégrale est actuellement examinée par les parlementaires. Une manifestation est notamment prévue à partir de 18h30 à Paris. Les Fidji appellent les pays développés à soutenir une transition juste vers les énergies renouvelables. Message passé à l'occasion d'une réunion préparatoire à la conférence de l'ONU sur le climat, la COP31, qui se déroulera au mois de novembre en Turquie. Les pays en développement auraient besoin de 310 à 365 milliards de dollars pour s'adapter. Le sport avec déjà ce dernier rendez-vous de cette longue trêve internationale pour l'équipe de France de foot. Les Bleus accueillent la Belgique ce soir pour la 4e journée de la Ligue des Nations. Les joueurs de Zinedine Zidane voudront finir sur une bonne note après le match nul contre l'Italie vendredi, coup d'envoi à 20h45. Et puis en judo, la France ouvre son compteur de médailles aux mondiaux de Bakou. Shirine Boukli a décroché la médaille de bronze hier pour cette toute première journée de ce rendez-vous international qui est marqué par l'absence de Teddy Riner tout de même, blessé à une épaule depuis quelques semaines. Voilà pour l'info, très belle matinée.
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12: Bonjour, quoi de beau à la télé pour cette soirée du 5 octobre sur TF1 du foot France-Belgique, la Ligue des Nations. Quatrième et dernière rencontre de l'équipe de France pour ce premier rassemblement de l'ère Zinedine Zidane. Après les avoir affrontés la semaine dernière, les Bleus sont une nouvelle fois opposés aux Belges. Sur France 4, Belgomania, toute la Belgique qu'on aime, documentaire. La présence artistique belge imprègne durablement le paysage culturel français. De la musique au cinéma, une nouvelle génération d'artistes s'impose naturellement. Sur France 5, droit ou pas droit, divertissement présenté par Anne-Elisabeth Lemoine. Sur M6, L'amour est dans le pré, présenté par Karine Le Marchand. Sur France 2, Les Aventurières, série. Sur France 3, Mes héros, film avec Josiane Balasco et Gérard Jugnot. Maxime apprend que sa mère Olga vient d'être emprisonnée pour s'être opposée à un policier. Il accepte de la ramener chez elle à condition qu'elle se réconcilie avec son mari. Et puis sur W9, La Proposition, film avec Sandra Bullock. Très belle soirée télé à tous.
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13: Bonjour amis jardiniers, ils sont la bande sonore de nos après-midi au jardin, les oiseaux. Si l'été, il est recommandé de ne pas les nourrir, mais seulement de les abreuver, à partir de quand peut-on ressortir les mangeoires ? Les coupelles d'eau traînent encore dans le jardin, mais gardez les mangeoires encore dans le placard. Les mois de septembre et d'octobre sont assez particuliers pour les oiseaux, car c'est une période de transition entre les chaudes journées d'été et les premiers coups de froid. Cette année, l'été a joué les prolongations, notamment dans le sud, avec un mois de septembre encore assez chaud pour garder un jardin vivant et productif. Les baies, les fruits, les insectes étaient présents en quantité pour combler les appétits de moineaux. Vous pouvez en revanche préparer votre jardin pour accompagner les oiseaux à se nourrir naturellement jusqu'au froid de température, où là, il faudra ressortir les mangeoires, laisser les derniers fruits tomber au sol et laisser pousser les plantes qui font des graines. Attendez l'hiver et les périodes de gel ou de froid prolongé pour remplir les mangeoires de graines. Si vous le faites, remplissez-les jusqu'au retour des beaux jours. Les oiseaux peuvent vite prendre l'habitude de venir se restaurer dans votre jardin. Enfin, faites en sorte que vos équipements soient propres et nettoyés pour éviter la propagation de maladies entre les oiseaux. Les conseils de la semaine. C'est le moment de rentrer les pots des agrumes et des orchidées avec les premiers coups de froid. Pour les agrumes plantés en pleine terre, il est temps de préparer le voilage, mais attendez les grandes périodes de froid pour le faire, début novembre par exemple. On sème les épinards d'hiver, les choux et les radis noirs, on récolte le pané, les kiwis et les raisins.
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7: Bonjour à tous. Les cours devront reprendre aujourd'hui partout où la sécurité et l'état des locaux le permettent. Le message de Sébastien Lecornu dans une lettre envoyée à plusieurs ministres. Le gouvernement tente de répondre à la colère des lycéens alors que de nouvelles actions sont attendues cette semaine. Les cours seront tout de même totalement ou partiellement suspendus dans 400 à 500 lycées aujourd'hui. Des actions déjà ce matin à Paris ou encore Nice. Et dans le même temps, deux lycéens de 15 et 17 ans ont été mis en examen hier pour violences aggravées après le passage à tabac d'un policier vendredi à Belfort en marge de ce mouvement lycéen. Un adolescent à Marseille a été mis en examen également pour acte de barbarie après avoir actionné un spray inflammable sur une passante. Une plainte a aussi été déposée par la famille d'un lycéen de Tours qui a perdu l'usage d'un œil après des incidents. On va également se mobiliser aujourd'hui contre les violences faites aux femmes et aux enfants. De nouvelles actions sont prévues alors que la proposition de loi dite intégrale est actuellement examinée par les parlementaires. Une manifestation est notamment prévue à partir de 18h30 à Paris. Il se donne rendez-vous le 25 octobre désormais pour un second tour qui est très attendu. Le conservateur Flavio Bolsonaro, fils de l'ancien président brésilien, est arrivé en tête du premier tour de la présidentielle hier. Plus de 47% des suffrages contre près de 45% pour le président sortant Lula. Les Fidji appellent les pays développés à soutenir une transition juste vers les énergies renouvelables. Message passé à l'occasion d'une réunion préparatoire à la conférence de l'ONU sur le climat, la COP31, qui se déroulera au mois de novembre en Turquie. Il se battait contre une maladie rare depuis plusieurs années. On a appris la mort du rappeur Prince Wally, de son vrai nom Moussa Magassa. Le jeune artiste luttait contre un cancer du thymus, il avait 34 ans. Et puis en judo, la France ouvre son compteur de médailles aux mondiaux de Bakou. Shirin Boukli a décroché la médaille de bronze hier pour la première journée de ce rendez-vous international et qui est marqué par l'absence de Teddy Riner, blessé à une épaule. Très belle matinée.
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8: Un beau soleil pour ce début de semaine. Ciel bleu sur l'ensemble de l'Hexagone. Quelques nuages bas le long de la Méditerranée. Entre 15 et 20 degrés dans la matinée. On attend 28 degrés au meilleur de la journée entre Nantes et Bordeaux. 28 aussi à Lyon, Vichy et Tours. 26 degrés sont annoncés sur la Grande Bleue. 25 sur la moitié nord dans l'après-midi entre Rouen, Paris et Metz. 22 sur Lille et Amiens.
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15: Amis Bélier, vous démarrez cette semaine avec une idée qui vous démange depuis le week-end. Taureau, c'est votre jour de chance. Les Gémeaux, vous captez une information en passant qui s'avère bien plus utile que tout ce que vous aviez planifié d'apprendre aujourd'hui. Cancer, votre sens du détail repère quelque chose qu'un proche a sous-estimé et votre remarque tombe à point. Les Lions, un projet que vous pilotez entre dans une phase décisive. Vierge, l'automne installe en vous une douceur créative. Balance, vous recevez une proposition inattendue qui mérite réflexion. Scorpion, votre regard acéré détecte une opportunité là où les autres ne voient qu'un détail sans intérêt. Sagittaire, votre enthousiasme du lundi matin est communicatif. Capricorne, vous posez les fondations d'un objectif ambitieux. Verseau, une idée que vous aviez mise de côté il y a des mois revient à vous et elle est encore meilleure qu'avant. Et pour terminer, les Poissons, votre carnet ou vos notes vous livrent ce matin une information oubliée qui relance quelque chose d'important.
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7: Bonjour, bonjour à tous. Nouvelle semaine qui s'annonce sous haute tension dans les lycées. Une reprise des blocages est attendue avec la crainte de nouveaux débordements. Sébastien Lecornu veut apporter des réponses concrètes à ces jeunes. Deux mineurs mis en examen après le tabassage d'un policier à Belfort en marge de ce mouvement lycéen. Et puis les Bleus de Zinedine Zidane veulent bien finir ce rassemblement face à la Belgique ce soir. Le mouvement des lycéens doit reprendre cette semaine, tout comme les blocages. Les cours seront totalement ou partiellement suspendus dans 400 à 500 lycées aujourd'hui, selon le gouvernement. Sébastien Lecornu a tout de même demandé qu'ils reprennent partout les conditions de sécurité le permettent. Le Premier ministre a adressé une lettre à certains de ses ministres pour tenter de répondre à la colère des lycéens. Et il a dressé 5 chantiers majeurs, Thomas Rivière.
8: Tout d'abord, le Premier ministre souhaite lancer une opération d'envergure, remplacer les absences longue durée des professeurs. Deuxième chantier, garantir des conditions d'enseignement dignes et préparer les lycées aux fortes chaleurs. Les travaux doivent être ici répertoriés par les régions. Les emplois du temps devront être passés dans des logiciels dopés à l'IA pour essayer essayer de raccourcir les journées des élèves. Quatrième axe, Parcoursup, afin de rendre les choix d'orientation compréhensibles et réellement accessibles. Un interlocuteur identifié au lycée doit aider les familles peu au fait de l'enseignement supérieur, selon Matignon. Et puis dernier point, donner des suites visibles à la parole des lycéens. Ça concerne ici les conseils de vie lycéennes.
7: Et des premières décisions sont attendues avant la fin du mois. En attendant, une grande journée de mobilisation nationale est prévue demain. Une vaste intersyndicale de l'éducation nationale a également appelé à y participer. Mouvement touché par de nombreux heurts ces derniers jours. De lycéens de 15 et 17 ans ont été mis en examen pour violences aggravées après le passage à tabac d'un policier vendredi à Belfort. L'un d'eux a été placé en détention provisoire, l'autre a été placé sous contrôle judiciaire. Le procureur de la République de Belfort, Paul-Édouard Laloy, est d'ailleurs revenu hier sur l'audition du plus âgé.
17: Ce jeune homme a été interpellé dès vendredi soir et placé en garde à vue. Il a reconnu les violences commises sur le commandant de police en expliquant, je le cite, « Je ne sais pas si c'est à cause de l'adrénaline, je lui ai mis deux coups de pied dans la tête ». Il a reconnu qu'il avait parfaitement compris qu'à la suite de son interpellation, le commandant était bien policier. Il explique qu'il a pris la fuite alors qu'il portait encore une menotte au poignet, menotte qu'il a réussi à faire couper à l'aide d'une pince coupante avec l'aide, selon ses déclarations, des personnes de son quartier.
7: Et ce jeune qui aura 18 ans dans quelques jours a aussi décidé de porter plainte pour tentative de meurtre contre le policier après s'être retrouvé avec la tête dans l'eau lors de son arrestation. Notez aussi qu'à Marseille, un lycéen de 15 ans a été mis en examen pour acte de barbarie cette fois. Après une agression au spray enflammé, il est en détention provisoire. Colère des lycéens qui a été évoquée hier soir lors du tout dernier débat avant la primaire de la gauche. Olivier Faure, Raphaël Glucksmann, Jérôme Guedj, Ségolène Royal et Emmanuel Morel se sont retrouvés une dernière fois sur BFM TV avant le premier tour du week-end prochain. C'est d'ailleurs le dernier jour aujourd'hui pour s'inscrire à cette primaire. On va aussi se mobiliser aujourd'hui contre les violences faites aux femmes et aux enfants. De nouvelles actions sont prévues alors que la proposition de loi dite intégrale est actuellement examinée par les parlementaires. Une manifestation est notamment prévue à partir de 18h30 au départ de la place Vendôme à Paris. Le fils de l'ancien président d'extrême droite en tête au Brésil, Flavio Bolsonaro, a recueilli plus de 47% des suffrages au premier tour, contre près de 45% pour le président sortant, Lula. Un second tour aura lieu le 25 octobre. Ce drame en Seine-et-Marne, une enfant de 12 ans a été retrouvée morte hier dans l'incendie d'un appartement de Ponto Combo. Selon les premiers éléments, elle se trouvait seule dans le logement au moment où le sinistre s'est déclaré. Et puis en foot, dernier match de cette longue trêve internationale pour les Bleus. L'équipe de France accueille la Belgique ce soir en Ligue des Nations. Zinedine Zidane devrait une nouvelle fois faire des changements dans son 11 de départ et ce sera peut-être une habitude à prendre avec le nouveau sélectionneur qui souhaite aussi tester les derniers arrivés. Et c'est normal pour le défenseur Jules Koundé qui était en conférence de presse hier. Écoutez.
19: Il y a toujours eu de la concurrence en équipe de France. On a un vivier de grande qualité. Concernant les nouveaux joueurs, c'est le coach leur demande d'être eux-mêmes. S'ils sont ici, c'est qu'il y a une raison. C'est parce qu'ils ont fait du bon travail en club et il leur demande juste de reproduire, de se sentir à l'aise. Il y en a beaucoup qui se connaissaient aussi déjà de par les sélections jeunes, de par les clubs dans lesquels ils évoluent. Donc l'intégration se passe bien. Je pense qu'ils sont tous à l'aise et l'objectif pour eux c'est voilà de démontrer ce qu'ils démontrent en club.
7: France Belgique, coup d'envoi de cette rencontre à 20h45 au Stade de France. Pour rappel, les Bleus s'étaient imposés 1-0 la semaine dernière à Bruxelles, mais ils restent sur un match nul 1-1 face à l'Italie vendredi soir. Voilà pour l'essentiel de l'actualité. Très bon début de semaine à tous.
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20: Bientôt un petit nouveau sur les rails français. Ce nouveau coup de pouce pour la mobilité électrique est la décision radicale de la ville d'Angers. Velvet fait un pas de géant vers sa mise en service commerciale prévue à l'été 2028. La compagnie qui veut concurrencer la SNCF entre Paris et Bordeaux, Nantes et Rennes, vient d'obtenir sa licence d'entreprise ferroviaire. La licence délivrée par le ministère des Transports est l'une des deux autorisations clés obligatoires pour pouvoir exercer une activité de transport ferroviaire en France. La compagnie est déjà en possession de 12 trains de dernière génération commandés au constructeur Alstom. Et ce nouveau coup de pouce pour la mobilité, l'achat ou la location d'une voiture électrique d'occasion auprès d'un professionnel devient éligible à une aide financée par les certificats d'économie d'énergie. Son montant est de 337 € par véhicule sans condition de ressources, mais le modèle doit être entièrement électrique. La voiture doit aussi être dotée d'une batterie en très bon état, immatriculée une première fois en France entre le 1er janvier 2017 et le 31 décembre 2023 et devra aussi être conservée pendant au moins 3 ans. La mesure radicale prise par la ville d'Angers, désormais les trottinettes électriques mais aussi scooters, motos, vélos, monoroues et gyropodes ne peuvent plus circuler sur le plateau piétonnier du centre-ville. La municipalité souhaite redonner la priorité aux piétons. Cette réglementation s'inscrit dans une politique plus large de lutte contre les comportements dangereux. Les contrevenants s'exposent à une amende de 150 €.
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12: Dans votre rendez-vous consommation, la polémique autour d'un nouveau logo. Vous l'avez peut-être vu fleurir sur les emballages de volailles depuis quelques semaines dans les supermarchés, le logo Bien-être Animal, un logo mis en place par les acteurs de la filière pour mettre en avant leur traitement des volailles. Objectif, permettre aux consommateurs d'identifier plus facilement les produits issus de politiques engagées. Aujourd'hui, le collectif revendique plus de 80 signataires et plus de 1300 éleveurs engagés partout en France. Alors que la consommation de volailles augmente dans le pays, plus 15% ces 5 dernières années, avec en première position le poulet, de plus en plus populaire, avec des prix moins élevés que la viande rouge. Ce logo du bien-être animal a donc pour vocation de rassurer les consommateurs engagés sur cette question à travers plusieurs engagements. L'animal a été élevé dans un poulailler avec lumière naturelle, les exigences sanitaires sont strictes et contrôlées, ou encore les éleveurs et le personnel bénéficient de formations sur le bien-être et la protection des animaux. Mais tout ne serait pas si rose, selon certaines associations de défense animale qui dénoncent une démarche marketing outrancière et estime que ce logo trompe les consommateurs, avec notamment des volailles sélectionnées génétiquement pour grossir toujours plus vite, leur provoquant des problèmes de santé et des souffrances. Les associations recommandent aux consommateurs de se fier à une autre étiquette, celle sur le bien-être animal, visible sur les emballages depuis 2019, une étiquette verte. Le système évalue les conditions de vie, de transport et d'abattage des animaux d'élevage à travers plus de 200 critères contrôlés par des organismes indépendants.
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22: Bonjour à tous. Les cours devront reprendre aujourd'hui partout. La sécurité et l'état des locaux le permettent. Le message de Sébastien Lecornu dans une lettre envoyée à plusieurs ministres, dont celui de l'éducation nationale. Le gouvernement tente de répondre à la colère des lycéens alors que de nouvelles actions sont attendues cette semaine. Les cours seront tout de même totalement ou partiellement suspendus dans 400 à 500 lycées aujourd'hui. On va aussi se mobiliser aujourd'hui contre les violences faites aux femmes et aux enfants. De nouvelles actions sont prévues alors que la proposition de loi dite intégrale est actuellement examinée par les parlementaires. Une manifestation est notamment prévue à partir de 18h30 à Paris. Les Fidji appellent les pays développés à soutenir une transition juste vers les énergies renouvelables. Message passé à l'occasion d'une réunion préparatoire à la conférence de l'ONU sur le climat, la COP31, qui se déroulera au mois de novembre en Turquie. Les pays en développement auraient besoin de 310 à 365 milliards de dollars pour s'adapter. Le sport avec déjà ce dernier rendez-vous de cette longue trêve internationale pour l'équipe de France de foot. Les Bleus accueillent la Belgique ce soir pour la 4e journée de la Ligue des Nations. Les joueurs de Zinedine Zidane voudront finir sur une bonne note après le match nul contre l'Italie vendredi, coup d'envoi à 20h45. Et puis en judo, la France ouvre son compteur de médailles aux mondiaux de Bakou. Chirine Boukli a décroché la médaille de bronze hier pour cette toute première journée de ce rendez-vous international qui est marqué par l'absence de Teddy Riner tout de même, blessé à une épaule depuis quelques semaines. Voilà pour l'info, très belle matinée.
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8: Soleil pour ce début de semaine, ciel bleu sur l'ensemble de l'Hexagone, quelques nuages bas le long de la Méditerranée, entre 15 et 20 degrés dans la matinée, on attend 28 degrés au meilleur de la journée entre Nantes et Bordeaux, 28 aussi à Lyon, Vichy et Tours, 26 degrés sont annoncés sur la Grande Bleue, 25 sur la moitié nord dans l'après-midi entre Rouen, Paris et Metz, 22 sur Lille et Amiens.
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4: Dans votre rendez-vous jeux vidéo, on monte dans un vaisseau dans une galaxie très très lointaine. C'est l'une des licences les plus populaires du cinéma et elle a eu droit à de multiples adaptations sur nos consoles de jeux. Star Wars est de retour avec la sortie cette semaine de Star Wars Galactic Racer. Ici, pas question de sabre laser, tout se joue dans...

0: passant par l'Antana, des courses à savourer en solo, mais aussi à plusieurs, bien sûr, via un mode en ligne pour affronter des adversaires aux quatre coins de la planète. Ce n'est pas la première fois que la saga Star Wars se décline en version jeu de course. Le premier du genre était sorti en 1999, au moment de l'arrivée de l'épisode 1 au cinéma. Il avait su séduire les joueurs. 27 ans après, la formule plaira toujours autant aux amateurs de courses futuristes. Star Wars Galactic Racer sort cette semaine sur PC, PlayStation 5 et Xbox Series.
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2: Une invention bretonne transforme l'humidité de l'air en fraîcheur. Tout de suite, votre chronique innovation. Et si pour rafraîchir nos villes, on pouvait tout simplement récupérer l'eau présente dans l'air? C'est le principe de l'Oasis, une invention bretonne développée par Rodrigo Morales Pomarat. Un dispositif testé pendant tout l'été 2026 au port du Crouesti à Arzon dans le Morbihan. Et aujourd'hui, le projet passe à l'étape suivante, sa commercialisation. Concrètement, l'Oasis ressemble à un drôle de mobilier urbain végétalisé. La nuit, elle récupère l'humidité naturellement présente dans l'air grâce à un système de condensation. L'eau est ensuite filtrée et désinfectée aux ultraviolets. Pendant la journée, cette eau sert notamment à alimenter les végétaux et à produire une fine brume. L'objectif est de créer autour de l'installation un petit îlot de fraîcheur sans avoir besoin de la raccorder au réseau d'eau. Lors d'une mesure réalisée pendant l'expérimentation, le sol atteignait 30 degrés sur le quai contre 18 degrés sous les végétaux de l'Oasis. Le projet ne date pas d'hier. L'inventeur y travaille depuis 2021, mais cet été, le dispositif a été testé pendant 10 semaines en conditions réelles avec le public. Et désormais, une première série doit être fabriquée dès l'automne de cette année, notamment pour les collectivités, les festivals et les événements. Une invention bretonne qui ne crée donc pas de l'eau à partir de rien. Elle récupère celle qui se trouve déjà dans l'air pour tenter de rendre nos espaces urbains un peu plus frais.
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4: Bonjour à tous. Les cours devront reprendre aujourd'hui partout où la sécurité et l'état des locaux le permettent. Le message de Sébastien Lecornu dans une lettre envoyée à plusieurs ministres. Le gouvernement tente de répondre à la colère des lycéens alors que de nouvelles actions sont attendues cette semaine. Les cours seront tout de même totalement ou partiellement suspendus dans 400 à 500 lycées aujourd'hui. Des actions déjà ce matin à Paris ou encore Nice. Et dans le même temps, deux lycéens de 15 et 17 ans ont été mis en examen hier pour violences aggravées après le passage à tabac d'un policier vendredi à Belfort en marge de ce mouvement lycéen. Un adolescent à Marseille a été mis en examen également pour acte de barbarie après avoir actionné un spray inflammable sur une passante. Une plainte a aussi été déposée par la famille d'un lycéen de Tours qui a perdu l'usage d'un œil après des incidents. On va également se mobiliser aujourd'hui contre les violences faites aux femmes et aux enfants. De nouvelles actions sont prévues alors que la proposition de loi dite intégrale est actuellement examinée par les parlementaires. Une manifestation est notamment prévue à partir de 18h30 à Paris. Il se donne rendez-vous le 25 octobre désormais pour un second tour qui est très attendu. Le conservateur Flavio Bolsonaro, fils de l'ancien président brésilien, est arrivé en tête du premier tour de la présidentielle hier. Plus de 47% des suffrages contre près de 45% pour le président sortant Lula. Les Fidji appellent les pays développés à soutenir une transition juste vers les énergies renouvelables. Message passé à l'occasion d'une réunion préparatoire à la conférence de l'ONU sur le climat, la COP31, qui se déroulera au mois de novembre en Turquie. Il se battait contre une maladie rare depuis plusieurs années. On a appris la mort du rappeur Prince Wally, de son vrai nom Moussa Magassa. Le jeune artiste luttait contre un cancer du thymus, il avait 34 ans. Et puis en judo, la France ouvre son compteur de médailles aux mondiaux de Bakou. Shirin Boukli a décroché la médaille de bronze hier pour la première journée de ce rendez-vous international et qui est marqué par

0: l'absence de Teddy Riner, blessé à une épaule. Très belle matinée.
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2: Passer d'une chaudière à gaz ou au fioul à une pompe à chaleur sans payer plus cher, c'est la promesse du nouveau leasing social du gouvernement. On vous explique. C'est une annonce du gouvernement dans un contexte de flambée des prix de l'énergie. Un leasing social sur les pompes à chaleur dans le cadre du plan d'électrification. Il concerne notamment les plus modestes. Depuis le 1er octobre, les propriétaires de maisons individuelles appartenant aux catégories de revenus très modestes au sens défini par l'Agence nationale de l'habitat peuvent accéder à ce leasing social. Par exemple, les personnes vivant seules et gagnant 1 855 € par mois ou les couples avec deux enfants gagnant à eux deux maximum 3 811 € par mois. La promesse est la suivante: aucun coût supplémentaire pendant 3 ans par rapport à ce que vous coûtait le gaz ou le fioul, mais une facture de chauffage qui peut être divisée par 2 une fois l'équipement remboursé à l'issue des 3 ans. Dans le même temps, le prix repère du gaz, lui, ne cesse d'augmenter, plus 6% au mois d'octobre. L'objectif est de rendre accessible l'achat d'une pompe à chaleur qui coûte en moyenne 15 000 € en France contre 4 000 pour une chaudière à gaz. L'enveloppe moyenne des aides sera de 9 800 € par ménage. 55 000 pompes à chaleur devraient être installées en 2 ans grâce à ce dispositif. Les premières installations pourraient avoir lieu dès le mois de novembre selon le gouvernement et dès le 1er janvier 2027, d'autres acteurs de l'énergie pourront ensuite proposer une offre intégrée aux ménages concernés. Si le dispositif vous intéresse, les inscriptions sont ouvertes depuis le 1er octobre.
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3: La série du jour adapte un grand classique de la littérature. C'est une grande fresque historique que nous propose Netflix avec À l'Est d'Éden, une relecture du classique de John Steinbeck qui a déjà eu droit à une adaptation dans les années 50 avec James Dean. Pour cette série Netflix, les scénaristes ont décidé de mettre au premier plan le personnage de Cathy, une femme qui, au début du XXe siècle, va semer la zizanie entre deux frères.
4: Je suis convaincue que ce monde abrite des monstres nés de parents humains. Les monstres sont des variations de ce qui est considéré comme normal. Un enfant peut naître parfaitement sain, mais être dénué de gentillesse et de conscience.
3: Cathy est une anti-héroïne complexe. Mariée à l'un des frères, Adam Trask, elle va exceller dans l'art de la manipulation. Steinbeck lui-même la décrivait comme un monstre psychologique. C'est Florence Pugh qui l'incarne, l'actrice que l'on a déjà vue dans les films Oppenheimer, Black Widow ou encore Dune. Les 7 épisodes de la série interrogent sur la notion de bien et de mal et sur ce que l'on est prêt à faire pour obtenir ce que l'on souhaite. Cette mini-série est une porte d'entrée à tous ceux qui ne connaissent pas l'œuvre de John Steinbeck.
5: Vous avez à peine quitté la chambre, mais vous illuminez déjà tout le foyer.
4: Vous êtes si gentil avec moi.
5: Écoutez, les filles, dans son genre, ne tombe pas du ciel. Kitty, si vous m'épousez, je vous protégerai. Cette vie nous comblera.
3: À l'Est d'Éden, sur Netflix.
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0: Bonjour à tous, les cours devront reprendre aujourd'hui partout, la sécurité, l'état des locaux le permettent. Message de Sébastien Lecornu dans une lettre envoyée à plusieurs de ses ministres. Le gouvernement tente de répondre à la colère des lycéens alors que de nouvelles actions sont attendues cette semaine. Les cours seront tout de même totalement ou partiellement suspendus dans 400 à 500 lycées aujourd'hui. On va aussi se mobiliser aujourd'hui contre les violences faites aux femmes et aux enfants. De nouvelles actions sont prévues alors que la proposition de loi dite intégrale est actuellement examinée par les parlementaires. Une manifestation est notamment prévue à partir de 18h30 à Paris. Il se donne rendez-vous le 25 octobre désormais pour un second tour qui est très attendu. Le conservateur Flavio Bolsonaro, fils de l'ancien président brésilien, est arrivé en tête du premier tour de la présidentielle hier. Plus de 47% des suffrages contre près de 45% pour le président sortant Lula. Et puis en judo, la France ouvre son compteur de médailles aux mondiaux de Bakou. Shirin Boukli a décroché la médaille de bronze hier.
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7: Dans l'actualité environnementale aujourd'hui, l'ONU veut mieux protéger les fréquences radio utilisées par les météorologues pour observer l'atmosphère et prévoir les intempéries. Les fréquences radio ne servent pas seulement à écouter vos émissions préférées ou à communiquer. Elles sont également utilisées par les météorologues pour observer l'atmosphère et prévoir les intempéries. Et aujourd'hui, elles sont en danger. C'est une alerte de l'Union internationale des télécommunications et de l'Organisation météorologique mondiale, deux agences appartenant à l'ONU. En cause, les réseaux mobiles, l'utilisation croissante de fréquences par d'autres services de radiocommunication, notamment les communications sans fil et les services satellitaire accroît le risque d'interférences. Interférences qui peuvent donc perturber les mesures, réduire la qualité ou la disponibilité des données et par conséquent compromettre la fiabilité des prévisions et des alertes. Car il faut savoir que les radars météorologiques, les observations aéronautiques et maritimes et les systèmes de surveillance hydrologique dépendent des fréquences spécifiques. Or, rien qu'en Europe, près de 90% des radars météorologiques subissent chaque année des interférences nuisibles et la moindre erreur dans les données peut avoir des conséquences humaines tragiques, mais aussi économiques. Les deux agences de l'ONU appellent donc les gouvernements et les autorités de régulation à préserver l'accès aux fréquences indispensables à la météorologie, qui sont normalement protégées par le règlement des radiocommunications des Nations Unies.
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1: Bonjour à tous. Faut-il s'attendre à de nouvelles tensions dans les prochains jours? Les cours sont totalement ou partiellement suspendus aujourd'hui dans 400 à 500 lycées. Même si Sébastien Lecornu a demandé hier qu'ils reprennent partout où les conditions de sécurité le permettent. Nouvelle semaine de mobilisation pour le mouvement des lycéens qui dénonce le manque de moyens. Des premiers blocages ont déjà été constatés ce matin comme à Paris ou encore Lille. Le chef du gouvernement qui a donc adressé hier une lettre à certains de ses ministres, dont celui de l'éducation nationale, pour tenter de répondre à cette colère. Une feuille de route avec 5 chantiers, il demande notamment, dès cette semaine, la mise en place d'un traitement prioritaire du remplacement des absences longues et des postes non pourvus. Sébastien Lecornu convoque aussi demain une réunion avec les présidents de région. Dans le même temps, 2 mineurs poursuivis pour violences aggravées après le tabassage d'un policier à Belfort en marge de ses mobilisations. Ces lycéens de 15 et 17 ans ont été mis en examen hier. À Marseille, un lycéen de 15 ans a aussi été mis en examen pour acte de barbarie. Cette fois, après une agression au spray enflammé, il est en détention provisoire. Une personne sur 10 risque de tomber dans la précarité alimentaire dans la décennie à venir. C'est le résultat d'une étude sur l'extrême pauvreté basée sur les données des Restos du Cœur qui vient d'être publiée. Le taux de chômage et l'inflation des loyers figurent parmi les principaux facteurs qui font basculer les Français dans des situations de précarité profonde. Le sport avec déjà ce dernier rendez-vous de cette longue trêve internationale pour l'équipe de France de foot. Les Bleus accueillent la Belgique ce soir pour la 4e journée de la Ligue des Nations. Les joueurs de Zinedine Zidane voudront finir sur une bonne note après le match nul contre l'Italie vendredi. Coup d'envoi à 20h45. Pour rappel, la France avait battu la Belgique 1-0 la semaine dernière à Bruxelles. Et puis en rugby, une correction sous la pluie. Montpellier a battu Toulon 28-0 hier soir en clôture de la 5e journée du top 14. C'est le Stade Toulousain qui est en tête du championnat à l'issue de ce week-end. Voilà pour l'essentiel de l'actualité. Passez tous une belle journée et une très bonne semaine.
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2: Un beau soleil pour ce début de semaine, ciel bleu sur l'ensemble de l'Hexagone, quelques nuages bas le long de la Méditerranée, entre 15 et 20 degrés dans la matinée, on attend 28 degrés au meilleur de la journée entre Nantes et Bordeaux, 28 aussi à Lyon, Vichy et Tours, 26 degrés sont annoncés sur la Grande Bleue, 25 sur la moitié nord dans l'après-midi entre Rouen, Paris et Metz, 22 sur Lille et Amiens.
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3: Nez qui coule, toux, fatigue, rhume ou grippe, pas toujours facile de s'y retrouver. Les deux maladies sont provoquées par des virus et leurs symptômes se ressemblent. Mal de gorge, maux de tête, fatigue, nez qui coule ou toux. Mais il existe une différence importante. La grippe touche généralement l'ensemble de l'organisme, alors que le rhume reste surtout concentré au niveau du nez et de la gorge. Le meilleur indice, c'est donc l'intensité des symptômes. Un rhume est généralement gênant, mais on peut continuer ses activités. La grippe, elle, arrive souvent beaucoup plus brutalement et peut véritablement vous clouer au lit avec une forte fatigue et des courbatures. Et contrairement à une idée reçue, la fièvre ne permet pas à elle seule de faire la différence. On peut avoir de la fièvre avec un rhume et certaines personnes grippées n'en ont pas. Autre différence, la grippe peut être plus sérieuse, notamment chez les personnes âgées ou fragiles. Elle peut entraîner des complications et reste une maladie potentiellement grave. Alors que faire? Dans les deux cas, il n'existe pas de remède miracle. Repos, hydratation et traitement des symptômes peuvent aider à mieux supporter la maladie. Pour la grippe, il existe aussi un moyen de prévention, la vaccination, particulièrement importante pour les personnes auxquelles elle est recommandée. Et surtout, lorsqu'on est malade, les gestes simples comptent. Se couvrir lorsqu'on tousse ou éternue, se laver régulièrement les mains et limiter les contacts avec les personnes fragiles. Dans tous les cas, pour savoir précisément de quelle infection il s'agit, consultez un professionnel de santé.
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1: Au programme aujourd'hui dans Backstage, le nouvel album de Thierry Larose. Alors oui, ce n'est pas l'artiste le plus connu en France, mais il commence à se faire un nom. Thierry Larose revient cette semaine avec un tout nouveau disque intitulé Le X du Y, le troisième déjà pour le jeune artiste québécois. C'est le tout dernier des trois membres du projet collectif Le Roi, Larose et Le Loup à faire paraître son projet solo. Chez nous, sa notoriété reste encore confidentielle, c'est vrai, mais projet après projet, Thierry Larose commence à s'exporter et à toucher de plus en plus de fans de folk rock, d'indie rock ou encore de pop. Un style qui plaît, car il s'est déjà imposé comme l'une des figures incontournables de la scène musicale québécoise contemporaine. Cet album est présenté comme le plus abouti de sa jeune carrière. Une dizaine de titres est à retrouver à l'intérieur, de quoi nous accompagner pendant les journées d'automne. Thierry Larose qui partira aussi en tournée dans les prochaines semaines, mais malheureusement, il ne passera pas par l'Hexagone.

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3: Bonjour, bonjour à tous. Nouvelle semaine qui s'annonce sous haute tension dans les lycées. Une reprise des blocages est attendue avec la crainte de nouveaux débordements. Sébastien Lecornu veut apporter des réponses concrètes à ces jeunes. Deux mineurs mis en examen après le tabassage d'un policier à Belfort en marge de ce mouvement lycéen. Et puis les Bleus de Zinedine Zidane veulent bien finir ce rassemblement face à la Belgique ce soir. Le mouvement des lycéens doit reprendre cette semaine, tout comme les blocages. Les cours seront totalement ou partiellement suspendus dans 400 à 500 lycées aujourd'hui, selon le gouvernement. Sébastien Lecornu a tout de même demandé qu'ils reprennent partout les conditions de sécurité le permettent. Le Premier ministre a adressé une lettre à certains de ses ministres pour tenter de répondre à la colère des lycéens. Et il a dressé 5 chantiers majeurs, Thomas Rivière.
4: Tout d'abord, le Premier ministre souhaite lancer une opération d'envergure, remplacer les absences longue durée des professeurs. Deuxième chantier, garantir des conditions d'enseignement dignes et préparer les lycées aux fortes chaleurs. Les travaux doivent être ici répertoriés par les régions. Les emplois du temps devront être passés dans des logiciels dopés à l'IA pour essayer de raccourcir les journées des élèves. Quatrième axe, Parcoursup, afin de rendre les choix d'orientation compréhensibles et réellement accessibles. Un interlocuteur identifié au lycée doit aider les familles peu au fait de l'enseignement supérieur, selon Matignon. Et puis dernier point, donner des suites visibles à la parole des lycéens. Ça concerne ici les conseils de vie lycéenne.
3: Les premières décisions sont attendues avant la fin du mois. En attendant, une grande journée de mobilisation nationale est prévue demain. Une vaste intersyndicale de l'éducation nationale a également appelé à y participer. Mouvement touché par de nombreux heurts ces derniers jours. De lycéens de 15 et 17 ans ont été mis en examen pour violences aggravées après le passage à tabac d'un policier vendredi à Belfort. L'un d'eux a été placé en détention provisoire, l'autre a été placé sous contrôle judiciaire. Le procureur de la République de Belfort, Paul-Édouard Laloy, est d'ailleurs revenu hier sur l'audition du plus âgé.
5: Ce jeune homme a été interpellé dès vendredi soir et placé en garde à vue. Il a reconnu les violences commises sur le commandant de police en expliquant, je le cite, « Je ne sais pas si c'est à cause de l'adrénaline, je lui ai mis 2 coups de pied dans la tête ». Il a reconnu qu'il avait parfaitement compris qu'à la suite de son interpellation, le commandant était bien policier. Il explique qu'il a pris la fuite alors qu'il portait encore une menotte au poignet, menotte qu'il a réussi à faire couper à l'aide d'une pince coupante, avec l'aide, selon ses déclarations, des personnes de son quartier.
3: Et ce jeune qui aura 18 ans dans quelques jours a aussi décidé de porter plainte pour tentative de meurtre contre le policier après s'être retrouvé avec la tête dans l'eau lors de son arrestation. Notez aussi qu'à Marseille, un lycéen de 15 ans a été mis en examen pour acte de barbarie cette fois. Après une agression au spray enflammé, il est en détention provisoire. Colère des lycéens qui a été évoquée hier soir lors du tout dernier débat avant la primaire de la gauche. Olivier Faure, Raphaël Glucksmann, Jérôme Guedj, Ségolène Royal et Emmanuel Morel se sont retrouvés une dernière fois sur BFM TV avant le premier tour du week-end prochain. C'est d'ailleurs le dernier jour aujourd'hui pour s'inscrire à cette primaire. On va aussi se mobiliser aujourd'hui contre les violences faites aux femmes et aux enfants. De nouvelles actions sont prévues alors que la proposition de loi dite intégrale est actuellement examinée par les parlementaires. Une manifestation est notamment prévue à partir de 18h30 au départ de la place Vendôme à Paris. Le fils de l'ancien président d'extrême droite en tête au Brésil, Flavio Bolsonaro, a recueilli plus de 47% des suffrages au premier tour, contre près de 45% pour le président sortant, Lula. Un second tour aura lieu le 25 octobre. Ce drame en Seine-et-Marne, une enfant de 12 ans a été retrouvée morte hier dans l'incendie d'un appartement de Ponto Combo. Selon les premiers éléments, elle se trouvait seule dans le logement au moment où le sinistre s'est déclaré. Et puis en foot, dernier match de cette longue trêve internationale pour les Bleus. L'équipe de France accueille la Belgique ce soir en Ligue des Nations. Zinedine Zidane devrait une nouvelle fois faire des changements dans son 11 de départ et ce sera peut-être une habitude à prendre avec le nouveau sélectionneur qui souhaite aussi tester les derniers arrivés. Et c'est normal pour le défenseur Jules Koundé qui était en conférence de presse hier. Écoutez.
6: Il y a toujours eu de la concurrence en équipe de France. On a un vivier de grande qualité. Concernant les nouveaux joueurs, le coach leur demande d'être eux-mêmes. S'ils sont ici, c'est qu'il y a une raison. C'est parce qu'ils ont fait du bon travail en club et il leur demande juste de reproduire, de se sentir à l'aise. Il y en a beaucoup qui se connaissaient aussi déjà de par les sélections jeunes, de par les clubs dans lesquels ils évoluent. Donc l'intégration se passe bien. Je pense qu'ils sont tous à l'aise et l'objectif pour eux c'est de démontrer ce qu'ils démontrent en club.
3: France-Belgique, coup d'envoi de cette rencontre à 20h45 au Stade de France. Pour rappel, les Bleus s'étaient imposés 1-0 la semaine dernière à Bruxelles, mais ils restent sur un match nul 1-1 face à l'Italie vendredi soir. Voilà pour l'essentiel de l'actualité. Très bon début de semaine à tous.
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7: Dans l'actualité cette semaine, eBay retire des pièces automobiles de son site. Le mariage de Nissan et de Honda et la pratique du vélo à Rennes devraient connaître une nette accélération. Vous ne retrouverez plus cette pièce automobile sur eBay. L'entreprise américaine a annoncé un changement majeur dans sa politique qui est donc entrée en vigueur fin septembre. Il n'est désormais plus possible de commercialiser des airbags sur la plateforme numérique. Une décision qui intervient après plusieurs décès qui rappelle à quel point l'achat de ce composant en ligne doit être effectué avec précaution. Aux États-Unis, cette interdiction est même étendue aux calculateurs et aux capteurs qui pilotent le déclenchement des airbags. Nissan et Honda n'ont finalement pas renoncé à travailler ensemble. Les deux constructeurs japonais viennent de conclure un accord portant sur l'électronique et les logiciels de leur prochaine voiture. Dès 2029, ils partageront des composants et des architectures essentielles au fonctionnement des véhicules dits définis par logiciel. Une coopération devenue stratégique face à Tesla et surtout face à la terrible concurrence des constructeurs chinois. Et un nouveau coup d'accélérateur en perspective pour la pratique du vélo à Rennes. Au 1er juillet 2028, l'intégralité du parc de vélos en libre service passera à la motricité électrique. Actuellement, 650 vélos en libre service sont disponibles dans 57 stations implantées sur le territoire et dans 2 ans, une petite vingtaine de stations supplémentaires complétera le maillage en s'installant dans d'autres communes de la métropole.
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8: Attention au matcha, on en parle aujourd'hui dans votre rendez-vous consommation. C'est une alerte qui nous vient de Que Choisir. L'association de défense des consommateurs nous met en garde contre le matcha. Cette boisson issue de thé vert moulu est devenue très tendance ces dernières années. Populaire mais pas forcément toujours bonne pour la santé. Que Choisir a analysé 7 références de matcha et a trouvé à chaque fois des traces d'aluminium. 5 d'entre elles dépassaient même la valeur de référence fixée par l'Agence nationale de sécurité sanitaire. Presque 4 fois plus en une seule tasse pour l'échantillon le plus préoccupant. Les références témoignent chères sont celles qui ont obtenu les pires résultats. Pourtant, malgré le risque sanitaire, l'Union européenne n'a pas défini de teneur maximale réglementaire pour l'aluminium dans les aliments et les boissons. Alors comment expliquer cette présence d'aluminium dans le matcha ? Eh bien, le métal est naturellement présent dans la croûte terrestre, particulièrement dans les sols volcaniques où sont concentrées les cultures de théier. Les feuilles de matcha étant directement broyées, on ingère ces traces d'aluminium. Que Choisir ne va pas jusqu'à recommander de ne plus boire de thé matcha, mais préconise de ne pas en consommer tous les jours pour réduire son exposition à l'aluminium, puisque consommé en grande quantité et sur la durée, l'aluminium peut s'attaquer au système nerveux. Pour limiter les risques, l'association recommande de varier ses boissons et de privilégier des poudres issues de première récolte, généralement moins chargées en métaux.
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3: Bonjour à tous. Faut-il s'attendre à de nouvelles tensions dans les prochains jours? Les cours sont totalement ou partiellement suspendus aujourd'hui dans 400 à 500 lycées. Même si Sébastien Lecornu a demandé hier qu'ils reprennent partout où les conditions de sécurité le permettent. Des premiers blocages ont déjà été constatés ce matin à Paris ou encore Lille. Le chef du gouvernement qui a donc adressé hier une lettre à certains de ses ministres, dont celui de l'éducation nationale, pour tenter de répondre à cette colère. Une feuille de route avec 5 chantiers, il demande notamment dès cette semaine la mise en place d'un traitement prioritaire du remplacement des absences longues et des postes non pourvus. Dans le même temps, deux mineurs poursuivis pour violences aggravées après le tabassage d'un policier à Belfort en marge de ses mobilisations. Ces lycéens de 15 et 17 ans ont été mis en examen hier. À Marseille, un lycéen de 15 ans a aussi été mis en examen pour acte de barbarie après une agression au spray enflammé. Et puis en rugby, une correction sous la pluie. Montpellier a battu Toulon 28 à 0 hier soir en clôture de la 5e journée du top 14. C'est le Stade Toulousain qui est en tête au classement à l'issue de ce week-end.
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4: Un beau soleil pour ce début de semaine. Ciel bleu sur l'ensemble de l'Hexagone. Quelques nuages bas le long de la Méditerranée. Entre 15 et 20 degrés dans la matinée. On attend 28 degrés au meilleur de la journée entre Nantes et Bordeaux. 28 aussi à Lyon, Vichy et Tours. 26 degrés sont annoncés sur la Grande Bleue. 25 sur la moitié nord dans l'après-midi entre Rouen, Paris et Metz. 22 sur Lille et Amiens.
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9: Bonjour à tous. C'est dans l'actu sport. Les Bleus ont terminé avec la trêve internationale. Un choc décevant, mais une victoire importante en top 14 et puis un titre spectaculaire en cyclisme. Et d'abord, c'est le dernier rendez-vous de cette trêve internationale. L'équipe de France reçoit la Belgique ce soir pour la 4e journée de la Ligue des Nations. Les Bleus de Zinedine Zidane qui voudront finir ce rassemblement sur une bonne note. Le sélectionneur tricolore qui s'attend, lui, à une belle opposition face aux voisins belges. Écoutez.
10: Sincèrement, par rapport au match aller, même je crois que la Belgique a très bien joué. Je crois qu'ils nous ont mis même parfois un petit peu en difficulté tactiquement. C'est une équipe qui entreprend, c'est une équipe qui sait faire des choses. Et voilà, on a su, nous, aussi s'adapter et redresser un petit peu la barre. Mais oui, j'ai vu le match contre la Turquie. Et c'est une équipe, de toute façon, la Belgique, qui peut mettre n'importe quelle équipe en difficulté. Il y a de très bons joueurs aussi, de très bonnes individualités.
9: Et France-Belgique, c'est à 20h45 au Stade de France. Au même moment, l'Italie recevra la Turquie. Avant les rencontres d'aujourd'hui, il y avait plusieurs matchs hier, notamment l'Allemagne qui concède encore un nul 0-0 face à la Grèce et le Portugal qui s'impose 2-1 face à la Norvège. Le rugby, avec la fin de la 5e journée du top 14 et sous une pluie diluvienne, Montpellier domine largement Toulon 28-0 à la Mosson. Victoire avec le bonus au classement. Toulouse devance Pau, Bayonne, l'UBB et Montpellier. Lui est inarrêtable, le nouveau numéro de Remco Evenepoel sur les routes des championnats d'Europe de cyclisme. Il s'impose pour 1 mm au sprint devant l'Italien Giulio Ciccone. Il remporte l'un des seuls titres qui manquait à son palmarès. Le tennis, avec les quarts de finale de l'ATP 500 de Pékin, Novak Djokovic a renversé Alexander Zverev hier en quart de finale pour s'imposer en 3-7. Le Serbe retrouvera Daniil Medvedev en demi-finale. Et puis en judo, la France ouvre son compteur aux mondiaux de Bakou. Chikrin Boukli s'est emparé de la médaille de bronze pour la première journée de ses mondiaux hier. Voilà pour l'actu sport, je vous souhaite une excellente journée.
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8: C'est un des jeux les plus emblématiques d'Xbox, Gears of War fait son grand retour. On replonge cette semaine dans l'un des plus grands succès d'Xbox, la saga Gears of War, lancée il y a 20 ans sur Xbox 360, une série de jeux vidéo très populaire qui met en scène le dur combat des humains face à une terrible race alien appelée les Locusts. À la sortie, ce jeu de tir à la troisième personne avait conquis les joueurs, à tel point que plusieurs suites ont vu le jour, la dernière en date remontée à Gears 5 en 2019. Jusqu'à maintenant est la sortie cette semaine de Gears of War ID, un épisode qui se déroule avant les événements du premier jeu, lors du fameux jour de l'émergence, ce jour où l'humanité a été envahie par les locustes. Les fans seront ravis de retrouver les personnages emblématiques de la saga comme Marcus Fenix et Dominique Santiago. Les deux hommes doivent survivre dans les rues de la ville de Kalona, un nouveau terrain de jeu pour Gears of War. La prise en main ne va pas perdre les habitués de la série puisqu'on retrouve la mécanique de cover shooter, c'est-à-dire que l'on avance tout en se cachant derrière des obstacles pour se protéger. protéger des tirs adverses. Pour ceux qui préfèrent jouer à plusieurs, pas de problème, sachez qu'il est possible de jouer la campagne principale à deux sur le même écran avec un ami sur son canapé. Il est aussi possible de jouer à quatre, mais cette fois ce sera en ligne. Gears of War ID, c'est à retrouver sur Xbox Series et PC.
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11: Un emballage en pois jaune pour remplacer le polystyrène, c'est le sujet de votre chronique innovation. Un électroménager, un ordinateur, une pièce industrielle, pour voyager sans casse, ils sont souvent calés dans du polystyrène expansé. Ça protège bien, mais c'est un plastique et de plus en plus d'entreprises cherchent à s'en passer. Storopack, spécialiste de l'emballage de protection dont le pôle de recherche est en Loire-Atlantique, propose une alternative brevetée. Son principe, un cœur en carton creusé de petites cellules remplies d'air, un peu comme un nid d'abeille. Ce cœur est pris en sandwich entre deux couches de mousse d'amidon. Cet amidon vient de pois jaunes cultivés en Europe. Pour le fabriquer, on chauffe le pois jaune avec de l'eau et l'installation ressemble à une grande machine à pop-corn. Le résultat, ce sont des cales en trois dimensions, légères et faites sur mesure. Et ce sont ces pièces qui maintiennent l'objet dans son carton. Et pour les assembler, pas besoin de colle, un simple apport d'eau suffit. Côté performance, le niveau de protection est comparable à celui du polystyrène expansé, contre les chocs mais aussi contre les frottements et les rayures. Après usage, ces cales se recyclent avec le papier. Et par rapport à un carton de calage classique, elles demandent jusqu'à 43% d'eau, 38% de ressources et 32% de CO2 en moins. Reste des inconnus, on ne connaît ni le prix ni la date de mise sur le marché, alors verra-t-on bientôt ces cales de pois jaune dans nos colis? Réponse à suivre.
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14: Bonjour à tous. Les cours devront reprendre aujourd'hui partout. La sécurité et l'état des locaux le permettent. Le message de Sébastien Lecornu dans une lettre envoyée à plusieurs ministres, dont celui de l'éducation nationale. Le gouvernement tente de répondre à la colère des lycéens alors que de nouvelles actions sont attendues cette semaine. Les cours seront tout de même totalement ou partiellement suspendus dans 400 à 500 lycées aujourd'hui. On va aussi se mobiliser aujourd'hui contre les violences faites aux femmes et aux enfants. De nouvelles actions sont prévues alors que la proposition de loi dite intégrale est actuellement examinée par les parlementaires. Une manifestation est notamment prévue à partir de 18h30 à Paris. Les Fidji appellent les pays développés à soutenir une transition juste vers les énergies renouvelables. Message passé à l'occasion d'une réunion préparatoire à la conférence de l'ONU sur le climat, la COP31, qui se déroulera au mois de novembre en Turquie. Les pays en développement auraient besoin de 310 à 365 milliards de dollars pour s'adapter. Le sport avec déjà ce dernier rendez-vous de cette longue trêve internationale pour l'équipe de France de foot. Les Bleus accueillent la Belgique ce soir pour la 4e journée de la Ligue des Nations. Les joueurs de Zinedine Zidane voudront finir sur une bonne note après le match nul contre l'Italie vendredi, coup d'envoi à 20h45. Et puis en judo, la France ouvre son compteur de médailles aux mondiaux de Bakou. Shirine Boukli a décroché la médaille de bronze hier pour cette toute première journée de ce rendez-vous international qui est marqué par l'absence de Teddy Riner tout de même, blessé à une épaule depuis quelques semaines. Voilà pour l'info, très belle matinée.
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15: C'est un incontournable de nos frigos. Selon France Agrimaire, 95% des ménages français ont acheté au moins une fois du jambon en 2024. Supérieur à l'étouffée, sans nitrite, les références sont tellement nombreuses, pas évident de choisir en rayon. Voici quelques conseils pour vous aider à trancher. Le magazine 60 millions de consommateurs a récemment passé au crible de nombreuses références de jambon. En supermarché, premier constat, le prix ne reflète pas toujours la qualité.
16: Certaines marques premier prix s'en sortent en effet même mieux que des produits plus chers. Le premier réflexe consiste donc à analyser l'étiquette. Privilégier d'abord la mention jambon supérieur, son cahier des charges est plus strict, seulement 5 additifs autorisés. Deuxième conseil, comparer le sel pour 100 grammes. Autour de 2 grammes de sel pour 100 grammes de jambon, soit environ 2 tranches, c'est déjà assez élevé quand on sait que l'OMS recommande de ne pas dépasser 5 grammes de sel par jour. Autre conseil, ne vous arrêtez pas au sans nitrite, écrit en gros sur la barquette. Certains fabricants remplacent les nitrites par des bouillons ou extraits de légumes riches en nitrates, notamment le céleri. Des ferments peuvent ensuite transformer ces nitrates en nitrites. Particularité facilement reconnaissable, certains jambons sans nitrite ou sans solution alternative sont naturellement gris. Ils se conservent moins longtemps et sont généralement plus chers. Enfin, rappelons que même un jambon avec une bonne composition reste de la charcuterie. Les recommandations officielles préconisent de la limiter à 150 grammes par semaine, soit environ 3 tranches de jambon blanc.
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8: Aujourd'hui, Paul Mirabel nous présente son quotidien mouvementé. Une version fictive de lui-même, voilà ce que nous propose Paul Mirabel dans Paul, la série sur Prime Video. L'humoriste joue avec son image en jouant son propre rôle. Alors qu'il a vendu à Amazon un nouveau spectacle ainsi qu'un documentaire sur sa vie, il faut bien qu'il se rende à l'évidence, il n'a absolument rien écrit, rien préparé. Son meilleur ami décide alors de le reprendre en main.
17: T'as foutu quoi ces 12 derniers mois? Personne ne se comporte comme toi dans mon agence, pas moi. Moi, les humoristes, c'est un truc de fou, le boulard, quoi.
18: Je vais organiser des expériences qui vont donner de l'inspi.
19: Ok, mais pas de plan galère, gros.
8: Sauf que justement, des galères, c'est ce qui attend Paul Mirabel tout au long des 6 épisodes de la série. Il va se retrouver dans des situations absurdes qui ne vont pas vraiment l'aider à respecter le délai de ses projets. Cette façon de se mettre en scène en jouant une version fictive de soi-même, c'est déjà ce qu'avait fait Éric Judor il y a quelques années dans sa série Platane. Éric Judor qui apparaît d'ailleurs dans Paul, la série, avec toujours une bonne dose d'autodérision.
20: Paul Mirabel, actuellement dans La Polémique.
17: C'est dingue, t'es...
20: Bon.
17: Grand. C'est grand.
20: Est-ce qu'on peut appeler mon agent?
21: Ta gueule.
20: Ouais, pardon.
21: C'est le mec qui fait des blagues de tension à la télé, là. Paul Pamplemousse.
20: Voilà.
8: Paul, la série, disponible dès cette semaine sur Prime Video.
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14: Bonjour à tous. Faut-il s'attendre à de nouvelles tensions dans les prochains jours? Les cours sont totalement ou partiellement suspendus aujourd'hui dans 400 à 500 lycées. Même si Sébastien Lecornu a demandé hier qu'ils reprennent partout où les conditions de sécurité le permettent. Nouvelle semaine de mobilisation pour le mouvement des lycéens qui dénonce le manque de moyens. Des premiers blocages ont déjà été constatés ce matin comme à Paris ou encore Lille. Le chef du gouvernement qui a donc adressé hier une lettre à certains de ses ministres, dont celui de l'éducation nationale, pour tenter de répondre à cette colère. Une feuille de route avec 5 chantiers, il demande notamment, dès cette semaine, la mise en place d'un traitement prioritaire du remplacement des absences longues et des postes non pourvus. Sébastien Lecornu convoque aussi demain une réunion avec les présidents de région. Dans le même temps, 2 mineurs poursuivis pour violences aggravées après le tabassage d'un policier à Belfort en marge de ses mobilisations. Ces lycéens de 15 et 17 ans ont été mis en examen hier. À Marseille, un lycéen de 15 ans a aussi été mis en examen pour acte de barbarie. Cette fois, après une agression au spray enflammé, il est en détention provisoire. Une personne sur 10 risque de tomber dans la précarité alimentaire dans la décennie à venir. C'est le résultat d'une étude sur l'extrême pauvreté basée sur les données des Restos du Cœur qui vient d'être publiée. Le taux de chômage et l'inflation des loyers figurent parmi les principaux facteurs qui font basculer les Français dans des situations de précarité profonde. Le sport avec déjà ce dernier rendez-vous de cette longue trêve internationale pour l'équipe de France de foot. Les Bleus accueillent la Belgique ce soir pour la 4e journée de la Ligue des Nations. Les joueurs de Zinedine Zidane voudront finir sur une bonne note après le match nul contre l'Italie vendredi. Coup d'envoi 20h45. Pour rappel, la France avait battu la Belgique 1-0 la semaine dernière à Bruxelles. Et puis en rugby, une correction sous la pluie. Montpellier a battu Toulon 28-0 hier soir en clôture de la cinquième journée du top 14. C'est le Stade Toulousain qui est en tête du championnat à l'issue de ce week-end. Voilà pour l'essentiel de l'actualité. Passez tous une belle journée et une très bonne semaine.
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4: Un beau soleil pour ce début de semaine, ciel bleu sur l'ensemble de l'Hexagone, quelques nuages bas le long de la Méditerranée, entre 15 et 20 degrés dans la matinée, on attend 28 degrés au meilleur de la journée entre Nantes et Bordeaux, 28 aussi à Lyon, Vichy et Tours, 26 degrés sont annoncés sur la Grande Bleue, 25 sur la moitié nord dans l'après-midi entre Rouen, Paris et Metz, 22 sur Lille et Amiens.
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0: Dans l'actualité environnementale aujourd'hui, la ministre de l'Agriculture autorise pour 120 jours un herbicide interdit. Copernicus alerte sur la pollution à l'ozone. Et puis cette initiative à Cannes pour lutter contre les frelons. C'est la première dérogation. Le ministère de l'Agriculture a autorisé les producteurs de céréales à paille d'utiliser un herbicide jugé nocif pendant 120 jours. Un produit pourtant classé comme dangereux par l'Agence nationale de sécurité sanitaire. Il présenterait notamment des risques de contamination des eaux souterraines et des risques pour les organismes aquatiques. Le ministère évoque, lui, une nécessité absolue, notamment pour la culture d'orge qui est en grand danger immédiat. Plus d'un tiers de la population mondiale a été exposée en 2026 à des niveaux dangereux de pollution à l'ozone. C'est l'alerte du Service européen de surveillance de l'atmosphère Copernicus. Il met notamment en cause les vagues de chaleur et les incendies de forêt conjugués aux émissions d'origine humaine. L'Asie a été la région la plus affectée avec 53% de la population exposée à des niveaux extrêmement élevés sur les 8 premiers mois de 2026. Et puis l'association des apiculteurs en Provence expérimente des harpes électriques sur une parcelle à Cannes, un système qui permet d'éloigner les frelons asiatiques pour permettre aux abeilles d'aller butiner et ensuite d'alimenter la ruche. C'est la troisième année de test, les apiculteurs qui appellent aussi à une prise de conscience générale car les frelons asiatiques détruisent tout, les ruches mais aussi la biodiversité.
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2: Bonne nouvelle pour les amateurs de café, leur tasse quotidienne n'est pas forcément l'ennemi de leur santé. On entend souvent qu'il faudrait limiter le café pour protéger son cœur, mais les données scientifiques sont plus nuancées. Pour la plupart des adultes, jusqu'à 5 tasses de café par jour peuvent être consommées sans danger. Cela représente environ 400 mg de caféine avec des tasses classiques. Et le café pourrait même avoir certains effets intéressants. Sa consommation régulière est associée à un risque plus faible de diabète de type 2, d'accident vasculaire cérébral, de maladie cardiaque ou encore d'insuffisance cardiaque. Les chercheurs s'intéressent notamment aux nombreux composés présents naturellement dans le café, dont certains ont des propriétés antioxydantes. Mais attention, cela ne veut pas dire que plus on en boit, mieux. Je sais, pour plusieurs maladies cardiovasculaires, les associations les plus favorables se situent plutôt autour de 2 à 4 tasses par jour. Autre précision, ces résultats concernent principalement le café noir, sans sucre ni sirop. Et une boisson énergisante, très riche en caféine, n'est évidemment pas équivalente à une tasse de café. Attention, toutes les sources de caféine ne se valent pas. Les boissons énergisantes peuvent être source d'hypertension artérielle et d'arythmie cardiaque. Enfin, nous ne sommes pas tous égaux face à la caféine. Certaines personnes y sont beaucoup plus sensibles. Alors faut-il compter ses cafés ? Pas forcément. Retenez surtout ceci, pour la majorité des adultes, quelques tasses par jour ne sont pas incompatibles avec une bonne santé, à condition de rester raisonnable.
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14: Bonjour, bonjour à tous. Nouvelle semaine qui s'annonce sous haute tension dans les lycées. Une reprise des blocages est attendue avec la crainte de nouveaux débordements. Sébastien Lecornu veut apporter des réponses concrètes à ces jeunes. Deux mineurs mis en examen après le tabassage d'un policier à Belfort en marge de ce mouvement lycéen. Et puis les Bleus de Zinedine Zidane veulent bien finir ce rassemblement face à la Belgique ce soir. Le mouvement des lycéens doit reprendre cette semaine, tout comme les blocages. Les cours seront totalement ou partiellement suspendus dans 400 à 500 lycées aujourd'hui, selon le gouvernement. Sébastien Lecornu a tout de même demandé qu'ils reprennent partout les conditions de sécurité le permettent. Le Premier ministre a adressé une lettre à certains de ses ministres pour tenter de répondre à la colère des lycéens. Et il a dressé 5 chantiers majeurs, Thomas Rivière.
4: Tout d'abord, le Premier ministre souhaite lancer une opération d'envergure, remplacer les absences longue durée des professeurs. Deuxième chantier, garantir des conditions d'enseignement dignes et préparer les lycées aux fortes chaleurs. Les travaux doivent être ici répertoriés par les régions. Les emplois du temps devront être passés dans des logiciels dopés à l'IA pour essayer de raccourcir les journées des élèves. Quatrième axe, Parcoursup, afin de rendre les choix d'orientation compréhensibles et réellement accessibles. Un interlocuteur identifié au lycée doit aider les familles peu au fait de l'enseignement supérieur, selon Matignon. Et puis dernier point, donner des suites visibles à la parole des lycéens. Ça concerne ici les conseils de vie lycéenne.
14: Les premières décisions sont attendues avant la fin du mois. En attendant, une grande journée de mobilisation nationale est prévue demain. Une vaste intersyndicale de l'éducation nationale a également appelé à y participer. Mouvement touché par de nombreux heurts ces derniers jours. De lycéens de 15 et 17 ans ont été mis en examen pour violences aggravées après le passage à tabac d'un policier vendredi à Belfort. L'un d'eux a été placé en détention provisoire, l'autre a été placé sous contrôle judiciaire. Le procureur de la République de Belfort, Paul-Édouard Laloy, est d'ailleurs revenu hier sur l'audition du plus âgé.
3: Ce jeune homme a été interpellé dès vendredi soir et placé en garde à vue. Il a reconnu les violences commises sur le commandant de police en expliquant, je le cite, « Je ne sais pas si c'est à cause de l'adrénaline, je lui ai mis 2 coups de pied dans la tête. » Il a reconnu qu'il avait parfaitement compris qu'à la suite de son interpellation, le commandant était bien policier. Il explique qu'il a pris la fuite alors qu'il portait encore une menotte au poignet, menotte qu'il a réussi à faire couper à l'aide d'une pince coupante, avec l'aide, selon ses déclarations, des personnes de son quartier.
14: Et ce jeune qui aura 18 ans dans quelques jours a aussi décidé de porter plainte pour tentative de meurtre contre le policier après s'être retrouvé avec la tête dans l'eau lors de son arrestation. Notez aussi qu'à Marseille, un lycéen de 15 ans a été mis en examen pour acte de barbarie cette fois. Après une agression au spray enflammé, il est en détention provisoire. Colère des lycéens qui a été évoquée hier soir lors du tout dernier débat avant la primaire de la gauche. Olivier Faure, Raphaël Glucksmann, Jérôme Guedj, Ségolène Royal et Emmanuel Morel se sont retrouvés une dernière fois sur BFM TV avant le premier tour du week-end prochain. C'est d'ailleurs le dernier jour aujourd'hui pour s'inscrire à cette primaire. On va aussi se mobiliser aujourd'hui contre les violences faites aux femmes et aux enfants. De nouvelles actions sont prévues alors que la proposition de loi dite intégrale est actuellement examinée par les parlementaires. Une manifestation est notamment prévue à partir de 18h30 au départ de la place Vendôme à Paris. Le fils de l'ancien président d'extrême droite en tête au Brésil, Flavio Bolsonaro, a recueilli plus de 47% des suffrages au premier tour, contre près de 45% pour le président sortant, Lula. Un second tour aura lieu le 25 octobre. Ce drame en Seine-et-Marne, une enfant de 12 ans a été retrouvée morte hier dans l'incendie d'un appartement de Ponto Combo. Selon les premiers éléments, elle se trouvait seule dans le logement au moment où le sinistre s'est déclaré. Et puis en foot, dernier match de cette longue trêve internationale pour les Bleus. L'équipe de France accueille la Belgique ce soir en Ligue des Nations. Zinedine Zidane devrait une nouvelle fois faire des changements dans son 11 de départ et ce sera peut-être une habitude à prendre avec le nouveau sélectionneur qui souhaite aussi tester les derniers arrivés. Et c'est normal pour le défenseur Jules Koundé qui était en conférence de presse hier. Écoutez.
5: Il y a toujours eu de la concurrence en équipe de France. On a un vivier de grande qualité. Concernant les nouveaux joueurs, c'est le coach leur demande d'être eux-mêmes. S'ils sont ici, c'est qu'il y a une raison. C'est parce qu'ils ont fait du bon travail en club et il leur demande juste de reproduire, de se sentir à l'aise. Il y en a beaucoup qui se connaissaient aussi déjà de par les sélections jeunes, de par les clubs dans lesquels ils évoluent. Donc l'intégration se passe bien. Je pense qu'ils sont tous à l'aise. Et l'objectif pour eux, c'est voilà de démontrer ce qu'ils démontrent en club.
14: France-Belgique, coup d'envoi de cette rencontre à 20h45 au Stade de France. Pour rappel, les Bleus s'étaient imposés 1-0 la semaine dernière à Bruxelles, mais ils restent sur un match nul 1-1 face à l'Italie vendredi soir. Voilà pour l'essentiel de l'actualité. Très bon début de semaine à tous.
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14: C'est un cadeau qui a dû faire plaisir à des millions de fans. On vous parle de la surprise de U2 dans Backstage. Ce n'est pas dans le sens que l'on fête un cadeau d'anniversaire normalement, mais on ne va pas se plaindre. À l'occasion de ses 50 ans, U2 a dévoilé Silencio, extrait du nouveau disque du groupe qui est attendu dans les prochaines semaines, au mois de novembre, 16e album studio intitulé Carnaval des Luz. Le 25 septembre 1976, date historique dans le monde du rock et plus largement de la musique, les futurs membres du groupe se sont réunis pour la première fois du côté de Dublin et ils n'étaient même pas majeurs. Depuis, l'histoire est belle, très belle même, et encore loin d'être terminée. Encore un peu de patience donc pour découvrir le projet en entier. Ce sera d'ailleurs le premier véritable album de chansons originales de U2 depuis 2017. Alors forcément, on a tous hâte.

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1: Une main robotique qui arrive à se déplacer toute seule, c'est ce qu'ont réussi à faire des chercheurs allemands et ce projet marque une avancée dans le développement de robots plus complexes. On vous en dit plus. Ce n'est pas la chose, cette main qui se déplace toute seule dans la famille Adams, mais on y est presque. Des chercheurs allemands ont réussi à faire tenir en équilibre une main robotique afin qu'elle puisse marcher ou travailler. C'est une véritable avancée puisque jusqu'ici, les projets de ce genre n'avaient jamais vraiment été couronnés de succès. Il faut dire que faire tenir une main debout alors que chaque doigt est d'une longueur différente, eh bien c'est plus complexe qu'il n'y paraît. Pour cela, les chercheurs allemands ont équipé leur main robotique d'une batterie, de capteurs de mouvement et d'un petit ordinateur. Ils ont réussi à lui apprendre à marcher sur ses doigts, sur 14 surfaces différentes, à l'intérieur et à l'extérieur. Posée sur le côté, la main a réussi à se lever dans 21 tests sur 25. Elle serait donc capable de se relever en cas de chute. Et puis les chercheurs lui ont aussi donné des tâches comme pousser un objet ou appuyer sur les flèches d'un clavier tout en restant debout sur ses autres doigts. Alors à quoi sert ce genre de projet concrètement ? Eh bien cela permet d'envisager le développement de robots plus complexes en ayant des mains indépendantes, dotés de leur propre mobilité, les futurs robots seraient plus polyvalents. On peut même imaginer qu'ils deviendraient modulables avec la possibilité que certains membres se détachent comme des petits robots à part entière qui seraient capables d'aller effectuer une tâche indépendamment du corps auquel ils appartiennent.
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3: Bonjour à tous. Les cours devront reprendre aujourd'hui partout. La sécurité et l'état des locaux le permettent. Le message de Sébastien Lecornu dans une lettre envoyée à plusieurs ministres, dont celui de l'éducation nationale. Le gouvernement tente de répondre à la colère des lycéens alors que de nouvelles actions sont attendues cette semaine. Les cours seront tout de même totalement ou partiellement suspendus dans 400 à 500 lycées aujourd'hui. On va aussi se mobiliser aujourd'hui contre les violences faites aux femmes et aux enfants. De nouvelles actions sont prévues alors que la proposition de loi dite intégrale est actuellement examinée par les parlementaires. Une manifestation est notamment prévue à partir de 18h30 à Paris. Les Fidji appellent les pays développés à soutenir une transition juste vers les énergies renouvelables. Message passé à l'occasion d'une réunion préparatoire à la conférence de l'ONU sur le climat, la COP31, qui se déroulera au mois de novembre en Turquie. Les pays en développement auraient besoin de 310 à 365 milliards de dollars pour s'adapter. Le sport avec déjà ce dernier rendez-vous de cette longue trêve internationale pour l'équipe de France de foot. Les Bleus accueillent la Belgique ce soir pour la 4e journée de la Ligue des Nations. Les joueurs de Zinedine Zidane voudront finir sur une bonne note.

0: degrés sont annoncés sur la Grande Bleue, 25 sur la moitié nord dans l'après-midi entre Rouen, Paris et Metz, 22 sur Lille et Amiens.
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2: Être réveillé à 5h12 du matin, voilà une étape quasiment incontournable de la vie de parent. On voit pourquoi les jeunes enfants se réveillent trop tôt et ce qu'on peut mettre en place. Et déjà, je vous rassure, un bébé qui se réveille à 6h30, c'est normal, même si ça nous paraît tôt, et je parle ici de ceux qui font leur nuit, c'est-à-dire quand ils dorment entre 6 et 8 heures consécutives sans manger. Non, le problème, c'est quand on se retrouve à jouer au cube en pleine nuit avec un petit parfaitement réveillé. Alors le premier conseil, c'est de le coucher à la bonne heure. Pas plus tard, non, ça serait trop simple si ça fonctionnait. Généralement, c'est entre 19 et 20 heures pour les plus petits, et rester attentif aux signes de fatigue pour le mettre au lit au bon moment. On sait aussi que ces réveils matinaux arrivent souvent au moment d'étapes clés du développement des jeunes enfants, la marche par exemple, et que cela dépend aussi des siestes en journée qu'il faut peut-être rééquilibrer. Enfin bien sûr, c'est plus fréquent avec la poussée des dents ou quand ils sont malades, ce qui les empêche de bien dormir. Vous pouvez aussi vérifier la bonne température de la chambre et éviter d'avoir trop de luminosité. Et ensuite, eh bien, tant que c'est la nuit, on reste en mode nuit. Donc même si on se lève, on chuchote, on garde la lumière tamisée et on explique qu'il est trop tôt et pourquoi c'est important de dormir suffisamment. Pour les plus grands, un truc qui fonctionne bien pour les miens, c'est de les laisser gérer leur petit déjeuner. Ça les rend plus autonomes et ils n'ont pas besoin de nous réveiller s'ils ont faim. Enfin, il existe aussi des réveils spéciaux que vous pouvez programmer pour passer en mode soleil pour montrer à votre enfant quand c'est l'heure de se lever.
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3: Bonjour amis jardiniers, ils sont la bande sonore de nos après-midi au jardin, les oiseaux. Si l'été, il est recommandé de ne pas les nourrir, mais seulement de les abreuver, à partir de quand peut-on ressortir les mangeoires ? Les coupelles d'eau traînent encore dans le jardin, mais gardez les mangeoires encore dans le placard. Les mois de septembre et d'octobre sont assez particuliers pour les oiseaux, car c'est une période de transition entre les chaudes journées d'été et les premiers coups de froid. Cette année, l'été a joué les prolongations, notamment dans le sud, avec un mois de septembre encore assez chaud pour garder un jardin vivant et productif. Les baies, les fruits, les insectes étaient présents en quantité pour combler les appétits de moineaux. Vous pouvez en revanche préparer votre jardin pour accompagner les oiseaux à se nourrir naturellement jusqu'au froid de température, où là, il faudra ressortir les mangeoires, laisser les derniers fruits tomber au sol et laisser pousser les plantes qui font des graines. Attendez l'hiver et les périodes de gel ou de froid prolongé pour remplir les mangeoires de graines. Si vous le faites, remplissez-les jusqu'au retour des beaux jours. Les oiseaux peuvent vite prendre l'habitude de venir se restaurer dans votre jardin. Enfin, faites en sorte que vos équipements soient propres et nettoyés pour éviter la propagation de maladies entre les oiseaux. Les conseils de la semaine. C'est le moment de rentrer les pots des agrumes et des orchidées avec les premiers coups de froid. Pour les agrumes plantés en pleine terre, il est temps de préparer le voilage, mais attendez les grandes périodes de froid pour le faire, début novembre par exemple. On sème les épinards d'hiver, les choux et les radis noirs, on récolte le panais, les kiwis et les raisins.
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6: Bonjour à tous. Faut-il s'attendre à de nouvelles tensions dans les prochains jours? Les cours sont totalement ou partiellement suspendus aujourd'hui dans 400 à 500 lycées. Même si Sébastien Lecornu a demandé hier qu'ils reprennent partout où les conditions de sécurité le permettent. Nouvelle semaine de mobilisation pour le mouvement des lycéens qui dénonce le manque de moyens. Des premiers blocages ont déjà été constatés ce matin comme à Paris ou encore Lille. Le chef du gouvernement qui a donc adressé hier une lettre à certains de ses ministres, dont celui de l'éducation nationale, pour tenter de répondre à cette colère. Une feuille de route avec 5 chantiers, il demande notamment, dès cette semaine, la mise en place d'un traitement prioritaire du remplacement des absences longues et des postes non pourvus. Sébastien Lecornu convoque aussi demain une réunion avec les présidents de région. Dans le même temps, deux mineurs poursuivis pour violences aggravées après le tabassage d'un policier à Belfort.

0: en marge de ces mobilisations. Ces lycéens de 15 et 17 ans ont été mis en examen hier. À Marseille, un lycéen de 15 ans a aussi été mis en examen pour acte de barbarie. Cette fois, après une agression au spray enflammé, il est en détention provisoire. Une personne sur 10 risque de tomber dans la précarité alimentaire dans la décennie à venir. C'est le résultat d'une étude sur l'extrême pauvreté basée sur les données des Restos du Cœur qui vient d'être publiée. Le taux de chômage et l'inflation des loyers figurent parmi les principaux facteurs qui font basculer les Français dans des situations de précarité profonde. Le sport avec déjà ce dernier rendez-vous de cette longue trêve internationale pour l'équipe de France de foot. Les Bleus accueillent la Belgique ce soir pour la 4e journée de la Ligue des Nations. Les joueurs de Zinedine Zidane voudront finir sur une bonne note après le match nul contre l'Italie vendredi. Coup d'envoi à 20h45. Pour rappel, la France avait battu la Belgique 1-0 la semaine dernière à Bruxelles. Et puis en rugby, une correction sous la pluie. Montpellier a battu Toulon 28-0 hier soir en clôture de la 5e journée du top 14. C'est le Stade Toulousain qui est en tête du championnat à l'issue de ce week-end. Voilà pour l'essentiel de l'actualité. Passez tous une belle journée et une très bonne semaine.
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2: Bientôt un petit nouveau sur les rails français. Ce nouveau coup de pouce pour la mobilité électrique est la décision radicale de la ville d'Angers. Velvet fait un pas de géant vers sa mise en service commerciale prévue à l'été 2028. La compagnie qui veut concurrencer la SNCF entre Paris et Bordeaux, Nantes et Rennes, vient d'obtenir sa licence d'entreprise ferroviaire. La licence délivrée par le ministère des Transports est l'une des deux autorisations clés obligatoires pour pouvoir exercer une activité de transport ferroviaire en France. La compagnie est déjà en possession de 12 trains de dernière génération commandés au constructeur Alstom. Et ce nouveau coup de pouce pour la mobilité, l'achat ou la location d'une voiture électrique d'occasion auprès d'un professionnel devient éligible à une aide financée par les certificats d'économie d'énergie. Son montant est de 337 € par véhicule sans condition de ressources, mais le modèle doit être entièrement électrique. La voiture doit aussi être dotée d'une batterie en très bon état, immatriculée une première fois en France entre le 1er janvier 2017 et le 31 décembre 2023 et devra aussi être conservée pendant au moins 3 ans. La mesure radicale prise par la ville d'Angers, désormais les trottinettes électriques mais aussi scooters, motos, vélos, monoroues et gyropodes ne peuvent plus circuler sur le plateau piétonnier du centre-ville. La municipalité souhaite redonner la priorité aux piétons. Cette réglementation s'inscrit dans une politique plus large de lutte contre les comportements dangereux. Les contrevenants s'exposent à une amende de 150 €.
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0: Bonjour à tous. Faut-il s'attendre à de nouvelles tensions dans les prochains jours? Les cours sont totalement ou partiellement suspendus aujourd'hui dans 400 à 500 lycées. Même si Sébastien Lecornu a demandé hier qu'ils reprennent partout où les conditions de sécurité le permettent. Des premiers blocages ont déjà été constatés ce matin à Paris ou encore Lille. Le chef du gouvernement qui a donc adressé hier une lettre à certains de ses ministres, dont celui de l'éducation nationale, pour tenter de répondre à cette colère. Une feuille de route avec 5 chantiers, il demande notamment dès cette semaine la mise en place d'un traitement prioritaire du remplacement des absences longues et des postes non pourvus. Dans le même temps, 2 mineurs poursuivis pour violences aggravées après le tabassage d'un policier à Belfort en marge de ses mobilisations. Ces lycéens de 15 et 17 ans ont été mis en examen hier. À Marseille, un lycéen de 15 ans a aussi été mis en examen pour acte de barbarie après une agression au spray enflammé. Et puis en rugby, une correction sous la pluie. Montpellier a battu Toulon 28-0 hier soir en clôture de la 5e journée du top 14. C'est le Stade Toulousain qui est en tête au classement à l'issue de ce week-end.
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4: Dans votre rendez-vous consommation, la polémique autour d'un nouveau logo. Vous l'avez peut-être vu fleurir sur les emballages de volailles depuis quelques semaines dans les supermarchés, le logo Bien-être Animal, un logo mis en place par les acteurs de la filière pour mettre en avant leur traitement des volailles. Objectif, permettre aux consommateurs d'identifier plus facilement les produits issus de politiques engagées. Aujourd'hui, le collectif revendique plus de 80 signataires et plus de 1300 éleveurs engagés partout en France. Alors que la consommation de volailles augmente dans le pays, plus 15% ces 5 dernières années, avec en première position le poulet, de plus en plus populaire, avec des prix moins élevés que la viande rouge. Ce logo du bien-être animal a donc pour vocation de rassurer les consommateurs engagés sur cette question à travers plusieurs engagements. L'animal a été élevé dans un poulailler avec lumière naturelle, les exigences sanitaires sont strictes et contrôlées, ou encore les éleveurs et le personnel bénéficient de formations sur le bien-être et la protection des animaux. Mais tout ne serait pas si rose, selon certaines associations de défense animale qui dénoncent une démarche marketing outrancière et estime que ce logo trompe les consommateurs, avec notamment des volailles sélectionnées génétiquement pour grossir toujours plus vite, leur provoquant des problèmes de santé et des souffrances. Les associations recommandent aux consommateurs de se fier à une autre étiquette, celle sur le bien-être animal, visible sur les emballages depuis 2019, une étiquette verte. Le système évalue les conditions de vie, de transport et d'abattage des animaux d'élevage à travers plus de 200 critères contrôlés par des organismes indépendants.

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1: Bonjour à tous. Des premières actions et déjà des incendies, comme à Paris, une nouvelle semaine de mobilisation pour les lycéens. Alors que les cours seront totalement ou partiellement suspendus dans 400 à 500 établissements jusqu'à ce soir. Le ministre de l'Enseignement supérieur dit craindre un embrasement national. Une grande journée de mobilisation est prévue demain. La CGT sera là, comme l'a confirmé ce matin sur TF1 la secrétaire générale Sophie Binet. Et dans le même temps, deux lycéens de 15 et 17 ans ont été mis en examen hier pour violences aggravées après le passage à tabac d'un policier vendredi à Belfort en marge de ce mouvement lycéen. Un adolescent à Marseille a aussi été mis en examen.

0: pour acte de barbarie après avoir actionné un spray inflammable sur une passante. Une plainte a également été déposée par la famille d'un lycéen de Tours qui a perdu l'usage d'un œil après des incidents. Dernier jour pour s'inscrire au premier tour de la primaire de la gauche social-démocrate. Olivier Faure, Raphaël Glucksmann, Jérôme Guedj, Ségolène Royal et Emmanuel Morel se sont retrouvés hier soir pour un tout dernier débat télévisé sur BFM TV. Colère lycéenne, retraite, immigration, guerre en Ukraine, de nombreux sujets ont été évoqués. Elle vient de dépasser les 100 000 signatures sur le site de l'Assemblée nationale, une pétition pour rendre obligatoire l'affichage du Nutri-Score sur les emballages des aliments. Si elle atteint les 500 000, un débat en séance publique pourra être organisé. Aujourd'hui, environ 60% des produits alimentaires vendus en France affichent le Nutri-Score sur leur paquet. Il y aura un deuxième tour au Brésil. Flavio Bolsonaro, le fils de l'ancien président d'extrême droite, est arrivé en tête du premier tour hier de la présidentielle. Plus de 47% des suffrages contre près de 45% pour le président sortant Lula. Les électeurs brésiliens ont désormais rendez-vous le 25 octobre. Et puis en foot, les Bleus aimeraient bien terminer ce premier rassemblement de l'ère Zidane avec une victoire. Après le match nul face à l'Italie vendredi, l'équipe de France accueille la Belgique ce soir. Les tricolores s'étaient imposés 1-0 la semaine dernière à Bruxelles face au Diable Rouge, rappelez-vous. Coup d'envoi de cette rencontre à 20h45. Très belle journée à tous.
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2: Un beau soleil pour ce début de semaine, ciel bleu sur l'ensemble de l'Hexagone, quelques nuages bas le long de la Méditerranée, entre 15 et 20 degrés dans la matinée, on attend 28 degrés au meilleur de la journée entre Nantes et Bordeaux, 28 aussi à Lyon, Vichy et Tours, 26 degrés sont annoncés sur la Grande Bleue, 25 sur la moitié nord dans l'après-midi entre Rouen, Paris et Metz, 22 sur Lille et Amiens.
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3: Dans votre rendez-vous jeu vidéo, on monte dans un vaisseau dans une galaxie très très lointaine. C'est l'une des licences les plus populaires du cinéma et elle a eu droit à de multiples adaptations sur nos consoles de jeux. Star Wars est de retour avec la sortie cette semaine de Star Wars Galactic Racer. Ici, pas question de sabre laser, tout se joue dans des vaisseaux puisqu'il s'agit d'un jeu de course. Foncez à toute vitesse dans des modules aussi rapides que l'éclair, à la clé des courses dynamiques et très spectaculaires. Rejoignez la Ligue Galactique, un circuit de course clandestin né après la chute de l'Empire. Le mode solo propose un vrai scénario, incarné Shade, un pilote solitaire qui cherche à se venger et il fera tout ce qui est en son pouvoir pour devenir le plus rapide. Et pour ce faire, vous avez une large gamme de vaisseaux différents à votre disposition. À vous de choisir celui qui correspond le plus à votre style de pilotage. Les différentes courses nous emmènent sur plusieurs planètes iconiques de l'univers Star Wars, de Tatooine à Jakku en passant par Lantana. Des courses à savourer en solo mais aussi à plusieurs. Bien sûr, via un mode en ligne pour affronter des adversaires aux quatre coins de la planète. Ce n'est pas la première fois que la saga Star Wars se décline en version jeu de course. Le premier du genre était sorti en 1999 au moment de l'arrivée de l'épisode 1 au cinéma. Il avait su séduire les joueurs. 27 ans après, la formule plaira toujours autant aux amateurs de courses futuristes. Star Wars Galactic Racer sort cette semaine sur PC, PlayStation 5 et Xbox Series.
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4: Une invention bretonne transforme l'humidité de l'air en fraîcheur. Tout de suite, votre chronique innovation. Et si pour rafraîchir nos villes, on pouvait tout simplement récupérer l'eau présente dans l'air? C'est le principe de l'Oasis, une invention bretonne développée par Rodrigo Morales Pomarat. Un dispositif testé pendant tout l'été 2026 au port du Crouesti à Arzon dans le Morbihan. Et aujourd'hui, le projet passe à l'étape suivante, sa commercialisation. Concrètement, l'Oasis ressemble à un drôle de mobilier urbain végétalisé. La nuit, elle récupère l'humidité naturellement présente dans l'air grâce à un système de condensation. L'eau est ensuite filtrée et désinfectée aux ultraviolets. Pendant la journée, cette eau sert notamment à alimenter les végétaux et à produire une fine brume. L'objectif est de créer autour de l'installation un petit îlot de fraîcheur sans avoir besoin de la raccorder au réseau d'eau. Lors d'une mesure réalisée pendant l'expérimentation, le sol atteignait 30 degrés sur le quai contre 18 degrés sous les végétaux de l'Oasis. Le projet ne date pas d'hier. L'invention L'inventeur y travaille depuis 2021, mais cet été, le dispositif a été testé pendant 10 semaines en conditions réelles avec le public. Et désormais, une première série doit être fabriquée dès l'automne de cette année, notamment pour les collectivités, les festivals et les événements. Une invention bretonne qui ne crée donc pas de l'eau à partir de rien. Elle récupère celle qui se trouve déjà dans l'air pour tenter de rendre nos espaces urbains un peu plus frais.
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0: Bonjour à tous. Des premières actions et déjà des incendies comme à Paris. Nouvelle semaine de mobilisation pour les lycéens alors que les cours seront totalement ou partiellement suspendus dans 400 à 500 établissements jusqu'à ce soir. Le ministre de l'Enseignement supérieur dit craindre un embrasement national. Dernier jour pour s'inscrire au premier tour de la primaire de la gauche social-démocrate. Olivier Faure, Raphaël Glucksmann, Jérôme Guedj, Ségolène Royal et Emmanuel Morel se sont retrouvés hier soir pour un tout dernier débat télévisé sur BFM TV. Colère lycéenne, retraite, guerre en Ukraine, de nombreux sujets ont été évoqués. Il y aura un deuxième tour au Brésil. Flavio Bolsonaro, fils de l'ancien président d'extrême droite, est arrivé en tête du premier tour de la présidentielle hier, plus de 47% des suffrages contre près de 45% pour le président sortant, Lula. Et puis en foot, les Bleus aimeraient bien terminer ce premier rassemblement de l'ère Zidane avec une victoire. Après le match nul face à l'Italie vendredi, l'équipe de France accueille la Belgique ce soir. Les tricolores s'étaient imposés 1-0 la semaine dernière à Bruxelles, rappelez-vous.
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6: Passer d'une chaudière à gaz ou au fioul à une pompe à chaleur sans payer plus cher, c'est la promesse du nouveau leasing social du gouvernement, on vous explique. C'est une annonce du gouvernement dans un contexte de flambée des prix de l'énergie. Un leasing social sur les pompes à chaleur dans le cadre du plan d'électrification. Il concerne notamment les plus modestes. Depuis le 1er octobre, les propriétaires de maisons individuelles appartenant aux catégories de revenus très modestes au sens défini par l'Agence nationale de l'habitat peuvent accéder à ce leasing social. Par exemple, les personnes vivant seules et gagnant 1 855 € par mois ou les couples avec deux enfants gagnant à eux deux maximum 3 811 € par mois. La promesse est la suivante, aucun coût supplémentaire pendant 3 ans par rapport à ce que vous coûtait le gaz ou le fioul, mais une facture de chauffage qui peut être divisée par 2 une fois l'équipement remboursé à l'issue des 3 ans. Dans le même temps, le prix repère du gaz, lui, ne cesse d'augmenter, plus 6% au mois d'octobre. L'objectif est de rendre accessible l'achat d'une pompe à chaleur qui coûte en moyenne 15 000 € en France contre 4 000 pour une chaudière à gaz. L'enveloppe moyenne des aides sera de 9 800 € par ménage. 55 000 pompes à chaleur devraient être installées en 2 ans grâce à ce dispositif. Les premières installations pourraient avoir lieu dès le mois de novembre selon le gouvernement et dès le 1er janvier 2027, d'autres acteurs de l'énergie pourront ensuite proposer une offre intégrée aux ménages concernés. Si le dispositif vous intéresse, les inscriptions sont ouvertes depuis le 1er octobre.
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3: La série du jour adapte un grand classique de la littérature. C'est une grande fresque historique que nous propose Netflix avec À l'Est d'Éden, une relecture du classique de John Steinbeck qui a déjà eu droit à une adaptation dans les années 50 avec James Dean. Pour cette série Netflix, les scénaristes ont décidé de mettre au premier plan le personnage de Cathy, une femme qui, au début du XXe siècle, va semer la zizanie entre deux frères.
7: Je suis

0: Un enfant peut naître parfaitement sain, mais être dénué de gentillesse et de conscience.
1: Cathy est une anti-héroïne complexe. Mariée à l'un des frères, Adam Trask, elle va exceller dans l'art de la manipulation. Steinbeck lui-même la décrivait comme un monstre psychologique. C'est Florence Pugh qui l'incarne, l'actrice que l'on a déjà vue dans les films Oppenheimer, Black Widow ou encore Dune. Les 7 épisodes de la série interrogent sur la notion de bien et de mal et sur ce que l'on est prêt à faire pour obtenir ce que l'on souhaite. Cette mini-série est une porte d'entrée à tous ceux qui ne connaissent pas l'œuvre de John Steinbeck.
2: Vous avez à peine quitté la chambre, mais vous illuminez déjà tout le foyer.
3: Vous êtes si gentil avec moi.
4: Écoute, les filles, dans son genre, ne tombent pas du ciel.
2: Kitty, si vous m'épousez, je vous protégerai. Cette vie vous comblera.
1: À l'est d'Éden, sur Netflix.
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8: Bonjour à tous. Faut-il s'attendre à de nouvelles tensions dans les prochains jours? Les cours sont totalement ou partiellement suspendus aujourd'hui dans 400 à 500 lycées. Des premiers blocages ont déjà été constatés ce matin à Paris ou encore Lille. Sébastien Lecornu lui a adressé hier une lettre à certains de ses ministres, une feuille de route avec 5 chantiers. Il demande notamment dès cette semaine la mise en place d'un traitement prioritaire du remplacement des absences longues. Elle vient de dépasser les 100 000 signatures sur le site de l'Assemblée, une pétition pour rendre obligatoire l'affichage du Nutri-Score sur les emballages. Si elle atteint les 500 000, un débat en séance publique pourra être organisé. Et puis en foot, dernier match de cette longue trêve internationale pour les Bleus. L'équipe de France accueille la Belgique ce soir en Ligue des Nations. Zinedine Zidane devrait une nouvelle fois faire des changements dans son 11 de départ et ce sera peut-être une habitude à prendre avec le nouveau sélectionneur qui souhaite aussi tester les derniers arrivés. Et c'est normal pour le défenseur Jules Koundé.
9: Il y a toujours eu de la concurrence en équipe de France, on a un vivier de grande qualité. Concernant les nouveaux joueurs, c'est le coach leur demande d'être eux-mêmes. S'ils sont ici, c'est qu'il y a une raison, c'est parce qu'ils ont fait du bon travail en club et il leur demande juste de reproduire, de se sentir à l'aise. Il y en a beaucoup qui se connaissaient aussi déjà, de par les sélections jeunes, de par les clubs dans lesquels ils évoluent. Donc l'intégration se passe bien, je pense qu'ils sont tous à l'aise et l'objectif pour eux c'est voilà de démontrer ce qu'ils démontrent en club.
8: Coup d'envoi à 20h45, très belle journée.
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10: Dans l'actualité environnementale aujourd'hui, l'ONU veut mieux protéger les fréquences radio utilisées par les météorologues pour observer l'atmosphère et prévoir les intempéries. Les fréquences radio ne servent pas seulement à écouter vos émissions préférées ou à communiquer. Elles sont également utilisées par les météorologues pour observer l'atmosphère et prévoir les intempéries. Et aujourd'hui, elles sont en danger. C'est une alerte de l'Union internationale des télécommunications et de l'Organisation météorologique mondiale, deux agences appartenant à l'ONU. En cause, les réseaux mobiles, l'utilisation croissante de fréquences par d'autres services de radiocommunication, notamment les communications sans fil et les services satellitaire accroît le risque d'interférences. Interférences qui peuvent donc perturber les mesures, réduire la qualité ou la disponibilité des données et par conséquent compromettre la fiabilité des prévisions et des alertes. Car il faut savoir que les radars météorologiques, les observations aéronautiques et maritimes et les systèmes de surveillance hydrologique dépendent des fréquences spécifiques. Or, rien qu'en Europe, près de 90% des radars météorologiques subissent chaque année des interférences nuisibles et la moindre erreur dans les données peut avoir des conséquences humaines tragiques, mais aussi économiques. Les deux agences de l'ONU appellent donc les gouvernements et les autorités de régulation à préserver l'accès aux fréquences indispensables à la météorologie, qui sont normalement protégées par le règlement des radiocommunications des Nations Unies.
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11: Nez qui coule, toux, fatigue, rhume ou grippe, pas toujours facile de s'y retrouver.
3: Les deux maladies sont provoquées par des virus et leurs symptômes se ressemblent. Mal de gorge, maux de tête, fatigue, nez qui coule ou toux. Mais il existe une différence importante. La grippe touche généralement l'ensemble de l'organisme alors que le rhume reste surtout concentré au niveau du nez et de la gorge. Le meilleur indice, c'est donc l'intensité des symptômes. Un rhume est généralement gênant, mais on peut continuer ses activités. La grippe, elle, arrive souvent beaucoup plus brutalement et peut véritablement vous clouer au lit avec une forte fatigue et des courbatures. Et contrairement à une idée reçue, la fièvre ne permet pas à elle seule de faire la différence. On peut avoir de la fièvre avec un rhume et certaines personnes grippées n'en ont pas. Autre différence, la grippe peut être plus sérieuse, notamment chez les personnes âgées ou fragiles. Elle peut entraîner des complications et reste une maladie potentiellement grave. Alors que faire? Dans les deux cas, il n'existe pas de remède miracle. Repos, hydratation et traitement des symptômes peuvent aider à mieux supporter la maladie. Pour la grippe, il existe aussi un moyen de prévention, la vaccination, particulièrement importante pour les personnes auxquelles elle est recommandée. Et surtout, lorsqu'on est malade, les gestes simples comptent. Se couvrir lorsqu'on tousse ou éternue, se laver régulièrement les mains et limiter les contacts avec les personnes fragiles. Dans tous les cas, pour savoir précisément de quelle infection il s'agit, consultez un professionnel de santé.
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18: Bonjour à tous. Des premières actions et déjà des incendies comme à Paris. Nouvelle semaine de mobilisation pour les lycéens alors que les cours seront totalement ou partiellement suspendus dans 400 à 500 établissements jusqu'à ce soir. Le ministre de l'Enseignement supérieur dit craindre un embrasement national. Dernier jour pour s'inscrire au premier tour de la primaire de la gauche social-démocrate. Olivier Faure, Raphaël Glucksmann, Jérôme Guedj, Ségolène Royal et Emmanuel Morel se sont retrouvés hier soir pour un tout dernier débat télévisé sur BFM TV. Colère lycéenne, retraite, guerre en Ukraine, de nombreux sujets ont été évoqués. Il y aura un deuxième tour au Brésil. Flavio Bolsonaro, fils de l'ancien président d'extrême droite, est arrivé en tête du premier tour de la présidentielle hier, plus de 47% des suffrages contre près de 45% pour le président sortant, Lula. Et puis en foot, les Bleus aimeraient bien terminer ce premier rassemblement de l'ère Zidane avec une victoire. Après le match nul face à l'Italie vendredi, l'équipe de France accueille la Belgique ce soir. Les tricolores s'étaient imposés 1-0 la semaine dernière à Bruxelles, rappelez-vous.
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19: Soleil pour ce début de semaine, ciel bleu sur l'ensemble de l'Hexagone, quelques nuages bas le long de la Méditerranée, entre 15 et 20 degrés dans la matinée, on attend 28 degrés au meilleur de la journée entre Nantes et Bordeaux, 28 aussi à Lyon, Vichy et Tours, 26 degrés sont annoncés sur la Grande Bleue, 25 sur la moitié nord dans l'après-midi entre Rouen, Paris et Metz, 22 sur Lille et Amiens.
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18: Au programme aujourd'hui dans Backstage, le nouvel album de Thierry Larose. Alors oui, ce n'est pas l'artiste le plus connu en France, mais il commence à se faire un nom. Thierry Larose revient cette semaine avec un tout nouveau disque intitulé Le X du Y, le troisième déjà pour le jeune artiste québécois. C'est le tout dernier des trois membres du projet collectif Le Roi, La Rose et Le Loup à faire paraître son projet solo. Chez nous, sa notoriété reste encore confidentielle, c'est vrai, mais projet après projet, Thierry Larose commence à s'exporter et à toucher de plus en plus de fans de folk rock, d'indie rock ou encore de pop. Un style qui plaît, car il s'est déjà imposé comme l'une des figures incontournables de la scène musicale québécoise contemporaine. Cet album est présenté comme le plus abouti de sa jeune carrière. Une dizaine de titres est à retrouver à l'intérieur, de quoi nous accompagner pendant les journées d'automne. Thierry Larose qui partira aussi en tournée dans les prochaines semaines, mais malheureusement, malheureusement, il ne passera pas par l'Hexagone.

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1: Dans l'actualité cette semaine, eBay retire des pièces automobiles de son site. Le mariage de Nissan et de Honda et la pratique du vélo à Rennes devraient connaître une nette accélération. Vous ne retrouverez plus cette pièce automobile sur eBay. L'entreprise américaine a annoncé un changement majeur dans sa politique, qui est donc entrée en vigueur fin septembre. Il n'est désormais plus possible de commercialiser des airbags sur la plateforme numérique. Une décision qui intervient après plusieurs décès, qui rappelle à quel point l'achat de ce composant en ligne doit être effectué avec précaution. Aux États-Unis, cette interdiction est même étendue aux calculateurs et aux capteurs qui pilotent le déclenchement des airbags. Nissan et Honda n'ont finalement pas renoncé à travailler ensemble. Les deux constructeurs japonais viennent de conclure un accord portant sur l'électronique et les logiciels de leur prochaine voiture. Dès 2029, ils partageront des composants et des architectures essentielles au fonctionnement des véhicules dits définis par logiciel. Une coopération devenue stratégique face à Tesla et surtout face à la terrible concurrence des constructeurs chinois. Et un nouveau coup d'accélérateur en perspective pour la pratique du vélo à Rennes. Au 1er juillet 2028, l'intégralité du parc de vélos en libre service passera à la motricité électrique. Actuellement, 650 vélos en libre service sont disponibles dans 57 stations implantées sur le territoire. Et dans 2 ans, une petite vingtaine de stations supplémentaires complétera le maillage en s'installant dans d'autres communes de la métropole.
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3: Bonjour à tous. Faut-il s'attendre à de nouvelles tensions dans les prochains jours? Les cours sont totalement ou partiellement suspendus aujourd'hui dans 400 à 500 lycées. Des premiers blocages ont déjà été constatés ce matin à Paris ou encore Lille. Sébastien Lecornu lui a adressé hier une lettre à certains de ses ministres, une feuille de route avec 5 chantiers. Il demande notamment dès cette semaine la mise en place d'un traitement prioritaire du remplacement des absences longues. Elle vient de dépasser les 100 000 signatures sur le site de l'Assemblée, une pétition pour rendre obligatoire l'affichage du Nutri-Score sur les emballages. Si elle atteint les 500 000, un débat en séance publique pourra être organisé. Et puis en foot, dernier match de cette longue trêve internationale pour les Bleus. L'équipe de France accueille la Belgique ce soir en Ligue des Nations. Zinedine Zidane devrait une nouvelle fois faire des changements dans son 11 de départ et ce sera peut-être une habitude à prendre avec le nouveau sélectionneur qui souhaite aussi tester les derniers arrivés. Et c'est normal pour le défenseur Jules Koundé.
4: Il y a toujours eu de la concurrence en équipe de France. On a un vivier de grande qualité. Concernant les nouveaux joueurs, c'est le coach leur demande d'être eux-mêmes. S'ils sont ici, c'est qu'il y a une raison. C'est parce qu'ils ont fait du bon travail en club et il leur demande juste de reproduire, de se sentir à l'aise. Il y en a beaucoup qui se connaissaient aussi déjà de par les sélections jeunes, de par les clubs dans lesquels ils évoluent. Donc l'intégration se passe bien, je pense qu'ils sont tous à l'aise et l'objectif pour eux c'est voilà de démontrer ce qu'ils démontrent en club.
3: Coup d'envoi à 20h45, très belle journée.
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5: Attention au matcha, on en parle aujourd'hui dans votre rendez-vous consommation. C'est une alerte qui nous vient de Que Choisir. L'association de défense des consommateurs nous met en garde contre le matcha. Cette boisson issue de thé vert moulu est devenue très tendance ces dernières années. Populaire mais pas forcément toujours bonne pour la santé. Que Choisir a analysé 7 références de matcha et a trouvé à chaque fois des traces d'aluminium. 5 d'entre elles dépassaient même la valeur de référence fixée par l'Agence Nationale de Sécurité Sanitaire. Presque 4 fois plus en une seule tasse pour l'échantillon le plus préoccupant. Les références témoignent chers sont celles qui ont obtenu les pires résultats. Pourtant, malgré le risque sanitaire, l'Union européenne n'a pas défini de teneur maximale réglementaire pour l'aluminium dans les aliments et les boissons. Alors comment expliquer cette présence d'aluminium dans le matcha ? Eh bien, le métal est naturellement présent dans la croûte terrestre, particulièrement dans les sols volcaniques où sont concentrées les cultures de théier. Les feuilles de matcha étant directement broyées, on ingère ces traces d'aluminium. Que choisir ne va pas jusqu'à recommander de ne plus boire de thé matcha, mais préconise de ne pas en consommer tous les jours pour réduire son exposition à l'aluminium, puisque consommé en grande quantité et sur la durée, l'aluminium peut s'attaquer au système nerveux. Pour limiter les risques, l'association recommande de varier ses boissons et de privilégier des poudres issues de première récolte, généralement moins chargées en métaux.
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5: C'est un des jeux les plus emblématiques d'Xbox, Gears of War fait son grand retour. On replonge cette semaine dans l'un des plus grands succès d'Xbox, la saga Gears of War, lancée il y a 20 ans sur Xbox 360, une série de jeux vidéo très populaire qui met en scène le dur combat des humains face à une terrible race alien appelée les Locusts. À la sortie, ce jeu de tir à la troisième personne avait conquis les joueurs, à tel point que plusieurs suites ont vu le jour, la dernière en date remontée à Gears 5 en 2019. Jusqu'à maintenant est la sortie cette semaine de Gears of War ID, un épisode qui se déroule avant les événements du premier jeu, lors du fameux jour de l'émergence, ce jour où l'humanité a été envahie par les Locustes. Les fans seront ravis de retrouver les personnages emblématiques de la saga comme Marcus Fenix et Dominique Santiago. Les deux hommes doivent survivre dans les rues de la ville de Kalona, un nouveau terrain de jeu pour Gears of War. La prise en main ne va pas perdre les habitués de la série puisqu'on retrouve la mécanique de cover shooter, c'est-à-dire que l'on avance tout en se cachant derrière des obstacles pour se protéger des tirs adverses. Pour ceux qui préfèrent jouer à plusieurs, pas de problème, sachez qu'il est possible de jouer la campagne principale à deux sur le même écran avec un ami sur son canapé. Il est aussi possible de jouer à quatre, mais cette fois ce sera en ligne. Gears of War ID, c'est à retrouver sur Xbox Series et PC.
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6: Bonjour à tous. Des premières actions et déjà des incendies, comme à Paris, nouvelle semaine de mobilisation pour les lycéens. Alors que les cours seront totalement ou partiellement suspendus dans 400 à 500 établissements jusqu'à ce soir. Le ministre de l'Enseignement supérieur dit craindre un embrasement national. Une grande journée de mobilisation est prévue demain. La CGT sera là, comme l'a confirmé ce matin sur TF1 la secrétaire générale Sophie Binet. Et dans le même temps, deux lycéens de 15 et 17 ans ont été mis en examen hier pour violences aggravées après le passage à tabac d'un policier vendredi à Belfort en marge de ce mouvement lycéen. Un adolescent à Marseille a aussi été mis en examen pour acte de barbarie après avoir actionné un spray inflammable sur une passante. Une plainte a également été déposée par la famille d'un lycéen de Tours qui a perdu l'usage d'un œil après des incidents. Dernier jour pour s'inscrire au premier tour de la primaire de la gauche social-démocrate. Olivier Faure, Raphaël Glucksmann, Jérôme Guedj, Ségolène Royal et Emmanuel Morel se sont retrouvés hier soir pour un tout dernier débat télévisé sur BFM TV. Colère lycéenne, retraite, immigration, guerre en Ukraine, de nombreux sujets ont été évoqués. Elle vient de dépasser les 100 000 signatures sur le site de l'Assemblée nationale, une pétition pour rendre obligatoire l'affichage du Nutri-Score sur les emballages des aliments. Si elle atteint les 500 000, un débat en séance publique pourra être organisé. Aujourd'hui, environ 60% des produits alimentaires vendus en France affichent le Nutri-Score sur leur paquet. Il y aura un deuxième tour au Brésil. Flavio Bolsonaro, le fils de l'ancien président d'extrême droite, est arrivé en tête du premier tour hier de la présidentielle. Plus de 47% des suffrages contre près de 45% pour le président sortant Lula. Les électeurs brésiliens ont désormais rendez-vous le 25 octobre. Et puis en foot, les Bleus aimeraient bien terminer ce premier rassemblement de l'ère Zidane avec une victoire. Après le match nul face à l'Italie vendredi, l'équipe de France accueille la Belgique ce soir. Les tricolores s'étaient imposés 1-0 la semaine dernière à Bruxelles face au Diable Rouge, rappelez-vous. Coup d'envoi de cette rencontre à 20h45. Très belle journée à tous.
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7: soleil pour ce début de semaine. Ciel bleu sur l'ensemble de l'Hexagone. Quelques nuages bas le long de la Méditerranée. Entre 15 et 20 degrés dans la matinée. On attend 28 degrés au meilleur de la journée entre Nantes et Bordeaux. 28 aussi à Lyon, Vichy et Tours. 26 degrés sont annoncés sur la Grande Bleue. 25 sur la moitié nord dans l'après-midi entre Rouen, Paris et Metz. 22 sur Lille et Amiens.
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8: Un emballage en pois jaune pour remplacer le polystyrène, c'est le sujet de votre chronique innovation. Un électroménager, un ordinateur, une pièce industrielle, pour voyager sans casse, ils sont souvent calés dans du polystyrène expansé. Ça protège bien, mais c'est un plastique et de plus en plus d'entreprises cherchent à s'en passer. Storopack, spécialiste de l'emballage de protection dont le pôle de recherche est en Loire-Atlantique, propose une alternative brevetée. Son principe, un cœur en carton creusé de petites cellules remplies d'air, un peu comme un nid d'abeille. Ce cœur est pris en sandwich entre deux couches de mousse d'amidon. Cet amidon vient de pois jaunes cultivés en Europe. Pour le fabriquer, on chauffe le pois jaune avec de l'eau et l'installation ressemble à une grande machine à pop-corn. Le résultat, ce sont des cales en trois dimensions, légères et faites sur mesure. Et ce sont ces pièces qui maintiennent l'objet dans son carton. Et pour les assembler, pas besoin de colle, un simple apport d'eau suffit. Côté performance, le niveau de protection est comparable à celui du polystyrène expansé, contre les chocs, mais aussi contre les frottements et les rayures. Après usage, ces cales se recyclent avec le papier. Et par rapport à un carton de calage classique, elles demandent jusqu'à 43% d'eau, 38% de ressources et 32% de CO2 en moins. Reste des inconnus, on ne connaît ni le prix, ni la date de mise sur le marché. Alors, verra-t-on bientôt ces cales de pois jaunes dans nos colis ? Réponse à suivre.
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9: C'est un incontournable de nos frigos. Selon France Agrimaire, 95% des ménages français ont acheté au moins une fois du jambon en 2024. Supérieur à l'étouffé, sans nitrite, les références sont tellement nombreuses, pas évident de choisir en rayon. Voici quelques conseils pour vous aider à trancher. Le magazine 60 millions de consommateurs a récemment passé au crible de nombreuses références de jambon. En supermarché, premier constat, le prix ne reflète pas toujours la qualité. Certaines marques premier prix s'en sortent en effet même mieux que des produits plus chers. Le premier réflexe consiste donc à analyser l'étiquette. Privilégier d'abord la mention jambon supérieur, son cahier des charges est plus strict, seulement 5 additifs autorisés. Deuxième conseil, comparer le sel pour 100 grammes. Autour de 2 grammes de sel pour 100 grammes de jambon, soit environ 2 tranches, c'est déjà assez élevé quand on sait que l'OMS recommande de ne pas dépasser 5 grammes de sel par jour. Autre conseil, ne vous arrêtez pas au sans nitrite, écrit en gros sur la barquette. Certains fabricants remplacent les nitrites par des bouillons ou extraits de légumes riches en nitrates, notamment le céleri. Des ferments peuvent ensuite transformer ces nitrates en nitrites. Particularité facilement reconnaissable, certains jambons sans nitrite ou sans solution alternative sont naturellement gris. Ils se conservent moins longtemps et sont généralement plus chers. Enfin, rappelons que même un jambon avec une bonne composition reste de la charcuterie. Les recommandations officielles préconisent de la limiter à 150 grammes par semaine, soit environ 3 tranches de jambon blanc.
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3: Bonjour à tous. Des premières actions et déjà des incendies comme à Paris. Nouvelle semaine de mobilisation pour les lycéens alors que les cours seront totalement ou partiellement suspendus dans 400 à 500 établissements jusqu'à ce soir. Le ministre de l'Enseignement supérieur dit craindre un embrasement national. Dernier jour pour s'inscrire au premier tour de la primaire de la gauche social-démocrate. Olivier Faure, Raphaël Glucksmann, Jérôme Guedj, Ségolène Royal et Emmanuel Morel se sont retrouvés hier soir pour un tout dernier débat télévisé sur BFM TV. Colère lycéenne, retraite, guerre en Ukraine, de nombreux sujets ont été évoqués. Il y aura un deuxième tour au Brésil. Flavio Bolsonaro, fils de l'ancien président d'extrême droite, est arrivé en tête du premier tour de la présidentielle hier. Plus de 47% des suffrages contre près de 45% pour le président sortant, Lula. Et puis en foot, les Bleus aimeraient bien terminer ce premier rassemblement de l'ère Zidane avec une victoire. Après le match nul face à l'Italie vendredi, l'équipe de France accueille la Belgique ce soir. Les tricolores s'étaient imposés 1-0 la semaine dernière à Bruxelles, rappelez-vous.
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5: Aujourd'hui, Paul Mirabel nous présente son quotidien mouvementé. Une version fictive de lui-même, voilà ce que nous propose Paul Mirabel dans Paul, la série sur Prime Video. L'humoriste joue avec son image en jouant son propre rôle, alors qu'il a vendu à Amazon un nouveau spectacle ainsi qu'un documentaire.

0: documentaire sur sa vie. Il faut bien qu'il se rende à l'évidence, il n'a absolument rien écrit, rien préparé. Son meilleur ami décide alors de le reprendre en main.
1: N'arrête pas, Sharon Ling.
2: T'as foutu quoi ces 12 derniers mois?
3: Personne ne se comporte comme toi dans mon agence, Paul.
2: Moi, les humains, oui, c'est un truc de fou, le boulard, quoi.
4: Je vais organiser des expériences qui vont donner de l'inspi.
1: Ok, mais pas de plan galère, gros.
0: Sauf que justement, des galères, c'est ce qui attend Paul Mirabel tout au long des 6 épisodes de la série. Il va se retrouver dans des situations absurdes qui ne vont pas vraiment l'aider à respecter le délai de ses projets. Cette façon de se mettre en scène en jouant une version fictive de soi-même, c'est déjà ce qu'avait fait Éric Judor il y a quelques années dans sa série Platane. Éric Judor qui apparaît d'ailleurs dans Paul, la série, avec toujours une bonne dose d'autodérision.
5: Paul Mirabel, actuellement dans la polémique.
6: C'est dingue, t'es...
1: Bon.
6: Grand. T'es grand.
1: Est-ce qu'on peut appeler mon agent?
7: Ta gueule.
1: Oui, pardon.
7: T'es le mec qui fait des blagues de tension à la télé, là.
8: Paul Pamplemousse.
1: Voilà.
0: Paul, la série, disponible dès cette semaine sur Prime Video.
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10: Dans l'actualité environnementale aujourd'hui, la ministre de l'Agriculture autorise pour 120 jours un herbicide interdit. Copernicus alerte sur la pollution à l'ozone. Et puis cette initiative à Cannes pour lutter contre les frelons. C'est la première dérogation. Le ministère de l'Agriculture a autorisé les producteurs de céréales à paille d'utiliser un herbicide jugé nocif pendant 120 jours. Un produit pourtant classé comme dangereux par l'Agence nationale de sécurité sanitaire. Il présenterait notamment des risques de contamination des eaux souterraines et des risques pour les organismes aquatiques. Le ministère évoque, lui, une nécessité absolue, notamment pour la culture d'orge qui est en grand danger immédiat. Plus d'un tiers de la population mondiale a été exposée en 2026 à des niveaux dangereux de pollution à l'ozone. C'est l'alerte du Service européen de surveillance de l'atmosphère Copernicus. Il met notamment en cause les vagues de chaleur et les incendies de forêt conjugués aux émissions d'origine humaine. L'Asie a été la région la plus affectée avec 53% de la population exposée à des niveaux extrêmement élevés sur les 8 premiers mois de 2026. Et puis l'association des apiculteurs en Provence expérimente des harpes électriques sur une parcelle à Cannes, un système qui permet d'éloigner les frelons asiatiques pour permettre aux abeilles d'aller butiner et ensuite d'alimenter la ruche. C'est la troisième année de test, les apiculteurs qui appellent aussi à une prise de conscience générale car les frelons asiatiques détruisent tout, les ruches mais aussi la biodiversité.
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12: Bonjour à tous. Faut-il s'attendre à de nouvelles tensions dans les prochains jours? Les cours sont totalement ou partiellement suspendus aujourd'hui dans 400 à 500 lycées. Des premiers blocages ont déjà été constatés ce matin à Paris ou encore Lille. Sébastien Lecornu lui a adressé hier une lettre à certains de ses ministres, une feuille de route avec 5 chantiers. Il demande notamment dès cette semaine la mise en place d'un traitement prioritaire du remplacement des absences longues. Elle vient de dépasser les 100 000 signatures sur le site de l'Assemblée, une pétition pour rendre obligatoire l'affichage du Nutri-Score sur les emballages. Si elle atteint les 500 000, un débat en séance publique pourra être organisé. Et puis en foot, dernier match de cette longue trêve internationale pour les Bleus. L'équipe de France accueille la Belgique ce soir en Ligue des Nations. Zinedine Zidane devrait une nouvelle fois faire des changements dans son 11 de départ et ce sera peut-être une habitude à prendre avec le nouveau sélectionneur qui souhaite aussi tester les derniers arrivés. Et c'est normal pour le défenseur Jules Koundé.
13: Il y a toujours eu de la concurrence en équipe de France. On a un vivier de grande qualité. Concernant les nouveaux joueurs, c'est le coach leur demande d'être eux-mêmes. S'ils sont ici, c'est qu'il y a une raison. C'est parce qu'ils ont fait du bon travail en club et il leur demande juste de reproduire, de se sentir à l'aise. Il y en a beaucoup qui se connaissaient aussi déjà de par les sélections jeunes, de par les clubs dans lesquels ils évoluent. Donc l'intégration se passe bien, je pense qu'ils sont tous à l'aise et l'objectif pour eux c'est voilà de démontrer ce qu'ils démontrent en club.
12: Coup d'envoi à 20h45, très belle journée.
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8: Un beau soleil pour ce début de semaine, ciel bleu sur l'ensemble de l'Hexagone, quelques nuages bas le long de la Méditerranée, entre 15 et 20 degrés dans la matinée, on attend 28 degrés au meilleur de la journée entre Nantes et Bordeaux, 28 aussi à Lyon, Vichy et Tours, 26 degrés sont annoncés sur la Grande Bleue, 25 sur la moitié nord dans l'après-midi entre Rouen, Paris et Metz, 22 sur Lille et Amiens.
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14: Bonne nouvelle pour les amateurs de café, leur tasse quotidienne n'est pas forcément l'ennemi de leur santé. On entend souvent qu'il faudrait limiter le café pour protéger son cœur, mais les données scientifiques sont plus nuancées. Pour la plupart des adultes, jusqu'à 5 tasses de café par jour peuvent être consommées sans danger. Cela représente environ 400 mg de caféine avec des tasses classiques. Et le café pourrait même avoir certains effets intéressants. Sa consommation régulière est associée à un risque plus faible de diabète de type 2, d'accident vasculaire cérébral, de maladie cardiaque ou encore d'insuffisance cardiaque. Les chercheurs s'intéressent notamment aux nombreux composés présents naturellement dans le café, dont certains ont des propriétés antioxydantes. Mais attention, cela ne veut pas dire que plus on en boit, mieux c'est. Pour plusieurs maladies cardiovasculaires, les associations les plus favorables se situent plutôt autour de 2 à 4 tasses par jour. Autre précision, ces résultats concernent principalement le café noir, sans sucre ni sirop. Et une boisson énergisante, très riche en caféine, n'est évidemment pas équivalente à une tasse de café. Attention, toutes les sources de caféine ne se valent pas. Les boissons énergisantes peuvent être source d'hypertension artérielle et d'arythmie cardiaque. Enfin, nous ne sommes pas tous égaux face à la caféine. Certaines personnes y sont beaucoup plus sensibles. Alors faut-il compter ses cafés ? Pas forcément. Retenez surtout ceci, pour la majorité des adultes, quelques tasses par jour ne sont pas incompatibles avec une bonne santé, à condition de rester raisonnable.
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12: C'est un cadeau qui a dû faire plaisir à des millions de fans. On vous parle de la surprise de U2 dans Backstage. Ce n'est pas dans le sens que l'on fête un cadeau d'anniversaire normalement, mais on ne va pas se plaindre. À l'occasion de ses 50 ans, U2 a dévoilé Silencio, extrait du nouveau disque du groupe qui est attendu dans les prochaines semaines, au mois de novembre. 16e album studio intitulé Carnaval des Luces. Le 25 septembre 1976, date historique dans le monde du rock et plus largement de la musique, les futurs membres du groupe se sont réunis pour la première fois du côté de Dublin et ils n'étaient même pas majeurs. Depuis, l'histoire est belle, très belle même, et encore loin d'être terminée. Encore un peu de patience donc pour découvrir le projet en entier. Ce sera d'ailleurs le premier véritable album de chansons originales de U2 depuis 2017, alors forcément, on a tous hâte.

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2: Bonjour à tous. Des premières actions et déjà des incendies, comme à Paris, nouvelle semaine de mobilisation pour les lycéens. Alors que les cours seront totalement ou partiellement suspendus dans 400 à 500 établissements jusqu'à ce soir. Le ministre de l'Enseignement supérieur dit craindre un embrasement national. Une grande journée de mobilisation est prévue demain. La CGT sera là, comme l'a confirmé ce matin sur TF1 la secrétaire générale Sophie Binet. Et dans le même temps, deux lycéens de 15 et 17 ans ont été mis en examen hier pour violences

0: l'âge des aliments. Si elle atteint les 500 000, un débat en séance publique pourra être organisé. Aujourd'hui, environ 60% des produits alimentaires vendus en France affichent le Nutri-Score sur leur paquet. Il y aura un deuxième tour au Brésil. Flavio Bolsonaro, le fils de l'ancien président d'extrême droite, est arrivé en tête du premier tour hier de la présidentielle. Plus de 47% des suffrages contre près de 45% pour le président sortant Lula. Les électeurs brésiliens ont désormais rendez-vous le 25 octobre. Et puis en foot, les Bleus aimeraient bien terminer ce premier rassemblement de l'ère Zidane avec une victoire. Après le match nul face à l'Italie vendredi, l'équipe de France accueille la Belgique ce soir. Les tricolores s'étaient imposés 1-0 la semaine dernière à Bruxelles face au Diable Rouge, rappelez-vous. Coup d'envoi de cette rencontre à 20h45. Très belle journée à tous.
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2: Une main robotique qui arrive à se déplacer toute seule, c'est ce qu'ont réussi à faire des chercheurs allemands et ce projet marque une avancée dans le développement de robots plus complexes. On vous en dit plus. Ce n'est pas la chose, cette main qui se déplace toute seule dans la famille Adams, mais on y est presque. Des chercheurs allemands ont réussi à faire tenir en équilibre une main robotique afin qu'elle puisse marcher ou travailler. C'est une véritable avancée puisque jusqu'ici, les projets de ce genre n'avaient jamais vraiment été couronnés de succès. Il faut dire que faire tenir une main debout alors que chaque doigt est d'une longueur différente, eh bien c'est plus complexe qu'il n'y paraît. Pour cela, les chercheurs allemands ont équipé leur main robotique d'une batterie, de capteurs de mouvement et d'un petit ordinateur. Ils ont réussi à lui apprendre à marcher sur ses doigts, sur 14 surfaces différentes, à l'intérieur et à l'extérieur. Posée sur le côté, la main a réussi à se lever dans 21 tests sur 25. Elle serait donc capable de se relever en cas de chute. Et puis les chercheurs lui ont aussi donné des tâches comme pousser un objet ou appuyer sur les flèches d'un clavier tout en restant debout sur ses autres doigts. Alors à quoi sert ce genre de projet concrètement? Eh bien cela permet d'envisager le développement de robots plus complexes en ayant des mains indépendantes, dotés de leur propre mobilité, les futurs robots seraient plus polyvalents. On peut même imaginer qu'ils deviendraient modulables avec la possibilité que certains membres se détachent comme des petits robots à part entière qui seraient capables d'aller effectuer une tâche indépendamment du corps auquel ils appartiennent.
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3: Être réveillé à 5h12 du matin, voilà une étape quasiment incontournable de la vie de parent. On voit pourquoi les jeunes enfants se réveillent trop tôt et ce qu'on peut mettre en place. Et déjà, je vous rassure, un bébé qui se réveille à 6h30, c'est normal, même si ça nous paraît tôt, et je parle ici de ceux qui font leur nuit, c'est-à-dire quand ils dorment entre 6 et 8 heures consécutives sans manger. Non, le problème, c'est quand on se retrouve à jouer au cube en pleine nuit avec un petit parfaitement réveillé. Alors le premier conseil, c'est de le coucher à la bonne heure. Pas plus tard, non, ça serait trop simple si ça fonctionnait. Généralement, c'est entre 19 et 20 heures pour les plus petits, et rester attentif aux signes de fatigue pour le mettre au lit au bon moment. On sait aussi que ces réveils matinaux arrivent souvent au moment d'étapes clés du développement des jeunes enfants, la marche par exemple, et que cela dépend aussi des siestes en journée qu'il faut peut-être rééquilibrer. Enfin bien sûr, c'est plus fréquent avec la poussée des dents ou quand ils sont malades, ce qui les empêche de bien dormir. Vous pouvez aussi vérifier la bonne température de la chambre et éviter d'avoir trop de luminosité. Et ensuite, eh bien, tant que c'est la nuit, on reste en mode nuit. Donc même si on se lève, on chuchote, on garde la lumière tamisée et on explique qu'il est trop tôt et pourquoi c'est important de dormir suffisamment. Pour les plus grands, un truc qui fonctionne bien pour les miens, c'est de les laisser gérer leur petit déjeuner. Ça les rend plus autonomes et ils n'ont pas besoin de nous réveiller s'ils ont faim. Enfin, il existe aussi des réveils spéciaux que vous pouvez programmer pour passer en mode soleil pour montrer à votre enfant quand c'est l'heure de se lever.
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0: Bonjour à tous. Des premières actions et déjà des incendies comme à Paris. Nouvelle semaine de mobilisation pour les lycéens alors que les cours seront totalement ou partiellement suspendus dans 400 à 500 établissements jusqu'à ce soir. Le ministre de l'Enseignement supérieur dit craindre un embrasement.

0: Rassemblement national. Dernier jour pour s'inscrire au premier tour de la primaire de la gauche social-démocrate. Olivier Faure, Raphaël Glucksmann, Jérôme Guedj, Ségolène Royal et Emmanuel Morel se sont retrouvés hier soir pour un tout dernier débat télévisé sur BFM TV. Colère lycéenne, retraite, guerre en Ukraine, de nombreux sujets ont été évoqués. Il y aura un deuxième tour au Brésil. Flavio Bolsonaro, fils de l'ancien président d'extrême droite, est arrivé en tête du premier tour de la présidentielle hier. Plus de 47% des suffrages contre près de 45% pour le président sortant, Lula. Et puis en foot, les Bleus aimeraient bien terminer ce premier rassemblement de l'ère Zidane avec une victoire. Après le match nul face à l'Italie vendredi, l'équipe de France accueille la Belgique ce soir. Les tricolores s'étaient imposés 1-0 la semaine dernière à Bruxelles, rappelez-vous.
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2: Bonjour amis jardiniers, ils sont la bande sonore de nos après-midi au jardin, les oiseaux. Si l'été, il est recommandé de ne pas les nourrir, mais seulement de les abreuver, à partir de quand peut-on ressortir les mangeoires ? Les coupelles d'eau traînent encore dans le jardin, mais gardez les mangeoires encore dans le placard. Les mois de septembre et d'octobre sont assez particuliers pour les oiseaux, car c'est une période de transition entre les chaudes journées d'été et les premiers coups de froid. Cette année, l'été a joué les prolongations, notamment dans le sud, avec un mois de septembre encore assez chaud pour garder un jardin vivant et productif. Les baies, les fruits, les insectes étaient présents en quantité pour combler les appétits de moineaux. Vous pouvez en revanche préparer votre jardin pour accompagner les oiseaux à se nourrir naturellement jusqu'au froid de température, où là, il faudra ressortir les mangeoires, laisser les derniers fruits tomber au sol et laisser pousser les plantes qui font des graines. Attendez l'hiver et les périodes de gel ou de froid prolongé pour remplir les mangeoires de graines. Si vous le faites, remplissez-les jusqu'au retour des beaux jours. Les oiseaux peuvent vite prendre l'habitude de venir se restaurer dans votre jardin. Enfin, faites en sorte que vos équipements soient propres et nettoyés pour éviter la propagation de maladies entre les oiseaux. Les conseils de la semaine. C'est le moment de rentrer les pots des agrumes et des orchidées avec les premiers coups de froid. Pour les agrumes plantés en pleine terre, il est temps de préparer le voilage, mais attendez les grandes périodes de froid pour le faire, début novembre par exemple. On sème les épinards d'hiver, les choux et les radis noirs, on récolte le panais, les kiwis et les raisins.
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0: Bonjour à tous. Faut-il s'attendre à de nouvelles tensions dans les prochains jours? Les cours sont totalement ou partiellement suspendus aujourd'hui dans 400 à 500 lycées. Des premiers blocages ont déjà été constatés ce matin à Paris ou encore Lille. Sébastien Lecornu lui a adressé hier une lettre à certains de ses ministres, une feuille de route avec 5 chantiers. Il demande notamment dès cette semaine la mise en place d'un traitement prioritaire du remplacement des absences longues. Elle vient de dépasser les 100 000 signatures sur le site de l'Assemblée, une pétition pour rendre obligatoire l'affichage du Nutri-Score sur les emballages. Si elle atteint les 500 000, un débat en séance publique pourra être organisé. Et puis en foot, dernier match de cette longue trêve internationale pour les Bleus. L'équipe de France accueille la Belgique ce soir en Ligue des Nations. Zinedine Zidane devrait une nouvelle fois faire des changements dans son 11 de départ et ce sera peut-être une habitude à prendre avec le nouveau sélectionneur qui souhaite aussi tester les derniers arrivés. Et c'est normal pour le défenseur Jules Koundé.
3: Il y a toujours eu de la concurrence en équipe de France. On a un vivier de grande qualité. Concernant les nouveaux joueurs, c'est le coach leur demande d'être eux-mêmes. S'ils sont ici, c'est qu'il y a une raison. C'est parce qu'ils ont fait du bon travail en club et il leur demande juste de reproduire, de se sentir à l'aise. Il y en a beaucoup qui se connaissaient aussi déjà de par les sélections jeunes, de par les clubs dans lesquels ils évoluent. Donc l'intégration se passe bien, je pense qu'ils sont tous à l'aise et l'objectif pour eux c'est voilà de démontrer ce qu'ils démontrent en club.
0: Coup d'envoi à 20h45, très belle journée.
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4: Bientôt un petit nouveau sur les rails français, ce nouveau coup de pouce pour la mobilité électrique et la décision radicale de la ville d'Angers. Velvet fait un pas de géant vers sa mise en service commerciale prévue à l'été 2028. La compagnie qui veut concurrencer la SNCF entre Paris et Bordeaux, Nantes et Rennes, vient d'obtenir sa licence d'entreprise ferroviaire. La licence délivrée par le ministère des Transports est l'une des deux autorisations clés obligatoires pour pouvoir exercer une activité de transport ferroviaire en France. La compagnie est déjà en possession de 12 trains de dernière génération commandés au constructeur Alstom. Et ce nouveau coup de pouce pour la mobilité, l'achat ou la location d'une voiture électrique.

0: électrique d'occasion auprès d'un professionnel devient éligible à une aide financée par les certificats d'économie d'énergie. Son montant est de 337 € par véhicule sans condition de ressources, mais le modèle doit être entièrement électrique. La voiture doit aussi être dotée d'une batterie en très bon état, immatriculée une première fois en France entre le 1er janvier 2017 et le 31 décembre 2023 et devra aussi être conservée pendant au moins 3 ans. La mesure radicale prise par la ville d'Angers, désormais les trottinettes électriques mais aussi scooters, motos, vélos, monoroues et gyropodes ne peuvent plus circuler sur le plateau piétonnier du centre-ville. La municipalité souhaite redonner la priorité aux piétons. Cette réglementation s'inscrit dans une politique plus large de lutte contre les comportements dangereux. Les contrevenants s'exposent à une amende de 150 €.
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1: Bonjour à tous, des premières actions et des premières tensions ce matin, comme à Paris, Lille ou encore Nice. Les mobilisations des lycéens ont repris. Le ministre de l'Enseignement supérieur, Philippe Baptiste, craint un embrasement au niveau national avant la grande journée de manifestation prévue demain. Les cours seront totalement ou partiellement suspendus jusqu'à ce soir dans 400 à 500 lycées. Plus d'un tiers des établissements concernés se trouvent en Île-de-France. Et on en sait plus sur le calendrier législatif de la loi casseur-payeur. La porte-parole du gouvernement a annoncé ce matin sur CNews que le texte sera examiné au Sénat le 27 octobre. Maud Bréjon qui précise que cette loi doit permettre notamment d'aller prélever dans les prestations familiales si nécessaire. Une personne sur 10 risque de tomber dans la précarité alimentaire dans la décennie à venir. Résultat d'une étude sur l'extrême pauvreté basée sur les données des Restos du Cœur qui vient d'être publiée. Le taux de chômage et l'inflation des loyers figurent parmi les principaux facteurs qui font basculer les Français dans des situations de précarité profonde. En Espagne, Pedro Sanchez convoque des élections législatives anticipées après le rejet des propositions sur le logement. Ce week-end, des manifestations ont rassemblé des dizaines de milliers de personnes à Madrid et dans d'autres villes du pays. Mobilisation qui dure depuis plusieurs jours déjà. Il se donne rendez-vous le 25 octobre pour le second tour. Le conservateur Flavio Bolsonaro, fils de l'ancien président,

0: président brésilien est arrivé en tête du premier tour de la présidentielle hier. Plus de 47% des suffrages contre près de 45% pour le président sortant, Lula. Les Fidji appellent les pays développés à soutenir une transition juste vers les énergies renouvelables. Message passé à l'occasion d'une réunion préparatoire à la conférence de l'ONU sur le climat, la COP31, qui se déroulera en novembre en Turquie. Et puis en foot, c'est peut-être une finale avant l'heure dans le groupe A de Ligue des Nations. L'équipe de France accueille la Belgique ce soir pour son dernier match de cette longue trêve internationale. Les Bleus qui restent sur un match nul face à l'Italie vendredi. Coup d'envoi de cette rencontre à 20h45. Très belle fin de matinée.
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2: Un beau soleil pour ce début de semaine. Ciel bleu sur l'ensemble de l'Hexagone. Quelques nuages bas le long de la Méditerranée. Entre 15 et 20 degrés dans la matinée. On attend 28 degrés au meilleur de la journée entre Nantes et Bordeaux. 28 aussi à Lyon, Vichy et Tours. 26 degrés sont annoncés sur la Grande Bleue. 25 sur la moitié nord dans l'après-midi entre Rouen, Paris et Metz. 22 sur Lille et Amiens.
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3: Dans l'actualité cette semaine, eBay retire des pièces automobiles de son site. Le mariage de Nissan et de Honda et la pratique du vélo à Rennes devraient connaître une nette accélération. Vous ne retrouverez plus cette pièce automobile sur eBay. L'entreprise américaine a annoncé un changement majeur dans sa politique, qui est donc entrée en vigueur fin septembre. Il n'est désormais plus possible de commercialiser des airbags sur la plateforme numérique. Une décision qui intervient après plusieurs décès, qui rappelle à quel point l'achat de ce composant en ligne doit être effectué avec précaution. Aux États-Unis, cette interdiction est même étendue aux calculateurs et aux capteurs qui pilotent le déclenchement des airbags. Nissan et Honda n'ont finalement pas renoncé à travailler ensemble. Les deux constructeurs japonais viennent de conclure un accord portant sur l'électronique et les logiciels de leur prochaine voiture. Dès 2029, ils partageront des composants et des architectures essentielles au fonctionnement des véhicules dits définis par logiciel. Une coopération devenue stratégique face à Tesla et surtout face à la terrible concurrence des constructeurs chinois. Et un nouveau coup d'accélérateur en perspective pour la pratique du vélo à Rennes. Au 1er juillet 2028, l'intégralité du parc de vélos en libre service passera à la motricité électrique. Actuellement, 650 vélos en libre service sont disponibles dans 57 stations implantées sur le territoire et dans 2 ans, une petite vingtaine de stations supplémentaires complétera le maillage en s'installant dans d'autres communes de la métropole.
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4: Dans votre rendez-vous consommation, la polémique autour d'un nouveau logo. Vous l'avez peut-être vu fleurir sur les emballages de volailles depuis quelques semaines dans les supermarchés, le logo Bien-être Animal, un logo mis en place par les acteurs de la filière pour mettre en avant leur traitement des volailles. Objectif, permettre aux consommateurs d'identifier plus facilement les produits issus de politiques engagées. Aujourd'hui, le collectif revendique plus de 80 signataires et plus de 1300 éleveurs engagés partout en France. Alors que la consommation de volailles augmente dans le pays, plus 15% ces 5 dernières années, avec en première position le poulet de plus en plus populaire avec des prix moins élevés que la viande rouge. Ce logo du bien-être animal a donc pour vocation de rassurer les consommateurs engagés sur cette question à travers plusieurs engagements. L'animal a été élevé dans un poulailler avec lumière naturelle, les exigences sanitaires sont strictes et contrôlées, ou encore les éleveurs et le personnel bénéficient de formations sur le bien-être et la protection des animaux. Mais tout ne serait pas si rose selon certaines associations de défense animale qui dénoncent une démarche marketing outrancière et estime que ce logo trompe les consommateurs avec notamment des volailles sélectionnées génétiquement pour grossir toujours plus vite, leur provoquant des problèmes de santé et des souffrances. Les associations recommandent aux consommateurs de se fier à une autre étiquette, celle sur le bien-être animal visible sur les emballages depuis 2019, une étiquette verte. Le système évalue les conditions de vie, de transport et d'abattage des animaux d'élevage à travers plus de 200 critères contrôlés par des organismes indépendants.
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2: Bonjour à tous, des premières actions et des premières tensions ce matin, comme à Paris, Lille ou encore Nice. Les mobilisations des lycéens ont repris. Le ministre de l'Enseignement supérieur, Philippe Baptiste, craint un embrasement au niveau national avant la grande journée de manifestation prévue demain. On n'en sait plus sur le calendrier législatif de la loi casseurs-payeurs. La porte-parole du gouvernement a annoncé ce matin sur CNews que le texte sera examiné au Sénat le 27 octobre. Maud Bréjon qui précise que cette loi doit permettre notamment d'aller prélever dans les prestations familiales si nécessaire. En Espagne, Pedro Sanchez convoque des élections législatives anticipées après le rejet des propositions sur le logement. Ce week-end, des manifestations ont rassemblé des dizaines de milliers de personnes à Madrid et dans d'autres villes du pays. Mobilisation qui dure depuis plusieurs jours déjà. Et puis en foot, c'est peut-être une finale avant l'heure dans le groupe A de Ligue des Nations. L'équipe de France accueille la Belgique ce soir pour son dernier match de cette longue trêve internationale. Les Bleus qui restent sur un match nul face à l'Italie. Coup d'envoi à 20h45 au Stade de France.
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3: Dans votre rendez-vous jeux vidéo, on monte dans un vaisseau dans une galaxie très très lointaine. C'est l'une des licences les plus populaires du cinéma et elle a eu droit à de multiples adaptations sur nos consoles de jeux. Star Wars est de retour avec la sortie cette semaine de Star Wars Galactic Racer. Ici, pas question de sabre laser, tout se joue dans des vaisseaux puisqu'il s'agit d'un jeu de course. Foncez à toute vitesse dans des modules aussi rapides que l'éclair, à la clé des courses dynamiques et très spectaculaires. Rejoignez la Ligue Galactique, un circuit de course clandestin né après la chute de l'Empire. Le mode solo propose un vrai scénario, incarnez Shade, un pilote solitaire qui cherche à se venger et il fera tout ce qui est en son pouvoir pour devenir le plus rapide. Et pour ce faire, vous avez une large gamme de vaisseaux différents à votre disposition. À vous de choisir celui qui correspond le plus à votre style de pilotage. Les différentes courses nous emmènent sur plusieurs planètes iconiques de l'univers Star Wars, de Tatooine à Jakku en passant par Lantana. Des courses à savourer en solo mais aussi à plusieurs. Bien sûr, via un mode en ligne pour affronter des adversaires aux quatre coins de la planète. Ce n'est pas la première fois que la saga Star Wars se décline en version jeu de course. Le premier du genre était sorti en 1999 au moment de l'arrivée de l'épisode 1 au cinéma. Il avait su séduire les joueurs. 27 ans après, la formule plaira toujours autant aux amateurs de courses futuristes. Star Wars Galactic Racer sort cette semaine sur PC, PlayStation 5 et Xbox Series.
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4: Et nous sommes le 5 octobre aujourd'hui, nous fêtons les fleurs et en ce 5 octobre, je peux vous parler de la sortie en 1994 du film Forrest Gump ou de la sortie en 1962 de Love Me Do, le premier single des Beatles. Mais le 5 octobre 1887 naissait René Cassin, un juriste, diplomate et homme politique. Blessé lors de la Grande Guerre, il rejoint dès juin 1940 Charles de Gaulle à Londres. Au sortir de la guerre, l'ONU, créée en octobre 1945, s'attelle à l'élaboration d'une charte internationale. Une commission de 9 membres est créée et René Cassin en fait partie. La Déclaration universelle des droits de l'homme est adoptée le 10 décembre 1948. Pour la première fois, le monde adopte un document en vertu duquel tous les humains sont libres et égaux, indépendamment de leur genre, de la couleur de leur peau, de leur croyance, de leur religion ou de toute autre caractéristique. Les 30 droits et libertés comprennent le droit de ne pas être soumis à la torture, la liberté d'expression, le droit à l'éducation et le droit de solliciter asile. Elle prévoit aussi des droits civils et politiques comme le droit à la liberté et le droit à la vie privée, ainsi que des droits économiques, sociaux et culturels comme le droit à la sécurité sociale, à la santé et à un logement convenable. René Cassin recevra le prix Nobel de la paix en 1968, mort le 20 février 1976, il repose au Panthéon. La citation du jour est signée de René Cassin, « Il n'y aura pas de paix sur cette planète tant que les droits de l'homme seront violés en quelque partie du monde que ce soit. »
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2: Bonjour à tous. Faut-il s'attendre à de nouvelles tensions dans les prochains jours? Les cours sont totalement ou partiellement suspendus aujourd'hui dans 400 à 500 lycées. Des premiers blocages ont déjà été constatés ce matin à Paris ou encore Lille. Sébastien Lecornu lui a adressé hier une lettre à certains de ses ministres, une feuille de route avec 5 chantiers. Il demande notamment dès cette semaine la mise en place d'un traitement prioritaire du remplacement des absences longues. Elle vient de dépasser les 100 000 signatures sur le site de l'Assemblée, une pétition pour rendre obligatoire l'affichage du Nutri-Score sur les emballages. Si elle atteint les 500 000, un débat en séance publique pourra être organisé. Et puis en foot, dernier match de cette longue trêve internationale pour les Bleus. L'équipe de France accueille la Belgique ce soir en Ligue des Nations. Zinedine Zidane devrait une nouvelle fois faire des changements dans son 11 de départ et ce sera peut-être une habitude à prendre avec le nouveau sélectionneur qui souhaite aussi tester les derniers arrivés. Et c'est normal pour le défenseur Jules Koundé.
3: Il y a toujours eu de la concurrence en équipe de France. On a un vivier de grande qualité. Concernant les nouveaux joueurs, c'est le coach leur demande d'être eux-mêmes. S'ils sont ici, c'est qu'il y a une raison. C'est parce qu'ils ont fait du bon travail en club et il leur demande juste de reproduire, de se sentir à l'aise. Il y en a beaucoup qui se connaissaient aussi déjà de par les sélections jeunes, de par les clubs dans lesquels ils évoluent. Donc l'intégration se passe bien, je pense qu'ils sont tous à l'aise et l'objectif pour eux c'est voilà de démontrer ce qu'ils démontrent en club.
2: Coup d'envoi à 20h45, très belle journée.
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4: Une invention bretonne transforme l'humidité de l'air en fraîcheur. Tout de suite, votre chronique innovation. Et si pour rafraîchir nos villes, on pouvait tout simplement récupérer l'eau présente dans l'air? C'est le principe de l'Oasis, une invention bretonne développée par Rodrigo Morales Pomarat. Un dispositif testé pendant tout l'été 2026 au port du Crouesti à Arzon dans le Morbihan. Et aujourd'hui, le projet passe à l'étape suivante, sa commercialisation. Concrètement, l'Oasis ressemble à un drôle de mobilier urbain végétalisé. La nuit, elle récupère l'humidité naturellement présente dans l'air grâce à un système de condensation. L'eau est ensuite filtrée et désinfectée aux ultraviolets. Pendant la journée, cette eau sert notamment à alimenter les végétaux et à produire une fine brume. L'objectif est de créer autour de l'installation un petit îlot de fraîcheur sans avoir besoin de la raccorder au réseau d'eau. Lors d'une mesure réalisée pendant l'expérimentation, le sol atteignait 30 degrés sur le quai contre 18 degrés sous les végétaux de l'Oasis. Le projet ne date pas d'hier. L'inventeur y travaille depuis 2021, mais cet été, le dispositif a été testé pendant 10 semaines en conditions réelles avec le public. Et désormais, une première série doit être fabriquée dès l'automne de cette année, notamment pour les collectivités, les festivals et les événements. Une invention bretonne qui ne crée donc pas de l'eau à partir de rien. Elle récupère celle qui se trouve déjà dans l'air pour tenter de rendre nos espaces urbains un peu plus frais.
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5: Passer d'une chaudière à gaz ou au fioul à une pompe à chaleur sans payer plus cher, c'est la promesse du nouveau leasing social du gouvernement. On vous explique. C'est une annonce du gouvernement dans un contexte de flambée des prix de l'énergie. Un leasing social sur les pompes à chaleur dans le cadre du plan d'électrification. Il concerne notamment les plus modestes. Depuis le 1er octobre, les propriétaires de maisons individuelles appartenant aux catégories de revenus très modestes au sens défini par l'Agence nationale de l'habitat peuvent accéder à ce leasing social. Par exemple, les personnes vivant seules et gagnant 1855 euros par mois ou les couples avec deux enfants gagnant à eux deux maximum 3 811 euros par mois. La promesse est la suivante, aucun coût supplémentaire pendant 3 ans par rapport à ce que vous coûtait le gaz ou le fioul, mais une facture de chauffage qui peut être divisée par 2 une fois l'équipement remboursé à l'issue des 3 ans. Dans le même temps, le prix repère du gaz, lui, ne cesse d'augmenter, plus 6% au mois d'octobre. L'objectif est de rendre accessible l'achat d'une pompe à chaleur qui coûte en moyenne 15 000 euros en France contre 4 000 pour une chaudière à gaz. L'enveloppe moyenne des aides sera de 9 800 euros par ménage. 55 000 pompes à chaleur devraient être installées en 2 ans grâce à ce dispositif. Les premières installations pourraient avoir lieu dès le mois de novembre selon le gouvernement et dès le 1er janvier 2027, d'autres acteurs de l'énergie pourront ensuite proposer une offre intégrée aux ménages concernés. Si le dispositif

0: Dispositif vous intéresse, les inscriptions sont ouvertes depuis le 1er octobre.
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3: Bonjour à tous, des premières actions et des premières tensions ce matin, comme à Paris, Lille ou encore Nice. Les mobilisations des lycéens ont repris. Le ministre de l'Enseignement supérieur, Philippe Baptiste, craint un embrasement au niveau national avant la grande journée de manifestation prévue demain. On n'en sait plus sur le calendrier législatif de la loi casseurs-payeurs. La porte-parole du gouvernement a annoncé ce matin sur CNews que le texte sera examiné au Sénat le 27 octobre. Maud Bréjon qui précise que cette loi doit permettre notamment d'aller prélever dans les prestations familiales si nécessaire. En Espagne, Pedro Sanchez convoque des élections législatives anticipées après le rejet des propositions sur le logement. Ce week-end, des manifestations ont rassemblé des dizaines de milliers de personnes à Madrid et dans d'autres villes du pays. Mobilisation qui dure depuis plusieurs jours déjà. Et puis en foot, c'est peut-être une finale avant l'heure dans le groupe A de Ligue des Nations. L'équipe de France accueille la Belgique ce soir pour son dernier match de cette longue trêve internationale. Les Bleus qui restent sur un match nul face à l'Italie. Coup d'envoi à 20h45 au Stade de France.
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4: Un beau soleil pour ce début de semaine, ciel bleu sur l'ensemble de l'Hexagone, quelques nuages bas le long de la Méditerranée, entre 15 et 20 degrés dans la matinée, on attend 28 degrés au meilleur de la journée entre Nantes et Bordeaux, 28 aussi à Lyon, Vichy et Tours, 26 degrés sont annoncés sur la Grande Bleue, 25 sur la moitié nord dans l'après-midi entre Rouen, Paris et Metz, 22 sur Lille et Amiens.
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5: La série du jour adapte un grand classique de la littérature. C'est une grande fresque historique que nous propose Netflix avec À l'Est d'Éden, une relecture du classique de John Steinbeck qui a déjà eu droit à une adaptation dans les années 50 avec James Dean. Pour cette série Netflix, les scénaristes ont décidé de mettre au premier plan le personnage de Cathy, une femme qui, au début du XXe siècle, va semer la zizanie entre deux frères.
6: Je suis convaincue que ce monde abrite des monstres nés de parents humains. Les monstres sont des variations de ce qui est considéré comme normal. Un enfant peut naître parfaitement sain, mais être dénué de gentillesse et de conscience.
5: Cathy est une anti-héroïne complexe, mariée à l'un des frères, Adam Trask. Elle va exceller dans l'art de la manipulation. Steinbeck lui-même l'a décrivée comme un monstre psychologique. C'est Florence Pugh qui l'incarne, l'actrice que l'on a déjà vue dans les films Oppenheimer, Black Widow ou encore Dune. Les 7 épisodes de la série interrogent sur la notion de bien et de mal et sur ce que l'on est prêt à faire pour obtenir ce que l'on souhaite. Cette mini-série est une porte d'entrée à tous ceux qui ne connaissent pas l'œuvre de John Steinbeck.
7: Vous avez à peine quitté la chambre, mais vous illuminez déjà tout le foyer.
6: Vous êtes si gentil avec moi.
8: Écoutez, les filles, dans son genre, ne tombe pas du ciel.
7: Kitty, si vous m'épousez, je vous protégerai. Cette vie nous comblera.
5: À l'Est d'Éden, sur Netflix.
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5: Sur votre plateau télé ce soir, des Belges sur la pelouse, des Belges sur scène et un couple en crise. Du foot sur TF1, France-Belgique, la Ligue des Nations. Quatrième et dernière rencontre de l'équipe de France pour ce premier rassemblement de l'ère Zinedine Zidane. Après les avoir affrontés la semaine dernière, les Bleus sont une nouvelle fois opposés aux Belges, mais cette fois au Stade de France. Objectif, finir en beauté. Belgomania, toute la Belgique qu'on aime sur France 4, documentaire. La présence artistique belge imprègne durablement le paysage culturel français. De la musique au cinéma, une nouvelle génération d'artistes s'impose. Angèle, Stromae, Virginie Efira. Ils suivent la voix ouverte par d'autres comme Jacques Brel.
9: Brel chante la vie, la mort, l'amour et la société dans un français à la fois poétique et populaire. Et malin
10: autant que pragmatique, il a compris que pour atteindre son inaccessible étoile, la France et ses 42 millions d'habitants à l'époque étaient un passage obligé.
11: Mes héros sur France 3, film avec Josiane Balasco et Gérard Jugnot. Maxime apprend que sa mère, Olga, vient d'être emprisonnée pour s'être opposée à un policier. Il accepte de la ramener chez elle à condition qu'elle se réconcilie avec son mari. En chemin, il croise le petit Timeko, sans papier, en situation précaire, et l'emmène avec eux.
12: Bonjour Timeko, moi c'est Olga.
13: Tu crois vraiment que t'as l'âge pour adopter un enfant?
12: Mais qui te parle d'adopter?
13: Papa, il en dit quoi?
12: Ton père, je lui parle plus.
14: Jacques! Jacques!
15: C'est pour moi l'ambulance. L'intention est charmante.
11: France-Belgique sur TF1, Belgomania, toute la Belgique qu'on aime sur France 4 et Méro sur France 3. Très belle soirée télé à tous.
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3: Bonjour à tous, faut-il s'attendre à de nouvelles tensions dans les prochains jours? Les cours sont totalement ou partiellement suspendus aujourd'hui dans 400 à 500 lycées. Des premiers blocages ont déjà été constatés ce matin à Paris ou encore Lille. Sébastien Lecornu lui a adressé hier une lettre à certains de ses ministres, une feuille de route avec 5 chantiers. Il demande notamment dès cette semaine la mise en place d'un traitement prioritaire du remplacement des absences longues. Elle vient de dépasser les 100 000 signatures sur le site de l'Assemblée, une pétition pour rendre obligatoire l'affichage du Nutri-Score sur les emballages. Si elle atteint les 500 000, un débat en séance publique pourra être organisé. Et puis en foot, dernier match de cette longue trêve internationale pour les Bleus. L'équipe de France accueille la Belgique ce soir en Ligue des Nations. Zinedine Zidane devrait une nouvelle fois faire des changements dans son 11 de départ et ce sera peut-être une habitude à prendre avec le nouveau sélectionneur qui souhaite aussi tester les derniers arrivés. Et c'est normal pour le défenseur Jules Koundé.
16: Il y a toujours eu de la concurrence en équipe de France. On a un vivier de grande qualité. Concernant les nouveaux joueurs, le coach leur demande d'être eux-mêmes. S'ils sont ici, c'est qu'il y a une raison. C'est parce qu'ils ont fait du bon travail en club et il leur demande juste de reproduire, de se sentir à l'aise. Il y en a beaucoup qui se connaissaient aussi déjà de par les sélections jeunes, de par les clubs dans lesquels ils évoluent. Donc l'intégration se passe bien, je pense qu'ils sont tous à l'aise et l'objectif pour eux c'est de démontrer ce qu'ils démontrent en club.
3: Coup d'envoi à 20h45, très belle journée.
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17: Dans l'actualité environnementale aujourd'hui, l'ONU veut mieux protéger les fréquences radio utilisées par les météorologues pour observer l'atmosphère et prévoir les intempéries. Les fréquences radio ne servent pas seulement à écouter vos émissions préférées ou à communiquer. Elles sont également utilisées par les météorologues pour observer l'atmosphère et prévoir les intempéries. Et aujourd'hui, elles sont en danger. C'est une alerte de l'Union internationale des télécommunications et de l'Organisation météorologique mondiale, deux agences appartenant à l'ONU. En cause, les réseaux mobiles, l'utilisation croissante de fréquences par d'autres services de radiocommunication, notamment les communications sans fil et les services satellitaire accroît le risque d'interférences. Interférences qui peuvent donc perturber les mesures, réduire la qualité ou la disponibilité des données et par conséquent compromettre la fiabilité des prévisions et des alertes. Car il faut savoir que les radars météorologiques, les observations aéronautiques et maritimes et les systèmes de surveillance hydrologique dépendent des fréquences spécifiques. Or, rien qu'en Europe, près de 90% des radars météorologiques subissent chaque année des interférences nuisibles et la moindre erreur dans les données peut avoir des conséquences humaines tragiques, mais aussi économiques. Les deux agences de l'ONU appellent donc les gouvernements et les autorités de régulation à préserver l'accès aux fréquences indispensables à la météorologie, qui sont normalement protégées par le règlement des radiocommunications des Nations Unies.
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18: Nez qui coule, toux, fatigue, rhume ou grippe, pas toujours facile de s'y retrouver. Les deux maladies sont provoquées par des virus et leurs symptômes se ressemblent. Mal de gorge, maux de tête, fatigue, nez qui coule ou tout. Mais il existe une différence importante,

0: La grippe touche généralement l'ensemble de l'organisme, alors que le rhume reste surtout concentré au niveau du nez et de la gorge. Le meilleur indice, c'est donc l'intensité des symptômes. Un rhume est généralement gênant, mais on peut continuer ses activités. La grippe, elle, arrive souvent beaucoup plus brutalement et peut véritablement vous clouer au lit avec une forte fatigue et des courbatures. Et contrairement à une idée reçue, la fièvre ne permet pas à elle seule de faire la différence. On peut avoir de la fièvre avec un rhume et certaines personnes grippées n'en ont pas. Autre différence, la grippe peut être plus sérieuse, notamment chez les personnes âgées ou fragiles. Elle peut entraîner des complications et reste une maladie potentiellement grave. Alors que faire? Dans les deux cas, il n'existe pas de remède miracle. Repos, hydratation et traitement des symptômes peuvent aider à mieux supporter la maladie. Pour la grippe, il existe aussi un moyen de prévention, la vaccination, particulièrement importante pour les personnes auxquelles elle est recommandée. Et surtout, lorsqu'on est malade, les gestes simples comptent. Se couvrir lorsqu'on tousse ou éternue, se laver régulièrement les mains et limiter les contacts avec les personnes fragiles. Dans tous les cas, pour savoir précisément de quelle infection il s'agit, consultez un professionnel de santé.
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2: Bonjour à tous, des premières actions et des premières tensions ce matin, comme à Paris, Lille ou encore Nice. Les mobilisations des lycées ont repris. Le ministre de l'Enseignement supérieur, Philippe Baptiste, craint un embrasement au niveau national avant la grande journée de manifestation prévue demain. Les cours seront totalement ou partiellement suspendus jusqu'à ce soir dans 400 à 500 lycées. Plus d'un tiers des établissements concernés se trouvent en Île-de-France. Et on en sait plus sur le calendrier législatif de la loi casseur-payeur. La porte-parole du gouvernement a annoncé ce matin sur CNews que le texte sera examiné au Sénat le 27 octobre. Maud Bréjon qui précise que cette loi doit permettre notamment d'aller prélever dans les prestations familiales si nécessaire. Une personne sur 10 risque de tomber dans la précarité alimentaire dans la décennie à venir. Résultat d'une étude sur l'extrême pauvreté basée sur les données des Restos du Cœur qui vient d'être publiée. Le taux de chômage et l'inflation des loyers figurent parmi les principaux facteurs qui font basculer les Français dans des situations de précarité profonde. En Espagne, Pedro Sanchez convoque des élections législatives anticipées après le rejet des propositions sur le logement. Ce week-end, des manifestations ont rassemblé des dizaines de milliers de personnes à Madrid et dans d'autres villes du pays. Mobilisation qui dure depuis plusieurs jours déjà. Il se donne rendez-vous le 25 octobre pour le second tour. Le conservateur Flavio Bolsonaro, fils de l'ancien président brésilien, est arrivé en tête du premier tour de la présidentielle hier. Plus de 47% des suffrages contre près de 45% pour le président sortant Lula. Les Fidji appellent les pays développés à soutenir une transition juste vers les énergies renouvelables. Message passé à l'occasion d'une réunion préparatoire à la conférence de l'ONU sur le climat, la COP31, qui se déroulera en novembre en Turquie. Et puis en foot, c'est peut-être une finale avant l'heure dans le groupe A de Ligue des Nations. L'équipe de France accueille la Belgique ce soir pour son dernier match de cette longue trêve internationale. Les Bleus qui restent sur un match nul face à l'Italie vendredi. Coup d'envoi de cette rencontre à 20h45. Très belle fin de matinée.
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3: Un beau soleil pour ce début de semaine, ciel bleu sur l'ensemble de l'Hexagone, quelques nuages bas le long de la Méditerranée, entre 15 et 20 degrés dans la matinée, on attend 28 degrés au meilleur de la journée entre Nantes et Bordeaux, 28 aussi à Lyon, Vichy et Tours, 26 degrés sont annoncés sur la Grande Bleue, 25 sur la moitié nord dans l'après-midi entre Rouen, Paris et Metz, 22 sur Lille et Amiens.
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2: Au programme aujourd'hui dans Backstage, le nouvel album de Thierry Larose. Alors oui, ce n'est pas l'artiste le plus connu en France, mais il commence à se faire un nom. Thierry Larose revient cette semaine avec un tout nouveau disque intitulé Le X du Y, le troisième déjà pour le jeune artiste québécois. C'est le tout dernier des trois membres du projet collectif Le Roi, La Rose et Le Loup à faire paraître son projet solo. Chez nous, sa notoriété reste encore confidentielle, c'est vrai, mais projet après projet, Thierry Larose commence à s'exporter et à toucher de plus en plus de fans de folk rock, d'indie rock ou encore de pop. Un style qui plaît, car il s'est déjà imposé comme l'une des figures incontournables de la scène musicale québécoise contemporaine. Cet album est présenté comme le plus abouti de sa jeune carrière. Une dizaine de titres est à retrouver à l'intérieur, de quoi nous accompagner pendant les journées d'automne. Thierry Larose qui partira aussi en tournée dans les prochaines semaines, mais malheureusement, il ne passera pas par l'Hexagone.

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1: Ami Bélier, vous démarrez cette semaine avec une idée qui vous démange depuis le week-end.
2: Taureau, c'est votre jour de chance.
1: Les Gémeaux, vous captez une information en passant qui s'avère bien plus utile que tout ce que vous aviez planifié d'apprendre aujourd'hui.
2: Cancer, votre sens du détail repère quelque chose qu'un proche a sous-estimé et votre remarque tombe à point.
1: Les Lions, un projet que vous pilotez entre dans une phase décisive.
2: Vierge, l'automne installe en vous une douceur créative.
1: Balance, vous recevez une proposition inattendue qui mérite réflexion.
2: Scorpion, votre regard acéré détecte une opportunité là où les autres ne voient qu'un détail sans intérêt.
1: Sagittaire, votre enthousiasme du lundi matin est communicatif.
2: Capricorne, vous posez les fondations d'un objectif ambitieux.
1: Verseau, une idée que vous aviez mise de côté il y a des mois revient à vous et elle est encore meilleure qu'avant.
2: Et pour terminer, les Poissons, votre carnet ou vos notes vous livrent ce matin une information oubliée qui relance quelque chose d'important.
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4: Bonjour à tous, des premières actions et des premières tensions ce matin, comme à Paris, Lille ou encore Nice. Les mobilisations des lycéens ont repris. Le ministre de l'Enseignement supérieur, Philippe Baptiste, craint un embrasement au niveau national avant la grande journée de manifestation prévue demain. On en sait plus sur le calendrier législatif de la loi casseurs-payeurs. La porte-parole du gouvernement annonçait ce matin sur CNews que le texte sera examiné au Sénat le 27 octobre. Maud Brigeon qui précise que cette loi doit permettre notamment d'aller prélever dans les prestations familiales si nécessaire. En Espagne, Pedro Sanchez convoque des élections législatives anticipées après le rejet des propositions sur le logement. Ce week-end, des manifestations rassemblaient des dizaines de milliers de personnes à Madrid et dans d'autres villes du pays. Mobilisation qui dure depuis plusieurs jours déjà. Et puis en foot, c'est peut-être une finale avant l'heure dans le groupe A de Ligue des Nations. L'équipe de France accueille la Belgique ce soir pour son dernier match de cette longue trêve internationale. Les Bleus qui restent sur un match nul face à l'Italie. Coup d'envoi à 20h45 au Stade de France.
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5: Bientôt un petit nouveau sur les rails français. Ce nouveau coup de pouce pour la mobilité électrique est la décision radicale de la ville d'Angers. Velvet fait un pas de géant vers sa mise en service commerciale prévue à l'été 2028. La compagnie qui veut concurrencer la SNCF entre Paris et Bordeaux, Nantes et Rennes, vient d'obtenir sa licence d'entreprise ferroviaire. La licence délivrée par le ministère des Transports est l'une des deux autorisations clés obligatoires pour pouvoir exercer une activité de transport ferroviaire en France. La compagnie est déjà en possession de 12 trains de dernière génération commandés au constructeur Alstom. Et ce nouveau coup de pouce pour la mobilité, l'achat ou la location d'une voiture électrique d'occasion auprès d'un professionnel devient éligible à une aide financée par les certificats d'économie d'énergie. Son montant est de 337 € par véhicule sans condition de ressources, mais le modèle doit être entièrement électrique. La voiture doit aussi être dotée d'une batterie en très bon état, immatriculée une première fois en France entre le 1er janvier 2017 et le 31 décembre 2023 et devra aussi être conservée pendant au moins 3 ans. La mesure radicale prise par la ville d'Angers, désormais les trottinettes électriques mais aussi scooters, motos, vélos, monoroues et gyropodes ne peuvent plus circuler sur le plateau piétonnier du centre-ville. La municipalité souhaite redonner la priorité aux piétons. Cette réglementation s'inscrit dans une politique plus large.

0: charge de lutte contre les comportements dangereux. Les contrevenants s'exposent à une amende de 150 euros.
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2: Attention au matcha, on en parle aujourd'hui dans votre rendez-vous consommation. C'est une alerte qui nous vient de Que Choisir. L'association de défense des consommateurs nous met en garde contre le matcha. Cette boisson issue de thé vert moulu est devenue très tendance ces dernières années. Populaire mais pas forcément toujours bonne pour la santé. Que Choisir a analysé 7 références de matcha et a trouvé à chaque fois des traces d'aluminium. 5 d'entre elles dépassaient même la valeur de référence fixée par l'Agence Nationale de Sécurité Sanitaire. Presque 4 fois plus en une seule tasse pour l'échantillon le plus préoccupant. Les références témoignent chères sont celles qui ont obtenu les pires résultats. Pourtant, malgré le risque sanitaire, l'Union européenne n'a pas défini de teneur maximale réglementaire pour l'aluminium dans les aliments et les boissons. Alors comment expliquer cette présence d'aluminium dans le matcha ? Eh bien, le métal est naturellement présent dans la croûte terrestre, particulièrement dans les sols volcaniques où sont concentrées les cultures de théier. Les feuilles de matcha étant directement broyées, on ingère ces traces d'aluminium. Que Choisir ne va pas jusqu'à recommander de ne plus boire de thé matcha, mais préconise de ne pas en consommer tous les jours pour réduire son exposition à l'aluminium, puisque consommé en grande quantité et sur la durée, l'aluminium peut s'attaquer au système nerveux. Pour limiter les risques, l'association recommande de varier ses boissons et de privilégier des poudres issues de première récolte, généralement moins chargées en métaux.
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8: Bonjour à tous, faut-il s'attendre à de nouvelles tensions dans les prochains jours? Les cours sont totalement ou partiellement suspendus aujourd'hui dans 400 à 500 lycées. Des premiers blocages ont déjà été constatés ce matin à Paris ou encore Lille. Sébastien Lecornu lui a adressé hier une lettre à certains de ses ministres, une feuille de route avec 5 chantiers. Il demande notamment dès cette semaine la mise en place d'un traitement prioritaire du remplacement des absences longues. Elle vient de dépasser les 100 000 signatures sur le site de l'Assemblée, une pétition pour rendre obligatoire l'affichage du Nutri-Score sur les emballages. Si elle atteint les 500 000, un débat en séance publique pourra être organisé. Et puis en foot, dernier match de cette longue trêve internationale pour les Bleus. L'équipe de France accueille la Belgique ce soir en Ligue des Nations. Zinedine Zidane devrait une nouvelle fois faire des changements dans son 11 de départ et ce sera peut-être une habitude à prendre avec le nouveau sélectionneur qui souhaite aussi tester les derniers arrivés. Et c'est normal pour le défenseur Jules Koundé.
9: Il y a toujours eu de la concurrence en équipe de France, on a un vivier de grande qualité. Concernant les nouveaux joueurs, le coach leur demande d'être eux-mêmes. S'ils sont ici, c'est qu'il y a une raison, c'est parce qu'ils ont fait du bon travail en club et il leur demande juste de reproduire, de se sentir à l'aise. Il y en a beaucoup qui se connaissaient aussi déjà, de par les sélections jeunes, de par les clubs dans lesquels ils évoluent. Donc l'intégration se passe bien, je pense qu'ils sont tous à l'aise et l'objectif pour eux c'est de démontrer ce qu'ils démontrent en club.
8: Coup d'envoi à 20h45, très belle journée.
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10: Soleil pour ce début de semaine, ciel bleu sur l'ensemble de l'Hexagone, quelques nuages bas le long de la Méditerranée, entre 15 et 20 degrés dans la matinée, on attend 28 degrés au meilleur de la journée entre Nantes et Bordeaux, 28 aussi à Lyon, Vichy et Tours, 26 degrés sont annoncés sur la Grande Bleue, 25 sur la moitié nord dans l'après-midi entre Rouen, Paris et Metz, 22 sur Lille et Amiens.
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2: C'est un des jeux les plus emblématiques d'Xbox, Gears of War fait son grand retour. On replonge cette semaine dans l'un des plus grands succès d'Xbox, la saga Gears of War, lancée il y a 20 ans sur Xbox 360, une série de jeux vidéo très populaire qui met en scène le dur combat des humains face à une terrible race alien appelée les Locustes. À la sortie, ce jeu de tir à la troisième personne avait conquis les joueurs, à tel point que plusieurs suites ont vu le jour. La dernière en date remontait à Gears 5 en 2019. Jusqu'à maintenant est la sortie cette semaine de Gears of War ID.

0: un épisode qui se déroule avant les événements du premier jeu, lors du fameux jour de l'émergence, ce jour où l'humanité a été envahie par les locustes. Les fans seront ravis de retrouver les personnages emblématiques de la saga comme Marcus Fenix et Dominique Santiago. Les deux hommes doivent survivre dans les rues de la ville de Kalona, un nouveau terrain de jeu pour Gears of War. La prise en main ne va pas perdre les habitués de la série puisqu'on retrouve la mécanique de cover shooter, c'est-à-dire que l'on avance tout en se cachant derrière des obstacles pour se protéger des tirs adverses. Pour ceux qui préfèrent jouer à plusieurs, pas de problème, sachez qu'il est possible de jouer la campagne principale à deux sur le même écran avec un ami sur son canapé. Il est aussi possible de jouer à quatre, mais cette fois ce sera en ligne. Gears of War ID, c'est à retrouver sur Xbox Series et PC.
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2: Un emballage en pois jaune pour remplacer le polystyrène, c'est le sujet de votre chronique innovation. Un électroménager, un ordinateur, une pièce industrielle, pour voyager sans casse, ils sont souvent calés dans du polystyrène expansé. Ça protège bien, mais c'est un plastique et de plus en plus d'entreprises cherchent à s'en passer. Storopack, spécialiste de l'emballage de protection dont le pôle de recherche est en Loire-Atlantique, propose une alternative brevetée. Son principe, un cœur en carton creusé de petites cellules remplies d'air, un peu comme un nid d'abeille. Ce cœur est pris en sandwich entre deux couches de mousse d'amidon. Cet amidon vient de pois jaunes cultivés en Europe. Pour le fabriquer, on chauffe le pois jaune avec de l'eau et l'installation ressemble à une grande machine à pop-corn. Le résultat, ce sont des cales en trois dimensions, légères et faites sur mesure. Et ce sont ces pièces qui maintiennent l'objet dans son carton. Et pour les assembler, pas besoin de colle, un simple apport d'eau suffit. Côté performance, le niveau de protection est comparable à celui du polystyrène expansé, contre les chocs mais aussi contre les frottements et les rayures. Après usage, ces cales se recyclent avec le papier. Et par rapport à un carton de calage classique, elles demandent jusqu'à 43% d'eau, 38% de ressources et 32% de CO2 en moins. Reste des inconnus, on ne connaît ni le prix ni la date de mise sur le marché, alors verra-t-on bientôt ces cales de pois jaunes dans nos colis ? Réponse à suivre.
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4: Bonjour à tous, des premières actions et des premières tensions ce matin, comme à Paris, Lille ou encore Nice. Les mobilisations des lycées ont repris. Le ministre de l'Enseignement supérieur, Philippe Baptiste, craint un embrasement au niveau national avant la grande journée de manifestation prévue demain. Les cours seront totalement ou partiellement suspendus jusqu'à ce soir dans 400 à 500 lycées. Plus d'un tiers des établissements concernés se trouvent en Île-de-France. Et on en sait plus sur le calendrier législatif de la loi casseurs-payeurs. La porte-parole du gouvernement a annoncé ce matin sur CNews que le texte sera examiné au Sénat le 27 octobre. Maud Bréjon qui précise que cette loi doit permettre notamment d'aller prélever dans les prestations familiales si nécessaire. Une personne sur 10 risque de tomber dans la précarité alimentaire dans la décennie à venir. Résultat d'une étude sur l'extrême pauvreté basée sur les données des Restos du Cœur qui vient d'être publiée. Le taux de chômage et l'inflation des loyers figurent parmi les principaux facteurs qui font basculer les Français dans des situations de précarité profonde. En Espagne, Pedro Sanchez convoque des élections législatives anticipées après le rejet des propositions sur le logement. Ce week-end, des manifestations ont rassemblé des dizaines de milliers de personnes à Madrid et dans d'autres villes du pays. Mobilisation qui dure depuis plusieurs jours déjà. Il se donne rendez-vous le 25 octobre pour le second tour. Le conservateur Flavio Bolsonaro, fils de l'ancien président brésilien, est arrivé en tête du premier tour de la présidentielle hier. Plus de 47% des suffrages contre près de 45% pour le président sortant Lula. Les Fidji appellent les pays développés à soutenir une transition juste vers les énergies renouvelables. Message passé à l'occasion d'une réunion préparatoire.

0: 50 millions de consommateurs a récemment passé au crible de nombreuses références de jambon en supermarché. Premier constat, le prix ne reflète pas toujours la qualité. Certaines marques premier prix s'en sortent en effet même mieux que des produits plus chers. Le premier réflexe consiste donc à analyser l'étiquette. Privilégier d'abord la mention jambon supérieur, son cahier des charges est plus strict, seulement 5 additifs autorisés. Deuxième conseil, comparer le sel pour 100 grammes. Autour de 2 grammes de sel pour 100 grammes de jambon, soit environ 2 tranches, c'est déjà assez élevé quand on sait que l'OMS recommande de ne pas dépasser 5 grammes de sel par jour. Autre conseil, ne vous arrêtez pas au sans nitrite, écrit en gros sur la barquette. Certains fabricants remplacent les nitrites par des bouillons ou extraits de légumes riches en nitrates, notamment le céleri. Des ferments peuvent ensuite transformer ces nitrates en nitrites. Particularité facilement reconnaissable, certains jambons sans nitrite ou sans solution alternative sont naturellement gris. Ils se conservent moins longtemps et sont généralement plus chers. Enfin, rappelons que même un jambon avec une bonne composition reste de la charcuterie. Les recommandations officielles préconisent de la limiter à 150 grammes par semaine, soit environ 3 tranches de jambon blanc.
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2: Aujourd'hui, Paul Mirabel nous présente son quotidien mouvementé. Une version fictive de lui-même, voilà ce que nous propose Paul Mirabel dans Paul, la série sur Prime Video. L'humoriste joue avec son image en jouant son propre rôle. Alors qu'il a vendu à Amazon un nouveau spectacle ainsi qu'un documentaire sur sa vie, il faut bien qu'il se rende à l'évidence, il n'a absolument rien écrit, rien préparé. Son meilleur ami décide alors de le reprendre en main.
3: N'arrête pas, Sharon Ling.
4: T'as foutu quoi ces 12 derniers mois?
5: Personne ne se comporte comme toi dans mon agence, Paul.
4: Moi, les humains, oui, c'est un truc de fou, le boulard, quoi.
3: Je vais organiser des expériences qui vont donner de l'inspi.
6: Ok, mais pas de plan galère, gros.
2: Sauf que justement, des galères, c'est ce qui attend Paul Mirabel tout au long des 6 épisodes de la série. Il va se retrouver dans des situations absurdes qui ne vont pas vraiment l'aider à respecter le délai de ses projets. Cette façon de se mettre en scène en jouant une version fictive de soi-même, c'est déjà ce qu'avait fait Éric Judor il y a quelques années dans sa série Platane. Éric Judor qui apparaît d'ailleurs dans Paul, la série, avec toujours une bonne dose d'autodérision.
7: Paul Mirabel, actuellement dans la polémique.
8: C'est dingue, t'es...
7: Beau.
8: Grand. C'est grand.
9: Est-ce qu'on peut appeler mon agent?
10: Ta gueule.
9: Oui, pardon.
10: C'est le mec qui fait des blagues de tension à la télé, là.
11: Paul Pamplemousse.
9: Voilà.
2: Paul, la série, disponible dès cette semaine sur Prime Video.
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13: Bonjour à tous, des premières actions et des premières tensions ce matin, comme à Paris, Lille ou encore Nice. Les mobilisations des lycéens ont repris. Le ministre de l'Enseignement supérieur, Philippe Baptiste, craint un embrasement au niveau national avant la grande journée de manifestation prévue demain. On en sait plus sur le calendrier législatif de la loi casseur-payeur. La porte-parole du gouvernement annonçait ce matin sur CNews que le texte sera examiné au Sénat le 27 octobre. Maud Brigeon qui précise que cette loi doit permettre notamment d'aller prélever dans les prestations familiales si nécessaire. En Espagne, Pedro Sanchez convoque des élections législatives anticipées après le rejet des propositions sur le logement. Ce week-end, des manifestations rassemblaient des dizaines de milliers de personnes à Madrid et dans d'autres villes du pays. Mobilisation qui dure depuis plusieurs jours déjà. Et puis en foot, c'est peut-être une finale avant l'heure dans le groupe A de Ligue des Nations. L'équipe de France accueille la Belgique ce soir pour son dernier match de cette longue trêve internationale. Les Bleus qui restent sur un match nul face à l'Italie. Coup d'envoi à 20h45 au Stade de France.
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14: Dans l'actualité environnementale aujourd'hui, la ministre de l'Agriculture autorise pour 120 jours un herbicide interdit. Copernicus alerte sur la pollution à l'ozone. Et puis cette initiative à Cannes pour lutter contre les frelons. C'est la première dérogation. Le ministère de l'Agriculture a autorisé les producteurs de céréales à paille d'utiliser un herbicide jugé nocif pendant 120 jours. Un produit pourtant classé comme dangereux par l'Agence nationale de sécurité sanitaire.

0: Il présenterait notamment des risques de contamination des eaux souterraines et des risques pour les organismes aquatiques. Le ministère évoque, lui, une nécessité absolue, notamment pour la culture d'orge qui est en grand danger immédiat. Plus d'un tiers de la population mondiale a été exposée en 2026 à des niveaux dangereux de pollution à l'ozone. C'est l'alerte du Service européen de surveillance de l'atmosphère Copernicus. Il met notamment en cause les vagues de chaleur et les incendies de forêt conjugués aux émissions d'origine humaine. L'Asie a été la région la plus affectée, avec 53% de la population exposée à des niveaux extrêmement élevés sur les 8 premiers mois de 2026. Et puis l'association des apiculteurs en Provence expérimente des harpes électriques sur une parcelle à canne, un système qui permet d'éloigner les frelons asiatiques pour permettre aux abeilles d'aller butiner et ensuite d'alimenter la ruche. C'est la troisième année de test, les apiculteurs qui appellent aussi à une prise de conscience générale, car les frelons asiatiques détruisent tout, les ruches mais aussi la biodiversité.
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2: Bonne nouvelle pour les amateurs de café, leur tasse quotidienne n'est pas forcément l'ennemi de leur santé. On entend souvent qu'il faudrait limiter le café pour protéger son cœur, mais les données scientifiques sont plus nuancées. Pour la plupart des adultes, jusqu'à 5 tasses de café par jour peuvent être consommées sans danger. Cela représente environ 400 mg de caféine avec des tasses classiques. Et le café pourrait même avoir certains effets intéressants. Sa consommation régulière est associée à un risque plus faible de diabète de type 2, d'accident vasculaire cérébral, de maladie cardiaque ou encore d'insuffisance cardiaque. Les chercheurs s'intéressent notamment aux nombreux composés présents naturellement dans le café, dont certains ont des propriétés antioxydantes. Mais attention, cela ne veut pas dire que plus on en boit, mieux c'est. Pour plusieurs maladies cardiovasculaires, les associations les plus favorables se situent plutôt autour de 2 à 4 tasses par jour. Autre précision, ces résultats concernent principalement le café noir, sans sucre ni sirop. Et une boisson énergisante, très riche en caféine, n'est évidemment pas équivalente à une tasse de café. Attention, toutes les sources de caféine ne se valent pas. Les boissons énergisantes peuvent être source d'hypertension artérielle et d'arythmie cardiaque. Enfin, nous ne sommes pas tous égaux face à la caféine. Certaines personnes y sont beaucoup plus sensibles. Alors faut-il compter ses cafés ? Pas forcément. Retenez surtout ceci, pour la majorité des adultes, quelques tasses par jour ne sont pas incompatibles avec une bonne santé, à condition de rester raisonnable.
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3: Bonjour à tous. Faut-il s'attendre à de nouvelles tensions dans les prochains jours? Les cours sont totalement ou partiellement suspendus aujourd'hui dans 400 à 500 lycées. Des premiers blocages ont déjà été constatés ce matin à Paris ou encore Lille. Sébastien Lecornu lui a adressé hier une lettre à certains de ses ministres, une feuille de route avec 5 chantiers. Il demande notamment dès cette semaine la mise en place d'un traitement prioritaire du remplacement des absences longues. Elle vient de dépasser les 100 000 signatures sur le site de l'Assemblée, une pétition pour rendre obligatoire l'affichage du Nutri-Score sur les emballages. Si elle atteint les 500 000, un débat en séance publique pourra être organisé. Et puis en foot, dernier match de cette longue trêve internationale pour les Bleus. L'équipe de France accueille la Belgique ce soir en Ligue des Nations. Zinedine Zidane devrait une nouvelle fois faire des changements dans son 11 de départ et ce sera peut-être une habitude à prendre avec le nouveau sélectionneur qui souhaite aussi tester les derniers arrivés. Et c'est normal pour le défenseur Jules Koundé.
4: Il y a toujours eu de la concurrence en équipe de France. On a un vivier de grande qualité. Concernant les nouveaux joueurs, c'est le coach leur demande d'être eux-mêmes. S'ils sont ici, c'est qu'il y a une raison. C'est parce qu'ils ont fait du bon travail en club et il leur demande juste de reproduire, de se sentir à l'aise. Il y en a beaucoup qui se connaissaient aussi déjà de par les sélections jeunes, de par les clubs dans lesquels ils évoluent. Donc l'intégration se passe bien, je pense qu'ils sont tous à l'aise et l'objectif pour eux c'est voilà de démontrer ce qu'ils démontrent en club.
3: Coup d'envoi à 20h45, très belle journée.
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5: Et nous sommes le 5 octobre aujourd'hui, nous fêtons les fleurs et en ce 5 octobre, je pourrais vous parler de la sortie en 1994 du film Forrest Gump ou de la sortie en 1962 de Love Me Do, le premier single des Beatles. Mais le 5 octobre 1887 naissait René Cassin, un juriste, diplomate et homme politique. Blessé lors de la Grande Guerre, il rejoint dès juin 1940 Charles de Gaulle à Londres. Au sortir de la guerre, l'ONU, créée en octobre 1945, s'attelle à l'élaboration d'une charte internationale
6: internationale. Une commission de 9 membres est créée et René Cassin en fait partie. La Déclaration universelle des droits de l'homme est adoptée le 10 décembre 1948. Pour la première fois, le monde adopte un document en vertu duquel tous les humains sont libres et égaux, indépendamment de leur genre, de la couleur de leur peau, de leur croyance, de leur religion ou de toute autre caractéristique. Les 30 droits et libertés comprennent le droit de ne pas être soumis à la torture, la liberté d'expression, le droit à l'éducation et le droit de solliciter asile. Elle prévoit aussi des droits civils et politiques comme le droit à la liberté et le droit à la vie privée, ainsi que des droits économiques, sociaux et culturels comme le droit à la sécurité sociale, à la santé et à un logement convenable. René Cassin recevra le prix Nobel de la paix en 1968, mort le 20 février 1976, il repose au Panthéon. La citation du jour est signée de René Cassin. Il n'y aura pas de paix sur cette planète tant que les droits de l'homme seront violés en quelque partie du monde que ce soit.

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1: Bonjour, bonjour à tous. Les lycéens ont repris leur mouvement devant de nombreux établissements. 413 selon le décompte du ministère de l'Éducation. Des incidents ont éclaté notamment à Toulouse, à Lille et à Paris. Le lycée Vauclin dans le 13e arrondissement a été attaqué. Les élèves et les équipes ont dû être confinés. Les cours ont été suspendus. C'est le cas aussi aujourd'hui dans plus de 400 lycées pour des raisons de sécurité. Et c'est le début d'une nouvelle semaine de mobilisation pour dénoncer les conditions d'enseignement avec demain une journée d'action nationale. Ce sera à l'appel également des étudiants et de plusieurs syndicats d'enseignants. Enfin, le PS appelle aussi officiellement à manifester ce mardi aux côtés des lycéennes et des lycéens. Dans l'actu également, la crise du logement en Espagne vire à la crise politique. Le Premier ministre annonce ce matin des élections législatives anticipées dans moins de 2 mois. Elles auront lieu le 29 novembre. Cela fait suite au rejet des mesures pour le logement par le Parlement vendredi dernier. Dans une allocution, le socialiste Pedro Sanchez dit vouloir obtenir une majorité bien plus large progressiste pour continuer à transformer l'Espagne. En France, le début du procès d'un homme de 29 ans qui se revendique masculiniste et fasciste. Il est jugé devant la cour d'assises de Paris pour extorsion sexuelle et actes de torture et de barbarie. Suspecté d'avoir contraint au moins 13 adolescentes à se mutiler via la plateforme en ligne Discord, l'accusé, un étudiant indien qui vivait à Antibes, encourt la prison à perpétuité. Son procès se tient à huis clos jusqu'à vendredi. Deux joueurs de club de foot de Nancy placés en détention provisoire. On l'apprend ce matin du procureur. Ils ont été mis en examen pour viol en réunion pour des faits commis il y a une dizaine de jours sur une jeune femme de 22 ans. L'AS Nancy Lorraine n'a pas encore réagi. Et puis place ce soir au 4e et dernier match de l'équipe de France de foot pour ce rassemblement de la Ligue des Nations. C'est de nouveau contre la Belgique, cette fois au Stade de France. Les Bleus avaient battu les Belges 1-0 la semaine dernière. Coup d'envoi, c'est à 20h45. Et c'est la fin de ce flash. Bonne journée.
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2: Une main robotique qui arrive à se déplacer toute seule, c'est ce qu'ont réussi à faire des chercheurs allemands. Et ce projet marque une avancée dans le développement de robots plus complexes. On vous en dit plus. Ce n'est pas la chose, cette main qui se déplace toute seule dans la famille Adams, mais on y est presque. Des chercheurs allemands ont réussi à faire tenir en équilibre une main robotique afin qu'elle puisse marcher ou travailler. C'est une véritable avancée puisque jusqu'ici, les projets de ce genre n'avaient jamais vraiment été couronnés de succès. Il faut dire que faire tenir une main debout alors que chaque doigt est d'une longueur différente, eh bien c'est plus complexe qu'il n'y paraît. Pour cela, les chercheurs allemands ont équipé leur main robotique d'une batterie, de capteurs de mouvement et d'un petit ordinateur. Ils ont réussi à lui apprendre à marcher sur ses doigts, sur 14 surfaces différentes, à l'intérieur et à l'extérieur. Posée sur le côté, la main a réussi à se lever dans 21 tests sur 25. Elle serait donc capable de se relever en cas de chute. Et puis les chercheurs lui ont aussi donné des tâches comme pousser un objet ou appuyer sur les flèches d'un clavier tout en restant debout sur ses autres doigts. Alors à quoi sert ce genre de projet concrètement ? Eh bien cela permet d'envisager le développement de robots plus complexes en ayant des mains indépendantes, dotés de leur propre mobilité, les futurs robots seraient plus polyvalents. On peut même imaginer qu'ils deviendraient modulables avec la possibilité que certains membres se détachent comme des petits robots à part entière qui seraient capables d'aller effectuer une tâche indépendamment du corps auquel ils appartiennent.
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1: Être réveillé à 5h12 du matin, voilà une étape quasiment incontournable de la vie de parent. On voit pourquoi les jeunes enfants se réveillent trop tôt et ce qu'on peut mettre en place. Et déjà, je vous rassure, un bébé qui se réveille à 6h30, c'est normal, même si ça nous paraît tôt, et je parle ici de ceux qui font leur nuit, c'est-à-dire quand ils dorment entre 6 et 8 heures consécutives sans manger. Non, le problème, c'est quand on se retrouve à jouer au cube en pleine nuit avec un petit parfaitement réveillé. Alors le premier conseil, c'est de le coucher à la bonne heure. Pas plus tard, non, ça serait trop simple si ça fonctionnait. Généralement, c'est entre 19 et 20 heures pour les plus petits, et rester attentif aux signes de fatigue pour le mettre au lit au bon moment. On sait aussi que ces réveils matinaux arrivent souvent au moment d'étapes clés du développement des jeunes enfants, la marche par exemple, et que cela dépend aussi des siestes en journée qu'il faut peut-être rééquilibrer. Enfin bien sûr, c'est plus fréquent avec la poussée des dents ou quand ils sont malades, ce qui les empêche de bien dormir. Vous pouvez aussi vérifier la bonne température de la chambre et éviter d'avoir trop de luminosité. Et ensuite, eh bien, tant que c'est la nuit, on reste en mode nuit. Donc même si on se lève, on chuchote, on garde la lumière tamisée et on explique qu'il est trop tôt et pourquoi c'est important de dormir suffisamment. Pour les plus grands, un truc qui fonctionne bien pour les miens, c'est de les laisser gérer leur petit déjeuner. Ça les rend plus autonomes et ils n'ont pas besoin de nous réveiller s'ils ont faim. Enfin, il existe aussi des réveils spéciaux que vous pouvez programmer pour passer en mode soleil pour montrer à votre enfant quand c'est l'heure de se lever.
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5: Bonjour, bonjour à tous. Le mouvement des lycéens a repris ce matin avec déjà des premières scènes de violence. Des parents sont présents dans la rue pour protéger les enfants. Ils font les frais d'un été historiquement sec et caniculaire. Le mal-être des agriculteurs explose ces dernières semaines en France. Et puis une personne sur 10 risque de tomber dans la précarité alimentaire d'ici 10 ans. C'est l'alerte d'une étude publiée ce matin. Après une première semaine de mobilisation, le mouvement des lycéens a repris tôt ce matin. 413 établissements sont concernés selon les chiffres du ministère de l'Éducation nationale, avec des premiers épisodes de tension à Paris, Lille ou Toulouse. Un lycée a notamment été attaqué dans la capitale ce matin. Les élèves ont dû être confinés. Les enfants qui seraient aussi en danger dans la rue, selon le ministre de l'Éducation, Édouard Geoffrey, qui demande l'aide des parents. Sur le terrain, ils sont pourtant bien présents aux côtés de leurs enfants, d'après le vice-président de la Fédération des conseils de parents d'élèves, Mustapha Ozelik.
6: Les parents, effectivement, sont inquiets. C'est la raison pour laquelle vous avez des parents qui vont aux abords des établissements pour sécuriser notamment leurs enfants. Et l'inquiétude, elle est légitime. Le maintien de l'ordre est nécessaire.

0: terre. Elle doit être dans le respect à la fois des personnes et plus particulièrement lorsqu'il s'agit de mineurs. Aucune revendication, la plus légitime qu'elle soit, ne peut justifier de mettre en danger les élèves, le personnel, et aucune dégradation ne peut être banalisée. Par contre, l'expression de la jeunesse doit être entendue et surtout écoutée. C'est à eux de décider s'ils continuent le mouvement ou s'ils arrêtent le mouvement. Les parents d'élèves seront toujours là, notamment pour accompagner, pour sécuriser, pour amener de la médiation, de l'apaisement à ce mouvement.
1: Ce matin, le ministre délégué de l'enseignement supérieur a dit craindre un embrasement général du mouvement, alors que demain, une grande mobilisation est attendue au niveau national. Le Parti Socialiste appelle officiellement à manifester aux côtés des lycéens. La CGT annonce de son côté descendre dans la rue pour protéger les lycéens. Les agriculteurs n'en peuvent plus. Après un été marqué par des canicules historiques et une sécheresse inédite, le mal-être paysan explose dans les campagnes françaises. En témoigne la forte hausse des appels à la plateforme d'écoute de la Mutualité Sociale Agricole, 32% d'augmentation depuis le mois de juin. Une détresse confirmée sur le terrain par les associations, notamment Solidarité Paysan. D'après son coordinateur Jérôme Martinez, la saison estivale a été catastrophique.
2: Des pertes de production importantes, voire totales dans certaines productions, par exemple le maraîchage, et puis aussi des pertes pour les éleveurs dont on sait qu'elles ont déjà commencé cet été avec les canicules successives et qu'elles vont se poursuivre dans les mois à venir. Donc cet été qu'on vient de vivre, il a eu des conséquences énormes en agriculture dont on commence à peine à mesurer les effets, parce que ce qu'il faut bien comprendre, c'est que pour beaucoup de fermes, il y a les pertes immédiates quand on est dans la production de légumes par exemple ou de céréales, mais c'est aussi pour les éleveurs l'anticipation que l'hiver va être compliqué parce qu'on utilise déjà les fourrages là alors qu'on est à peine au mois d'octobre.
1: Et d'après le gouvernement, 35 000 exploitations agricoles sont en grave difficulté. Le budget de l'accompagnement social devrait doubler pour passer à 10 millions d'euros par an. À l'international maintenant, résultat inattendu au premier tour de l'élection présidentielle au Brésil. Flavio Bolsonaro, fils de l'ancien président brésilien d'extrême droite, est arrivé en tête devant le président sortant Lula. Le deuxième tour aura lieu le 25 octobre. En Espagne, Pedro Sanchez, fragilisé, convoque de nouvelles élections législatives. Le Premier ministre espagnol fait face à un rejet massif des mesures que son gouvernement a présentées vendredi pour sortir de la crise du logement. Le chef du gouvernement espagnol dit vouloir obtenir une plus large majorité alors que l'opposition est en tête dans les sondages. Ces élections auront lieu le 29 novembre. Retour en France avec cette étude présentée comme inédite qui interpelle en pleine campagne présidentielle. Une personne sur 10 risque de tomber dans la précarité alimentaire dans les 10 prochaines années. Un résultat qui se base sur les données des Restos du Cœur qui ont été analysées par 5 chercheurs en économie basés en Europe et aux États-Unis. Et leurs conclusions sont assez alarmantes, Baptiste Berthelin.
3: Entre 2018 et 2025, 5,5 millions de personnes ont eu recours au moins une fois à l'aide alimentaire des Restos du Cœur. Des chiffres qui inquiètent forcément dans un contexte de crise marquée par l'inflation ou encore la hausse du chômage. Ces personnes sont accompagnées en moyenne 18 mois. Il y a aussi une grande précarité résidentielle. Ce sont les personnes hébergées par un tiers en hébergement d'urgence ou sans abri. Et les enfants ne sont pas épargnés. Ceux de 0 à 9 ans représentent près de 25% des personnes touchées. Plus largement, entre 2024 et 2025, sur plus d'1,5 million de personnes venues chercher de l'aide au Resto du Cœur, une sur deux avait moins de 25 ans.
1: Et les auteurs précisent que les dernières décisions de politique publique ont eu très peu d'effet pour sortir les personnes qui sont déjà tombées dans la grande précarité. Et puis en football, finir sur une bonne note, c'est l'objectif de l'équipe de France pour son dernier match de la trêve internationale. Les Bleus affrontent la Belgique au Stade de France ce soir, 3 jours après leur nul contre l'Italie et 1 semaine après leur victoire à Bruxelles. Coup d'envoi à 20h45. Très bon après-midi à tous.
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5: Bonjour amis jardiniers, ils sont la bande sonore de nos après-midi au jardin, les oiseaux. Si l'été, il est recommandé de ne pas les nourrir, mais seulement de les abreuver, à partir de quand peut-on ressortir les mangeoires ? Les coupelles d'eau traînent encore dans le jardin, mais garder les mangeoires encore dans le placard. Les mois de septembre et d'octobre sont assez particuliers pour les oiseaux, car c'est une période de transition entre les chaudes journées d'été et les premiers coups de froid. Cette année, l'été a joué les prolongations, notamment dans le sud, avec un mois de septembre encore assez chaud pour garder un jardin vivant et productif. Les baies, les fruits, les insectes étaient présents en quantité pour combler les appétits de moineaux. Vous pouvez en revanche préparer votre jardin pour accompagner les oiseaux à se nourrir naturellement. naturellement jusqu'aux froides températures où là, il faudra ressortir les mangeoires, laisser les derniers fruits tomber au sol et laisser pousser les plantes qui font des graines. Attendez l'hiver et les périodes de gel ou de froid prolongé pour remplir les mangeoires de graines. Si vous le faites, remplissez-les jusqu'au retour des beaux jours. Les oiseaux peuvent vite prendre l'habitude de venir se restaurer

0: dans votre jardin. Enfin, faites en sorte que vos équipements soient propres et nettoyés pour éviter la propagation de maladies entre les oiseaux. Les conseils de la semaine. C'est le moment de rentrer les pots des agrumes et des orchidées avec les premiers coups de froid. Pour les agrumes plantés en pleine terre, il est temps de préparer le voilage, mais attendez les grandes périodes de froid pour le faire, début novembre par exemple. On sème les épinards d'hiver, les choux et les radis noirs, on récolte le panais, les kiwis et les raisins.
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3: Bonjour à tous. Sébastien Lecornu tente de répondre à la colère lycéenne alors que les mobilisations se poursuivent aujourd'hui encore. Il demande à ses ministres la mise en place notamment d'un traitement prioritaire du remplacement des absences longues et des postes non pourvus. Le chef du gouvernement souligne par ailleurs que le projet de budget 2027 prévoit plus d'un milliard d'euros supplémentaires pour l'éducation nationale. Et sur ce budget, le ministre de l'économie a admis hier qu'un vote classique à l'Assemblée était très improbable en l'absence de majorité absolue. Il a déclaré espérer un vote, peut-être par 49-3 ou une adoption sur ordonnance budgétaire si les débats s'enlisaient trop. Un scénario inédit sous la 5e République. Cette bonne nouvelle pour les usagers de la SNCF en Normandie, un peu plus de 3 semaines après le déraillement spectaculaire d'un TER, la liaison ferroviaire directe a enfin été rétablie entre Caen et Rouen. Les cours du pétrole ont légèrement reculé ce matin à l'ouverture des marchés. La hausse des exportations de brut du Moyen-Orient ainsi que la mise sur le marché de stocks pétrolier par le G7 a renforcé l'offre et compensé les inquiétudes liées à de nouveaux dommages sur les infrastructures du Golfe. Et enfin, elle est devenue la Française la plus âgée à traverser la Manche à la nage. Salima Bouayadaga a réussi son défi samedi à l'âge de 67 ans. Une traversée bouclée en 14 heures et 35 minutes. Une performance qui lui a permis de récolter 3000 euros au profit de l'association France Parkinson. Bonne journée à tous à notre équipe.
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4: Bonjour, bonjour à tous. C'est dans l'actu sport. Les Bleus en finissent avec la trêve internationale. Pas de médaille française aujourd'hui aux mondiaux de judo. Et puis Victor Wembanyama déjà en forme avant son retour en NBA. Le rendez-vous sport du jour, c'est le football. Peut-être déjà une finale avant l'heure dans le groupe A de la Ligue des Nations. L'équipe de France accueille la Belgique ce soir au Stade de France pour son dernier match de cette longue trêve internationale. Les Bleus qui restent sur un match nul vendredi face à l'Italie. Le sélectionneur tricolore Zinedine Zidane devrait une nouvelle fois faire tourner ce soir. France-Belgique, c'est à suivre à 20h45 au Stade de France. Et au même moment, l'Italie reçoit la Turquie dans l'autre match du groupe. Pendant ce temps, deux joueurs du club de foot de Nancy placés en détention provisoire, on l'apprend du procureur. Ils ont été mis en examen pour viol en réunion pour des faits commis il y a une dizaine de jours sur une jeune femme de 22 ans. L'AS Nancy-Lorraine n'a pas encore réagi. Dans l'actu sport également aujourd'hui, deuxième journée des mondiaux de judo à Bakou après la première médaille française décrochée hier par Chikrine Boukli. On suit aujourd'hui deux catégories, les moins de 52 kg femmes et moins de 66 kg hommes. Mais les deux Français en lice aujourd'hui, Dakli Bouba et Kelvin Ray, ont été éliminés. Ce matin, les premières grosses têtes d'affiche françaises sont attendues dès demain avec Sarah Léonie Sidik et Johan Benjamin Gaba et surtout Clarisse Agbenienou mercredi. Un mot de basket, il n'était plus réapparu depuis les finales NBA. Victor Wembanyama a joué un nouveau match. La star française a été acclamée à San Antonio pour le premier match de préparation des Spurs. À 3 semaines de la reprise de la NBA, les Texans disputaient un match d'entraînement entre eux devant leurs supporters. Victor Wembanyama a inscrit 16 points en 22 minutes. suite. Les Spurs qui débuteront officiellement leur pré-saison dans la nuit de jeudi à vendredi par la réception d'Atlanta à San Antonio. Et puis le tennis, Arthur Fils recule d'une place dans le top 10 mondial. Le Français est désormais 10e au classement ATP après sa défaite samedi en quart de finale du tournoi de Tokyo contre Valentin Vachereau. Le classement est toujours dominé par Yannick Sinner, Alexander Zverev et Carlos Alcaraz. Voilà pour l'essentiel de l'actu sport. Je vous souhaite une très belle journée.
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3: Dans l'actualité cette semaine, eBay retire des pièces automobiles de son site. Le mariage de Nissan et de Honda et la pratique du vélo à Rennes devraient connaître une nette accélération. Vous ne retrouverez plus cette pièce automobile sur eBay. L'entreprise américaine a annoncé un changement majeur dans sa politique qui est donc entrée en vigueur fin septembre. Il n'est désormais plus possible de commercialiser des airbags sur la plateforme numérique. Une décision qui intervient après plusieurs décès qui rappelle à quel point l'achat de ce composant en ligne doit être effectué avec précaution. Aux États-Unis, cette interdiction est même étendue aux calculateurs et aux capteurs qui pilotent le déclenchement des airbags. Nissan et Honda n'ont finalement pas renoncé à travailler ensemble. Les deux constructeurs japonais viennent de conclure un accord portant sur l'électronique et les logiciels de leur prochaine voiture. Dès 2029, ils partageront des composants et des architectures essentielles au fonctionnement des véhicules dits définis par logiciel. Une coopération devenue stratégique face à Tesla et surtout face à la terrible concurrence des constructeurs chinois. Et un nouveau coup d'accélérateur en perspective pour la pratique du vélo à Rennes. Au 1er juillet 2028, l'intégralité du parc de vélos en libre service passera à la motricité électrique. Actuellement, 650 vélos en libre service sont disponibles dans 57 stations implantées sur le territoire et dans 2 ans, une petite vingtaine de stations supplémentaires complétera le maillage en s'installant dans d'autres communes de la métropole.
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5: Dans votre rendez-vous consommation, la polémique autour d'un nouveau logo. Vous l'avez peut-être vu fleurir sur les emballages de volailles depuis quelques semaines dans les supermarchés, le logo Bien-être Animal, un logo mis en place par les acteurs de la filière pour mettre en avant leur traitement des volailles. Objectif, permettre aux consommateurs d'identifier plus facilement les produits issus de politiques engagées. Aujourd'hui, le collectif revendique plus de 80 signataires et plus de 1300 éleveurs engagés partout en France. Alors que la consommation de volailles augmente dans le pays, plus 15% ces 5 dernières années, avec en première position le poulet, de plus en plus populaire, avec des prix moins élevés que la viande rouge. Ce logo du bien-être animal a donc pour vocation de rassurer les consommateurs engagés sur cette question à travers plusieurs engagements. L'animal a été élevé dans un poulailler avec lumière naturelle, les exigences sanitaires sont strictes et contrôlées, ou encore les éleveurs et le personnel bénéficient de formations sur le bien-être et la protection des animaux. Mais tout ne serait pas si rose, selon certaines associations de défense animale qui dénoncent une démarche marketing outrancière et estime que ce logo trompe les consommateurs avec notamment des volailles sélectionnées génétiquement pour grossir toujours plus vite, leur provoquant des problèmes de santé et des souffrances. Les associations recommandent aux consommateurs de se fier à une autre étiquette, celle sur le bien-être animal visible sur les emballages depuis 2019, une étiquette verte. Le système évalue les conditions de vie, de transport et d'abattage des animaux d'élevage à travers plus de 200 critères contrôlés par des organismes indépendants.
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8: Bonjour à tous. Les lycéens ont repris leur mouvement devant de nombreux établissements, 413 selon le décompte du ministère de l'Éducation. Des incidents ont éclaté notamment à Toulouse, à Lille et à Paris. Et c'est le début d'une nouvelle semaine de mobilisation avec demain une journée d'action nationale. Ce sera également à l'appel des étudiants, de plusieurs syndicats d'enseignants, mais aussi du PS. La crise du logement en Espagne vire à la crise politique. Le Premier ministre annonce des élections législatives anticipées dans moins de 2 mois. Elles auront lieu le 29 novembre. Cela fait suite au rejet des mesures pour le logement par le Parlement vendredi dernier. Deux joueurs du club de foot de Nancy placés en

0: Détention provisoire, on l'apprend ce matin du procureur. Ils ont été mis en examen pour viol en réunion pour des faits commis il y a une dizaine de jours sur une femme de 22 ans. Et puis place ce soir au quatrième et dernier match de l'équipe de France de foot dans ce rassemblement pour la Ligue des Nations. C'est de nouveau contre la Belgique, cette fois au Stade de France, coup d'envoi 20h45. Voilà pour l'info, bonne journée.
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2: Dans votre rendez-vous jeux vidéo, on monte dans un vaisseau dans une galaxie très très lointaine. C'est l'une des licences les plus populaires du cinéma et elle a eu droit à de multiples adaptations sur nos consoles de jeux. Star Wars est de retour avec la sortie cette semaine de Star Wars Galactic Racer. Ici, pas question de sabre laser, tout se joue dans des vaisseaux puisqu'il s'agit d'un jeu de course. Foncez à toute vitesse dans des modules aussi rapides que l'éclair. À la clé, des courses dynamiques et très spectaculaires. Rejoignez la Ligue Galactique, un circuit de course clandestin né après la chute de l'Empire. Le mode solo propose un vrai scénario, incarné Shade, un pilote solitaire qui cherche à se venger et il fera tout ce qui est en son pouvoir pour devenir le plus rapide. Et pour ce faire, vous avez une large gamme de vaisseaux différents à votre disposition. À vous de choisir celui qui correspond le plus à votre style de pilotage. Les différentes courses nous emmènent sur plusieurs planètes iconiques de l'univers Star Wars, de Tatooine à Jakku en passant par Lantana. Des courses à savourer en solo mais aussi à plusieurs. Bien sûr, via un mode en ligne pour affronter des adversaires aux quatre coins de la planète. Ce n'est pas la première fois que la saga Star Wars se décline en version jeu de course. Le premier du genre était sorti en 1999 au moment de l'arrivée de l'épisode 1 au cinéma. Il avait su séduire les joueurs. 27 ans après, la formule plaira toujours autant aux amateurs de courses futuristes. Star Wars Galactic Racer sort cette semaine sur PC, PlayStation 5 et Xbox Series.
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3: Une invention bretonne transforme l'humidité de l'air en fraîcheur. Tout de suite, votre chronique innovation. Et si pour rafraîchir nos villes, on pouvait tout simplement récupérer l'eau présente dans l'air? C'est le principe de l'Oasis, une invention bretonne développée par Rodrigo Morales Pomarat. Un dispositif testé pendant tout l'été 2026 au port du Crouesti à Arzon dans le Morbihan. Et aujourd'hui, le projet passe à l'étape suivante, sa commercialisation. Concrètement, l'Oasis ressemble à un drôle de mobilier urbain végétalisé. La nuit, elle récupère l'humidité naturellement présente dans l'air grâce à un système de condensation. L'eau est ensuite filtrée et désinfectée aux ultraviolets. Pendant la journée, cette eau sert notamment à alimenter les végétaux et à produire une fine brume. L'objectif est de créer autour de l'installation un petit îlot de fraîcheur sans avoir besoin de la raccorder au réseau d'eau. Lors d'une mesure réalisée pendant l'expérimentation, le sol atteignait 30 degrés sur le quai contre 18 degrés sous les végétaux de l'Oasis. Le projet ne date pas d'hier. L'inventeur y travaille depuis 2021, mais cet été, le dispositif a été testé pendant 10 semaines en conditions réelles avec le public. Et désormais, une première série doit être fabriquée dès l'automne de cette année, notamment pour les collectivités, les festivals et les événements. Une invention bretonne qui ne crée donc pas de l'eau à partir de rien. Elle récupère celle qui se trouve déjà dans l'air pour tenter de rendre nos espaces urbains un peu plus frais.
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0: Bonjour, bonjour à tous. Les lycéens ont repris leur mouvement devant de nombreux établissements. 413 selon le décompte du ministère de l'Éducation. Des incidents ont éclaté notamment à Toulouse, à Lille et à Paris. Le lycée Vauquelin dans le 13e arrondissement a été attaqué. Les élèves et les équipes ont dû être confinés. Les cours ont été suspendus. C'est le cas aussi aujourd'hui dans plus de 400 lycées pour des raisons de sécurité. Et c'est le début d'une nouvelle semaine de mobilisation pour dénoncer les conditions d'enseignement avec demain une journée d'action nationale. Ce sera sera à l'appel également des étudiants et de plusieurs syndicats d'enseignants. Enfin, le PS s'appelle aussi officiellement à manifester ce mardi aux côtés des lycéennes et des lycéens. Dans l'actu également, la crise du logement en Espagne vire à la crise politique. Le Premier ministre annonce ce matin des élections législatives anticipées dans moins de deux mois. Elles auront lieu le 29 novembre. Cela fait suite au rejet des mesures pour le logement par le Parlement vendredi dernier. Dans une allocution, le socialiste Pedro Sanchez dit vouloir obtenir une majorité bien plus large progressiste pour continuer à transformer l'Espagne. En France, le début du procès d'un homme de 29 ans qui se revendique masculiniste et fasciste. Il est jugé devant la cour d'assises de Paris pour extorsion sexuelle et actes de torture et de barbarie. Suspecté d'avoir contraint au moins 13 adolescentes à se mutiler via la plateforme en ligne Discord, l'accusé, un étudiant indien qui vivait à Antibes, encourt la prison à perpétuité. Son procès se tient à huis clos jusqu'à vendredi. Deux joueurs de club de foot de Nancy placés en détention provisoire. On l'apprend ce matin du procureur. Ils ont été mis en examen pour viol en réunion pour des faits commis il y a une dizaine de jours sur une jeune femme de 22 ans. La AS Nancy Lorraine n'a pas encore réagi. Et puis place ce soir au quatrième et dernier match de l'équipe de France de foot pour ce rassemblement de la Ligue des Nations. C'est de nouveau contre la Belgique, cette fois au Stade de France. Les Bleus avaient battu les Belges 1-0 la semaine dernière. Coup d'envoi, c'est à 20h45. Et c'est la fin de ce flash. Bonne journée.
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5: Passer d'une chaudière à gaz ou au fioul à une pompe à chaleur sans payer plus cher, c'est la promesse du nouveau leasing social du gouvernement. On vous explique. C'est une annonce du gouvernement dans un contexte de flambée des prix de l'énergie. Un leasing social sur les pompes à chaleur dans le cadre du plan d'électrification. Il concerne notamment les plus modestes. Depuis le 1er octobre, les propriétaires de maisons individuelles appartenant aux catégories de revenus très modestes au sens défini par l'Agence nationale de l'habitat peuvent accéder à ce leasing social. Par exemple, les personnes vivant seules et gagnant 1 855 € par mois ou les couples avec deux enfants gagnant à eux deux maximum 3 811 € par mois. La promesse est la suivante. Aucun coût supplémentaire pendant 3 ans par rapport à ce que vous coûtait le gaz ou le fioul, mais une facture de chauffage qui peut être divisée par 2 une fois l'équipement remboursé à l'issue des 3 ans. Dans le même temps, le prix repère du gaz, lui, ne cesse d'augmenter, plus 6% au mois d'octobre. L'objectif est de rendre accessible l'achat d'une pompe à chaleur qui coûte en moyenne 15 000 € en France contre 4 000 pour une chaudière à gaz. L'enveloppe moyenne des aides sera de 9 800 € par ménage. 55 000 pompes à chaleur devraient être installées en 2 ans grâce à ce dispositif. Les premières installations pourraient avoir lieu dès le mois de novembre selon le gouvernement et dès le 1er janvier 2027, d'autres acteurs de l'énergie pourront ensuite proposer une offre intégrée aux ménages concernés. Si le dispositif vous intéresse, les inscriptions sont ouvertes depuis le 1er octobre.
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2: La série du jour adapte un grand classique de la littérature. C'est une grande fresque historique que nous propose Netflix avec À l'Est d'Éden, une relecture du classique de John Steinbeck qui a déjà eu droit à une adaptation dans les années 50 avec James Dean. Pour cette série Netflix, les scénaristes ont décidé de mettre au premier plan le personnage de Cathy, une femme qui, au début du XXe siècle, va semer la zizanie entre deux frères.
9: Je suis

0: enfant peut naître parfaitement sain, mais être dénué de gentillesse et de conscience.
1: Cathy est une anti-héroïne complexe. Mariée à l'un des frères, Adam Trask, elle va exceller dans l'art de la manipulation. Steinbeck lui-même la décrivait comme un monstre psychologique. C'est Florence Pugh qui l'incarne, l'actrice que l'on a déjà vue dans les films Oppenheimer, Black Widow ou encore Dune. Les 7 épisodes de la série interrogent sur la notion de bien et de mal et sur ce que l'on est prêt à faire pour obtenir ce que l'on souhaite. Cette mini-série est une porte d'entrée à tous ceux qui ne connaissent pas l'œuvre de John Steinbeck.
2: Vous avez à peine quitté la chambre, mais vous illuminez déjà tout le foyer.
3: Vous êtes si gentil avec moi.
4: Écoutez, les filles, dans son genre, ne tombe pas du ciel.
2: Cathy, si vous m'épousez, je vous protégerai. C'est Viggo qu'on meurt.
1: À l'est d'Éden, sur Netflix.
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2: Bonjour à tous. Sébastien Lecornu tente de répondre à la colère lycéenne alors que les mobilisations se poursuivent aujourd'hui encore. Il demande à ses ministres la mise en place notamment d'un traitement prioritaire du remplacement des absences longues et des postes non pourvus. Le chef du gouvernement souligne par ailleurs que le projet de budget 2027 prévoit plus d'un milliard d'euros supplémentaires pour l'éducation nationale. Et sur ce budget, le ministre de l'économie a admis hier qu'un vote classique à l'Assemblée était très improbable en l'absence de majorité absolue. Il a déclaré espérer un vote, peut-être par 49-3 ou une adoption sur ordonnance budgétaire si les débats s'enlisaient trop. Un scénario inédit sous la 5e République. Cette bonne nouvelle pour les usagers de la SNCF en Normandie, un peu plus de 3 semaines après le déraillement spectaculaire d'un TER, la liaison ferroviaire directe a enfin été rétablie entre Caen et Rouen. Les cours du pétrole ont légèrement reculé ce matin à l'ouverture des marchés. La hausse des exportations de brut du Moyen-Orient ainsi que la mise sur le marché de stocks pétrolier par le G7 a renforcé l'offre et compensé les inquiétudes liées à de nouveaux dommages sur les infrastructures du Golfe. Et enfin, elle est devenue la Française la plus âgée à traverser la Manche à la nage. Salima Bouayadaga a réussi son défi samedi à l'âge de 67 ans. Une traversée bouclée en 14 heures et 35 minutes. Une performance qui lui a permis de récolter 3000 euros au profit de l'association France Parkinson. Bonne journée à tous à notre écoute.
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3: Dans l'actualité environnementale aujourd'hui, l'ONU veut mieux protéger les fréquences radio utilisées par les météorologues pour observer l'atmosphère et prévoir les intempéries. Les fréquences radio ne servent pas seulement à écouter vos émissions préférées ou à communiquer. Elles sont également utilisées par les météorologues pour observer l'atmosphère et prévoir les intempéries. Et aujourd'hui, elles sont en danger. C'est une alerte de l'Union internationale des télécommunications et de l'Organisation météorologique mondiale, deux agences appartenant à l'ONU. En cause, les réseaux mobiles, l'utilisation croissante de fréquences par d'autres services de radiocommunication, notamment les communications sans fil et les services satellitaire accroît le risque d'interférences. Interférences qui peuvent donc perturber les mesures, réduire la qualité ou la disponibilité des données et par conséquent compromettre la fiabilité des prévisions et des alertes. Car il faut savoir que les radars météorologiques, les observations aéronautiques et maritimes et les systèmes de surveillance hydrologique dépendent des fréquences spécifiques. Or, rien qu'en Europe, près de 90% des radars météorologiques subissent chaque année des interférences nuisibles et la moindre erreur dans les données peut avoir des conséquences humaines tragiques, mais aussi économiques. Les deux agences de l'ONU appellent donc les gouvernements et les autorités de régulation à préserver l'accès aux fréquences indispensables à la météorologie, qui sont normalement protégées par le règlement des radiocommunications des Nations Unies.
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4: Nez qui coule, toux, fatigue, rhume ou grippe, pas toujours facile de s'y retrouver. Les deux maladies sont provoquées par des virus et leurs symptômes se ressemblent. Mal de gorge, maux de tête, fatigue, nez qui coule ou toux. Mais il existe une différence importante. La grippe touche généralement l'ensemble de l'organisme alors que le rhume reste surtout concentré au niveau du nez et de la gorge. Le meilleur indice, c'est donc l'intensité des symptômes. Un rhume est généralement gênant, mais on peut continuer ses activités. La grippe, elle, arrive souvent beaucoup plus brutalement et peut véritablement vous clouer au lit avec une forte fatigue et des courbatures. Et contrairement à une idée reçue, la fièvre ne permet pas à elle seule de faire la différence. On peut avoir de la fièvre avec un rhume et certaines personnes grippées n'en ont pas. Autre différence, la grippe peut être plus sérieuse, notamment chez les personnes âgées ou fragiles. Elle peut entraîner des complications et reste une maladie potentiellement grave. Alors que faire? Dans les deux cas, il n'existe pas de remède miracle. Repos, hydratation et traitement des symptômes peuvent aider à mieux supporter la maladie. Pour la grippe, il existe aussi

0: est un moyen de prévention, la vaccination, particulièrement importante pour les personnes auxquelles elle est recommandée. Et surtout, lorsqu'on est malade, les gestes simples comptent. Se couvrir lorsqu'on tousse ou éternue, se laver régulièrement les mains et limiter les contacts avec les personnes fragiles. Dans tous les cas, pour savoir précisément de quelle infection il s'agit, consultez un professionnel de santé.
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3: Bonjour, bonjour à tous. Le mouvement des lycéens a repris ce matin avec déjà des premières scènes de violence. Des parents sont présents dans la rue pour protéger les enfants. Ils font les frais d'un été historiquement sec et caniculaire. Le mal-être des agriculteurs explose ces dernières semaines en France. Et puis une personne sur 10 risque de tomber dans la précarité alimentaire d'ici 10 ans. C'est l'alerte d'une étude publiée ce matin. Après une première semaine de mobilisation, le mouvement des lycéens a repris tôt ce matin. 413 établissements sont concernés selon les chiffres du ministère de l'Éducation nationale, avec des premiers épisodes de tension à Paris, Lille ou Toulouse. Un lycée a notamment été attaqué dans la capitale ce matin. Les élèves ont dû être confinés. Les enfants qui seraient aussi en danger dans la rue, selon le ministre de l'Éducation, Édouard Geoffrey, qui demande l'aide des parents. Sur le terrain, ils sont pourtant bien présents aux côtés de leurs enfants, d'après le vice-président de la Fédération des conseils de parents d'élèves, Mustapha Ozelik.
4: Les parents, effectivement, sont inquiets. C'est la raison pour laquelle vous avez des parents qui vont aux abords des établissements pour sécuriser notamment leurs enfants. Et l'inquiétude, elle est légitime. Le maintien de l'ordre est nécessaire. Elle doit être dans le respect à la fois des personnes et plus particulièrement lorsqu'il s'agit de mineurs. Aucune revendication, la plus légitime qu'elle soit, ne peut justifier de mettre en danger les élèves, le personnel et aucune dégradation ne peut être banalisée. Par contre, l'expression de la jeunesse doit être entendue et surtout écoutez, c'est à eux de décider s'ils continuent le mouvement ou s'ils arrêtent le mouvement. Les parents d'élèves seront toujours là, notamment pour accompagner, pour sécuriser, pour amener de la médiation, de l'apaisement à ce mouvement.
3: Ce matin, le ministre délégué de l'enseignement supérieur a dit craindre un embrasement général du mouvement, alors que demain, une grande mobilisation est attendue au niveau national. Le Parti Socialiste appelle officiellement à manifester aux côtés des lycéens. La CGT annonce de son côté descendre dans la rue pour protéger les lycéens. Les agriculteurs n'en peuvent plus. Après un été marqué par des canicules historiques et une sécheresse inédite, le mal-être paysan explose dans les campagnes françaises. En témoigne la forte hausse des appels à la plateforme d'écoute de la Mutualité Sociale Agricole, 32% d'augmentation depuis le mois de juin. Une détresse confirmée sur le terrain par les associations, notamment Solidarité Paysan. D'après son coordinateur Jérôme Martinez, la saison estivale a été catastrophique.
5: Des pertes de production importantes, voire totales dans certaines productions, par exemple le maraîchage, et puis aussi des pertes pour les éleveurs dont on sait qu'elles ont déjà commencé cet été avec les canicules successives et qu'elles vont se poursuivre dans les mois à venir. Donc cet été qu'on vient de vivre, il a eu des conséquences énormes en agriculture dont on commence à peine à mesurer les effets, parce que ce qu'il faut bien comprendre, c'est que pour beaucoup de fermes, il y a les pertes immédiates quand on est dans la production de légumes par exemple ou de céréales, mais c'est aussi pour les éleveurs l'anticipation que l'hiver va être compliqué parce qu'on utilise déjà les fourrages là alors qu'on est à peine au mois d'octobre.
3: Et d'après le gouvernement, 35 000 exploitations agricoles sont en grave difficulté. Le budget de l'accompagnement social devrait doubler pour passer à 10 millions d'euros par an. À l'international maintenant, résultat inattendu au premier tour de l'élection présidentielle au Brésil. Flavio Bolsonaro, fils de l'ancien président brésilien d'extrême droite, est arrivé en tête devant le président sortant Lula. Le deuxième tour aura lieu le 25 octobre. En Espagne, Pedro Sanchez, fragilisé, convoque de nouvelles élections législatives. Le Premier ministre espagnol fait face à un rejet massif des mesures que son gouvernement a présentées vendredi pour sortir de la crise du logement. Le chef du gouvernement espagnol dit vouloir obtenir une plus large majorité alors que l'opposition est en tête dans les sondages. Ces élections auront lieu le 29 novembre. Retour en France avec cette étude présentée comme inédite qui interpelle en pleine campagne présidentielle. Une personne sur 10 risque de tomber dans la précarité alimentaire dans les 10 prochaines années. Un résultat qui se base sur les données des Restos du Cœur qui ont été analysées par 5 chercheurs en économie basés en Europe et aux États-Unis. Et leurs conclusions sont assez alarmantes, Baptiste Berthelin.
6: Entre 2018 et 2025, 5,5 millions de personnes ont eu recours au moins une fois à l'aide alimentaire des Restos du Cœur. Des chiffres qui inquiètent forcément dans un contexte de crise marqué par l'inflation ou encore la hausse du chômage. Ces personnes sont accompagnées en moyenne 18 mois. Il y a aussi une grande précarité résidentielle. Ce sont les personnes hébergées par un tiers en hébergement d'urgence ou sans abri. Et les enfants ne sont pas épargnés. Ceux de 0 à 9 ans représentent près de 25% des personnes touchées. Plus largement, entre 2024 et 2025, sur plus d'1,5 million de personnes venues chercher de l'aide au Resto du Cœur, une sur deux avait moins de 25 ans.
3: Et les auteurs précisent que les dernières décisions de politique publique ont eu très peu d'effet pour sortir les personnes qui sont déjà tombées dans la grande précarité. Et puis en football, finir sur une bonne note, c'est l'objectif de l'équipe de France pour son dernier match de la trêve internationale. Les Bleus affrontent la Belgique au Stade de France ce soir, 3 jours après leur nul contre l'Italie et 1 semaine après leur victoire à Bruxelles. Coup d'envoi à 20h45. Très bon après-midi à tous.
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6: C'est un cadeau qui a dû faire plaisir à des millions de fans. On vous parle de la surprise de U2 dans Backstage. Ce n'est pas dans le sens que l'on fête un cadeau d'anniversaire normalement, mais on ne va pas se plaindre. À l'occasion de ses 50 ans, U2 a dévoilé Silencio, extrait du nouveau disque du groupe qui est attendu dans les prochaines semaines, au mois de novembre. 16e album studio intitulé Carnaval des Luz. Le 25 septembre 1976, date historique dans le monde du rock et plus largement de la musique. Les futurs membres du groupe se sont réunis pour la première fois du côté de Dublin et ils n'étaient même pas majeurs. Depuis, l'histoire est belle, très belle même, et encore loin d'être terminée. Encore un peu de patience donc pour découvrir le projet en entier. Ce sera d'ailleurs le premier véritable album de chansons originales de U2 depuis 2017. Alors forcément, on a tous hâte.

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1: Bientôt un petit nouveau sur les rails français. Ce nouveau coup de pouce pour la mobilité électrique et la décision radicale de la ville d'Angers. Velvet fait un pas de géant vers sa mise en service commerciale prévue à l'été 2028. La compagnie qui veut concurrencer la SNCF entre Paris et Bordeaux, Nantes et Rennes, vient d'obtenir sa licence d'entreprise ferroviaire. La licence délivrée par le ministère des Transports est l'une des deux autorisations clés obligatoires pour pouvoir exercer une activité de transport ferroviaire en France. La compagnie est déjà en possession de 12 trains de dernière génération commandés au constructeur Alstom. Et ce nouveau coup de pouce pour la mobilité, l'achat ou la location d'une voiture électrique d'occasion auprès d'un professionnel devient éligible à une aide financée par les certificats d'économie d'énergie. Son montant est de 337 euros par véhicule sans condition de ressources, mais le modèle doit être entièrement électrique. La voiture doit aussi être dotée d'une batterie en très bon état, immatriculée une première fois en France entre le 1er janvier 2017 et le 31 décembre 2023 et devra aussi être conservée pendant au moins 3 ans. La mesure radicale prise par la ville d'Angers, désormais les trottinettes électriques mais aussi scooters, motos, vélos, monoroues et gyropodes ne peuvent plus circuler sur le plateau piétonnier du centre-ville. La municipalité souhaite redonner la priorité aux piétons. Cette réglementation s'inscrit dans une politique plus large de lutte contre les comportements dangereux. Les contrevenants s'exposent à une amende de 150 euros.

0: s'appelle aussi officiellement à manifester ce mardi aux côtés des lycéennes et des lycéens. Dans l'actu également, la crise du logement en Espagne vire à la crise politique. Le Premier ministre annonce ce matin des élections législatives anticipées dans moins de 2 mois. Elles auront lieu le 29 novembre. Cela fait suite au rejet des mesures pour le logement par le Parlement vendredi dernier. Dans une allocution, le socialiste Pedro Sanchez dit vouloir obtenir une majorité bien plus large progressiste pour continuer à transformer l'Espagne. En France, le début du procès d'un homme de 29 ans qui se revendique masculiniste et fasciste. Il est jugé devant la cour d'assises de Paris pour extorsion sexuelle et actes de torture et de barbarie. Suspecté d'avoir contraint au moins 13 adolescentes à se mutiler via la plateforme en ligne Discord, l'accusé, un étudiant indien qui vivait à Antibes, encourt la prison à perpétuité. Son procès se tient à huis clos jusqu'à vendredi. 2 joueurs de club de foot de Nancy placés en détention provisoire. On l'apprend ce matin du procureur. Ils ont été mis en examen pour viol en réunion pour des faits commis il y a une dizaine de jours sur une jeune femme de 22 ans. L'AS Nancy Lorraine n'a pas encore réagi. Et puis place ce soir au 4e et dernier match de l'équipe de France de foot pour ce rassemblement de la Ligue des Nations. C'est de nouveau contre la Belgique, cette fois au Stade de France. Les Bleus avaient battu les Belges 1-0 la semaine dernière. Coup d'envoi, c'est à 20h45. Et c'est la fin de ce flash. Bonne journée.
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2: Attention au matcha, on en parle aujourd'hui dans votre rendez-vous consommation. C'est une alerte qui nous vient de Que Choisir. L'association de défense des consommateurs nous met en garde contre le matcha. Cette boisson issue de thé vert moulu est devenue très tendance ces dernières années. Populaire mais pas forcément toujours bonne pour la santé. Que Choisir a analysé 7 références de matcha et a trouvé à chaque fois des traces d'aluminium. 5 d'entre elles dépassaient même la valeur de référence fixée par l'Agence Nationale de Sécurité Sanitaire. Presque 4 fois plus en une seule tasse pour l'échantillon le plus préoccupant. Les références témoignent chères sont celles qui ont obtenu les pires résultats. Pourtant, malgré le risque sanitaire, l'Union européenne n'a pas défini de teneur maximale réglementaire pour l'aluminium dans les aliments et les boissons. Alors comment expliquer cette présence d'aluminium dans le matcha ? Eh bien, le métal est naturellement présent dans la croûte terrestre, particulièrement dans les sols volcaniques où sont concentrées les cultures de théier. Les feuilles de matcha étant directement broyées, on ingère ces traces d'aluminium. Que Choisir ne va pas jusqu'à recommander de ne plus boire de thé matcha, mais préconise de ne pas en consommer tous les jours pour réduire son exposition à l'aluminium, puisque consommé en grande quantité et sur la durée, l'aluminium peut s'attaquer au système nerveux. Pour limiter les risques, l'association recommande de varier ses boissons et de privilégier des poudres issues de première récolte, généralement moins chargées en métaux.
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2: C'est un des jeux les plus emblématiques d'Xbox. Gears of War fait son grand retour. On replonge cette semaine dans l'un des plus grands succès d'Xbox, la saga Gears of War, lancée il y a 20 ans sur Xbox 360. Une série de jeux vidéo très populaire qui met en scène le dur combat des humains face à une terrible race alien appelée les Locusts. À la sortie, ce jeu de tir à la troisième personne avait conquis les joueurs, à tel point que plusieurs suites ont vu le jour. La dernière en date remontait à Gears 5 en 2019. Jusqu'à maintenant est la sortie cette semaine de Gears of War ID, un épisode qui se déroule avant les événements du premier jeu, lors du fameux jour de l'émergence, ce jour où l'humanité a été envahie par les Locustes. Les fans seront ravis de retrouver les personnages emblématiques de la saga comme Marcus Fenix et Dominique Santiago. Les deux hommes doivent survivre dans les rues de la ville de Kalona, un nouveau terrain de jeu pour Gears of War. La prise en main ne va pas perdre les habitués de la série puisqu'on retrouve la mécanique de cover shooter, c'est-à-dire que l'on avance tout en se cachant derrière des obstacles pour se protéger des tirs adverses. Pour ceux qui préfèrent jouer à plusieurs, pas de problème, sachez qu'il est possible de jouer la campagne principale à 2 sur le même écran avec un ami sur son canapé. Il est aussi possible de jouer à 4, mais cette fois ce sera en ligne. Gears of War ID, c'est à retrouver sur Xbox Series et PC.
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2: Bonjour à tous, les lycéens ont repris leur mouvement devant de nombreux établissements, 413 selon le décompte du ministère de l'Éducation. Des incidents ont éclaté notamment à Toulouse, à Lille et à Paris. Et c'est le début d'une nouvelle semaine de mobilisation avec demain une journée d'action nationale. Ce sera également à l'appel des étudiants, de plusieurs syndicats d'enseignants mais aussi du PS. La crise du logement en Espagne vire à la crise politique. Le Premier ministre annonce des élections législatives anticipées dans moins de 2 mois. Elles auront lieu le 29 novembre. Cela fait suite au rejet des mesures pour le logement par le Parlement vendredi dernier. 2 joueurs du club de foot de Nancy placés en détention provisoire. On l'apprend ce matin du procureur. Ils ont été mis en examen pour viol en réunion pour des faits commis il y a une dizaine de jours sur une femme de 22 ans. Et puis place ce soir au 4e et dernier match de l'équipe de France de foot dans ce rassemblement pour la Ligue des Nations. C'est de nouveau contre la Belgique, cette fois au Stade de France. Coup d'envoi 20h45. Voilà pour l'info. Bonne journée.
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3: Un emballage en pois jaune pour remplacer le polystyrène, c'est le sujet de votre chronique innovation. Un électroménager, un ordinateur, une pièce industrielle, pour voyager sans casse, ils sont souvent calés dans du polystyrène expansé. Ça protège bien, mais c'est un plastique et de plus en plus d'entreprises cherchent à s'en passer. Storopack, spécialiste de l'emballage de protection dont le pôle de recherche est en Loire-Atlantique, propose une alternative brevetée. Son principe, un cœur en carton creusé de petites cellules remplies d'air, un peu comme un nid d'abeille. Ce cœur est pris en sandwich entre 2 couches de mousse d'amidon. Cet amidon vient de pois jaunes cultivés en Europe. Pour le fabriquer, on chauffe le pois jaune avec de l'eau et l'installation ressemble à une grande machine à pop-corn. Le résultat, ce sont des cales en 3 dimensions, légères et faites sur mesure. Et ce sont ces pièces qui maintiennent l'objet dans son carton. Et pour les assembler, pas besoin de colle, un simple apport d'eau suffit. Côté performance, le niveau de protection est comparable à celui du polystyrène expansé, contre les chocs mais aussi contre les frottements et les rayures. Après usage, ces cales se recyclent avec le papier. Et par rapport à un carton de calage classique, elles demandent jusqu'à 43% d'eau, 38% de ressources et 32% de CO2 en moins. Reste des inconnus, on ne connaît ni le prix ni la date de mise sur le marché, alors verra-t-on bientôt ces cales de pois jaunes dans nos colis? Réponse à suivre.
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4: C'est un incontournable de nos frigos. Selon France Agrimaire, 95% des ménages français ont acheté au moins une fois du jambon en 2024. Supérieur à l'étouffé, son nitrite, les références sont tellement nombreuses, pas évident de choisir en rayon. Voici quelques conseils pour vous aider à trancher. Le magazine 60 millions de consommateurs a récemment passé au crible de nombreuses références de jambon. En supermarché, premier constat, le prix ne reflète pas toujours la qualité. Certaines marques premier prix s'en sortent en effet même mieux que des produits plus chers. Le premier réflexe consiste donc à analyser l'étiquette. Privilégier d'abord la mention jambon supérieur, son cahier des charges est plus strict, seulement 5 additifs autorisés. Deuxième conseil, comparer le sel pour 100 grammes. Autour de 2 grammes de sel pour 100 grammes de jambon, soit environ 2 tranches, c'est déjà assez élevé quand on sait que l'OMS recommande de ne pas dépasser 5 grammes de sel par jour. Autre conseil, ne vous arrêtez pas au sans nitrite, écrit en gros sur la barquette. Certains fabricants remplacent les nitrites par des bouillons ou extraits de légumes riches en nitrates, notamment le céleri. Des ferments peuvent ensuite transformer ces nitrates en nitrites. Particularité facilement reconnaissable, certains jambons sans nitrite ou sans solution alternative sont naturellement gris. Ils se conservent moins longtemps et sont généralement plus chers. Enfin, rappelons que même un jambon avec une bonne composition reste de la charcuterie. Les recommandations officielles préconisent de la limiter à 150 grammes par semaine, soit environ 3 tranches de jambon blanc.

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1: Bonjour à toutes et tous. Plus de 400 lycées concernés depuis ce matin par des actions et des perturbations, selon le ministère de l'Éducation. C'est moins que la semaine dernière, mais le mouvement des lycéens se poursuit dans plusieurs villes, avec de nouveau des tensions devant certains établissements et plusieurs dizaines d'interpellations. Notez qu'à Lens, un élève de 15 ans a été gravement blessé à la main ce matin après avoir ramassé une grenade de désencerclement. Et la Ligue des droits de l'homme prend la parole aujourd'hui sur ce mouvement et dénonce une dérive globale par rapport à l'état de droit. La présidente de la LDH pointe notamment le non-respect du cadre légal lors de certaines interventions des forces de l'ordre. L'examen va reprendre cet après-midi à l'Assemblée pour la loi intégrale contre les violences sexistes et sexuelles. Depuis jeudi, les députés discutent ce texte très attendu par les associations féministes. Elles continuent leur mobilisation. Une manifestation aura lieu en fin de journée à Paris depuis la place Vendôme jusqu'à l'Assemblée nationale. La reprise de la ligne ferroviaire entre Rouen et Caen ce matin. Retour à la normale pour le trafic. Plus de 3 semaines après le déraillement d'un train en Seine-Maritime, il avait fait une quarantaine de blessés, dont un grave. 300 mètres de voies ferrées ont été changés. L'enquête, elle, se poursuit. Une personne sur 10 risque de tomber dans la précarité alimentaire dans la décennie à venir. C'est le résultat d'une étude sur l'extrême pauvreté publiée aujourd'hui et basée sur les données des Restos du Cœur. Le taux de chômage et l'inflation des loyers figurent parmi les principaux facteurs qui font basculer les Français dans des situations de précarité profonde. Et puis, il lance la saison des Nobel. Le prix Nobel de médecine a été attribué à des chercheurs américains et allemands. Il récompense leurs travaux sur l'optogénétique, une technique de neurosciences qui étudie avec la lumière comment les cellules nerveuses façonnent les souvenirs, les émotions et les comportements dans le cerveau. Demain, c'est le Nobel de physique qui sera annoncé à la mi-journée par l'Académie suédoise. Et c'est la fin de cette édition. Très bon début d'après-midi.
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2: Aujourd'hui, Paul Mirabel nous présente son quotidien mouvementé. Une version fictive de lui-même, voilà ce que nous propose Paul Mirabel dans Paul, la série sur Prime Video. L'humoriste joue avec son image en jouant son propre rôle. Alors qu'il a vendu à Amazon un nouveau spectacle ainsi qu'un documentaire sur sa vie, il faut bien qu'il se rende à l'évidence, il n'a absolument rien écrit, rien préparé. Son meilleur ami décide alors de le reprendre en main.
3: T'as foutu quoi ces 12 derniers mois?
4: Personne ne se comporte comme toi dans mon agence, Paul.
3: Moi, les humoristes, c'est un truc de fou, le boulard, quoi.
5: Je vais organiser des expériences qui vont me donner de l'inspi.
6: Ok, mais pas de plan galère, gros.
2: Sauf que justement, des galères, c'est ce qui attend Paul Mirabel tout au long des 6 épisodes de la série. Il va se retrouver dans des situations absurdes qui ne vont pas vraiment l'aider à respecter le délai de ses projets. Cette façon de se mettre en scène en jouant une version fictive de soi-même, c'est déjà ce qu'avait fait Éric Judor il y a quelques années dans sa série Platane. Éric Judor qui apparaît d'ailleurs dans Paul, la série, avec toujours une bonne dose d'autodérision.
7: Paul Mirabel, actuellement dans la polémique.
8: C'est dingue, t'es...
7: Bon.
8: Grand. T'es grand.
7: Est-ce qu'on peut appeler mon agent?
9: Ta gueule.
7: Ouais, pardon.
9: C'est le mec qui fait des blagues de tension à la télé, là. Paul Pamplemousse.
7: Voilà.
2: Paul, la série, disponible dès cette semaine sur Prime Video.
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10: Dans l'actualité environnementale aujourd'hui, la ministre de l'Agriculture autorise pour 120 jours un herbicide interdit. Copernicus alerte sur la pollution à l'ozone. Et puis cette initiative à Cannes pour lutter contre les frelons. C'est la première dérogation. Le ministère de l'Agriculture a autorisé les producteurs de céréales à paille d'utiliser un herbicide jugé nocif pendant 120 jours. Un produit pourtant classé comme dangereux par l'Agence nationale de sécurité sanitaire. Il présenterait notamment des risques de contamination des eaux souterraines et des risques pour les organismes aquatiques. Le ministère évoque, lui, une nécessité absolue, notamment pour la culture d'orge qui est en grand danger immédiat. Plus d'un tiers de la population mondiale a été exposée en 2026 à des niveaux dangereux de pollution à l'ozone. C'est l'alerte du Service européen de surveillance de l'atmosphère Copernicus. Il met notamment en cause les vagues de chaleur et les incendies de forêt conjugués aux émissions d'origine humaine. L'Asie a été la région la plus affectée avec 53% de la population exposée à des niveaux extrêmement élevés sur les 8 premiers mois de 2026. Et puis l'association des apiculteurs en Provence expérimente des harpes électriques sur une parcelle à canne, un système qui permet d'éloigner les frelons asiatiques pour permettre aux abeilles d'aller butiner et ensuite d'alimenter la ruche. C'est la troisième année de test, les apiculteurs qui appellent aussi à une prise de conscience générale car les frelons asiatiques détruisent tout, les ruches mais aussi la biodiversité.
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12: Bonjour, bonjour à tous. Le mouvement des lycéens a repris ce matin avec déjà des premières scènes de violence. Des parents sont présents dans la rue pour protéger les enfants. Ils font les frais d'un été historiquement sec et caniculaire. Le mal-être des agriculteurs explose ces dernières semaines en France. Et puis une personne sur 10 risque de tomber dans la précarité alimentaire d'ici 10 ans. C'est l'alerte d'une étude publiée ce matin. Après une première semaine de mobilisation, le mouvement des lycéens a repris tôt ce matin. 413 établissements sont concernés selon les chiffres du ministère de l'Éducation nationale, avec des premiers épisodes de tension à Paris, Lille ou Toulouse. Un lycée a notamment été attaqué dans la capitale ce matin. Les élèves ont dû être confinés. Les enfants qui seraient aussi en danger dans la rue, selon le ministre de l'Éducation, Édouard Geoffrey, qui demande l'aide des parents. Sur le terrain, ils sont pourtant bien présents aux côtés de leurs enfants, d'après le vice-président de la Fédération des conseils de parents d'élèves, Mustapha Ozelik.
13: Les parents, effectivement, sont inquiets. C'est la raison pour laquelle vous avez des parents qui vont aux abords des établissements pour sécuriser notamment leurs enfants. Et l'inquiétude, elle est légitime. Le maintien de l'ordre est nécessaire. Elle doit être dans le respect à la fois des personnes et plus particulièrement lorsqu'il s'agit de mineurs. Aucune revendication, la plus légitime qu'elle soit, ne peut justifier de mettre en danger les élèves, le personnel et aucune dégradation ne peut être banalisée. Par contre, l'expression de la jeunesse doit être entendue et surtout écoutez, c'est à eux de décider s'ils continuent le mouvement ou s'ils arrêtent le mouvement. Les parents d'élèves seront toujours là, notamment pour accompagner, pour sécuriser, pour amener de la médiation, de l'apaisement à ce mouvement.
12: Ce matin, le ministre délégué de l'enseignement supérieur a dit craindre un embrasement général du mouvement, alors que demain, une grande mobilisation est attendue au niveau national. Le Parti Socialiste appelle officiellement à manifester aux côtés des lycéens. La CGT annonce de son côté descendre dans la rue pour protéger les lycéens. Les agriculteurs n'en peuvent plus. Après un été marqué par des canicules historiques et une sécheresse inédite, le mal-être paysan explose dans les campagnes françaises. En témoigne la forte hausse des appels à la plateforme d'écoute de la Mutualité Sociale Agricole, 32% d'augmentation depuis le mois de juin. Une détresse confirmée sur le terrain par les associations, notamment Solidarité Paysan. D'après son coordinateur Jérôme Martinez, la saison estivale a été catastrophique.
14: Des pertes de production importantes, voire totales dans certaines productions, par exemple le maraîchage, et puis aussi des pertes pour les éleveurs dont on sait qu'elles ont déjà commencé cet été avec les canicules successives et qu'elles vont se poursuivre dans les mois à venir. Donc cet été qu'on vient de vivre, il a eu des conséquences énormes en agriculture dont on commence à peine à mesurer les effets, parce que ce qu'il faut bien comprendre, c'est que pour beaucoup de fermes, il y a les pertes immédiates quand on est dans la production de légumes par exemple ou de céréales, mais c'est aussi pour les éleveurs l'anticipation que l'hiver va être compliqué parce qu'on utilise déjà les fourrages là alors qu'on est à peine au mois d'octobre.
12: Et d'après le gouvernement, 35 000 exploitations agricoles sont en grave difficulté. Le budget de l'accompagnement social devrait doubler pour passer à 10 millions d'euros par an. À l'international maintenant, résultat inattendu au premier tour de l'élection présidentielle au Brésil. Flavio Bolsonaro, fils de l'ancien président brésilien d'extrême droite, est arrivé en tête devant le président sortant Lula. Le deuxième tour aura lieu le 25 octobre. En Espagne, Pedro Sanchez, fragilisé, convoque de nouvelles élections législatives. Le Premier ministre espagnol fait face à un rejet massif des mesures que son gouvernement a présentées vendredi pour sortir de la crise du logement. Le chef du gouvernement espagnol dit vouloir obtenir une plus large majorité alors que l'opposition est en tête dans les sondages. Ces élections auront lieu le 29 novembre. Retour en France avec cette étude présentée comme inédite qui interpelle en pleine campagne présidentielle. Une personne sur 10 risque de tomber dans la précarité alimentaire dans les 10 prochaines années. Un résultat qui se base sur les données des Restos du Cœur qui ont été analysées par 5 chercheurs en économie basés en Europe et aux États-Unis. Et leurs conclusions sont assez alarmantes, Baptiste Berthelin.
15: Entre 2018 et 2025, 5,5 millions de personnes ont eu recours au moins une fois à l'aide alimentaire des Restos du Cœur. Des chiffres qui inquiètent forcément dans un contexte de crise marquée par l'inflation ou encore la hausse du chômage. Ces personnes sont accompagnées en moyenne 18 mois. Il y a aussi une grande précarité résidentielle. Ce sont les personnes hébergées par un tiers en hébergement d'urgence ou sans abri. Et les enfants ne sont pas épargnés. Ceux de 0 à 9 ans représentent près de 25% des personnes touchées. Plus largement, entre 2024 et 2025, sur plus d'1,5 million de personnes venues chercher de l'aide au Resto du Cœur, une sur deux avait moins de 25 ans.
12: Et les auteurs précisent que les dernières décisions de politique publique ont eu très peu d'effet pour sortir les personnes qui sont déjà tombées dans la grande précarité. Et puis en football, finir sur une bonne note, c'est l'objectif de l'équipe de France pour son dernier match de la trêve internationale. Les Bleus affrontent la Belgique au Stade de France ce soir, 3 jours après leur nul contre l'Italie et 1 semaine après leur victoire à Bruxelles. Coup d'envoi à 20h45. Très bon après-midi à tous.
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16: Bonne nouvelle pour les amateurs de café, leur tasse quotidienne n'est pas forcément l'ennemi de leur santé. On entend souvent qu'il faudrait limiter le café pour protéger son cœur, mais les données scientifiques sont plus nuancées. Pour la plupart des adultes, jusqu'à 5 tasses de café par jour peuvent être consommées sans danger. Cela représente environ 400 mg de caféine avec des tasses classiques. Et le café pourrait même avoir certains effets intéressants. Sa consommation régulière est associée à un risque plus faible de diabète de type 2, d'accident vasculaire cérébral, de maladie cardiaque ou encore d'insuffisance cardiaque. Les chercheurs s'intéressent notamment aux nombreux composés présents naturellement dans le café, dont certains ont des propriétés antioxydantes. Mais attention, cela ne veut pas dire que plus on en boit, mieux c'est. Pour plusieurs maladies cardiovasculaires, les associations les plus favorables se situent plutôt autour de 2 à 4 tasses par jour. Autre précision, ces résultats concernent principalement le café noir, sans sucre ni sirop. Et une boisson énergisante, très riche en caféine, n'est évidemment pas équivalente à une tasse de café. Attention, toutes les sources de caféine ne se valent pas. Les boissons énergisantes peuvent être source d'hypertension artérielle et d'arythmie cardiaque. Enfin, nous ne sommes pas tous égaux face à la caféine. Certaines personnes y sont beaucoup plus sensibles. Alors faut-il compter ses cafés ? Pas forcément. Retenez surtout ceci, pour la majorité des adultes, quelques tasses par jour ne sont pas incompatibles avec une bonne santé, à condition de rester raisonnable.
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15: Au programme aujourd'hui dans Backstage, le nouvel album de Thierry Larose. Alors oui, ce n'est pas l'artiste le plus connu en France, mais il commence à se faire un nom. Thierry Larose revient cette semaine avec un tout nouveau disque intitulé Le X du Y, le troisième déjà pour le jeune artiste québécois. C'est le tout dernier des 3 membres du projet collectif Le Roi, Larose et Le Loup à faire paraître son projet solo. Chez nous, sa notoriété reste encore confidentielle, c'est vrai, mais projet après projet, Thierry Larose commence à s'exporter et à toucher de plus en plus de fans de folk rock, d'indie rock ou encore de pop. Un style qui plaît, car il s'est déjà imposé comme l'une des figures incontournables de la scène musicale québécoise contemporaine. Cet album est présenté comme le plus abouti de sa jeune carrière. Une dizaine de titres est à retrouver à l'intérieur, de quoi nous accompagner pendant les journées d'automne. Thierry Larose qui partira aussi en tournée dans les prochaines semaines, mais malheureusement, il ne passera pas par l'Hexagone.

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2: Bonjour à tous. Sébastien Lecornu tente de répondre à la colère lycéenne alors que les mobilisations se poursuivent. Aujourd'hui encore, il demande à ses ministres la mise en place notamment d'un traitement prioritaire du remplacement des absences longues et des postes non pourvus. Le chef du gouvernement souligne par ailleurs que le projet de budget 2027 prévoit plus d'un milliard d'euros supplémentaires pour l'éducation nationale. Et sur ce budget, le ministre de l'économie a admis hier qu'un vote classique à l'Assemblée était très improbable en l'absence de majorité absolue. Il a déclaré espérer un vote, peut-être par 49-3 ou une adoption sur ordonnance budgétaire si les débats s'enlisaient trop. Un scénario inédit sous la 5e République. Cette bonne nouvelle pour les usagers de la SNCF en Normandie, un peu plus de 3 semaines après le déraillement spectaculaire d'un TER, la liaison ferroviaire directe a enfin été rétablie entre Caen et Rouen. Les cours du pétrole ont légèrement reculé ce matin à l'ouverture des marchés. La hausse des exportations de brut du Moyen-Orient ainsi que la mise sur le marché de stock pétrolier par le G7 a renforcé l'offre et compensé les inquiétudes liées à de nouveaux dommages sur les infrastructures du Golfe. Et enfin, elle est devenue la Française la plus âgée à traverser la Manche à la nage. Salima Bouayadaga a réussi son défi samedi à l'âge de 67 ans. Une traversée bouclée en 14h et 35 minutes. Une performance qui lui a permis de récolter 3000 euros au profit de l'association France Parkinson. Bonne journée à tous à notre équipe.
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3: Bonjour, bonjour à tous, c'est dans l'actu sport, les Bleus en finissent avec la trêve internationale, pas de médaille française aujourd'hui aux mondiaux de judo, et puis Victor Wembanyama déjà en forme avant son retour en NBA. Le rendez-vous sport du jour, c'est le football, peut-être déjà une finale avant l'heure dans le groupe A de la Ligue des Nations, l'équipe de France accueille la Belgique ce soir au Stade de France pour son dernier match de cette longue trêve internationale, les Bleus qui restent sur un match nul vendredi face à l'Italie, le sélectionneur tricolore Zinedine Zidane devrait une nouvelle fois faire tourner ce soir. France-Belgique, c'est à suivre à 20h45 au Stade de France. Et au même moment, l'Italie reçoit la Turquie dans l'autre match du groupe. Pendant ce temps, deux joueurs du club de foot de Nancy, placés en détention provisoire, on l'apprend du procureur. Ils ont été mis en examen pour viol en réunion pour des faits commis il y a une dizaine de jours sur une jeune femme de 22 ans. L'AS Nancy-Lorraine n'a pas encore réagi. Dans l'actu sport également aujourd'hui, deuxième journée des mondiaux de judo à Bakou après la première médaille française décrochée hier par Chikrine Boukli. On suit aujourd'hui deux catégories, les moins de 52 kg femmes et moins de 66 kg hommes. Mais les deux Français en lice aujourd'hui, Dakli Bouba et Kelvin Ray, ont été éliminés ce matin. Les premières grosses têtes d'affiche françaises sont attendues dès demain avec Sarah Léonie Sidik et Johan Benjamin Gaba et surtout Clarisse Agbenienou mercredi. Un mot de basket, il n'était plus réapparu depuis les finales NBA. Victor Wembanyama a joué un nouveau match. La star française a été acclamée à San Antonio pour le premier match de préparation des Spurs. À 3 semaines de la reprise de la NBA, les Texans disputaient un match d'entraînement entre eux devant leurs supporters. Victor Wembanyama a inscrit 16 points en 22 minutes. Les Spurs qui débuteront officiellement leur pré-saison dans la nuit de jeudi à vendredi par la réception d'Atlanta à San Antonio. Et puis le tennis, Arthur Fils recule d'une place dans le top 10 mondial. Le Français est désormais 10e au classement ATP après sa défaite samedi en quart de finale du tournoi de Tokyo contre Valentin Vacherot. Le classement est toujours dominé par Yannick Sinner, Alexander Zverev et Carlos Alcaraz. Voilà pour l'essentiel de l'actu sport. Je vous souhaite une très belle journée.
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4: Une main robotique qui arrive à se déplacer toute seule, c'est ce qu'ont réussi à faire des chercheurs allemands et ce projet marque une avancée dans le développement de robots plus complexes. On vous en dit plus. Ce n'est pas la chose, cette main qui se déplace toute seule dans la famille Adams, mais on y est presque. Des chercheurs allemands ont réussi à faire tenir en équilibre une main robotique afin qu'elle puisse marcher ou travailler. C'est une véritable avancée puisque jusqu'ici, les projets de ce genre n'avaient jamais vraiment été couronnés de succès. Il faut dire que faire tenir une main debout alors que chaque doigt est d'une longueur différente, eh bien c'est plus complexe qu'il n'y paraît. Pour cela, les chercheurs allemands ont équipé leur main robotique d'une batterie, de capteurs de mouvement et d'un petit ordinateur. Ils ont réussi à lui apprendre à marcher sur ses doigts, sur 14 surfaces différentes, à l'intérieur et à l'extérieur. Posée sur le côté, la main a réussi à se lever dans 21 tests sur 25. Elle serait donc capable de se relever en cas de chute. Et puis les chercheurs lui ont aussi donné des tâches comme pousser un objet ou appuyer sur les flèches d'un clavier tout en restant debout sur ses autres doigts. Alors à quoi sert ce genre de projet concrètement ? Eh bien cela permet d'envisager le développement de robots plus complexes. En ayant des mains indépendantes, dotés de leur propre mobilité, les futurs robots seraient plus polyvalents. On peut même imaginer qu'ils deviendraient modulables avec la possibilité que certains membres se détachent comme des petits robots à part entière qui seraient capables d'aller effectuer une tâche indépendamment du corps auquel ils appartiennent.
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5: Être réveillé à 5h12 du matin, voilà une étape quasiment incontournable de la vie de parent. On voit pourquoi les jeunes enfants se réveillent trop tôt et ce qu'on peut mettre en place. Et déjà, je vous rassure, un bébé qui se réveille à 6h30, c'est normal, même si ça nous paraît tôt, et je parle ici de ceux qui font leur nuit, c'est-à-dire quand ils dorment entre 6 et 8 heures consécutives sans manger. Non, le problème, c'est quand on se retrouve à jouer au cube en pleine nuit avec un petit parfaitement réveillé. Alors le premier conseil, c'est de le coucher à la bonne heure. Pas plus tard, non, ça serait trop simple si ça fonctionnait. Généralement, c'est entre 19 et 20 heures pour les plus petits, et rester attentif aux signes de fatigue pour le mettre au lit au bon moment. On sait aussi que ces réveils matinaux arrivent souvent au moment d'étapes clés du développement des jeunes enfants, la marche par exemple, et que cela dépend aussi des siestes en journée qu'il faut peut-être rééquilibrer. Enfin bien sûr, c'est plus fréquent avec la poussée des dents ou quand ils sont malades, ce qui les empêche de bien dormir. Vous pouvez aussi vérifier la bonne température de la chambre et éviter d'avoir trop de luminosité. Et ensuite, eh bien, tant que c'est la nuit, on reste en mode nuit. Donc même si on se lève, on chuchote, on garde la lumière tamisée et on explique qu'il est trop tôt et pourquoi c'est important de dormir suffisamment. Pour les plus grands, un truc qui fonctionne bien pour les miens, c'est de les laisser gérer leur petit déjeuner. Ça les rend plus autonomes et ils n'ont pas besoin de nous réveiller s'ils ont faim. Enfin, il existe aussi des réveils spéciaux que vous pouvez programmer pour passer en mode soleil pour montrer à votre enfant quand c'est l'heure de se lever.
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5: Bonjour à toutes et tous. Plus de 400 lycées concernés par des actions et des perturbations selon le ministère de l'Éducation. C'est moins que la semaine dernière, mais le mouvement des lycéens se poursuit dans plusieurs villes avec de nouveau des tensions devant certains établissements et plusieurs dizaines d'interpellations. L'examen va reprendre à l'Assemblée pour la loi intégrale contre les violences sexistes et sexuelles. Depuis jeudi, les députés discutent ce texte très attendu par les associations féministes. Elles continuent leur mobilisation. Une manifestation aura lieu en fin de journée à Paris. Une personne sur 10 risque de tomber dans la précarité alimentaire dans la décennie à venir. C'est le résultat d'une étude sur l'extrême pauvreté basée sur les données des Restos du Cœur. En cause notamment le taux de chômage et l'inflation des loyers. Et puis il lance la saison des Nobel. Le prix Nobel de médecine a été attribué à des chercheurs américains et allemands. Ils récompensent leurs travaux sur l'optogénétique, une technique de neurosciences qui utilise la lumière pour étudier le cerveau. Voilà pour l'info. Bon après-midi.
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8: Bonjour amis jardiniers, ils sont la bande sonore de nos après-midi au jardin, les oiseaux. Si l'été, il est recommandé de ne pas les nourrir, mais seulement de les abreuver, à partir de quand peut-on ressortir les mangeoires ? Les coupelles d'eau traînent encore dans le jardin, mais gardez les mangeoires encore dans le placard. Les mois de septembre et d'octobre sont assez particuliers pour les oiseaux, car c'est une période de transition entre les chaudes journées d'été et les premiers coups de froid. Cette année, l'été a joué les prolongations, notamment dans le sud, avec un mois de septembre encore assez chaud pour garder un jardin vivant et productif. Les baies, les fruits, les insectes étaient présents en quantité pour combler les appétits de moineaux. Vous pouvez en revanche préparer votre jardin pour accompagner les oiseaux à se nourrir naturellement jusqu'au froid de température, où là, il faudra ressortir les mangeoires, laisser les derniers fruits tomber au sol et laisser pousser les plantes qui font des graines. Attendez l'hiver et les périodes de gel ou de froid prolongé pour remplir les mangeoires de graines. Si vous le faites, remplissez-les jusqu'au retour des beaux jours. Les oiseaux peuvent vite prendre l'habitude de venir se restaurer dans votre jardin. Enfin, faites en sorte que vos équipements soient propres et nettoyés pour éviter la propagation de maladies entre les oiseaux. Les conseils de la semaine. C'est le moment de rentrer les pots des agrumes et des orchidées avec les premiers coups de froid. Pour les agrumes plantés en pleine terre, il est temps de préparer le voilage, mais attendez les grandes périodes de froid pour le faire, début novembre par exemple. On sème les épinards d'hiver, les choux et les radis noirs, on récolte le panais, les kiwis et les raisins.
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5: Bonjour à toutes et tous. Plus de 400 lycées concernés depuis ce matin par des actions et des perturbations selon le ministère de l'Éducation. C'est moins que la semaine dernière, mais le mouvement des lycéens se poursuit dans plusieurs villes avec de nouveau des tensions devant certains établissements et plusieurs dizaines d'interpellations. Notez qu'à Lens, un élève de 15 ans a été gravement blessé à la main ce matin après avoir ramassé une grenade de désencerclement. Et la Ligue des droits de l'homme prend la parole aujourd'hui sur ce mouvement et dénonce une dérive globale par rapport à l'état de droit. La présidente de la LDH pointe notamment le non-respect du cadre légal lors de certaines interventions des forces de l'ordre. L'examen va reprendre cet après-midi à l'Assemblée pour la loi intégrale contre les violences sexistes et sexuelles. Depuis jeudi, les députés discutent ce texte très attendu par les associations féministes. Elles continuent leur mobilisation. Une manifestation aura lieu en fin de journée à Paris depuis la place Vendôme jusqu'à l'Assemblée nationale. La reprise de la ligne ferroviaire entre Rouen et Caen ce matin. Retour à la normal pour le trafic. Plus de 3 semaines après le déraillement d'un train en Seine-Maritime, il avait fait une quarantaine de blessés, dont un grave. 300 mètres de voies ferrées ont été changés. L'enquête, elle, se poursuit. Une personne sur 10 risque de tomber dans la précarité alimentaire dans la décennie à venir. C'est le résultat d'une étude sur l'extrême pauvreté publiée aujourd'hui et basée sur les données des

0: Restos du cœur, le taux de chômage et l'inflation des loyers figurent parmi les principaux facteurs qui font basculer les Français dans des situations de précarité profonde. Et puis il lance la saison des Nobel. Le prix Nobel de médecine a été attribué à des chercheurs américains et allemands. Ils récompensent leurs travaux sur l'optogénétique, une technique de neurosciences qui étudie avec la lumière comment les cellules nerveuses façonnent les souvenirs, les émotions et les comportements dans le cerveau. Demain, c'est le Nobel de physique qui sera annoncé à la mi-journée par l'Académie suédoise. Et c'est la fin de cette édition. Très bon début d'après-midi.
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2: Dans l'actualité cette semaine, eBay retire des pièces automobiles de son site. Le mariage de Nissan et de Honda et la pratique du vélo à Rennes devraient connaître une nette accélération. Vous ne retrouverez plus cette pièce automobile sur eBay. L'entreprise américaine a annoncé un changement majeur dans sa politique qui est donc entrée en vigueur fin septembre. Il n'est désormais plus possible de commercialiser des airbags sur la plateforme numérique. Une décision qui intervient après plusieurs décès qui rappelle à quel point l'achat de ce composant en ligne doit être effectué avec précaution. Aux États-Unis, cette interdiction est même étendue aux calculateurs et aux capteurs qui pilotent le déclenchement des airbags. Nissan et Honda n'ont finalement pas renoncé à travailler ensemble. Les deux constructeurs japonais viennent de conclure un accord portant sur l'électronique et les logiciels de leur prochaine voiture. Dès 2029, ils partageront des composants et des architectures essentielles au fonctionnement des véhicules dits définis par logiciel. Une coopération devenue stratégique face à Tesla et surtout face à la terrible concurrence des constructeurs chinois. Et un nouveau coup d'accélérateur en perspective pour la pratique du vélo à Rennes. Au 1er juillet 2028, l'intégralité du parc de vélos en libre service passera à la motricité électrique. Actuellement, 650 vélos en libre service sont disponibles dans 57 stations implantées sur le territoire. Et dans 2 ans, une petite vingtaine de stations supplémentaires complétera le maillage en s'installant dans d'autres communes de la métropole.
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3: Dans votre rendez-vous consommation, la polémique autour d'un nouveau logo. Vous l'avez peut-être vu fleurir sur les emballages de volailles depuis quelques semaines dans les supermarchés, le logo Bien-être Animal, un logo mis en place par les acteurs de la filière pour mettre en avant leur traitement des volailles. Objectif, permettre aux consommateurs d'identifier plus facilement les produits issus de politiques engagées. Aujourd'hui, le collectif revendique plus de 80 signataires et plus de 1300 éleveurs engagés partout en France. Alors que la consommation de volailles augmente dans le pays, plus 15% ces 5 dernières années, avec en première position le poulet, de plus en plus populaire, avec des prix moins élevés que la viande rouge. Ce logo du bien-être animal a donc pour vocation de rassurer les consommateurs engagés sur cette question à travers plusieurs engagements. L'animal a été élevé dans un poulailler avec lumière naturelle, les exigences sanitaires sont strictes et contrôlées, ou encore les éleveurs et le personnel bénéficient de formations sur le bien-être et la protection des animaux. Mais tout ne serait pas si rose, selon certaines associations de défense animale qui dénoncent une démarche marketing ou outrancière et estime que ce logo trompe les consommateurs avec notamment des volailles sélectionnées génétiquement pour grossir toujours plus vite, leur provoquant des problèmes de santé et des souffrances. Les associations recommandent aux consommateurs de se fier à une autre étiquette, celle sur le bien-être animal visible sur les emballages depuis 2019, une étiquette verte. Le système évalue les conditions de vie, de transport et d'abattage des animaux d'élevage à travers plus de 200 critères contrôlés par des organismes indépendants.
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2: Bonjour à tous. Sébastien Lecornu tente de répondre à la colère lycéenne alors que les mobilisations se poursuivent aujourd'hui encore. Il demande à ses ministres la mise en place notamment d'un traitement prioritaire du remplacement des absences longues et des postes non pourvus. Le chef du gouvernement souligne par ailleurs que le projet de budget 2027 prévoit plus d'un milliard d'euros supplémentaires pour l'éducation nationale. Et sur ce budget, le ministre de l'économie a admis hier qu'un vote classique à l'Assemblée était très improbable en l'absence de majorité absolue. Il a déclaré espérer un vote, peut-être par 49-3 ou une adoption sur ordonnance budgétaire si les débats s'enlisaient trop. Un scénario inédit sous la 5e République. Cette bonne nouvelle pour les usagers de la SNCF en Normandie, un peu plus de 3 semaines après le déraillement spectaculaire d'un TER, la liaison ferroviaire directe a enfin été rétablie entre Caen et Rouen. Les cours du pétrole ont légèrement reculé ce matin à l'ouverture des marchés. La hausse des exportations de brut du Moyen-Orient ainsi que la mise sur le marché de stocks pétroliers par le G7 a renforcé l'offre et compensé les inquiétudes liées à de nouveaux dommages sur les infrastructures du Golfe. Et enfin, elle est devenue la Française la plus âgée à traverser la Manche à la nage. Salima Bouayadaga a réussi son défi samedi à l'âge de 67 ans. Une traversée bouclée en 14 heures et 35 minutes. Une performance qui lui a permis de récolter 3000 euros au profit de l'association France Parkinson. Bonne journée à tous à notre écoute.
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3: Dans votre rendez-vous jeux vidéo, on monte dans un vaisseau dans une galaxie très très lointaine. C'est l'une des licences les plus populaires du cinéma et elle a eu droit à de multiples adaptations sur nos consoles de jeux. Star Wars est de retour avec la sortie cette semaine de Star Wars Galactic Racer. Ici, pas question de sabre laser, tout se joue dans des vaisseaux puisqu'il s'agit d'un jeu de course. Foncez à toute vitesse dans des modules aussi rapides que l'éclair, à la clé des courses dynamiques et très spectaculaires. Rejoignez la Ligue Galactique, un circuit de course clandestin né après la chute de l'Empire. Le mode solo propose un vrai scénario, incarné Shade, un pilote solitaire qui cherche à se venger et il fera tout ce qui est en son pouvoir pour devenir le plus rapide. Et pour ce faire, vous avez une large gamme de vaisseaux différents à votre disposition. À vous de choisir celui qui correspond le plus à votre style de pilotage. Les différentes courses nous emmènent sur plusieurs planètes iconiques de l'univers Star Wars, de Tatooine à Jakku en passant par Lantana. Des courses à savourer en solo mais aussi à plusieurs, bien sûr via un mode en ligne pour affronter des adversaires aux quatre coins de la planète. Ce n'est pas la première fois que la saga Star Wars se décline en version jeu de course. Le premier du genre était sorti en 1999 au moment de l'arrivée de l'épisode 1 au cinéma. Il avait su séduire les joueurs. 27 ans après, la formule plaira toujours autant aux amateurs de courses futuristes. Star Wars Galactic Racer sort cette semaine sur PC, PlayStation 5 et Xbox Series.
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6: Une invention bretonne transforme l'humidité de l'air en fraîcheur. Tout de suite, votre chronique innovation. Et si pour rafraîchir nos villes, on pouvait tout simplement récupérer l'eau présente dans l'air? C'est le principe de l'Oasis, une invention bretonne développée par Rodrigo Morales Pomarat. Un dispositif testé pendant tout l'été 2026 au port du Crouesti à Arzon dans le Morbihan. Et aujourd'hui, le projet passe à l'étape suivante, sa commercialisation. Concrètement, l'Oasis ressemble à un drôle de mobilier urbain végétalisé. La nuit, elle récupère l'humidité naturellement présente dans l'air grâce à un système de condensation. L'eau est ensuite filtrée et désinfectée aux ultraviolets. Pendant la journée, cette eau sert notamment à alimenter les végétaux et à produire une fine brume. L'objectif est de créer autour de l'installation un petit îlot de fraîcheur sans avoir besoin de la raccorder au réseau d'eau. Lors d'une mesure réalisée pendant l'expérimentation, le sol atteignait 30 degrés sur le quai contre 18 degrés sous les végétaux de l'Oasis. Le projet ne date pas d'hier. L'inventeur y travaille depuis 2021, mais cet été, le dispositif a été testé pendant 10 semaines en conditions réelles avec le public. Et désormais, une première série doit être fabriquée dès l'automne de cette année, notamment pour les collectivités, les festivals et les événements. Une invention bretonne qui ne crée donc pas de l'eau à partir de rien. Elle récupère celle qui se trouve déjà dans l'air pour tenter de rendre nos espaces urbains un peu plus frais.
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10: Bonjour, bonjour à tous. Le mouvement des lycéens a repris ce matin avec déjà des premières scènes de violence. Des parents sont présents dans la rue pour protéger les enfants. Ils font les frais d'un été historiquement sec et caniculaire. Le mal-être des agriculteurs explose ces dernières semaines en France. Et puis une personne sur 10 risque de tomber dans la précarité alimentaire d'ici 10 ans. C'est l'alerte d'une étude publiée ce matin. Après une première semaine de mobilisation, le mouvement des lycéens a repris tôt ce matin. 413 établissements sont concernés selon les chiffres du ministère de l'Éducation nationale, avec des premiers épisodes de tension à Paris, Lille ou Toulouse. Un lycée a notamment été attaqué dans la capitale ce matin. Les élèves ont dû être confinés. Les enfants qui seraient aussi en danger dans la rue, selon le ministre de l'Éducation, Édouard Geoffrey, qui demande l'aide des parents. Sur le terrain, ils sont pourtant bien présents aux côtés de leurs enfants, d'après le vice-président de la Fédération des conseils de parents d'élèves, Moustapha Ozelik.
11: Les parents, effectivement, sont inquiets. C'est la raison pour laquelle vous avez des parents qui vont aux abords des établissements pour sécuriser notamment leurs enfants. Et l'inquiétude, elle est légitime. Le maintien de l'ordre est nécessaire. Elle doit être dans le respect à la fois des personnes et plus particulièrement lorsqu'il s'agit de mineurs. Aucune revendication, la plus légitime qu'elle soit, ne peut justifier de mettre en danger les élèves, le personnel et aucune dégradation ne peut être banalisée. Par contre, l'expression de la jeunesse doit être entendue et surtout écoutez, c'est à eux de décider s'ils continuent le mouvement ou s'ils arrêtent le mouvement. Les parents d'élèves seront toujours là, notamment pour accompagner, pour sécuriser, pour amener de la médiation, de l'apaisement à ce mouvement.
10: Ce matin, le ministre délégué de l'enseignement supérieur a dit craindre un embrasement général du mouvement, alors que demain, une grande mobilisation est attendue au niveau national. Le Parti Socialiste appelle officiellement à manifester aux côtés des lycéens. La CGT annonce de son côté descendre dans la rue pour protéger les lycéens. Les agriculteurs n'en peuvent plus. Après un été marqué par des canicules historiques et une sécheresse inédite, le mal-être paysan explose dans les campagnes françaises. En témoigne la forte hausse des appels à la plateforme d'écoute de la Mutualité Sociale Agricole, 32% d'augmentation depuis le mois de juin. Une détresse confirmée sur le terrain par les associations, notamment Solidarité Paysan. D'après son coordinateur Jérôme Martinez, la saison estivale a été catastrophique.
12: Des pertes de production importantes, voire totales dans certaines productions, par exemple le maraîchage, et puis aussi des pertes pour les éleveurs dont on sait qu'elles ont déjà commencé cet été avec les canicules successives et qu'elles vont se poursuivre dans les mois à venir. Donc cet été qu'on vient de vivre, il a eu des conséquences énormes en agriculture dont on commence à peine à mesurer les effets, parce que ce qu'il faut bien comprendre, c'est que pour beaucoup de fermes, il y a les pertes immédiates quand on est dans la production de légumes par exemple ou de céréales, mais c'est aussi pour les éleveurs l'anticipation que l'hiver va être compliqué parce qu'on utilise déjà les fourrages là alors qu'on est à peine au mois d'octobre.
10: Et d'après le gouvernement, 35 000 exploitations agricoles sont en grave difficulté. Le budget de l'accompagnement social devrait doubler pour passer à 10 millions d'euros par an. À l'international maintenant, résultat inattendu au premier tour de l'élection présidentielle au Brésil. Flavio Bolsonaro, fils de l'ancien président brésilien d'extrême droite, est arrivé en tête devant le président sortant Lula. Le deuxième tour aura lieu le 25 octobre. En Espagne, Pedro Sanchez, fragilisé, convoque de nouvelles élections législatives. Le Premier ministre espagnol fait face à un rejet massif des mesures que son gouvernement a présentées vendredi pour sortir de la crise du logement. Le chef du gouvernement espagnol dit vouloir obtenir une plus large majorité alors que l'opposition est en tête dans les sondages. Ces élections auront lieu le 29 novembre. Retour en France avec cette étude présentée comme inédite qui interpelle en pleine campagne présidentielle. Une personne sur 10 risque de tomber dans la précarité alimentaire dans les 10 prochaines années. Un résultat qui se base sur les données des Restos du Cœur qui ont été analysées par 5 chercheurs en économie basés en Europe et aux États-Unis. Et leurs conclusions sont assez alarmantes, Baptiste Berthelin.
13: Entre 2018 et 2025, 5,5 millions de personnes ont eu recours au moins une fois à l'aide alimentaire des Restos du Cœur. Des chiffres qui inquiètent forcément dans un contexte contexte de crise marqué par l'inflation ou encore la hausse du chômage. Ces personnes sont accompagnées en moyenne 18 mois. Il y a aussi une grande précarité résidentielle. Ce sont les personnes hébergées par un tiers en hébergement d'urgence ou sans abri. Et les enfants ne sont pas épargnés. Ceux de 0 à 9 ans représentent près de 25% des personnes touchées. Plus largement, entre 2024 et 2025, sur plus d'1,5 million de personnes venues chercher de l'aide au Resto du Cœur, une sur deux avait moins de 25 ans.
10: Et les auteurs précisent que les dernières décisions de politique publique ont eu très peu d'effet pour sortir les personnes qui sont déjà tombées dans la grande précarité. Et puis en football, finir sur une bonne note, c'est l'objectif de l'équipe de France pour son dernier match de la trêve internationale. Les Bleus affrontent la Belgique au Stade de France ce soir, 3 jours après leur nul contre l'Italie et 1 semaine après leur victoire à Bruxelles. Coup d'envoi à 20h45. Très bon après-midi à tous.
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10: Passer d'une chaudière à gaz ou au fioul à une pompe à chaleur sans payer plus cher, c'est la promesse du nouveau leasing social du gouvernement. On vous explique. C'est une annonce du gouvernement dans un contexte de flambée des prix de l'énergie. Un leasing social sur les pompes à chaleur dans le cadre du plan d'électrification. Il concerne notamment les plus modestes. Depuis le 1er octobre, les propriétaires de maisons individuelles appartenant aux catégories de revenus très modestes au sens défini par l'Agence nationale de l'habitat peuvent accéder à ce leasing social. Par exemple, les personnes vivant seules et gagnant 1 855 € par mois ou les couples avec 2 enfants gagnant à eux deux maximum 3 811 € par mois. La promesse est la suivante, aucun coût supplémentaire pendant 3 ans par rapport à ce que vous coûtait le gaz ou le fioul, mais une facture de chauffage qui peut être divisée par 2 une fois l'équipement remboursé à l'issue des 3 ans. Dans le même temps, le prix repère du gaz, lui, ne cesse d'augmenter, plus 6% au mois d'octobre. L'objectif est de rendre accessible l'achat d'une pompe à chaleur qui coûte en moyenne 15 000 € en France contre 4 000 pour une chaudière à gaz. L'enveloppe moyenne des aides sera de 9 800 € par ménage. 55 000 pompes à chaleur devraient être installées en 2 ans grâce à ce dispositif. Les premières installations pourraient avoir lieu dès le mois de novembre selon le gouvernement et dès le 1er janvier 2027, d'autres acteurs de l'énergie pourront ensuite proposer une offre intégrée aux ménages concernés. Si le dispositif vous intéresse, les inscriptions sont ouvertes depuis le 1er octobre.
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13: La série du jour adapte un grand classique de la littérature. C'est une grande fresque historique que nous propose Netflix avec À l'Est d'Éden, une relecture du classique de John Steinbeck qui a déjà eu droit à une adaptation dans les années 50 avec James Dean. Pour cette série Netflix, les scénaristes ont décidé de mettre au premier plan le personnage de Cathy, une femme qui, au début du XXe siècle, va semer la zizanie entre deux frères.
14: Je suis

0: enfant peut naître parfaitement sain, mais être dénué de gentillesse et de conscience.
1: Cathy est une anti-héroïne complexe. Mariée à l'un des frères, Adam Trask, elle va exceller dans l'art de la manipulation. Steinbeck lui-même la décrivait comme un monstre psychologique. C'est Florence Pugh qui l'incarne, l'actrice que l'on a déjà vue dans les films Oppenheimer, Black Widow ou encore Dune. Les 7 épisodes de la série interrogent sur la notion de bien et de mal et sur ce que l'on est prêt à faire pour obtenir ce que l'on souhaite. Cette mini-série est une porte d'entrée à tous ceux qui ne connaissent pas l'œuvre de John Steinbeck.
2: Vous avez à peine quitté la chambre, mais vous illuminez déjà tout le foyer.
3: Vous êtes si gentil avec moi.
4: Écoutez, les filles, dans son genre, ne tombe pas du ciel.
2: Kitty, si vous m'épousez, je vous protégerai. Cette vie vous comblera.
1: À l'est d'Éden, sur Netflix.
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6: Bonjour à toutes et tous. Plus de 400 lycées concernés depuis ce matin par des actions et des perturbations selon le ministère de l'Éducation. C'est moins que la semaine dernière, mais le mouvement des lycéens se poursuit dans plusieurs villes avec de nouveau des tensions devant certains établissements et plusieurs dizaines d'interpellations. Notez qu'à Lens, un élève de 15 ans a été gravement blessé à la main ce matin après avoir ramassé une grenade de désencerclement. Et la Ligue des droits de l'homme prend la parole aujourd'hui sur ce mouvement et dénonce une dérive globale par rapport à l'état de droit. La présidente de la LDH pointe

0: Une personne sur 10 risque de tomber dans la précarité alimentaire dans la décennie à venir. C'est le résultat d'une étude sur l'extrême pauvreté publiée aujourd'hui et basée sur les données des Restos du Cœur. Le taux de chômage et l'inflation des loyers figurent parmi les principaux facteurs qui font basculer les Français dans des situations de précarité profonde. Et puis, il lance la saison des Nobel. Le prix Nobel de médecine a été attribué à des chercheurs américains et allemands. Ils récompensent leurs travaux sur l'optogénétique, une technique de neurosciences qui étudie avec la lumière comment les cellules nerveuses façonnent les souvenirs, les émotions et les comportements dans le cerveau. Demain, c'est le Nobel de physique qui sera annoncé à la mi-journée par l'Académie suédoise. Et c'est la fin de cette édition. Très bon début d'après-midi.
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2: Dans l'actualité environnementale aujourd'hui, l'ONU veut mieux protéger les fréquences radio utilisées par les météorologues pour observer l'atmosphère et prévoir les intempéries. Les fréquences radio ne servent pas seulement à écouter vos émissions préférées ou à communiquer. Elles sont également utilisées par les météorologues pour observer l'atmosphère et prévoir les intempéries. Et aujourd'hui, elles sont en danger. C'est une alerte de l'Union internationale des télécommunications et de l'Organisation météorologique mondiale, deux agences appartenant à l'ONU. En cause, les réseaux mobiles, l'utilisation croissante de fréquences par d'autres services de radiocommunication, notamment les communications sans fil et les services satellitaire accroît le risque d'interférences. Interférences qui peuvent donc perturber les mesures, réduire la qualité ou la disponibilité des données et par conséquent compromettre la fiabilité des prévisions et des alertes. Car il faut savoir que les radars météorologiques, les observations aéronautiques et maritimes et les systèmes de surveillance hydrologique dépendent des fréquences spécifiques. Or, rien qu'en Europe, près de 90% des radars météorologiques subissent chaque année des interférences nuisibles et la moindre erreur dans les données peut avoir des conséquences humaines tragiques, mais aussi économiques. Les deux agences de l'ONU appellent donc les gouvernements et les autorités de régulation à préserver l'accès aux fréquences indispensables à la météorologie, qui sont normalement protégées par le règlement des radiocommunications des Nations Unies.
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3: Nez qui coule, toux, fatigue, rhume ou grippe, pas toujours facile de s'y retrouver. Les deux maladies sont provoquées par des virus et leurs symptômes se ressemblent. Mal de gorge, maux de tête, fatigue, nez qui coule ou toux. Mais il existe une différence importante. La grippe touche généralement l'ensemble de l'organisme, alors que le rhume reste surtout concentré au niveau du nez et de la gorge. Le meilleur indice, c'est donc l'intensité des symptômes. Un rhume est généralement gênant, mais on peut continuer ses activités. La grippe, elle, arrive souvent beaucoup plus brutalement et peut véritablement vous clouer au lit avec une forte fatigue et des courbatures. Et contrairement à une idée reçue, la fièvre ne permet pas à elle seule de faire la différence. On peut avoir de la fièvre avec un rhume et certaines personnes grippées n'en ont pas. Autre différence, la grippe peut être plus sérieuse, notamment chez les personnes âgées ou fragiles. Elle peut entraîner des complications et reste une maladie potentiellement grave. Alors que faire? Dans les deux cas, il n'existe pas de remède miracle. Repos, hydratation et traitement des symptômes peuvent aider à mieux supporter la maladie. Pour la grippe, il existe aussi un moyen de prévention, la vaccination, particulièrement importante pour les personnes auxquelles elle est recommandée. Et surtout, lorsqu'on est malade, les gestes simples compte se couvrir lorsqu'on tousse ou éternue, se laver régulièrement les mains et limiter les contacts avec les personnes fragiles. Dans tous les cas, pour savoir précisément de quelle infection il s'agit, consultez un professionnel de santé.
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0: Bonjour à toutes et tous. Plus de 400 lycées concernés par des actions et des perturbations selon le ministère de l'Éducation. C'est moins que la semaine dernière, mais le mouvement des lycéens se poursuit dans plusieurs villes avec de nouveau des tensions devant certains établissements et plusieurs dizaines d'interpellations. L'examen va reprendre à l'Assemblée.

0: Et pour la loi intégrale contre les violences sexistes et sexuelles, depuis jeudi, les députés discutent ce texte très attendu par les associations féministes. Elles continuent leur mobilisation. Une manifestation aura lieu en fin de journée à Paris. Une personne sur 10 risque de tomber dans la précarité alimentaire dans la décennie à venir. C'est le résultat d'une étude sur l'extrême pauvreté basée sur les données des Restos du Cœur. En cause notamment le taux de chômage et l'inflation des loyers. Et puis il lance la saison des Nobel. Le prix Nobel de médecine a été attribué à des chercheurs américains et allemands. Ils récompensent leurs travaux sur l'optogénétique, une technique de neurosciences qui utilise la lumière pour étudier le cerveau. Voilà pour l'info. Bon après-midi.
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2: C'est un cadeau qui a dû faire plaisir à des millions de fans. On vous parle de la surprise de U2 dans Backstage. Ce n'est pas dans le sens que l'on fête un cadeau d'anniversaire normalement, mais on ne va pas se plaindre. À l'occasion de ses 50 ans, U2 a dévoilé Silencio, extrait du nouveau disque du groupe qui est attendu dans les prochaines semaines, au mois de novembre, 16e album studio intitulé Carnaval des Luz. Le 25 septembre 1976, date historique dans le monde du rock et plus largement de la musique, les futurs membres du groupe se sont réunis pour la première fois du côté de Dublin et ils n'étaient même pas majeurs. Depuis, l'histoire est belle, très belle même, et encore loin d'être terminée. Encore un peu de patience donc pour découvrir le projet en entier. Ce sera d'ailleurs le premier véritable album de chansons originales de U2 depuis 2017. Alors forcément, on a tous hâte.

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1: Bientôt un petit nouveau sur les rails français. Ce nouveau coup de pouce pour la mobilité électrique et la décision radicale de la ville d'Angers. Velvet fait un pas de géant vers sa mise en service commerciale prévue à l'été 2028. La compagnie qui veut concurrencer la SNCF entre Paris et Bordeaux, Nantes et Rennes, vient d'obtenir sa licence d'entreprise ferroviaire. La licence délivrée par le ministère des Transports est l'une des deux autorisations clés obligatoires pour pouvoir exercer une activité de transport ferroviaire en France. La compagnie est déjà en possession de 12 trains de dernière génération commandés au constructeur Alstom. Et ce nouveau coup de pouce pour la mobilité, l'achat ou la location d'une voiture électrique d'occasion auprès d'un professionnel devient éligible à une aide financée par les certificats d'économie d'énergie. Son montant est de 337 euros par véhicule sans condition de ressources, mais le modèle doit être entièrement électrique. La voiture doit aussi être dotée d'une batterie en très bon état, immatriculée une première fois en France entre le 1er janvier 2017 et le 31 décembre 2023 et devra aussi être conservée pendant au moins 3 ans. La mesure radicale prise par la ville d'Angers, désormais les trottinettes électriques mais aussi scooters, motos, vélos, monoroues et gyropodes ne peuvent plus circuler sur le plateau piétonnier du centre-ville. La municipalité souhaite redonner la priorité aux piétons. Cette réglementation s'inscrit dans une politique plus large de lutte contre les comportements dangereux. Les contrevenants s'exposent à une amende de 150 euros.
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1: Bonjour à toutes, bonjour à tous. Le ministre de l'Éducation dans un lycée de Guyancourt dans les Yvelines cet après-midi. En plein mouvement de contestation, Édouard Geffray et Sabrina Roubache, la ministre déléguée chargée de l'enseignement, échangent avec des proviseurs qui organisent les cours en distanciel, ceux dont les établissements sont fermés. Les ministres doivent ensuite rencontrer des personnels et des élèves. Et selon le ministère de l'Éducation, à la mi-journée, 413 lycées en France étaient concernés par des actions et des perturbations. C'est moins que jeudi et vendredi dernier. Une grande journée de mobilisation est annoncée pour demain. Après 3 débats, c'est le dernier jour pour s'inscrire, pour participer à la primaire de la gauche social-démocrate. Le premier tour aura lieu le week-end prochain pour désigner le candidat unique à l'élection présidentielle de l'an prochain. 5 candidats sont en lice. Raphaël Glucksmann, Jérôme Guedj, Ségolène Royal, Emmanuel Morel et Olivier Faure, le premier secrétaire du Parti Socialiste qui dit espérer 100 000 votants. En Espagne, Pedro Sanchez, fragilisé, convoque de nouvelles élections législatives. Le Premier ministre espagnol fait face à un rejet massif des mesures que son gouvernement a présentées pour sortir de la crise du logement. Le chef du gouvernement dit vouloir obtenir une plus large majorité alors que l'opposition est en tête dans les sondages. Ces élections anticipées auront lieu le 29 novembre. Cette alerte de l'ONU face aux chaleurs extrêmes, elle représente un danger accru pour les femmes enceintes. C'est ce qu'a déclaré le chef de l'ONU Climat aujourd'hui lors d'une réunion préparatoire avant la COP31 le mois prochain. On observe de plus en plus de naissances prématurées, de décès de nouveau-nés, de malformations et de complications maternelles en lien direct avec la hausse des températures. Enfin, deuxième journée des mondiaux de judo à Bakou et les deux Français en lice ce matin, Daiki Bouba et Kelvin Rey, ont été éliminés. Les premières grosses têtes d'affiche françaises sont attendues demain, notamment Johan Benjamin Gaba. C'est la fin de ce flash. Bon après-midi.
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2: Attention au matcha, on en parle aujourd'hui dans votre rendez-vous consommation. C'est une alerte qui nous vient de Que Choisir. L'association de défense des consommateurs nous met en garde contre le matcha. Cette boisson issue de thé vert moulu est devenue très tendance ces dernières années. Populaire, mais pas forcément toujours bonne pour la santé. Que Choisir a analysé 7 références de matcha et a trouvé à chaque fois des traces d'aluminium. 5 d'entre elles dépassaient même la valeur de référence fixée par l'Agence nationale de sécurité sanitaire. Presque 4 fois plus en une seule tasse pour l'échantillon le plus préoccupant. Les références témoignent chères sont celles qui ont obtenu les pires résultats. Pourtant, malgré le risque sanitaire, l'Union européenne n'a pas défini de teneur maximale réglementaire pour l'aluminium dans les aliments et les boissons. Alors comment expliquer cette présence d'aluminium dans le matcha? Eh bien, le métal est naturellement présent dans la croûte terrestre, particulièrement dans les sols volcaniques où sont concentrées les cultures de théier. Les feuilles de matcha étant directement broyées, on ingère ces traces d'aluminium. Que Choisir ne va pas jusqu'à recommander de ne plus boire de thé matcha, mais préconise de ne pas en consommer tous les jours pour réduire son exposition à l'aluminium, puisque consommé en grande quantité et sur la durée, l'aluminium peut s'attaquer au système nerveux. Pour limiter les risques, l'association recommande de varier ses boissons et de privilégier des poudres issues de première récolte, généralement moins chargées en

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2: C'est un des jeux les plus emblématiques d'Xbox. Gears of War fait son grand retour. On replonge cette semaine dans l'un des plus grands succès d'Xbox, la saga Gears of War, lancée il y a 20 ans sur Xbox 360, une série de jeux vidéo très populaire qui met en scène le dur combat des humains face à une terrible race alien appelée les Locusts. À la sortie, ce jeu de tir à la troisième personne avait conquis les joueurs, à tel point que plusieurs suites ont vu le jour, la dernière en date remontée à Gears 5 en 2019, jusqu'à maintenant est la sortie cette semaine de Gears of War ID. Un épisode qui se déroule avant les événements du premier jeu, lors du fameux jour de l'émergence, ce jour où l'humanité a été envahie par les Locustes. Les fans seront ravis de retrouver les personnages emblématiques de la saga comme Marcus Fenix et Dominique Santiago. Les deux hommes doivent survivre dans les rues de la ville de Kalona, un nouveau terrain de jeu pour Gears of War. La prise en main ne va pas perdre les habitués de la série puisqu'on retrouve la mécanique de cover shooter, c'est-à-dire que l'on avance tout en se cachant derrière des obstacles pour se protéger des tirs adverses. Pour ceux qui préfèrent jouer à plusieurs, pas de problème, sachez qu'il est possible de jouer la campagne principale à deux sur le même écran avec un ami sur son canapé. Il est aussi possible de jouer à quatre, mais cette fois ce sera en ligne. Gears of War ID, c'est à retrouver sur Xbox Series et PC.
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4: Bonjour, bonjour à tous. Le mouvement des lycéens a repris ce matin avec déjà des premières scènes de violence. Des parents sont présents dans la rue pour protéger les enfants. Ils font les frais d'un été historiquement sec et caniculaire. Le mal-être des agriculteurs explose ces dernières semaines en France. Et puis une personne sur 10 risque de tomber dans la précarité alimentaire d'ici 10 ans. C'est l'alerte d'une étude publiée ce matin. Après une première semaine de mobilisation, le mouvement des lycéens a repris tôt ce matin. 413 établissements sont concernés selon les chiffres du ministère de l'Éducation nationale, avec des premiers épisodes de tension à Paris, Lille ou Toulouse. Un lycée a notamment été attaqué dans la capitale ce matin. Les élèves ont dû être confinés. Les enfants qui seraient aussi en danger dans la rue, selon le ministre de l'Éducation, Édouard Geoffrey, qui demande l'aide des parents. Sur le terrain, ils sont pourtant bien présents aux côtés de leurs enfants, d'après le vice-président de la Fédération des conseils de parents d'élèves, Mustapha Ozelik.
5: Les parents, effectivement, sont inquiets. C'est la raison pour laquelle vous avez des parents qui vont aux abords des établissements pour sécuriser notamment leurs enfants. Et l'inquiétude, elle est légitime. Le maintien de l'ordre est nécessaire. Elle doit être dans le respect à la fois des personnes et plus particulièrement lorsqu'il s'agit de mineurs. Aucune revendication, la plus légitime qu'elle soit, ne peut justifier de mettre en danger les élèves, le personnel et aucune dégradation ne peut être banalisée. Par contre, l'expression de la jeunesse doit être entendue et surtout écoutez, c'est à eux de décider s'ils continuent le mouvement ou s'ils arrêtent le mouvement. Les parents d'élèves seront toujours là, notamment pour accompagner, pour sécuriser, pour amener de la médiation, de l'apaisement à ce mouvement.
4: Ce matin, le ministre délégué de l'enseignement supérieur a dit craindre un embrasement général du mouvement, alors que demain, une grande mobilisation est attendue au niveau national. Le Parti Socialiste appelle officiellement à manifester aux côtés des lycéens. La CGT annonce de son côté descendre dans la rue pour protéger les lycéens. Les agriculteurs n'en peuvent plus. Après un été marqué par des canicules historiques et une sécheresse inédite, le mal-être paysan explose dans les campagnes françaises. En témoigne la forte hausse des appels à la plateforme d'écoute de la Mutualité Sociale Agricole, 32% d'augmentation depuis le mois de juin. Une détresse confirmée sur le terrain par les associations, notamment Solidarité Paysan. D'après son coordinateur Jérôme Martinez, la saison estivale a été catastrophique.
6: Des pertes de production importantes, voire totales dans certaines productions.
0: par exemple le maraîchage, et puis aussi des pertes pour les éleveurs dont on sait qu'elles ont déjà commencé cet été avec les canicules successives et qu'elles vont se poursuivre dans les mois à venir. Donc cet été qu'on vient de vivre, il a eu des conséquences énormes en agriculture dont on commence à peine à mesurer les effets, parce que ce qu'il faut bien comprendre, c'est que pour beaucoup de fermes, il y a les pertes immédiates quand on est dans la production de légumes par exemple ou de céréales, mais c'est aussi pour les éleveurs l'anticipation que l'hiver va être compliqué parce qu'on utilise déjà les fourrages là alors qu'on est à peine au mois d'octobre.
4: Et d'après le gouvernement, 35 000 exploitations agricoles sont en grave difficulté. Le budget de l'accompagnement social devrait doubler pour passer à 10 millions d'euros par an. À l'international maintenant, résultat inattendu au premier tour de l'élection présidentielle au Brésil. Flavio Bolsonaro, fils de l'ancien président brésilien d'extrême droite, est arrivé en tête devant le président sortant Lula. Le deuxième tour aura lieu le 25 octobre. En Espagne, Pedro Sanchez, fragilisé, convoque de nouvelles élections législatives. Le Premier ministre espagnol fait face à un rejet massif des mesures que son gouvernement a présentées vendredi pour sortir de la crise du logement. Le chef du gouvernement espagnol dit vouloir obtenir une plus large majorité alors que l'opposition est en tête dans les sondages. Ces élections auront lieu le 29 novembre. Retour en France avec cette étude présentée comme inédite qui interpelle en pleine campagne présidentielle. Une personne sur 10 risque de tomber dans la précarité alimentaire dans les 10 prochaines années. Un résultat qui se base sur les données des Restos du Cœur qui ont été analysées par 5 chercheurs en économie basés en Europe et aux États-Unis. Et leurs conclusions sont assez alarmantes, Baptiste Berthelin.
6: Entre 2018 et 2025, 5,5 millions de personnes ont eu recours au moins une fois à l'aide alimentaire des Restos du Cœur. Des chiffres qui inquiètent forcément dans un contexte de crise marquée par l'inflation ou encore la hausse du chômage. Ces personnes sont accompagnées en moyenne 18 mois. Il y a aussi une grande précarité résidentielle. Ce sont les personnes hébergées par un tiers en hébergement d'urgence ou sans abri. Et les enfants ne sont pas épargnés. Ceux de 0 à 9 ans représentent près de 25% des personnes touchées. Plus largement, entre 2024 et 2025, sur plus d'1,5 million de personnes venues chercher de l'aide au Resto du Cœur, une sur deux avait moins de 25 ans.
4: Et les auteurs précisent que les dernières décisions de politique publique ont eu très peu d'effet pour sortir les personnes qui sont déjà tombées dans la grande précarité. Et puis en football, finir sur une bonne note, c'est l'objectif de l'équipe de France pour son dernier match de la trêve internationale. Les Bleus affrontent la Belgique au Stade de France ce soir, 3 jours après leur nul contre l'Italie et 1 semaine après leur victoire à Bruxelles. Coup d'envoi à 20h45. Très bon après-midi à tous.
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7: Un emballage en pois jaune pour remplacer le polystyrène, c'est le sujet de votre chronique innovation. Un électroménager, un ordinateur, une pièce industrielle, pour voyager sans casse, ils sont souvent calés dans du polystyrène expansé. Ça protège bien, mais c'est un plastique et de plus en plus d'entreprises cherchent à s'en passer. Storopack, spécialiste de l'emballage de protection dont le pôle de recherche est en Loire-Atlantique, propose une alternative brevetée. Son principe, un cœur en carton creusé de petites cellules remplies d'air, un peu comme un nid d'abeille. Ce cœur est pris en sandwich entre 2 couches de mousse d'amidon. Cet amidon vient de pois jaunes cultivés en Europe. Pour le fabriquer, on chauffe le pois jaune avec de l'eau et l'installation ressemble à une grande machine à pop-corn. Le résultat, ce sont des cales en 3 dimensions, légères et faites sur mesure. Et ce sont ces pièces qui maintiennent l'objet dans son carton. Et pour les assembler, pas besoin de colle, un simple apport d'eau suffit. Côté performance, le niveau de protection est comparable à celui du polystyrène expansé, contre les chocs mais aussi contre les frottements et les rayures. Après usage, ces cales se recyclent avec le papier. Et par rapport à un carton de calage classique, elles demandent jusqu'à 43% d'eau, 38% de ressources et 32% de CO2 en moins. Reste des inconnus, on ne connaît ni le prix ni la date de mise sur le marché. Alors, verra-t-on bientôt ces cales de pois jaunes dans nos colis ? Réponse à suivre.
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8: C'est un incontournable de nos frigos. Selon France Agrimer, 95% des ménages français ont acheté au moins une fois du jambon en 2024. Supérieur à l'étouffé, sans nitrite, les références sont tellement nombreuses, pas évident de choisir en rayon. Voici quelques conseils pour vous aider à trancher. Le magazine 60 millions de consommateurs a récemment passé au crible de nombreuses références de jambon. En supermarché, premier constat, le prix ne reflète pas toujours la qualité. Certaines marques premier prix s'en sortent en effet même mieux que des produits plus chers. Le premier réflexe consiste donc à analyser l'étiquette. Privilégier d'abord la mention jambon supérieur, son cahier des charges est plus strict, seulement 5 additifs autorisés. Deuxième conseil, comparer le sel pour 100 grammes. Autour de 2 grammes de sel pour 100 grammes de jambon, soit environ 2 tranches, c'est déjà assez élevé quand on sait que l'OMS recommande de ne pas dépasser 5 grammes de sel par jour. Autre conseil, ne vous arrêtez pas au sans nitrite, écrit en gros sur la barquette. Certains fabricants remplacent les nitrites par des bouillons ou extraits de légumes riches en nitrates, notamment le céleri. Des ferments peuvent ensuite transformer ces nitrates en nitrites. Particularité facilement reconnaissable, certains jambons sans nitrite ou sans solution alternative sont naturellement gris. Ils se conservent moins longtemps et sont généralement plus chers. Enfin, rappelons que même un jambon avec une bonne composition reste de la charcuterie. Les recommandations officielles préconisent de la limiter à 150 grammes par semaine, soit environ 3 tranches de jambon blanc.
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9: Bonjour à tous, c'est le début d'une nouvelle semaine de mobilisation des lycéens. Ce lundi, ils et elles dénoncent toujours les conditions d'enseignement. 413 établissements sont impactés selon le ministère de l'Éducation. Des incidents ont éclaté ce matin à Toulouse, à Lille et à Paris. Et demain, eh bien, ce sera une journée d'action nationale à laquelle vont se joindre les étudiants ainsi que plusieurs syndicats d'enseignants. L'examen reprend cet après-midi à l'Assemblée nationale sur la loi intégrale contre les violences sexistes et sexuelles. Depuis jeudi, les députés discutent ce texte qui est très attendu par les associations féministes. Elles continuent d'ailleurs leur mobilisation. Une manifestation est prévue en fin de journée à Paris aujourd'hui, depuis la place Vendôme jusqu'à l'Assemblée nationale. Elle vient de dépasser les 100 000 signatures sur le site de l'Assemblée nationale. Une pétition pour rendre obligatoire l'affichage du Nutri-Score sur les emballages des aliments. Si elle a atteint les 500 000, eh bien, un débat en séance publique pourra être organisé. Aujourd'hui, ce sont 60% des produits alimentaires vendus en France qui affichent ce Nutri-Score. Il lance la saison des Nobel. Le prix Nobel de médecine a été attribué à des chercheurs américains et allemands ce midi pour récompenser leurs travaux sur l'optogénétique. Comprenez une technique de neurosciences qui étudie avec la lumière comment les cellules nerveuses façonnent les souvenirs, les émotions et les comportements. Demain, ce sera le prix Nobel de physique qui sera annoncé depuis Oslo en Norvège. Bel après-midi.
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10: Bonjour, bonjour à tous. C'est dans l'actu sport. Les Bleus en finissent avec la trêve internationale. Pas de médaille française aujourd'hui aux mondiaux de judo. Et puis Victor Wembanyama déjà en forme avant son retour en NBA. Le rendez-vous sport du jour, c'est le football. Peut-être déjà une finale avant l'heure dans le groupe A de la Ligue des Nations. L'équipe de France accueille la Belgique ce soir au Stade de France pour son dernier match de cette longue trêve internationale. Les Bleus qui restent sur un match nul vendredi face à l'Italie. Le sélectionneur tricolore Zinedine Zidane devrait une nouvelle fois faire tourner ce soir. France-Belgique, c'est à suivre à 20h45 au Stade de France. Et au même moment, l'Italie reçoit la Turquie dans l'autre match du groupe. Pendant ce temps, deux joueurs du club de foot de Nancy placés en détention provisoire, on l'apprend du procureur. Ils ont été mis en examen pour viol en réunion pour des faits commis il y a une dizaine de jours sur une jeune femme de 22 ans. L'AS Nancy-Lorraine n'a pas encore réagi. Dans l'actu sport également aujourd'hui, deuxième journée des mondiaux de judo à Bakou. Après la première médaille française décrochée hier par Chikrine Boukli, on suit aujourd'hui deux catégories, les moins de 52 kg femmes et moins de 66 kg hommes. Mais les deux Français en lice aujourd'hui, Dakli Bouba et Kelvin Ray, ont été éliminés. Ce matin, les premières grosses têtes d'affiche françaises sont attendues dès demain avec Sarah Léonie Sizik et Johan Benjamin Gaba et surtout Clarisse Agbenienou mercredi. Un mot de basket, il n'était plus réapparu depuis les finales NBA. Victor Wembanyama a joué un nouveau match. La star française a été acclamée à San Antonio pour le premier match de préparation des Spurs. À 3 semaines de la reprise de la NBA, les Texans disputaient un match d'entraînement entre eux devant leurs supporters. Victor Wembanyama a inscrit 16 points en 22 minutes. suite. Les Spurs qui débuteront officiellement leur pré-saison dans la nuit de jeudi à vendredi par la réception d'Atlanta à San Antonio. Et puis le tennis, Arthur Fils recule d'une place dans le top 10 mondial. Le Français est désormais 10e au classement ATP après sa défaite samedi en quart de finale du tournoi de Tokyo contre Valentin Vachereau. Le classement est toujours dominé par Yannick Sinner, Alexander Zverev et Carlos Alcaraz. Voilà pour l'essentiel de l'actu sport. Je vous souhaite une très belle journée.
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2: Aujourd'hui, Paul Mirabel nous présente son quotidien mouvementé. Une version fictive de lui-même, voilà ce que nous propose Paul Mirabel dans Paul, la série sur Prime Video. L'humoriste joue avec son image en jouant son propre rôle. Alors qu'il a vendu à Amazon un nouveau spectacle ainsi qu'un documentaire sur sa vie, il faut bien qu'il se rende à l'évidence, il n'a absolument rien écrit, rien préparé. Son meilleur ami décide alors de le reprendre en main.
11: N'arrête pas, Sharon Ling.
12: T'as foutu quoi ces 12 derniers mois? Personne ne se comporte comme toi dans mon agence, Paul.
13: Moi, les humains, oui, c'est un truc de fou, le boulard, quoi.
14: Je vais organiser des expériences qui vont donner de l'inspi.
15: Ok, mais pas de plan galère, gros.
2: Sauf que justement, des galères, c'est ce qui attend Paul Mirabel tout au long des 6 épisodes de la série. Il va se retrouver dans des situations absurdes qui ne vont pas vraiment l'aider à respecter le délai de ses projets. Cette façon de se mettre en scène en jouant une version fictive de soi-même, c'est déjà ce qu'avait fait Eric Judor il y a quelques années dans sa série Platane. Eric Judor qui apparaît d'ailleurs dans Paul, la série, avec toujours une bonne dose d'autodérision.
16: Paul Mirabel, actuellement dans la polémique.
17: C'est dingue, t'es...
16: Bon.
17: Grand. C'est grand.
16: Est-ce qu'on peut appeler mon agent?
18: Ta gueule.
16: Ouais, pardon.
18: C'est le mec qui fait des blagues de tension à la télé, là.
19: Paul Pamplemousse.
16: Voilà.
2: Paul, la série, disponible dès cette semaine sur Prime Video.
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9: Dans l'actualité environnementale aujourd'hui, la ministre de l'Agriculture autorise pour 120 jours un herbicide interdit. Copernicus alerte sur la pollution à l'ozone. Et puis cette initiative à Cannes pour lutter contre les frelons. C'est la première dérogation. Le ministère de l'Agriculture a autorisé les producteurs de céréales à paille d'utiliser un herbicide jugé nocif pendant 120 jours. Un produit pourtant classé comme dangereux par l'Agence nationale de sécurité sanitaire. Il présenterait notamment des risques de contamination des eaux souterraines et des risques pour les organismes aquatiques. Le ministère évoque, lui, une nécessité absolue, notamment pour la culture d'orge qui est en grand danger immédiat. Plus d'un tiers de la population mondiale a été exposée en 2026 à des niveaux dangereux de pollution à l'ozone. C'est l'alerte du Service européen de surveillance de l'atmosphère Copernicus. Il met notamment en cause les vagues de chaleur et les incendies de forêt conjugués aux émissions d'origine humaine. L'Asie a été la région la plus affectée avec 53% de la population exposée à des niveaux extrêmement élevés sur les 8 premiers mois de 2026. Et puis l'association des apiculteurs en Provence expérimente des harpes électriques sur une parcelle à Cannes, un système qui permet d'éloigner les frelons asiatiques pour permettre aux abeilles d'aller butiner et ensuite d'alimenter la ruche. C'est la troisième année de test. Les apiculteurs qui appellent aussi à une prise de conscience générale car les frelons asiatiques détruisent tout, les ruches mais aussi la biodiversité.
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20: Bonjour à tous. Le ministre de l'Éducation dans un lycée de Guyancourt dans les Yvelines cet après-midi, en plein mouvement de contestation. Il échange avec les proviseurs qui organisent les cours en distanciel, ceux dont les établissements sont fermés. Le ministre doit ensuite rencontrer des personnels et des élèves. C'est le dernier jour pour s'inscrire pour participer à la primaire de la gauche social-démocrate. Le premier tour aura lieu le week-end prochain. 5 candidats sont en lice, dont Olivier Faure, le premier secrétaire du Parti socialiste qui espère 100 000 votants. temps. En Espagne, Pedro Sanchez fragilisé convoque de nouvelles élections législatives. Le Premier ministre espagnol fait face à un rejet massif des mesures que son gouvernement a présentées pour sortir de la crise du logement. Ces élections anticipées auront lieu le 29 novembre. Et puis deuxième journée des mondiaux de judo à Bakou et les deux Français en lice, Daiki Bouba et Kelvin Rey, ont été éliminés ce matin. Les premières grosses têtes d'affiche françaises sont attendues demain avec notamment Johan Benjamin Gaba. Bon après-midi.
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11: Bonne nouvelle pour les amateurs de café, leur tasse quotidienne n'est pas forcément l'ennemi de leur santé. On entend souvent qu'il faudrait limiter le café pour protéger son cœur, mais les données scientifiques sont plus nuancées. Pour la plupart des adultes, jusqu'à 5 tasses de café par jour peuvent être consommées sans danger. Cela représente environ 400 mg de caféine avec des tasses classiques. Et le café pourrait même avoir certains effets intéressants. Sa consommation régulière est associée à un risque plus faible de diabète de type 2, d'accident vasculaire cérébral, de maladie cardiaque ou encore d'insuffisance cardiaque. Les chercheurs s'intéressent notamment aux nombreux composés présents naturellement dans le café, dont certains ont des propriétés antioxydantes. Mais attention, cela ne veut pas dire que plus on en boit, mieux c'est. Pour plusieurs maladies cardiovasculaires, les associations les plus favorables se situent plutôt autour de 2 à 4 tasses par jour. Autre précision, ces résultats concernent principalement le café noir, sans sucre ni sirop. Et une boisson énergisante, très riche en caféine, n'est évidemment pas équivalente à une tasse de café. Attention, toutes les sources de caféine ne se valent pas. Les boissons énergisantes peuvent être source d'hypertension artérielle et d'arythmie cardiaque. Enfin, nous ne sommes pas tous égaux face à la caféine. Certaines personnes y sont beaucoup plus sensibles. Alors faut-il compter ses cafés ? Pas forcément. Retenez surtout ceci, pour la majorité des adultes, quelques tasses par jour ne sont pas incompatibles avec une bonne santé, à condition de rester raisonnable.
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19: Au programme aujourd'hui dans Backstage, le nouvel album de Thierry Larose. Alors oui, ce n'est pas l'artiste le plus connu en France, mais il commence à se faire un nom. Thierry Larose revient cette semaine avec un tout nouveau disque intitulé Le X du Y, le troisième déjà pour le jeune artiste québécois. C'est le tout dernier des trois membres du projet collectif Le Roi, Larose et Le Loup à faire paraître son projet solo. Chez nous, sa notoriété reste encore confidentielle, c'est vrai, mais projet après projet, Thierry Larose commence à s'exporter et à toucher de plus en plus de fans de folk rock, d'indie rock ou encore de pop. Un style qui plaît, car il s'est déjà imposé comme l'une des figures incontournables de la scène musicale québécoise contemporaine. Cet album est présenté comme le plus abouti de sa jeune carrière. Une dizaine de titres est à retrouver à l'intérieur, de quoi nous accompagner pendant les journées d'automne. Thierry Larose qui partira aussi en tournée dans les prochaines semaines, mais malheureusement, il ne passera pas par l'Hexagone.

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6: Bonjour à toutes, bonjour à tous. Le ministre de l'Éducation dans un lycée de Guyancourt dans les Yvelines cet après-midi. En plein mouvement de contestation, Édouard Geffray et Sabrina Roubache, la ministre déléguée chargée de l'enseignement, échangent avec des proviseurs qui organisent les cours en distanciel, ceux dont les établissements sont fermés. Les ministres doivent ensuite rencontrer des personnels et des élèves. Et selon le ministère de l'Éducation, à la mi-journée, 413 lycées en France étaient concernés par des actions et des perturbations. C'est moins que jeudi et vendredi dernier. Une grande journée de mobilisation est annoncée pour demain. Après trois débats, c'est le dernier jour pour s'inscrire, pour participer à la primaire de la gauche social-démocrate. Le premier tour aura lieu le week-end prochain pour désigner le candidat unique à l'élection présidentielle de l'an prochain. Cinq candidats sont en lice. Raphaël Glucksmann, Jérôme Guedj, Ségolène Royal, Emmanuel Morel et Olivier Faure, le premier secrétaire du Parti Socialiste qui dit espérer 100 000 votants. En Espagne, Pedro Sanchez, fragilisé, convoque de nouvelles élections législatives. Le Premier ministre espagnol fait face à un rejet massif des mesures que son gouvernement a présentées pour sortir de la crise du logement. Le chef du gouvernement dit vouloir obtenir une plus large majorité alors que l'opposition est en tête dans les sondages. Ces élections anticipées auront lieu le 29 novembre. Cette alerte de l'ONU face aux chaleurs extrêmes, elle représente un danger accru pour les femmes enceintes. C'est ce qu'a déclaré le chef de l'ONU Climat aujourd'hui lors d'une réunion préparatoire avant la COP31 le mois prochain. On observe de plus en plus de naissances prématurées, de décès de nouveau-nés, de malformations et de complications maternelles en lien direct avec la hausse des températures. Enfin, deuxième journée des mondiaux de judo à Bakou et les deux Français en lice ce matin, Daiki Bouba et Kelvin Rey, ont été éliminés. Les premières grosses têtes d'affiche françaises sont attendues demain, notamment Johan Benjamin Gaba. C'est la fin de ce flash. Bon après-midi.
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7: Une main robotique qui arrive à se déplacer toute seule, c'est ce qu'ont réussi à faire des chercheurs allemands. Et ce projet marque une avancée dans le développement de robots plus complexes. On vous en dit plus. Ce n'est pas la chose, cette main qui se déplace toute seule dans la famille Adams, mais on y est presque. Des chercheurs allemands ont réussi à faire tenir en équilibre une main robotique afin qu'elle puisse marcher ou travailler. C'est une véritable avancée puisque jusqu'ici, les projets de ce genre n'avaient jamais vraiment été couronnés de succès. Il faut dire que faire tenir une main debout alors que chaque doigt est d'une longueur différente, eh bien c'est plus complexe qu'il n'y paraît. Pour cela, les chercheurs allemands ont équipé leur main robotique d'une batterie, de capteurs de mouvement et d'un petit ordinateur. Ils ont réussi à lui apprendre à marcher sur ses doigts, sur 14 surfaces différentes, à l'intérieur et à l'extérieur. Posée sur le côté, la main a réussi à se lever dans 21 tests sur 25. Elle serait donc capable de se relever en cas de chute. Et puis les chercheurs lui ont aussi donné des tâches comme pousser un objet ou appuyer sur les flèches d'un clavier tout en restant debout sur ses autres doigts. Alors à quoi sert ce genre de projet concrètement ? Eh bien cela permet d'envisager le développement de robots plus complexes en ayant des mains indépendantes, dotés de leur propre mobilité, les futurs robots seraient plus polyvalents. On peut même imaginer qu'ils deviendraient modulables avec la possibilité que certains membres se détachent comme des petits robots à part entière qui seraient capables d'aller effectuer une tâche indépendamment du corps auquel ils appartiennent.
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6: Être réveillé à 5h12 du matin, voilà une étape quasiment incontournable de la vie de parent. On voit pourquoi les jeunes enfants se réveillent trop tôt et ce qu'on peut mettre en place. Et déjà, je vous rassure, un bébé qui se réveille à 6h30, c'est normal, même si ça nous paraît tôt, et je parle ici de ceux qui font leur nuit, c'est-à-dire quand ils dorment entre 6 et 8 heures consécutives sans manger. Non, le problème, c'est quand on se retrouve à jouer au cube en pleine nuit avec un petit parfaitement réveillé. Alors le premier conseil, c'est de le coucher à la bonne heure. Pas plus tard, non, ça serait trop simple si ça fonctionnait. Généralement, c'est entre 19 et 20 heures pour les plus petits, et rester attentif aux signes de fatigue pour le mettre au lit au bon moment. On sait aussi que ces réveils matinaux arrivent souvent au moment d'étapes clés du développement des jeunes enfants, la marche par exemple, et que cela dépend aussi des siestes en journée qu'il faut peut-être rééquilibrer. Enfin bien sûr, c'est plus fréquent avec la poussée des dents ou quand ils sont malades, ce qui les empêche de bien dormir. Vous pouvez aussi vérifier la bonne température de la chambre et éviter d'avoir trop de luminosité. Et ensuite, eh bien, tant que c'est la nuit, on reste en mode nuit. Donc même si on se lève, on chuchote, on garde la lumière tamisée et on explique qu'il est trop tôt et pourquoi c'est important de dormir suffisamment. Pour les plus grands, un truc qui fonctionne bien pour les miens, c'est de les laisser gérer leur petit déjeuner. Ça les rend plus autonomes et ils n'ont pas besoin de nous réveiller s'ils ont faim. Enfin, il existe aussi des réveils spéciaux que vous pouvez programmer pour passer en mode soleil pour montrer à votre enfant quand c'est l'heure de se lever.
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7: Bonjour à tous, c'est le début d'une nouvelle semaine de mobilisation des lycéens. Ce lundi, ils et elles dénoncent toujours les conditions d'enseignement. 413 établissements sont impactés selon le ministère de l'Éducation. Des incidents ont éclaté ce matin à Toulouse, à Lille et à Paris. Et demain, eh bien, ce sera une journée d'action nationale à laquelle vont se joindre les étudiants ainsi que plusieurs syndicats d'enseignants. L'examen reprend cet après-midi à l'Assemblée nationale sur la loi intégrale contre les violences sexistes et sexuelles. Depuis jeudi, les députés discutent ce texte qui est très attendu par les associations féministes. Elles continuent d'ailleurs leur mobilisation. Une manifestation est prévue en fin de journée à Paris aujourd'hui, depuis la place Vendôme jusqu'à l'Assemblée nationale. Elle vient de dépasser les 100 000 signatures sur le site de l'Assemblée nationale. Une pétition pour rendre obligatoire l'affichage du Nutri-Score sur les emballages des aliments. Si elle atteint les 500 000, eh bien, un débat en séance publique pourra être organisé. Aujourd'hui, ce sont 60% des produits alimentaires vendus en France qui affichent ce Nutri-Score. Il lance la saison des Nobel. Le prix Nobel de médecine a été attribué à des chercheurs américains et allemands ce midi pour récompenser leurs travaux sur l'optogénétique, comprenez une technique de neurosciences qui étudie avec la lumière comment les cellules nerveuses façonnent les souvenirs, les émotions et les comportements. Demain, ce sera le prix Nobel de physique qui sera annoncé depuis Oslo en Norvège. L'après-midi.
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8: Bonjour amis jardiniers, ils sont la bande sonore de nos après-midi au jardin, les oiseaux. Si l'été, il est recommandé de ne pas les nourrir, mais seulement de les abreuver, à partir de quand peut-on ressortir les mangeoires ? Les coupelles d'eau traînent encore dans le jardin, mais gardez les mangeoires encore dans le placard. Les mois de septembre et d'octobre sont assez particuliers pour les oiseaux, car c'est une période de transition entre les chaudes journées d'été et les premiers coups de froid. Cette année, l'été a joué les prolongations, notamment dans le sud, avec un mois de septembre encore assez chaud pour garder un jardin vivant et productif. Les baies, les fruits, les insectes étaient présents en quantité pour combler les appétits de moineaux. Vous pouvez en revanche préparer votre jardin pour accompagner les oiseaux à se nourrir naturellement jusqu'au froid de température, où là, il faudra ressortir les mangeoires, laisser les derniers fruits tomber au sol et laisser pousser les plantes qui font des graines. Attendez l'hiver et les périodes de gel ou de froid prolongé pour remplir les mangeoires de graines. Si vous le faites, remplissez-les jusqu'au retour des beaux jours. Les oiseaux peuvent vite prendre l'habitude de venir se restaurer dans votre jardin. Enfin, faites en sorte que vos équipements soient propres et nettoyés pour éviter la propagation de maladies entre les oiseaux. Les conseils de la semaine. C'est le moment de rentrer les pots des agrumes et des orchidées avec les premiers coups de froid. Pour les agrumes plantés en pleine terre, il est temps de préparer le voilage, mais attendez les grandes périodes de froid pour le faire, début novembre par exemple. On sème les épinards d'hiver, les choux et les radis noirs, on récolte le pané, les kiwis et les raisins.
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10: Bonjour, bonjour à tous. Le mouvement des lycéens a repris ce matin avec déjà des premières scènes de violence. Des parents sont présents dans la rue pour protéger les enfants. Ils font les frais d'un été historiquement sec et caniculaire. Le mal-être des agriculteurs explose ces dernières semaines en France. Et puis une personne sur 10 risque de tomber dans la précarité alimentaire d'ici 10 ans. C'est l'alerte d'une étude publiée ce matin. Après une première semaine de mobilisation, le mouvement des lycéens a repris tôt ce matin. 413 établissements sont concernés selon les chiffres du ministère de l'Éducation nationale, avec des premiers épisodes de tension à Paris, Lille ou Toulouse. Un lycée a notamment été attaqué dans la capitale ce matin. Les élèves ont dû être confinés. Les enfants qui seraient aussi en danger dans la rue, selon le ministre de l'Éducation, Édouard Geoffrey, qui demande l'aide des parents. Sur le terrain, ils sont pourtant bien présents aux côtés de leurs enfants, d'après le vice-président de la Fédération des conseils de parents d'élèves, Mustapha Ozelik.
11: Les parents, effectivement, sont inquiets. C'est la raison pour laquelle vous avez des parents qui vont aux abords des établissements pour sécuriser notamment leurs enfants. Et l'inquiétude, elle est légitime. Le maintien de l'ordre est nécessaire. Elle doit être dans le respect à la fois des personnes et plus particulièrement lorsqu'il s'agit de mineurs. Aucune revendication, la plus légitime qu'elle soit, ne peut justifier de mettre en danger les élèves, le personnel et aucune dégradation ne peut être banalisée. Par contre, l'expression de la jeunesse doit être entendue et surtout écoutez, c'est à eux de décider s'ils continuent le mouvement ou s'ils arrêtent le mouvement. Les parents d'élèves seront toujours là, notamment pour accompagner, pour sécuriser, pour amener de la médiation, de l'apaisement à ce mouvement.
10: Ce matin, le ministre délégué de l'enseignement supérieur a dit craindre un embrasement général du mouvement, alors que demain, une grande mobilisation est attendue au niveau national. Le Parti Socialiste appelle officiellement à manifester aux côtés des lycéens. La CGT annonce de son côté descendre dans la rue pour protéger les lycéens. Les agriculteurs n'en peuvent plus. Après un été marqué par des canicules historiques et une sécheresse inédite, le mal-être paysan explose dans les campagnes françaises. En témoigne la forte hausse des appels à la plateforme d'écoute de la Mutualité Sociale Agricole, 32% d'augmentation depuis le mois de juin. Une détresse confirmée sur le terrain par les associations, notamment Solidarité Paysan. D'après son coordinateur Jérôme Martinez, la saison estivale a été catastrophique.
12: Des pertes de production importantes, voire totales dans certaines productions, par exemple le maraîchage, et puis aussi des pertes pour les éleveurs dont on sait qu'elles ont déjà commencé cet été avec les canicules successives et qu'elles vont se poursuivre dans les mois à venir. Donc cet été qu'on vient de vivre, il a eu des conséquences énormes en agriculture dont on commence à peine à mesurer les effets, parce que ce qu'il faut bien comprendre, c'est que pour beaucoup de fermes, il y a les pertes immédiates quand on est dans la production de légumes par exemple ou de céréales, mais c'est aussi pour les éleveurs l'anticipation que l'hiver va être compliqué parce qu'on utilise déjà les fourrages là alors qu'on est à peine au mois d'octobre.
10: Et d'après le gouvernement, 35 000 exploitations agricoles sont en grave difficulté. Le budget de l'accompagnement social devrait doubler pour passer à 10 millions d'euros par an. À l'international maintenant, résultat inattendu au premier tour de l'élection présidentielle au Brésil. Flavio Bolsonaro, fils de l'ancien président brésilien d'extrême droite, est arrivé en tête devant le président sortant Lula. Le deuxième tour aura lieu le 25 octobre. En Espagne, Pedro Sanchez, fragilisé, convoque de nouvelles élections législatives. Le Premier ministre espagnol fait face à un rejet massif des mesures que son gouvernement a présentées vendredi pour sortir de la crise du logement. Le chef du gouvernement espagnol dit vouloir obtenir une plus large majorité alors que l'opposition est en tête dans les sondages. Ces élections auront lieu le 29 novembre. Retour en France avec cette étude présentée comme inédite qui interpelle en pleine campagne présidentielle. Une personne sur 10 risque de tomber dans la précarité alimentaire dans les 10 prochaines années. Un résultat qui se base sur les données des Restos du Cœur qui ont été analysées par 5 chercheurs en économie basés en Europe et aux États-Unis. Et leurs conclusions sont assez alarmantes, Baptiste Berthelin.
8: Entre 2018 et 2025, 5,5 millions de personnes ont eu recours au moins une fois à l'aide alimentaire des Restos du Cœur. Des chiffres qui inquiètent forcément dans un contexte de crise marqué par l'inflation ou encore la hausse du chômage. Ces personnes sont accompagnées en moyenne 18 mois. Il y a aussi une grande précarité résidentielle. Ce sont les personnes hébergées par un tiers en hébergement d'urgence ou sans abri. Et les enfants ne sont pas épargnés. Ceux de 0 à 9 ans représentent près de 25% des personnes touchées. Plus largement, entre 2024 et 2025, sur plus d'1,5 million de personnes venues chercher de l'aide au Resto du Cœur, une sur deux avait moins de 25 ans.
10: Et les auteurs précisent que les dernières décisions de politique publique ont eu très peu d'effet pour sortir les personnes qui sont déjà tombées dans la grande précarité. Et puis en football, finir sur une bonne note, c'est l'objectif de l'équipe de France pour son dernier match de la trêve internationale. Les Bleus affrontent la Belgique au Stade de France ce soir, 3 jours après leur nul contre l'Italie et 1 semaine après leur victoire à Bruxelles. Coup d'envoi à 20h45. Très bon après-midi à tous.
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15: Dans l'actualité cette semaine, eBay retire des pièces automobiles de son site. Le mariage de Nissan et de Honda et la pratique du vélo à Rennes devraient connaître une nette accélération. Vous ne retrouverez plus cette pièce automobile sur eBay. L'entreprise américaine a annoncé un changement majeur dans sa politique qui est donc entrée en vigueur fin septembre. Il n'est désormais plus possible de commercialiser des airbags sur la plateforme numérique. Une décision qui intervient après plusieurs décès qui rappelle à quel point l'achat de ce composant en ligne doit être effectué avec précaution. Aux États-Unis, cette interdiction est même étendue aux calculateurs et aux capteurs qui pilotent le déclenchement des airbags. Nissan et Honda n'ont finalement pas renoncé à travailler ensemble. Les deux constructeurs japonais viennent de conclure un accord portant sur l'électronique et les logiciels de leur prochaine voiture. Dès 2029, ils partageront des composants et des architectures essentielles au fonctionnement des véhicules dits définis par logiciel. Une coopération devenue stratégique face à Tesla et surtout face à la terrible concurrence des constructeurs chinois. Et un nouveau coup d'accélérateur en perspective pour la pratique du vélo à Rennes. Au 1er juillet 2028, l'intégralité du parc de vélos en libre service passera à la motricité électrique. Actuellement, 650 vélos en libre service sont disponibles dans 57 stations implantées sur le territoire et dans 2 ans, une petite vingtaine de stations supplémentaires complétera le maillage en s'installant dans d'autres communes de la métropole.
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16: Dans votre rendez-vous consommation, la polémique autour d'un nouveau logo. Vous l'avez peut-être vu fleurir sur les emballages de volaille depuis quelques semaines dans les supermarchés, le logo Bien-être Animal, un logo mis en place par les acteurs de la filière pour mettre en avant leur traitement des volailles. Objectif, permettre aux consommateurs d'identifier plus facilement les produits issus de politiques engagées. Aujourd'hui, le collectif revendique plus de 80 signataires et plus de 1300 éleveurs engagés partout en France. Alors que la consommation de volaille augmente dans le pays, plus 15% ces 5 dernières années, avec en première position le le poulet de plus en plus populaire avec des prix moins élevés que la viande rouge. Ce logo du bien-être animal a donc pour vocation de rassurer les consommateurs engagés sur cette question à travers plusieurs engagements. L'animal a été élevé dans un poulailler avec lumière naturelle, les exigences sanitaires sont strictes et contrôlées, ou encore les éleveurs et le personnel bénéficient de formations sur le bien-être et la protection des animaux. Mais tout ne serait pas si rose selon certaines associations de défense animale qui dénoncent une démarche marketing outrancière et estiment que ce logo trompe les consommateurs avec notamment des volailles sélectionnées génétiquement pour grossir toujours plus vite, leur provoquant des problèmes de santé et des souffrances. Les associations recommandent aux consommateurs de se fier à une autre étiquette, celle sur le bien-être animal visible sur les emballages depuis 2019, une étiquette verte. Le système évalue les conditions de vie, de transport et d'abattage des animaux d'élevage à travers plus de 200 critères contrôlés par des organismes indépendants.
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6: Bonjour à toutes, bonjour à tous. Le ministre de l'Éducation dans un lycée de Guyancourt dans les Yvelines cet après-midi. En plein mouvement de contestation, Édouard Geffrey et Sabrina Roubache, la ministre déléguée chargée de l'enseignement, échangent avec des proviseurs qui organisent les cours en distanciel, ceux dont les établissements sont fermés. Les ministres doivent ensuite rencontrer des personnels et des élèves. Et selon le ministère de l'Éducation, à la mi-journée, 413 lycées en France étaient concernés par des actions et des perturbations. C'est moins que jeudi et vendredi dernier. Une grande journée de mobilisation est annoncée pour demain. Après trois débats, c'est le dernier jour pour s'inscrire, pour participer à la primaire de la gauche social-démocrate. Le premier tour aura lieu le week-end prochain pour désigner le candidat unique à l'élection présidentielle de l'an prochain. Cinq candidats sont en lice. Raphaël Glucksmann, Jérôme Guedje, Ségolène Royal, Emmanuel Morel et Olivier Faure, le premier secrétaire du Parti Socialiste qui dit espérer 100 000 votants. En Espagne, Pedro Sanchez fragilisé, convoque de nouvelles élections législatives. Le Premier ministre espagnol fait face à un rejet massif des mesures que son gouvernement a présentées pour sortir de la crise du logement. Le chef du gouvernement dit vouloir obtenir une plus large majorité alors que l'opposition est en tête dans les sondages. Ces élections anticipées auront lieu le 29 novembre. Cette alerte de l'ONU face aux chaleurs extrêmes, elle représente un danger accru pour les femmes enceintes. C'est ce qu'a déclaré le chef de l'ONU Climat aujourd'hui lors d'une réunion préparatoire.

0: Une des licences les plus populaires du cinéma et elle a eu droit à de multiples adaptations sur nos consoles de jeux. Star Wars est de retour avec la sortie cette semaine de Star Wars Galactic Racer. Ici, pas question de sabre laser, tout se joue dans des vaisseaux puisqu'il s'agit d'un jeu de course. Foncez à toute vitesse dans des modules aussi rapides que l'éclair, à la clé des courses dynamiques et très spectaculaires. Rejoignez la Ligue Galactique, un circuit de course clandestin né après la chute de l'Empire. Le mode solo propose un vrai scénario, incarnez Shade, un pilote solitaire qui cherche à se venger et il fera tout ce qui est en son pouvoir pour devenir le plus rapide. Et pour ce faire, vous avez une large gamme de vaisseaux différents à votre disposition. À vous de choisir celui qui correspond le plus à votre style de pilotage. Les différentes courses nous emmènent sur plusieurs planètes iconiques de l'univers Star Wars, de Tatooine à Jakku en passant par Lantana. Des courses à savourer en solo, mais aussi à plusieurs, bien sûr, via un mode en ligne pour affronter des adversaires aux quatre coins de la planète. Ce n'est pas la première fois que la saga Star Wars se décline en version jeu de course. Le premier du genre était sorti en 1999, au moment de l'arrivée de l'épisode 1 au cinéma. Il avait su séduire les joueurs. 27 ans après, la formule plaira toujours autant aux amateurs de courses futuristes. Star Wars Galactic Racer sort cette semaine sur PC, PlayStation 5 et Xbox Series.
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2: Une invention bretonne transforme l'humidité de l'air en fraîcheur. Tout de suite, votre chronique innovation. Et si pour rafraîchir nos villes, on pouvait tout simplement récupérer l'eau présente dans l'air? C'est le principe de l'Oasis, une invention bretonne développée par Rodrigo Morales Pomarat. Un dispositif testé pendant tout l'été 2026 au port du Crouesti à Arzon dans le Morbihan. Et aujourd'hui, le projet passe à l'étape suivante, sa commercialisation. Concrètement, l'Oasis ressemble à un drôle de mobilier urbain végétalisé. La nuit, elle récupère l'humidité naturellement présente dans l'air grâce à un système de condensation. L'eau est ensuite filtrée et désinfectée aux ultraviolets. Pendant la journée, cette eau sert notamment à alimenter les végétaux et à produire une fine brume. L'objectif est de créer autour de l'installation un petit îlot de fraîcheur sans avoir besoin de la raccorder au réseau d'eau. Lors d'une mesure réalisée pendant l'expérimentation, le sol a atteigné 30 degrés sur le quai contre 18 degrés sous les végétaux de l'Oasis. Le projet ne date pas d'hier. L'inventeur y travaille depuis 2021, mais cet été, le dispositif a été testé pendant 10 semaines en conditions réelles avec le public. Et désormais, une première série doit être fabriquée dès l'automne de cette année, notamment pour les collectivités, les festivals et les événements. Une invention bretonne qui ne crée donc pas de l'eau à partir de rien. Elle récupère celle qui se trouve déjà dans l'air pour tenter de rendre nos espaces urbains un peu plus frais.
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4: Bonjour à tous. Le ministre de l'Éducation dans un lycée de Guyancourt dans les Yvelines cet après-midi, en plein mouvement de contestation. Il échange avec les proviseurs qui organisent les cours en distanciel, ceux dont les établissements sont fermés. Le ministre doit ensuite rencontrer des personnels et des élèves. C'est le dernier jour pour s'inscrire pour participer à la primaire de la gauche social-démocrate. Le premier tour aura lieu le week-end prochain. 5 candidats sont en lice, dont Olivier Faure, le premier secrétaire du Parti Socialiste qui espère 100 000 votes. En Espagne, Pedro Sanchez, fragilisé, convoque de nouvelles élections législatives. Le Premier ministre espagnol fait face à un rejet massif des mesures que son gouvernement a présentées pour sortir de la crise du logement. Ces élections anticipées auront lieu le 29 novembre. Et puis deuxième journée des mondiaux de judo à Bakou. Et les deux Français en lice, Daiki Bouba et Kelvin Rey, ont été éliminés ce matin. Les premières grosses têtes d'affiche françaises sont attendues demain, avec notamment Johan Benjamin Gaba. Bon après-midi.
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5: passer d'une chaudière à gaz ou au fioul à une pompe à chaleur sans payer plus cher.

0: C'est la promesse du nouveau leasing social du gouvernement, on vous explique. C'est une annonce du gouvernement dans un contexte de flambée des prix de l'énergie. Un leasing social sur les pompes à chaleur dans le cadre du plan d'électrification. Il concerne notamment les plus modestes. Depuis le 1er octobre, les propriétaires de maisons individuelles appartenant aux catégories de revenus très modestes au sens défini par l'Agence nationale de l'habitat peuvent accéder à ce leasing social. Par exemple, les personnes vivant seules et gagnant 1 855 € par mois ou les couples avec deux enfants gagnant à eux deux maximum 3 811 € par mois. La promesse est la suivante, aucun coût supplémentaire pendant 3 ans par rapport à ce que vous coûtait le gaz ou le fioul, mais une facture de chauffage qui peut être divisée par 2 une fois l'équipement remboursé à l'issue des 3 ans. Dans le même temps, le prix repère du gaz, lui, ne cesse d'augmenter, plus 6% au mois d'octobre. L'objectif est de rendre accessible l'achat d'une pompe à chaleur qui coûte en moyenne 15 000 € en France contre 4 000 pour une chaudière à gaz. L'enveloppe moyenne des aides sera de 9 800 € par ménage. 55 000 pompes à chaleur devraient être installées en 2 ans grâce à ce dispositif. Les premières installations pourraient avoir lieu dès le mois de novembre selon le gouvernement et dès le 1er janvier 2027, d'autres acteurs de l'énergie pourront ensuite proposer une offre intégrée aux ménages concernés. Si le dispositif vous intéresse, les inscriptions sont ouvertes depuis le 1er octobre.
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2: La série du jour adapte un grand classique de la littérature. C'est une grande fresque historique que nous propose Netflix avec À l'Est d'Éden, une relecture du classique de John Steinbeck qui a déjà eu droit à une adaptation dans les années 50 avec James Dean. Pour cette série Netflix, les scénaristes ont décidé de mettre au premier plan le personnage de Cathy, une femme qui, au début du XXe siècle, va semer la zizanie entre deux frères.
3: Je suis convaincue que ce monde abrite des monstres nés de parents humains. Les monstres sont des variations de ce qui est considéré comme normal. Un enfant peut naître parfaitement sain, mais être dénué de gentillesse et de conscience.
2: Cathy est une anti-héroïne complexe. Mariée à l'un des frères, Adam Trask, elle va exceller dans l'art de la manipulation. Steinbeck lui-même la décrivait comme un monstre psychologique. C'est Florence Pugh qui l'incarne, l'actrice que l'on a déjà vue dans les films Oppenheimer, Black Widow ou encore Dune. Les 7 épisodes de la série interrogent sur la notion de bien et de mal et sur ce que l'on est prêt à faire pour obtenir ce que l'on souhaite. Cette mini-série est une porte d'entrée à tous ceux qui ne connaissent pas l'œuvre de John Steinbeck.
4: Vous avez à peine quitté la chambre, mais vous illuminez déjà tout le foyer.
3: Vous êtes si gentil avec moi.
5: Écoutez, les filles, dans son genre, on ne tombe pas du ciel.
4: Kitty, si vous m'épousez, je vous protégerai. Cette vie nous compte pas.
2: À l'Est d'Éden, sur Netflix.
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1: Bonjour à tous. Moins de lycées perturbés ce lundi par rapport à la semaine dernière. On en compte plus de 400 selon le ministère de l'Éducation. Des incidents ont éclaté notamment à Paris, à Lyon, à Toulouse. À Lens, un jeune de 15 ans a eu la main arrachée par une grenade des forces de l'ordre. Le procureur de Béthune indique que l'IGPN, l'inspection générale de la police nationale, a été saisie pour faire toute la lumière sur les circonstances des faits. Et le ministre de l'Éducation, Édouard Geffrey, est dans un lycée des Yvelines cet après-midi. Il a adressé sur place son soutien absolu au personnel et dénoncé des actes de très grande violence et des situations inacceptables. Le club de foot de Nancy réagit après la mise en examen de deux de ses joueurs pour viol en réunion. Deux joueurs de son équipe réserve placés en détention provisoire. Le club indique prendre pleinement la mesure de la gravité de ces faits et ajoute attendre la décision de la justice avant de prendre toute mesure à l'encontre des joueurs concernés. Après Romain Bouvier, Loïc Le Priol lui aussi annonce qu'il fait appel de sa condamnation. Ils avaient tous les deux été jugés en septembre pour l'assassinat de Federico Martín Aramburu, l'ex-rugbyman argentin. Loïc Le Priol avait écopé de 26 ans de prison. Il y aura donc un second procès dans cette affaire. Utiliser votre téléphone en conduisant peut vous faire perdre votre permis. La mesure entre en vigueur dès aujourd'hui. Elle était déjà en expérimentation dans une vingtaine de départements depuis plusieurs mois. Les automobilistes contrôlés avec leur téléphone dans la main, en plus d'une amende et d'un retrait de 3 points, risquent désormais partout une suspension immédiate de leur permis de conduire entre 15 jours et 6 mois. Et puis en football, finir sur une bonne note, c'est l'objectif de l'équipe de France pour son dernier match de la trêve internationale. Les Bleus affrontent la Belgique au Stade de France, 3 jours après leur nul contre l'Italie et une semaine après leur victoire à Bruxelles. Les Français avaient gagné 1-0 lundi dernier. Le coup d'envoi, c'est à 20h45. Et c'est la fin de cette édition. Bon après-midi.
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2: Bientôt un petit nouveau sur les rails français. Ce nouveau coup de pouce pour la mobilité électrique et la décision radicale de la ville d'Angers. Velvet fait un pas de géant vers sa mise en service commerciale prévue à l'été 2028. La compagnie qui veut concurrencer la SNCF entre Paris et Bordeaux, Nantes et Rennes, vient d'obtenir sa licence d'entreprise ferroviaire. La licence délivrée par le ministère des Transports est l'une des deux autorisations clés obligatoires pour pouvoir exercer une activité de transport ferroviaire en France. La compagnie est déjà en possession de 12 trains de dernière génération commandés au constructeur Alstom. Et ce nouveau coup de pouce pour la mobilité, l'achat ou la location d'une voiture électrique d'occasion auprès d'un professionnel devient éligible à une aide financée par les certificats d'économie d'énergie. Son montant est de 337 euros par véhicule sans condition de ressources, mais le modèle doit être entièrement électrique. La voiture doit aussi être dotée d'une batterie en très bon état, immatriculée une première fois en France entre le 1er janvier 2017 et le 31 décembre 2023 et devra aussi être conservée pendant au moins 3 ans. La mesure radicale prise par la ville d'Angers, désormais les trottinettes électriques mais aussi scooters, motos, vélos, monoroues et gyropodes ne peuvent plus circuler sur le plateau piétonnier du centre-ville. La municipalité souhaite redonner la priorité aux piétons. Cette réglementation s'inscrit dans une politique plus large de lutte contre les comportements dangereux. Les contrevenants s'exposent à une amende de 150 euros.
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3: Attention au matcha, on en parle aujourd'hui dans votre rendez-vous consommation. C'est une alerte qui nous vient de Que Choisir. L'association de défense des consommateurs nous met en garde contre le matcha. Cette boisson issue de thé vert moulu est devenue très tendance ces dernières années. Populaire mais pas forcément toujours bonne pour la santé. Que Choisir a analysé 7 références de matcha et a trouvé à chaque fois des traces d'aluminium. 5 d'entre elles dépassaient même la valeur de référence fixée par l'Agence Nationale de Sécurité Sanitaire. Presque 4 fois plus en une seule tasse pour l'échantillon le plus préoccupant. Les références témoignent recherches sont celles qui ont obtenu les pires résultats. Pourtant, malgré le risque sanitaire, l'Union européenne n'a pas défini de teneur maximale réglementaire pour l'aluminium dans les aliments et les boissons. Alors comment expliquer cette présence d'aluminium dans le matcha ? Eh bien, le métal est naturellement présent dans la croûte terrestre, particulièrement dans les sols volcaniques où sont concentrées les cultures de théier. Les feuilles de matcha étant directement broyées, on ingère ces traces d'aluminium. Que choisir ne va pas jusqu'à recommander de ne plus boire de thé matcha, mais préconise de ne pas en consommer tous les jours pour réduire son exposition à l'aluminium, puisque consommé en grande quantité et sur la durée, l'aluminium peut s'attaquer au système nerveux. Pour limiter les risques, l'association recommande de varier ses boissons et de privilégier des poudres issues de premières récoltes, généralement moins chargées en métaux.
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1: Bonjour, moins de lycées perturbés par rapport à la semaine dernière. On en compte plus de 400 selon le ministère de l'Éducation. À Lens, un jeune de 15 ans a eu la main arrachée par une grenade des forces de l'ordre. Le procureur indique que l'IGPN, l'inspection générale de la police nationale, a été saisie. Le club de foot de Nancy réagit après la mise en examen de deux des joueurs de son équipe réserve pour viol en réunion. Le club indique prendre pleinement la mesure de la gravité des faits et ajoute attendre la décision de la justice avant de prendre toute mesure à l'encontre des joueurs concernés. Après Romain Bouvier, Loïc Le Priol lui aussi annonce qu'il fait appel de sa condamnation. Ils avaient tous les deux été jugés en septembre pour l'assassinat de Federico Martín Aramburu, l'ex-rugbyman argentin. Loïc Le Priol avait écopé de 26 ans de prison. Et puis utiliser votre téléphone en conduisant peut vous faire perdre votre permis. La mesure entre en vigueur dès aujourd'hui. Les automobilistes risquent désormais partout une suspension immédiate de leur permis de conduire entre 15 jours et 6 mois. Voilà pour l'info. Bon après-midi.
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3: C'est un des jeux les plus emblématiques d'Xbox. Gears of War fait son grand retour. On replonge cette semaine dans l'un des plus grands succès d'Xbox, la saga Gears of War, lancée il y a 20 ans sur Xbox 360, une série de jeux vidéo très populaire qui met en scène le dur combat des humains face à une terrible race alien appelée les Locusts. À la sortie, ce jeu de tir à la troisième personne avait conquis les joueurs, à tel point que plusieurs suites ont vu le jour, la dernière en date remontait à Gears 5 en 2019, jusqu'à maintenant est la sortie cette semaine de Gears of War ID. Un épisode qui se déroule avant les événements du premier jeu, lors du fameux jour de l'émergence, ce jour où l'humanité a été envahie par les locustes. Les fans seront ravis de retrouver les personnages emblématiques de la saga comme Marcus Fenix et Dominic Santiago. Les deux hommes doivent survivre dans les rues de la ville de Kalona, un nouveau terrain de jeu pour Gears of War. La prise en main ne va pas perdre les habitués de la série puisqu'on retrouve la mécanique de cover shooter, c'est-à-dire que l'on avance tout en se cachant derrière des obstacles pour se protéger des tirs adverses. Pour ceux qui préfèrent jouer à plusieurs, pas de problème, sachez qu'il est possible de jouer la campagne principale à deux sur le même écran avec un ami sur son canapé. Il est aussi possible de jouer à quatre, mais cette fois ce sera en ligne. Gears of War ID, c'est à retrouver sur Xbox Series et PC.
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2: Un emballage en pois jaune pour remplacer le polystyrène, c'est le sujet de votre chronique innovation. Un électroménager, un ordinateur, une pièce industrielle, pour voyager sans casse, ils sont souvent calés dans du polystyrène expansé. Ça protège bien, mais c'est un plastique et de plus en plus d'entreprises cherchent à s'en passer. Storopack, spécialiste de l'emballage de protection dont le pôle de recherche est en Loire-Atlantique, propose une alternative brevetée. Sans principe, un cœur en carton, creusé de petites cellules remplies d'air, un peu comme un nid d'abeille. Ce cœur est pris en sandwich entre
6: deux couches de mousse d'amidon. Cet amidon vient de pois jaunes cultivés en Europe. Pour le fabriquer, on chauffe le pois jaune avec de l'eau et l'installation ressemble à une grande machine à pop-corn. Le résultat, ce sont des cales en trois dimensions, légères et faites sur mesure. Et ce sont ces pièces qui maintiennent l'objet dans son carton. Et pour les assembler, pas besoin de colle, un simple apport d'eau suffit. Côté performance, le niveau de protection est comparable à celui du polystyrène expansé, contre les chocs mais aussi contre les frottements et les rayures. Après usage, ces cales se recyclent avec le papier. Et par rapport à un carton de calage classique, elles demandent jusqu'à 43% d'eau, 38% de ressources et 32% de CO2 en moins. Reste des inconnus, on ne connaît ni le prix ni la date de mise sur le marché, alors verra-t-on bientôt ces cales de pois jaunes dans nos colis ? Réponse à suivre.
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1: Bonjour à tous. Moins de lycées perturbés ce lundi par rapport à la semaine dernière. On en compte plus de 400 selon le ministère de l'Éducation. Des incidents ont éclaté notamment à Paris, à Lyon, à Toulouse. À Lens, un jeune de 15 ans a eu la main arrachée par une grenade des forces de l'ordre. Le procureur de Béthune indique que l'IGPN, l'inspection générale de la police nationale, a été saisie pour faire toute la lumière sur les circonstances des faits. Et le ministre de l'Éducation, Édouard Geffray, est dans un lycée des Yvelines cet après-midi. Il a adressé sur place son soutien absolu au personnel et dénoncer des actes de très grande violence et des situations inacceptables. Le club de foot de Nancy réagit après la mise en examen de deux de ses joueurs pour viol en réunion. Deux joueurs de son équipe réserve placés en détention provisoire. Le club indique prendre pleinement la mesure de la gravité de ces faits et ajoute attendre la décision de la justice avant de prendre toute mesure à l'encontre des joueurs concernés. Après Romain Bouvier, Loïc Le Priol lui aussi annonce qu'il fait appel de sa condamnation. Ils avaient tous les deux été jugés en septembre pour l'assassinat de Federico Martín Aramburu, l'ex-rugbyman argentin. Loïc Le Priol avait écopé de 26 ans de prison. Il y aura donc un second procès dans cette affaire. Utiliser votre téléphone en conduisant peut vous faire perdre votre permis. La mesure entre en vigueur dès aujourd'hui. Elle était déjà en expérimentation dans une vingtaine de départements depuis plusieurs mois. Les automobilistes contrôlés avec leur téléphone dans la main, en plus d'une amende et d'un retrait de 3 points, risquent désormais partout une suspension immédiate de leur permis de conduire entre 15 jours et 6 mois. Et puis en football, finir sur une bonne note, c'est l'objectif de l'équipe de France pour son dernier match de la trêve internationale. Les Bleus affrontent la Belgique au Stade de France, 3 jours après leur nul contre l'Italie et une semaine après leur victoire à Bruxelles. Les Français avaient gagné 1-0 lundi dernier. Le coup d'envoi, c'est à 20h45. Et c'est la fin de cette édition. Bon après-midi.
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8: C'est un incontournable de nos frigos. Selon France Agrimaire, 95% des ménages français ont acheté au moins une fois du jambon en 2024. Supérieur à l'étouffé, sans nitrite, les références sont tellement nombreuses, pas évident de choisir en rayon. Voici quelques conseils pour vous aider à trancher. Le magazine 60 millions de consommateurs a récemment passé au crible de nombreuses références de jambon. En supermarché, premier constat, le prix ne reflète pas toujours la qualité. Certaines marques premier prix s'en sortent en effet même mieux que des produits plus chers. Le premier réflexe consiste donc à analyser l'étiquette. Privilégier d'abord la mention jambon supérieur, son cahier des charges est plus strict, seulement 5 additifs autorisés. Deuxième conseil, comparer le sel pour 100 grammes. Autour de 2 grammes de sel pour 100 grammes de jambon, soit environ 2 tranches, c'est déjà assez élevé quand on sait que l'OMS recommande de ne pas dépasser 5 grammes de sel par jour. Autre conseil, ne vous arrêtez pas au sans nitrite, écrit en gros sur la barquette. Certains fabricants remplacent les nitrites par des bouillons ou extraits de légumes riches en nitrates, notamment le céleri. Des ferments peuvent ensuite transformer ces nitrates en nitrites. Particularité facilement reconnaissable, certains jambons sans nitrite ou sans solution alternative sont naturellement gris. Ils se conservent moins longtemps et sont généralement plus chers.
9: Enfin, rappelons que même un jambon avec une bonne composition reste de la charcuterie. Les recommandations officielles préconisent de la limiter à 150 grammes par semaine, soit environ 3 tranches de jambon blanc.
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3: Aujourd'hui, Paul Mirabel nous présente son quotidien mouvementé. Une version fictive de lui-même, voilà ce que nous propose Paul Mirabel dans Paul, la série sur Prime Video. L'humoriste joue avec son image en jouant son propre rôle. Alors qu'il a vendu à Amazon un nouveau spectacle ainsi qu'un documentaire sur sa vie, il faut bien qu'il se rende à l'évidence, il n'a absolument rien écrit, rien préparé. Son meilleur ami décide alors de le reprendre en main.
10: T'as foutu quoi ces 12 derniers mois? Personne ne se comporte comme toi dans mon agence. Pas moi, moi, moi, moi, moi, les humoristes, c'est un truc de fou, le boulard, quoi.
11: Je vais organiser des expériences qui vont me donner de l'inspi.
12: Ok, mais pas de plan galère, gros.
3: Sauf que justement, des galères, c'est ce qui attend Paul Mirabel tout au long des 6 épisodes de la série. Il va se retrouver dans des situations absurdes qui ne vont pas vraiment l'aider à respecter le délai de ses projets. Cette façon de se mettre en scène en jouant une version fictive de soi-même, c'est déjà ce qu'avait fait Éric Judor il y a quelques années dans sa série Platane. Éric Judor qui apparaît d'ailleurs dans Paul, la série, avec toujours une bonne dose d'autodérision.
13: Paul Mirabel, actuellement dans La Polémique.
10: C'est dingue, t'es...
13: Bon.
10: Grand. C'est grand.
14: Est-ce qu'on peut appeler mon agent?
15: Ta gueule.
14: Ouais, pardon.
15: C'est le mec qui fait des blagues de tension à la télé, là. Paul Pamplemousse.
14: Voilà.
3: Paul, la série, disponible dès cette semaine sur Prime Video.
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1: Bonjour, moins de lycées perturbés par rapport à la semaine dernière. On en compte plus de 400 selon le ministère de l'Éducation. À Lens, un jeune de 15 ans a eu la main arrachée par une grenade des forces de l'ordre. Le procureur indique que l'IGPN, l'inspection générale de la police nationale, a été saisie. Le club de foot de Nancy réagit après la mise en examen de deux des joueurs de son équipe réserve pour viol en réunion. Le club indique prendre pleinement la mesure de la gravité des faits et ajoute attendre la décision de la justice avant de prendre toute mesure à l'encontre des joueurs concernés. Après Romain Bouvier, Loïc Le Priol lui aussi annonce qu'il fait appel de sa condamnation. Ils avaient tous les deux été jugés en septembre pour l'assassinat de Federico Martín Aramburu, l'ex-rugbyman argentin. Loïc Le Priol avait écopé de 26 ans de prison. Et puis utiliser votre téléphone en conduisant peut vous faire perdre votre permis. La mesure entre en vigueur dès aujourd'hui. Les automobilistes risquent désormais partout une suspension immédiate de leur permis de conduire entre 15 jours et 6 mois. Voilà pour l'info. Bon après-midi.
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20: Dans l'actualité environnementale aujourd'hui, l'ONU veut mieux protéger les fréquences radio utilisées par les météorologues pour observer l'atmosphère et prévoir les intempéries. Les fréquences radio ne servent pas seulement à écouter vos émissions préférées ou à communiquer. Elles sont également utilisées par les météorologues pour observer l'atmosphère et prévoir les intempéries. Et aujourd'hui, elles sont en danger. C'est une alerte de l'Union internationale des télécommunications et de l'Organisation météorologique mondiale, deux agences appartenant à l'ONU. En cause, les réseaux mobiles, l'utilisation croissante de fréquences par d'autres services de radiocommunication, notamment les communications sans fil et les services service satellitaire accroît le risque d'interférences. Interférences qui peuvent donc perturber les mesures, réduire la qualité ou la disponibilité des données et par conséquent compromettre la fiabilité des prévisions et des alertes. Car il faut savoir que les radars météorologiques, les observations aéronautiques et maritimes et les systèmes de surveillance hydrologique dépendent des fréquences spécifiques. Or, rien qu'en Europe, près de 90% des radars météorologiques subissent chaque année des interférences nuisibles et la moindre erreur dans les données peut avoir des conséquences humaines tragiques mais aussi économiques. Les deux agences de l'ONU appellent donc les gouvernements et les autorités de régulation à préserver l'accès aux fréquences indispensables à la météorologie qui sont normalement protégées par le règlement des radiocommunications des Nations Unies.
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21: Nez qui coule, toux, fatigue, rhume ou grippe, pas toujours facile de s'y retrouver. Les deux maladies sont provoquées par des virus et leurs symptômes se ressemblent. Mal de gorge, maux de tête, fatigue, nez qui coule ou toux. Mais il existe une différence importante. La grippe touche généralement l'ensemble de l'organisme alors que le rhume reste surtout concentré au niveau du nez et de la gorge. Le meilleur indice, c'est donc l'intensité des symptômes. Un rhume est généralement gênant, mais on peut continuer ses activités. La grippe, elle, arrive souvent beaucoup plus brutalement et peut véritablement vous clouer au lit avec une forte fatigue et des courbatures. Et contrairement à une idée reçue, la fièvre ne permet pas à elle seule de faire la différence. On peut avoir de la fièvre avec un rhume et certaines personnes grippées n'en ont pas. Autre différence, la grippe peut être plus sérieuse, notamment chez les personnes âgées ou fragiles. Elle peut entraîner des complications et reste une maladie potentiellement grave. Alors que faire? Dans les deux cas, il n'existe pas de remède miracle. Repos, hydratation et traitement des symptômes peuvent aider à mieux supporter la maladie. Pour la grippe, il existe aussi un moyen de prévention, la vaccination, particulièrement importante pour les personnes auxquelles elle est recommandée. Et surtout, lorsqu'on est malade, les gestes simples comptent. Se couvrir lorsqu'on tousse ou éternue, se laver régulièrement les mains et limiter les contacts avec les personnes fragiles. Dans tous les cas, pour savoir précisément de quelle infection il s'agit, consultez un professionnel de santé.
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1: Bonjour à tous. Moins de lycées perturbés ce lundi par rapport à la semaine dernière. On en compte plus de 400 selon le ministère de l'Éducation. Des incidents ont éclaté notamment à Paris, à Lyon, à Toulouse. À Lens, un jeune de 15 ans a eu la main arrachée par une grenade des forces de l'ordre. Le procureur de Béthune indique que l'IGPN, l'inspection générale de la police nationale, a été saisie pour faire toute la lumière sur les circonstances des faits. Et le ministre de l'Éducation, Édouard Geffray, est dans un lycée des Yvelines cet après-midi. Il a adressé sur place son soutien absolu au personnel et dénoncer des actes de très grande violence et des situations inacceptables. Le club de foot de Nancy réagit après la mise en examen de deux de ses joueurs pour viol en réunion. Deux joueurs de son équipe réserve placés en détention provisoire. Le club indique prendre pleinement la mesure de la gravité de ces faits et ajoute attendre la décision de la justice avant de prendre toute mesure à l'encontre des joueurs concernés. Après Romain Bouvier, Loïc Le Priol lui aussi annonce qu'il fait appel de sa condamnation. Ils avaient tous les deux été jugés en septembre pour l'assassinat de Federico Martín Aramburu, l'ex-rugbyman argentin. Loïc Le Priol avait écopé de 26 ans de prison. Il y aura donc un second procès dans cette affaire. Utiliser votre téléphone en conduisant peut vous faire perdre votre permis. La mesure entre en vigueur dès aujourd'hui. Elle était déjà en expérimentation dans une vingtaine de départements depuis plusieurs mois. Les automobilistes contrôlés avec leur téléphone dans la main, en plus d'une amende et d'un retrait de 3 points, risquent désormais partout une suspension immédiate de leur permis de conduire entre 15 jours et 6 mois. Et puis en football, finir sur une bonne note, c'est l'objectif de l'équipe de France pour son dernier match de la trêve internationale. Les Bleus affrontent la Belgique au Stade de France, 3 jours après leur nul contre l'Italie et 1 semaine après leur victoire à Bruxelles. Les Français avaient gagné 1-0 lundi dernier. Le coup d'envoi, c'est à 20h45. Et c'est la fin de cette édition. Bon après-midi.
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2: C'est un cadeau qui a dû faire plaisir à des millions de fans. On vous parle de la surprise de U2 dans Backstage. Ce n'est pas dans le sens que l'on fête un cadeau d'anniversaire normalement, mais on ne va pas se plaindre. À l'occasion de ses 50 ans, U2 a dévoilé Silencio, extrait du nouveau disque du groupe qui est attendu dans les prochaines semaines, au mois de novembre. 16e album studio intitulé Carnaval des Luces. Le 25 septembre 1976, date historique dans le monde du rock et plus largement de la musique. Les futurs membres du groupe se sont réunis pour la première fois du côté de Dublin et ils n'étaient même pas majeurs. Depuis, l'histoire est belle, très belle même, et encore loin d'être terminée. Encore un peu de patience donc pour découvrir le projet en entier. Ce sera d'ailleurs le premier véritable album de chansons originales de U2 depuis 2017. Alors forcément, on a tous hâte.

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1: Dans l'actualité cette semaine, eBay retire des pièces automobiles de son site. Le mariage de Nissan et de Honda et la pratique du vélo à Rennes devraient connaître une nette accélération. Vous ne retrouverez plus cette pièce automobile sur eBay. L'entreprise américaine a annoncé un changement majeur dans sa politique, qui est donc entrée en vigueur fin septembre. Il n'est désormais plus possible de commercialiser des airbags sur la plateforme numérique. Une décision qui intervient après plusieurs décès, qui rappelle à quel point l'achat de ce composant en ligne doit être effectué avec précaution. Aux États-Unis, cette interdiction est même étendue aux calculateurs et aux capteurs qui pilotent le déclenchement des airbags. Nissan et Honda n'ont finalement pas renoncé à travailler ensemble. Les deux constructeurs japonais viennent de conclure un accord portant sur l'électronique et les logiciels de leur prochaine voiture. Dès 2029, ils partageront des composants et des architectures essentielles au fonctionnement des véhicules dits définis par logiciel. Une coopération devenue stratégique face à Tesla et surtout face à la terrible concurrence des constructeurs chinois. Et un nouveau coup d'accélérateur en perspective pour la pratique du vélo à Rennes. Au 1er juillet 2028, l'intégralité du parc de vélos en libre-service passera à la motricité électrique. Actuellement, 650 vélos en libre-service sont disponibles dans 57 stations implantées sur le territoire. Et dans 2 ans, une petite vingtaine de stations supplémentaires complétera le maillage en s'installant dans d'autres communes de la métropole.
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2: Bonjour. Moins de lycées perturbés par rapport à la semaine dernière. On en compte plus de 400 selon le ministère de l'Éducation. À Lens, un jeune de 15 ans a eu la main arrachée par une grenade des forces de l'ordre. Le procureur indique que l'IGPN, l'inspection générale de la police nationale, a été saisie. Le club de foot de Nancy réagit après la mise en examen de deux des joueurs de son équipe réserve pour viol en réunion. Le club indique prendre pleinement la mesure de la gravité des faits et ajoute attendre la décision de la justice avant de prendre toute mesure à l'encontre des joueurs concernés. Après Romain Bouvier, Loïc Le Priol lui aussi annonce qu'il fait appel de sa condamnation. Ils avaient tous les deux été jugés en septembre pour l'assassinat de Federico Martín Aramburu, l'ex-rugbyman argentin. Loïc Le Priol avait écopé de 26 ans de prison. Et puis utiliser votre téléphone en conduisant peut vous faire perdre votre permis. La mesure entre en vigueur dès aujourd'hui. Les automobilistes risquent désormais partout une suspension immédiate de leur permis de conduire entre 15 jours et 6 mois. Voilà pour l'info. Bon après-midi.
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3: Dans votre rendez-vous consommation, la polémique autour d'un nouveau logo. Vous l'avez peut-être vu fleurir sur les emballages de volailles depuis quelques semaines dans les supermarchés, le logo Bien-être Animal, un logo mis en place par les acteurs de la filière pour mettre en avant leur traitement des volailles. Objectif, permettre aux consommateurs d'identifier plus facilement les produits issus de politiques engagées. Aujourd'hui, le collectif revendique plus de 80 signataires et plus de 1300 éleveurs engagés partout en France. Alors que la consommation de volailles augmente dans le pays, plus 15% ces 5 dernières années, avec en première position le poulet, de plus en plus populaire, avec des prix moins élevés que la viande rouge. Ce logo du bien-être animal a donc pour vocation de rassurer les consommateurs engagés sur cette question à travers plusieurs engagements. L'animal a été élevé dans un poulailler avec lumière naturelle, les exigences sanitaires sont strictes et contrôlées, ou encore les éleveurs et le personnel bénéficient de formations sur le bien-être et la protection des animaux. Mais tout ne serait pas si rose, selon certaines associations de défense animale qui dénoncent une démarche marketing ou outrancière et estime que ce logo trompe les consommateurs avec notamment des volailles sélectionnées génétiquement pour grossir toujours plus vite, leur provoquant des problèmes de santé et des souffrances. Les associations recommandent aux consommateurs de se fier à une autre étiquette, celle sur le bien-être animal visible sur les emballages depuis 2019, une étiquette verte. Le système évalue les conditions de vie, de transport et d'abattage des animaux d'élevage à travers plus de 200 critères contrôlés par des organismes indépendants.
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3: Dans votre rendez-vous jeux vidéo, on monte dans un vaisseau dans une galaxie très très lointaine. C'est l'une des licences les plus populaires du cinéma et elle a eu droit à de multiples adaptations sur nos consoles de jeux. Star Wars est de retour avec la sortie cette semaine de Star Wars Galactic Racer. Ici, pas question de sabre laser, tout se joue dans des vaisseaux puisqu'il s'agit d'un jeu de course. Foncez à toute vitesse dans des modules aussi rapides que l'éclair, à la clé des courses dynamiques et très spectaculaires. Rejoignez la Ligue Galactique, un circuit de course clandestin né après la chute de l'Empire. Le mode solo propose un vrai scénario, incarné Shade, un pilote solitaire qui cherche à se venger et il fera tout ce qui est en son pouvoir pour devenir le plus rapide. Et pour ce faire, vous avez une large gamme de vaisseaux différents à votre disposition. À vous de choisir celui qui correspond le plus à votre style de pilotage. Les différentes courses nous emmènent sur plusieurs planètes iconiques de l'univers Star Wars, de Tatooine à Jakku en passant par Lantana. Des courses à savourer en solo, mais aussi à plusieurs, bien sûr, via un mode en ligne pour affronter des adversaires aux quatre coins de la planète. Ce n'est pas la première fois que la saga Star Wars se décline en version jeu de course. Le premier du genre était sorti en 1999, au moment de l'arrivée de l'épisode 1 au cinéma. Il avait su séduire les joueurs. 27 ans après, la formule plaira toujours autant aux amateurs de courses futuristes. Star Wars Galactic Racer sort cette semaine sur PC, PlayStation 5 et Xbox Series.
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2: Bonjour à tous. Moins de lycées perturbés ce lundi par rapport à la semaine dernière. On en compte plus de 400 selon le ministère de l'Éducation. Des incidents ont éclaté notamment à Paris, à Lyon, à Toulouse. À Lens, un jeune de 15 ans a eu la main arrachée par une grenade des forces de l'ordre. Le procureur de Béthune indique que l'IGPN, l'inspection générale de la police nationale, a été saisie pour faire toute la lumière sur les circonstances des faits. Et le ministre de l'Éducation, Édouard Geffray, est dans un lycée des Yvelines cet après-midi. Il a adressé sur place son soutien absolu au personnel et dénoncer des actes de très grande violence et des situations inacceptables. Le club de foot de Nancy réagit après la mise en examen de deux de ses joueurs pour viol en réunion. Deux joueurs de son équipe réserve placés en détention provisoire. Le club indique prendre pleinement la mesure de la gravité de ces faits et ajoute attendre la décision de la justice avant de prendre toute mesure à l'encontre des joueurs concernés. Après Romain Bouvier, Loïc Le Priol lui aussi annonce qu'il fait appel de sa condamnation. Ils avaient tous les deux été jugés en septembre pour l'assassinat de Federico Martín Aramburu, l'ex-rugbyman argentin. Loïc Le Priol avait été écopé de 26 ans de prison. Il y aura donc un second procès dans cette affaire. Utiliser votre téléphone en conduisant peut vous faire perdre votre permis. La mesure entre en vigueur dès aujourd'hui. Elle était déjà en expérimentation dans une vingtaine de départements depuis plusieurs mois. Les automobilistes contrôlés avec leur téléphone dans la main, en plus d'une amende et d'un retrait de 3 points.

0: risquent désormais partout une suspension immédiate de leur permis de conduire entre 15 jours et 6 mois. Et puis en football, finir sur une bonne note, c'est l'objectif de l'équipe de France pour son dernier match de la trêve internationale. Les Bleus affrontent la Belgique au Stade de France, 3 jours après leur nul contre l'Italie et une semaine après leur victoire à Bruxelles. Les Français avaient gagné 1-0 lundi dernier. Le coup d'envoi, c'est à 20h45. Et c'est la fin de cette édition. Bon après-midi.
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2: Une main robotique qui arrive à se déplacer toute seule, c'est ce qu'ont réussi à faire des chercheurs allemands. Et ce projet marque une avancée dans le développement de robots plus complexes. On vous en dit plus. Ce n'est pas la chose, cette main qui se déplace toute seule dans la famille Adams, mais on y est presque. Des chercheurs allemands ont réussi à faire tenir en équilibre une main robotique afin qu'elle puisse marcher ou travailler. C'est une véritable avancée puisque jusqu'ici, les projets de ce genre n'avaient jamais vraiment été couronnés de succès. Il faut dire que faire tenir une main debout alors que chaque doigt est d'une longueur différente, eh bien c'est plus complexe qu'il n'y paraît. Pour cela, les chercheurs allemands ont équipé leur main robotique d'une batterie, de capteurs de mouvement et d'un petit ordinateur. Ils ont réussi à lui apprendre à marcher sur ses doigts, sur 14 surfaces différentes, à l'intérieur et à l'extérieur. Posée sur le côté, la main a réussi à se lever dans 21 tests sur 25. Elle serait donc capable de se relever en cas de chute. Et puis les chercheurs lui ont aussi donné des tâches comme pousser un objet ou appuyer sur les flèches d'un clavier tout en restant debout sur ses autres doigts. Alors à quoi sert ce genre de projet concrètement? Eh bien cela permet d'envisager le développement de robots plus complexes en ayant des mains indépendantes, dotés de leur propre mobilité, les futurs robots seraient plus polyvalents. On peut même imaginer qu'ils deviendraient modulables avec la possibilité que certains membres se détachent comme des petits robots à part entière qui seraient capables d'aller effectuer une tâche indépendamment du corps auquel ils appartiennent.
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3: Passer d'une chaudière à gaz ou au fioul à une pompe à chaleur sans payer plus cher, c'est la promesse du nouveau leasing social du gouvernement, on vous explique. C'est une annonce du gouvernement dans un contexte de flambée des prix de l'énergie. Un leasing social sur les pompes à chaleur dans le cadre du plan d'électrification. Il concerne notamment les plus modestes. Depuis le 1er octobre, les propriétaires de maisons individuelles appartenant aux catégories de revenus très modestes au sens défini par l'Agence nationale de l'habitat peuvent accéder à ce leasing social. Par exemple, les personnes vivant seules et gagnant 1 855 € par mois ou les couples avec deux enfants gagnant à eux deux maximum 3 811 € par mois. La promesse est la suivante, aucun coût supplémentaire pendant 3 ans par rapport à ce que vous coûtait le gaz ou le fioul, mais une facture de chauffage qui peut être divisée par 2 une fois l'équipement remboursé à l'issue des 3 ans. Dans le même temps, le prix repère du gaz, lui, ne cesse d'augmenter, plus 6% au mois d'octobre. L'objectif est de rendre accessible l'achat d'une pompe à chaleur qui coûte en moyenne 15 000 € en France contre 4 000 pour une chaudière à gaz. L'enveloppe moyenne des aides sera de 9 800 € par ménage. 55 000 pompes à chaleur devraient être installées en 2 ans grâce à ce dispositif. Les premières installations pourraient avoir lieu dès le mois de novembre selon le gouvernement et dès le 1er janvier 2027, d'autres acteurs de l'énergie pourront ensuite proposer une offre intégrée aux ménages concernés. Si le dispositif vous intéresse, les inscriptions sont ouvertes depuis le 1er octobre.
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0: Bonjour, moins de lycées perturbés par rapport à la semaine dernière. On en compte plus de 400 selon le ministère de l'Éducation. À Lens, un jeune de 15 ans a eu la main arrachée par une grenade des forces de l'ordre. Le procureur indique que l'IGPN, l'inspection générale de la police nationale, a été saisie. Le club de foot de Nancy réagit après la mise en examen de 2 des joueurs de son équipe réserve pour viol en réunion. Le club indique prendre pleinement la mesure de la gravité des faits et ajoute attendre la décision de la justice avant de prendre toute mesure à l'encontre des joueurs concernés. Après Romain Bouvier, Loïc Le Priol lui aussi annonce qu'il fait appel de sa condamnation. Ils avaient tous les deux été jugés en septembre pour l'assassinat de Federico Martín Aramburu, l'ex-rugbyman argentin. Loïc Le Priol avait écopé de 26 ans de prison. Et puis utiliser votre téléphone en conduisant peut vous faire perdre votre permis. La mesure entre en vigueur dès aujourd'hui. Les automobilistes risquent désormais partout une suspension immédiate de leur permis de conduire entre 15 jours et 6 mois. Voilà pour l'info. Bon après-midi.
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0: un grand classique de la littérature. C'est une grande fresque historique que nous propose Netflix avec À l'Est d'Éden, une relecture du classique de John Steinbeck qui a déjà eu droit à une adaptation dans les années 50 avec James Dean. Pour cette série Netflix, les scénaristes ont décidé de mettre au premier plan le personnage de Cathy, une femme qui, au début du XXe siècle, va semer la zizanie entre deux frères.
1: Je suis

0: sans connaître parfaitement ça, mais être dénué de gentillesse et de conscience.
1: Cathy est une anti-héroïne complexe. Mariée à l'un des frères, Adam Trask, elle va exceller dans l'art de la manipulation. Steinbeck lui-même l'a décrivée comme un monstre psychologique. C'est Florence Pugh qui l'incarne, l'actrice que l'on a déjà vue dans les films Oppenheimer, Black Widow ou encore Dune. Les 7 épisodes de la série interrogent sur la notion de bien et de mal et sur ce que l'on est prêt à faire pour obtenir ce que l'on souhaite. Cette mini-série est une porte d'entrée à tous ceux qui ne connaissent pas l'œuvre de John Steinbeck.
2: Vous avez à peine quitté la chambre, mais vous illuminez déjà tout le foyer.
0: Vous êtes si gentil avec moi.
3: Écoutez, les filles, dans son genre, ne tombe pas du ciel.
2: Kitty, si vous m'épousez, je vous protégerai. Cette vie vous comblera.
1: À l'est d'Éden, sur Netflix.
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5: Dans l'actualité environnementale aujourd'hui, la ministre de l'Agriculture autorise pour 120 jours un herbicide interdit, Copernicus alerte sur la pollution à l'ozone, et puis cette initiative à Cannes pour lutter contre les frelons. C'est la première dérogation. Le ministère de l'Agriculture a autorisé les producteurs de céréales à paille d'utiliser un herbicide jugé nocif pendant 120 jours. Un produit pourtant classé comme dangereux par l'Agence nationale de sécurité sanitaire. Il présenterait notamment des risques de contamination des eaux souterraines et des risques pour les organismes aquatiques. Le ministère évoque, lui, une nécessité absolue, notamment pour la culture d'orge qui est en grand danger immédiat. Plus d'un tiers de la population mondiale a été exposée en 2026 à des niveaux dangereux de pollution à l'ozone. C'est l'alerte du Service européen de surveillance de l'atmosphère Copernicus. Il met notamment en cause les vagues de chaleur et les incendies de forêt conjugués aux émissions d'origine humaine. L'Asie a été la région la plus affectée avec 53% de la population exposée à des niveaux extrêmement élevés sur les 8 premiers mois de 2026. Et puis l'association des apiculteurs en Provence expérimente des harpes électriques sur une parcelle à Cannes, un système qui permet d'éloigner les frelons asiatiques pour permettre aux abeilles d'aller butiner et ensuite d'alimenter la ruche. C'est la troisième année de test. Les apiculteurs qui appellent aussi à une prise de conscience générale car les frelons asiatiques détruisent tout, les ruches mais aussi la biodiversité.
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7: Bonjour à tous. Moins de lycées perturbés ce lundi par rapport à la semaine dernière. On en compte plus de 400 selon le ministère de l'Éducation. Des incidents ont éclaté notamment à Paris, à Lyon, à Toulouse. À Lens, un jeune de 15 ans a eu la main arrachée par une grenade des forces de l'ordre. Le procureur de Béthune indique que l'IGPN, l'inspection générale de la police nationale, a été saisie pour faire toute la lumière sur les circonstances des faits. Et le ministre de l'Éducation, Édouard Geffray, est dans un lycée des Yvelines cet après-midi. Il a adressé sur place son soutien absolu au personnel et dénoncer des actes de très grande violence et des situations inacceptables. Le club de foot de Nancy réagit après la mise en examen de deux de ses joueurs pour viol en réunion. Deux joueurs de son équipe réserve placés en détention provisoire. Le club indique prendre pleinement la mesure de la gravité de ces faits et ajoute attendre la décision de la justice avant de prendre toute mesure à l'encontre des joueurs concernés. Après Romain Bouvier, Loïc Le Priol lui aussi annonce qu'il fait appel de sa condamnation. Ils avaient tous les deux été jugés en septembre pour l'assassinat de Federico Martín Aramburu, l'ex-rugbyman argentin. Loïc Le Priol avait écopé de 26 ans de prison. Il y aura donc un second procès dans cette affaire. Utiliser votre téléphone en conduisant peut vous faire perdre votre permis. La mesure entre en vigueur dès aujourd'hui. Elle était déjà en expérimentation dans une vingtaine de départements depuis plusieurs mois. Les automobilistes contrôlés avec leur téléphone dans la main, en plus d'une amende et d'un retrait de 3 points, risquent désormais partout une suspension immédiate de leur permis de conduire entre 15 jours et 6 mois. Et puis en football, finir sur une bonne note, c'est l'objectif de l'équipe de France pour son dernier match de la trêve internationale. Les Bleus affrontent la Belgique au Stade de France, 3 jours après leur nul contre l'Italie et une semaine après leur victoire à Bruxelles. Les Français avaient gagné 1-0 lundi dernier. Le coup d'envoi, c'est à 20h45. Et c'est la fin de cette édition. Bon après-midi.
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8: Bonne nouvelle pour les amateurs de café, leur tasse quotidienne n'est pas forcément l'ennemi de leur santé. On entend souvent qu'il faudrait limiter le café pour protéger son cœur, mais les données scientifiques sont plus nuancées. Pour la plupart des adultes, jusqu'à 5 tasses de café par jour peuvent être consommées sans danger. Cela représente environ 400 mg de caféine avec des tasses classiques. Et le café pourrait même avoir certains effets intéressants. Sa consommation régulière est associée à un risque plus faible de diabète de type 2, d'accident vasculaire cérébral, de maladie cardiaque ou encore d'insuffisance cardiaque. Les chercheurs s'intéressent notamment aux nombreux composés présents naturellement dans le café, dont certains ont des propriétés antioxydantes. Mais attention, cela ne veut pas dire que plus on en boit, mieux. Je sais, pour plusieurs maladies cardiovasculaires, les associations les plus favorables se situent plutôt autour de 2 à 4 tasses par jour. Autre précision, ces résultats concernent principalement le café noir, sans sucre ni sirop. Et une boisson énergisante, très riche en caféine, n'est évidemment pas équivalente à une tasse de café. Attention, toutes les sources de caféine ne se valent pas. Les boissons énergisantes peuvent être source d'hypertension artérielle et d'arythmie cardiaque. Enfin, nous ne sommes pas tous égaux face à la caféine. Certaines personnes y sont beaucoup plus sensibles. Alors faut-il compter ses cafés ? Pas forcément. Retenez surtout ceci, pour la majorité des adultes, quelques tasses par jour ne sont pas incompatibles avec une bonne santé, à condition de rester raisonnable.
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9: Au programme aujourd'hui dans Backstage, le nouvel album de Thierry Larose. Alors oui, ce n'est pas l'artiste le plus connu en France, mais il commence à se faire un nom. Thierry Larose revient cette semaine avec un tout nouveau disque intitulé Le X du Y, le troisième déjà pour le jeune artiste québécois. C'est le tout dernier des trois membres du projet collectif Le Roi, Larose et Le Loup à faire paraître son projet solo. Chez nous, sa notoriété reste encore confidentielle, c'est vrai, mais projet après projet, Thierry Larose commence à s'exporter et à toucher de plus en plus de fans de folk rock, d'indie rock ou encore de pop. Un style qui plaît, car il s'est déjà imposé comme l'une des figures incontournables de la scène musicale québécoise contemporaine. Cet album est présenté comme le plus abouti de sa jeune carrière. Une dizaine de titres est à retrouver à l'intérieur, de quoi nous accompagner pendant les journées d'automne. Thierry Larose qui partira aussi en tournée dans les prochaines semaines, mais malheureusement, il ne passera pas par l'Hexagone.

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3: Bonjour, moins de lycées perturbés par rapport à la semaine dernière. On en compte plus de 400 selon le ministère.

0: entre en vigueur dès aujourd'hui. Les automobilistes risquent désormais partout une suspension immédiate de leur permis de conduire entre 15 jours et 6 mois. Voilà pour l'info. Bon après-midi.
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2: Une invention bretonne transforme l'humidité de l'air en fraîcheur. Tout de suite, votre chronique innovation. Et si pour rafraîchir nos villes, on pouvait tout simplement récupérer l'eau présente dans l'air? C'est le principe de l'Oasis, une invention bretonne développée par Rodrigo Morales Pomarat. Un dispositif testé pendant tout l'été 2026 au port du Crouesti à Arzon dans le Morbihan. Et aujourd'hui, le projet passe à l'étape suivante, sa commercialisation. Concrètement, l'Oasis ressemble à un drôle de mobilier urbain végétalisé. La nuit, elle récupère l'humidité naturellement présente dans l'air grâce à un système de condensation. L'eau est ensuite filtrée et désinfectée aux ultraviolets. Pendant la journée, cette eau sert notamment à alimenter les végétaux et à produire une fine brume. L'objectif est de créer autour de l'installation un petit îlot de fraîcheur sans avoir besoin de la raccorder au réseau d'eau. Lors d'une mesure réalisée pendant l'expérimentation, le sol a atteigné 30 degrés sur le quai contre 18 degrés sous les végétaux de l'Oasis. Le projet ne date pas d'hier, l'inventeur y travaille depuis 2021, mais cet été, le dispositif a été testé pendant 10 semaines en conditions réelles avec le public. Et désormais, une première série doit être fabriquée dès l'automne de cette année, notamment pour les collectivités, les festivals et les événements. Une invention bretonne qui ne crée donc pas de l'eau à partir de rien. Elle récupère celle qui se trouve déjà dans l'air pour tenter de rendre nos espaces urbains un peu plus frais.
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0: Être réveillé à 5h12 du matin, voilà une étape quasiment incontournable de la vie de parent. On voit pourquoi les jeunes enfants se réveillent trop tôt et ce qu'on peut mettre en place. Et déjà, je vous rassure, un bébé qui se réveille à 6h30, c'est normal, même si ça nous paraît tôt. Et je parle ici de ceux qui font leur nuit, c'est-à-dire quand ils dorment entre 6 et 8 heures consécutives sans manger. Non, le problème, c'est quand on se retrouve à jouer au cube en pleine nuit avec un petit parfaitement réveillé. Alors le premier conseil, c'est de le coucher à la bonne heure. Pas plus tard, non, ça serait trop simple si ça fonctionnait. Généralement, c'est entre 19 et 20 heures pour les plus petits. Et rester attentif aux signes de fatigue pour le mettre au lit au bon moment. On sait aussi que ces réveils matinaux arrivent souvent au moment d'étapes clés du développement des jeunes enfants, la marche par exemple, et que cela dépend aussi des siestes en journée qu'il faut peut-être rééquilibrer. Enfin bien sûr, c'est plus fréquent avec la poussée des dents ou quand ils sont malades, ce qui les empêche de bien dormir. Vous pouvez aussi vérifier la bonne température de la chambre et éviter d'avoir trop de luminosité. Et ensuite, eh bien, tant que c'est la nuit, on reste en mode nuit. Donc même si on se lève, on chuchote, on garde la lumière tamisée et on explique qu'il est trop tôt et pourquoi c'est important de dormir suffisamment. Pour les plus grands, un truc qui fonctionne bien pour les miens, c'est de les laisser gérer leur petit déjeuner. Ça les rend plus autonomes et ils n'ont pas besoin de nous réveiller s'ils ont faim. Enfin, il existe aussi des réveils spéciaux que vous pouvez programmer pour passer en mode soleil pour montrer à votre enfant quand c'est l'heure de se lever.
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0: Bonjour à tous. Moins de lycées perturbés ce lundi par rapport à la semaine dernière. On en compte plus de 400 selon le ministère de l'Éducation. Des incidents ont éclaté notamment à Paris, à Lyon, à Toulouse. À Lens, un jeune de 15 ans a eu la main arrachée par une grenade des forces de l'ordre. Le procureur de Béthune indique que l'IGPN, l'inspection générale de la police nationale, a été saisie pour faire toute la lumière sur les circonstances des faits. Et le ministre de l'Éducation, Édouard Geffray, est dans un lycée des Yvelines cet après-midi. Il a adressé sur place son soutien absolu au personnel et dénoncer des actes de très grande violence et des situations inacceptables. Le club de foot de Nancy réagit après la mise en examen de deux de ses joueurs pour viol en réunion. Deux joueurs de son équipe réserve placés en détention provisoire. Le club indique prendre pleinement la mesure de la gravité de ces faits et ajoute attendre la décision.

0: décision de la justice avant de prendre toute mesure à l'encontre des joueurs concernés. Après Romain Bouvier, Loïc Le Priol lui aussi annonce qu'il fait appel de sa condamnation. Ils avaient tous les deux été jugés en septembre pour l'assassinat de Federico Martín Aramburu, l'ex-rugbyman argentin. Loïc Le Priol avait écopé de 26 ans de prison. Il y aura donc un second procès dans cette affaire. Utiliser votre téléphone en conduisant peut vous faire perdre votre permis. La mesure entre en vigueur dès aujourd'hui. Elle était déjà en expérimentation dans une vingtaine de départements depuis plusieurs mois. Les automobilistes contrôlés avec leur téléphone dans la main, en plus d'une amende et d'un retrait de 3 points, risquent désormais partout une suspension immédiate de leur permis de conduire entre 15 jours et 6 mois. Et puis en football, finir sur une bonne note, c'est l'objectif de l'équipe de France pour son dernier match de la trêve internationale. Les Bleus affrontent la Belgique au Stade de France, 3 jours après leur nul contre l'Italie et 1 semaine après leur victoire à Bruxelles. Les Français avaient gagné 1-0 lundi dernier. Le coup d'envoi, c'est à 20h45. Et c'est la fin de cette édition. Bon après-midi.
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2: Bonjour amis jardiniers, ils sont la bande sonore de nos après-midi au jardin, les oiseaux. Si l'été, il est recommandé de ne pas les nourrir, mais seulement de les abreuver, à partir de quand peut-on ressortir les mangeoires ? Les coupelles d'eau traînent encore dans le jardin, mais gardez les mangeoires encore dans le placard. Les mois de septembre et d'octobre sont assez particuliers pour les oiseaux, car c'est une période de transition entre les chaudes journées d'été et les premiers coups de froid. Cette année, l'été a joué les prolongations, notamment dans le sud, avec un mois de septembre encore assez chaud pour garder un jardin vivant et productif. Les baies, les fruits, les insectes étaient présents en quantité pour combler les appétits de moineaux. Vous pouvez en revanche préparer votre jardin pour accompagner les oiseaux à se nourrir naturellement jusqu'au froid de température, où là, il faudra ressortir les mangeoires, laisser les derniers fruits tomber au sol et laisser pousser les plantes qui font des graines. Attendez l'hiver et les périodes de gel ou de froid prolongé pour remplir les mangeoires de graines. Si vous le faites, remplissez-les jusqu'au retour des beaux jours. Les oiseaux peuvent vite prendre l'habitude de venir se restaurer dans votre jardin. Enfin, faites en sorte que vos équipements soient propres et nettoyés pour éviter la propagation de maladies entre les oiseaux. Les conseils de la semaine. C'est le moment de rentrer les pots des agrumes et des orchidées avec les premiers coups de froid. Pour les agrumes plantés en pleine terre, il est temps de préparer le voilage, mais attendez les grandes périodes de froid pour le faire, début novembre par exemple. On sème les épinards d'hiver, les choux et les radis noirs, on récolte le panais, les kiwis et les raisins.
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1: Bonjour à toutes et tous. Un lycéen actuellement hospitalisé dans un état grave à Lens. Il a été grièvement touché à la main ce matin par une grenade lors d'une action devant son établissement. Les circonstances restent à préciser selon le maire. L'IGPN, la police des polices, est saisie. Dans une tribune dans Libération cet après-midi, la secrétaire générale de la CGT appelle le gouvernement à en finir avec la répression du mouvement lycéen. Pour Sophie Binet, c'est du jamais vu, au moins depuis mai 68. Et alors que la mobilisation se poursuit dans plus de 400 lycées, le ministre de l'Éducation, Édouard Geffray, est en déplacement dans un établissement de la région parisienne. Le ministre a dénoncé des actes de très grande violence ces derniers jours. L'examen reprend à l'Assemblée nationale pour la loi intégrale contre les violences sexistes et sexuelles. Depuis jeudi, les députés discutent ce texte. Le vote est prévu la semaine prochaine. Les associations féministes, elles, continuent leur mobilisation. Une manifestation aura lieu à partir de 18h30 depuis la place Vendôme à Paris. Des rassemblements sont aussi prévus devant les tribunaux partout en France. L'hôpital de Nantes dans la tourmente. Deux nouveau-nés sont morts à cause d'infections nosocomiales depuis l'été 2025. D'autres ont contracté des méningites. Le CHU a confirmé ce matin cette information et précise qu'il va faire appel à des experts indépendants en risques infectieux pour procéder à une nouvelle analyse et tenter d'endiguer la prolifération des bactéries. Le second tour de la présidentielle au Brésil aura lieu d'ici 3 semaines, le 25 octobre, et il se jouera entre Flavio Bolsonaro, le fils de l'ancien président d'extrême droite, qui a créé la surprise hier, et Lula, le président sortant, devancé au premier tour de plus de 2 millions de voix. À 80 ans, il brigue un quatrième mandat. Enfin, il lance la saison des Nobel. Le prix Nobel de médecine a été attribué à des chercheurs américains et allemands par l'Académie suédoise. Il récompense leurs travaux sur l'optogénétique, une technique de neurosciences qui utilise la lumière pour étudier le cerveau. Très bon après-midi.
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2: Du soleil sur les trois quarts de la France jusqu'à ce soir. Quelques gouttes encore tout de même au bord de la Méditerranée, autour de Perpignan et de Montpellier, mais de faibles averses. Demain, on commencera la journée avec du soleil, mais on aura aussi le droit à quelques gouttes dans l'après-midi sur la côte ouest et sur toute la moitié sud. Pour les températures cet après-midi, on aura jusqu'à 25 degrés à Brest, 26 à Paris, 27 à Lyon et 28 degrés à Biarritz. Demain matin, on commencera la journée avec 11 degrés à Lille, 13 dans la capitale, 14 à Aurillac et 19 du côté de Marseille.
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3: Un emballage en pois jaune pour remplacer le polystyrène, c'est le sujet de votre chronique innovation. Un électroménager, un ordinateur, une pièce industrielle, pour voyager sans casse, ils sont souvent calés dans du polystyrène expansé. Ça protège bien, mais c'est un plastique et de plus en plus d'entreprises cherchent à s'en passer. Storopack, spécialiste de l'emballage de protection dont le pôle de recherche est en Loire-Atlantique, propose une alternative brevetée. Son principe, un cœur en carton creusé de petites cellules remplies d'air, un peu comme un nid d'abeille. Ce cœur est pris en sandwich entre deux couches de mousse d'amidon. Cet amidon vient de pois jaunes cultivés en Europe. Pour le fabriquer, on chauffe le pois jaune avec de l'eau et l'installation ressemble à une grande machine à pop-corn. Le résultat, ce sont des cales en trois dimensions, légères et faites sur mesure. Et ce sont ces pièces qui maintiennent l'objet dans son carton. Et pour les assembler, pas besoin de colle, un simple apport d'eau suffit. Côté performance, le niveau de protection est comparable à celui du polystyrène expansé, contre les chocs mais aussi contre les frottements et les rayures. Après usage, ces cales se recyclent avec le papier. Et par rapport à un carton de calage classique, elles demandent jusqu'à 43% d'eau, 38% de ressources et 32% de CO2 en moins. Reste des inconnus, on ne connaît ni le prix ni la date de mise sur le marché. Alors, verra-t-on bientôt ces cales de pois jaunes dans nos colis ? Réponse à suivre.
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4: C'est un incontournable de nos frigos. Selon France Agrimer, 95% des ménages français ont acheté au moins une fois du jambon en 2024. Supérieur à l'étouffé, sans nitrite, les références sont tellement nombreuses, pas évident de choisir en rayon. Voici quelques conseils pour vous aider à trancher. Le magazine 60 millions de consommateurs a récemment passé au crible de nombreuses références de jambon. En supermarché, premier constat, le prix ne reflète pas toujours la qualité. Certaines marques premier prix s'en sortent en effet même mieux que des produits plus chers. Le premier réflexe consiste donc à analyser l'étiquette. Privilégier d'abord la mention jambon supérieur, son cahier des charges est plus strict, seulement 5 additifs autorisés. Deuxième conseil, comparer le sel pour 100 grammes. Autour de 2 grammes de sel pour 100 grammes de jambon, soit environ 2 tranches, c'est déjà assez élevé quand on sait que l'OMS recommande de ne pas dépasser 5 grammes de sel par jour. Autre conseil, ne vous arrêtez pas au sans nitrite, écrit en gros sur la barquette. Certains fabricants remplacent les nitrites par des bouillons ou extraits de légumes riches en nitrates, notamment le céleri. Des ferments peuvent ensuite transformer ces nitrates en nitrites. Particularité facilement reconnaissable, certains jambons sans nitrite ou sans solution alternative sont naturellement gris. Ils se conservent moins longtemps et sont généralement plus chers. Enfin, rappelons que même un jambon avec une bonne composition reste de la charcuterie. Les recommandations officielles préconisent de la limiter à 150 grammes par semaine, soit environ 3 tranches de jambon blanc.
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1: Bonjour, un lycéen actuellement hospitalisé dans un état grave à Lens. Il a été grièvement touché à la main ce matin par une grenade lors d'une action devant son établissement. Les circonstances restent à préciser selon le maire. L'IGPN, la police des polices, est saisie. Et dans une tribune dans Libération cet après-midi, la secrétaire générale de la CGT appelle le gouvernement à en finir avec la répression du mouvement lycéen. Pour Sophie Binet, c'est du jamais vu, au moins depuis mai 68. L'examen reprend à l'Assemblée nationale pour la loi intégrale contre les violences sexistes et sexuelles. Les associations féministes, elles, continuent leur mobilisation. Une manifestation aura lieu à partir de 18h30 à Paris. Des rassemblements sont aussi prévus devant les tribunaux partout en France. Et puis, ils lancent la saison des Nobel. Le prix Nobel de médecine, attribué à des chercheurs américains et allemands par l'Académie suédoise aujourd'hui. Ils récompensent leurs travaux sur l'optogénétique, une technique de neurosciences qui utilise la lumière pour étudier le cerveau. Voilà pour l'essentiel. Très bon après-midi.
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6: Aujourd'hui, Paul Mirabel nous présente son quotidien mouvementé. Une version fictive de lui-même, voilà ce que nous propose Paul Mirabel dans Paul, la série sur Prime Video. L'humoriste joue avec son image en jouant son propre rôle. Alors qu'il a vendu à Amazon un nouveau spectacle ainsi qu'un documentaire sur sa vie, il faut bien qu'il se rende à l'évidence, il n'a absolument rien écrit, rien préparé. Son meilleur ami décide alors de le reprendre en main.
7: T'as foutu quoi ces 12 derniers mois? Personne ne se comporte comme toi dans mon agence. Pas moi, moi, les humoristes, c'est un truc de fou, le boulard, quoi.
8: Je vais organiser des expériences qui vont donner de l'inspiration.
9: Ok, mais pas de plan galère, gros.
6: Sauf que justement, des galères, c'est ce qui attend Paul Mirabel tout au long des 6 épisodes de la série. Il va se retrouver dans des situations absurdes qui ne vont pas vraiment l'aider à respecter le délai de ses projets. Cette façon de se mettre en scène en jouant une version fictive de soi-même, c'est déjà ce qu'avait fait Éric Judor il y a quelques années dans sa série Platane. Éric Judor qui apparaît d'ailleurs dans Paul, la série, avec toujours une bonne dose d'autodérision.
10: Paul Mirabel, actuellement dans la polémique.
7: C'est dingue, t'es...
10: Bon.
7: Grand. C'est grand.
10: Est-ce qu'on peut appeler mon agent?
11: Ta gueule.
10: Oui, pardon.
11: C'est le mec qui fait des blagues de tension à la télé, là.
12: Paul Pamplemousse.
10: Voilà.
6: Paul, la série, disponible dès cette semaine sur Prime Video.
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13: Dans l'actualité environnementale aujourd'hui, l'ONU veut mieux protéger les fréquences radio utilisées par les météorologues pour observer l'atmosphère et prévoir les intempéries. Les fréquences radio ne servent pas seulement à écouter vos émissions préférées ou à communiquer. Elles sont également utilisées par les météorologues pour observer l'atmosphère et prévoir les intempéries. Et aujourd'hui, elles sont en danger. C'est une alerte de l'Union internationale des télécommunications et de l'Organisation météorologique mondiale, deux agences appartenant à l'ONU. En cause, les réseaux mobiles, l'utilisation croissante de fréquences par d'autres services de radiocommunication, notamment les communications sans fil et les services satellitaires, accroît le risque d'interférences. Interférences qui peuvent donc perturber les mesures, réduire la qualité ou la disponibilité des données et par conséquent compromettre la fiabilité des prévisions et des alertes. Car il faut savoir que les radars météorologiques, les observations aéronautiques et maritimes et les systèmes de surveillance hydrologique dépendent des fréquences spécifiques. Or, rien qu'en Europe, près de 90% des radars météorologiques subissent chaque année des interférences nuisibles et la moindre erreur dans les données peut avoir des conséquences humaines tragiques mais aussi économiques. Les deux agences de l'ONU appellent donc les gouvernements et les autorités de régulation à préserver l'accès aux fréquences indispensables à la météorologie qui sont normalement protégées par le règlement des radiocommunications des Nations Unies.
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14: Bonjour à tous, la mobilisation se poursuit dans plus de 400 lycées ce lundi. Le ministre de l'Éducation, Édouard Geffray, est quant à lui en déplacement dans la région parisienne. Il vient échanger avec des personnels et des représentants de lycéens. Pendant ce temps-là, des barrages filtrants, des blocages et des assemblées générales se tiennent un petit peu partout pour préparer notamment la journée d'action nationale prévue demain à l'appel de l'Union syndicale lycéenne et de l'Union étudiante. Son examen a repris tout à l'heure à l'Assemblée nationale sur le projet de loi intégrale contre les violences sexistes et sexuelles. Depuis jeudi, les députés discutent ce texte qui est extrêmement attendu par les associations féministes et elles veillent d'ailleurs aux mesures qui sont discutées. Elles manifesteront encore aujourd'hui en fin de journée depuis la place Vendôme jusqu'à l'Assemblée nationale à Paris. Utiliser son téléphone en conduisant peut faire perdre son permis. La mesure entre en vigueur dès aujourd'hui. Elle était déjà en expérimentation dans une vingtaine de départements. Les automobilistes contrôlés avec le téléphone dans la main, en plus d'une amende et d'un retrait de 3 points, risquent donc une suspension immédiate de leur permis de conduire entre 15 jours et 6 mois. Seule la manipulation du téléphone vaudra sanction. Avoir son appareil fixé dans l'habitacle reste autorisé. L'équipe de France accueille la Belgique ce soir pour la 4e journée de la Ligue des Nations. C'est du foot et c'est à 20h45. Excellente fin d'après-midi.
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15: Nez qui coule, toux, fatigue, rhume ou grippe, pas toujours facile de s'y retrouver. Les deux maladies sont provoquées par des virus et leurs symptômes se ressemblent. Mal de gorge, maux de tête, fatigue, nez qui coule ou toux. Mais il existe une différence importante. La grippe touche généralement l'ensemble de l'organisme, alors que le rhume reste surtout concentré au niveau du nez et de la gorge. Le meilleur indice, c'est donc l'intensité des symptômes. Un rhume est généralement gênant, mais on peut continuer ses activités. La grippe, elle, arrive souvent beaucoup plus brutalement et peut véritablement vous clouer au lit avec une forte fatigue et des courbatures. Et contrairement à une idée reçue, la fièvre ne permet pas à elle seule de faire la différence. On peut avoir de la fièvre avec un rhume et certaines personnes grippées n'en ont pas. Autre différence, la grippe peut être plus sérieuse, notamment chez les personnes âgées ou fragiles. Elle peut entraîner des complications et reste une maladie potentiellement grave. Alors que faire? Dans les deux cas, il n'existe pas de remède miracle. Repos, hydratation et traitement des symptômes peuvent aider à mieux supporter la maladie. Pour la grippe, il existe aussi un moyen de prévention, la vaccination, particulièrement importante pour les personnes auxquelles elle est recommandée. Et surtout, lorsqu'on est malade, les gestes simples comptent. Se couvrir lorsqu'on tousse ou éternue, se laver régulièrement les mains et limiter les contacts avec les personnes fragiles. Dans tous les cas, pour savoir précisément de quelle infection il s'agit, consultez un professionnel de santé.
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1: C'est un cadeau qui a dû faire plaisir à des millions de fans. On vous parle de la surprise de U2 dans Backstage. Ce n'est pas dans le sens que l'on fête un cadeau d'anniversaire normalement, mais on ne va pas se plaindre. À l'occasion de ses 50 ans, U2 a dévoilé Silencio, extrait du nouveau disque du groupe qui est attendu dans les prochaines semaines, au mois de novembre. 16e album studio intitulé Carnaval des Luz. Le 25 septembre 1976, date historique dans le monde du rock et plus largement de la musique, les futurs membres du groupe se sont réunis pour la première fois du côté de Dublin et ils n'étaient même pas majeurs. Depuis, l'histoire est belle, très belle même, et encore loin d'être terminée. Encore un peu de patience donc pour découvrir le projet en entier. Ce sera d'ailleurs le premier véritable album de chansons originales de U2 depuis 2017, alors forcément, on a tous hâte.

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3: Bonjour, un lycéen actuellement hospitalisé dans un état grave à Lens. Il a été grièvement touché à la main ce matin par une grenade lors d'une action devant son établissement. Les circonstances restent à préciser selon le maire. L'IGPN, la police des polices, est saisie. Et dans une tribune dans Libération cet après-midi, la secrétaire générale de la CGT appelle le gouvernement à en finir avec la répression du mouvement lycéen. Pour Sophie Binet, c'est du jamais vu, au moins depuis mai 68. L'examen reprend à l'Assemblée nationale pour la loi intégrale contre les violences sexistes et sexuelles. Les associations féministes, elles, continuent leur mobilisation. Une manifestation aura lieu à partir de 18h30 à Paris. Des rassemblements sont aussi prévus devant les tribunaux partout en France. Et puis, ils lancent la saison des Nobel. Le prix Nobel de médecine, attribué à des chercheurs américains et allemands par l'Académie suédoise aujourd'hui. Ils récompensent leurs travaux sur l'optogénétique, une technique de neurosciences qui utilise la lumière pour étudier le cerveau. Voilà pour l'essentiel. Très bon après-midi.
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4: Du soleil sur les trois quarts de la France jusqu'à ce soir. Quelques gouttes encore tout de même au bord de la Méditerranée, autour de Perpignan et de Montpellier, mais de faibles averses. Demain, on commencera la journée avec du soleil, mais on aura aussi le droit à quelques gouttes dans l'après-midi sur la côte ouest et sur toute la moitié sud. Pour les températures, cet après-midi, on aura jusqu'à 25 degrés à Brest, 26 à Paris, 27 à Lyon et 28 degrés à Biarritz. Demain matin, on commencera la journée avec 11 degrés à Lille, 13 dans la capitale, 14 à Aurillac et 19 du côté de Marseille.
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5: Bientôt un petit nouveau sur les rails français. Ce nouveau coup de pouce pour la mobilité électrique est la décision radicale de la ville d'Angers. Velvet fait un pas de géant vers sa mise en service commerciale prévue à l'été 2028. La compagnie qui veut concurrencer la SNCF entre Paris et Bordeaux, Nantes et Rennes, vient d'obtenir sa licence d'entreprise ferroviaire. La licence délivrée par le ministère des Transports est l'une des deux autorisations clés obligatoires pour pouvoir exercer une activité de transport ferroviaire en France. La compagnie est déjà en possession de 12 trains de dernière génération commandés au constructeur Alstom. Et ce nouveau coup de pouce pour la mobilité, l'achat ou la location d'une voiture électrique d'occasion auprès d'un professionnel devient éligible à une aide financée par les certificats d'économie d'énergie. Son montant est de 337 euros par véhicule sans condition de ressources, mais le modèle doit être entièrement électrique. La voiture doit aussi être dotée d'une batterie en très bon état, immatriculée une première fois en France entre le 1er janvier 2017 et le 31 décembre 2023 et devra aussi être conservée pendant au moins 3 ans. La mesure radicale prise par la ville d'Angers, désormais les trottinettes électriques mais aussi scooters, motos, vélos, monoroues et gyropodes ne peuvent plus circuler sur le plateau piétonnier du centre-ville. La municipalité souhaite redonner la priorité aux piétons. Cette réglementation s'inscrit dans une politique plus large de lutte contre les comportements dangereux. Les contrevenants s'exposent à une amende de 150 euros.
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6: Attention au matcha, on en parle aujourd'hui dans votre rendez-vous consommation. C'est une alerte qui nous vient de Que Choisir. L'association de défense des consommateurs nous met en garde contre le matcha. Cette boisson issue de thé vert moulu est devenue très tendance ces dernières années. Populaire mais pas forcément toujours bonne pour la santé. Que Choisir a analysé 7 références de matcha et a trouvé à chaque fois des traces d'aluminium. 5 d'entre elles dépassaient même la valeur de référence fixée par l'Agence Nationale de Sécurité Sanitaire. Presque 4 fois plus en une seule tasse pour l'échantillon le plus préoccupant. Les références témoignent recherche sont celles qui ont obtenu les pires résultats. Pourtant, malgré le risque sanitaire, l'Union européenne n'a pas défini de teneur maximale réglementaire pour l'aluminium dans les aliments et les boissons. Alors comment expliquer cette présence d'aluminium dans le matcha ? Eh bien, le métal est naturellement présent dans la croûte terrestre, particulièrement dans les sols volcaniques où sont concentrées les cultures de théier. Les feuilles de matcha étant directement broyées, on ingère ces traces d'aluminium. Que choisir ne va pas jusqu'à recommander de ne plus boire de thé matcha, mais préconise de ne pas en consommer tous les jours pour réduire son exposition à l'aluminium, puisque consommé en grande quantité et sur la durée, l'aluminium peut s'attaquer au système nerveux. Pour limiter les risques, l'association recommande de varier ses boissons et de privilégier des poudres issues de première récolte, généralement moins chargées en métaux.
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5: Bonjour à tous, la mobilisation se poursuit dans plus de 400 lycées ce lundi. Le ministre de l'Éducation, Édouard Geffray, est quant à lui en déplacement dans la région parisienne. Il vient échanger avec des personnels et des représentants de lycéens. Pendant ce temps-là, des barrages filtrants, des blocages et des assemblées générales se tiennent un petit peu partout pour préparer notamment la journée d'action nationale prévue demain à l'appel de l'Union syndicale lycéenne et de l'Union étudiante. Son examen a repris tout à l'heure à l'Assemblée nationale sur le projet de loi intégral contre les violences sexistes et sexuelles. Depuis jeudi, les députés discutent ce texte qui est extrêmement attendu par les associations féministes et elles veillent d'ailleurs aux mesures qui sont discutées. Elles manifesteront encore aujourd'hui en fin de journée depuis la place Vendôme jusqu'à l'Assemblée nationale à Paris. Utiliser son téléphone en conduisant peut faire perdre son permis. La mesure entre en vigueur dès aujourd'hui. Aujourd'hui, elle était déjà en expérimentation dans une vingtaine de départements. Les automobilistes contrôlés avec le téléphone dans la main, en plus d'une amende et d'un retrait de 3 points, risquent donc une suspension immédiate de leur permis de conduire entre 15 jours et 6 mois. Seule la manipulation du téléphone vaudra sanction. Avoir son appareil fixé dans l'habitacle reste autorisé. L'équipe de France accueille la Belgique ce soir pour la 4e journée de la Ligue des Nations. C'est du foot et c'est à 20h45. Excellente fin d'après-midi.
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6: C'est un des jeux les plus emblématiques d'Xbox. Gears of War fait son grand retour. On replonge cette semaine dans l'un des plus grands succès d'Xbox, la saga Gears of War, lancée il y a 20 ans sur Xbox 360, une série de jeux vidéo très populaire qui met en scène le dur combat des humains face à une terrible race alien appelée les Locusts. À la sortie, ce jeu de tir à la troisième personne avait conquis les joueurs, à tel point que plusieurs suites ont vu le jour, la dernière en date remontée à Gears 5 en 2019. Jusqu'à maintenant est la sortie cette semaine de Gears of War ID, un épisode qui se déroule avant les événements du premier jeu, lors du fameux jour de l'émergence, ce jour où l'humanité a été envahie par les Locustes. Les fans seront ravis de retrouver les personnages emblématiques de la saga comme Marcus Fenix et Dominique Santiago. Les deux hommes doivent survivre dans les rues de la ville de Kalona, un nouveau terrain de jeu pour Gears of War. La prise en main ne va pas perdre les habitués de la série puisqu'on retrouve la mécanique de cover shooter, c'est-à-dire que l'on avance tout en se cachant derrière des obstacles pour se protéger des tirs adverses. Pour ceux qui préfèrent jouer à plusieurs, pas de problème, sachez qu'il est possible de jouer la campagne principale à deux sur le même écran avec un ami sur son canapé. Il est aussi possible de jouer à quatre, mais cette fois ce sera en ligne. Gears of War ID, c'est à retrouver sur Xbox Series et PC.
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14: Une main robotique qui arrive à se déplacer toute seule, c'est ce qu'ont réussi à faire des chercheurs allemands et ce projet marque une avancée dans le développement de robots plus complexes. On vous en dit plus. Ce n'est pas la chose, cette main qui se déplace toute seule dans la famille Adams, mais on y est presque. Des chercheurs allemands ont réussi à faire tenir en équilibre une main robotique afin qu'elle puisse marcher ou travailler. C'est une véritable avancée puisque jusqu'ici, les projets de ce genre n'avaient jamais vraiment été couronnés de succès. Il faut dire que faire tenir une main debout alors que chaque doigt est d'une longueur différente, eh bien c'est plus complexe qu'il n'y paraît. Pour cela, les chercheurs allemands ont équipé leur main robotique d'une batterie, de capteurs de mouvement et d'un petit ordinateur. Ils ont réussi à lui apprendre à marcher sur ses doigts, sur 14 surfaces différentes, à l'intérieur et à l'extérieur. Posée sur le côté, la main a réussi à se lever dans 21 tests sur 25. Elle serait donc capable de se relever en cas de chute. Et puis les chercheurs lui ont aussi donné des tâches comme pousser un objet ou appuyer sur les flèches d'un clavier tout en restant debout sur ses autres doigts. Alors à quoi sert ce genre de projet concrètement ? Eh bien cela permet d'envisager le développement de robots plus complexes en ayant des mains indépendantes, dotés de leur propre mobilité, les futurs robots seraient plus polyvalents. On peut même imaginer qu'ils deviendraient modulables avec la possibilité que certains membres se détachent comme des petits robots à part entière qui seraient capables d'aller effectuer une tâche indépendamment du corps auquel ils appartiennent.
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3: Bonjour à toutes et tous. Un lycéen actuellement hospitalisé dans un état grave à Lens. Il a été grièvement touché à la main ce matin par une grenade lors d'une action devant son établissement. Les circonstances restent à préciser selon le maire. L'IGPN, la police des polices, est saisie. Dans une tribune dans Libération cet après-midi, la secrétaire générale de la CGT appelle le gouvernement à en finir avec la répression du mouvement lycéen. Pour Sophie Binet, c'est du jamais vu, au moins depuis mai 68. Et alors que la mobilisation se poursuit dans plus de 400 lycées, le ministre de l'Éducation, Édouard Geffray, est en déplacement dans un établissement de la région parisienne. Le ministre a dénoncé des actes de très grande violence ces derniers jours. L'examen reprend à l'Assemblée nationale pour la loi intégrale contre les violences sexistes et sexuelles. Depuis jeudi, les députés discutent ce texte. Le vote est prévu la semaine prochaine. Les associations féministes, elles, continuent leur mobilisation. Une manifestation aura lieu à partir de 18h30 depuis la place Vendôme à Paris. Des rassemblements sont aussi prévus devant les tribunaux partout en France. L'hôpital de Nantes dans la tourmente. Deux nouveau-nés sont morts à cause d'infections nosocomiales depuis l'été 2025. D'autres ont contracté des méningites. Le CHU a confirmé ce matin cette information et précise qu'il va faire appel à des experts indépendants en risques infectieux pour procéder à une nouvelle analyse et tenter d'endiguer la prolifération des bactéries. Le second tour de la présidentielle au Brésil aura lieu d'ici 3 semaines, le 25 octobre, et il se jouera entre Flavio Bolsonaro, le fils de l'ancien président d'extrême droite qui a créé la surprise hier, et Lula, le président sortant, devancé au premier tour de plus de 2 millions de voix. À 80 ans, il brigue un quatrième mandat. Enfin, il lance la saison des Nobel. Le prix Nobel de médecine a été attribué à des chercheurs américains et allemands par l'Académie suédoise. Il récompense leurs travaux sur l'optogénétique, une technique de neurosciences qui utilise la lumière pour étudier le cerveau. Très bon après-midi.
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4: Du soleil sur les trois quarts de la France jusqu'à ce soir. Quelques gouttes encore tout de même au bord de la Méditerranée, autour de Perpignan et de Montpellier, mais de faibles averses. Demain, on commencera la journée avec du soleil, mais on aura aussi le droit à quelques gouttes dans l'après-midi sur la côte ouest et sur toute la moitié sud. Pour les températures, cet après-midi, on aura jusqu'à 25 degrés à Brest, 26 à Paris, 27 à Lyon et 28 degrés à Biarritz. Demain matin, on commencera la journée avec 11 degrés à Lille, 13 dans la capitale, 14 à Aurillac et 19 du côté de Marseille.
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9: Passer d'une chaudière à gaz ou au fioul à une pompe à chaleur sans payer plus cher, c'est la promesse du nouveau leasing social du gouvernement. On vous explique. C'est une annonce du gouvernement dans un contexte de flambée des prix de l'énergie. Un leasing social sur les pompes à chaleur dans le cadre du plan d'électrification. Il concerne notamment les plus modestes. Depuis le 1er octobre, les propriétaires de maisons individuelles appartenant aux catégories de revenus très modestes au sens défini par l'Agence nationale de l'habitat peuvent accéder à ce leasing social. Par exemple, les personnes vivant seules et gagnant 1855 euros par mois ou les couples avec deux enfants gagnant à eux deux maximum 3 811 euros par mois. La promesse est la suivante: aucun coût supplémentaire pendant 3 ans par rapport à ce que vous coûtait le gaz ou le fioul, mais une facture de chauffage qui peut être divisée par 2 une fois l'équipement remboursé à l'issue des 3 ans. Dans le même temps, le prix repère du gaz, lui, lui, ne cesse d'augmenter, plus 6% au mois d'octobre. L'objectif est de rendre accessible l'achat d'une pompe à chaleur qui coûte en moyenne 15 000 euros en France contre 4 000 pour une chaudière à gaz. L'enveloppe moyenne des aides sera de 9 800 euros par ménage. 55 000 pompes à chaleur devraient être installées en 2 ans grâce à ce dispositif. Les premières installations pourraient avoir lieu dès le mois de novembre selon le gouvernement et dès le 1er janvier 2027, d'autres acteurs de l'énergie pourront ensuite proposer une offre intégrée aux ménages concernés. Si le dispositif vous intéresse, les inscriptions sont ouvertes depuis le 1er octobre.
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6: La série du jour adapte un grand classique de la littérature. C'est une grande fresque historique que nous propose Netflix avec À l'Est d'Éden, une relecture du classique de John Steinbeck qui a déjà eu droit à une adaptation dans les années 50 avec James Dean. Pour cette série Netflix, les scénaristes ont décidé de mettre au premier plan le personnage de Cathy, une femme qui, au début du XXe siècle, va semer la zizanie entre deux frères.
16: Je suis

0: enfant peut naître parfaitement sain, mais être dénué de gentillesse et de conscience.
1: Cathy est une anti-héroïne complexe. Mariée à l'un des frères, Adam Trask, elle va exceller dans l'art de la manipulation. Steinbeck lui-même la décrivait comme un monstre psychologique. C'est Florence Pugh qui l'incarne, l'actrice que l'on a déjà vue dans les films Oppenheimer, Black Widow ou encore Dune. Les 7 épisodes de la série interrogent sur la notion de bien et de mal et sur ce que l'on est prêt à faire pour obtenir ce que l'on souhaite. Cette mini-série est une porte d'entrée à tous ceux qui ne connaissent pas l'œuvre de John Steinbeck.
2: Vous avez à peine quitté la chambre, mais vous illuminez déjà tout le foyer.
3: Vous êtes si gentil avec moi.
4: Écoutez, les filles, dans son genre, ne tombe pas du ciel.
2: Cathy, si vous m'épousez, je vous protégerai. Cette vie nous comblera.
1: À l'est d'Éden, sur Netflix.
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8: Bonjour, un lycéen actuellement hospitalisé dans un état grave à Lens. Il a été grièvement touché à la main ce matin par une grenade lors d'une action devant son établissement. Les circonstances restent à préciser selon le maire. L'IGPN, la police des polices, est saisie. Et dans une tribune dans Libération cet après-midi, la secrétaire générale de la CGT appelle le gouvernement à en finir avec la répression du mouvement lycéen. Pour Sophie Binet, c'est du jamais vu au moins depuis mai 68. L'examen reprend à l'Assemblée nationale pour la loi intégrale contre les violences sexistes et sexuelles. Les associations féministes, elles, continuent leur mobilisation. Une manifestation aura lieu à partir de 18h30 à Paris. Des rassemblements sont aussi prévus devant les tribunaux partout en France. Et puis, il lance la saison des Nobel. Le prix Nobel de médecine, attribué à des chercheurs américains et allemands par l'Académie suédoise aujourd'hui. Il récompense leurs travaux sur l'optogénétique, une technique de neurosciences qui utilise la lumière pour étudier le cerveau. Voilà pour l'essentiel. Très bon après-midi.
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9: Dans l'actualité environnementale aujourd'hui, la ministre de l'Agriculture autorise pour 120 jours un herbicide interdit. Copernicus alerte sur la pollution à l'ozone. Et puis cette initiative à Cannes pour lutter contre les frelons. C'est la première dérogation. Le ministère de l'Agriculture a autorisé les producteurs de céréales à paille d'utiliser un herbicide jugé nocif pendant 120 jours. Un produit pourtant classé comme dangereux par l'Agence nationale de sécurité sanitaire. Il présenterait notamment des risques de contamination des eaux souterraines et des risques pour les organismes aquatiques. Le ministère évoque, lui, une nécessité absolue, notamment pour la culture d'orge qui est en grand danger immédiat. Plus d'un tiers de la population mondiale a été exposée en 2026 à des niveaux dangereux de pollution à l'ozone. C'est l'alerte du Service européen de surveillance de l'atmosphère Copernicus. Il met notamment en cause les vagues de chaleur et les incendies de forêt conjugués aux émissions d'origine humaine. L'Asie a été la région la plus affectée avec 53% de la population exposée à des niveaux extrêmement élevés sur les 8 premiers mois de 2026. Et puis l'association des apiculteurs en Provence expérimente des harpes électriques sur une parcelle à Cannes. Un système qui permet d'éloigner les frelons asiatiques pour permettre aux abeilles d'aller butiner et ensuite d'alimenter la ruche. C'est la troisième année de test. Les apiculteurs qui appellent aussi à une prise de conscience générale car les frelons asiatiques détruisent tout, les ruches mais aussi la biodiversité.
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10: Bonne nouvelle pour les amateurs de café, leur tasse quotidienne n'est pas forcément l'ennemi de leur santé. On entend souvent qu'il faudrait limiter le café pour protéger son cœur, mais les données scientifiques sont plus nuancées. Pour la plupart des adultes, jusqu'à 5 tasses de café par jour peuvent être consommées sans danger. Cela représente environ 400 mg de caféine avec des tasses classiques. Et le café pourrait même avoir certains effets intéressants. Sa consommation régulière est associée à un risque plus faible de diabète de type 2, d'accident vasculaire cérébral, de maladie cardiaque ou encore d'insuffisance insuffisance cardiaque. Les chercheurs s'intéressent notamment aux nombreux composés présents naturellement dans le café, dont certains ont des propriétés antioxydantes. Mais attention, cela ne veut pas dire que plus on en boit, mieux c'est. Pour plusieurs maladies cardiovasculaires, les associations les plus favorables se situent plutôt autour de 2 à 4 tasses par jour. Autre précision, ces résultats concernent principalement le café noir, sans sucre ni sirop. Et une boisson énergisante, très riche en caféine, n'est évidemment pas équivalente à une tasse de café. Attention, toutes les sources de caféine ne se valent pas. Les boissons énergisantes peuvent être source d'hypertension artérielle et d'arythmie cardiaque. Enfin, nous ne sommes pas tous égaux face à la caféine. Certaines personnes y sont beaucoup plus sensibles. Alors faut-il compter ses cafés ? Pas forcément. Retenez surtout ceci, pour la majorité des adultes, quelques tasses par jour ne sont pas incompatibles avec une bonne santé, à condition de rester raisonnable.
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9: Bonjour à tous. La mobilisation se poursuit dans plus de 400 lycées ce lundi. Le ministre de l'Éducation, Édouard Geffray, est quant à lui en déplacement dans la région parisienne. Il vient échanger avec des personnels et des représentants de lycéens. Pendant ce temps-là, des barrages filtrants, des blocages et des assemblées générales se tiennent un petit peu partout pour préparer notamment la journée d'action nationale prévue demain à l'appel de l'Union syndicale lycéenne et de l'Union étudiante. Son examen a repris tout à l'heure à l'Assemblée nationale sur le projet de loi intégrale contre les violences sexistes et sexuelles. Depuis jeudi, les députés discutent ce texte qui est extrêmement attendu par les associations féministes.

0: Elles veillent d'ailleurs aux mesures qui sont discutées. Elles manifesteront encore aujourd'hui en fin de journée depuis la place Vendôme jusqu'à l'Assemblée nationale à Paris. Utiliser son téléphone en conduisant peut faire perdre son permis. La mesure entre en vigueur dès aujourd'hui. Elle était déjà en expérimentation dans une vingtaine de départements. Les automobilistes contrôlés avec le téléphone dans la main, en plus d'une amende et d'un retrait de 3 points, risquent donc une suspension immédiate de leur permis de conduire entre 15 jours et 6 mois. Seule la manipulation du téléphone vaudra sanction. Avoir son appareil fixé dans l'habitacle reste autorisé. L'équipe de France accueille la Belgique ce soir pour la 4e journée de la Ligue des Nations. C'est du foot et c'est à 20h45. Excellente fin d'après-midi.
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2: Soleil sur les trois quarts de la France jusqu'à ce soir. Quelques gouttes encore tout de même au bord de la Méditerranée, autour de Perpignan et de Montpellier, mais de faibles averses. Demain, on commencera la journée avec du soleil, mais on aura aussi le droit à quelques gouttes dans l'après-midi sur la côte ouest et sur toute la moitié sud. Pour les températures cet après-midi, on aura jusqu'à 25 degrés à Brest, 26 à Paris, 27 à Lyon et 28 degrés à Biarritz. Demain matin, on commencera la journée avec 11 degrés à Lille, 13 dans la capitale, 14 à Aurillac et 19 du côté de Marseille.
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2: Au programme aujourd'hui dans Backstage, le nouvel album de Thierry Larose. Alors oui, ce n'est pas l'artiste le plus connu en France, mais il commence à se faire un nom. Thierry Larose revient cette semaine avec un tout nouveau disque intitulé Le X du Y, le troisième déjà pour le jeune artiste québécois. C'est le tout dernier des trois membres du projet collectif Le Roi, Larose et Le Loup à faire paraître son projet solo. Chez nous, sa notoriété reste encore confidentielle, c'est vrai, mais projet après projet, Thierry Larose commence à s'exporter et à toucher de plus en plus de fans de folk rock, d'indie rock ou encore de pop. Un style qui plaît, car il s'est déjà imposé comme l'une des figures incontournables de la scène musicale québécoise contemporaine. Cet album est présenté comme le plus abouti de sa jeune carrière. Une dizaine de titres est à retrouver à l'intérieur, de quoi nous accompagner pendant les journées d'automne. Thierry Larose qui partira aussi en tournée dans les prochaines semaines, mais malheureusement, il ne passera pas par l'Hexagone.

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1: Une invention bretonne transforme l'humidité de l'air en fraîcheur. Tout de suite, votre chronique innovation. Et si pour rafraîchir nos villes, on pouvait tout simplement récupérer l'eau présente dans l'air? C'est le principe de l'Oasis, une invention bretonne développée par Rodrigo Morales Pomarat. Un dispositif testé pendant tout l'été 2026 au port du Crouesti à Arzon dans le Morbihan. Et aujourd'hui, le projet passe à l'étape suivante, sa commercialisation. Concrètement, l'Oasis ressemble à un drôle de mobilier urbain végétalisé. La nuit, elle récupère l'humidité naturellement présente dans l'air grâce à un système de condensation. L'eau est ensuite filtrée et désinfectée aux ultraviolets. Pendant la journée, cette eau sert notamment à alimenter les végétaux et à produire une fine brume. L'objectif est de créer autour de l'installation un petit îlot de fraîcheur sans avoir besoin de la raccorder au réseau d'eau. Lors d'une mesure réalisée pendant l'expérimentation, le sol atteignait 30 degrés sur le quai contre 18 degrés sous les végétaux de l'Oasis. Le projet ne date pas d'hier, l'inventeur y travaille depuis 2021, mais cet été, le dispositif a été testé pendant 10 semaines en conditions réelles avec le public. Et désormais, une première série doit être fabriquée dès l'automne de cette année, notamment pour les collectivités, les festivals et les événements. Une invention bretonne qui ne crée donc pas de l'eau à partir de rien. Elle récupère celle qui se trouve déjà dans l'air pour tenter de rendre nos espaces urbains un peu plus frais.
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3: Bonjour à toutes et tous. Un lycéen actuellement hospitalisé dans un état grave à Lens. Il a été grièvement touché à la main ce matin par une grenade lors d'une action devant son établissement. Les circonstances restent à préciser selon le maire. L'IGPN, la police des polices, est saisie. Dans une tribune dans Libération cet après-midi, la secrétaire générale de la CGT appelle le gouvernement à en finir avec la répression du mouvement lycéen. Pour Sophie Binet, c'est du jamais vu, au moins depuis mai 68. Et alors que la mobilisation se poursuit dans plus de 400 lycées, le ministre de l'Éducation, Édouard Geffray, est en déplacement dans un établissement de la région parisienne. Le ministre a dénoncé des actes de très grande violence ces derniers jours. L'examen reprend à l'Assemblée nationale pour la loi intégrale contre les violences sexistes et sexuelles. Depuis jeudi, les députés discutent ce texte. Le vote est prévu la semaine prochaine. Les associations féministes, elles, continuent leur mobilisation. Une manifestation aura lieu à partir de 18h30 depuis la place Vendôme à Paris. Des rassemblements sont aussi prévu devant les tribunaux partout en France. L'hôpital de Nantes dans la tourmente, deux nouveau-nés sont morts à cause d'infections nosocomiales depuis l'été 2025. D'autres ont contracté des méningites. Le CHU a confirmé ce matin cette information et précise qu'il va faire appel à des experts indépendants en risques infectieux pour procéder à une nouvelle analyse et tenter d'endiguer la prolifération des bactéries. Le second tour de la présidentielle au Brésil aura lieu d'ici 3 semaines, le 25 octobre, et il se jouera entre Flavio Bolsonaro, le fils de l'ancien président d'extrême droite qui a créé la surprise hier, et Lula, le président sortant, devancé au premier tour de plus de 2 millions de voix. À 80 ans, il brigue un quatrième mandat. Enfin, il lance la saison des Nobel. Le prix Nobel de médecine a été attribué à des chercheurs américains et allemands par l'Académie suédoise. Il récompense leurs travaux sur l'optogénétique, une technique de neurosciences qui utilise la lumière pour étudier le cerveau. Très bon après-midi.
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3: Être réveillé à 5h12 du matin, voilà une étape quasiment incontournable de la vie de parent. On voit pourquoi les jeunes enfants se réveillent trop tôt et ce qu'on peut mettre en place. Et déjà, je vous rassure, un bébé qui se réveille à 6h30, c'est normal, même si ça nous paraît tôt, et je parle ici de ceux qui font leur nuit, c'est-à-dire quand ils dorment entre 6 et 8 heures consécutives sans manger. Non, le problème, c'est quand on se retrouve à jouer au cube en pleine nuit avec un petit parfaitement réveillé. Alors le premier conseil, c'est de le coucher à la bonne heure. Pas plus tard, non, ça serait trop simple si ça fonctionnait. Généralement, c'est entre 19 et 20 heures pour les plus petits, et rester attentif aux signes de fatigue pour le mettre au lit au bon moment. On sait aussi que ces réveils matinaux arrivent souvent au moment d'étapes clés du développement des jeunes enfants, la marche par exemple, et que cela dépend aussi des siestes en journée qu'il faut peut-être rééquilibrer. Enfin bien sûr, c'est plus fréquent avec la poussée des dents ou quand ils sont malades, ce qui les empêche de bien dormir. Vous pouvez aussi vérifier la bonne température de la chambre et éviter d'avoir trop de luminosité. Et ensuite, eh bien, tant que c'est la nuit, on reste en mode nuit. Donc même si on se lève, on chuchote, on garde la lumière tamisée et on explique qu'il est trop tôt et pourquoi c'est important de dormir suffisamment. Pour les plus grands, un truc qui fonctionne bien pour les miens, c'est de les laisser gérer leur petit déjeuner. Ça les rend plus autonomes et ils n'ont pas besoin de nous réveiller s'ils ont faim. Enfin, il existe aussi des réveils spéciaux que vous pouvez programmer pour passer en mode soleil pour montrer à votre enfant quand c'est l'heure de se lever.
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4: Bonjour amis jardiniers, ils sont la bande sonore de nos après-midi au jardin, les oiseaux. Si l'été, il est recommandé de ne pas les nourrir, mais seulement de les abreuver, à partir de quand peut-on ressortir les mangeoires ? Les coupelles d'eau traînent encore dans le jardin, mais gardez les mangeoires encore dans le placard. Les mois de septembre et d'octobre sont assez particuliers pour les oiseaux, car c'est une période de transition entre les chaudes journées d'été et les premiers coups de froid. Cette année, l'été a joué les prolongations, notamment dans le sud, avec un mois de septembre encore assez chaud pour garder un jardin vivant et productif. Les baies, les fruits, les insectes étaient présents en quantité pour combler les appétits de moineaux. Vous pouvez en revanche

0: Il est temps de préparer le voilage, mais attendez les grandes périodes de froid pour le faire, début novembre par exemple. On sème les épinards d'hiver, les choux et les radis noirs, on récolte le pané, les kiwis et les raisins.
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3: Bonjour, un lycéen actuellement hospitalisé dans un état grave à Lens. Il a été grièvement touché à la main ce matin par une grenade lors d'une action devant son établissement. Les circonstances restent à préciser selon le maire. L'IGPN, la police des polices, est saisie. Et dans une tribune dans Libération cet après-midi, la secrétaire générale de la CGT appelle le gouvernement à en finir avec la répression du mouvement lycéen. Pour Sophie Binet, c'est du jamais vu au moins depuis mai 68. L'examen reprend à l'Assemblée nationale pour la loi intégrale contre les violences sexistes et sexuelles. Les associations féministes, elles, continuent leur mobilisation. Une manifestation aura lieu à partir de 18h30 à Paris. Des rassemblements sont aussi prévus devant les tribunaux partout en France. Et puis, ils lancent la saison des Nobel. Le prix Nobel de médecine, attribué à des chercheurs américains et allemands par l'Académie suédoise aujourd'hui. Ils récompensent leurs travaux sur l'optogénétique, une technique de neurosciences qui utilise la lumière pour étudier le cerveau. Voilà pour l'essentiel. Très bon après-midi.
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4: Dans l'actualité cette semaine, eBay retire des pièces automobiles de son site. Le mariage de Nissan et de Honda et la pratique du vélo à Rennes devraient connaître une nette accélération. Vous ne retrouverez plus cette pièce automobile sur eBay. L'entreprise américaine a annoncé un changement majeur dans sa politique, qui est donc entrée en vigueur fin septembre. Il n'est désormais plus possible de commercialiser des airbags sur la plateforme numérique. Une décision qui intervient après plusieurs décès, qui rappelle à quel point l'achat de ce composant en ligne doit être effectué avec précaution. Aux États-Unis, cette interdiction est même étendue aux calculateurs et aux capteurs qui pilotent le déclenchement des airbags. Nissan et Honda n'ont finalement pas renoncé à travailler ensemble. Les deux constructeurs japonais viennent de conclure un accord portant sur l'électronique et les logiciels de leur prochaine voiture. Dès 2029, ils partageront des composants et des architectures essentielles au fonctionnement des véhicules dits définis par logiciel. Une coopération devenue stratégique face à Tesla et surtout face à la terrible concurrence des constructeurs chinois. Et un nouveau coup d'accélérateur en perspective pour la pratique du vélo à Rennes. Au 1er juillet 2028, l'intégralité du parc de vélos en libre-service passera à la motricité électrique. Actuellement, 650 vélos en libre-service sont disponibles dans 57 stations implantées sur le territoire. Et dans 2 ans, une petite vingtaine de stations supplémentaires complétera le maillage en s'installant dans d'autres communes de la métropole.
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5: Bonjour à tous, la mobilisation se poursuit dans plus de 400 lycées ce lundi. Le ministre de l'Éducation, Édouard Geffray, est quant à lui en déplacement dans la région parisienne. Il vient échanger avec des personnels et des représentants de lycéens. Pendant ce temps-là, des barrages filtrants, des blocages et des assemblées générales se tiennent un petit peu partout pour préparer notamment la journée d'action nationale prévue demain à l'appel de l'Union syndicale lycéenne et de l'Union étudiante. Son examen a repris tout à l'heure à l'Assemblée nationale sur le projet de loi intégrale contre les violences sexistes et sexuelles. Depuis jeudi, les députés discutent ce texte qui est extrêmement attendu par les associations féministes et elles veillent d'ailleurs aux mesures qui sont discutées. Elles manifesteront encore aujourd'hui en fin de journée depuis la place Vendôme jusqu'à l'Assemblée nationale à Paris. Utiliser son téléphone en conduisant peut faire perdre son permis. La mesure entre en vigueur dès aujourd'hui. Elle était déjà en expérimentation dans

0: d'une vingtaine de départements, les automobilistes contrôlés avec le téléphone dans la main, en plus d'une amende et d'un retrait de 3 points, risquent donc une suspension immédiate de leur permis de conduire entre 15 jours et 6 mois. Seule la manipulation du téléphone vaudra sanction. Avoir son appareil fixé dans l'habitacle reste autorisé. L'équipe de France accueille la Belgique ce soir pour la 4e journée de la Ligue des Nations. C'est du foot et c'est à 20h45. Excellente fin d'après-midi.
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2: Dans votre rendez-vous consommation, la polémique autour d'un nouveau logo. Vous l'avez peut-être vu fleurir sur les emballages de volaille depuis quelques semaines dans les supermarchés, le logo Bien-être Animal, un logo mis en place par les acteurs de la filière pour mettre en avant leur traitement des volailles. Objectif, permettre aux consommateurs d'identifier plus facilement les produits issus de politiques engagées. Aujourd'hui, le collectif revendique plus de 80 signataires et plus de 1300 éleveurs engagés partout en France. Alors que la consommation de volaille augmente dans le pays, plus 15% ces 5 dernières années, avec en première position le poulet, de plus en plus populaire, avec des prix moins élevés que la viande rouge. Ce logo du bien-être animal a donc pour vocation de rassurer les consommateurs engagés sur cette question à travers plusieurs engagements. L'animal a été élevé dans un poulailler avec lumière naturelle, les exigences sanitaires sont strictes et contrôlées, ou encore les éleveurs et le personnel bénéficient de formations sur le bien-être et la protection des animaux. Mais tout ne serait pas si rose selon certaines associations de défense animale qui dénoncent une démarche marketing outrancière et estiment que ce logo trompe les consommateurs avec notamment des volailles sélectionnées génétiquement pour grossir toujours plus vite, leur provoquant des problèmes de santé et des souffrances. Les associations recommandent aux consommateurs de se fier à une autre étiquette, celle sur le bien-être animal visible sur les emballages depuis 2019, une étiquette verte. Le système évalue les conditions de vie, de transport et d'abattage des animaux d'élevage à travers plus de 200 critères contrôlés par des organismes indépendants.
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1: Bonsoir à toutes et tous. Des actions encore nombreuses dans les lycées aujourd'hui, mais en baisse par rapport à la semaine dernière. Le ministre de l'Éducation a rencontré cet après-midi des représentants de personnel et de lycéens à Guyancourt dans les Yvelines. Et sur place, Édouard Geffray dit souhaiter une reprise des cours dès mercredi et annonce des concertations dans les établissements pour que les élèves et les enseignants puissent s'exprimer. Pour la journée d'action prévue demain, le ministre estime qu'elle est légitime. Il appelle à ce qu'elle se déroule dans le calme. L'Union nationale

0: nationale lycéenne a appelé à un acte 3 ce mardi. C'est suivi également par les étudiants et plusieurs syndicats d'enseignants. Eux suspendent leur mouvement. Les électriciens et les gaziers ont obtenu le maintien du tarif argent, le tarif préférentiel pour lequel ils se mobilisaient depuis plusieurs semaines. Les syndicats de l'énergie ont reçu un courrier du gouvernement qui précise qu'il ne retiendra en 2027 aucune évolution ayant un impact sur leur fiche de paie. L'intersyndicale salue une victoire. C'est le dernier jour pour s'inscrire, pour participer à la primaire de la gauche. Le premier tour aura lieu le week-end prochain pour désigner le candidat unique à l'élection présidentielle de l'an prochain. 5 candidats sont en lice. Raphaël Glucksmann, Jérôme Guedj, Ségolène Royal, Emmanuel Morel et Olivier Faure. Le premier secrétaire du Parti Socialiste qui dit espérer 100 000 votants. Les Espagnols appelés aux urnes dans moins de 2 mois. Le Premier ministre Pedro Sanchez a annoncé ce matin la dissolution du Parlement et des élections législatives anticipées fin novembre. Le socialiste n'avait pas obtenu la majorité lors du dernier scrutin il y a 3 ans. La crise du logement l'a finalement contraint à prendre cette décision alors que les récentes mesures annoncées avaient été rejetées par le Parlement. Enfin, les Bleus de retour au Stade de France. L'équipe de France joue son 4e match de Ligue des Nations ce soir. C'est contre la Belgique et ça démarre à 20h45 avec à la clé la tête du groupe A. Dans l'autre match, l'Italie reçoit la Turquie. Et c'est la fin de cette édition. Très bonne fin d'après-midi.
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0: On conserve un temps humide sur l'Hérault, des averses aussi sur la Corse. Pour demain, on aura du brouillard le matin sur les Hauts-de-France et la Haute-Normandie, des nuages sur le sud-ouest et sur la Bretagne, toujours de petites pluies et un ciel chargé autour de la Méditerranée. Et le soleil ailleurs reste en place, avec des températures encore très douces, entre 13 degrés à Amiens et 22 à Marseille et à Bayonne le matin, 17 pour Paris, 18 degrés à Clermont-Ferrand, 20 à Nantes, 21 à Toulouse. Des averses vont revenir par l'ouest dans l'après-midi. Elles seront toujours en place aussi sur le sud-est.
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2: Dans votre rendez-vous jeux vidéo, on monte dans un vaisseau dans une galaxie très très lointaine. C'est l'une des licences les plus populaires du cinéma et elle a eu droit à de multiples adaptations sur nos consoles de jeux. Star Wars est de retour avec la sortie cette semaine de Star Wars Galactic Racer. Ici, pas question de sabre laser, tout se joue dans des vaisseaux puisqu'il s'agit d'un jeu de course. Foncez à toute vitesse dans des modules aussi rapides que l'éclair. À la clé, des courses dynamiques et très spectaculaires. Rejoignez la Ligue Galactique, un circuit de course clandestin né après la chute de l'Empire. Le mode solo propose un vrai scénario, incarné Shade, un pilote solitaire qui cherche à se venger et il fera tout ce qui est en son pouvoir pour devenir le plus rapide. Et pour ce faire, vous avez une large gamme de vaisseaux différents à votre disposition. À vous de choisir celui qui correspond le plus à votre style de pilotage. Les différentes courses nous emmènent sur plusieurs planètes iconiques de l'univers Star Wars, de Tatooine à Jakku en passant par Lantana. Des courses à savourer en solo mais aussi à plusieurs, bien sûr, via un mode en ligne pour affronter des adversaires aux quatre coins de la planète. Ce n'est pas la première fois que la saga Star Wars se décline en version jeu de course. Le premier du genre était sorti en 1999, au moment de l'arrivée de l'épisode 1 au cinéma. Il avait su séduire les joueurs. 27 ans après, la formule plaira toujours autant aux amateurs de courses futuristes. Star Wars Galactic Racer sort cette semaine sur PC, PlayStation 5 et Xbox Series.
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3: Un emballage en pois jaune pour remplacer le polystyrène, c'est le sujet de votre chronique innovation. Un électroménager, un ordinateur, une pièce industrielle, pour voyager sans casse, ils sont souvent calés dans du polystyrène expansé. Ça protège bien, mais c'est un plastique et de plus en plus d'entreprises cherchent à s'en passer. Storopack, spécialiste de l'emballage de protection dont le pôle de recherche est en Loire-Atlantique, propose une alternative brevetée. Son principe, un cœur en carton creusé de petites cellules remplies d'air, un peu comme un nid d'abeille. Ce cœur est pris en sandwich entre 2 couches de mousse d'amidon. Cet amidon vient de pois jaunes cultivés en Europe. Pour le fabriquer, on chauffe le pois jaune avec de l'eau et l'installation ressemble à une grande machine à pop-corn. Le résultat, ce sont des cales en 3 dimensions, légères et faites sur mesure. Et ce sont ces pièces qui maintiennent l'objet dans son carton. Et pour les assembler, pas besoin de colle, un simple apport d'eau suffit. Côté performance, le niveau de protection est comparable à celui du polystyrène expansé, contre les chocs, mais aussi contre les frottements et les rayures. Après usage, ces cales se recyclent avec le papier. Et par rapport à un carton de calage classique, elles demandent jusqu'à 43% d'eau, 38% de ressources et 32% de CO2 en moins. Reste des inconnus, on ne connaît ni le prix ni la date de mise sur le marché. Alors, verra-t-on bientôt ces cales de pois jaune dans nos colis ? Réponse à suivre.
2: Prochain flash dans quelques instants. 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
0: Bonsoir. Des actions encore nombreuses dans les lycées, mais en baisse par rapport à la semaine dernière. Le ministre de l'Éducation, Édouard Geffrey, annonce des concertations dans les établissements pour que les élèves et les enseignants puissent s'exprimer. Pour la journée d'action prévue demain, le ministre estime qu'elle est légitime. Il appelle à ce qu'elle se déroule dans le calme. Eux suspendent leur mouvement. Les électriciens et les gaziers ont obtenu le maintien du tarif argent. Les syndicats de l'énergie ont reçu un courrier du gouvernement qui précise qu'il ne retiendra en 2027 aucune évolution ayant un impact sur leur fiche de paye. L'intersyndicale salue une victoire. Les Espagnols appelés aux urnes dans moins de 2 mois. Le Premier ministre Pedro Sanchez a annoncé la dissolution du Parlement et des élections législatives anticipées fin novembre. Le socialiste n'avait pas obtenu la majorité lors du dernier scrutin il y a 3 ans. Et puis les Bleus de retour au Stade de France. L'équipe de France joue son 4e match de Ligue des Nations. C'est contre la Belgique et ça démarre à 20h45 avec à la clé la tête du groupe A. Bonne fin d'après-midi.
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4: C'est un incontournable de nos frigos. Selon France Agrimaire, 95% des ménages français ont acheté au moins une fois du jambon en 2024. Supérieur à l'étouffé, sans nitrite, les références sont tellement nombreuses, pas évident de choisir en rayon. Voici quelques conseils pour vous aider à trancher. Le magazine 60 millions de consommateurs a récemment passé au crible de nombreuses références de jambon. En supermarché, premier constat, le prix ne reflète pas toujours la qualité. Certaines marques premier prix s'en sortent en effet même mieux que des produits plus chers. Le premier réflexe consiste donc à analyser l'étiquette. Privilégier d'abord la mention jambon supérieur, son cahier des charges est plus strict, seulement 5 additifs autorisés. Deuxième conseil, comparer le sel pour 100 grammes. Autour de 2 grammes de sel pour 100 grammes de jambon, soit environ 2 tranches, c'est déjà assez élevé quand on sait que l'OMS recommande de ne pas dépasser 5 grammes de sel par jour. Autre conseil, ne vous arrêtez pas au sans nitrite, écrit en gros sur la barquette. Certains fabricants remplacent les nitrites par des bouillons ou extraits de légumes riches en nitrates, notamment le céleri. Des ferments peuvent ensuite transformer ces nitrates en nitrites. Particularité facilement reconnaissable, certains jambons sans nitrite ou sans solution alternative sont naturellement gris. Ils se conservent moins longtemps et sont généralement plus chers. Enfin, rappelons que même un jambon avec une bonne composition reste de la charcuterie. Les recommandations officielles préconisent de la limiter à 150 grammes par semaine, soit environ 3 tranches de jambon blanc.
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2: Aujourd'hui, Paul Mirabel nous présente son quotidien mouvementé. Une version fictive de lui-même, voilà ce que nous propose Paul Mirabel dans Paul, la série sur Prime Video. L'humoriste joue avec son image en jouant son propre rôle. Alors qu'il a vendu à Amazon un nouveau spectacle ainsi qu'un documentaire sur sa vie, il faut bien qu'il se rende à l'évidence, il n'a absolument rien écrit, rien préparé. Son meilleur ami décide alors de le reprendre en main.
5: N'arrive pas à faire une ligne.
6: T'as foutu quoi ces 12 derniers mois?
7: Personne ne se comporte comme toi dans mon agence, Paul.
8: Non, moi, les humoristes, c'est un truc de fou, le boulard, quoi.
9: Je vais organiser des expériences qui vont donner de l'inspi.
8: Ok, mais pas de plan galère, gros.
2: Sauf que justement, des galères, c'est ce qui attend Paul Mirabel tout au long des 6 épisodes de la série. Il va se retrouver dans des situations absurdes qui ne vont pas vraiment l'aider à respecter le délai de ses projets. Cette façon de se mettre en scène en jouant une version fictive de soi-même, c'est déjà ce qu'avait fait Éric Judor il y a quelques années dans sa série Platane. Éric Judor qui apparaît d'ailleurs dans Paul, la série, avec toujours une bonne dose d'autodérision.
9: Paul Mirabel, actuellement dans La Polémique.
10: C'est dingue, t'es...
9: Bon.
10: Grand. C'est grand.
11: Est-ce qu'on peut appeler mon agent ?
12: Ta gueule !
11: Oui, pardon.
12: T'es le mec qui fait des blagues de ton son à la télé, là ! Paul Pamplemousse.
11: Voilà.
2: Paul, la série, disponible dès cette semaine sur Prime Video.
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15: Bonjour à tous. La mobilisation se poursuit dans plus de 400 lycées ce lundi. Le ministre de l'Éducation, Édouard Geffray, est quant à lui en déplacement dans la région parisienne. Il vient échanger avec des personnels et des représentants de lycéens. Pendant ce temps-là, des barrages filtrants, des blocages et des assemblées générales se tiennent un petit peu partout pour préparer notamment la journée d'action nationale prévue demain à l'appel de l'Union syndicale lycéenne et de l'Union étudiante. Son examen a repris tout à l'heure à l'Assemblée nationale sur le projet de loi intégral contre les violences sexistes et sexuelles. Depuis jeudi, les députés discutent ce texte qui est extrêmement attendu par les associations féministes et elles veillent d'ailleurs aux mesures qui sont discutées. Elles manifesteront encore aujourd'hui en fin de journée depuis la place Vendôme jusqu'à l'Assemblée nationale à Paris. Utiliser son téléphone en conduisant peut faire perdre son permis. La mesure entre en vigueur dès aujourd'hui. Elle était déjà en expérimentation dans une vingtaine de départements. Les automobilistes contrôlés avec le téléphone dans la main, en plus d'une amende et d'un retrait de 3 points, risquent donc une suspension immédiate de leur permis de conduire entre 15 jours et 6 mois. Seule la manipulation du téléphone vaudra sanction. Avoir son appareil fixé dans l'habitacle reste autorisé. L'équipe de France accueille la Belgique ce soir pour la 4e journée de la Ligue des Nations. C'est du foot et c'est à 20h45. Excellent de fin d'après-midi.
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16: Dans l'actualité environnementale aujourd'hui, l'ONU veut mieux protéger les fréquences radio utilisées par les météorologues pour observer l'atmosphère et prévoir les intempéries. Les fréquences radio ne servent pas seulement à écouter vos émissions préférées ou à communiquer. Elles sont également utilisées par les météorologues pour observer l'atmosphère et prévoir les intempéries. Et aujourd'hui, elles sont en danger. C'est une alerte de l'Union internationale des télécommunications et de l'Organisation météorologique mondiale, deux agences appartenant à l'ONU. En cause, les réseaux mobiles, l'utilisation croissante de fréquences par d'autres services de radiocommunication, notamment les communications sans fil et les services satellitaire accroît le risque d'interférences. Interférences qui peuvent donc perturber les mesures, réduire la qualité ou la disponibilité des données et par conséquent compromettre la fiabilité des prévisions et des alertes. Car il faut savoir que les radars météorologiques, les observations aéronautiques et maritimes et les systèmes de surveillance hydrologique dépendent des fréquences spécifiques. Or, rien qu'en Europe, près de 90% des radars météorologiques subissent chaque année des interférences nuisibles et la moindre erreur dans les données peut avoir des conséquences humaines tragiques, mais aussi économiques. Les deux agences de l'ONU appellent donc les gouvernements et les autorités de régulation à préserver l'accès aux fréquences indispensables à la météorologie, qui sont normalement protégées par le règlement des radiocommunications des Nations Unies.
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17: Nez qui coule, toux, fatigue, rhume ou grippe, pas toujours facile de s'y retrouver.
2: Les deux maladies sont provoquées par des virus et leurs symptômes se ressemblent. Mal de gorge, maux de tête, fatigue, nez qui coule ou toux. Mais il existe une différence importante. La grippe touche généralement l'ensemble de l'organisme alors que le rhume reste surtout concentré au niveau du nez et de la gorge. Le meilleur indice, c'est donc l'intensité des symptômes. Un rhume est généralement gênant, mais on peut continuer ses activités. La grippe, elle, arrive souvent beaucoup plus brutalement et peut véritablement vous clouer au lit avec une forte fatigue

0: et des courbatures. Et contrairement à une idée reçue, la fièvre ne permet pas à elle seule de faire la différence. On peut avoir de la fièvre avec un rhume et certaines personnes grippées n'en ont pas. Autre différence, la grippe peut être plus sérieuse, notamment chez les personnes âgées ou fragiles. Elle peut entraîner des complications et reste une maladie potentiellement grave. Alors que faire? Dans les deux cas, il n'existe pas de remède miracle. Repos, hydratation et traitement des symptômes peuvent aider à mieux supporter la maladie. Pour la grippe, il existe aussi un moyen de prévention, la vaccination, particulièrement importante pour les personnes auxquelles elle est recommandée. Et surtout, lorsqu'on est malade, les gestes simples comptent. Se couvrir lorsqu'on tousse ou éternue, se laver régulièrement les mains et limiter les contacts avec les personnes fragiles. Dans tous les cas, pour savoir précisément de quelle infection il s'agit, consultez un professionnel de santé.
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9: Bonsoir. Des actions encore nombreuses dans les lycées, mais en baisse par rapport à la semaine dernière. Le ministre de l'Éducation, Édouard Geffrey, annonce des concertations dans les établissements pour que les élèves et les enseignants puissent s'exprimer. Pour la journée d'action prévue demain, le ministre estime qu'elle est légitime. Il appelle à ce qu'elle se déroule dans le calme. Eux suspendent leur mouvement. Les électriciens et les gaziers ont obtenu le maintien du tarif argent. Les syndicats de l'énergie ont reçu un courrier du gouvernement qui précise qu'il ne retiendra en 2027 aucune évolution ayant un impact sur leur fiche de paye. L'intersyndicale salue une victoire. Les Espagnols appelés aux urnes dans moins de deux mois. Le Premier ministre Pedro Sanchez a annoncé la dissolution du Parlement et des élections législatives anticipées fin novembre. Le socialiste n'avait pas obtenu la majorité lors du dernier scrutin il y a trois ans. Et puis les Bleus de retour au Stade de France. L'équipe de France joue son quatrième match de Ligue des Nations. C'est contre la Belgique et ça démarre à 20h45 avec à la clé la tête du groupe A. Bonne fin d'après-midi.
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9: Ce soir, on conserve un temps humide sur l'Hérault, des averses aussi sur la Corse. Pour demain, on aura du brouillard le matin sur les Hauts-de-France et la Haute-Normandie, des nuages sur le sud-ouest et sur la Bretagne, toujours de petites pluies et un ciel chargé autour de la Méditerranée. Et le soleil ailleurs reste en place, avec des températures encore très douces, entre 13 degrés à Amiens et 22 à Marseille et à Bayonne le matin, 17 pour Paris, 18 degrés à Clermont-Ferrand, 20 à Nantes, 21 à Toulouse. Des averses vont revenir par l'ouest dans l'après-midi, elles seront toujours en place aussi sur le sud-est.
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10: C'est un cadeau qui a dû faire plaisir à des millions de fans. On vous parle de la surprise de U2 dans Backstage. Ce n'est pas dans le sens que l'on fête un cadeau d'anniversaire normalement, mais on ne va pas se plaindre. À l'occasion de ses 50 ans, U2 a dévoilé Silencio, extrait du nouveau disque du groupe qui est attendu dans les prochaines semaines, au mois de novembre. 16e album studio intitulé Carnaval des Luces. Le 25 septembre 1976, date historique dans le monde du rock et plus largement de la musique. Les futurs membres du groupe se sont réunis pour la première fois du côté de Dublin et ils n'étaient même pas majeurs. Depuis, l'histoire est belle, très belle même, et encore loin d'être terminée. Encore un peu de patience donc pour découvrir le projet en entier. Ce sera d'ailleurs le premier véritable album de chansons originales de U2 depuis 2017. Alors forcément, on a tous hâte.

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1: Bientôt un petit nouveau sur les rails français, ce nouveau coup de pouce pour la mobilité électrique et la décision radicale de la ville d'Angers. Velvet fait un pas de géant vers sa mise en service commerciale prévue à l'été 2028. La compagnie qui veut concurrencer la SNCF entre Paris et Bordeaux, Nantes et Rennes, vient d'obtenir sa licence d'entreprise ferroviaire. La licence délivrée par le ministère des Transports est l'une des deux autorisations clés obligatoires pour pouvoir exercer une activité de transport ferroviaire en France. La compagnie est déjà en possession de 12 trains de dernière génération commandés au constructeur Alstom. Et ce nouveau coup de pouce pour la mobilité, l'achat ou la location d'une voiture électrique d'occasion auprès d'un professionnel devient éligible à une aide financée par les certificats d'économie d'énergie. Son montant est de 337 euros par véhicule sans condition de ressources, mais le modèle doit être entièrement électrique. La voiture doit aussi être dotée d'une batterie en très bon état, immatriculée une première fois en France entre le 1er janvier 2017 et le 31 décembre 2023 et devra aussi être conservée pendant au moins 3 ans. La mesure radicale prise par la ville d'Angers, désormais les trottinettes électriques mais aussi scooters, motos, vélos, monoroues et gyropodes ne peuvent plus circuler sur le plateau piétonnier du centre-ville. La municipalité souhaite redonner la priorité aux piétons. Cette réglementation s'inscrit dans une politique plus large de lutte contre les comportements dangereux. Les contrevenants s'exposent à une amende de 150 euros.
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3: Bonjour à tous, la mobilisation se poursuit dans plus de 400 lycées ce lundi. Le ministre de l'Éducation, Édouard Geffray, est quant à lui en déplacement dans la région parisienne. Il vient échanger avec des personnels et des représentants de lycéens. Pendant ce temps-là, des barrages filtrants, des blocages et des assemblées générales se tiennent un petit peu partout pour préparer notamment la journée d'action nationale prévue demain à l'appel de l'Union syndicale lycéenne et de l'Union étudiante. Son examen a repris tout à l'heure à l'Assemblée nationale sur le projet de loi intégrale contre les violences sexistes et sexuelles. Depuis jeudi, les députés discutent ce texte qui est extrêmement attendu par les associations féministes et elles veillent d'ailleurs aux mesures qui sont discutées. Elles manifesteront encore aujourd'hui en fin de journée depuis la place Vendôme jusqu'à l'Assemblée nationale à Paris. Utiliser son téléphone en conduisant peut faire perdre son permis. La mesure entre en vigueur dès aujourd'hui. Elle était déjà en expérimentation dans une vingtaine de départements. Les automobilistes contrôlés avec le téléphone dans la main, en plus d'une amende et d'un retrait de 3 points, risquent donc une suspension immédiate de leur permis de conduire entre 15 jours et 6 mois. Seule la manipulation du téléphone vaudra sanction. Avoir son appareil fixé dans l'habitacle reste autorisé. L'équipe de France accueille la Belgique ce soir pour la 4e journée de la Ligue des Nations. C'est du foot et c'est à 20h45. Excellent de fin d'après-midi.
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4: Attention au matcha, on en parle aujourd'hui dans votre rendez-vous consommation. C'est une alerte qui nous vient de Que Choisir, l'association de défense des consommateurs nous met en garde contre le matcha. Cette boisson issue de thé vert moulu est devenue très tendance ces dernières années, populaire mais pas forcément toujours bonne pour la santé. Que Choisir a analysé 7 références de matcha et a trouvé à chaque fois des traces d'aluminium. 5 d'entre elles dépassaient même la valeur de référence fixée par l'Agence nationale de sécurité sanitaire, presque 4 fois plus en une seule tasse pour l'échantillon le plus préoccupant. Les références témoignent chères sont celles qui ont obtenu les pires résultats. Pourtant, malgré le risque sanitaire, l'Union européenne n'a pas défini de teneur maximale réglementaire pour l'aluminium dans les aliments et les boissons. Alors comment expliquer cette présence d'aluminium dans le matcha ? Eh bien le métal est naturellement présent dans la croûte terrestre, particulièrement dans les sols volcaniques où sont concentrées les cultures de théier. Les feuilles de matcha étant directement broyées, on ingère ces traces d'aluminium. Que choisir ne va pas jusqu'à recommander de ne plus boire de thé matcha, mais préconise de ne pas en consommer tous les jours pour réduire son exposition à l'aluminium, puisque consommé en grande quantité et sur la durée, l'aluminium peut s'attaquer au système nerveux. Pour limiter les risques, l'association recommande de varier ses boissons et de privilégier des poudres issues de première récolte, généralement moins chargées en métaux.
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4: C'est un des jeux les plus emblématiques d'Xbox, Gears of War fait son grand retour. On replonge cette semaine dans l'un des plus grands succès d'Xbox, la saga Gears of War, lancée il y a 20 ans sur Xbox 360, une série de jeux vidéo très populaire qui met en scène le dur combat des humains face à une terrible race alien appelée les Locusts. À la sortie, ce jeu de tir à la troisième personne avait conquis les joueurs, à tel point que plusieurs suites ont vu le jour, la dernière en date remontée à Gears 5 en 2019. Jusqu'à maintenant est la sortie cette semaine de Gears of War ID, un épisode qui se déroule avant les événements du premier jeu, lors du fameux jour de l'émergence, ce jour où l'humanité a été envahie par les Locustes. Les fans seront ravis de retrouver les personnages emblématiques de la saga comme Marcus Fenix et Dominic Santiago. Les deux hommes doivent survivre dans les rues de la ville de Kalona, un nouveau terrain de jeu pour Gears of War. La prise en main ne va pas perdre les habitués de la série puisqu'on retrouve la mécanique de cover shooter, c'est-à-dire que l'on avance tout en se cachant derrière des obstacles pour se protéger des tirs adverses. Pour ceux qui préfèrent jouer à plusieurs, pas de problème, sachez qu'il est possible de jouer la campagne principale à deux sur le même écran avec un ami sur son canapé. Il est aussi possible de jouer à quatre, mais cette fois ce sera en ligne. Gears of War ID, c'est à retrouver sur Xbox Series et PC.
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5: Bonsoir à toutes et tous. Des actions encore nombreuses dans les lycées aujourd'hui, mais en baisse par rapport à la semaine dernière. Le ministre de l'Éducation a rencontré cet après-midi des représentants de personnel et de lycéens à Guyancourt dans les Yvelines. Et sur place, Édouard Geffray dit souhaiter une reprise des cours dès mercredi et annonce des concertations dans les établissements pour que les élèves et les enseignants puissent s'exprimer. Pour la journée d'action prévue demain, le ministre estime qu'elle est légitime. Il appelle à ce qu'elle se déroule dans le calme. L'Union nationale lycéenne a appelé à un acte 3 ce mardi. C'est suivi également par les étudiants et plusieurs syndicats d'enseignants. Eux suspendent leur mouvement. Les électriciens et les gaziers ont obtenu le maintien du tarif argent, le tarif préférentiel pour lequel ils se mobilisaient depuis plusieurs semaines. Les syndicats de l'énergie ont reçu un courrier du gouvernement qui précise qu'il ne retiendra en 2027 aucune évolution ayant un impact sur leur fiche de paie. L'intersyndicale salue une victoire. C'est le dernier jour pour s'inscrire, pour participer à la primaire de la gauche. Le premier tour aura lieu le week-end prochain pour désigner le candidat unique à l'élection présidentielle de l'an prochain. 5 candidats sont en lice. Raphaël Glucksmann, Jérôme Gage, Ségolène Royal, Emmanuel Morel et Olivier Faure. Le premier secrétaire du Parti Socialiste qui dit espérer 100 000 votants. Les Espagnols appelés aux urnes dans moins de 2 mois. Le Premier ministre Pedro Sanchez a annoncé ce matin la dissolution du Parlement et des élections législatives anticipées fin novembre. Le socialiste n'avait pas obtenu la majorité lors du dernier scrutin il y a 3 ans. La crise du logement l'a finalement contraint à prendre cette décision alors que les récentes mesures annoncées avaient été rejetées par le Parlement. Enfin, les Bleus de retour au Stade de France. L'équipe de France joue son 4e match de Ligue des Nations ce soir. C'est contre la Belgique et ça démarre à 20h45 avec à la clé la tête du groupe A. Dans l'autre match, l'Italie reçoit la Turquie. Et c'est la fin de cette édition. Très bonne fin d'après-midi.
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5: Ce soir, on conserve un temps humide sur les Raux, des averses aussi sur la Corse. Pour demain, on aura du brouillard le matin sur les Hauts-de-France et la Haute-Normandie, des nuages sur le sud-ouest et sur la Bretagne, toujours de petites pluies et un ciel chargé autour de la Méditerranée, et le soleil ailleurs reste en place, avec des températures encore très douces, entre 13 degrés à Amiens et 22 à Marseille et à Bayonne le matin, 17 pour Paris, 18 degrés à Clermont-Ferrand, 20 à Nantes, 21 à Toulouse. Des averses vont revenir par l'ouest dans l'après-midi, elles seront toujours en place aussi sur le sud-est.
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3: Une main robotique qui arrive à se déplacer toute seule, c'est ce qu'ont réussi à faire des chercheurs allemands. Et ce projet marque une avancée dans le développement de robots plus complexes. On vous en dit plus. Ce n'est pas la chose, cette main qui se déplace toute seule dans la famille Adams, mais on y est presque. Des chercheurs allemands ont réussi à faire tenir en équilibre une main robotique afin qu'elle puisse marcher ou travailler. C'est une véritable avancée puisque jusqu'ici, les projets de ce genre n'avaient jamais vraiment été couronnés de succès. Il faut dire que faire tenir une main debout alors que chaque doigt est d'une longueur différente, eh bien c'est plus complexe qu'il n'y paraît. Pour cela, les chercheurs allemands ont équipé leur main robotique d'une batterie, de capteurs de mouvement et d'un petit ordinateur. Ils ont réussi à lui apprendre à marcher sur ses doigts, sur 14 surfaces différentes, à l'intérieur et à l'extérieur. Posée sur le côté, la main a réussi à se lever dans 21 tests sur 25. Elle serait donc capable de se relever en cas de chute. Et puis les chercheurs lui ont aussi donné des tâches comme pousser un objet ou appuyer sur les flèches d'un clavier tout en restant debout sur ses autres doigts. Alors à quoi sert ce genre de projet concrètement ? Eh bien cela permet d'envisager le développement de robots plus complexes en ayant des mains indépendantes, dotés de leur propre mobilité, les futurs robots seraient plus polyvalents. On peut même imaginer qu'ils deviendraient modulables avec la possibilité que certains membres se détachent comme des petits robots à part entière qui seraient capables d'aller effectuer une tâche indépendamment du corps auquel ils appartiennent.
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7: Passer d'une chaudière à gaz ou au fioul à une pompe à chaleur sans payer plus cher, c'est la promesse du nouveau leasing social du gouvernement, on vous explique. C'est une annonce du gouvernement dans un contexte de flambée des prix de l'énergie. Un leasing social sur les pompes à chaleur dans le cadre du plan d'électrification. Il concerne notamment les plus modestes. Depuis le 1er octobre, les propriétaires de maisons individuelles appartenant aux catégories de revenus très modestes au sens défini par l'Agence nationale de l'habitat peuvent accéder à ce leasing social. Par exemple, les personnes vivant seules et gagnant 1 855 € par mois ou les couples avec deux enfants gagnant à eux deux maximum 3 811 € par mois. La promesse est la suivante, aucun coût supplémentaire pendant 3 ans par rapport à ce que vous coûtait le gaz ou le fioul, mais une facture de chauffage qui peut être divisée par 2 une fois l'équipement remboursé à l'issue des 3 ans. Dans le même temps, le prix repère du gaz, lui, ne cesse d'augmenter, plus 6% au mois d'octobre. L'objectif est de rendre accessible l'achat d'une pompe à chaleur qui coûte en moyenne 15 000 € en France contre 4 000 pour une chaudière à gaz. L'enveloppe moyenne des aides sera de 9 800 € par ménage. 55 000 pompes à chaleur devraient être installées en 2 ans grâce à ce dispositif. Les premières installations pourraient avoir lieu dès le mois de novembre selon le gouvernement et dès le 1er janvier 2027, d'autres acteurs de l'énergie pourront ensuite proposer une offre intégrée aux ménages concernés. Si le dispositif vous intéresse, les inscriptions sont ouvertes depuis le 1er octobre.
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5: Bonsoir. Des actions encore nombreuses dans les lycées, mais en baisse par rapport à la semaine dernière. Le ministre de l'Éducation, Édouard Geffrey, annonce des concertations dans les établissements pour que les élèves et les enseignants puissent s'exprimer. Pour la journée d'action prévue demain, le ministre estime qu'elle est légitime. Il appelle à ce qu'elle se déroule dans le calme. Eux suspendent leur mouvement. Les électriciens et les gaziers ont obtenu le maintien du tarif argent. Les syndicats d'énergie ont reçu un courrier du gouvernement qui précise qu'il ne retiendra en 2027 aucune évolution ayant un impact sur leur fiche de paie. L'intersyndicale salue une victoire. Les Espagnols appelés aux urnes dans moins de 2 mois. Le Premier ministre Pedro Sanchez a annoncé la dissolution du Parlement et des élections législatives anticipées fin novembre. Le socialiste n'avait pas obtenu la majorité lors du dernier scrutin il y a 3 ans. Et puis les Bleus de retour au Stade de France. L'équipe de France joue son 4e match de Ligue des Nations. C'est contre la Belgique et ça démarre à 20h45 avec à la clé la tête du groupe. Ah. Bonne fin d'après-midi.
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4: La série du jour adapte un grand classique de la littérature. C'est une grande

0: Une fresque historique que nous propose Netflix avec À l'Est d'Éden, une relecture du classique de John Steinbeck qui a déjà eu droit à une adaptation dans les années 50 avec James Dean. Pour cette série Netflix, les scénaristes ont décidé de mettre au premier plan le personnage de Cathy, une femme qui, au début du XXe siècle, va semer la zizanie entre deux frères.
1: Je suis convaincue que ce monde abrite des monstres nés de parents humains. Les monstres sont des variations de ce qui est considéré comme normal. Un enfant peut naître parfaitement sain, mais être dénué de gentillesse et de conscience.
0: Cathy est une anti-héroïne complexe, mariée à l'un des frères, Adam Trask. Elle va exceller dans l'art de la manipulation. Steinbeck lui-même la décrivait comme un monstre psychologique. C'est Florence Pugh qui l'incarne, l'actrice que l'on a déjà vue dans les films Oppenheimer, Black Widow ou encore Dune. Les 7 épisodes de la série interrogent sur la notion de bien et de mal et sur ce que l'on est prêt à faire pour obtenir ce que l'on souhaite. Cette mini-série est une porte d'entrée à tous ceux qui ne connaissent pas l'œuvre de John Steinbeck.
2: Vous avez à peine quitté la chambre, mais vous illuminez déjà tout le foyer.
1: Vous êtes si gentil avec moi.
3: Écoutez, les filles, dans son genre, ne tombe pas du ciel.
2: Cathy, si vous m'épousez, je vous protégerai. Cette vie vous comblera.
0: À l'Est d'Éden, sur Netflix.
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5: Dans l'actualité environnementale aujourd'hui, la ministre de l'Agriculture autorise pour 120 jours un herbicide interdit. Copernicus alerte sur la pollution à l'ozone. Et puis cette initiative à Cannes pour lutter contre les frelons. C'est la première dérogation. Le ministère de l'Agriculture a autorisé les producteurs de céréales à paille d'utiliser un herbicide jugé nocif pendant 120 jours. Un produit pourtant classé comme dangereux par l'Agence nationale de sécurité sanitaire. Il présenterait notamment des risques de contamination des eaux souterraines et des risques pour les organismes aquatiques. Le ministère évoque, lui, une nécessité absolue, notamment pour la culture d'orge qui est en grand danger immédiat. Plus d'un tiers de la population mondiale a été exposée en 2026 à des niveaux dangereux de pollution à l'ozone. C'est l'alerte du service européen de surveillance de l'atmosphère Copernicus. Il met notamment en cause les vagues de chaleur et les incendies de forêt conjugués aux émissions d'origine humaine. L'Asie a été la région la plus affectée avec 53% de la population exposée à des niveaux extrêmement élevés sur les 8 premiers mois de 2026. Et puis l'association des apiculteurs en Provence expérimente des harpes électriques sur une parcelle à Cannes, un système qui permet d'éloigner les frelons asiatiques pour permettre aux abeilles d'aller butiner et ensuite d'alimenter la ruche. C'est la troisième année de test, les apiculteurs qui appellent aussi à une prise de conscience générale car les frelons asiatiques détruisent tout, les ruches mais aussi la biodiversité.
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7: Bonjour à tous, la mobilisation se poursuit dans plus de 400 lycées ce lundi. Le ministre de l'Éducation, Édouard Geffray, est quant à lui en déplacement dans la région parisienne. Il vient échanger avec des personnels et des représentants de lycéens. Pendant ce temps-là, des barrages filtrants, des blocages et des assemblées générales se tiennent un petit peu partout pour préparer notamment la journée d'action nationale prévue demain à l'appel de l'Union syndicale lycéenne et de l'Union étudiante. Son examen a repris tout à l'heure à l'Assemblée nationale sur le projet de loi intégrale contre les violences sexistes et sexuelles. Depuis jeudi, les députés discutent ce texte qui est extrêmement attendu par les associations féministes et elles veillent d'ailleurs aux mesures qui sont discutées. Elles manifesteront encore aujourd'hui en fin de journée depuis la place Vendôme jusqu'à l'Assemblée nationale à Paris. Utiliser son téléphone en conduisant peut faire perdre son permis. La mesure entre en vigueur dès aujourd'hui. Elle était déjà en expérimentation dans une vingtaine de départements. Les automobilistes contrôlés avec le téléphone dans la main, en plus d'une amende et d'un retrait de 3 points, risquent donc une suspension immédiate de leur permis de conduire entre 15 jours et 6 mois. Seule la manipulation

0: du téléphone vaudra sanction. Avoir son appareil fixé dans l'habitacle reste autorisé. L'équipe de France accueille la Belgique ce soir pour la 4e journée de la Ligue des Nations. C'est du foot et c'est à 20h45. Excellente fin d'après-midi.
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2: Ce soir, on conserve un temps humide sur l'Hérault, des averses aussi sur la Corse. Pour demain, on aura du brouillard le matin sur les Hauts-de-France et la Haute-Normandie, des nuages sur le sud-ouest et sur la Bretagne, toujours de petites pluies et un ciel chargé autour de la Méditerranée, et le soleil ailleurs reste en place, avec des températures encore très douces, entre 13 degrés à Amiens et 22 à Marseille et à Bayonne le matin, 17 pour Paris, 18 degrés à Clermont-Ferrand, 20 à Nantes, 21 à Toulouse. Des averses vont revenir par l'ouest dans l'après-midi, elles seront toujours en place aussi sur le sud-est.
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3: Bonne nouvelle pour les amateurs de café, leur tasse quotidienne n'est pas forcément l'ennemi de leur santé. On entend souvent qu'il faudrait limiter le café pour protéger son cœur, mais les données scientifiques sont plus nuancées. Pour la plupart des adultes, jusqu'à 5 tasses de café par jour peuvent être consommées sans danger. Cela représente environ 400 mg de caféine avec des tasses classiques. Et le café pourrait même avoir certains effets intéressants. Sa consommation régulière est associée à un risque plus faible de diabète de type 2, d'accident vasculaire cérébral, de maladie cardiaque ou encore d'insuffisance cardiaque. Les chercheurs s'intéressent notamment aux nombreux composés présents naturellement dans le café, dont certains ont des propriétés antioxydantes. Mais attention, cela ne veut pas dire que plus on en boit, mieux. Je sais, pour plusieurs maladies cardiovasculaires, les associations les plus favorables se situent plutôt autour de 2 à 4 tasses par jour. Autre précision, ces résultats concernent principalement le café noir, sans sucre ni sirop. Et une boisson énergisante, très riche en caféine, n'est évidemment pas équivalente à une tasse de café. Attention, toutes les sources de caféine ne se valent pas. Les boissons énergisantes peuvent être source d'hypertension artérielle et d'arythmie cardiaque. Enfin, nous ne sommes pas tous égaux face à la caféine. Certaines personnes y sont beaucoup plus sensibles. Alors faut-il compter ses cafés ? Pas forcément. Retenez surtout ceci, pour la majorité des adultes, quelques tasses par jour ne sont pas incompatibles avec une bonne santé, à condition de rester raisonnable.
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4: Au programme aujourd'hui dans Backstage, le nouvel album de Thierry Larose. Alors oui, ce n'est pas l'artiste le plus connu en France, mais il commence à se faire un nom. Thierry Larose revient cette semaine avec un tout nouveau disque intitulé Le X du Y, le troisième déjà pour le jeune artiste québécois. C'est le tout dernier des trois membres du projet collectif Le Roi, La Rose et Le Loup à faire paraître son projet solo. Chez nous, sa notoriété reste encore confidentielle, c'est vrai, mais projet après projet, Thierry Larose commence à s'exporter et à toucher de plus en plus de fans de folk rock, d'indie rock ou encore de pop. Un style qui plaît, car il s'est déjà imposé comme l'une des figures incontournables de la scène musicale québécoise contemporaine. Cet album est présenté comme le plus abouti de sa jeune carrière. Une dizaine de titres est à retrouver à l'intérieur, de quoi nous accompagner pendant les journées d'automne. Thierry Larose qui partira aussi en tournée dans les prochaines semaines, mais malheureusement, il ne passera pas par l'Hexagone.

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2: Bonsoir à toutes et tous. Des actions encore nombreuses dans les lycées aujourd'hui, mais en baisse par rapport à la semaine dernière. Le ministre de l'Éducation a rencontré cet après-midi des représentants de personnel et de lycéens à Guyancourt dans les Yvelines. Et sur place, Édouard Geffrey dit souhaiter une reprise des cours dès mercredi et annonce des concertations dans les établissements pour que les élèves et les enseignants puissent s'exprimer. Pour la journée d'action prévue demain, le ministre estime qu'elle est légitime. Il appelle à ce qu'elle se déroule dans le calme. L'Union nationale lycéenne a appelé à un acte 3 ce mardi. C'est suivi également par les étudiants et plusieurs syndicats d'enseignants. Eux suspendent leur mouvement. Les électriciens et les gaziers ont obtenu le maintien du tarif argent, le tarif préférentiel pour lequel ils se mobilisaient depuis plusieurs semaines. Les syndicats de l'énergie ont reçu un courrier du gouvernement qui précise qu'il ne retiendra en 2027 aucune évolution ayant un impact sur leur fiche de paie. L'intersyndicale salue une victoire. C'est le dernier jour pour s'inscrire, pour participer à la primaire de la gauche. Le premier tour aura lieu le week-end prochain pour désigner le candidat unique à l'élection présidentielle de l'an prochain. 5 candidats sont en lice. Raphaël Glucksmann, Jérôme Guedj, Ségolène Royal, Emmanuel Morel et Olivier Faure, le premier secrétaire du Parti Socialiste qui dit espérer 100 000 votants. Les Espagnols appelés aux urnes dans moins de 2 mois, que le Premier ministre Pedro Sanchez a annoncé ce matin la dissolution du Parlement et des élections législatives anticipées fin novembre. Le socialiste n'avait pas obtenu la majorité lors du dernier scrutin il y a 3 ans. La crise du logement l'a finalement contraint à prendre cette décision alors que les récentes mesures annoncées avaient été rejetées par le Parlement. Enfin, les Bleus de retour au Stade de France. L'équipe de France joue son 4e match de Ligue des Nations ce soir. C'est contre la Belgique et ça démarre à 20h45 avec à la clé la tête du groupe A. Dans l'autre match, l'Italie reçoit la Turquie. Et c'est la fin de cette édition. Très bonne fin d'après-midi.
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3: Une invention bretonne transforme l'humidité de l'air en fraîcheur. Tout de suite, votre chronique innovation. Et si pour rafraîchir nos villes, on pouvait tout simplement récupérer l'eau présente dans l'air? C'est le principe de l'Oasis, une invention bretonne développée par Rodrigo Morales Pomarat. Un dispositif testé pendant tout l'été 2026 au port du Crouesti à Arzon dans le Morbihan. Et aujourd'hui, le projet passe à l'étape suivante, sa commercialisation. Concrètement, l'Oasis ressemble à un drôle de mobilier urbain végétalisé. La nuit, elle récupère l'humidité naturellement présente dans l'air grâce à un système de condensation. L'eau est ensuite filtrée et désinfectée aux ultraviolets. Pendant la journée, cette eau sert notamment à alimenter les végétaux et à produire une fine brume. L'objectif est de créer autour de l'installation un petit îlot de fraîcheur sans avoir besoin de la raccorder au réseau d'eau. Lors d'une mesure réalisée pendant l'expérimentation, le sol atteignait 30 degrés sur le quai contre 18 degrés sous les végétaux de l'Oasis. Le projet ne date pas d'hier. L'inventeur y travaille depuis 2021, mais cet été, le dispositif a été testé pendant 10 semaines en conditions réelles avec le public. Et désormais, une première série doit être fabriquée dès l'automne de cette année, notamment pour les collectivités, les festivals et les événements. Une invention bretonne qui ne crée donc pas de l'eau à partir de rien. Elle récupère celle qui se trouve déjà dans l'air pour tenter de rendre nos espaces urbains un peu plus frais.
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2: Être réveillé à 5h12 du matin, voilà une étape quasiment incontournable de la vie de parent. On voit pourquoi les jeunes enfants se réveillent trop tôt et ce qu'on peut mettre en place. Et déjà, je vous rassure, un bébé qui se réveille à 6h30, c'est normal, même si ça nous paraît tôt, et je parle ici de ceux qui font leur nuit, c'est-à-dire quand ils dorment entre 6 et 8 heures consécutives sans manger. Non, le problème, c'est quand on se retrouve à jouer au cube en pleine nuit avec un petit parfaitement réveillé. Alors le premier conseil, c'est de le coucher à la bonne heure. Pas plus tard, non, ça serait trop simple si ça fonctionnait. Généralement, c'est entre 19 et 20 heures pour les plus petits, et rester attentif aux signes de fatigue pour le mettre au lit au bon moment. On sait aussi que ces réveils matinaux arrivent souvent au moment d'étapes clés du développement des jeunes enfants, la marche par exemple, et que cela dépend aussi des siestes en journée qu'il faut peut-être rééquilibrer. Enfin bien sûr, c'est plus fréquent avec la poussée des dents ou quand ils sont malades, ce qui les empêche de bien dormir. Vous pouvez aussi vérifier la bonne température de la chambre et éviter d'avoir trop de luminosité. Et ensuite, eh bien, tant que c'est la nuit, on reste en mode nuit. Donc même si on se lève, on chuchote, on garde la lumière tamisée et on explique qu'il est trop tôt et pourquoi c'est important de dormir suffisamment. Pour les plus grands, un truc

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2: Bonsoir. Des actions encore nombreuses dans les lycées, mais en baisse par rapport à la semaine dernière. Le ministre de l'Éducation, Édouard Geffrey, annonce des concertations dans les établissements pour que les élèves et les enseignants puissent s'exprimer. Pour la journée d'action prévue demain, le ministre estime qu'elle est légitime. Il appelle à ce qu'elle se déroule dans le calme. Eux suspendent leur mouvement. Les électriciens et les gaziers ont obtenu le maintien du tarif argent. Les syndicats d'énergie ont reçu un courrier du gouvernement qui précise qu'il ne retiendra en 2027 aucune évolution ayant un impact sur leur fiche de paie. L'intersyndicale salue une victoire. Les Espagnols appelés aux urnes dans moins de 2 mois. Le Premier ministre Pedro Sanchez a annoncé la dissolution du Parlement et des élections législatives anticipées fin novembre. Le socialiste n'avait pas obtenu la majorité lors du dernier scrutin il y a 3 ans. Et puis les Bleus de retour au Stade de France. L'équipe de France joue son 4e match de Ligue des Nations. C'est contre la Belgique et ça démarre à 20h45 avec à la clé la tête du groupe A. Bonne fin d'après-midi.
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3: Bonjour amis jardiniers, ils sont la bande sonore de nos après-midi au jardin, les oiseaux. Si l'été, il est recommandé de ne pas les nourrir, mais seulement de les abreuver, à partir de quand peut-on ressortir les mangeoires ? Les coupelles d'eau traînent encore dans le jardin, mais garder les mangeoires encore dans le placard. Les mois de septembre et d'octobre sont assez particuliers pour les oiseaux, car c'est une période de transition entre les chaudes journées d'été et les premiers coups de froid. Cette année, l'été a joué les prolongations, notamment dans le sud, avec un mois de septembre encore assez chaud pour garder un jardin vivant et productif. Les baies, les fruits, les insectes étaient présents en quantité pour combler les appétits de moineaux. Vous pouvez en revanche préparer votre jardin pour accompagner les oiseaux à se nourrir naturellement jusqu'au froid de température, où là, il faudra ressortir les mangeoires, laisser les derniers fruits tomber au sol et laisser pousser les plantes qui font des graines. Attendez l'hiver et les périodes de gel ou de froid prolongé pour remplir les mangeoires de graines. Si vous le faites, remplissez-les jusqu'au retour des beaux jours. Les oiseaux peuvent vite prendre l'habitude de venir se restaurer dans votre jardin. Enfin, faites en sorte que vos équipements soient propres et nettoyés pour éviter la propagation de maladies entre les oiseaux. Les conseils de la semaine. C'est le moment de rentrer les pots des agrumes et des orchidées avec les premiers coups de froid. Pour les agrumes plantés en pleine terre, il est temps de préparer le voilage, mais attendez les grandes périodes de froid pour le faire, début novembre par exemple. On sème les épinards d'hiver, les choux et les radis noirs, on récolte le panais, les kiwis et les raisins.
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4: Bonjour à tous, la mobilisation se poursuit dans plus de 400 lycées ce lundi. Le ministre de l'Éducation, Édouard Geffrey, est quant à lui en déplacement dans la région parisienne. Il vient échanger avec des personnels et des représentants de lycéens. Pendant ce temps-là, des barrages filtrants, des blocages et des assemblées générales se tiennent un petit peu partout pour préparer notamment la journée d'action nationale prévue demain à l'appel de l'Union syndicale lycéenne et de l'Union étudiante. Son examen a repris tout à l'heure à l'Assemblée nationale sur le projet de loi intégrale contre les violences sexistes et sexuelles. Depuis jeudi, les députés discutent ce texte qui est extrêmement attendu par les associations féministes et elles veillent d'ailleurs aux mesures qui sont discutées. Elles manifesteront encore aujourd'hui en fin de journée depuis la place Vendôme jusqu'à l'Assemblée nationale à Paris. Utiliser son téléphone en conduisant peut faire perdre son permis. La mesure entre en vigueur dès aujourd'hui. Elle était déjà en expérimentation dans une vingtaine de départements. Les automobilistes contrôlés avec le téléphone dans la main, en plus d'une amende et d'un retrait de 3 points, risquent donc une suspension immédiate de leur permis de conduire entre 15 jours et 6 mois. Seule la manipulation du téléphone vaudra sanction. Avoir son appareil fixé dans l'habitacle reste autorisé. L'équipe de France accueille la Belgique ce soir pour la 4e journée de la Ligue des Nations. C'est du foot et c'est à 20h45. Excellente fin d'après-midi.
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5: Dans l'actualité cette semaine, eBay retire des pièces automobiles de son site. Le mariage de Nissan et de Honda et la pratique du vélo à Rennes devraient connaître une nette accélération. Vous ne retrouverez plus cette pièce

0: automobile sur eBay. L'entreprise américaine a annoncé un changement majeur dans sa politique, qui est donc entrée en vigueur fin septembre. Il n'est désormais plus possible de commercialiser des airbags sur la plateforme numérique. Une décision qui intervient après plusieurs décès, qui rappelle à quel point l'achat de ce composant en ligne doit être effectué avec précaution. Aux États-Unis, cette interdiction est même étendue aux calculateurs et aux capteurs qui pilotent le déclenchement des airbags. Nissan et Honda n'ont finalement pas renoncé à travailler ensemble. Les deux constructeurs japonais viennent de conclure un accord portant sur l'électronique et les logiciels de leur prochaine voiture. Dès 2029, ils partageront des composants et des architectures essentielles au fonctionnement des véhicules dits définis par logiciel. Une coopération devenue stratégique face à Tesla et surtout face à la terrible concurrence des constructeurs chinois. Et un nouveau coup d'accélérateur en perspective pour la pratique du vélo à Rennes. Au 1er juillet 2028, l'intégralité du parc de vélos en libre-service passera à la motricité électrique. Actuellement, 650 vélos en libre-service sont disponibles dans 57 stations implantées sur le territoire. Et dans 2 ans, une petite vingtaine de stations supplémentaires complétera le maillage en s'installant dans d'autres communes de la métropole.
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1: Bonsoir à toutes, bonsoir à tous. Une reprise des cours des mercredis dans les lycées, c'est ce que souhaite le ministre de l'Éducation. Édouard Geffray, en déplacement dans un établissement, indique que 190 élèves ont été blessés depuis le début du mouvement. À Lens, ce matin, un jeune de 15 ans a eu la main arrachée par une grenade des forces de l'ordre. Le procureur indique que l'IGPN, l'inspection générale de la police nationale, a été saisie. Et le mouvement qui a touché aujourd'hui près de 600 lycées doit continuer demain, avec notamment plusieurs syndicats aux côtés des lycéens et des étudiants. Objectif, les protéger, selon Sophie Binet, secrétaire générale de la CGT. Notez aussi que l'intersyndicale appelle aujourd'hui à une grande mobilisation dans le public comme dans le privé. La CGT, FO ou encore la CFDT lancent une journée d'action et de grève le 5 novembre prochain pour les salaires et pour l'emploi. Utiliser votre téléphone en conduisant peut vous faire perdre votre permis. La mesure est en vigueur dès aujourd'hui. Après avoir été testée dans une vingtaine de départements, en plus de l'amende et du retrait de 3 points du permis de conduire, les automobilistes surpris en train d'utiliser leur téléphone risquent une suspension immédiate de leur permis entre 15 jours et 6 mois. Il y aura un second procès pour le meurtre de Federico Martina Rambourou. Après Romain Bouvier, Loïc Le Priol lui aussi annonce qu'il fait appel. Il avait été condamné pour l'assassinat de l'ex-rugbyman argentin à 26 ans de prison fin septembre. L'AS Nancy-Lorraine réagit après la mise en examen de 2 joueurs de son équipe réserve pour viol en réunion. Le club de foot indique prendre pleinement la mesure de la gravité des faits et ajoute attendre la décision de la justice avant de prendre toute mesure à l'encontre des joueurs concernés. Enfin, c'est le dernier rendez-vous de la trêve internationale. L'équipe de France reçoit la Belgique ce soir. C'est pour la 4e journée de la Ligue des Nations et c'est à 20h45 au Stade de France. Au même moment, l'Italie reçoit la Turquie dans l'autre match du groupe A. Voilà pour l'info. Bonne fin de journée.
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1: Ce soir, on conserve un temps humide sur l'Hérault, des averses aussi sur la Corse. Pour demain, on aura du brouillard le matin sur les Hauts-de-France et la Haute-Normandie, des nuages sur le sud-ouest et sur la Bretagne, toujours de petites pluies et un ciel chargé autour de la Méditerranée. Et le soleil ailleurs reste en place, avec des températures encore très douces, entre 13 degrés à Amiens et 22 à Marseille et à Bayonne le matin, 17 pour Paris, 18 degrés à Clermont-Ferrand, 20 à Nantes, 21 à Toulouse. Des averses vont revenir par l'ouest dans l'après-midi, elles seront toujours en place aussi sur le sud-est.
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2: Dans votre rendez-vous consommation, la polémique autour d'un nouveau logo. Vous l'avez peut-être vu fleurir sur les emballages de volailles depuis quelques semaines dans les supermarchés, le logo Bien-être Animal, un logo mis en place par les acteurs de la filière pour mettre en avant leur traitement des volailles. Objectif, permettre aux consommateurs d'identifier plus facilement les produits issus de politiques engagées. Aujourd'hui, le collectif revendique plus de 80 signataires et plus de 1300 éleveurs engagés partout en France. Alors que la consommation de volailles augmente dans le pays, plus 15% ces 5 dernières années, avec en première position le poulet, de plus en plus populaire, avec des prix moins élevés que la viande rouge. Ce logo du bien-être animal a donc pour vocation de rassurer les consommateurs engagés sur cette question à travers plusieurs engagements. L'animal a été élevé dans un poulailler avec lumière naturelle, les exigences sanitaires sont strictes et contrôlées, ou encore les éleveurs et le personnel bénéficient de formations sur le bien-être et la protection des animaux. Mais tout ne serait pas si rose, selon certaines associations de défense animale qui dénoncent une démarche marketing outrancière et estime que ce logo trompe les consommateurs, avec notamment des volailles sélectionnées génétiquement pour grossir toujours plus vite, leur provoquant des problèmes de santé et des souffrances. Les associations recommandent aux consommateurs de se fier à une autre étiquette, celle sur le bien-être animal, visible sur les emballages depuis 2019, une étiquette verte. Le système évalue les conditions de vie, de transport et d'abattage des animaux d'élevage à travers plus de 200 critères contrôlés par des organismes indépendants.
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2: Dans votre rendez-vous jeux vidéo, on monte dans un vaisseau dans une galaxie très très lointaine. C'est l'une des licences les plus populaires du cinéma et elle a eu droit à de multiples adaptations sur nos consoles de jeux. Star Wars est de retour avec la sortie cette semaine de Star Wars Galactic Racer. Ici, pas question de sabre laser, tout se joue dans des vaisseaux puisqu'il s'agit d'un jeu de course. Foncez à toute vitesse dans des modules aussi rapides que l'éclair, à la clé des courses dynamiques et très spectaculaires. Rejoignez la Ligue Galactique, un circuit de course clandestin né après la chute de l'Empire. Le mode solo propose un vrai scénario, incarné Shade, un pilote solitaire qui cherche à se venger et il fera tout ce qui est en son pouvoir pour devenir le plus rapide. Et pour ce faire, vous avez une large gamme de vaisseaux différents à votre disposition. À vous de choisir celui qui correspond le plus à votre style de pilotage. Les différentes courses nous emmènent sur plusieurs planètes iconiques de l'univers Star Wars, de Tatooine à Jakku en passant par Lantana. Des courses à savourer en solo, mais aussi à plusieurs, bien sûr, via un mode en ligne pour affronter des adversaires aux quatre coins de la planète. Ce n'est pas la première fois que la saga Star Wars se décline en version jeu de course. Le premier du genre était sorti en 1999, au moment de l'arrivée de l'épisode 1 au cinéma. Il avait su séduire les joueurs. 27 ans après, la formule plaira toujours autant aux amateurs de courses futuristes. Star Wars Galactic Racer sort cette semaine sur PC, PlayStation 5 et Xbox Series.
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1: Bonsoir à toutes et tous. Des actions dans plus de 580 lycées aujourd'hui et de nouveau des incidents et des violences. Cela dessert le mouvement, assure la CGT qui appelle à la grève demain. Pas de téléphone en conduisant, vous risquez maintenant une suspension de votre permis. La mesure concerne désormais tout le pays, mais est-elle efficace? On y revient dans cette édition. Et puis du foot ce soir, quatrième et dernier match pour ce premier rassemblement des Bleus version Zidane. Et le sélectionneur se méfie toujours des Belges. Une reprise des cours des mercredis dans les lycées, c'est ce que souhaite le ministre de l'Éducation. Édouard Geffry, en déplacement dans un établissement, indique aussi que 190 élèves ont été blessés depuis le début du mouvement. À Lens ce matin, un jeune de 15 ans a eu la main arrachée par une grenade des forces de l'ordre. Le procureur indique que l'IGPN, l'inspection générale de la police nationale, a été saisie pour faire toute la lumière sur les circonstances des faits. Et le mouvement doit continuer demain avec notamment plusieurs syndicats aux côtés des lycéens et étudiants. Objectif, protéger les lycéens, selon Sophie Binet, secrétaire générale de la CGT. Les violences ces derniers jours inquiètent aussi la secrétaire générale de la Fédération Éducation Recherche Culture de la CGT, Charlotte Vambezien.
5: Mais en fait, c'est l'éternel problème des mouvements de revendication. Je vais pas rentrer dans le détail de qui casse et qui brûle, mais ce qu'il y a de sûr, c'est que ça n'aide pas le mouvement, ça c'est évident. On a eu des retours d'unions départementales qui ont accueilli des lycéens, des lycéennes dans leurs locaux où il y a eu beaucoup de débat à ce sujet. Ça discute beaucoup chez les jeunes du rapport à la violence et une immense majorité disent que ça les dessert et que ça les met en danger physiquement également. On a la sensation que le gouvernement, à la fois en fermant les lycées et à la fois en envoyant les forces de l'ordre, forcément ça tourne à la violence. Et se mettre en grève mardi, c'est être responsable avec les élèves pour aider à la protection et à éviter un maximum de violence.
1: Et aujourd'hui, le mouvement a touché près de 600 lycées. Notez aussi que l'intersyndicale appelle à une grande mobilisation dans le public comme dans le privé. La CGT, FO ou encore la CFDT lancent une journée d'action et de grève le 5 novembre prochain pour les salaires et l'emploi. Il y aura un second procès pour le meurtre de Federico Martin à Rambourou. Après Romain Bouvier, Loïc Le Priol, lui aussi, annonce qu'il fait appel. Il avait été condamné pour l'assassinat de l'ex-rugbyman argentin à 26 ans de prison fin septembre après 3 semaines d'audience. Utiliser votre téléphone en conduisant peut vous faire perdre votre permis. La mesure est entrée en vigueur aujourd'hui. Après avoir été testée dans une vingtaine de départements, l'expérimentation avait débuté dans les Landes fin 2025. 5. Et depuis, la préfecture a annoncé la suspension de 200 permis et une chute de ce type d'infraction de 12%. Mais pour le directeur général de l'association 40 millions d'automobilistes, Pierre Chasseret, si la mesure est efficace, elle ne s'attaque pas au vrai problème.
6: Dans les départements où on a mis en place cette expérimentation de la suspension du permis de conduire, on a constaté quoi ? Est-ce qu'on a constaté une baisse du nombre d'accidents ? Non. Est-ce qu'on a constaté une baisse du nombre d'infractions ? Oui. Donc on touche à la moitié de la réussite, mais on n'a pas réussi à obtenir l'essentiel. On n'a pas réussi à obtenir la réduction du nombre d'accidents. Attention à ces écueils où on voudrait montrer la réussite d'une mesure par une réduction du nombre d'infractions. La vraie réussite d'une mesure, c'est quand on baisse le nombre d'accidents. Et ça, pour l'instant, on n'y est pas encore parvenu.
1: Et en plus de l'amende et du retrait de 3 points, les automobilistes surpris en train d'utiliser leur téléphone au volant risquent une suspension immédiate de leur permis de conduire entre 15 jours et 6 mois. La S Nancy Lorraine réagit après la mise en examen de 2 joueurs de son équipe réserve pour viol en réunion. Le club de foot indique prendre pleinement la mesure de la gravité des faits et ajoute attendre la décision de la justice avant de prendre toute mesure à l'encontre des joueurs concernés. Et puis c'est le dernier rendez-vous de la trêve internationale. L'équipe de France reçoit la Belgique ce soir au Stade de France pour la 4e journée de la Ligue des Nations. Après le nul contre l'Italie vendredi, les Bleus vont tenter de finir sur une bonne note le premier rassemblement de l'ère Zinedine Zidane. Le sélectionneur français s'attend à une belle opposition face aux voisins belges en évoquant notamment les forces de cette sélection. Écoutez.
7: Sincèrement, par rapport au match aller même, je crois que la Belgique a très bien joué. Je crois qu'ils nous ont mis même parfois un petit peu en difficulté tactiquement. C'est une équipe qui entreprend, c'est une équipe qui sait faire des choses et voilà, on a su nous aussi s'adapter et redresser un petit peu la barre et on a réussi à gagner. Mais oui, j'ai vu le match contre la Turquie et c'est une équipe de toute façon, la Belgique, qui peut mettre n'importe quelle équipe en difficulté. Nous, il y a de très bons joueurs aussi, de très bonnes individualités.
1: France-Belgique, c'est à 20h45 au Stade de France. Au même moment, l'Italie recevra la Turquie dans l'autre match du groupe A. Voilà pour l'info, bonne fin de journée.
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8: Un emballage en pois jaune pour remplacer le polystyrène, c'est le sujet de votre chronique innovation. Un électroménager, un ordinateur, une pièce industrielle, pour voyager sans casse, ils sont souvent calés dans du polystyrène expansé. Ça protège bien, mais c'est un plastique et de plus en plus d'entreprises cherchent à s'en passer. Storopack, spécialiste de l'emballage de protection dont le pôle de recherche est en Loire-Atlantique, propose une alternative brevetée. Son principe, un cœur en carton creusé de petites cellules remplies d'air, un peu comme un nid d'abeille. Ce cœur est pris en sandwich entre 2 couches de mousse d'amidon. Cet amidon vient de pois jaunes cultivés en Europe. Pour le fabriquer, on chauffe le pois jaune avec de l'eau et l'installation ressemble à une grande machine à pop-corn. Le résultat, ce sont des cales en 3 dimensions, légères et faites sur mesure. Et ce sont ces pièces qui maintiennent l'objet dans son carton. Et pour les assembler, pas besoin de colle, un simple apport d'eau suffit. Côté performance, le niveau de protection est comparable à celui du polystyrène expansé, contre les chocs mais aussi contre les frottements et les rayures. Après usage, ces cales se recyclent avec le papier. Et par rapport à un carton de calage classique, elles demandent jusqu'à 43% d'eau, 38% de ressources et 32% de CO2 en moins. Reste des inconnus, on ne connaît ni le prix ni la date de mise sur le marché, alors verra-t-on bientôt ces cales de pois jaunes dans nos colis ? Réponse à suivre.
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9: C'est un incontournable de nos frigos. Selon France Agrimer, 95% des ménages français ont acheté au moins une fois du jambon en 2024. Supérieur à l'étouffé, sans nitrite, les références sont tellement nombreuses, pas évident de choisir en rayon. Voici quelques conseils pour vous aider à trancher. Le magazine 60 millions de consommateurs a récemment passé au crible de nombreuses références de jambon. En supermarché, premier constat, le prix ne reflète pas toujours la qualité. Certaines marques premier prix s'en sortent en effet même mieux que des produits plus chers. Le premier réflexe consiste donc à analyser l'étiquette. Privilégier d'abord la mention jambon supérieur, son cahier des charges est plus strict, seulement 5 additifs autorisés. Deuxième conseil, comparer le sel pour 100 grammes. Autour de 2 grammes de sel pour 100 grammes de jambon, soit environ 2 tranches, c'est déjà assez élevé quand on sait que l'OMS recommande de ne pas dépasser 5 grammes de sel par jour. Autre conseil, ne vous arrêtez pas au sans nitrite, écrit en gros sur la barquette. Certains fabricants remplacent les nitrites par des bouillons ou extraits de légumes riches en nitrates, notamment le céleri. Des ferments peuvent ensuite transformer ces nitrates en nitrites. Particularité facilement reconnaissable, certains jambons sans nitrite ou sans solution alternative sont naturellement gris. Ils se conservent moins longtemps et sont généralement plus chers. Enfin, rappelons que même un jambon avec une bonne composition reste de la charcuterie. Les recommandations officielles préconisent de la limiter à 150 grammes par semaine, soit environ 3 tranches de jambon blanc.
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1: Bonsoir à tous. Une reprise des cours des mercredis dans les lycées, c'est ce que souhaite le ministre de l'Éducation. Édouard Geffrey indique que 190 élèves ont été blessés depuis le début du mouvement. À Lens ce matin, un jeune de 15 ans a eu la main arrachée par une grenade des forces de l'ordre. Et le mouvement qui a touché aujourd'hui près de 600 lycées doit continuer demain, avec notamment plusieurs syndicats aux côtés des lycéens et étudiants. Notez aussi que l'intersyndicale appelle aujourd'hui à une grande mobilisation dans le public comme dans le privé le 5 novembre prochain. Il y aura un second procès pour le meurtre de Federico Martin à Rambourou. Après Romain Bouvier, Loïc Le Priol lui aussi annonce qu'il fait appel. Il avait été condamné pour l'assassinat de l'ex-rugbyman argentin à 26 ans de prison. Et puis c'est le dernier rendez-vous de la trêve internationale. L'équipe de France reçoit la Belgique ce soir pour la quatrième journée de la Ligue des Nations. C'est à 20h45 au Stade de France. Voilà pour l'essentiel. Très bonne fin de journée. À notre écoute.
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1: Ce soir, on conserve un temps humide sur l'Hérault, des averses aussi sur la Corse. Pour demain, on aura du brouillard le matin sur les Hauts-de-France et la Haute-Normandie, des nuages sur le sud-ouest et sur la Bretagne, toujours de petites pluies et un ciel chargé autour de la Méditerranée, et le soleil ailleurs reste en place, avec des températures encore très douces, entre 13 degrés à Amiens et 22 à Marseille et à Bayonne le matin, 17 pour Paris, 18 degrés à Clermont-Ferrand, 20 à Nantes, 21 à Toulouse. Des averses vont revenir par l'ouest dans l'après-midi, elles seront toujours en place aussi sur le sud-est.
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10: Bonsoir à tous. Dernier match des Bleus en cette trêve internationale. Journée sans médaille pour les Français aux Mondiaux de judo. Et une scène surréaliste au tournoi de tennis de Tokyo. C'est l'actu sport du jour. Le foot, l'équipe de France accueille la Belgique ce soir au Stade de France pour son dernier match de cette longue trêve internationale. Les Bleus qui restent sur un match nul face à l'Italie. C'est peut-être donc une finale avant l'heure dans le groupe A de la Ligue des Nations. Zinedine Zidane devrait une nouvelle fois faire des changements dans son 11 de départ. Et ce sera peut-être une habitude à prendre avec le nouveau sélectionneur qui souhaite aussi tester les derniers arrivés. Jules Koundé, le défenseur tricolore, trouve cela logique.
11: Il y a toujours eu de la concurrence en équipe de France. On a un vivier de grande qualité. Concernant les nouveaux joueurs, c'est le coach leur demande d'être eux-mêmes. S'ils sont ici, c'est qu'il y a une raison. C'est parce qu'ils ont fait du bon travail en club et il leur demande juste de reproduire, de se sentir à l'aise. Il y en a beaucoup qui se connaissaient aussi déjà de par les sélections jeunes, de par les clubs dans lesquels ils évoluent. Donc l'intégration se passe bien. Je pense qu'ils sont tous à l'aise et l'objectif pour eux c'est voilà de démontrer ce qu'ils démontrent en club.
10: France-Belgique, c'est ce soir au Stade de France. Les Bleus s'étaient imposés 1-0 la semaine dernière à Bruxelles. À suivre aussi ce soir notamment Italie-Turquie dans le groupe de la France. Pas de médaille aujourd'hui pour les Français aux Mondiaux de judo à Bakou. Les deux Français en lice aujourd'hui, Daiki Bouba et Kelvin Ray, ont été éliminés ce matin. Demain, les espoirs reposent sur les épaules de Sarah Léonie Sizik et de Johan Benjamin Gaba, le clan tricolore qui compte une médaille, le bronze hier de Shirin Boukli. Le tennis, une scène incroyable à Pékin. Daniil Medvedev a été disqualifié après avoir envoyé une balle dans la tête d'un spectateur suite à un geste d'humeur. Le Russe quitte la demi-finale par la petite porte et c'est donc Novak Djokovic qui se qualifie. Le Serbe disputera la 146e finale de sa carrière face à l'Australien Alex de Minaur. Bonne soirée.
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2: Aujourd'hui, Paul Mirabel nous présente son quotidien mouvementé. Une version fictive de lui-même, voilà ce que nous propose Paul Mirabel dans Paul, la série sur Prime Video. L'humoriste joue avec son image en jouant son propre rôle. Alors qu'il a vendu à Amazon un nouveau spectacle ainsi qu'un documentaire sur sa vie, il faut bien qu'il se rende à l'évidence, il n'a absolument rien écrit, rien préparé. Son meilleur ami décide alors de le reprendre en main.
13: N'arrive pas sur une ligne.
14: T'as foutu quoi ces 12 derniers mois?
15: Personne ne se comporte comme toi dans mon agence. Pas
16: moi, moi, moi, moi, moi, les humains.
17: Oui, c'est un truc de fou, le boulard, quoi.
18: Je vais organiser des expériences qui vont donner de l'inspi.
19: Ok, mais pas de plan galère, gros.
2: Sauf que justement, des galères, c'est ce qui attend Paul Mirabel tout au long des 6 épisodes de la série. Il va se retrouver dans des situations absurdes qui ne vont pas vraiment l'aider à respecter le délai de ses projets. Cette façon de se mettre en scène en jouant une version fictive de soi-même, c'est déjà ce qu'avait fait Éric Judor il y a quelques années dans sa série Platane. Éric Judor qui apparaît d'ailleurs dans Paul, la série, avec toujours une bonne dose d'autodérision.
20: Paul Mirabel, actuellement dans la polémique.
21: C'est dingue, t'es...
20: Bon.
21: Grand. C'est grand.
20: Est-ce qu'on peut appeler mon agent?
22: Ta gueule.
20: Ouais, pardon.
22: C'est le mec qui fait des blagues de tension à la télé, là. Paul Pamplemousse.
20: Voilà.
2: Paul, la série, disponible dès cette semaine sur Prime Video.
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23: Dans l'actualité environnementale aujourd'hui, l'ONU veut mieux protéger les fréquences radio utilisées par les météorologues pour observer l'atmosphère et prévoir les intempéries. Les fréquences radio ne servent pas seulement à écouter vos émissions préférées ou à communiquer. Elles sont également utilisées par les météorologues pour observer l'atmosphère et prévoir les intempéries. Et aujourd'hui, elles sont en danger. C'est une alerte de l'Union internationale des télécommunications et de l'Organisation météorologique mondiale, deux agences appartenant à l'ONU. En cause, les réseaux mobiles, l'utilisation croissante de fréquences par d'autres services de radiocommunication, notamment les communications sans fil et les services satellitaire accroît le risque d'interférences. Interférences qui peuvent donc perturber les mesures, réduire la qualité ou la disponibilité des données et par conséquent compromettre la fiabilité des prévisions et des alertes. Car il faut savoir que les radars météorologiques, les observations aéronautiques et maritimes et les systèmes de surveillance hydrologique dépendent des fréquences spécifiques. Or, rien qu'en Europe, près de 90% des radars météorologiques subissent chaque année des interférences nuisibles et la moindre erreur dans les données peut avoir des conséquences humaines tragiques, mais aussi économiques. Les deux agences de l'ONU appellent donc les gouvernements et les autorités de régulation à préserver l'accès aux fréquences indispensables à la météorologie, qui sont normalement protégées par le règlement des radiocommunications des Nations Unies.
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26: Bonsoir à tous. Le ministre de l'Éducation, Édouard Geffray, souhaite que les cours reprennent progressivement dans les lycées dès mercredi. Il annonce des concertations pour que les élèves et les enseignants puissent s'exprimer dans les établissements. Le ministre, qui a passé une partie de l'après-midi avec des représentants de personnel et des lycéens à Guyancourt dans les Yvelines, ceux qui souhaitent manifester, dit-il, demain, pourront le faire à condition que ce soit pour porter les revendications. Demain, lycéens et étudiants sont appelés à se mobiliser dans tout le pays. La mesure est entrée en vigueur aujourd'hui. Elle concerne tous les automobilistes. Avoir en main son téléphone lorsqu'on est en train de conduire pourra désormais faire perdre son permis, en plus d'une amende et d'un retrait de 3 points. Alors la suspension pourra aller de 15 jours à 6 mois. La mesure a été testée jusqu'ici dans une vingtaine de départements. Le prix Nobel de médecine a été attribué à des chercheurs américains et allemands. Aujourd'hui, ils récompensent leurs travaux pour l'optogénétique, une technique technique de neurosciences qui étudie avec la lumière comment les cellules nerveuses façonnent les souvenirs, les émotions et les comportements. Demain, c'est le prix Nobel de physique qui sera annoncé à la mi-journée. Les Bleus de retour au Stade de France. Ce soir, l'équipe de France joue son 4e match de Ligue des Nations. Ce soir, face à la Belgique. Et dans l'autre rencontre de la soirée, l'Italie reçoit la Turquie. Le coup d'envoi de ces rencontres, c'est à 20h45. Passez une belle soirée.
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10: Nez qui coule, toux, fatigue, rhume ou grippe, pas toujours facile de s'y retrouver. Les deux maladies sont provoquées par des virus et leurs symptômes se ressemblent. Mal de gorge, maux de tête, fatigue, nez qui coule ou toux. Mais il existe une différence importante. La grippe touche généralement l'ensemble de l'organisme, alors que le rhume reste surtout concentré au niveau du nez et de la gorge. Le meilleur indice, c'est donc l'intensité des symptômes. Un rhume est généralement gênant, mais on peut continuer ses activités. La grippe, elle, arrive souvent beaucoup plus brutalement et peut véritablement vous clouer au lit avec une forte fatigue et des courbatures. Et contrairement à une idée reçue, la fièvre ne permet pas à elle seule de faire la différence. On peut avoir de la fièvre avec un rhume et certaines personnes grippées n'en ont pas. Autre différence, la grippe peut être plus sérieuse, notamment chez les personnes âgées ou fragiles. Elle peut entraîner des complications et reste une maladie potentiellement grave. Alors que faire? Dans les deux cas, il n'existe pas de remède miracle. Repos, hydratation et traitement des symptômes peuvent aider à mieux supporter la maladie. Pour la grippe, il existe aussi un moyen de prévention, la vaccination, particulièrement importante pour les personnes auxquelles elle est recommandée. Et surtout, lorsqu'on est malade, les gestes simples comptent. Se couvrir lorsqu'on tousse ou éternue, se laver régulièrement les mains et limiter les contacts avec les personnes fragiles. Dans tous les cas, pour savoir précisément de quelle infection il s'agit, consultez un professionnel de santé.
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5: C'est un cadeau qui a dû faire plaisir à des millions de fans. On vous parle de la surprise de U2 dans Backstage. Ce n'est pas dans le sens que l'on fête un cadeau d'anniversaire normalement, mais on ne va pas se plaindre. À l'occasion de ses 50 ans, U2 a dévoilé Silencio, extrait du nouveau disque du groupe qui est attendu dans les prochaines semaines, au mois de novembre. 16e album studio intitulé Carnaval des Luz. Le 25 septembre 1976, date historique dans le monde du rock et plus largement de la musique, les futurs membres du groupe se sont réunis pour la première fois du côté de Dublin et ils n'étaient même pas majeurs. Depuis, l'histoire est belle, très belle même, et encore loin d'être terminée. Encore un peu de patience donc pour découvrir le projet en entier. Ce sera d'ailleurs le premier véritable album de chansons originales de U2 depuis 2017, alors forcément, on a tous hâte.

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2: Bonsoir à toutes, bonsoir à tous. Une reprise des cours des mercredis dans les lycées, c'est ce que souhaite le ministre de l'Éducation. Édouard Geffray, en déplacement dans un établissement, indique que 190 élèves ont été blessés depuis le début du mouvement. À Lens, ce matin, un jeune de 15 ans a eu la main arrachée par une grenade des forces de l'ordre. Le procureur indique que l'IGPN, l'inspection générale de la police nationale, a été saisie. Et le mouvement qui a touché aujourd'hui près de 600 lycées doit continuer demain, avec notamment plusieurs syndicats aux côtés des lycéens et des étudiants. Objectif, les protéger, selon Sophie Binet, secrétaire générale de la CGT. Notez aussi que l'intersyndicale appelle aujourd'hui à une grande mobilisation dans le public comme dans le privé. La CGT, FO ou encore la CFDT lancent une journée d'action et de grève le 5 novembre prochain pour les salaires et pour l'emploi. Utiliser votre téléphone en conduisant peut vous faire perdre votre permis. La mesure est en vigueur dès aujourd'hui. Après avoir été testée dans une vingtaine de départements, en plus de l'amende et du retrait de 3 points du permis de conduire, les automobilistes surpris en train d'utiliser leur téléphone risquent une suspension immédiate de leur permis entre 15 jours et 6 mois. Il y aura un second procès pour le meurtre de Federico Martina Rambourou. Après Romain Bouvier, Loïc Le Priol lui aussi annonce qu'il fait appel. Il avait été condamné pour l'assassinat de l'ex-rugbyman argentin à 26 ans de prison fin septembre. L'AS Nancy-Lorraine réagit après la mise en examen de 2 joueurs de son équipe réserve pour viol en réunion. Le club de foot indique prendre pleinement la mesure de la gravité des faits et ajoute attendre la décision de la justice avant de prendre toute mesure à l'encontre des joueurs concernés. Enfin, c'est le dernier rendez-vous de la trêve internationale. L'équipe de France reçoit la Belgique ce soir. C'est pour la 4e journée de la Ligue des Nations et c'est à 20h45 au Stade de France. Au même moment, l'Italie reçoit la Turquie dans l'autre match du groupe A. Voilà pour l'info. Bonne fin de journée.
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2: Ce soir, on conserve un temps humide sur l'Hérault, des averses aussi sur la Corse. Pour demain, on aura du brouillard le matin sur les Hauts-de-France et la Haute-Normandie, des nuages sur le sud-ouest et sur la Bretagne, toujours de petites pluies et un ciel chargé autour de la Méditerranée, et le soleil ailleurs reste en place, avec des températures encore très douces, entre 13 degrés à

0: Amiens et 22 à Marseille et à Bayonne le matin, 17 pour Paris, 18 degrés à Clermont-Ferrand, 20 à Nantes, 21 à Toulouse. Les averses vont revenir par l'ouest dans l'après-midi, elles seront toujours en place aussi sur le sud-est.
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2: Bientôt un petit nouveau sur les rails français. Ce nouveau coup de pouce pour la mobilité électrique est la décision radicale de la ville d'Angers. Velvet fait un pas de géant vers sa mise en service commerciale prévue à l'été 2028. La compagnie qui veut concurrencer la SNCF entre Paris et Bordeaux, Nantes et Rennes, vient d'obtenir sa licence d'entreprise ferroviaire. La licence délivrée par le ministère des Transports est l'une des deux autorisations clés obligatoires pour pouvoir exercer une activité de transport ferroviaire en France. La compagnie est déjà en possession de 12 trains de dernière génération commandés au constructeur Alstom. Et ce nouveau coup de pouce pour la mobilité, l'achat ou la location d'une voiture électrique d'occasion auprès d'un professionnel devient éligible à une aide financée par les certificats d'économie d'énergie. Son montant est de 337 euros par véhicule sans condition de ressources, mais le modèle doit être entièrement électrique. La voiture doit aussi être dotée d'une batterie en très bon état, immatriculée une première fois en France entre le 1er janvier 2017 et le 31 décembre 2023 et devra aussi être conservée pendant au moins 3 ans. La mesure radicale prise par la ville d'Angers, désormais les trottinettes électriques mais aussi scooters, motos, vélos, monoroues et gyropodes ne peuvent plus circuler sur le plateau piétonnier du centre-ville. La municipalité souhaite redonner la priorité aux piétons. Cette réglementation s'inscrit dans une politique plus large de lutte contre les comportements dangereux. Les contrevenants s'exposent à une amende de 150 euros.
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3: Attention au matcha, on en parle aujourd'hui dans votre rendez-vous consommation. C'est une alerte qui nous vient de Que Choisir. L'association de défense des consommateurs nous met en garde contre le matcha. Cette boisson issue de thé vert moulu est devenue très tendance ces dernières années. Populaire mais pas forcément toujours bonne pour la santé. Que Choisir a analysé 7 références de matcha et a trouvé à chaque fois des traces d'aluminium. 5 d'entre elles dépassaient même la valeur de référence fixée par l'Agence Nationale de Sécurité Sanitaire. Presque 4 fois plus en une seule tasse pour l'échantillon le plus préoccupant. Les références témoignent chères sont celles qui ont obtenu les pires résultats. Pourtant, malgré le risque sanitaire, l'Union européenne n'a pas défini de teneur maximale réglementaire pour l'aluminium dans les aliments et les boissons. Alors comment expliquer cette présence d'aluminium dans le matcha? Eh bien, le métal est naturellement présent dans la croûte terrestre, particulièrement dans les sols volcaniques où sont concentrées les cultures de théier. Les feuilles de matcha étant directement broyées, on ingère ces traces d'aluminium. Que Choisir ne va pas jusqu'à recommander de ne plus boire de thé matcha, mais préconise de ne pas en consommer tous les jours pour réduire son exposition à l'aluminium, puisque consommé en grande quantité et sur la durée, l'aluminium peut s'attaquer au système nerveux. Pour limiter les risques, l'association recommande de varier ses boissons et de privilégier des poudres issues de première récolte, généralement moins chargées en métaux.
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0: Bonsoir à toutes et tous. Des actions dans plus de 580 lycées aujourd'hui et de nouveau des incidents et des violences. Cela dessert le mouvement, assure la CGT qui appelle à la grève demain. Pas de téléphone en conduisant, vous risquez maintenant une suspension de votre permis. La mesure concerne désormais tout le pays, mais est-elle efficace? On y revient dans cette édition. Et puis du foot ce soir, 4e et dernier match pour ce premier rassemblement des Bleus version Zidane. Et le sélectionneur se méfie toujours des Belges. Une reprise des cours des mercredis dans les lycées, c'est ce que souhaite le ministre de l'Éducation. Édouard Geffrey, en déplacement dans un établissement, indique aussi que 190 élèves ont été blessés depuis le début du mouvement. À Lens ce matin, un jeune de 15 ans a eu la main arrachée par une grenade des forces de l'ordre. Le procureur indique que l'IGPN, l'inspection générale de la police nationale, a été saisie pour faire toute la lumière sur les circonstances des faits. Et le mouvement doit continuer demain avec notamment plusieurs syndicats aux côtés des lycéens et étudiants. Objectif, protéger les lycéens, selon Sophie Binet, secrétaire générale de la CGT. Les violences ces derniers jours inquiètent aussi la secrétaire générale de la Fédération Éducation Recherche Culture de la CGT, Charlotte Vambezien.
5: Mais en fait, c'est l'éternel problème des mouvements de revendication. Je vais pas rentrer dans le détail de qui casse et qui brûle, mais ce qu'il y a de sûr, c'est que ça n'aide pas le mouvement, ça c'est évident. On a eu des retours d'unions départementales qui ont accueilli des lycéens, des lycéennes dans leurs locaux où il y a eu beaucoup de débat à ce sujet. Ça discute beaucoup chez les jeunes du rapport à la violence et une immense majorité disent que ça les dessert et que ça les met en danger physiquement également. On a la sensation que le gouvernement, à la fois en fermant les lycées et à la fois en envoyant les forces de l'ordre, forcément ça tourne à la violence. Et se mettre en grève mardi, c'est être responsable avec les élèves pour aider à la protection et à éviter un maximum de violence.
0: Et aujourd'hui, le mouvement a touché près de 600 lycées. Notez aussi que l'intersyndicale appelle à une grande mobilisation dans le public comme dans le privé. La CGT, FO ou encore la CFDT lancent une journée d'action et de grève le 5 novembre prochain pour les salaires et l'emploi. Il y aura un second procès pour le meurtre de Federico Martin à Rambourou. Après Romain Bouvier, Loïc Le Priol, lui aussi, annonce qu'il fait appel. Il avait été condamné pour l'assassinat de l'ex-rugbyman argentin à 26 ans de prison fin septembre après 3 semaines d'audience. Utiliser votre téléphone en conduisant peut vous faire perdre votre permis. La mesure est entrée en vigueur aujourd'hui. Après avoir été testée dans une vingtaine de départements, l'expérimentation avait débuté dans les Landes fin 2025. Et depuis, la préfecture a annoncé la suspension de 200 permis et une chute de ce type d'infraction de 12%. Mais pour le directeur général de l'association 40 millions d'automobilistes, Pierre Chasseret, si la mesure est efficace, elle ne s'attaque pas au vrai problème.
6: Dans les départements où on a mis en place cette expérimentation de la suspension du permis de conduire, on a constaté quoi ? Est-ce qu'on a constaté une baisse du nombre d'accidents ? Non. Est-ce qu'on a constaté une baisse du nombre d'infractions ? Oui. Donc on touche à la moitié de la réussite. Mais on n'a pas réussi à obtenir l'essentiel. On n'a pas réussi à obtenir la réduction du nombre d'accidents. Attention à ces écueils où on voudrait montrer la réussite d'une mesure par une réduction du nombre d'infractions. La vraie réussite d'une mesure, c'est quand on baisse le nombre d'accidents. Et ça, pour l'instant, on n'y est pas encore parvenu.
0: Et en plus de l'amende et du retrait de 3 points, les automobilistes surpris en train d'utiliser leur téléphone au volant risquent une suspension immédiate de leur permis de conduire entre 15 jours et 6 mois. La S Nancy Lorraine réagit après la mise en examen de 2 joueurs de son équipe réserve pour viol en réunion. Le club de foot indique prendre pleinement la mesure de la gravité des faits et ajoute attendre la décision de la justice avant de prendre toute mesure à l'encontre des joueurs concernés. Et puis c'est le dernier rendez-vous de la trêve internationale. L'équipe de France reçoit la Belgique ce soir au Stade de France pour la 4e journée de la Ligue des Nations. Après le nul contre l'Italie vendredi, les Bleus vont tenter de finir sur une bonne note le premier rassemblement de l'ère Zinedine Zidane. Le sélectionneur français s'attend à une belle opposition face aux voisins belges en évoquant notamment les forces de cette sélection. Écoutez.
7: Sincèrement, par rapport au match aller même, je crois que la Belgique a très bien joué. Je crois qu'ils nous ont mis même parfois un petit peu en difficulté tactiquement. C'est une équipe qui entreprend, c'est une équipe qui sait faire des choses et voilà, on a su nous aussi s'adapter et redresser un petit peu la barre et on a réussi à gagner mais oui, j'ai vu le match contre la Turquie et c'est une équipe de façon la Belgique qui peut mettre n'importe quelle équipe en difficulté. Nous, il y a de très bons joueurs aussi, de très bonnes individualités.
0: France-Belgique, c'est à 20h45 au Stade de France. Au même moment, l'Italie recevra la Turquie dans l'autre match du groupe A. Voilà pour l'info, bonne fin de journée.
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3: C'est un des jeux les plus emblématiques d'Xbox, Gears of War fait son grand retour. On replonge cette semaine dans l'un des plus grands succès d'Xbox, la saga Gears of War, lancée il y a 20 ans sur Xbox 360, une série de jeux vidéo très populaire qui met en scène le dur combat des humains face à une terrible race alien appelée les Locustes. À la sortie, ce jeu de tir à la troisième personne avait conquis les joueurs, à tel point que plusieurs suites ont vu le jour. La dernière en date remontait à Gears 5 en 2019. Jusqu'à maintenant est la sortie cette semaine de Gears of War ID, un épisode qui se déroule avant les événements du premier jeu, lors du fameux jour de l'émergence, ce jour où l'humanité a été envahie par les locustes. Les fans seront ravis de retrouver les personnages emblématiques de la saga comme Marcus Fenix et Dominique Santiago. Les deux hommes doivent survivre dans les rues de la ville de Kalona, un nouveau terrain de jeu pour Gears of War. La prise en main ne va pas perdre les habitués de la série puisqu'on retrouve la mécanique de cover shooter, c'est-à-dire que l'on avance tout en se cachant derrière des obstacles pour se protéger des tirs adverses. Pour ceux qui préfèrent jouer à plusieurs, pas de problème, sachez qu'il est possible de jouer la campagne principale à deux sur le même écran avec un ami sur son canapé. Il est aussi possible de jouer à quatre, mais cette fois ce sera en ligne. Gears of War ID, c'est à retrouver sur Xbox Series et PC.
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8: Une main robotique qui arrive à se déplacer toute seule, c'est ce qu'ont réussi à faire des chercheurs allemands et ce projet marque une avancée dans le développement de robots plus complexes. On vous en dit plus. Ce n'est pas la chose, cette main qui se déplace toute seule dans la famille Adams, mais on y est presque. Des chercheurs allemands ont réussi à faire tenir en équilibre une main robotique afin qu'elle puisse marcher ou travailler. C'est une véritable avancée puisque jusqu'ici, les projets de ce genre n'avaient jamais vraiment été couronnés de succès. Il faut dire que faire tenir une main debout alors que chaque doigt est d'une longueur différente, eh bien c'est plus complexe qu'il n'y paraît. Pour cela, les chercheurs allemands ont équipé leur main robotique d'une batterie, de capteurs de mouvement et d'un petit ordinateur. Ils ont réussi à lui apprendre à marcher sur ses doigts, sur 14 surfaces différentes, à l'intérieur et à l'extérieur. Posée sur le côté, la main a réussi à se lever dans 21 tests sur 25. Elle serait donc capable de se relever en cas de chute. Et puis les chercheurs lui ont aussi donné des tâches comme pousser un objet ou appuyer sur les flèches d'un clavier tout en restant debout sur ses autres doigts. Alors à quoi sert ce genre de projet concrètement ? Eh bien cela permet d'envisager le développement de robots plus complexes. En ayant des mains indépendantes, dotés de leur propre mobilité, les futurs robots seraient plus polyvalents. On peut même imaginer qu'ils deviendraient modulables, avec la possibilité que certains membres se détachent, comme des petits robots à part entière, qui seraient capables d'aller effectuer une tâche indépendamment du corps auquel ils appartiennent.
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14: Bonsoir à tous. Le ministre de l'Éducation, Édouard Geffray, souhaite que les cours reprennent progressivement dans les lycées dès mercredi. Il annonce des concertations pour que les élèves et les enseignants puissent s'exprimer dans les établissements. Le ministre, qui a passé une partie de l'après-midi avec des représentants de personnel et des lycéens à Guyancourt dans les Yvelines, ceux qui souhaitent manifester, dit-il, demain, pourront le faire, à condition que ce soit pour porter les revendications. Demain, lycéens et étudiants sont appelés à se mobiliser dans tout le pays. La mesure est entrée en vigueur aujourd'hui. Elle concerne tous les automobilistes. Avoir en main son téléphone lorsqu'on est en train de conduire pourra désormais faire perdre son permis, en plus d'une amende et d'un retrait de 3 points. Alors la suspension pourra aller de 15 jours à 6 mois. La mesure a été testée jusqu'ici dans une vingtaine de départements. Le prix Nobel de médecine a été attribué à des chercheurs américains et allemands. Aujourd'hui, ils récompensent leurs travaux pour l'optogénétique, une technique de neurosciences qui étudie avec la lumière comment les cellules nerveuses façonnent les souvenirs, les émotions et les comportements. Demain, c'est le prix Nobel de physique qui sera annoncé à la mi-journée. Les Bleus de retour au Stade de France. Ce soir, l'équipe de France joue son quatrième match de Ligue des Nations, ce soir face à la Belgique. Et dans l'autre rencontre de la soirée, l'Italie reçoit la Turquie. Le coup d'envoi de ces rencontres, c'est à 20h45. Passez une belle soirée.
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0: conserve un temps humide sur l'Hérault, des averses aussi sur la Corse. Pour demain, on aura du brouillard le matin sur les Hauts-de-France et la Haute-Normandie, des nuages sur le sud-ouest et sur la Bretagne, toujours de petites pluies et un ciel chargé autour de la Méditerranée, et le soleil ailleurs reste en place, avec des températures encore très douces, entre 13 degrés à Amiens et 22 à Marseille et à Bayonne le matin, 17 pour Paris, 18 degrés à Clermont-Ferrand, 20 à Nantes, 21 à Toulouse. Les averses vont revenir par l'ouest dans l'après-midi, elles seront toujours en place aussi sur le sud-est.
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10: Passer d'une chaudière à gaz ou au fioul à une pompe à chaleur sans payer plus cher, c'est la promesse du nouveau leasing social du gouvernement, on vous explique. C'est une annonce du gouvernement dans un contexte de flambée des prix de l'énergie. Un leasing social sur les pompes à chaleur dans le cadre du plan d'électrification. Il concerne notamment les plus modestes. Depuis le 1er octobre, les propriétaires de maisons individuelles appartenant aux catégories de revenus très modestes au sens défini par l'Agence nationale de l'habitat peuvent accéder à ce leasing social. Par exemple, les personnes vivant seules et gagnant 1 855 € par mois ou les couples avec deux enfants gagnant à eux deux maximum 3 811 € par mois. La promesse est la suivante, aucun coût supplémentaire pendant 3 ans par rapport à ce que vous coûtait le gaz ou le fioul, mais une facture de chauffage qui peut être divisée par 2 une fois l'équipement remboursé à l'issue des 3 ans. Dans le même temps, le prix repère du gaz, lui, ne cesse d'augmenter, plus 6% au mois d'octobre. L'objectif est de rendre accessible l'achat d'une pompe à chaleur qui coûte en moyenne 15 000 € en France contre 4 000 pour une chaudière à gaz. L'enveloppe moyenne des aides sera de 9 800 € par ménage. 55 000 pompes à chaleur devraient être installées en 2 ans grâce à ce dispositif. Les premières installations pourraient avoir lieu dès le mois de novembre selon le gouvernement et dès le 1er janvier 2027, d'autres acteurs de l'énergie pourront ensuite proposer une offre intégrée aux ménages concernés. Si le dispositif vous intéresse, les inscriptions sont ouvertes depuis le 1er octobre.
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3: La série du jour adapte un grand classique de la littérature. C'est une grande fresque historique que nous propose Netflix avec À l'Est d'Éden, une relecture du classique de John Steinbeck qui a déjà eu droit à une adaptation dans les années 50 avec James Dean. Pour cette série Netflix, les scénaristes ont décidé de mettre au premier plan le personnage de Cathy, une femme qui, au début du XXe siècle, va semer la zizanie entre deux frères.
15: Je suis

0: enfant peut naître parfaitement sain, mais être dénué de gentillesse et de conscience.
1: Cathy est une anti-héroïne complexe. Mariée à l'un des frères, Adam Trask, elle va exceller dans l'art de la manipulation. Steinbeck lui-même la décrivait comme un monstre psychologique. C'est Florence Pugh qui l'incarne, l'actrice que l'on a déjà vue dans les films Oppenheimer, Black Widow ou encore Dune. Les 7 épisodes de la série interrogent sur la notion de bien et de mal et sur ce que l'on est prêt à faire pour obtenir ce que l'on souhaite. Cette mini-série est une porte d'entrée à tous ceux qui ne connaissent pas l'œuvre de John Steinbeck.
2: Vous avez à peine quitté la chambre, mais vous illuminez déjà tout le foyer.
3: Vous êtes si gentil avec moi.
4: Écoutez, les filles, dans son genre, ne tombe pas du ciel.
2: Kitty, si vous m'épousez, je vous protégerai. Cette vie vous comblera.
1: À l'est d'Éden, sur Netflix.
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8: Bonsoir à toutes, bonsoir à tous. Une reprise des cours des mercredis dans les lycées, c'est ce que souhaite le ministre de l'Éducation. Édouard Geffray, en déplacement dans un établissement, indique que 190 élèves ont été blessés depuis le début du mouvement. À Lens, ce matin, un jeune de 15 ans a eu la main arrachée par une grenade des forces de l'ordre. Le procureur indique que l'IGPN, l'inspection générale de la police nationale, a été saisie. Et le mouvement qui a touché aujourd'hui près de 600 lycées doit continuer demain, avec notamment plusieurs syndicats aux côtés des lycéens et des étudiants. Objectif, les protéger, selon Sophie Binet, secrétaire générale de la CGT. Notez aussi

0: Loïc Le Priol, lui aussi, annonce qu'il fait appel. Il avait été condamné pour l'assassinat de l'ex-rugbyman argentin à 26 ans de prison fin septembre. L'AS Nancy-Lorraine réagit après la mise en examen de deux joueurs de son équipe réserve pour viol en réunion. Le club de foot indique prendre pleinement la mesure de la gravité des faits et ajoute attendre la décision de la justice avant de prendre toute mesure à l'encontre des joueurs concernés. Enfin, c'est le dernier rendez-vous de la trêve internationale. L'équipe de France reçoit la Belgique ce soir. C'est pour la quatrième journée de la Ligue des Nations et c'est à 20h45 au Stade de France. Au même moment, l'Italie reçoit la Turquie dans l'autre match du groupe A. Voilà pour l'info. Bonne fin de journée.
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2: Dans l'actualité environnementale aujourd'hui, la ministre de l'Agriculture autorise pour 120 jours un herbicide interdit. Copernicus alerte sur la pollution à l'ozone. Et puis cette initiative à Cannes pour lutter contre les frelons. C'est la première dérogation. Le ministère de l'Agriculture a autorisé les producteurs de céréales à paille d'utiliser un herbicide jugé nocif pendant 120 jours. Un produit pourtant classé comme dangereux par l'Agence nationale de sécurité sanitaire. Il présenterait notamment des risques de contamination des eaux souterraines et des risques pour les organismes aquatiques. Le ministère évoque, lui, une nécessité absolue, notamment pour la culture d'orge qui est en grand danger immédiat. Plus d'un tiers de la population mondiale a été exposée en 2026 à des niveaux dangereux de pollution à l'ozone. C'est l'alerte du service européen de surveillance de l'atmosphère Copernicus. Il met notamment en cause les vagues de chaleur et les incendies de forêt conjugués aux émissions d'origine humaine. L'Asie a été la région la plus affectée avec 53% de la population exposée à des niveaux extrêmement élevés sur les 8 premiers mois de 2026. Et puis l'association des apiculteurs en Provence expérimente des harpes électriques sur une parcelle à Cannes. Un système qui permet d'éloigner les frelons asiatiques pour permettre aux abeilles d'aller butiner et ensuite d'alimenter la ruche. C'est la troisième année de test. Les apiculteurs qui appellent aussi à une prise de conscience générale car les frelons asiatiques détruisent tout, les ruches mais aussi la biodiversité.
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3: Bonne nouvelle pour les amateurs de café, leur tasse quotidienne n'est pas forcément l'ennemi de leur santé. On entend souvent qu'il faudrait limiter le café pour protéger son cœur, mais les données scientifiques sont plus nuancées. Pour la plupart des adultes, jusqu'à 5 tasses de café par jour peuvent être consommées sans danger. Cela représente environ 400 mg de caféine avec des tasses classiques. Et le café pourrait même avoir certains effets intéressants. Sa consommation régulière est associée à un risque plus faible de diabète de type 2, d'accident vasculaire cérébral, de maladie cardiaque ou encore d'insuffisance cardiaque. Les chercheurs s'intéressent notamment aux nombreux composés présents naturellement dans le café, dont certains ont des propriétés antioxydantes. Mais attention, cela ne veut pas dire que plus on en boit, mieux. Je sais, pour plusieurs maladies cardiovasculaires, les associations les plus favorables se situent plutôt autour de 2 à 4 tasses par jour. Autre précision, ces résultats concernent principalement le café noir, sans sucre ni sirop. Et une boisson énergisante, très riche en caféine, n'est évidemment pas équivalente à une tasse de café. Attention, toutes les sources de caféine ne se valent pas. Les boissons énergisantes peuvent être source d'hypertension artérielle et d'arythmie cardiaque. Enfin, nous ne sommes pas tous égaux face à la caféine. Certaines personnes y sont beaucoup plus sensibles. Alors faut-il compter ses cafés ? Pas forcément. Retenez surtout ceci, pour la majorité des adultes, quelques tasses par jour ne sont pas incompatibles avec une bonne santé, à condition de rester raisonnable.
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0: Bonsoir à tous. Une reprise des cours dès mercredi dans les lycées, c'est ce que souhaite le ministre de l'Éducation. Édouard Geffray indique que 190 élèves ont été blessés depuis le début du mouvement. À Lens ce matin, un jeune de 15 ans a eu la main arrachée par une grenade des forces de l'ordre. Et le mouvement qui a touché aujourd'hui près de 600 lycées doit continuer demain avec nos

0: notamment plusieurs syndicats aux côtés des lycéens et étudiants. Notez aussi que l'intersyndicale appelle aujourd'hui à une grande mobilisation dans le public comme dans le privé le 5 novembre prochain. Il y aura un second procès pour le meurtre de Federico Martina Rambourou après Romain Bouvier. Loïc Le Priol lui aussi annonce qu'il fait appel. Il avait été condamné pour l'assassinat de l'ex-rugbyman argentin à 26 ans de prison. Et puis c'est le dernier rendez-vous de la trêve internationale. L'équipe de France reçoit la Belgique ce soir pour la 4e journée de la Ligue des Nations. C'est à 20h45 au Stade de France. Voilà pour l'essentiel. Très bonne fin de journée. À notre écoute.
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2: Au programme aujourd'hui dans Backstage, le nouvel album de Thierry Larose. Alors oui, ce n'est pas l'artiste le plus connu en France, mais il commence à se faire un nom. Thierry Larose revient cette semaine avec un tout nouveau disque intitulé Le X du Y, le troisième déjà pour le jeune artiste québécois. C'est le tout dernier des trois membres du projet collectif Le Roi, Larose et Le Loup à faire paraître son projet solo. Chez nous, sa notoriété reste encore confidentielle, c'est vrai, mais projet après projet, Thierry Larose commence à s'exporter et à toucher de plus en plus de fans de folk rock, d'indie rock ou encore de pop. Un style qui plaît, car il s'est déjà imposé comme l'une des figures incontournables de la scène musicale québécoise contemporaine. Cet album est présenté comme le plus abouti de sa jeune carrière. Une dizaine de titres est à retrouver à l'intérieur, de quoi nous accompagner pendant les journées d'automne. Thierry Larose qui partira aussi en tournée dans les prochaines semaines, mais malheureusement, il ne passera pas par l'Hexagone.

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1: Bonsoir à toutes, bonsoir à tous. Une reprise des cours des mercredis dans les lycées, c'est ce que souhaite le ministre de l'Éducation. Édouard Geffray, en déplacement dans un établissement, indique que 190 élèves ont été blessés depuis le début du mouvement. À Lens, ce matin, un jeune de 15 ans a eu la main arrachée par une grenade des forces de l'ordre. Le procureur indique que l'IGPN, l'inspection générale de la police nationale, a été saisie. Et le mouvement qui a touché aujourd'hui près de 600 lycées doit continuer demain, avec notamment plusieurs syndicats aux côtés des lycéens et des étudiants. Objectif, les protéger, selon Sophie Binet, secrétaire générale de la CGT. Notez aussi que l'intersyndicale appelle aujourd'hui à une grande mobilisation dans le public comme dans le privé. La CGT, FO ou encore la CFDT lancent une journée d'action et de grève le 5 novembre prochain pour les salaires et pour l'emploi. Utiliser votre téléphone en conduisant peut vous faire perdre votre permis. La mesure est en vigueur dès aujourd'hui. Après avoir été testée dans une vingtaine de départements, en plus de l'amende et du retrait de 3 points du permis de conduire, les automobilistes surpris en train d'utiliser leur téléphone risquent une suspension immédiate de leur permis entre 15 jours et 6 mois. Il y aura un second procès pour le meurtre de Federico Martina Rambourou. Après Romain Bouvier, Loïc Le Priol lui aussi annonce qu'il fait appel. Il avait été condamné pour l'assassinat de l'ex-rugbyman argentin à 26 ans de prison fin septembre. L'AS Nancy-Lorraine réagit après la mise en examen de 2 joueurs de son équipe réserve pour viol en réunion. Le club de foot indique prendre pleinement la mesure de la gravité des faits et ajoute attendre la décision de la justice avant de prendre toute mesure à l'encontre des joueurs concernés. Enfin, c'est le dernier rendez-vous de la trêve internationale. L'équipe de France reçoit la Belgique ce soir. C'est pour la 4e journée de la Ligue des Nations et c'est à 20h45 au Stade de France. Au même moment, l'Italie reçoit la Turquie dans l'autre match du groupe A. Voilà pour l'info. Bonne fin de journée.
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1: Ce soir, on conserve un temps humide sur les Raux, des averses aussi sur la Corse. Pour demain, on aura du brouillard le matin sur les Hauts-de-France et la Haute-Normandie, des nuages sur le sud-ouest et sur la Bretagne, toujours de petites pluies et un ciel chargé autour de la Méditerranée. Et le soleil ailleurs reste en place, avec des températures encore très douces, entre 13 degrés à Amiens et 22 à Marseille et à Bayonne le matin, 17 pour Paris, 18 degrés à Clermont-Ferrand.

0: Ferrand, 20 à Nantes, 21 à Toulouse. Des averses vont revenir par l'ouest dans l'après-midi. Elles seront toujours en place aussi sur le sud-est.
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2: Une invention bretonne transforme l'humidité de l'air en fraîcheur. Tout de suite, votre chronique innovation. Et si pour rafraîchir nos villes, on pouvait tout simplement récupérer l'eau présente dans l'air? C'est le principe de l'Oasis, une invention bretonne développée par Rodrigo Morales Pomarat. Un dispositif testé pendant tout l'été 2026 au port du Crouesti à Arzon dans le Morbihan. Et aujourd'hui, le projet passe à l'étape suivante, sa commercialisation. Concrètement, l'Oasis ressemble à un drôle de mobilier urbain végétalisé. La nuit, elle récupère l'humidité naturellement présente dans l'air grâce à un système de condensation. L'eau est ensuite filtrée et désinfectée aux ultraviolets. Pendant la journée, cette eau sert notamment à alimenter les végétaux et à produire une fine brume. L'objectif est de créer autour de l'installation un petit îlot de fraîcheur sans avoir besoin de la raccorder au réseau d'eau. Lors d'une mesure réalisée pendant l'expérimentation, le sol a atteigné 30 degrés sur le quai contre 18 degrés sous les végétaux de l'Oasis. Le projet ne date pas d'hier. L'inventeur y travaille depuis 2021, mais cet été, le dispositif a été testé pendant 10 semaines en conditions réelles avec le public. Et désormais, une première série doit être fabriquée dès l'automne de cette année, notamment pour les collectivités, les festivals et les événements. Une invention bretonne qui ne crée donc pas de l'eau à partir de rien. Elle récupère celle qui se trouve déjà dans l'air pour tenter de rendre nos espaces urbains un peu plus frais.
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0: Être réveillé à 5h12 du matin, voilà une étape quasiment incontournable de la vie de parent. On voit pourquoi les jeunes enfants se réveillent trop tôt et ce qu'on peut mettre en place. Et déjà, je vous rassure, un bébé qui se réveille à 6h30, c'est normal, même si ça nous paraît tôt, et je parle ici de ceux qui font leur nuit, c'est-à-dire quand ils dorment entre 6 et 8 heures consécutives sans manger. Non, le problème, c'est quand on se retrouve à jouer au cube en pleine nuit avec un petit parfaitement réveillé. Alors le premier conseil, c'est de le coucher à la bonne heure. Pas plus tard, non, ça serait trop simple si ça fonctionnait. Généralement, c'est entre 19 et 20 heures pour les plus petits, et rester attentif aux signes de fatigue pour le mettre au lit au bon moment. On sait aussi que ces réveils matinaux arrivent souvent au moment d'étapes clés du développement des jeunes enfants, la marche par exemple, et que cela dépend aussi des siestes en journée qu'il faut peut-être rééquilibrer. Enfin bien sûr, c'est plus fréquent avec la poussée des dents ou quand ils sont malades, ce qui les empêche de bien dormir. Vous pouvez aussi vérifier la bonne température de la chambre et éviter d'avoir trop de luminosité. Et ensuite, eh bien, tant que c'est la nuit, on reste en mode nuit. Donc même si on se lève, on chuchote, on garde la lumière tamisée et on explique qu'il est trop tôt et pourquoi c'est important de dormir suffisamment. Pour les plus grands, un truc qui fonctionne bien pour les miens, c'est de les laisser gérer leur petit déjeuner. Ça les rend plus autonomes et ils n'ont pas besoin de nous réveiller s'ils ont faim. Enfin, il existe aussi des réveils spéciaux que vous pouvez programmer pour passer en mode soleil pour montrer à votre enfant quand c'est l'heure de se lever.
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0: Bonsoir à toutes et tous. Des actions dans plus de 580 lycées aujourd'hui et de nouveau des incidents et des violences. Cela dessert le mouvement, assure la CGT qui appelle à la grève demain. Pas de téléphone en conduisant, vous risquez maintenant une suspension de votre permis. La mesure concerne désormais tout le pays, mais est-elle efficace? On y revient dans cette édition. Et puis du foot ce soir, quatrième et dernier match pour ce premier rassemblement des Bleus version Zidane. Et le sélectionneur se méfie toujours des Belges. Une reprise des cours des mercredis dans les lycées, c'est ce que souhaite le ministre de l'Éducation. Édouard Geffrey, en déplacement dans un établissement, indique aussi que 190 élèves ont été blessés depuis le début du mouvement. À Lens ce matin, un jeune

0: de 15 ans a eu la main arrachée par une grenade des forces de l'ordre. Le procureur indique que l'IGPN, l'inspection générale de la police nationale, a été saisie pour faire toute la lumière sur les circonstances des faits. Et le mouvement doit continuer demain avec notamment plusieurs syndicats aux côtés des lycéens et étudiants. Objectif, protéger les lycéens, selon Sophie Binet, secrétaire générale de la CGT. Les violences ces derniers jours inquiètent aussi la secrétaire générale de la Fédération Éducation, Recherche, Culture de la CGT, Charlotte Van Beuzen.
1: Mais en fait, c'est l'éternel problème des mouvements de revendication. Je vais pas rentrer dans le détail de qui casse et qui brûle, mais ce qu'il y a de sûr, c'est que ça n'aide pas le mouvement, ça c'est évident. On a eu des retours d'unions départementales qui ont accueilli des lycéens, des lycéennes dans leurs locaux où il y a eu beaucoup de débats à ce sujet. Ça discute beaucoup chez les jeunes du rapport à la violence et une immense majorité disent que ça les dessert et que ça les met en danger physiquement également. On a la sensation que le gouvernement, à la fois en fermant les lycées et à la fois en envoyant les forces de l'ordre, forcément ça tourne à la violence. Et se mettre en grève mardi, c'est être responsable avec les élèves pour aider à la protection et à éviter un maximum de violence.
0: Et aujourd'hui, le mouvement a touché près de 600 lycées. Notez aussi que l'intersyndicale appelle à une grande mobilisation dans le public comme dans le privé. La CGT, FO ou encore la CFDT lancent une journée d'action et de grève le 5 novembre prochain pour les salaires et l'emploi. Il y aura un second procès pour le meurtre de Federico Martin à Rambourou. Après Romain Bouvier, Loïc Le Priol, lui aussi, annonce qu'il fait appel. Il avait été condamné pour l'assassinat de l'ex-rugbyman argentin à 26 ans de prison fin septembre après 3 semaines d'audience. Utiliser votre téléphone en conduisant peut vous faire perdre votre permis. La mesure est entrée en vigueur aujourd'hui. Après avoir été testée dans une vingtaine de départements, l'expérimentation avait débuté dans les Landes fin 2025. Et depuis, la préfecture a annoncé la suspension de 200 permis et une chute de ce type d'infraction de 12%. Mais pour le directeur général de l'association 40 millions d'automobilistes, Pierre Chasseret, si la mesure est efficace, elle ne s'attaque pas au vrai problème.
2: Dans les départements où on a mis en place cette expérimentation de la suspension du permis de conduire, on a constaté quoi ? Est-ce qu'on a constaté une baisse du nombre d'accidents ? Non. Est-ce qu'on a constaté une baisse du nombre d'infractions ? Oui. Donc on touche à la moitié de la réussite. Mais on n'a pas réussi à obtenir l'essentiel. On n'a pas réussi à obtenir la réduction du nombre d'accidents. Attention à ces écueils où on voudrait montrer la réussite d'une mesure par une réduction du nombre d'infractions. La vraie réussite d'une mesure, c'est quand on baisse le nombre d'accidents. Et ça, pour l'instant, on n'y est pas encore parvenu.
0: Et en plus de l'amende et du retrait de 3 points, les automobilistes surpris en train d'utiliser leur téléphone au volant risquent une suspension immédiate de leur permis de conduire entre 15 jours et 6 mois. La S Nancy Lorraine réagit après la mise en examen de 2 joueurs de son équipe réserve pour viol en réunion. Le club de foot indique prendre pleinement la mesure de la gravité des faits et ajoute attendre la décision de la justice avant de prendre toute mesure à l'encontre des joueurs concernés. Et puis c'est le dernier rendez-vous de la trêve internationale. L'équipe de France reçoit la Belgique ce soir au Stade de France pour la 4e journée de la Ligue des Nations. Après le nul contre l'Italie vendredi, les Bleus vont tenter de finir sur une bonne note le premier rassemblement de l'ère Zinedine Zidane. Le sélectionneur français s'attend à une belle opposition face aux voisins belges en évoquant notamment les forces de cette sélection. Écoutez.
3: Sincèrement, par rapport au match aller, même, je crois que la Belgique a très bien joué. Je crois qu'ils nous ont mis même parfois un petit peu en difficulté tactiquement. C'est une équipe qui entreprend, c'est une équipe qui sait faire des choses et voilà, on a su nous aussi s'adapter et redresser un petit peu la barre et on a réussi à gagner mais oui, j'ai vu le match contre la Turquie et c'est une équipe de façon la Belgique qui peut mettre n'importe quelle équipe en difficulté. Nous, il y a de très bons joueurs aussi, de très bonnes individualités.
0: France-Belgique, c'est à 20h45 au Stade de France. Au même moment, l'Italie recevra la Turquie dans l'autre match du groupe A. Voilà pour l'info, bonne fin de journée.
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6: Bonjour amis jardiniers, ils sont la bande sonore de nos après-midi au jardin, les oiseaux. Si l'été, il est recommandé de ne pas les nourrir, mais seulement de les abreuver, à partir de quand peut-on ressortir les mangeoires ? Les coupelles d'eau traînent encore dans le jardin, mais garder les mangeoires encore dans le placard. Les mois de septembre et d'octobre sont assez particuliers pour les oiseaux, car c'est une période de transition entre les chaudes journées d'été et les premiers coups de froid. Cette année, l'été a joué les prolongations, notamment dans le sud, avec un mois de septembre encore assez chaud pour garder un jardin vivant et productif. Les baies, les fruits, les insectes étaient présents en quantité pour combler les appétits de moineaux. Vous pouvez en revanche préparer votre jardin pour accompagner les oiseaux à se nourrir naturellement jusqu'au froid de température, où là, il faudra ressortir les mangeoires, laisser les derniers fruits tomber au sol et laisser pousser les plantes qui font des graines. Attendez l'hiver et les périodes de gel ou de froid prolongé pour remplir les mangeoires de graines. Si vous le faites, remplissez-les jusqu'au retour des beaux jours. Les oiseaux peuvent vite prendre l'habitude de venir se restaurer dans votre jardin. Enfin, faites en sorte que vos équipements soient propres et nettoyés pour éviter la propagation de maladies entre les oiseaux. Les conseils de la semaine. C'est le moment de rentrer les pots des agrumes et des orchidées avec les premiers coups de froid. Pour les agrumes plantés en pleine terre, il est temps de préparer le voilage, mais attendez les grandes périodes de froid pour le faire, début novembre par exemple. On sème les épinards d'hiver, les choux et les radis noirs, on récolte le panais, les kiwis et les raisins.
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7: Bonsoir, bonsoir à tous. Mobilisation en baisse dans les lycées, mais de nouveaux faits de violence. À Lens, un élève de 15 ans s'est fait arracher la main ce matin alors qu'il tentait d'évacuer une grenade de désencerclement. L'IGPN a été saisi. Au total, 190 lycéens auraient été blessés selon le décompte d'Edouard Geffray, le ministre de l'Éducation nationale, qui a annoncé que 589 établissements ont été perturbés aujourd'hui. Pour tenter de faire retomber la pression, écoutez les lycéens. Après la lettre de Sébastien Lecornu et les 5 grands chantiers, le ministre de l'Éducation propose la mise en place d'une plateforme en ligne pour récolter les revendications des élèves. En attendant, une nouvelle journée de mobilisation est prévue demain. À l'appel des syndicats étudiants, un rassemblement doit se tenir à Paris à 14h, place de la République. De nombreuses manifestations sont prévues aussi devant les lycées partout dans le pays. Les lycéens qui ne seront pas seuls. Les syndicats d'enseignants invitent également les professeurs à rejoindre le mouvement à travers une intersyndicale. Une autre journée de grève est prévue dans le public comme dans le privé le 5 novembre prochain. Dans l'actualité également, cet incendie à bord du porte-avions Charles de Gaulle ce matin. Le navire français est en révision sur la base navale de Toulon. Le feu aurait pris dans un local technique. Aucun blessé n'est à déplorer et les installations nucléaires n'ont pas été touchées, annonce la préfecture maritime. Dernier jour pour vous inscrire à la primaire de la gauche. Si vous souhaitez participer, le premier tour aura lieu le week-end prochain afin de désigner le candidat unique à la présidentielle l'année prochaine. Candidats sont en lice, Raphaël Glucksmann, Jérôme Guedj, Ségolène Royal, Emmanuel Morel et Olivier Faure. Le premier secrétaire du PS espère 100 000 votants. Les Bleus de retour au Stade de France, l'équipe de Zinedine Zidane joue son 4e match de Ligue des Nations ce soir. C'est contre la Belgique et ça démarre à 20h45 avec à la clé la tête du groupe A. Dans l'autre match, l'Italie reçoit la Turquie. La prochaine journée dans cette compétition se tiendra le 12 novembre. Bonne soirée à tous.
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0: Ce soir, on conserve un temps humide sur les Raux, des averses aussi sur la Corse. Pour demain, on aura du brouillard le matin sur les Hauts-de-France et la Haute-Normandie, des nuages sur le sud-ouest et sur la Bretagne, toujours de petites pluies et un ciel chargé autour de la Méditerranée, et le soleil ailleurs reste en place, avec des températures encore très douces, entre 13 degrés à Amiens et 22 à Marseille et à Bayonne le matin, 17 pour Paris, 18 degrés à Clermont-Ferrand, 20 à Nantes, 21 à Toulouse. Des averses vont revenir par l'ouest dans l'après-midi, elles seront toujours en place aussi sur le sud-est.
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2: Dans l'actualité cette semaine, eBay retire des pièces automobiles de son site. Le mariage de Nissan et de Honda et la pratique du vélo à Rennes devraient connaître une nette accélération. Vous ne retrouverez plus cette pièce automobile sur eBay. L'entreprise américaine a annoncé un changement majeur dans sa politique, qui est donc entrée en vigueur fin septembre. Il n'est désormais plus possible de commercialiser des airbags sur la plateforme numérique. Une décision qui intervient après plusieurs décès, qui rappelle à quel point l'achat de ce composant en ligne doit être effectué avec précaution. Aux États-Unis, cette interdiction est même étendue aux calculateurs et aux capteurs qui pilotent le déclenchement des airbags. Nissan et Honda n'ont finalement pas renoncé à travailler ensemble. Les deux constructeurs japonais viennent de conclure un accord portant sur l'électronique et les logiciels de leur prochaine voiture. Dès 2029, ils partageront des composants et des architectures essentielles au fonctionnement des véhicules dits définis par logiciel. Une coopération devenue stratégique face à Tesla et surtout face à la terrible concurrence des constructeurs chinois. Et un nouveau coup d'accélérateur en perspective pour la pratique du vélo à Rennes. Au 1er juillet 2028, l'intégralité du parc de vélos en libre service passera à la motricité électrique. Actuellement, 650 vélos en libre service sont disponibles dans 57 stations implantées sur le territoire. Et dans 2 ans, une petite vingtaine de stations supplémentaires complétera le maillage en s'installant dans d'autres communes de la métropole.
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3: Dans votre rendez-vous consommation, la polémique autour d'un nouveau logo. Vous l'avez peut-être vu fleurir sur les emballages de volailles depuis quelques semaines dans les supermarchés, le logo Bien-être Animal, un logo mis en place par les acteurs de la filière pour mettre en avant leur traitement des volailles. Objectif, permettre aux consommateurs d'identifier plus facilement les produits issus de politiques engagées. Aujourd'hui, le collectif revendique plus de 80 signataires et plus de 1300 éleveurs engagés partout en France. Alors que la consommation de volailles augmente dans le pays, plus 15% ces 5 dernières années, avec en première position le poulet, de plus en plus populaire, avec des prix moins élevés que la viande rouge. Ce logo du bien-être animal a donc pour vocation de rassurer les consommateurs engagés sur cette question à travers plusieurs engagements. L'animal a été élevé dans un poulailler avec lumière naturelle, les exigences sanitaires sont strictes et contrôlées, ou encore les éleveurs et le personnel bénéficient de formations sur le bien-être et la protection des animaux. Mais tout ne serait pas si rose, selon certaines associations de défense animale qui dénoncent une démarche marketing outrancière et estime que ce logo trompe les consommateurs, avec notamment des volailles sélectionnées génétiquement pour grossir toujours plus vite, leur provoquant des problèmes de santé et des souffrances. Les associations recommandent aux consommateurs de se fier à une autre étiquette, celle sur le bien-être animal, visible sur les emballages depuis 2019, une étiquette verte. Le système évalue les conditions de vie, de transport et d'abattage des animaux d'élevage à travers plus de 200 critères contrôlés par des organismes indépendants.
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4: Bonsoir à tous. Le ministre de l'Éducation, Édouard Geffray, souhaite que les cours reprennent progressivement dans les lycées dès mercredi. Il annonce des concertations pour que les élèves et les enseignants puissent s'exprimer dans les établissements. Le ministre, qui a passé une partie de l'après-midi avec des représentants de personnel et des lycéens à Guyancourt dans les Yvelines, ceux qui souhaitent manifester, dit-il, demain, pourront le faire à condition que ce soit pour porter les revendications. Demain, lycéens et étudiants sont appelés à se mobiliser dans tout le pays. La mesure est entrée en vigueur aujourd'hui. Elle concerne tous les automobilistes. Avoir en main son téléphone lorsqu'on est en train de conduire pourra désormais faire perdre son permis, en plus d'une amende et d'un retrait de 3 points. Alors la suspension pourra aller de 15 jours à 6 mois. La mesure était testée jusqu'ici dans une vingtaine de départements. Le prix Nobel de médecine a été attribué à des chercheurs américains et allemands. Aujourd'hui, il récompense leur travaux pour l'optogénétique, une technique de neurosciences qui étudie avec la lumière comment les cellules nerveuses façonnent les souvenirs, les émotions et les comportements. Demain, c'est le prix Nobel de physique qui sera annoncé à la mi-journée. Les Bleus de retour au Stade de France. Ce soir, l'équipe de France joue son 4e match de Ligue des Nations, ce soir face à la Belgique. Et dans l'autre rencontre de la soirée, l'Italie reçoit la Turquie. Le coup d'envoi de ces rencontres, c'est à 20h45. Passez une belle soirée.
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5: Bonsoir à tous. Dernier match des Bleus en cette trêve internationale. Journée sans médaille pour les Français aux Mondiaux de judo. Et une scène surréaliste au tournoi de tennis de Tokyo. C'est l'actu sport du jour. Le foot, l'équipe de France accueille la Belgique ce soir au Stade de France pour son dernier match de cette longue trêve internationale. Les Bleus qui restent sur un match nul face à l'Italie. C'est peut-être donc une finale avant l'heure dans le groupe A de la Ligue des Nations. Zinedine Zidane devrait une nouvelle fois faire des changements dans son 11 de départ. Et ce sera peut-être une habitude à prendre avec le nouveau sélectionneur qui souhaite aussi tester les derniers arrivés. Jules Koundé, le défenseur tricolore, trouve cela logique.
6: Il y a toujours eu de la concurrence en équipe de France. On a un vivier de grande qualité. Concernant les nouveaux joueurs, c'est le coach leur demande d'être eux-mêmes. S'ils sont ici, c'est qu'il y a une raison. C'est parce qu'ils ont fait du bon travail en club et il leur demande juste de reproduire, de se sentir à l'aise. Il y en a beaucoup qui se connaissaient aussi déjà de par les sélections jeunes, de par les clubs dans lesquels ils évoluent. Donc l'intégration se passe bien. Je pense qu'ils sont tous à l'aise et l'objectif pour eux c'est de démontrer ce qu'ils démontrent en club.
5: France-Belgique, c'est ce soir au Stade de France. Les Bleus s'étaient imposés 1-0 la semaine dernière à Bruxelles. À suivre aussi ce soir notamment Italie-Turquie dans le groupe de la France. Pas de médaille aujourd'hui pour les Français aux Mondiaux de judo à Bakou. Les deux Français en lice aujourd'hui, Daiki Bouba et Kelvin Ray, ont été éliminés ce matin. Demain, les espoirs reposent sur les épaules de Sarah Léonie Sizik et de Johan Benjamin Gaba, le clan tricolore qui compte une médaille, le bronze hier de Shirin Boukli. Le tennis, une scène incroyable à Pékin. Daniil Medvedev a été disqualifié après avoir envoyé une balle dans la tête d'un spectateur suite à un geste d'humeur. Le Russe quitte la demi-finale par la petite porte et c'est donc Novak Djokovic qui se qualifie. Le Serbe disputera la 146e finale de sa carrière face à l'Australien Alex de Minaur. Bonne soirée.
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3: Dans votre rendez-vous jeux vidéo, on monte dans un vaisseau dans une galaxie très très lointaine. C'est l'une des licences les plus populaires du cinéma et elle a eu droit à de multiples adaptations sur nos consoles de jeux. Star Wars est de retour avec la sortie cette semaine de Star Wars Galactic Racer. Ici, pas question de sabre laser, tout se joue dans des vaisseaux puisqu'il s'agit d'un jeu de course. Foncez à toute vitesse dans des modules aussi rapides que l'éclair, à la clé des courses dynamiques et très spectaculaires. Rejoignez la Ligue Galactique, un circuit de course clandestin né après la chute de l'Empire. Le mode solo propose un vrai scénario, incarné Shade, un pilote solitaire qui cherche à se venger et il fera tout ce qui est en son pouvoir pour devenir le plus rapide. Et pour ce faire, vous avez une large gamme de vaisseaux différents à votre disposition. À vous de choisir celui qui correspond le plus à votre style de pilotage. Les différentes courses nous emmènent sur plusieurs planètes iconiques de l'univers Star Wars, de Tatooine à Jakku en passant par Lantana. Des courses à savourer en solo mais aussi à plusieurs. Bien sûr, via un mode en ligne pour affronter des adversaires aux quatre coins de la planète. Ce n'est pas la première fois que la saga Star Wars se décline en version jeu de course. Le premier du genre était sorti en 1999 au moment de l'arrivée de l'épisode 1 au cinéma. Il avait su séduire les joueurs. 27 ans après, la formule plaira toujours autant aux amateurs de courses futuristes. Star Wars Galactic Racer sort cette semaine sur PC, PlayStation 5 et Xbox Series.
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12: Un emballage en pois jaune pour remplacer le polystyrène, c'est le sujet de votre chronique innovation. Un électroménager, un ordinateur, une pièce industrielle, pour voyager sans casse, ils sont souvent calés dans du polystyrène expansé. Ça protège bien, mais c'est un plastique et de plus en plus d'entreprises cherchent à s'en passer. Storopax

0: spécialiste de l'emballage de protection, dont le pôle de recherche est en Loire-Atlantique, propose une alternative brevetée. Son principe, un cœur en carton, creusé de petites cellules remplies d'air, un peu comme un nid d'abeille. Ce cœur est pris en sandwich entre deux couches de mousse d'amidon. Cet amidon vient de pois jaunes cultivés en Europe. Pour le fabriquer, on chauffe le pois jaune avec de l'eau et l'installation ressemble à une grande machine à pop-corn. Le résultat, ce sont des cales en trois dimensions, légères et faites sur mesure. Et ce sont ces pièces qui maintiennent l'objet dans son carton. Et pour les assembler, pas besoin de colle, un simple apport d'eau suffit. Côté performance, le niveau de protection est comparable à celui du polystyrène expansé, contre les chocs mais aussi contre les frottements et les rayures. Après usage, ces cales se recyclent avec le papier. Et par rapport à un carton de calage classique, elles demandent jusqu'à 43% d'eau, 38% de ressources et 32% de CO2 en moins. Reste des inconnus, on ne connaît ni le prix ni la date de mise sur le marché. Alors, verra-t-on bientôt ces cales de pois jaunes dans nos colis? Réponse à suivre.
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2: Bonsoir, bonsoir à tous. Mobilisation en baisse dans les lycées, mais de nouveaux faits de violence. À Lens, un élève de 15 ans s'est fait arracher la main ce matin alors qu'il tentait d'évacuer une grenade de désencerclement. L'IGPN a été saisi. Au total, 190 lycéens auraient été blessés selon le décompte d'Edouard Geffray, le ministre de l'Éducation nationale, qui a annoncé que 589 établissements ont été perturbés aujourd'hui. Pour tenter de faire retomber la pression, écoutez les lycéens. Après la lettre de Sébastien Lecornu et les 5 grands chantiers, le ministre de l'Éducation propose la mise en place d'une plateforme en ligne pour récolter les revendications des élèves. En attendant, une nouvelle journée de mobilisation est prévue demain. À l'appel des syndicats étudiants, un rassemblement doit se tenir à Paris à 14h, place de la République. De nombreuses manifestations sont prévues aussi devant les lycées partout dans le pays. Les lycéens qui ne seront pas seuls, les syndicats d'enseignants invitent également les professeurs à rejoindre le mouvement à travers une intersyndicale. Une autre journée de grève est prévue dans le public comme dans le privé le 5 novembre prochain. Dans l'actualité également, cet incendie à bord du porte-avions Charles de Gaulle ce matin. Le navire français est en révision sur la base navale de Toulon. Le feu aurait pris dans un local technique. Aucun blessé n'est à déplorer et les installations nucléaires n'ont pas été touchées, annonce la préfecture maritime. Dernier jour pour vous inscrire à la primaire de la gauche. Si vous souhaitez participer, le premier tour aura lieu le week-end prochain afin de désigner le candidat unique à la présidentielle l'année prochaine. Candidats sont en lice, Raphaël Glucksmann, Jérôme Guedj, Ségolène Royal, Emmanuel Morel et Olivier Faure. Le premier secrétaire du PS espère 100 000 votants. Les Bleus de retour au Stade de France, l'équipe de Zinedine Zidane joue son 4e match de Ligue des Nations ce soir. C'est contre la Belgique et ça démarre à 20h45 avec à la clé la tête du groupe A. Dans l'autre match, l'Italie reçoit la Turquie. La prochaine journée dans cette compétition se tiendra le 12 novembre. Bonne soirée à tous.
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3: Ce soir, on conserve un temps humide sur les Raux, des averses aussi sur la Corse. Pour demain, on aura du brouillard le matin sur les Hauts-de-France et la Haute-Normandie, des nuages sur le sud-ouest et sur la Bretagne, toujours de petites pluies et un ciel chargé autour de la Méditerranée, et le soleil ailleurs reste en place, avec des températures encore très douces, entre 13 degrés à Amiens et 22 à Marseille et à Bayonne le matin, 17 pour Paris, 18 degrés à Clermont-Ferrand, 20 à Nantes, 21 à Toulouse. Des averses vont revenir par l'ouest dans l'après-midi, elles seront toujours en place aussi sur le sud-est.
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5: C'est un incontournable de nos frigos. Selon France Agrimaire, 95% des ménages français ont acheté au moins une fois du jambon en 2024. Supérieur à l'étouffée, sans nitrite, les références sont tellement nombreuses, pas évident de choisir en rayon. Voici quelques conseils pour vous aider à trancher. Le magazine 60 millions de consommateurs a récemment passé au crible de nombreuses références de jambon. En supermarché, premier constat, le prix ne reflète pas toujours la qualité. Certaines marques premier prix sont

0: sortent en effet même mieux que des produits plus chers. Le premier réflexe consiste donc à analyser l'étiquette, privilégier d'abord la mention jambon supérieur, son cahier des charges est plus strict, seulement 5 additifs autorisés. Deuxième conseil, comparer le sel pour 100 grammes. Autour de 2 grammes de sel pour 100 grammes de jambon, soit environ 2 tranches, c'est déjà assez élevé quand on sait que l'OMS recommande de ne pas dépasser 5 grammes de sel par jour. Autre conseil, ne vous arrêtez pas au sans nitrite, écrit en gros sur la barquette. Certains fabricants remplacent les nitrites par des bouillons ou extraits de légumes riches en nitrates, notamment le céleri. Des ferments peuvent ensuite transformer ces nitrates en nitrites. Particularité facilement reconnaissable, certains jambons sans nitrite ou sans solution alternative sont naturellement gris. Ils se conservent moins longtemps et sont généralement plus chers. Enfin, rappelons que même un jambon avec une bonne composition reste de la charcuterie. Les recommandations officielles préconisent de la limiter à 150 grammes par semaine, soit environ 3 tranches de jambon blanc.
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2: Aujourd'hui, Paul Mirabel nous présente son quotidien mouvementé. Une version fictive de lui-même, voilà ce que nous propose Paul Mirabel dans Paul, la série sur Prime Video. L'humoriste joue avec son image en jouant son propre rôle. Alors qu'il a vendu à Amazon un nouveau spectacle ainsi qu'un documentaire sur sa vie, il faut bien qu'il se rende à l'évidence, il n'a absolument rien écrit, rien préparé. Son meilleur ami décide alors de le reprendre en main.
3: T'as foutu quoi ces 12 derniers mois?
4: Personne ne se comporte comme toi dans mon agence, Paul.
3: Moi, les humoristes, c'est un truc de fou, le boulard, quoi.
5: Je vais organiser des expériences qui vont donner de l'inspi.
6: Ok, mais pas de plan galère, gros.
2: Sauf que justement, des galères, c'est ce qui attend Paul Mirabel tout au long des 6 épisodes de la série. Il va se retrouver dans des situations absurdes qui ne vont pas vraiment l'aider à respecter le délai de ses projets. Cette façon de se mettre en scène en jouant une version fictive de soi-même, c'est déjà ce qu'avait fait Éric Judor il y a quelques années dans sa série Platane. Éric Judor qui apparaît d'ailleurs dans Paul, la série, avec toujours une bonne dose d'autodérision.
7: Paul Mirabel, actuellement dans la polémique.
8: C'est drôle, t'es...
7: Bon.
8: Grand. C'est grand.
9: Est-ce qu'on peut appeler mon agent?
10: Ta gueule.
9: Ouais, pardon.
10: C'est le mec qui fait des blagues de tension à la télé, là.
11: Paul Pamplemousse.
9: Voilà.
2: Paul, la série, disponible dès cette semaine sur Prime Video.
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12: Bonsoir à toutes et tous. Des actions dans plus de 580 lycées aujourd'hui et de nouveau des incidents et des violences. Cela dessert le mouvement, assure la CGT qui appelle à la grève demain. Pas de téléphone en conduisant, vous risquez maintenant une suspension de votre permis. La mesure concerne désormais tout le pays, mais est-elle efficace? On y revient dans cette édition. Et puis du foot ce soir, 4e et dernier match pour ce premier rassemblement des Bleus version Zidane. Et le sélectionneur se méfie toujours des Belges. Une reprise des cours des mercredis dans les lycées, c'est ce que souhaite le ministre de l'Éducation. Édouard Geffry, en déplacement dans un établissement, indique aussi que 190 élèves ont été blessés depuis le début du mouvement. À Lens ce matin, un jeune de 15 ans a eu la main arrachée par une grenade des forces de l'ordre. Le procureur indique que l'IGPN, l'inspection générale de la police nationale, a été saisie pour faire toute la lumière sur les circonstances des faits. Et le mouvement doit continuer demain avec notamment plusieurs syndicats aux côtés des lycéens et étudiants. Objectif, protéger les lycéens, selon Sophie Binet, secrétaire générale de la CGT. Les violences ces derniers jours inquiètent aussi la secrétaire générale de la Fédération Éducation Recherche Culture de la CGT, Charlotte Vambezien.
13: Mais en fait, c'est l'éternel problème des mouvements de revendication. Je ne vais pas rentrer dans le détail de qui casse et qui brûle, mais ce qu'il y a de sûr, c'est que ça n'aide pas le mouvement, ça c'est évident. On a eu des retours d'unions départementales qui ont accueilli des lycéens, des lycéennes dans leurs locaux où il y a eu beaucoup de débat à ce sujet. Ça discute beaucoup chez les jeunes du rapport à la violence et une immense majorité disent que ça les dessert et que ça les met en danger physiquement également. On a la sensation que le gouvernement, à la fois en fermant les lycées et à la fois en envoyant les forces de l'ordre, forcément ça tourne à la violence. Et se mettre en grève mardi, c'est être responsable avec les élèves pour aider à la protection et à éviter un maximum de violence.
12: Et aujourd'hui, le mouvement a touché près de 600 lycées. Notez aussi que l'intersyndicale appelle à une grande mobilisation dans le public comme dans le privé. La CGT, FO ou encore la CFDT lancent une journée d'action et de grève le 5 novembre prochain pour les salaires et l'emploi. Il y aura un second procès pour le meurtre de Federico Martin à Rambourou. Après Romain Bouvier, Loïc Le Priol, lui aussi, annonce qu'il fait appel.

0: Il avait été condamné pour l'assassinat de l'ex-rugbyman argentin à 26 ans de prison fin septembre après 3 semaines d'audience. Utiliser votre téléphone en conduisant peut vous faire perdre votre permis. La mesure est entrée en vigueur aujourd'hui. Après avoir été testée dans une vingtaine de départements, l'expérimentation avait débuté dans les Landes fin 2025 et depuis la préfecture a annoncé la suspension de 200 permis et une chute de ce type d'infraction de 12%. Mais pour le directeur général de l'association 40 millions d'automobilistes, Pierre Chasseret, si la mesure est efficace, elle ne s'attaque pas au vrai problème.
1: Dans les départements où on a mis en place cette expérimentation de la suspension du permis de conduire, on a constaté quoi ? Est-ce qu'on a constaté une baisse du nombre d'accidents ? Non. Est-ce qu'on a constaté une baisse du nombre d'infractions ? Oui. Donc on touche à la moitié de la réussite, mais on n'a pas réussi à obtenir l'essentiel. On n'a pas réussi à obtenir la réduction du nombre d'accidents. Attention à ces écueils où on voudrait montrer la réussite d'une mesure par une réduction du nombre d'infractions. La vraie réussite d'une mesure, c'est quand on baisse le nombre d'accidents. Et ça, pour l'instant, on n'y est pas encore parvenu.
0: Et en plus de l'amende et du retrait de 3 points, les automobilistes surpris en train d'utiliser leur téléphone au volant risquent une suspension immédiate de leur permis de conduire entre 15 jours et 6 mois. L'AS Nancy Lorraine réagit après la mise en examen de 2 joueurs de son équipe réserve pour viol en réunion. Le club de foot indique prendre pleinement la mesure de la gravité des faits et ajoute attendre la décision de la justice avant de prendre toute mesure à l'encontre des joueurs concernés. Et puis c'est le dernier rendez-vous de la trêve internationale. L'équipe de France reçoit la Belgique ce soir au Stade de France pour la 4e journée de la Ligue des Nations. Après le nul contre l'Italie vendredi, les Bleus vont tenter de finir sur une bonne note. Le premier rassemblement de l'ère Zinedine Zidane. Le sélectionneur français s'attend à une belle opposition face aux voisins belges en évoquant notamment les forces de cette sélection. Écoutez.
2: Sincèrement, par rapport au match aller, même, je crois que la Belgique a très bien joué. Je crois qu'ils nous ont mis même parfois un petit peu en difficulté tactiquement. C'est une équipe qui entreprend, c'est une équipe qui sait faire des choses et voilà, on a su nous aussi s'adapter et redresser un petit peu la barre et on a réussi à gagner mais oui, j'ai vu le match contre la Turquie et c'est une équipe de toute façon, la Belgique qui peut mettre n'importe quelle équipe en difficulté. Nous, il y a de très bons joueurs aussi, de très bonnes individualités.
0: France-Belgique, c'est à 20h45 au Stade de France. Au même moment, l'Italie recevra la Turquie dans l'autre match du groupe A. Voilà pour l'info, bonne fin de journée.
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5: Bientôt un petit nouveau sur les rails français. Ce nouveau coup de pouce pour la mobilité électrique et la décision radicale de la ville d'Angers. Velvet fait un pas de géant vers sa mise en service commerciale prévue à l'été 2028. La compagnie qui veut concurrencer la SNCF entre Paris et Bordeaux, Nantes et Rennes, vient d'obtenir sa licence d'entreprise ferroviaire. La licence délivrée par le ministère des Transports est l'une des 2 autorisations clés obligatoires pour pouvoir exercer une activité de transport ferroviaire en France. La compagnie est déjà en possession de 12 trains de dernière génération commandés au constructeur Alstom. Et ce nouveau coup de pouce pour la mobilité, l'achat ou la location d'une voiture électrique d'occasion auprès d'un professionnel devient éligible à une aide financée par les certificats d'économie d'énergie. Son montant est de 337 euros par véhicule sans condition de ressources, mais le modèle doit être entièrement électrique. La voiture doit aussi être dotée d'une batterie en très bon état, immatriculée une première fois en France entre le 1er janvier 2017 et le 31 décembre 2023 et devra aussi être conservée pendant au moins 3 ans. La mesure radicale prise par la ville d'Angers, désormais les trottinettes électriques mais aussi scooters, motos, vélos, monoroues et gyropodes ne peuvent plus circuler sur le plateau piétonnier du centre-ville. La municipalité souhaite redonner la priorité aux piétons. Cette réglementation s'inscrit dans une politique plus large de lutte contre les comportements dangereux. Les contrevenants s'exposent à une amende de 150.

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1: Attention au matcha, on en parle aujourd'hui dans votre rendez-vous consommation. C'est une alerte qui nous vient de Que Choisir. L'association de défense des consommateurs nous met en garde contre le matcha. Cette boisson issue de thé vert moulu est devenue très tendance ces dernières années. Populaire, mais pas forcément toujours bonne pour la santé. Que Choisir a analysé 7 références de matcha et a trouvé à chaque fois des traces d'aluminium. 5 d'entre elles dépassaient même la valeur de référence fixée par l'Agence nationale de sécurité sanitaire. Presque 4 fois plus en une seule tasse pour l'échantillon le plus préoccupant. Les références témoignent chères sont celles qui ont obtenu les pires résultats. Pourtant, malgré le risque sanitaire, l'Union européenne n'a pas défini de teneur maximale réglementaire pour l'aluminium dans les aliments et les boissons. Alors comment expliquer cette présence d'aluminium dans le matcha ? Eh bien, le métal est naturellement présent dans la croûte terrestre, particulièrement dans les sols volcaniques où sont concentrées les cultures de théier. Les feuilles de matcha étant directement broyées, on ingère ces traces d'aluminium. Que Choisir ne va pas jusqu'à recommander de ne plus boire de thé matcha, mais préconise de ne pas en consommer tous les jours pour réduire son exposition à l'aluminium, puisque consommé en grande quantité et sur la durée, l'aluminium peut s'attaquer au système nerveux. Pour limiter les risques, l'association recommande de varier ses boissons et de privilégier des poudres issues de première récolte, généralement moins chargées en métaux.
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2: Bonsoir à tous. Le ministre de l'Éducation, Édouard Geffray, souhaite que les cours reprennent progressivement dans les lycées dès mercredi. Il annonce des concertations pour que les élèves et les enseignants puissent s'exprimer dans les établissements. Le ministre, qui a passé une partie de l'après-midi avec des représentants de personnel et des lycéens à Guyancourt dans les Yvelines, ceux qui souhaitent manifester, dit-il, demain, pourront le faire à condition que ce soit pour porter les revendications. Demain, lycéens et étudiants sont appelés à se mobiliser dans tout le pays. La mesure est entrée en vigueur aujourd'hui. Elle concerne tous les automobilistes. Avoir en main son téléphone lorsqu'on est en train de conduire pourra désormais faire perdre son permis, en plus d'une amende et d'un retrait de 3 points. Alors la suspension pourra aller de 15 jours à 6 mois. La mesure a été testée jusqu'ici dans une vingtaine de départements. Le prix Nobel de médecine a été attribué à des chercheurs américains et allemands. Aujourd'hui, ils récompensent leurs travaux pour l'optogénétique, une technique de neurosciences qui étudie avec la lumière comment les cellules nerveuses façonnent les souvenirs, les émotions et les comportements. Demain, c'est le prix Nobel de physique qui sera annoncé à la mi-journée. Les Bleus de retour au Stade de France. Ce soir, l'équipe de France joue son 4e match de Ligue des Nations, ce soir face à la Belgique. Et dans l'autre rencontre de la soirée, l'Italie reçoit la Turquie. Le coup d'envoi de ces rencontres, c'est à 20h45. Passez une belle soirée.
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1: C'est un des jeux les plus emblématiques d'Xbox. Gears of War fait son grand retour. On replonge cette semaine dans l'un des plus grands succès d'Xbox, la saga Gears of War, lancée il y a 20 ans sur Xbox 360, une série de jeux vidéo très populaire qui met en scène le dur combat des humains face à une terrible race alien appelée les Locusts. À la sortie, ce jeu de tir à la troisième personne avait conquis les joueurs, à tel point que plusieurs suites ont vu le jour, la dernière en date remontée à Gears 5 en 2019. Jusqu'à maintenant est la sortie cette semaine de Gears of War ID, un épisode qui se déroule avant les événements du premier jeu, lors du fameux jour de l'émergence, ce jour où l'humanité a été envahie par les Locustes. Les fans seront ravis de retrouver les personnages emblématiques de la saga comme Marcus Fenix et Dominique Santiago. Les les deux hommes doivent survivre dans les rues de la ville de Kalona, un nouveau terrain de jeu pour Gears of War. La prise en main ne va pas perdre les habitués de la série puisqu'on retrouve la mécanique de cover shooter, c'est-à-dire que l'on avance tout en se cachant derrière des obstacles pour se protéger des tirs adverses. Pour ceux qui préfèrent jouer à plusieurs, pas de problème, sachez qu'il est possible de jouer la campagne principale à deux sur le même écran avec un ami sur son canapé. Il est aussi possible de jouer à quatre, mais cette fois ce sera en ligne. Gears of War ID, c'est à retrouver sur Xbox Series et PC.
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2: Une main robotique qui arrive à se déplacer toute seule, c'est ce qu'ont réussi à faire des chercheurs allemands et ce projet marque une avancée dans le développement de robots plus complexes. On vous en dit plus. Ce n'est pas la chose, cette main qui se déplace toute seule dans la famille Adams, mais on y est presque. Des chercheurs allemands ont réussi à faire tenir en équilibre une main robotique afin qu'elle puisse marcher ou travailler. C'est une véritable avancée puisque jusqu'ici, les projets de ce genre n'avaient jamais vraiment été couronnés de succès. Il faut dire que faire tenir une main debout alors que chaque doigt est d'une longueur différente, eh bien c'est plus complexe qu'il n'y paraît. Pour cela, les chercheurs allemands ont équipé leur main robotique d'une batterie, de capteurs de mouvement et d'un petit ordinateur. Ils ont réussi à lui apprendre à marcher sur ses doigts, sur 14 surfaces différentes, à l'intérieur et à l'extérieur. Posée sur le côté, la main a réussi à se lever dans 21 tests sur 25. Elle serait donc capable de se relever en cas de chute. Et puis les chercheurs lui ont aussi donné des tâches comme pousser un objet ou appuyer sur les flèches d'un clavier tout en restant debout sur ses autres doigts. Alors à quoi sert ce genre de projet concrètement ? Eh bien cela permet d'envisager le développement de robots plus complexes en ayant des mains indépendantes, dotés de leur propre mobilité, les futurs robots seraient plus polyvalents. On peut même imaginer qu'ils deviendraient modulables avec la possibilité que certains membres se détachent comme des petits robots à part entière qui seraient capables d'aller effectuer une tâche indépendamment du corps auquel ils appartiennent.
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6: Bonsoir, bonsoir à tous. Mobilisation en baisse dans les lycées, mais de nouveaux faits de violence. À Lens, un élève de 15 ans s'est fait arracher la main ce matin alors qu'il tentait d'évacuer une grenade de désencerclement. L'IGPN a été saisi. Au total, 190 lycéens auraient été blessés selon le décompte d'Edouard Geffray, le ministre de l'Éducation nationale, qui a annoncé que 589 établissements ont été perturbés aujourd'hui. Pour tenter de faire retomber la pression, écoutez les lycéens. Après la lettre de Sébastien Lecornu et les 5 grands chantiers, le ministre de l'Éducation propose la mise en place d'une plateforme en ligne pour récolter les revendications des élèves. En attendant, une nouvelle journée de mobilisation est prévue demain. À l'appel des syndicats étudiants, un rassemblement doit se tenir à Paris à 14h, place de la République. De nombreuses manifestations sont prévues aussi devant les lycées partout dans le pays. Les lycéens qui ne seront pas seuls. Les syndicats d'enseignants invitent également les professeurs à rejoindre le mouvement à travers une intersyndicale. Une autre journée de grève est prévue dans le public comme dans le privé le 5 novembre prochain. Dans l'actualité également, cet incendie à bord du porte-avions Charles de Gaulle ce matin. Le navire français est en révision sur la base navale de Toulon. Le feu aurait pris dans un local technique. Aucun blessé n'est à déplorer et les installations nucléaires n'ont pas été touchées, annonce la préfecture maritime. Dernier jour pour vous inscrire à la primaire de la gauche. Si vous souhaitez participer, le premier tour aura lieu le week-end prochain afin de désigner le candidat unique à la présidentielle l'année prochaine. 50 candidats sont en lice, Raphaël Glucksmann, Jérôme Gage, Ségolène Royal, Emmanuel Morel et Olivier Faure. Le premier secrétaire du PS espère 100 000 votants. Les Bleus de retour au Stade de France, l'équipe de Zinedine Zidane joue son 4e match de Ligue des Nations ce soir. C'est contre la Belgique et ça démarre à 20h45 avec à la clé la tête du groupe A. Dans l'autre match, l'Italie reçoit la Turquie. La prochaine journée dans cette compétition se tiendra le 12 novembre. Bonne soirée à tous.
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7: Passer d'une chaudière à gaz ou au fioul à une pompe à chaleur sans payer plus cher, c'est la promesse du nouveau leasing social du gouvernement.

0: fuel, mais une facture de chauffage qui peut être divisée par deux une fois l'équipement remboursé à l'issue des 3 ans. Dans le même temps, le prix repère du gaz, lui, ne cesse d'augmenter, plus 6% au mois d'octobre. L'objectif est de rendre accessible l'achat d'une pompe à chaleur qui coûte en moyenne 15 000 euros en France contre 4 000 pour une chaudière à gaz. L'enveloppe moyenne des aides sera de 9 800 euros par ménage. 55 000 pompes à chaleur devraient être installées en 2 ans grâce à ce dispositif. Les premières installations pourraient avoir lieu dès le mois de novembre selon le gouvernement et dès le 1er janvier 2027, d'autres acteurs de l'énergie pourront ensuite proposer une offre intégrée aux ménages concernés. Si le dispositif vous intéresse, les inscriptions sont ouvertes depuis le 1er octobre.
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2: La série du jour adapte un grand classique de la littérature. C'est une grande fresque historique que nous propose Netflix avec « À l'Est d'Éden », une relecture du classique de John Steinbeck qui a déjà eu droit à une adaptation dans les années 50 avec James Dean. Pour cette série Netflix, les scénaristes ont décidé de mettre au premier plan le personnage de Cathy, une femme qui, au début du XXe siècle, va semer la zizanie entre deux frères.
3: Je

0: l'enfant peut naître parfaitement sain, mais être dénué de gentillesse et de conscience.
1: Cathy est une anti-héroïne complexe. Mariée à l'un des frères, Adam Trask, elle va exceller dans l'art de la manipulation. Steinbeck lui-même la décrivait comme un monstre psychologique. C'est Florence Pugh qui l'incarne, l'actrice que l'on a déjà vue dans les films Oppenheimer, Black Widow ou encore Dune. Les 7 épisodes de la série interrogent sur la notion de bien et de mal et sur ce que l'on est prêt à faire pour obtenir ce que l'on souhaite. Cette mini-série est une porte d'entrée à tous ceux qui ne connaissent pas l'œuvre de John Steinbeck.
2: Vous avez à peine quitté la chambre, mais vous illuminez déjà tout le foyer.
3: Vous êtes si gentil avec moi.
4: Écoutez, les filles, dans son genre, ne tombe pas du ciel.
2: Kitty, si vous m'épousez, je vous protégerai. Cette vie vous comblera.
1: À l'Est d'Éden, sur Netflix.
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6: Bonsoir à tous. Le ministre de l'Éducation, Édouard Geffray, souhaite que les cours reprennent progressivement dans les lycées dès mercredi. Il annonce des concertations pour que les élèves et les enseignants puissent s'exprimer dans les établissements. Le ministre, qui a passé une partie de l'après-midi avec des représentants de personnel et des lycéens à Guyancourt dans les Yvelines, ceux qui souhaitent manifester, dit-il, demain, pourront le faire, à condition que ce soit pour porter les revendications. Demain, lycéens et étudiants sont appelés à se mobiliser dans tout le pays. La mesure est entrée en vigueur aujourd'hui. Elle concerne tous les automobilistes. Avoir en main son téléphone lorsqu'on est en train de conduire pourra désormais faire perdre son permis, en plus d'une amende et d'un retrait de 3 points. Alors la suspension pourra aller de 15 jours à 6 mois. La mesure a été testée jusqu'ici dans une vingtaine de départements. Le prix Nobel de médecine a été attribué à des chercheurs américains et allemands. Aujourd'hui, ils récompensent leurs travaux pour l'optogénétique, une technique de neurosciences qui étudie avec la lumière comment les cellules nerveuses façonnent les souvenirs, les émotions et les comportements. Demain, c'est le prix Nobel de physique qui sera annoncé à la mi-journée. Les Bleus de retour au Stade de France. Ce soir, l'équipe de France joue son 4e match de Ligue des Nations, ce soir face à la Belgique. Et dans l'autre rencontre de la soirée, l'Italie reçoit la Turquie. Le coup d'envoi de ces rencontres, c'est à 20h45. Passez une belle soirée.
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7: Dans l'actualité environnementale aujourd'hui, l'ONU veut mieux protéger les fréquences radio utilisées par les météorologues pour observer l'atmosphère et prévoir les intempéries. Les fréquences radio ne servent pas seulement à écouter vos émissions préférées ou à communiquer. Elles sont également utilisées par les météorologues pour observer l'atmosphère et prévoir les intempéries. Et aujourd'hui, elles sont en danger. C'est une alerte de l'Union internationale des télécommunications et de l'Organisation météorologique mondiale, deux agences appartenant à l'ONU. En cause, les réseaux mobiles, l'utilisation croissante de fréquences par d'autres services de radiocommunication, notamment les communications sans fil et les services satellitaire, accroît le risque d'interférences. Interférences qui peuvent donc perturber les mesures, réduire la qualité ou la disponibilité des données et par conséquent compromettre la fiabilité des prévisions et des alertes. Car il faut savoir que les radars météorologiques

0: hydrologiques, les observations aéronautiques et maritimes et les systèmes de surveillance hydrologique dépendent des fréquences spécifiques. Or, rien qu'en Europe, près de 90% des radars météorologiques subissent chaque année des interférences nuisibles et la moindre erreur dans les données peut avoir des conséquences humaines tragiques mais aussi économiques. Les deux agences de l'ONU appellent donc les gouvernements et les autorités de régulation à préserver l'accès aux fréquences indispensables à la météorologie qui sont normalement protégées par le règlement des radiocommunications des Nations Unies.
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1: Bonsoir à toutes et à tous. 5060 personnes placées en garde à vue, c'est le nombre d'arrestations depuis le début du mouvement des lycéens. À ce stade, 1802 personnes font l'objet de poursuites selon le ministère de la Justice. 319 adultes, des majeurs donc, et 1483 mineurs. 14 placements en détention provisoire ont été ordonnés concernant 10 majeurs et 4 mineurs. La reprise des cours dans les lycées est espérée dès mercredi. C'est ce que souhaite le ministre de l'Éducation. Édouard Geffray indique que 190 élèves ont été blessés depuis le début du mouvement. À Lens, ce matin, un jeune de 15 ans a eu la main arrachée par une grenade des forces de l'ordre. Aujourd'hui, près de 600 lycées au total ont été impactés par les manifestations. Demain, une nouvelle journée de mobilisation est attendue à l'appel des syndicats étudiants ici. Les enseignants sont appelés aussi par les syndicats de l'éducation à rejoindre le mouvement et faire grève. Notez aussi que l'intersyndicale appelle à une grande mobilisation dans le public comme dans le privé le 5 novembre prochain. Sur le plan économique, l'euro au plus bas face au dollar, baisse historique depuis 17 mois. Les marchés qui émettent des craintes sur la dette française, elle atteint des niveaux records. Un euro vaut désormais 1,12$ contre 1,20$ encore en janvier. Les taux d'intérêt de la France sont au plus haut depuis 2002. À l'international, toujours Donald Trump accuse l'Ukraine de faire monter les prix des carburants. Sur son réseau social, le président américain explique, ce qui fait monter l'essence, ce n'est plus le détroit d'Hormuz puisqu'un nombre record de barils en sort presque tous les jours, mais le mot raffinerie parce que celles de la Russie sont bombardées par l'Ukraine. Fin de citation. Les États-Unis font aussi face à la hausse des prix à la pompe. En Île-de-France, les tarifs du pass Navigo en hausse l'an prochain. L'annonce de Valérie Pécresse, la présidente de la région parisienne, où cet abonnement est utilisé pour les transports en commun. Plus 2,60€ en janvier, le pass Navigo passera à 93,40€. Enfin, c'est le dernier rendez-vous de la trêve internationale. L'équipe de France reçoit la Belgique ce soir pour la 4e journée de la Ligue des Nations. Coup d'envoi à 20h45 au Stade de France. Bonne soirée à tous.
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2: Ce soir, on conserve un temps humide sur les Raux, des averses aussi sur la Corse. Pour demain, on aura du brouillard le matin sur les Hauts-de-France et la Haute-Normandie, des nuages sur le sud-ouest et sur la Bretagne, toujours de petites pluies et un ciel chargé autour de la Méditerranée, et le soleil ailleurs reste en place, avec des températures encore très douces, entre 13 degrés à Amiens et 22 à Marseille et à Bayonne le matin, 17 pour Paris, 18 degrés à Clermont-Ferrand, 20 à Nantes, 21 à Toulouse. Les averses vont revenir par l'ouest dans l'après-midi, elles seront toujours en place aussi sur le sud-est.
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3: Nez qui coule, toux, fatigue, rhume ou grippe, pas toujours facile de s'y retrouver. Les deux maladies sont provoquées par des virus et leurs symptômes se ressemblent. Mal de gorge, maux de tête, fatigue, nez qui coule ou toux. Mais il existe une différence importante. La grippe touche généralement l'ensemble de l'organisme, alors que le rhume reste surtout concentré au niveau du nez et de la gorge. Le meilleur indice, c'est donc l'intensité des symptômes. Un rhume est généralement gênant, mais on peut continuer ses activités. La grippe, elle, arrive souvent beaucoup plus brutalement et peut véritablement vous clouer au lit avec une forte fatigue et des courbatures. Et contrairement à une idée reçue, la fièvre ne permet pas à elle seule de faire la différence. On peut avoir de la fièvre avec un rhume et certaines personnes grippées n'en ont pas. Autre différence, la grippe peut être plus sérieuse, notamment chez les personnes âgées ou fragiles. Elle peut entraîner des complications et reste une maladie potentiellement grave. Alors que faire? Dans les deux cas, il n'existe pas de remède miracle. Repos, hydratation et traitement des symptômes peuvent aider à mieux supporter la maladie. Pour la grippe, il existe aussi un moyen de prévention, la vaccination, particulièrement importante pour les personnes auxquelles elle est recommandée. Et surtout, lorsqu'on est malade, les gestes simples compte se couvrir lorsqu'on tousse ou éternue, se laver régulièrement les mains et limiter les contacts avec les personnes fragiles. Dans tous les cas, pour savoir précisément de quelle infection il s'agit, consultez un professionnel de santé.
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4: C'est un cadeau qui a dû faire plaisir à des millions de fans. On vous parle de la surprise de U2 dans Backstage.
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4: Ce n'est pas dans le sens que l'on fête un cadeau d'anniversaire normalement, mais on ne va pas se plaindre. À l'occasion de ses 50 ans, U2 a dévoilé Silencio, extrait du nouveau disque du groupe qui est attendu dans les prochaines semaines, au mois de novembre. 16e album studio intitulé Carnaval des Luz. Le 25 septembre 1976, date historique dans le monde du rock et plus largement de la musique. Les futurs membres du groupe se sont réunis pour la première fois du côté de Dublin et ils n'étaient même pas majeurs. Depuis, l'histoire est belle, très belle même, et encore loin d'être terminée. Encore un peu de patience donc pour découvrir le projet en entier. Ce sera d'ailleurs le premier véritable album de chansons originales de U2 depuis 2017. Alors forcément, on a tous hâte.

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3: Bonsoir à toutes et tous. Des actions dans plus de 580 lycées aujourd'hui et de nouveau des incidents et des violences. Cela dessert le mouvement, assure la CGT qui appelle à la grève demain. Pas de téléphone en conduisant, vous risquez maintenant une suspension de votre permis. La mesure concerne désormais tout le pays, mais est-elle efficace? On y revient dans cette édition. Et puis du foot ce soir, quatrième et dernier match pour ce premier rassemblement des Bleus version Zidane. Et le sélectionneur se méfie toujours des Belges. Une reprise des cours des mercredis dans les lycées, c'est ce que souhaite le ministre de l'Éducation. Édouard Geffry, en déplacement dans un établissement, indique aussi que 190 élèves ont été blessés depuis le début du mouvement. À Lens ce matin, un jeune de 15 ans a eu la main arrachée par une grenade des forces de l'ordre. Le procureur indique que l'IGPN, l'inspection générale de la police nationale, a été saisie pour faire toute la lumière sur les circonstances des faits. Et le mouvement doit continuer demain avec notamment plusieurs syndicats aux côtés des lycéens et étudiants. Objectif, protéger les lycéens, selon Sophie Binet, secrétaire générale de la CGT. Les violences ces derniers jours inquiètent aussi la secrétaire générale de la Fédération Éducation Recherche Culture de la CGT, Charlotte Van Beusien.
4: Mais en fait, c'est l'éternel problème des mouvements de revendication. Je ne vais pas rentrer dans le détail de qui casse et qui brûle, mais ce qu'il y a de sûr, c'est que ça n'aide pas le mouvement, ça c'est évident. On a eu des retours d'unions départementales qui ont accueilli des lycéens, des lycéennes dans leurs locaux où il y a eu beaucoup de débats à ce sujet. Ça discute beaucoup chez les jeunes du rapport à la violence et une immense majorité disent que ça les dessert et que ça les met en danger physiquement également. On a la sensation que le gouvernement, à la fois en fermant les lycées et à la fois en envoyant les forces de l'ordre, forcément ça tourne à la violence. Et se mettre en grève mardi, c'est être responsable avec les élèves pour aider à la protection et à éviter un maximum de violence.
3: Et aujourd'hui, le mouvement a touché près de 600 lycées. Notez aussi que l'intersyndicale appelle à une grande mobilisation dans le public comme dans le privé. La CGT, FO ou encore la CFDT lancent une journée d'action et de grève le 5 novembre prochain pour les salaires et l'emploi. Il y aura un second procès pour le meurtre de Federico Martin à Rambourou. Après Romain Bouvier, Loïc Le Priol, lui aussi, annonce qu'il fait appel. Il avait été condamné pour l'assassinat de l'ex-rugbyman argentin à 26 ans de prison fin septembre après 3 semaines d'audience. Utiliser votre téléphone en conduisant peut vous faire perdre votre permis. La mesure est entrée en vigueur aujourd'hui. Après avoir été testée dans une vingtaine de départements, l'expérimentation avait débuté dans les Landes fin 2025. Et depuis, la préfecture a annoncé la suspension de 200 permis et une chute de ce type d'infraction de 12%. Mais pour le directeur général de l'association 40 millions d'automobilistes, Pierre Chasseret, si la mesure est efficace, elle ne s'attaque pas au vrai problème.
5: Dans les départements où on a mis en place cette expérimentation de la suspension du permis de conduire, on a constaté quoi? Est-ce qu'on a constaté une baisse du nombre d'accidents? Non. Est-ce qu'on a constaté une baisse du nombre d'infractions? Oui. Donc on touche à la moitié de la réussite. Mais on n'a pas réussi à obtenir l'essentiel. On n'a pas réussi à obtenir la réduction du nombre d'accidents. Attention à ces écueils où on voudrait montrer la réussite d'une mesure par une réduction du nombre d'infractions. La vraie réussite d'une mesure, c'est quand on baisse le nombre d'accidents. Et ça, pour l'instant, on n'y est pas encore parvenu.
3: Et en plus de l'amende et du retrait de 3 points, les automobilistes surpris en train d'utiliser leur téléphone au volant risquent une suspension immédiate de leur permis de conduire entre 15 jours et 6 mois. La S Nancy Lorraine réagit après la mise en examen de 2 joueurs de son équipe réserve pour viol en réunion. Le club de foot indique prendre pleinement la mesure de la gravité des faits et ajoute attendre la décision de la justice avant de prendre toute mesure à l'encontre des joueurs concernés. Et puis c'est le dernier rendez-vous de la trêve internationale. L'équipe de France reçoit la Belgique ce soir au Stade de France pour la 4e journée de la Ligue des Nations. Après le nul contre l'Italie vendredi, les Bleus vont tenter de finir sur une bonne note le premier rassemblement notamment de l'ère Zinedine Zidane. Le sélectionneur français s'attend à une belle opposition face aux voisins belges, en évoquant notamment les forces de cette sélection. Écoutez.
6: Sincèrement, par rapport au match aller, même, je crois que la Belgique a très bien joué. Je crois qu'ils nous ont mis même parfois un petit peu en difficulté tactiquement. C'est une équipe qui entreprend, c'est une équipe qui sait faire des choses. Et voilà, on a su, nous, aussi s'adapter et redresser un petit peu la barre, et on a réussi à gagner. Mais oui, j'ai vu le match contre la Turquie, et c'est une équipe, de toute façon, la Belgique, qui peut mettre n'importe quelle équipe en difficulté. Nous, il y a de très bons joueurs aussi, de très bonnes individualités.
3: France-Belgique, c'est à 20h45 au Stade de France. Au même moment, l'Italie recevra la Turquie dans l'autre match du groupe A. Voilà pour l'info. Bonne fin de journée.
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7: Dans l'actualité cette semaine, eBay retire des pièces automobiles de son site. Le mariage de Nissan et de Honda et la pratique du vélo à Rennes devraient connaître une nette accélération. Vous ne retrouverez plus cette pièce automobile sur eBay. L'entreprise américaine a annoncé un changement majeur dans sa politique, qui est donc entrée en vigueur fin septembre. Il n'est désormais plus possible de commercialiser des airbags sur la plateforme numérique. Une décision qui intervient après plusieurs décès, qui rappelle à quel point l'achat de ce composant en ligne doit être effectué avec précaution. Aux États-Unis, cette interdiction est même étendue aux calculateurs et aux capteurs qui pilotent le déclenchement des airbags. Nissan et Honda n'ont finalement pas renoncé à travailler ensemble. Les deux constructeurs japonais viennent de conclure un accord portant sur l'électronique et les logiciels de leur prochaine voiture. Dès 2029, ils partageront des composants et des architectures essentielles au fonctionnement des véhicules dits définis par logiciel. Une coopération devenue stratégique face à Tesla et surtout face à la terrible concurrence des constructeurs chinois. Et un nouveau coup d'accélérateur en perspective pour la pratique du vélo à Rennes. Au 1er juillet 2028, l'intégralité du parc de vélos en libre-service passera à la motricité électrique. Actuellement, 650 vélos en libre-service sont disponibles dans 57 stations implantées sur le territoire. Et dans 2 ans, une petite vingtaine de stations supplémentaires complétera le maillage en s'installant dans d'autres communes de la métropole.
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8: Dans votre rendez-vous consommation, la polémique autour d'un nouveau logo. Vous l'avez peut-être vu fleurir sur les emballages de volailles depuis quelques semaines dans les supermarchés, le logo Bien-être Animal, un logo mis en place par les acteurs de la filière pour mettre en avant leur traitement des volailles. Objectif, permettre aux consommateurs d'identifier plus facilement les produits issus de politiques engagées. Aujourd'hui, le collectif revendique plus de 80 signataires et plus de 1300 éleveurs engagés partout en France. Alors que la consommation de volailles augmente dans le pays, plus 15% ces 5 dernières années, avec en première position le poulet, de plus en plus populaire, avec des prix moins élevés que la viande rouge. Ce logo du bien-être animal a donc pour vocation de rassurer les consommateurs engagés sur cette question à travers plusieurs engagements. L'animal a été élevé dans un poulailler avec lumière naturelle, les exigences sanitaires sont strictes et contrôlées, ou encore les éleveurs et le personnel bénéficient de formations sur le bien-être et la protection des animaux. Mais tout ne serait pas si rose, selon certaines associations de défense animale qui dénoncent une démarche marketing outrancière et estime que ce logo trompe les consommateurs, avec notamment des volailles sélectionnées génétiquement pour grossir toujours plus vite, leur provoquant des problèmes de santé et des souffrances. Les associations recommandent aux consommateurs de se fier à une autre étiquette, celle sur le bien-être animal, visible sur les emballages depuis 2019, une étiquette verte. Le système évalue les conditions de vie, de transport et d'abattage des animaux d'élevage à travers plus de 200 critères contrôlés par des organismes indépendants.
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9: Bonsoir à toutes et à tous. 5060 personnes placées en garde à vue, c'est le nombre d'arrestations depuis le début du mouvement des lycéens. À ce stade, 1802 personnes font l'objet de poursuites selon le ministère de la Justice, 319 adultes, des majeurs donc, et 1483 mineurs. 14 placements en détention provisoire ont été ordonnés concernant 10 majeurs et 4 mineurs. La reprise des cours dans les lycées est espérée dès mercredi, c'est ce que souhaite le ministre de l'Éducation. Édouard Geffray indique que 190 élèves ont été blessés depuis le début du mouvement. À Lens, ce matin, un jeune de 15 ans a eu la main arrachée par une grenade des forces de l'ordre. Aujourd'hui, près de 600 lycées au total ont été impactés par les manifestations. Demain, une nouvelle journée de mobilisation est attendue à l'appel des syndicats étudiants ici. Les enseignants sont appelés aussi par les syndicats de l'éducation à rejoindre le mouvement et faire grève. Notez aussi que l'intersyndicale appelle à une grande mobilisation dans le public comme dans le privé le 5 novembre prochain. Sur le plan économique, l'euro au plus bas face au dollar, baisse historique depuis 17 mois. Les marchés qui émettent des craintes sur la dette française, elle atteint des niveaux records. Un euro vaut désormais 1,12$ contre 1,20$ encore en janvier. Les taux d'intérêt de la France sont au plus haut depuis 2002. À l'international, toujours Donald Trump accuse l'Ukraine de faire monter les prix des carburants. Sur son réseau social, le président américain explique « Ce qui fait monter l'essence, ce n'est plus le détroit d'Ormuz, puisqu'un nombre record de barils en sort presque tous les jours, mais le mot raffinerie, parce que celles de la Russie sont bombardées par l'Ukraine. » Fin de citation. Les États-Unis font aussi face à la hausse des prix à la pompe. En Ile-de-France, les tarifs du pass Navigo en hausse l'an prochain. L'annonce de Valérie Pécresse, la présidente de la région parisienne, où cet abonnement est utilisé pour les transports en commun. Plus 2,60€ en janvier, le pass Navigo passera à 93,40€. Enfin, c'est le dernier rendez-vous de la trêve internationale. L'équipe de France reçoit la Belgique ce soir pour la 4e journée de la Ligue des Nations. Coup d'envoi à 20h45 au Stade de France. Bonne soirée à tous.
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3: Ce soir, on conserve un temps humide sur l'Hérault, des averses aussi sur la Corse. Pour demain, on aura du brouillard le matin sur les Hauts-de-France et la Haute-Normandie, des nuages sur le sud-ouest et sur la Bretagne, toujours de petites pluies et un ciel chargé autour de la Méditerranée, et le soleil ailleurs reste en place, avec des températures encore très douces, entre 13 degrés à Amiens et 22 à Marseille et à Bayonne le matin, 17 pour Paris, 18 degrés à Clermont-Ferrand, 20 à Nantes, 21 à Toulouse. Des averses vont revenir par l'ouest dans l'après-midi, elles seront toujours en place aussi sur le sud-est.
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8: Dans votre rendez-vous jeux vidéo, on monte dans un vaisseau dans une galaxie très très lointaine. C'est l'une des licences les plus populaires du cinéma et elle a eu droit à de multiples adaptations sur nos consoles de jeux. Star Wars est de retour avec la sortie cette semaine de Star Wars Galactic Racer. Ici, pas question de sabre laser, tout se joue dans des vaisseaux puisqu'il s'agit d'un jeu de course. Foncez à toute vitesse dans des modules aussi rapides que l'éclair, à la clé des courses dynamiques et très spectaculaires. Rejoignez la Ligue Galactique, un circuit de course clandestin né après la chute de l'Empire. Le mode solo propose un vrai scénario, incarné Shade, un pilote solitaire qui cherche à se venger et il fera tout ce qui est en son pouvoir pour devenir le plus rapide. Et pour ce faire, vous avez une large gamme de vaisseaux différents à votre disposition. À vous de choisir celui qui correspond le plus à votre style de pilotage. Les différentes courses nous emmènent sur plusieurs planètes iconiques de l'univers Star Wars, de Tatooine à Jakku en passant par Lantana. Des courses à savourer en solo mais aussi à plusieurs. bien sûr, via un mode en ligne pour affronter des adversaires aux quatre coins de la planète. Ce n'est pas la première fois que la saga Star Wars se décline en version jeu de course. Le premier du genre était sorti en 1999 au moment de l'arrivée de l'épisode 1 au cinéma. Il avait su séduire les joueurs. 27 ans après, la formule plaira toujours autant aux amateurs de courses futuristes. Star Wars Galactic Racer sort cette semaine sur PC, PlayStation 5 et Xbox Series.
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11: Une invention bretonne transforme l'humidité de l'air en fraîcheur. Tout de suite, votre chronique innovation. Et si pour rafraîchir nos villes, on pouvait tout simplement récupérer l'eau présente dans l'air? C'est le principe de l'Oasis, une invention bretonne développée par Rodrigo Morales Pomarat. Un dispositif testé pendant tout l'été 2026 au port du Crouesti à Arzon dans le Morbihan. Et aujourd'hui, le projet passe à l'étape suivante, sa commercialisation. Concrètement, l'Oasis ressemble à un drôle de mobilier urbain végétalisé. La nuit, elle récupère l'humidité naturellement présente dans l'air grâce à un système de condensation. L'eau est ensuite filtrée et désinfectée aux ultraviolets. Pendant la journée, cette eau sert notamment à alimenter les végétaux et à produire une fine brume. L'objectif est de créer autour de l'installation un petit îlot de fraîcheur sans avoir besoin de la raccorder au réseau d'eau. Lors d'une mesure réalisée pendant l'expérimentation, le sol atteignait 30 degrés sur le quai contre 18 degrés sous les végétaux de l'Oasis. Le projet ne date pas d'hier, l'inventeur y travaille depuis 2021, mais cet été, le dispositif a été testé pendant 10 semaines en conditions réelles avec le public. Et désormais, une première série doit être fabriquée dès l'automne de cette année, notamment pour les collectivités, les festivals et les événements. Une invention bretonne qui ne crée donc pas de l'eau à partir de rien. Elle récupère celle qui se trouve déjà dans l'air pour tenter de rendre nos espaces urbains un peu plus frais.
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12: Bonsoir à tous. Dernier match des Bleus en cette trêve internationale. Journée sans médaille pour les Français aux Mondiaux de judo et une scène surréaliste au tournoi de tennis de Tokyo. C'est l'actu sport du jour. Le foot, l'équipe de France accueille la Belgique ce soir au Stade de France pour son dernier match de cette longue trêve internationale. Les Bleus qui restent sur un match nul face à l'Italie. C'est peut-être donc une finale avant l'heure dans le groupe A de la Ligue des Nations. Zinedine Zidane devrait une nouvelle fois faire des changements dans son 11 de départ et ce sera peut-être une habitude à prendre avec le nouveau sélectionneur qui souhaite aussi tester les derniers arrivés. Jules Koundé, le défenseur tricolore, trouve cela logique.
13: Il y a toujours eu de la concurrence en équipe de France. On a un vivier de grande qualité. Concernant les nouveaux joueurs, c'est le coach leur demande d'être eux-mêmes. S'ils sont ici, c'est qu'il y a une raison. C'est parce qu'ils ont fait du bon travail en club et il leur demande juste de reproduire, de se sentir à l'aise. Il y en a beaucoup qui se connaissaient aussi déjà de par les sélections jeunes, de par les clubs dans lesquels ils évoluent. Donc l'intégration se passe bien. Je pense qu'ils sont tous à l'aise et l'objectif pour eux c'est voilà de démontrer ce qu'ils démontrent en club.
12: France-Belgique, c'est ce soir au Stade de France. Les Bleus s'étaient imposés 1-0 la semaine dernière à Bruxelles. À suivre aussi ce soir notamment Italie-Turquie dans le groupe de la France. Pas de médaille aujourd'hui pour les Français aux Mondiaux de judo à Bakou. Les deux Français en lice aujourd'hui, Daiki Bouba et Kelvin Ray, ont été éliminés ce matin. Demain, les espoirs reposent sur les épaules de Sarah Léonie Sizik et de Johan Benjamin Gaba, le clan tricolore qui compte une médaille, le bronze, hier, de Shirin Boukli. Le tennis, une scène incroyable à Pékin. Daniil Medvedev a été disqualifié après avoir envoyé une balle dans la tête d'un spectateur suite à un geste d'humeur. Le Russe quitte la demi-finale par la petite porte et c'est donc Novak Djokovic qui se qualifie. Le Serbe disputera la 146e finale de sa carrière face à l'Australien Alex de Minaur. Bonne soirée.
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14: C'est un incontournable de nos frigos. Selon France Agrimaire, 95% des ménages français ont acheté au moins une fois du jambon en 2024. Supérieur à l'étouffé, sans nitrite, les références sont tellement nombreuses, pas évident de choisir en rayon. Voici quelques conseils pour vous aider à trancher. Le magazine 60 millions de consommateurs a récemment passé au crible de nombreuses références de jambon. En supermarché, premier constat, le prix ne reflète pas toujours la qualité. Certaines marques premier prix s'en sortent en effet même mieux que des produits plus chers. Le premier réflexe consiste donc à analyser l'étiquette. Privilégier d'abord la mention jambon supérieur, son cahier des charges est plus strict, seulement 5 additifs autorisés. Deuxième conseil, comparer le sel pour 100 grammes. Autour de 2 grammes de sel pour 100 grammes de jambon, soit environ 2 tranches, c'est déjà assez élevé quand on sait que l'OMS recommande de ne pas dépasser 5 grammes de sel par jour. Autre conseil, ne vous arrêtez pas au sans nitrite, écrit en gros sur la barquette. Certains fabricants remplacent les nitrites par des bouillons ou extraits de légumes riches en nitrates, notamment le céleri. Des ferments peuvent ensuite transformer ces nitrates en nitrites. Particularité facilement reconnaissable, certains jambons sans nitrite ou sans solution alternative sont naturellement gris. Ils se conservent moins longtemps et sont généralement plus chers. Enfin, rappelons que même un jambon avec une bonne composition reste de la charcuterie. Les recommandations officielles préconisent de la limiter à 150 grammes par semaine, soit environ 3 tranches de jambon blanc.
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8: Aujourd'hui, Paul Mirabel nous présente son quotidien mouvementé. Une version fictive de lui-même, voilà ce que nous propose Paul Mirabel dans Paul, la série sur Prime Video. L'humoriste joue avec son image en jouant son propre rôle. Alors qu'il a vendu à Amazon un nouveau spectacle ainsi qu'un documentaire sur sa vie, il faut bien qu'il se rende à l'évidence, il n'a absolument rien écrit, rien préparé. Son meilleur ami décide alors de le reprendre en main.
15: N'arrête pas, Sharon Ling.
16: T'as foutu quoi ces 12 derniers mois?
17: Personne ne se comporte comme toi dans mon agence, Paul.
16: Moi, les humains, oui, c'est un truc de fou, le boulard, quoi.
18: Je vais organiser des expériences qui vont donner de l'inspiration.
19: Ok, mais pas de plan.

0: Sauf que justement, des galères, c'est ce qui attend Paul Mirabel tout au long des 6 épisodes de la série. Il va se retrouver dans des situations absurdes qui ne vont pas vraiment l'aider à respecter le délai de ses projets. Cette façon de se mettre en scène en jouant une version fictive de soi-même, c'est déjà ce qu'avait fait Éric Judor il y a quelques années dans sa série Platane. Éric Judor qui apparaît d'ailleurs dans Paul la série avec toujours une bonne dose d'autodérision.
1: Paul Mirabel, actuellement dans la polémique.
2: C'est dingue, t'es...
1: Bon.
2: Grand. C'est grand.
3: Est-ce qu'on peut appeler mon agent?
4: Ta gueule.
3: Ouais, pardon.
4: C'est le mec qui fait des blagues de tension à la télé, là.
5: Paul Pamplemousse.
3: Voilà.
0: Paul, la série, disponible dès cette semaine sur Prime Video.
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7: Bonsoir à toutes et à tous. 5060 personnes placées en garde à vue, c'est le nombre d'arrestations depuis le début du mouvement des lycéens. À ce stade, 1802 personnes font l'objet de poursuites selon le ministère de la Justice, 319 adultes, des majeurs donc, et 1483 mineurs. 14 placements en détention provisoire ont été ordonnés concernant 10 majeurs et 4 mineurs. La reprise des cours dans les lycées est espérée dès mercredi, c'est ce que souhaite le ministre de l'Éducation. Édouard Geffray indique que 190 élèves ont été blessés depuis le début du mouvement. À Lens, ce matin, un jeune de 15 ans a eu la main arrachée par une grenade des forces de l'ordre. Aujourd'hui, près de 600 lycées au total ont été impactés par les manifestations. Demain, une nouvelle journée de mobilisation est attendue à l'appel des syndicats étudiants ici. Les enseignants sont appelés aussi par les syndicats de l'éducation à rejoindre le mouvement et faire grève. Notez aussi que l'intersyndicale appelle à une grande mobilisation dans le public comme dans le privé le 5 novembre prochain. Sur le plan économique, l'euro au plus bas face au dollar, baisse historique depuis 17 mois. Les marchés qui émettent des craintes sur la dette française, elle atteint des niveaux records. Un euro vaut désormais 1,12$ contre 1,20$ encore en janvier. Les taux d'intérêt de la France sont au plus haut depuis 2002. À l'international, toujours Donald Trump accuse l'Ukraine de faire monter les prix des carburants. Sur son réseau social, le président américain explique, ce qui fait monter l'essence, ce n'est plus le détroit d'Hormuz puisqu'un nombre record de barils en sort presque tous les jours, mais le mot raffinerie parce que celles de la Russie sont bombardées par l'Ukraine. Fin de citation. Les États-Unis font aussi face à la hausse des prix à la pompe. En Île-de-France, les tarifs du pass Navigo en hausse l'an prochain. L'annonce de Valérie Pécresse, la présidente de la région parisienne, où cet abonnement est utilisé pour les transports en commun. Plus 2,60€ en janvier, le pass Navigo passera à 93,40€. Enfin, c'est le dernier rendez-vous de la trêve internationale. L'équipe de France reçoit la Belgique ce soir pour la 4e journée de la Ligue des Nations. Coup d'envoi à 20h45 au Stade de France. Bonne soirée à tous.
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8: Ce soir, on conserve un temps humide sur l'Hérault, des averses aussi sur la Corse. Pour demain, on aura du brouillard le matin sur les Hauts-de-France et la Haute-Normandie, des nuages sur le sud-ouest et sur la Bretagne, toujours de petites pluies et un ciel chargé autour de la Méditerranée, et le soleil ailleurs reste en place, avec des températures encore très douces, entre 13 degrés à Amiens et 22 à Marseille et à Bayonne le matin, 17 pour Paris, 18 degrés à Clermont-Ferrand, 20 à Nantes, 21 à Toulouse. Des averses vont revenir par l'ouest dans l'après-midi, elles seront toujours en place aussi sur le sud-est.
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10: Dans l'actualité environnementale aujourd'hui, la ministre de l'Agriculture autorise pour 120 jours un herbicide interdit. Copernicus alerte sur la pollution à l'ozone. Et puis cette initiative à Cannes pour lutter contre les frelons. C'est la première dérogation. Le ministère de l'Agriculture a autorisé les producteurs de céréales à paille d'utiliser un herbicide jugé nocif pendant 120 jours. Un produit pourtant classé comme dangereux par l'Agence nationale de sécurité sanitaire. Il présenterait notamment des risques de contamination des eaux souterraines et des risques pour les organismes aquatiques. Le ministère évoque, lui, une nécessité absolue, notamment pour la culture d'orge qui est en grand danger immédiat. Plus d'un tiers de la population mondiale a été exposée en 2026 à des niveaux dangereux de pollution à l'ozone. C'est l'alerte du Service européen de surveillance de l'atmosphère Copernicus. Il met notamment en cause les vagues de chaleur et les incendies de forêt conjugués aux émissions d'origine humaine. L'Asie a été la région la plus affectée, avec 53% de la population exposée à des niveaux extrêmement élevés sur les 8 premiers mois de 2026. Et puis l'association des apiculteurs en Provence expérimente des harpes électriques sur une parcelle à canne, un système qui permet d'éloigner les frelons asiatiques pour permettre aux abeilles d'aller butiner et ensuite d'alimenter la ruche. C'est la troisième année de test. Les apiculteurs qui appellent aussi à une prise de conscience générale, car les frelons asiatiques détruisent tout, les ruches mais aussi la biodiversité.
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5: Bonne nouvelle pour les amateurs de café, leur tasse quotidienne n'est pas forcément l'ennemi de leur santé. On entend souvent qu'il faudrait limiter le café pour protéger son cœur, mais les données scientifiques sont plus nuancées. Pour la plupart des adultes, jusqu'à 5 tasses de café par jour peuvent être consommées sans danger. Cela représente environ 400 mg de caféine avec des tasses classiques. Et le café pourrait même avoir certains effets intéressants. Sa consommation régulière est associée à un risque plus faible de diabète de type 2, d'accident vasculaire cérébral, de maladie cardiaque ou encore d'insuffisance cardiaque. Les chercheurs s'intéressent notamment aux nombreux composés présents naturellement dans le café, dont certains ont des propriétés antioxydantes. Mais attention, cela ne veut pas dire que plus on en boit, mieux. Je sais, pour plusieurs maladies cardiovasculaires, les associations les plus favorables se situent plutôt autour de 2 à 4 tasses par jour. Autre précision, ces résultats concernent principalement le café noir, sans sucre ni sirop. Et une boisson énergisante, très riche en caféine, n'est évidemment pas équivalente à une tasse de café. Attention, toutes les sources de caféine ne se valent pas. Les boissons énergisantes peuvent être source d'hypertension artérielle et d'arythmie cardiaque. Enfin, nous ne sommes pas tous égaux face à la caféine. Certaines personnes y sont beaucoup plus sensibles. Alors faut-il compter ses cafés ? Pas forcément. Retenez surtout ceci. Pour la majorité des adultes, quelques tasses par jour ne sont pas incompatibles avec une bonne santé, à condition de rester raisonnable.
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8: Bonsoir à toutes et tous. Des actions dans plus de 580 lycées aujourd'hui et de nouveau des incidents et des violences. Cela dessert le mouvement, assure la CGT qui appelle à la grève demain. Pas de téléphone en conduisant, vous risquez maintenant une suspension de votre permis. La mesure concerne désormais tout le pays, mais est-elle efficace ? On y revient dans cette édition. Et puis du foot ce soir, quatrième et dernier match pour ce premier rassemblement des Bleus version Zidane. Et les sélectionneurs se méfient toujours des Belges. Une reprise des cours des mercredis dans les lycées, c'est ce que souhaite le ministre de l'Éducation. Édouard Geffry, en déplacement dans un établissement, indique aussi que 190 élèves ont été blessés depuis le début du mouvement. À Lens ce matin, un jeune de 15 ans a eu la main arrachée par une grenade des forces de l'ordre. Le procureur indique que l'IGPN, l'inspection générale de la police nationale, a été saisie pour faire toute la lumière sur les circonstances des faits. Et le mouvement doit continuer demain avec notamment plusieurs syndicats aux côtés des lycéens et étudiants. Objectif, protéger les lycéens, selon Sophie Binet, secrétaire générale de la CGT. Les violences ces derniers jours inquiètent aussi la secrétaire générale de la Fédération Éducation Recherche Culture de la CGT, Charlotte Van Beusien.
11: Mais en fait, c'est l'éternel problème des mouvements de revendication. Je ne vais pas rentrer dans le détail de qui casse et qui brûle, mais ce qu'il y a de sûr, c'est que ça n'aide pas le mouvement, ça c'est évident. On a eu des retours d'unions départementales qui ont accueilli des lycéens, des lycéennes dans leurs locaux où il y a eu beaucoup de débats à ce sujet. Ça discute beaucoup chez les jeunes du rapport à la violence et une immense majorité disent que ça les dessert et que ça les met en danger physiquement également. On a la sensation que le gouvernement, à la fois en fermant les lycées et à la fois en envoyant les forces de l'ordre, forcément ça tourne à la violence. Et se mettre en grève mardi, c'est être responsable avec les élèves pour aider à la protection et à éviter un maximum de violence.
8: Et aujourd'hui, le mouvement a touché près de 600 lycées. Notez aussi que l'intersyndicale appelle à une grande mobilisation dans le public comme dans le privé. La CGT, FO ou encore la CFDT lancent une journée d'action et de grève le 5 novembre prochain pour les salaires et l'emploi. Il y aura un second procès pour le meurtre de Federico Martin à Rambourou. Après Romain Bouvier, Loïc Le Priol, lui aussi, annonce qu'il fait appel. Il avait été condamné pour l'assassinat de l'ex-rugbyman argentin à 26 ans de prison fin septembre après 3 semaines d'audience. Utiliser votre téléphone en conduisant peut vous faire perdre votre permis. La mesure est entrée en vigueur aujourd'hui. Après avoir été testée dans une vingtaine de départements, l'expérimentation avait débuté dans les Landes fin 2025. Et depuis, la préfecture a annoncé la suspension de 200 permis et une chute de ce type d'infraction de 12%. Mais pour le directeur général de l'association 40 millions d'automobilistes, Pierre Chasseret, si la mesure est efficace, elle ne s'attaque pas au vrai problème.
12: Dans les départements où on a mis en place cette expérimentation de la suspension du permis de conduire, on a constaté quoi ? Est-ce qu'on a constaté une baisse du nombre d'accidents ? Non. Est-ce qu'on a constaté une baisse du nombre d'infractions ? Oui. Donc on touche à la moitié de la réussite. Mais on n'a pas réussi à obtenir l'essentiel. On n'a pas réussi à obtenir la réduction du nombre d'accidents. Attention à ces écueils où on voudrait montrer la réussite d'une mesure par une réduction du nombre d'infractions. La vraie réussite d'une mesure, c'est quand on baisse le nombre d'accidents. Et ça, pour l'instant, on n'y est pas encore parvenu.
8: Et en plus de l'amende et du retrait de 3 points, les automobilistes surpris en train d'utiliser leur téléphone au volant risquent une suspension immédiate de leur permis de conduire entre 15 jours et 6 mois. La S Nancy Lorraine réagit après la mise en examen de 2 joueurs de son équipe réserve pour viol en réunion. Le club de foot indique prendre pleinement la mesure de la gravité des faits et ajoute attendre la décision de la justice avant de prendre toute mesure à l'encontre des joueurs concernés. Et puis c'est le dernier rendez-vous de la trêve internationale. L'équipe de France reçoit la Belgique ce soir au Stade de France pour la 4e journée de la Ligue des Nations. Après le nul contre l'Italie vendredi, les Bleus vont tenter de finir sur une bonne note. Le premier rassemblement de l'ère Zinedine Zidane. Le sélectionneur français s'attend à une belle opposition face aux voisins belges, en évoquant notamment les forces de cette sélection. Écoutez.
13: Sincèrement, par rapport au match aller même, je crois que la Belgique a très bien joué. Je crois qu'ils nous ont mis même parfois un petit peu en difficulté tactiquement. C'est une équipe qui entreprend, c'est une équipe qui sait faire des choses et voilà, on a su nous aussi s'adapter et redresser un petit peu la barre et on a réussi à gagner. Mais oui, j'ai vu le match contre la Turquie et c'est une équipe de toute façon, la Belgique qui peut mettre n'importe quelle équipe en difficulté. Il y a de très bons joueurs aussi, de très bonnes individualités.
8: France-Belgique, c'est à 20h45 au Stade de France. Au même moment, l'Italie recevra la Turquie dans l'autre match du groupe A. Voilà pour l'info. Bonne fin de journée.
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14: Au programme aujourd'hui dans Backstage, le nouvel album de Thierry Larose. Alors oui, ce n'est pas l'artiste le plus connu en France, mais il commence à se faire un nom. Thierry Larose revient cette semaine avec un tout nouveau disque intitulé Le X du Y, le troisième déjà pour le jeune artiste québécois. C'est le tout dernier des 3 membres du projet collectif Le Roi, Larose et Le Loup à faire paraître son projet solo. Chez nous, sa notoriété reste encore confidentielle, c'est vrai, mais projet après projet, Thierry Larose commence à s'exporter et à toucher de plus en plus de fans de folk rock, d'indie rock ou encore de pop. Un style qui plaît, car il s'est déjà imposé comme l'une des figures incontournables de la scène musicale québécoise contemporaine. Cet album est présenté comme le plus abouti de sa jeune carrière. Une 10aine de titres est à retrouver à l'intérieur, de quoi nous accompagner pendant les journées d'automne. Thierry Larose qui partira aussi en tournée dans les prochaines semaines, mais malheureusement, il ne passera pas par l'Hexagone.

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1: Un emballage en pois jaune pour remplacer le polystyrène, c'est le sujet de votre chronique innovation. Un électroménager, un ordinateur, une pièce industrielle, pour voyager sans casse, ils sont souvent calés dans du polystyrène expansé. Ça protège bien, mais c'est un plastique et de plus en plus d'entreprises cherchent à s'en passer. Storopack, spécialiste de l'emballage de protection dont le pôle de recherche est en Loire-Atlantique, propose une alternative brevetée. Son principe, un cœur en carton creusé de petites cellules remplies d'air, un peu comme un nid d'abeille. Ce cœur est pris en sandwich entre deux couches de mousse d'amidon. Cet amidon vient de pois jaunes cultivés en Europe. Pour le fabriquer, on chauffe le pois jaune avec de l'eau et l'installation ressemble à une grande machine à pop-corn. Le résultat, ce sont des cales en trois dimensions, légères et faites sur mesure. Et ce sont ces pièces qui maintiennent l'objet dans son carton. Et pour les assembler, pas besoin de colle, un simple apport d'eau suffit. Côté performance, le niveau de protection est comparable à celui du polystyrène expansé, contre les chocs mais aussi contre les frottements et les rayures. Après usage, ces cales se recyclent avec le papier. Et par rapport à un carton de calage classique, elles demandent jusqu'à 43% d'eau, 38% de ressources et 32% de CO2 en moins. Reste des inconnus, on ne connaît ni le prix ni la date de mise sur le marché. Alors, verra-t-on bientôt ces cales de pois jaune dans nos colis ? Réponse à suivre.
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8: Être réveillé à 5h12 du matin, voilà une étape quasiment incontournable de la vie de parent. On voit pourquoi les jeunes enfants se réveillent trop tôt et ce qu'on peut mettre en place. Et déjà, je vous rassure, un bébé qui se réveille à 6h30, c'est normal, même si ça nous paraît tôt, et je parle ici de ceux qui font leur nuit, c'est-à-dire quand ils dorment entre 6 et 8 heures consécutives sans manger. Non, le problème, c'est quand on se retrouve à jouer au cube en pleine nuit avec un petit parfaitement réveillé. Alors le premier conseil, c'est de le coucher à la bonne heure. Pas plus tard, non, ça serait trop simple si ça fonctionnait. Généralement, c'est entre 19 et 20 heures pour les plus petits, et rester attentif aux signes de fatigue pour le mettre au lit au bon moment. On sait aussi que ces réveils matinaux arrivent souvent au moment d'étapes clés du développement des jeunes enfants, la marche par exemple, et que cela dépend aussi des siestes en journée qu'il faut peut-être rééquilibrer. Enfin bien sûr, c'est plus fréquent avec la poussée des dents ou quand ils sont malades, ce qui les empêche de bien dormir. Vous pouvez aussi vérifier la bonne température de la chambre et éviter d'avoir trop de luminosité. Et ensuite, eh bien, tant que c'est la nuit, on reste en mode nuit. Donc même si on se lève, on chuchote, on garde la lumière tamisée et on explique qu'il est trop tôt et pourquoi c'est important de dormir suffisamment. Pour les plus grands, un truc qui fonctionne bien pour les miens, c'est de les laisser gérer leur petit déjeuner. Ça les rend plus autonomes et ils n'ont pas besoin de nous réveiller s'ils ont faim. Enfin, il existe aussi des réveils spéciaux que vous pouvez programmer pour passer en mode soleil pour montrer à votre enfant quand c'est l'heure de se lever.
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9: Bonjour amis jardiniers, ils sont la bande sonore de nos après-midi au jardin, les oiseaux. Si l'été, il est recommandé de ne pas les nourrir, mais seulement de les abreuver, à partir de quand peut-on ressortir les mangeoires ? Les coupelles d'eau traînent encore dans le jardin, mais gardez les mangeoires encore dans le placard. Les mois de septembre et d'octobre sont assez particuliers pour les oiseaux, car c'est une période de transition entre les chaudes journées d'été et les premiers coups de froid. Cette année, l'été a joué les prolongations, notamment dans le sud, avec un mois de septembre encore assez chaud pour garder un jardin vivant et productif. Les baies, les fruits, les insectes étaient présents en quantité pour combler les appétits de moineaux. Vous pouvez en revanche préparer votre jardin pour accompagner les oiseaux à se nourrir naturellement jusqu'au froid de température, où là, il faudra ressortir les mangeoires, laisser les derniers fruits tomber au sol et les

0: laisser pousser les plantes qui font des graines. Attendez l'hiver et les périodes de gel ou de froid prolongé pour remplir les mangeoires de graines. Si vous le faites, remplissez-les jusqu'au retour des beaux jours. Les oiseaux peuvent vite prendre l'habitude de venir se restaurer dans votre jardin. Enfin, faites en sorte que vos équipements soient propres et nettoyés pour éviter la propagation de maladies entre les oiseaux. Les conseils de la semaine. C'est le moment de rentrer les pots des agrumes et des orchidées avec les premiers coups de froid. Pour les agrumes plantés en pleine terre, il est temps de préparer le voilage, mais attendez les grandes périodes de froid pour le faire, début novembre par exemple. On sème les épinards d'hiver, les choux et les radis noirs, on récolte le panais, les kiwis et les raisins.
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2: Bonsoir à toutes et à tous. 5060 personnes placées en garde à vue, c'est le nombre d'arrestations depuis le début du mouvement des lycéens. À ce stade, 1802 personnes font l'objet de poursuites selon le ministère de la Justice, 319 adultes, des majeurs donc, et 1483 mineurs. 14 placements en détention provisoire ont été ordonnés concernant 10 majeurs et 4 mineurs. La reprise des cours dans les lycées est espérée dès mercredi, c'est ce que souhaite le ministre de l'Éducation. Édouard Geffray indique que 190 élèves ont été blessés depuis le début du mouvement. À Lens, ce matin, un jeune de 15 ans a eu la main arrachée par une grenade des forces de l'ordre. Aujourd'hui, près de 600 lycées au total ont été impactés par les manifestations. Demain, une nouvelle journée de mobilisation est attendue à l'appel des syndicats étudiants ici. Les enseignants sont appelés aussi par les syndicats de l'éducation à rejoindre le mouvement et faire grève. Notez aussi que l'intersyndical appelle à une grande mobilisation dans le public comme dans le privé le 5 novembre prochain. Sur le plan économique, l'euro au plus bas face au dollar, baisse historique depuis 17 mois. Les marchés qui émettent des craintes sur la dette française, elle atteint des niveaux records. Un euro vaut désormais 1,12$ contre 1,20$ encore en janvier. Les taux d'intérêt de la France sont au plus haut depuis 2002. À l'international, toujours Donald Trump accuse l'Ukraine de faire monter les prix des carburants. Sur son réseau social, le président américain explique « Ce qui fait monter l'essence, ce n'est plus le détroit d'Hormuz, puisqu'un nombre record de barils en sort presque tous les jours, mais le mot raffinerie parce que celles de la Russie sont bombardées par l'Ukraine. » Fin de citation. Les États-Unis font aussi face à la hausse des prix à la pompe. En Ile-de-France, les tarifs du pass Navigo en hausse l'an prochain. L'annonce de Valérie Pécresse, la présidente de la région parisienne, où cet abonnement est utilisé pour les transports en commun. Plus 2,60€ en janvier, le pass Navigo passera à 93,40€. Enfin, c'est le dernier rendez-vous de la trêve internationale. L'équipe de France reçoit la Belgique ce soir pour la quatrième journée de la Ligue des Nations. Coup d'envoi à 20h45 au Stade de France. Bonne soirée à tous.
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4: Bientôt un petit nouveau sur les rails français. Ce nouveau coup de pouce pour la mobilité électrique est la décision radicale de la ville d'Angers. Velvet fait un pas de géant vers sa mise en service commerciale prévue à l'été 2028. La compagnie qui veut concurrencer la SNCF entre Paris et Bordeaux, Nantes et Rennes, vient d'obtenir sa licence d'entreprise ferroviaire. La licence délivrée par le ministère des Transports est l'une des deux autorisations clés obligatoires pour pouvoir exercer une activité de transport ferroviaire en France. La compagnie est déjà en possession de 12 trains de dernière génération commandés au constructeur Alstom. Et ce nouveau coup de pouce pour la mobilité, l'achat ou la location d'une voiture électrique d'occasion auprès d'un professionnel devient éligible à une aide financée par les certificats d'économie d'énergie. Son montant est de 337€ par véhicule sans condition de ressources, mais le modèle doit être entièrement électrique. La voiture doit aussi être dotée d'une batterie en très bon état, immatriculée une première fois en France entre le 1er janvier 2017 et le 31 décembre 2023 et devra aussi être conservée pendant au moins 3 ans. La mesure radicale prise par la ville d'Angers, désormais les trottinettes électriques, mais aussi scooters, motos, vélos, monoroues et gyropodes ne peuvent plus

0: choisir à analyser 7 références de matcha et à trouver à chaque fois des traces d'aluminium. 5 d'entre elles dépassaient même la valeur de référence fixée par l'Agence nationale de sécurité sanitaire. Presque 4 fois plus en une seule tasse pour l'échantillon le plus préoccupant. Les références les moins chères sont celles qui ont obtenu les pires résultats. Pourtant, malgré le risque sanitaire, l'Union européenne n'a pas défini de teneur maximale réglementaire pour l'aluminium dans les aliments et les boissons. Alors comment expliquer cette présence d'aluminium dans le matcha? Eh bien, le métal est naturellement présent dans la croûte terrestre, particulièrement dans les sols volcaniques où sont concentrées les cultures de théier. Les feuilles de matcha étant directement broyées, on ingère ces traces d'aluminium. Que choisir ne va pas jusqu'à recommander de ne plus boire de thé matcha, mais préconise de ne pas en consommer tous les jours pour réduire son exposition à l'aluminium, puisque consommé en grande quantité et sur la durée, l'aluminium peut s'attaquer au système nerveux. Pour limiter les risques, l'association recommande de varier ses boissons et de privilégier des poudres issues de première récolte, généralement moins chargées en métaux.
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1: Bonsoir à tous. Le plus puissant mouvement de jeunesse lycéenne et étudiante depuis mai 68. Les mots de Jean-Luc Mélenchon, le chef de file de la France Insoumise, le candidat à la présidentielle, appelle à la mobilisation demain. Des rassemblements sont prévus par les syndicats étudiants partout en France. Les syndicats enseignants appellent les professeurs à soutenir la mobilisation et faire grève également. À noter que l'intersyndicale prévoit une grande journée de contestation le 5 novembre prochain dans le privé comme le public. Au total, 600 établissements ont été perturbés aujourd'hui. Plus de 5000 personnes ont été placées en garde à vue depuis le début des revendications lycéennes. 1800 personnes font l'objet de poursuites selon le ministère de la Justice. En Belgique aussi, où des manifestations étudiantes ont lieu, des violences ont été observées. 18 policiers ont été blessés à Liège notamment. À la une également, cet incendie à bord du porte-avions Charles de Gaulle ce matin. Le fleuron de la marine française est en révision sur la base navale de Toulon. Le feu aurait pris dans un local technique. Aucun blessé n'est à déplorer et les installations nucléaires n'ont pas été touchés, annonce la préfecture maritime. Les Espagnols appelés aux urnes dans moins de 2 mois. Le Premier ministre Pedro Sanchez a annoncé la dissolution du Parlement et des élections législatives anticipées fin novembre. Le socialiste n'avait pas obtenu la majorité lors du dernier scrutin il y a 3 ans. La crise du logement l'a finalement contraint à prendre cette décision alors que les récentes mesures annoncées avaient été rejetées par le Parlement. À l'international toujours, le second tour de la présidentielle au Brésil aura lieu d'ici 3 semaines, le 25 octobre, et il se jouera entre Flavio Bolsonaro, le fils de l'ancien président d'extrême droite qui a créé la surprise hier, et Lula, le président sortant devancé au premier tour de plus de 2 millions de voix. À 80 ans, il brigue un 4e mandat. Et puis, il lance la saison des Nobel. Le prix Nobel de médecine a été attribué à des chercheurs américains et allemands par l'Académie suédoise. Il récompense leurs travaux sur l'optogénétique, une technique de neurosciences qui utilise la lumière pour étudier le cerveau. Voilà pour l'info. Belle soirée à tous.
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2: Ce soir, on conserve un temps humide sur les Raux, des averses aussi sur la Corse. Pour demain, on aura du brouillard le matin sur les Hauts-de-France et la Haute-Normandie, des nuages sur le sud-ouest et sur la Bretagne, toujours de petites pluies et un ciel chargé autour de la Méditerranée, et le soleil ailleurs reste en place avec des températures encore très douces, entre 13 degrés à Amiens et 22 à Marseille et à Bayonne le matin, 17 pour Paris, 18 degrés à Clermont-Ferrand, 20 à Nantes, 21 à Toulouse. Des averses vont revenir par l'ouest dans l'après-midi, elles seront toujours en place aussi sur le sud-est.
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3: C'est un des jeux les plus emblématiques d'Xbox, Gears of War fait son grand retour. On replonge cette semaine dans l'un des plus grands succès d'Xbox, la saga Gears of War, lancée il y a 20 ans sur Xbox 360, une série de jeux vidéo très populaire qui met en scène le dur combat des humains face à une terrible race alien appelée les Locusts. À la sortie, ce jeu de tir à la troisième personne avait conquis les joueurs, à tel point que plusieurs suites ont vu le jour, la dernière en date remontait à Gears 5 en 2019. Jusqu'à maintenant est la sortie cette semaine de Gears of War ID, un épisode qui se déroule avant les événements du premier.

0: premier jeu, lors du fameux jour de l'émergence, ce jour où l'humanité a été envahie par les locustes. Les fans seront ravis de retrouver les personnages emblématiques de la saga comme Marcus Fenix et Dominique Santiago. Les deux hommes doivent survivre dans les rues de la ville de Kalona, un nouveau terrain de jeu pour Gears of War. La prise en main ne va pas perdre les habitués de la série puisqu'on retrouve la mécanique de cover shooter, c'est-à-dire que l'on avance tout en se cachant derrière des obstacles pour se protéger des tirs adverses. Pour ceux qui préfèrent jouer à plusieurs, pas de problème, sachez qu'il est possible de jouer la campagne principale à deux sur le même écran avec un ami sur son canapé. Il est aussi possible de jouer à quatre, mais cette fois ce sera en ligne. Gears of War ID, c'est à retrouver sur Xbox Series et PC.
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2: Une main robotique qui arrive à se déplacer toute seule, c'est ce qu'ont réussi à faire des chercheurs allemands et ce projet marque une avancée dans le développement de robots plus complexes. On vous en dit plus. Ce n'est pas la chose, cette main qui se déplace toute seule dans la famille Adams, mais on y est presque. Des chercheurs allemands ont réussi à faire tenir en équilibre une main robotique afin qu'elle puisse marcher ou travailler. C'est une véritable avancée puisque jusqu'ici, les projets de ce genre n'avaient jamais vraiment été couronnés de succès. Il faut dire que faire tenir une main debout alors que chaque doigt est d'une longueur différente, eh bien c'est plus complexe qu'il n'y paraît. Pour cela, les chercheurs allemands ont équipé leur main robotique d'une batterie, de capteurs de mouvement et d'un petit ordinateur. Ils ont réussi à lui apprendre à marcher sur ses doigts, sur 14 surfaces différentes, à l'intérieur et à l'extérieur. Posée sur le côté, la main a réussi à se lever dans 21 tests sur 25. Elle serait donc capable de se relever en cas de chute. Et puis les chercheurs lui ont aussi donné des tâches comme pousser un objet ou appuyer sur les flèches d'un clavier tout en restant debout sur ses autres doigts. Alors à quoi sert ce genre de projet concrètement ? Eh bien cela permet d'envisager le développement de robots plus complexes. En ayant des mains indépendantes, dotés de leur propre mobilité, les futurs robots seraient plus polyvalents. On peut même imaginer qu'ils deviendraient modulables, avec la possibilité que certains membres se détachent, comme des petits robots à part entière, qui seraient capables d'aller effectuer une tâche indépendamment du corps auquel ils appartiennent.
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5: Bonsoir à tous. Le plus puissant mouvement de jeunesse lycéenne et étudiante depuis mai 68. Les mots de Jean-Luc Mélenchon, le chef de file de la France Insoumise, le candidat à la présidentielle, appelle à la mobilisation demain. Des rassemblements sont prévus par les syndicats étudiants partout en France. Les syndicats enseignants appellent les professeurs à soutenir la mobilisation et faire grève également. À noter que l'intersyndicale prévoit une grande journée de contestation le 5 novembre prochain dans le privé comme le public. Au total, 600 établissements ont été perturbés aujourd'hui. Plus de 5000 personnes ont été placées en garde à vue depuis le début des revendications lycéennes. 1800 personnes font l'objet de poursuites selon le ministère de la Justice. En Belgique aussi, où des manifestations étudiantes ont lieu, des violences ont été observées. 18 policiers ont été blessés à Liège notamment. À la une également, cet incendie à bord du porte-avions Charles de Gaulle ce matin. Le fleuron de la marine française est en révision sur la base navale de Toulon. Le feu aurait pris dans un local technique. Aucun blessé n'est à déplorer et les installations nucléaires n'ont pas été touchés, annonce la préfecture maritime. Les Espagnols appelés aux urnes dans moins de deux mois. Le Premier ministre Pedro Sanchez a annoncé la dissolution du Parlement et des élections législatives anticipées fin novembre. Le socialiste n'avait pas obtenu la majorité lors du dernier scrutin il y a trois ans. La crise du logement l'a finalement contraint à prendre cette décision alors que les récentes mesures annoncées avaient été rejetées par le Parlement. À l'international toujours, le second tour de la présidentielle au Brésil aura lieu d'ici trois semaines, le 25 octobre, et il se jouera entre Flavio Bolsonaro Bolsonaro, le fils de l'ancien président d'extrême droite qui a créé la surprise hier. Et Lula, le président sortant, devancé au premier tour de plus de 2 millions de voix. À 80 ans, il brigue un quatrième mandat. Et puis, il lance la saison des Nobel. Le prix Nobel de médecine a été attribué à des chercheurs américains et allemands par l'Académie suédoise. Il récompense leurs travaux sur l'optogénétique, une technique de neurosciences qui utilise la lumière pour étudier le cerveau. Voilà pour l'info. Belle soirée à tous.
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0: Passer d'une chaudière à gaz ou au fioul à une pompe à chaleur sans payer plus cher, c'est la promesse du nouveau leasing social du gouvernement. On vous explique. C'est une annonce du gouvernement dans un contexte de flambée des prix de l'énergie. Un leasing social sur les pompes à chaleur dans le cadre du plan d'électrification. Il concerne notamment les plus modestes. Depuis le 1er octobre, les propriétaires de maisons individuelles appartenant aux catégories de revenus très modestes au sens défini par l'Agence nationale de l'habitat peuvent accéder à ce leasing social. Par exemple, les personnes vivant seules et gagnant 1 855 € par mois ou les couples avec deux enfants gagnant à eux deux maximum 3 811 € par mois. La promesse est la suivante: aucun coût supplémentaire pendant 3 ans par rapport à ce que vous coûtait le gaz ou le fioul, mais une facture de chauffage qui peut être divisée par 2 une fois l'équipement remboursé à l'issue des 3 ans. Dans le même temps, le prix repère du gaz, lui, ne cesse d'augmenter, plus 6% au mois d'octobre. L'objectif est de rendre accessible l'achat d'une pompe à chaleur qui coûte en moyenne 15 000 € en France contre 4 000 pour une chaudière à gaz. L'enveloppe moyenne des aides sera de 9 800 € par ménage. 55 000 pompes à chaleur devraient être installées en 2 ans grâce à ce dispositif. Les premières installations pourraient avoir lieu dès le mois de novembre selon le gouvernement et dès le 1er janvier 2027, d'autres acteurs de l'énergie pourront ensuite proposer une offre intégrée aux ménages concernés. Si le dispositif vous intéresse, les inscriptions sont ouvertes depuis le 1er octobre.
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6: La série du jour adapte un grand classique de la littérature. C'est une grande fresque historique que nous propose Netflix avec À l'Est d'Éden, une relecture du classique de John Steinbeck qui a déjà eu droit à une adaptation dans les années 50 avec James Dean. Pour cette série Netflix, les scénaristes ont décidé de mettre au premier plan le personnage de Cathy, une femme qui, au début du XXe siècle, va semer la zizanie entre deux frères.
7: Je suis

0: sans connaître parfaitement ça, mais être dénué de gentillesse et de conscience.
1: Cathy est une anti-héroïne complexe, mariée à l'un des frères, Adam Trask. Elle va exceller dans l'art de la manipulation. Steinbeck lui-même la décrivait comme un monstre psychologique. C'est Florence Pugh qui l'incarne, l'actrice que l'on a déjà vue dans les films Oppenheimer, Black Widow ou encore Dune. Les 7 épisodes de la série interrogent sur la notion de bien et de mal et sur ce que l'on est prêt à faire pour obtenir ce que l'on souhaite. Cette mini-série est une porte d'entrée à tous ceux qui ne connaissent pas l'œuvre de John Steinbeck.
2: Vous avez à peine quitté la chambre, mais vous illuminez déjà tout le foyer.
3: Vous êtes si gentil avec moi.
4: Écoutez, les filles, dans son genre, ne tombe pas du ciel.
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1: À l'Est d'Éden, sur Netflix.
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8: Bonsoir à tous. Le plus puissant mouvement de jeunesse lycéenne et étudiante depuis mai 68. Les mots de Jean-Luc Mélenchon, le chef de file de la France Insoumise, le candidat à la présidentielle, appelle à la mobilisation demain. Des rassemblements sont prévus par les syndicats étudiants partout en France. Les syndicats enseignants appellent les professeurs à soutenir la mobilisation et faire grève également. À noter que l'intersyndicale prévoit une grande journée de contestation le 5 novembre prochain dans le privé comme le public. Au total, 600 établissements ont été perturbés aujourd'hui. Plus de 5000 personnes ont été placées en garde à vue depuis le début des revendications lycéennes. 1800 personnes font l'objet de poursuites selon le ministère de la Justice. En Belgique aussi, où des manifestations étudiantes ont lieu, des violences ont été observées. 18 policiers ont été blessés à Liège notamment. À la une également, cet incendie à bord du porte-avions Charles de

0: De Gaulle ce matin. Le fleuron de la marine française est en révision sur la base navale de Toulon. Le feu aurait pris dans un local technique. Aucun blessé n'est à déplorer. Et les installations nucléaires n'ont pas été touchées, annonce la préfecture maritime. Les Espagnols appelés aux urnes dans moins de 2 mois. Le Premier ministre Pedro Sanchez a annoncé la dissolution du Parlement et des élections législatives anticipées fin novembre. Le socialiste n'avait pas obtenu la majorité lors du dernier scrutin il y a 3 ans. La crise du logement l'a finalement contraint à prendre cette décision alors que les récentes mesures annoncée avait été rejetée par le Parlement. À l'international toujours, le second tour de la présidentielle au Brésil aura lieu d'ici 3 semaines, le 25 octobre, et il se jouera entre Flavio Bolsonaro, le fils de l'ancien président d'extrême droite qui a créé la surprise hier, et Lula, le président sortant devancé au premier tour de plus de 2 millions de voix. À 80 ans, il brigue un 4e mandat. Et puis, il lance la saison des Nobel. Le prix Nobel de médecine a été attribué à des chercheurs américains et allemands par l'Académie suédoise. Il récompense leurs travaux sur l'opto génétique, une technique de neurosciences qui utilise la lumière pour étudier le cerveau. Voilà pour l'info, belle soirée à tous.
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2: Ce soir, on conserve un temps humide sur l'Hérault, des averses aussi sur la Corse. Pour demain, on aura du brouillard le matin sur les Hauts-de-France et la Haute-Normandie, des nuages sur le sud-ouest et sur la Bretagne, toujours de petites pluies et un ciel chargé autour de la Méditerranée, et le soleil ailleurs reste en place, avec des températures encore très douces, entre 13 degrés à Amiens et 22 à Marseille et à Bayonne le matin, 17 pour Paris, 18 degrés à Clermont-Ferrand, 20 à Nantes, 21 à Toulouse. Les averses vont revenir par l'ouest dans l'après-midi, elles seront toujours en place aussi sur le sud-est.
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3: Dans l'actualité environnementale aujourd'hui, l'ONU veut mieux protéger les fréquences radio utilisées par les météorologues pour observer l'atmosphère et prévoir les intempéries. Les fréquences radio ne servent pas seulement à écouter vos émissions préférées ou à communiquer. Elles sont également utilisées par les météorologues pour observer l'atmosphère et prévoir les intempéries. Et aujourd'hui, elles sont en danger. C'est une alerte de l'Union internationale des télécommunications et de l'Organisation météorologique mondiale, deux agences appartenant à l'ONU. En cause, les réseaux mobiles, l'utilisation croissante de fréquences par d'autres services de radiocommunication, notamment les communications sans fil et les services satellitaires accroît le risque d'interférences. Interférences qui peuvent donc perturber les mesures, réduire la qualité ou la disponibilité des données et par conséquent compromettre la fiabilité des prévisions et des alertes. Car il faut savoir que les radars météorologiques, les observations aéronautiques et maritimes et les systèmes de surveillance hydrologique dépendent des fréquences spécifiques. Or, rien qu'en Europe, près de 90% des radars météorologiques subissent chaque année des interférences nuisibles et la moindre erreur dans les données peut avoir des conséquences humaines tragiques, mais aussi économiques. Les deux agences de l'ONU appellent donc les gouvernements et les autorités de régulation à préserver l'accès aux fréquences indispensables à la météorologie, qui sont normalement protégées par le règlement des radiocommunications des Nations Unies.
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4: Nez qui coule, toux, fatigue, rhume ou grippe, pas toujours facile de s'y retrouver. Les deux maladies sont provoquées par des virus et leurs symptômes se ressemblent. Mal de gorge, maux de tête, fatigue, nez qui coule ou toux. Mais il existe une différence importante. La grippe touche généralement l'ensemble de l'organisme, alors que le rhume reste surtout concentré au niveau du nez et de la gorge. Le meilleur indice, c'est donc l'intensité des symptômes. Un rhume est généralement gênant, mais on peut continuer ses activités. La grippe, elle, arrive souvent beaucoup plus brutalement et peut véritablement vous clouer au lit avec une forte fatigue et des courbatures. Et contrairement à une idée reçue, la fièvre ne permet pas à elle seule de faire la différence. On peut avoir de la fièvre avec un rhume et certaines personnes grippées n'en ont pas. Autre différence, la grippe peut être plus sérieuse, notamment chez les personnes âgées ou fragiles. Elle peut entraîner des complications et reste une maladie potentiellement grave. Alors que faire? Dans les deux cas, il n'existe pas de remède miracle. Repos, hydratation et traitement des symptômes peuvent aider à mieux supporter la maladie. Pour la grippe, il existe aussi un moyen de prévention, la vaccination, particulièrement importante pour les personnes auxquelles elle est recommandée. Et surtout, lorsqu'on est malade, Les gestes simples comptent. Se couvrir lorsqu'on tousse ou éternue, se laver régulièrement les mains et limiter les contacts avec les personnes fragiles. Dans tous les cas, pour savoir précisément de quelle infection il s'agit,

0: consultez un professionnel de santé.
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3: Bonsoir à tous. Le plus puissant mouvement de jeunesse lycéenne et étudiante depuis mai 68. Les mots de Jean-Luc Mélenchon, le chef de file de la France Insoumise, le candidat à la présidentielle, appelle à la mobilisation demain. Des rassemblements sont prévus par les syndicats étudiants partout en France. Les syndicats enseignants appellent les professeurs à soutenir la mobilisation et faire grève également. À noter que l'intersyndicale prévoit une grande journée de contestation le 5 novembre prochain dans le privé comme le public. Au total, 600 établissements ont été perturbés aujourd'hui. Aujourd'hui, plus de 5000 personnes ont été placées en garde à vue depuis le début des revendications lycéennes. 1800 personnes font l'objet de poursuites selon le ministère de la Justice. En Belgique aussi, où des manifestations étudiantes ont lieu, des violences ont été observées. 18 policiers ont été blessés à Liège notamment. À la une également, cet incendie à bord du porte-avions Charles de Gaulle ce matin. Le fleuron de la marine française est en révision sur la base navale de Toulon. Le feu aurait pris dans un local technique. Aucun blessé n'est à déplorer et les installations nucléaires n'ont pas été touchés, annonce la préfecture maritime. Les Espagnols appelés aux urnes dans moins de deux mois. Le Premier ministre Pedro Sanchez a annoncé la dissolution du Parlement et des élections législatives anticipées fin novembre. Le socialiste n'avait pas obtenu la majorité lors du dernier scrutin il y a trois ans. La crise du logement l'a finalement contraint à prendre cette décision alors que les récentes mesures annoncées avaient été rejetées par le Parlement. À l'international toujours, le second tour de la présidentielle au Brésil aura lieu d'ici trois semaines, le 25 octobre, et il se jouera entre Flavio Bolsonaro, le fils de l'ancien président d'extrême droite qui a créé la surprise hier, et Lula, le président sortant devancé au premier tour de plus de 2 millions de voix. À 80 ans, il brigue un quatrième mandat. Et puis, il lance la saison des Nobel. Le prix Nobel de médecine a été attribué à des chercheurs américains et allemands par l'Académie suédoise. Il récompense leurs travaux sur l'optogénétique, une technique de neurosciences qui utilise la lumière pour étudier le cerveau. Voilà pour l'info. Belle soirée à tous.
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4: C'est un cadeau qui a dû faire plaisir à des millions de fans. On vous parle de la surprise de U2 dans Backstage. Ce n'est pas dans le sens que l'on fête un cadeau d'anniversaire normalement, mais on ne va pas se plaindre. À l'occasion de ses 50 ans, U2 a dévoilé Silencio, extrait du nouveau disque du groupe qui est attendu dans les prochaines semaines, au mois de novembre. 16e album studio intitulé Carnaval des Luz. Le 25 septembre 1976, date historique dans le monde du rock et plus largement de la musique. Les futurs membres du groupe se sont réunis pour la première fois du côté de Dublin et ils n'étaient même pas majeurs. Depuis, l'histoire est belle, très belle même, et encore loin d'être terminée. Encore un peu de patience donc pour découvrir le projet en entier. Ce sera d'ailleurs le premier véritable album de chansons originales de U2 depuis 2017. Alors forcément, on a tous hâte.

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1: Dans l'actualité cette semaine, eBay retire des pièces automobiles de son site. Le mariage de Nissan et de Honda et la pratique du vélo à Rennes devraient connaître une nette accélération. Vous ne retrouverez plus cette pièce automobile sur eBay. L'entreprise américaine a annoncé un changement majeur dans sa politique qui est donc entrée en vigueur fin septembre. Il n'est désormais plus possible de commercialiser des airbags sur la plateforme numérique. Une décision qui intervient après plusieurs décès qui rappelle à quel point l'achat de ce composant en ligne doit être effectué avec précaution. Aux États-Unis, cette interdiction est même étendue aux calculateurs et aux capteurs qui pilotent le déclenchement des airbags. Nissan et Honda n'ont finalement pas renoncé à travailler ensemble. Les deux constructeurs japonais viennent de conclure un accord portant sur l'électronique et les logiciels de leur prochaine voiture. Dès 2029, ils partageront des composants et des architectures essentielles au fonctionnement des véhicules dits définis par logiciel. Une coopération devenue stratégique face à Tesla et surtout face à la terrible concurrence des constructeurs chinois. Et un nouveau coup d'accélérateur en perspective pour la pratique du vélo à Rennes. Au 1er juillet 2028, l'intégralité du parc de vélos en libre-service passera à la motricité électrique. Actuellement, 650 vélos en libre-service sont disponibles dans 57 stations implantées sur le territoire et dans 2 ans, une petite vingtaine de stations supplémentaires complétera le maillage en s'installant dans d'autres communes de la métropole.
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8: Bonsoir à tous. Le plus puissant mouvement de jeunesse lycéenne et étudiante depuis mai 68. Les mots de Jean-Luc Mélenchon, le chef de file de la France Insoumise. Le candidat à la présidentielle appelle à la mobilisation demain. Des rassemblements sont prévus par les syndicats étudiants partout en France. Les syndicats enseignants appellent les professeurs à soutenir la mobilisation et faire grève également. À noter que l'intersyndicale prévoit une grande journée de contestation le 5 novembre prochain dans le privé comme le public. Au total, 600 établissements ont été perturbés aujourd'hui. Aujourd'hui, plus de 5000 personnes ont été placées en garde à vue depuis le début des revendications lycéennes. 1800 personnes font l'objet de poursuites selon le ministère de la Justice. En Belgique aussi, où des manifestations étudiantes ont lieu, des violences ont été observées. 18 policiers ont été blessés à Liège notamment. À la une également, cet incendie à bord du porte-avions Charles de Gaulle ce matin. Le fleuron de la marine française est en révision sur la base navale de Toulon. Le feu aurait pris dans un local technique. Aucun blessé n'est à déplorer et les installations nucléaires n'ont pas été touchés, annonce la préfecture maritime. Les Espagnols appelés aux urnes dans moins de 2 mois. Le Premier ministre Pedro Sanchez a annoncé la dissolution du Parlement et des élections législatives anticipées fin novembre. Le socialiste n'avait pas obtenu la majorité lors du dernier scrutin il y a 3 ans. La crise du logement l'a finalement contraint à prendre cette décision alors que les récentes mesures annoncées avaient été rejetées par le Parlement. À l'international toujours, le second tour de la présidentielle au Brésil aura lieu d'ici 3 semaines, le 25 octobre, et il se jouera entre Flavio Bolsonaro, le fils de l'ancien président d'extrême droite qui a créé la surprise hier, et Lula, le président sortant devancé au premier tour de plus de 2 millions de voix. À 80 ans, il brigue un 4e mandat. Et puis, il lance la saison des Nobel. Le prix Nobel de médecine a été attribué à des chercheurs américains et allemands par l'Académie suédoise. Ils récompensent leurs travaux sur l'optogénétique, une technique de neurosciences qui utilise la lumière pour étudier le cerveau. Voilà pour l'info. Belle soirée à tous.
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9: Dans votre rendez-vous consommation, la polémique autour d'un nouveau logo. Vous l'avez peut-être vu fleurir sur les emballages de volailles depuis quelques semaines dans les supermarchés, le logo Bien-être Animal, un logo mis en place par les acteurs de la filière pour mettre en avant leur traitement des volailles. Objectif, permettre aux consommateurs d'identifier plus facilement les produits issus de politiques engagées. Aujourd'hui, le collectif revendique plus de 80 signataires et plus de 1300 éleveurs engagés partout en France. Alors que la consommation de volailles augmente dans le pays, plus 15% ces 5 dernières années, avec en première position le poulet, de plus en plus populaire, avec des prix moins élevés que la viande rouge. Ce logo du bien-être animal a donc pour vocation de rassurer les consommateurs engagés sur cette question à travers plusieurs engagements. L'animal a été élevé dans un poulailler avec lumière naturelle, les exigences sanitaires sont strictes et contrôlées, ou encore les éleveurs et le personnel bénéficient de formations sur le bien-être et la protection des animaux. Mais tout ne serait pas si rose, selon certaines associations de défense animale qui dénoncent une démarche marketing outrancière et estime que ce logo trompe les consommateurs avec notamment des volailles sélectionnées.

0: conditionnés génétiquement pour grossir toujours plus vite, leur provoquant des problèmes de santé et des souffrances. Les associations recommandent aux consommateurs de se fier à une autre étiquette, celle sur le bien-être animal, visible sur les emballages depuis 2019. Une étiquette verte, le système évalue les conditions de vie, de transport et d'abattage des animaux d'élevage à travers plus de 200 critères contrôlés par des organismes indépendants.
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0: Dans votre rendez-vous jeux vidéo, on monte dans un vaisseau dans une galaxie très très lointaine. C'est l'une des licences les plus populaires du cinéma et elle a eu droit à de multiples adaptations sur nos consoles de jeux. Star Wars est de retour avec la sortie cette semaine de Star Wars Galactic Racer. Ici, pas question de sabre laser, tout se joue dans des vaisseaux puisqu'il s'agit d'un jeu de course. Foncez à toute vitesse dans des modules aussi rapides que l'éclair, à la clé des courses dynamiques et très spectaculaires. Rejoignez la Ligue Galactique, un circuit de course clandestin né après la chute de l'Empire. Le mode solo propose un vrai scénario, incarné Shade, un pilote solitaire qui cherche à se venger et il fera tout ce qui est en son pouvoir pour devenir le plus rapide. Et pour ce faire, vous avez une large gamme de vaisseaux différents à votre disposition. À vous de choisir celui qui correspond le plus à votre style de pilotage. Les différentes courses nous emmènent sur plusieurs planètes iconiques de l'univers Star Wars, de Tatooine à Jakku en passant par Lantana. Des courses à savourer en solo mais aussi à plusieurs. Bien sûr, via un mode en ligne pour affronter des adversaires aux quatre coins de la planète. Ce n'est pas la première fois que la saga Star Wars se décline en version jeu de course. Le premier du genre était sorti en 1999 au moment de l'arrivée de l'épisode 1 au cinéma. Il avait su séduire les joueurs. 27 ans après, la formule plaira toujours autant aux amateurs de courses futuristes. Star Wars Galactic Racer sort cette semaine sur PC, PlayStation 5 et Xbox Series.
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2: Bonsoir à tous. Le plus puissant mouvement de jeunesse lycéenne et étudiante depuis mai 68. Les mots de Jean-Luc Mélenchon, le chef de file de la France Insoumise. Le candidat à la présidentielle appelle à la mobilisation demain. Des rassemblements sont prévus par les syndicats étudiants partout en France. Les syndicats enseignants appellent les professeurs à soutenir la mobilisation et faire grève également. À noter que l'intersyndicale prévoit une grande journée de contestation le 5 novembre prochain dans le privé comme le public. Au total, 600 établissements ont été perturbés aujourd'hui. Aujourd'hui, plus de 5000 personnes ont été placées en garde à vue depuis le début des revendications lycéennes. 1800 personnes font l'objet de poursuites selon le ministère de la Justice. En Belgique aussi, où des manifestations étudiantes ont lieu, des violences ont été observées. 18 policiers ont été blessés à Liège notamment. À la une également, cet incendie à bord du porte-avions Charles de Gaulle ce matin. Le fleuron de la marine française est en révision sur la base navale de Toulon. Le feu aurait pris dans un local technique. Aucun blessé n'est à déplorer et les installations nucléaires n'ont pas été touchées, annonce la préfecture maritime. Les Espagnols appelés aux urnes dans moins de 2 mois. Le premier ministre Pedro Sanchez a annoncé la dissolution du Parlement et des élections législatives anticipées fin novembre. Le socialiste n'avait pas obtenu la majorité lors du dernier scrutin il y a 3 ans. La crise du logement l'a finalement contraint à prendre cette décision alors que les récentes mesures annoncées avaient été rejetées par le Parlement. À l'international toujours, le second tour de la présidentielle au Brésil aura lieu d'ici 3 semaines, le 25 octobre, et il se jouera entre Flavio Bolsonaro, le fils de l'ancien président d'extrême droite qui a créé la surprise hier, et Lula, le président sortant devancé au premier tour de plus de 2 millions de voix. À 80 ans, il brigue un 4e mandat. Et puis, il lance la saison des Nobel. Le prix Nobel de médecine a été attribué à des chercheurs américains et allemands par l'Académie suédoise. Ils récompensent leurs travaux sur l'optogénétique, une technique de neurosciences qui utilise la lumière pour étudier le cerveau. Voilà pour l'info, belle soirée à tous.
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3: Ce soir, on conserve un temps humide sur les Raux, des averses aussi sur la Corse. Pour demain, on aura du brouillard le matin sur les Hauts-de-France et la Haute-Normandie, des nuages sur le sud-ouest et sur la Bretagne, toujours de petites pluies et un ciel chargé autour de la Méditerranée, et le soleil ailleurs reste en place, avec des températures encore très douces, entre 13 degrés à Amiens et 22 à Marseille et à Bayonne le matin, 17 pour Paris, 18 degrés à Clermont-Ferrand, 20 à Nantes, 21 à Toulouse. Des averses vont revenir par l'ouest dans l'après-midi, elles seront toujours en place aussi sur le sud-est.
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4: Une invention bretonne transforme l'humidité de l'air en fraîcheur. Tout de suite, votre chronique innovation.

0: rafraîchir nos villes, on pouvait tout simplement récupérer l'eau présente dans l'air. C'est le principe de l'Oasis, une invention bretonne développée par Rodrigo Morales Pomarat. Un dispositif testé pendant tout l'été 2026 au port du Crouesti à Arzon dans le Morbihan. Et aujourd'hui, le projet passe à l'étape suivante, sa commercialisation. Concrètement, l'Oasis ressemble à un drôle de mobilier urbain végétalisé. La nuit, elle récupère l'humidité naturellement présente dans l'air grâce à un système de condensation. L'eau est ensuite filtrée et désinfectée aux ultraviolets. Pendant la journée, cette eau sert notamment à alimenter les végétaux et à produire une fine brume. L'objectif est de créer autour de l'installation un petit îlot de fraîcheur sans avoir besoin de la raccorder au réseau d'eau. Lors d'une mesure réalisée pendant l'expérimentation, le sol atteignait 30 degrés sur le quai contre 18 degrés sous les végétaux de l'Oasis. Le projet ne date pas d'hier, l'inventeur y travaille depuis 2021, mais cet été, le dispositif a été testé pendant 10 semaines en conditions réelles avec le public. Et désormais, une première série doit être fabriquée dès l'automne de cette année, notamment pour les collectivités, les festivals et les événements. Une invention bretonne qui ne crée donc pas de l'eau à partir de rien. Elle récupère celle qui se trouve déjà dans l'air pour tenter de rendre nos espaces urbains un peu plus frais.
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2: C'est un incontournable de nos frigos. Selon France Agrimaire, 95% des ménages français ont acheté au moins une fois du jambon en 2024. Supérieur à l'étouffé, sans nitrite, les références sont tellement nombreuses, pas évident de choisir en rayon. Voici quelques conseils pour vous aider à trancher. Le magazine 60 millions de consommateurs a récemment passé au crible de nombreuses références de jambon. En supermarché, premier constat, le prix ne reflète pas toujours la qualité. Certaines marques premier prix s'en sortent en effet même mieux que des produits plus chers. Le premier réflexe consiste donc à analyser l'étiquette. Privilégier d'abord la mention jambon supérieur, son cahier des charges est plus strict, seulement 5 additifs autorisés. Deuxième conseil, comparer le sel pour 100 grammes. Autour de 2 grammes de sel pour 100 grammes de jambon, soit environ 2 tranches, c'est déjà assez élevé quand on sait que l'OMS recommande de ne pas dépasser 5 grammes de sel par jour. Autre conseil, ne vous arrêtez pas au sans nitrite, écrit en gros sur la barquette. Certains fabricants remplacent les nitrites par des bouillons ou extraits de légumes riches en nitrates, notamment le céleri. Des ferments peuvent ensuite transformer ces nitrates en nitrites. Particularité facilement reconnaissable, certains jambons sans nitrite ou sans solution alternative sont naturellement gris. Ils se conservent moins longtemps et sont généralement plus chers. Enfin, rappelons que même un jambon avec une bonne composition reste de la charcuterie. Les recommandations officielles préconisent de la limiter à 150 grammes par semaine, soit environ 3 tranches de jambon blanc.
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4: Bonsoir à tous. Le plus puissant mouvement de jeunesse lycéenne et étudiante depuis mai 68. Les mots de Jean-Luc Mélenchon, le chef de file de la France Insoumise. Le candidat à la présidentielle appelle à la mobilisation demain. Des rassemblements sont prévus par les syndicats étudiants partout en France. Les syndicats enseignants appellent les professeurs à soutenir la mobilisation et faire grève également. À noter que l'intersyndicale prévoit une grande journée de contestation le 5 novembre prochain dans le privé comme le public. Au total, 600 établissements ont été perturbés aujourd'hui. Plus de 5000 personnes ont été placées en garde à vue depuis le début des revendications lycéennes. 1800 personnes font l'objet de poursuites selon le ministère de la Justice. En Belgique aussi, où des manifestations étudiantes ont lieu, des violences ont été observées. 18 policiers ont été blessés à Liège notamment. À la une également, cet incendie à bord du porte-avions Charles de Gaulle ce matin. Le fleuron de la marine française est en révision sur la base navale de Toulon. Le feu aurait pris dans un local technique. Aucun blessé n'est à déplorer et les installations nucléaires n'ont pas été touchés, annonce la préfecture maritime. Les Espagnols appelés aux urnes dans moins de deux mois, le Premier ministre Pedro Sanchez a annoncé la dissolution.

0: du Parlement et des élections législatives anticipées fin novembre. Le socialiste n'avait pas obtenu la majorité lors du dernier scrutin il y a 3 ans. La crise du logement l'a finalement contraint à prendre cette décision alors que les récentes mesures annoncées avaient été rejetées par le Parlement. À l'international toujours, le second tour de la présidentielle au Brésil aura lieu d'ici 3 semaines, le 25 octobre, et il se jouera entre Flavio Bolsonaro, le fils de l'ancien président d'extrême droite qui a créé la surprise hier, et Lula, le président sortant devancé au premier tour de plus de 2 millions de voix. À 80 ans, il brigue un 4e mandat. Et puis, il lance la saison des Nobel. Le prix Nobel de médecine a été attribué à des chercheurs américains et allemands par l'Académie suédoise. Ils récompensent leurs travaux sur l'optogénétique, une technique de neurosciences qui utilise la lumière pour étudier le cerveau. Voilà pour l'info. Belle soirée à tous.
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2: Aujourd'hui, Paul Mirabel nous présente son quotidien mouvementé. Une version fictive de lui-même, voilà ce que nous propose Paul Mirabel dans Paul, la série sur Prime Video. L'humoriste joue avec son image en jouant son propre rôle. Alors qu'il a vendu à Amazon un nouveau spectacle ainsi qu'un documentaire sur sa vie, il faut bien qu'il se rende à l'évidence, il n'a absolument rien écrit, rien préparé. Son meilleur ami décide alors de le reprendre en main.
3: T'as foutu quoi ces 12 derniers mois? Personne ne se comporte comme toi dans mon agence, Paul.
4: Moi, les humoristes, c'est un truc de fou, le boulard, quoi.
5: Je vais organiser des expériences qui vont donner de l'inspiration.
6: Ok, mais pas de plan galère, gros.
2: Sauf que justement, des galères, c'est ce qui attend Paul Mirabel tout au long des 6 épisodes de la série. Il va se retrouver dans des situations absurdes qui ne vont pas vraiment l'aider à respecter le délai de ses projets. Cette façon de se mettre en scène en jouant une version fictive de soi-même, c'est déjà ce qu'avait fait Éric Judor il y a quelques années dans sa série Platane. Éric Judor qui apparaît d'ailleurs dans Paul, la série, avec toujours une bonne dose d'autodérision.
7: Paul Mirabel, actuellement dans la polémique...
3: C'est dingue, t'es...
7: Bon.
3: Grand. C'est grand.
7: Est-ce qu'on peut appeler mon agent?
8: Ta gueule.
7: Ouais, pardon.
8: C'est le mec qui fait des blagues de tension à la télé, là. Paul Pamplemousse.
7: Voilà.
2: Paul, la série, disponible dès cette semaine sur Prime Video.
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9: Dans l'actualité environnementale aujourd'hui, la ministre de l'Agriculture autorise pour 120 jours un herbicide interdit. Copernicus alerte sur la pollution à l'ozone. Et puis cette initiative à Cannes pour lutter contre les frelons. C'est la première dérogation. Le ministère de l'Agriculture a autorisé les producteurs de céréales à paille d'utiliser un herbicide jugé nocif pendant 120 jours. Un produit pourtant classé comme dangereux par l'Agence nationale de sécurité sanitaire. Il présenterait notamment des risques de contamination des eaux souterraines et des risques pour les organismes aquatiques. Le ministère évoque, lui, une nécessité absolue, notamment pour la culture d'orge qui est en grand danger immédiat. Plus d'un tiers de la population mondiale a été exposée en 2026 à des niveaux dangereux de pollution à l'ozone. C'est l'alerte du service européen de surveillance de l'atmosphère Copernicus. Il met notamment en cause les vagues de chaleur et les incendies de forêt conjugués aux émissions d'origine humaine. L'Asie a été la région la plus affectée avec 53% de la population exposée à des niveaux extrêmement élevés sur les 8 premiers mois de 2026. Et puis l'association des apiculteurs en Provence expérimente des harpes électriques sur une parcelle à Cannes. Un système qui permet d'éloigner les frelons asiatiques pour permettre aux abeilles d'aller butiner et ensuite d'alimenter la ruche. C'est la 3e année de test. Les apiculteurs qui appellent aussi à une prise de conscience générale car les frelons asiatiques détruisent tout, les ruches mais aussi la biodiversité.
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0: Bonsoir à tous. Le plus puissant mouvement de jeunesse lycéenne et étudiante depuis mai 68. Les mots de Jean-Luc Mélenchon, le chef de file de la France Insoumise, le candidat à la présidentielle, appelle à la mobilisation demain. Des rassemblements sont prévus par les syndicats étudiants partout en France. Les syndicats enseignants appellent les professeurs à soutenir la mobilisation et faire grève également. À noter que l'intersyndicale prévoit une grande journée de contestation le 5 novembre prochain dans le privé comme le public. Au total, 600 établissements ont été perturbés aujourd'hui. Plus de 5000 personnes ont été placées en garde à vue depuis le début des revendications lycéennes. 1800 personnes font l'objet de poursuites selon le ministère de la Justice. En Belgique aussi, où des manifestations étudiantes ont lieu, des violences ont été observées. 18 policiers ont été blessés à Liège notamment. À la une également, cet incendie à bord du porte-avions Charles de Gaulle ce matin. Le fleuron de la marine française est en révision sur la base navale de Toulon. Le feu aurait pris dans un local technique. Aucun blessé n'est à déplorer et les installations nucléaires n'ont pas été touchées, annonce la préfecture maritime. Les Espagnols appelés aux urnes dans moins de 2 mois. Le Premier ministre Pedro Sanchez a annoncé la dissolution du Parlement et des élections législatives anticipées fin novembre. Le socialiste n'avait pas obtenu la majorité lors du dernier scrutin il y a 3 ans. La crise du logement l'a finalement contraint à prendre cette décision alors que les récentes mesures annoncées avaient été rejetées par le Parlement. À l'international toujours, le second tour de la présidentielle au Brésil aura lieu d'ici 3 semaines, le 25 octobre, et il se jouera entre Flavio Bolsonaro, le fils de l'ancien président d'extrême droite qui a créé la surprise hier, et Lula, le président sortant devancé au premier tour de plus de 2 millions de voix. À 80 ans, il brigue un 4e mandat. Et puis, il lance la saison des Nobel. Le prix Nobel de médecine a été attribué à des chercheurs américains et allemands par l'Académie suédoise. Ils récompensent leurs travaux sur l'optogénétique, une technique de neurosciences qui utilise la lumière pour étudier le cerveau. Voilà pour l'info. Belle soirée à tous.
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2: Bonne nouvelle pour les amateurs de café, leur tasse quotidienne n'est pas forcément l'ennemi de leur santé. On entend souvent qu'il faudrait limiter le café pour protéger son cœur, mais les données scientifiques sont plus nuancées. Pour la plupart des adultes, jusqu'à 5 tasses de café par jour peuvent être consommées sans danger. Cela représente environ 400 mg de caféine avec des tasses classiques. Et le café pourrait même avoir certains effets intéressants. Sa consommation régulière est associée à un risque plus faible de diabète de type 2, d'accident vasculaire cérébral, de maladie cardiaque ou encore d'insuffisance cardiaque. Les chercheurs s'intéressent notamment aux nombreux composés présents naturellement dans le café, dont certains ont des propriétés antioxydantes. Mais attention, cela ne veut pas dire que plus on en boit, mieux c'est. Pour plusieurs maladies cardiovasculaires, les associations les plus favorables se situent plutôt autour de 2 à 4 tasses par jour. Autre précision, ces résultats concernent principalement le café noir, sans sucre ni sirop. Et une boisson énergisante, très riche en caféine, n'est évidemment pas équivalente à une tasse de café. Attention, toutes les sources de caféine ne se valent pas. Les boissons énergisantes peuvent être source d'hypertension artérielle et d'arythmie cardiaque. Enfin, nous ne sommes pas tous égaux face à la caféine. Certaines personnes y sont beaucoup plus sensibles. Alors faut-il compter ses cafés ? Pas forcément. Retenez surtout ceci, pour la majorité des adultes, quelques tasses par jour ne sont pas incompatibles avec une bonne santé, à condition de rester raisonnable.
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2: Au programme aujourd'hui dans Backstage, le nouvel album de Thierry Larose. Alors oui, ce n'est pas l'artiste le plus connu en France, mais il commence à se faire un nom. Thierry Larose revient cette semaine avec un tout nouveau disque intitulé Le X du Y, le troisième déjà pour le jeune artiste québécois. C'est le tout dernier des 3 membres du projet collectif Le Roi, La Rose et Le Loup à faire paraître son projet solo. Chez nous, sa notoriété reste encore confidentielle, c'est vrai, mais projet après projet, Thierry Larose commence à s'exporter et à toucher de plus en plus de fans de folk rock, d'indie rock ou encore de pop. Un style qui plaît, car il s'est déjà imposé comme l'une des figures incontournables de la scène musicale québécoise contemporaine. Cet album est présenté comme le plus abouti de sa jeune carrière. Une 10aine de titres est à retrouver à l'intérieur, de quoi nous accompagner pendant les journées d'automne. Thierry Larose qui partira aussi en tournée dans les prochaines semaines, mais malheureusement, il ne passera pas par l'Hexagone.

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2: Bonsoir à tous. Le plus puissant mouvement de jeunesse lycéenne et étudiante depuis mai 68. Les mots de Jean-Luc Mélenchon, le chef de file de la France Insoumise. Le candidat à la présidentielle appelle à la mobilisation demain. Des rassemblements sont prévus par les syndicats étudiants partout en France. Les syndicats enseignants appellent les professeurs à soutenir la mobilisation et faire grève également. À noter que l'intersyndicale prévoit une grande journée de contestation le 5 novembre prochain dans le privé comme le public. Au total, 600 établissements ont été perturbés aujourd'hui. Plus de 5000 personnes ont été placées en garde à vue depuis le début des revendications lycéennes. 1800 personnes font l'objet de poursuites selon le ministère de la Justice. En Belgique aussi, où des manifestations étudiantes ont lieu, des violences ont été observées. 18 policiers ont été blessés à Liège notamment. À la une également, cet incendie à bord du porte-avions Charles de Gaulle ce matin. Le fleuron de la marine française est en révision sur la base navale de Toulon. Le feu aurait pris dans un local technique. Aucun blessé n'est à déplorer et les installations nucléaires n'ont pas été touchés, annonce la préfecture maritime. Les Espagnols appelés aux urnes dans moins de deux mois. Le Premier ministre Pedro Sanchez a annoncé la dissolution du Parlement et des élections législatives anticipées fin novembre. Le socialiste n'avait pas obtenu la majorité lors du dernier scrutin il y a trois ans. La crise du logement l'a finalement contraint à prendre cette décision alors que les récentes mesures annoncées avaient été rejetées par le Parlement. À l'international toujours, le second tour de la présidentielle au Brésil aura lieu d'ici trois semaines, le 25 octobre, et il se jouera entre Flavio Bolsonaro, le fils de l'ancien président d'extrême droite qui a créé la surprise hier, et Lula, le président sortant devancé au premier tour de plus de 2 millions de voix. À 80 ans, il brigue un quatrième mandat. Et puis, il lance la saison des Nobel. Le prix Nobel de médecine a été attribué à des chercheurs américains et allemands par l'Académie suédoise. Ils récompensent leurs travaux sur l'optogénétique, une technique de neurosciences qui utilise la lumière pour étudier le cerveau. Voilà pour l'info. Belle soirée à tous.
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3: Un emballage en pois jaune pour remplacer le polystyrène, c'est le sujet de votre chronique innovation. Un électroménager, un ordinateur, une pièce industrielle, pour voyager sans casse, ils sont souvent calés dans du polystyrène expansé. Ça protège bien, mais c'est un plastique et de plus en plus d'entreprises cherchent à s'en passer. Storopack, spécialiste de l'emballage de protection dont le pôle de recherche est en Loire-Atlantique, propose une alternative brevetée. Son principe, un cœur en carton creusé de petites cellules remplies d'air, un peu comme un nid d'abeille. Ce cœur est pris en sandwich entre deux couches de mousse d'amidon. Cet amidon vient de pois jaunes cultivés en Europe. Pour le fabriquer, on chauffe le pois jaune avec de l'eau et l'installation ressemble à une grande machine à pop-corn. Le résultat, ce sont des cales en trois dimensions, légères et faites sur mesure. Et ce sont ces pièces qui maintiennent l'objet dans son carton. Et pour les assembler, pas besoin de colle, un simple apport d'eau suffit. Côté performance, le niveau de protection est comparable à celui du polystyrène expansé, contre les chocs mais aussi contre les frottements et les rayures. Après usage, ces cales se recyclent avec le papier. Et par rapport à un carton de calage classique, elles demandent jusqu'à 43% d'eau, 38% de ressources et 32% de CO2 en moins. Reste des inconnus, on ne connaît ni le prix ni la date de mise sur le marché, alors verra-t-on bientôt ces cales de pois jaunes dans nos colis ? Réponse à suivre.
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4: Être réveillé à 5h12 du matin, voilà une étape quasiment incontournable de la vie de parent. On voit pourquoi les jeunes enfants se réveillent trop tôt et ce qu'on peut mettre en place. Et déjà, je vous rassure, un bébé qui se réveille à 6h30, c'est normal, même si ça nous paraît tôt, et je parle ici de ceux qui font leur nuit.

0: bonne température de la chambre et éviter d'avoir trop de luminosité. Et ensuite, eh bien, tant que c'est la nuit, on reste en mode nuit. Donc même si on se lève, on chuchote, on garde la lumière tamisée et on explique qu'il est trop tôt et pourquoi c'est important de dormir suffisamment. Pour les plus grands, un truc qui fonctionne bien pour les miens, c'est de les laisser gérer leur petit déjeuner. Ça les rend plus autonomes et ils n'ont pas besoin de nous réveiller s'ils ont faim. Enfin, il existe aussi des réveils spéciaux que vous pouvez programmer pour passer en mode soleil pour montrer à votre enfant quand c'est l'heure de se lever.
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3: Bonsoir à tous. Le plus puissant mouvement de jeunesse lycéenne et étudiante depuis mai 68. Les mots de Jean-Luc Mélenchon, le chef de file de la France Insoumise, le candidat à la présidentielle, appelle à la mobilisation demain. Des rassemblements sont prévus par les syndicats étudiants partout en France. Les syndicats enseignants appellent les professeurs à soutenir la mobilisation et faire grève également. À noter que l'intersyndicale prévoit une grande journée de contestation le 5 novembre prochain dans le privé comme le public. Au total, 600 établissements ont été perturbés aujourd'hui. Plus de 5000 personnes ont été placées en garde à vue depuis le début des revendications lycéennes. 1800 personnes font l'objet de poursuites selon le ministère de la Justice. En Belgique aussi, où des manifestations étudiantes ont lieu, des violences ont été observées. 18 policiers ont été blessés à Liège notamment. À la une également, cet incendie à bord du porte-avions Charles de Gaulle ce matin. Le fleuron de la marine française est en révision sur la base navale de Toulon. Le feu aurait pris dans un local technique. Aucun blessé n'est à déplorer et les installations nucléaires n'ont pas été touchés, annonce la préfecture maritime. Les Espagnols appelés aux urnes dans moins de deux mois. Le Premier ministre Pedro Sanchez a annoncé la dissolution du Parlement et des élections législatives anticipées fin novembre. Le socialiste n'avait pas obtenu la majorité lors du dernier scrutin il y a trois ans. La crise du logement l'a finalement contraint à prendre cette décision alors que les récentes mesures annoncées avaient été rejetées par le Parlement. À l'international toujours, le second tour de la présidentielle au Brésil aura lieu d'ici trois semaines, le 25 octobre, et il se jouera entre Flavio Bolsonaro, le fils de l'ancien président d'extrême droite qui a créé la surprise hier, et Lula, le président sortant devancé au premier tour de plus de 2 millions de voix. À 80 ans, il brigue un quatrième mandat. Et puis, il lance la saison des Nobel. Le prix Nobel de médecine a été attribué à des chercheurs américains et allemands par l'Académie suédoise. Il récompense leurs travaux sur l'optogénétique, une technique de neurosciences qui utilise la lumière pour étudier le cerveau. Voilà pour l'info. Belle soirée à tous.
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4: Bonjour amis jardiniers, ils sont la bande sonore de nos après-midi au jardin, les oiseaux. Si l'été, il est recommandé de ne pas les nourrir, mais seulement de les abreuver, à partir de quand peut-on ressortir les mangeoires ? Les coupelles d'eau traînent encore dans le jardin, mais garder les mangeoires encore dans le placard. Les mois de septembre et d'octobre sont assez particuliers pour les oiseaux, car c'est une période de transition entre les chaudes journées d'été et les premiers coups de froid. Cette année, l'été a joué les prolongations, notamment dans le sud, avec un mois de septembre encore assez chaud pour garder un jardin vivant et productif. Les baies, les fruits, les insectes étaient présents en quantité pour combler les appétits de moineaux. Vous pouvez en revanche préparer votre jardin pour accompagner les oiseaux à se nourrir naturellement jusqu'au froid de température, où là, il faudra ressortir les mangeoires, laisser les derniers fruits tomber au sol et laisser pousser les plantes qui font des graines. Attendez l'hiver et les périodes de gel ou de froid prolongé pour remplir les mangeoires de graines. Si vous le faites, remplissez-les jusqu'au retour des beaux jours. Les oiseaux peuvent vite prendre l'habitude de venir se restaurer dans votre jardin. Enfin, faites en sorte que vos équipements soient propres et nettoyés pour éviter la propagation de maladies entre les oiseaux. Les conseils de la semaine. C'est le moment de rentrer les pots des agrumes et des orchidées avec les premiers coups de froid. Pour les agrumes plantés en pleine terre, il est temps de préparer le voilage, mais attendez les grandes périodes de froid pour le faire, début novembre par exemple. On sème les épinards d'hiver, les choux et les radis noirs, on récolte le panais, les kiwis et les raisins.
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1: Bonsoir, bonsoir à tous. 984 personnes interpellées aux abords des lycées, 65 policiers blessés, des nouveaux faits de violence. À Lens, un élève de 15 ans s'est fait arracher la main ce lundi matin alors qu'il tentait d'évacuer une grenade de désencerclement. L'IGPN a été saisi. Au total, 190 lycéens auraient été blessés selon le décompte d'Edouard Geffray, le ministre de l'Éducation nationale, qui a annoncé que 589 établissements ont été perturbés aujourd'hui. Pour tenter de faire retomber la pression, écoutez les lycéens, après la lettre de Sébastien Lecornu et les 5 grands chantiers lancés, le ministre de l'Éducation propose la mise en place d'une plateforme en ligne pour récolter les revendications des élèves. En attendant, une nouvelle journée de mobilisation est prévue demain. À l'appel des syndicats étudiants, un rassemblement doit se tenir à Paris à 14h, place de la République. De nombreuses manifestations sont prévues aussi devant les lycées partout dans le pays. Les lycéens qui ne seront pas seuls, les syndicats d'enseignants invitent également les professeurs à rejoindre le mouvement à travers vers une intersyndicale. Une autre journée de grève est prévue dans le public comme dans le privé le 5 novembre prochain. Dans l'actualité également, cet incendie à bord du porte-avions Charles de Gaulle ce matin. Le navire français est en révision sur la base navale de Toulon. Le feu aurait pris dans un local technique. Aucun blessé n'est à déplorer et les installations nucléaires n'ont pas été touchées, annonce la préfecture maritime. Dernier jour pour vous inscrire à la primaire de la gauche. Si vous souhaitez participer, le premier tour aura lieu le week-end prochain afin de désigner le candidat unique à la présidentielle l'année prochaine. 5 candidats sont en lice, Raphaël Glucksmann, Jérôme Gage, Ségolène Royal ou encore Emmanuel Morel et Olivier Faure. Enfin du tennis et scène incroyable à Pékin, Daniil Medvedev a été disqualifié après avoir envoyé une balle dans la tête d'un spectateur suite à un geste d'humeur. Le Russe quitte la demi-finale par la petite porte et c'est donc Novak Djokovic qui se qualifie. Le Serbe disputera la 146e finale de sa carrière face à l'Australien Alex de Minaur. Bonne soirée à notre écoute.
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2: Ce soir, on conserve un temps humide sur l'Hérault, des averses aussi sur la Corse. Pour demain, on aura du brouillard le matin sur les Hauts-de-France et la Haute-Normandie, des nuages sur le sud-ouest et sur la Bretagne, toujours de petites pluies et un ciel chargé autour de la Méditerranée, et le soleil ailleurs reste en place, avec des températures encore très douces, entre 13 degrés à Amiens et 22 à Marseille et à Bayonne le matin, 17 pour Paris, 18 degrés à Clermont-Ferrand, 20 à Nantes, 21 à Toulouse. Des averses vont revenir par l'ouest dans l'après-midi, elles seront toujours en place aussi sur le sud-est.
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3: Bientôt un petit nouveau sur les rails français. Ce nouveau coup de pouce pour la mobilité électrique et la décision radicale de la ville d'Angers. Velvet fait un pas de géant vers sa mise en service commerciale prévue à l'été 2028. La compagnie qui veut concurrencer la SNCF entre Paris et Bordeaux, Nantes et Rennes, vient d'obtenir sa licence d'entreprise ferroviaire. La licence délivrée par le ministère des Transports est l'une des deux autorisations clés obligatoires pour pouvoir exercer une activité de transport ferroviaire en France. La compagnie est déjà en possession de 12 trains de dernière génération commandés au constructeur Alstom. Et ce nouveau coup de pouce pour la mobilité, l'achat ou la location d'une voiture électrique d'occasion auprès d'un professionnel devient éligible à une aide financée par les certificats d'économie d'énergie. Son montant est de 337 euros par véhicule sans condition de ressources, mais le modèle doit être entièrement électrique. La voiture doit aussi être dotée d'une batterie en très bon état, immatriculée une première fois en France entre le 1er janvier 2017 et le 31 décembre 2023 et devra aussi être conservée pendant au moins 3 ans. La mesure radicale prise par la ville d'Angers, désormais les trottinettes électriques mais aussi scooters, motos, vélos, monoroues et gyropodes ne peuvent plus circuler sur le plateau piétonnier du centre-ville. La municipalité souhaite redonner la priorité aux piétons. Cette réglementation s'inscrit dans une politique plus large de lutte contre les comportements dangereux. Les contrevenants s'exposent à une amende de 150 euros.
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1: Bonsoir, bonsoir à tous. 984 personnes interpellées aux abords des lycées, 65 policiers blessés, des nouveaux faits de violence. À Lens, un élève de 15 ans s'est fait arracher la main ce lundi matin alors qu'il tentait d'évacuer une grenade de désencerclement. L'IGPN a été saisie. Au total, 190 lycéens auraient été blessés selon le décompte d'Edouard Geffray, le ministre de l'Éducation nationale, qui a annoncé que 589 établissements ont été perturbés aujourd'hui. Pour tenter de faire retomber la pression, écoutez les lycéens, après la lettre de Sébastien Lecornu et les 5 grands chantiers lancés, le ministre de l'Éducation propose la mise en place d'une plateforme en ligne pour récolter les revendications des élèves. En attendant, une nouvelle journée de mobilisation est prévue demain. À l'appel des syndicats étudiants, un rassemblement doit se tenir à Paris à 14h, place de la République. De nombreuses manifestations sont prévues aussi devant les lycées partout dans le pays. Les lycéens qui ne seront pas seuls. Les syndicats d'enseignants invitent également les professeurs à rejoindre le mouvement à travers vers une intersyndicale. Une autre journée de grève est prévue dans le public comme dans le privé le 5 novembre prochain. Dans l'actualité également, cet incendie à bord du porte-avions Charles de Gaulle ce matin. Le navire français est en révision sur la base navale de Toulon. Le feu aurait pris dans un local technique. Aucun blessé n'est à déplorer et les installations nucléaires n'ont pas été touchées, annonce la préfecture maritime. Dernier jour pour vous inscrire à la primaire de la gauche. Si vous souhaitez participer, le premier tour aura lieu le week-end prochain afin de désigner le candidat unique à la présidentielle l'année prochaine. 5 candidats sont en lice, Raphaël Glucksmann, Jérôme Gage, Ségolène Royal ou encore Emmanuel Morel et Olivier Faure. Enfin du tennis et scène incroyable à Pékin, Daniil Medvedev a été disqualifié après avoir envoyé une balle dans la tête d'un spectateur suite à un geste d'humeur. Le Russe quitte la demi-finale par la petite porte et c'est donc Novak Djokovic qui se qualifie. Le Serbe disputera la 146e finale de sa carrière face à l'Australien Alex de Minaur. Bonne soirée à notre écoute.
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5: Attention au matcha, on en parle aujourd'hui dans votre rendez-vous consommation. C'est une alerte qui nous vient de Que Choisir. L'association de défense des consommateurs nous met en garde contre le matcha. Cette boisson issue de thé vert moulu est devenue très tendance ces dernières années. Populaire mais pas forcément toujours bonne pour la santé. Que Choisir a analysé 7 références de matcha et a trouvé à chaque fois des traces d'aluminium. 5 d'entre elles dépassaient même la valeur de référence fixée par l'Agence Nationale de Sécurité Sanitaire. Presque 4 fois plus en une seule tasse pour l'échantillon le plus préoccupant. Les références témoignent chères sont celles qui ont obtenu les pires résultats. Pourtant, malgré le risque sanitaire, l'Union européenne n'a pas défini de teneur maximale réglementaire pour l'aluminium dans les aliments et les boissons. Alors comment expliquer cette présence d'aluminium dans le matcha ? Eh bien, le métal est naturellement présent dans la croûte terrestre, particulièrement dans les sols volcaniques où sont concentrées les cultures de théier. Les feuilles de matcha étant directement broyées, on ingère ces traces d'aluminium. Que Choisir ne va pas jusqu'à recommander de ne plus boire de thé matcha, mais préconise de ne pas en consommer tous les jours pour réduire son exposition à l'aluminium, puisque consommé en grande quantité et sur la durée, l'aluminium peut s'attaquer au système nerveux. Pour limiter les risques, l'association recommande de varier ses boissons et de privilégier des poudres issues de première récolte, généralement moins chargées en métaux.
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5: C'est un des jeux les plus emblématiques d'Xbox, Gears of War fait son grand retour. On replonge cette semaine dans l'un des plus grands

0: En succès d'Xbox, la saga Gears of War, lancée il y a 20 ans sur Xbox 360, une série de jeux vidéo très populaire qui met en scène le dur combat des humains face à une terrible race alien appelée les Locustes. À la sortie, ce jeu de tir à la troisième personne avait conquis les joueurs, à tel point que plusieurs suites ont vu le jour, la dernière en date remontée à Gears 5 en 2019. Jusqu'à maintenant est la sortie cette semaine de Gears of War ID, un épisode qui se déroule avant les événements du premier jeu, lors du fameux jour de l'émergence, ce jour où l'humanité a été envahie par les Locustes. Les fans seront ravis de retrouver les personnages emblématiques de la saga comme Marcus Fenix et Dominique Santiago. Les deux hommes doivent survivre dans les rues de la ville de Kalona, un nouveau terrain de jeu pour Gears of War. La prise en main ne va pas perdre les habitués de la série puisqu'on retrouve la mécanique de cover shooter, c'est-à-dire que l'on avance tout en se cachant derrière des obstacles pour se protéger des tirs adverses. Pour ceux qui préfèrent jouer à plusieurs, pas de problème, sachez qu'il est possible de jouer la campagne principale à deux sur le même écran avec un ami sur son canapé. Il est aussi possible de jouer à quatre, mais cette fois ce sera en ligne. Gears of War ID, c'est à retrouver sur Xbox Series et PC.
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5: Bonsoir, bonsoir à tous. 984 personnes interpellées aux abords des lycées, 65 policiers blessés, des nouveaux faits de violence. À Lens, un élève de 15 ans s'est fait arracher la main ce lundi matin alors qu'il tentait d'évacuer une grenade de désencerclement. L'IGPN a été saisi. Au total, 190 lycéens auraient été blessés selon le décompte d'Edouard Geffray, le ministre de l'Éducation nationale qui a annoncé que 589 établissements ont été perturbés aujourd'hui. Pour tenter de faire retomber la pression, écoutez les lycéens, après la lettre de Sébastien Lecornu et les 5 grands chantiers lancés, le ministre de l'Éducation propose la mise en place d'une plateforme en ligne pour récolter les revendications des élèves. En attendant, une nouvelle journée de mobilisation est prévue demain. À l'appel des syndicats étudiants, un rassemblement doit se tenir à Paris à 14h, place de la République. De nombreuses manifestations sont prévues aussi devant les lycées partout dans le pays. Les lycéens qui ne seront pas seuls, les syndicats d'enseignants invitent également les professeurs à rejoindre le mouvement à travers une intersyndicale. Une autre journée de grève est prévue dans le public comme dans le privé le 5 novembre prochain. Dans l'actualité également, cet incendie à bord du porte-avions Charles de Gaulle ce matin. Le navire français est en révision sur la base navale de Toulon. Le feu aurait pris dans un local technique. Aucun blessé n'est à déplorer et les installations nucléaires n'ont pas été touchées, annonce la préfecture maritime. Dernier jour pour vous inscrire à la primaire de la gauche. Si vous souhaitez participer, le premier tour aura lieu le week-end prochain afin de désigner le candidat unique à la présidentielle l'année prochaine. 5 candidats sont en lice, Raphaël Glucksmann, Jérôme Gage, Ségolène Royal ou encore Emmanuel Morel et Olivier Faure. Enfin du tennis et scène incroyable à Pékin, Daniil Medvedev a été disqualifié après avoir envoyé une balle dans la tête d'un spectateur suite à un geste d'humeur. Le Russe quitte la demi-finale par la petite porte et c'est donc Novak Djokovic qui se qualifie. Le Serbe disputera la 146e finale de sa carrière face à l'Australien Alex de Minaur. Bonne soirée à notre écoute.
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6: Ce soir, on conserve un temps humide sur l'Hérault, des averses aussi sur la Corse. Pour demain, on aura du brouillard le matin sur les Hauts-de-France et la Haute-Normandie, des nuages sur le sud-ouest et sur la Bretagne, toujours de petites pluies et un ciel chargé autour de la Méditerranée, et le soleil ailleurs reste en place, avec des températures encore très douces, entre 13 degrés à Amiens et 22 à Marseille et à Bayonne le matin, 17 pour Paris, 18 degrés à Clermont-Ferrand, 20 à Nantes, 21 à Toulouse. Des averses vont revenir par l'ouest dans l'après-midi, elles seront toujours en place aussi sur le sud-est.
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7: Une main robotique qui arrive à se déplacer toute seule, c'est ce qu'ont réussi à faire des chercheurs allemands. Et ce projet marque une avancée dans le développement de robots plus complexes. On vous en dit plus. Ce n'est pas la chose, cette main qui se déplace toute seule dans la famille Adams, mais on y est presque. Des chercheurs allemands ont réussi à faire tenir en équilibre une main robotique afin qu'elle puisse marcher ou travailler. C'est une véritable avancée puisque jusqu'ici, les projets de ce genre n'avaient jamais vraiment été couronnés de succès. Il faut dire que faire tenir une main debout alors que chaque doigt est d'une longueur différente, eh bien c'est plus complexe qu'il n'y paraît. Pour cela, les chercheurs allemands ont équipé leur main robotique d'une batterie, de capteurs de mouvement et d'un petit ordinateur. Ils ont réussi à lui apprendre à marcher sur ses doigts, sur 14 surfaces différentes, à l'intérieur et à l'extérieur. Posée sur le côté, la main a réussi à se lever dans 21 tests sur 25. Elle serait donc capable de se relever en cas de chute. Et puis les chercheurs lui ont aussi donné des tâches comme pousser un objet ou appuyer sur les flèches d'un clavier tout en restant debout sur ses autres doigts. Alors à quoi sert ce genre de projet concrètement ? Eh bien cela permet d'envisager le développement de robots plus complexes en ayant des mains indépendantes, dotés de leur propre mobilité, les futurs robots seraient plus polyvalents. On peut même imaginer qu'ils deviendraient modulables avec la possibilité que certains membres se détachent comme des petits robots à part entière qui seraient capables d'aller effectuer une tâche indépendamment du corps auquel ils appartiennent.
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3: Passer d'une chaudière à gaz ou au fioul à une pompe à chaleur sans payer plus cher, c'est la promesse du nouveau leasing social du gouvernement, on vous explique. C'est une annonce du gouvernement dans un contexte de flambée des prix de l'énergie. Un leasing social sur les pompes à chaleur dans le cadre du plan d'électrification. Il concerne notamment les plus modestes. Depuis le 1er octobre, les propriétaires de maisons individuelles appartenant aux catégories de revenus très modestes au sens défini par l'Agence nationale de l'habitat peuvent accéder à ce leasing social. Par exemple, les personnes vivant seules et gagnant 1855 euros par mois ou les couples avec deux enfants gagnant à eux deux maximum 3 811 euros par mois. La promesse est la suivante, aucun coût supplémentaire pendant 3 ans par rapport à ce que vous coûtait le gaz ou le fioul, mais une facture de chauffage qui peut être divisée par 2 une fois l'équipement remboursé à l'issue des 3 ans. Dans le même temps, le prix repère du gaz, lui, ne cesse d'augmenter, plus 6% au mois d'octobre. L'objectif est de rendre accessible l'achat d'une pompe à chaleur qui coûte en moyenne 15 000 euros en France contre 4 000 pour une chaudière à gaz. L'enveloppe moyenne des aides sera de 9 800 euros par ménage. 55 000 pompes à chaleur devraient être installées en 2 ans grâce à ce dispositif. Les premières installations pourraient avoir lieu dès le mois de novembre selon le gouvernement et dès le 1er janvier 2027, d'autres acteurs de l'énergie pourront ensuite proposer une offre intégrée aux ménages concernés. Si le dispositif vous intéresse, les inscriptions sont ouvertes depuis le 1er octobre.
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5: Bonsoir, bonsoir à tous. 984 personnes interpellées aux abords des lycées, 65 policiers blessés, des nouveaux faits de violence. À Lens, un élève de 15 ans s'est fait arracher la main ce lundi matin alors qu'il tentait d'évacuer une grenade de désencerclement. L'IGPN a été saisie. Au total, 190 lycéens auraient été blessés selon le décompte d'Edouard Geffray, le ministre de l'Éducation nationale qui a annoncé que 589 établissements ont été perturbés aujourd'hui. Pour tenter de faire retomber la pression, écoutez les lycéens, après la lettre de Sébastien Lecornu et les 5 grands chantiers lancés, le ministre de l'Éducation propose la mise en place d'une plateforme en ligne pour récolter les revendications des élèves. En attendant, une nouvelle journée de mobilisation est prévue demain. À l'appel des syndicats étudiants, un rassemblement doit se tenir à Paris à 14h, place de la République. De nombreuses manifestations sont prévues aussi devant les lycées partout dans le pays. Les lycéens qui ne seront pas seuls, les syndicats d'enseignants invitent également les professeurs à rejoindre le mouvement à travers une intersyndicale. Une autre journée de grève est prévue dans le public comme dans le privé le 5 novembre prochain. Dans l'actualité également, cet incendie à bord du porte-avions Charles de Gaulle ce matin. Le navire français est en révision sur la base navale de Toulon. Le feu aurait pris dans un local technique. Aucun blessé n'est à déplorer et les installations nucléaires n'ont pas été touchées, annonce la préfecture maritime. Dernier jour pour vous inscrire à la primaire de la gauche. Si vous souhaitez participer, le premier tour aura lieu le week-end prochain afin de désigner le candidat unique à la présidentielle l'année prochaine. 5 candidats sont en lice, Raphaël Glucksmann, Jérôme Gage, Ségolène Royal ou encore Emmanuel Morel et Olivier Faure. Enfin du tennis et scène incroyable à Pékin, Daniil Medvedev a été disqualifié après avoir envoyé une balle dans la tête d'un spectateur suite à un geste d'humeur. Le Russe quitte la demi-finale par la petite porte et c'est donc Novak Djokovic qui se qualifie. Le Serbe disputera la 146e finale de sa carrière face à l'Australien Alex de Minaur. Bonne soirée à notre écoute.
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0: La série du jour adapte un grand classique de la littérature. C'est une grande fresque historique que nous propose Netflix avec À l'Est d'Éden, une relecture du classique de John Steinbeck qui a déjà eu droit à une adaptation dans les années 50 avec James Dean. Pour cette série Netflix, les scénaristes ont décidé de mettre au premier plan le personnage de Cathy, une femme qui, au début du XXe siècle, va semer la zizanie entre deux frères.
10: Je suis convaincue que ce monde abrite des monstres nés de parents humains. Les monstres sont des variations de ce qui est considéré comme normal. Un enfant peut naître parfaitement sain, mais être dénué de gentillesse et de conscience.
0: Cathy est une anti-héroïne complexe, mariée à l'un des frères, Adam Trask. Elle va exceller dans l'art de la manipulation. Steinbeck lui-même la décrivait comme un monstre psychologique. C'est Florence Pugh qui l'incarne, l'actrice que l'on a déjà vue dans les films Oppenheimer, Black Widow ou encore Dune. Les 7 épisodes de la série interrogent sur la notion de bien et de mal et sur ce que l'on est prêt à faire pour obtenir ce que l'on souhaite. Cette mini-série est une porte d'entrée à tous ceux qui ne connaissent pas l'œuvre de John Steinbeck.
11: Vous avez à peine quitté la chambre, mais vous illuminez déjà tout le foyer.
10: Vous êtes si gentil avec moi.
12: Écoute, les filles, dans son genre, ne tombent pas du ciel.
11: Cathy, si vous m'épousez, je vous protégerai. Cette vie vous comblera.
0: À l'Est d'Éden, sur Netflix.
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13: Dans l'actualité environnementale aujourd'hui, l'ONU veut mieux protéger les fréquences radio utilisées par les météorologues pour observer l'atmosphère et prévoir les intempéries. Les fréquences radio ne servent pas seulement à écouter vos émissions préférées ou à communiquer. Elles sont également utilisées par les météorologues pour observer l'atmosphère et prévoir les intempéries. Et aujourd'hui, elles sont en danger. C'est une alerte de l'Union internationale des télécommunications et de l'Organisation météorologique mondiale, deux agences appartenant à l'ONU. En cause, les réseaux mobiles, l'utilisation croissante de fréquences par d'autres services de radiocommunication, notamment les communications sans fil et les services satellitaire accroît le risque d'interférences. Interférences qui peuvent donc perturber les mesures, réduire la qualité ou la disponibilité des données et par conséquent compromettre la fiabilité des prévisions et des alertes. Car il faut savoir que les radars météorologiques, les observations aéronautiques et maritimes et les systèmes de surveillance hydrologique dépendent des fréquences spécifiques. Or, rien qu'en Europe, près de 90% des radars météorologiques subissent chaque année des interférences nuisibles et la moindre erreur dans les données peut avoir des conséquences humaines tragiques, mais aussi économiques. Les deux agences de l'ONU appellent donc les gouvernements et les autorités de régulation à préserver l'accès aux fréquences indispensables à la météorologie, qui sont normalement protégées par le règlement des radiocommunications des Nations Unies.
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5: Bonsoir, bonsoir à tous. 984 personnes interpellées aux abords des lycées, 65 policiers blessés, des nouveaux faits de violence. À Lens, un élève de 15 ans s'est fait arracher la main ce lundi matin alors qu'il tentait d'évacuer une grenade de désencerclement. L'IGPN a été saisi. Au total, 190 lycéens auraient été blessés selon le décompte d'Edouard Geffray, le ministre de l'Éducation nationale, qui a annoncé que 589 établissements ont été perturbés aujourd'hui. Pour tenter de faire retomber la pression, écoutez les lycéens. Après la lettre de Sébastien Lecornu et les 5 grands chantiers lancés, le ministre de l'Éducation propose la mise en place d'une plateforme en ligne pour récolter les revendications des élèves. En attendant, une nouvelle journée de mobilisation est prévue demain. À l'appel des syndicats étudiants, un rassemblement doit se tenir à Paris à 14h, place de la République. De nombreuses manifestations sont prévues aussi devant les lycées partout dans le pays. Les lycéens qui ne seront pas seuls, les syndicats d'enseignants invitent également les professeurs à rejoindre le mouvement à travers une intersyndicale. Une autre journée de grève est prévue dans le public comme dans le privé le 5 novembre prochain. Dans l'actualité également, cet incendie à bord du porte-avions Charles de Gaulle ce matin. Le navire français est en révision sur la base navale de Toulon. Le feu aurait pris dans un local technique. Aucun blessé n'est à déplorer et les installations nucléaires n'ont pas été touchées, annonce la préfecture maritime. Dernier jour pour vous inscrire à la primaire de la gauche. Si vous souhaitez participer, le premier tour aura lieu le week-end prochain. Afin de désigner le candidat unique à la présidentielle l'année prochaine. 5 candidats sont en lice, Raphaël Glucksmann, Jérôme Gage, Ségolène Royal ou encore Emmanuel Morel et Olivier Faure. Enfin du tennis et scène incroyable à Pékin, Daniil Medvedev a été disqualifié après avoir envoyé une balle dans la tête d'un spectateur suite à un geste d'humeur. Le Russe quitte la demi-finale par la petite porte et c'est donc Novak Djokovic qui se qualifie. Le Serbe disputera la 146e finale de sa carrière face à l'Australien Alex de Minaur. Bonne soirée à notre écoute.
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15: Nez qui coule, toux, fatigue, rhume ou grippe, pas toujours facile de s'y retrouver. Les deux maladies sont provoquées par des virus et leurs symptômes se ressemblent. Mal de gorge, maux de tête, fatigue, nez qui coule ou toux. Mais il existe une différence importante. La grippe touche généralement l'ensemble de l'organisme alors que le rhume reste surtout concentré au niveau du nez et de la gorge. Le meilleur indice, c'est donc l'intensité des symptômes. Un rhume est généralement gênant, mais on peut continuer ses activités. La grippe, elle, arrive souvent beaucoup plus brutalement et peut véritablement vous clouer au lit avec une forte fatigue et des courbatures. Et contrairement à une idée reçue, la fièvre ne permet pas à elle seule de faire la différence. On peut avoir de la fièvre avec un rhume et certaines personnes grippées n'en ont pas. Autre différence, la grippe peut être plus sérieuse, notamment chez les personnes âgées ou fragiles. Elle peut entraîner des complications et reste une maladie potentiellement grave. Alors que faire? Dans les deux cas, il n'existe pas de remède miracle. Repos, hydratation et traitement des symptômes peuvent aider à mieux supporter la maladie. Pour la grippe, il existe aussi un moyen de prévention, la vaccination, particulièrement importante pour les personnes auxquelles elle est recommandée. Et surtout, lorsqu'on est malade, les gestes simples comptent. Se couvrir lorsqu'on tousse ou éternue, se laver régulièrement les mains et limiter les contacts avec les personnes fragiles. Dans tous les cas, pour savoir précisément de quelle infection il s'agit, consultez un professionnel de santé.
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19: C'est un cadeau qui a dû faire plaisir à des millions de fans. On vous parle de la surprise de U2 dans Backstage. Ce n'est pas dans le sens que l'on fête un cadeau d'anniversaire normalement, mais on ne va pas se plaindre. À l'occasion de ses 50 ans, U2 a dévoilé Silencio, extrait du nouveau disque du groupe qui est attendu dans les prochaines semaines, au mois de novembre. 16e album studio intitulé Carnaval des Luz. Le 25 septembre 1976, date historique dans le monde du rock et plus largement de la musique. Les futurs membres du groupe se sont réunis pour la première fois du côté de Dublin et ils n'étaient même pas majeurs. Depuis, l'histoire est belle, très belle même, et encore loin d'être terminée. Encore un peu de patience donc pour découvrir le projet en entier. Ce sera d'ailleurs le premier véritable album de chansons originales de U2 depuis 2017. Alors forcément, on a tous hâte.

0: Bonsoir, bonsoir à tous. 984 personnes interpellées aux abords des lycées, 65 policiers blessés, des nouveaux faits de violence. À Lens, un élève de 15 ans s'est fait arracher la main ce lundi matin alors qu'il tentait d'évacuer une grenade de désencerclement. L'IGPN a été saisi. Au total, 190 lycéens auraient été blessés selon le décompte d'Edouard Geffray, le ministre de l'Éducation nationale, qui a annoncé que 589 établissements ont été perturbés aujourd'hui. Pour tenter de faire retomber la pression, écoutez les lycéens, après la lettre de Sébastien Lecornu et les 5 grands chantiers lancés, le ministre de l'Éducation propose la mise en place d'une plateforme en ligne pour récolter les revendications des élèves. En attendant, une nouvelle journée de mobilisation est prévue demain. À l'appel des syndicats étudiants, un rassemblement doit se tenir à Paris à 14h, place de la République. De nombreuses manifestations sont prévues aussi devant les lycées partout dans le pays. Les lycéens qui ne seront pas seuls, les syndicats d'enseignants invitent également les professeurs à rejoindre le mouvement à travers vers une intersyndicale. Une autre journée de grève est prévue dans le public comme dans le privé le 5 novembre prochain. Dans l'actualité également, cet incendie à bord du porte-avions Charles de Gaulle ce matin. Le navire français est en révision sur la base navale de Toulon. Le feu aurait pris dans un local technique. Aucun blessé n'est à déplorer et les installations nucléaires n'ont pas été touchées, annonce la préfecture maritime. Dernier jour pour vous inscrire à la primaire de la gauche. Si vous souhaitez participer, le premier tour aura lieu le week-end prochain afin de désigner le candidat unique à la présidentielle l'année prochaine. 5 candidats sont en lice, Raphaël Glucksmann, Jérôme Gage, Ségolène Royal ou encore Emmanuel Morel et Olivier Faure. Enfin du tennis et scène incroyable à Pékin, Daniil Medvedev a été disqualifié après avoir envoyé une balle dans la tête d'un spectateur suite à un geste d'humeur. Le Russe quitte la demi-finale par la petite porte et c'est donc Novak Djokovic qui se qualifie. Le Serbe disputera la 146e finale de sa carrière face à l'Australien Alex de Minaur. Bonne soirée à notre écoute.
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2: Ce soir, on conserve un temps humide sur l'Hérault, des averses aussi sur la Corse. Pour demain, on aura du brouillard le matin sur les Hauts-de-France et la Haute-Normandie, des nuages sur le sud-ouest et sur la Bretagne, toujours de petites pluies et un ciel chargé autour de la Méditerranée, et le soleil ailleurs reste en place, avec des températures encore très douces, entre 13 degrés à Amiens et 22 à Marseille et à Bayonne le matin, 17 pour Paris, 18 degrés à Clermont-Ferrand, 20 à Nantes, 21 à Toulouse. Des averses vont revenir par l'ouest dans l'après-midi, elles seront toujours en place aussi sur le sud-est.
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3: Dans l'actualité cette semaine, eBay retire des pièces automobiles de son site. Le mariage de Nissan et de Honda et la pratique du vélo à Rennes devraient connaître une nette accélération. Vous ne retrouverez plus cette pièce automobile sur eBay. L'entreprise américaine a annoncé un changement majeur dans sa politique qui est donc entrée en vigueur fin septembre. Il n'est désormais plus possible de commercialiser des airbags sur la plateforme numérique. Une décision qui intervient après plusieurs décès qui rappelle à quel point l'achat de ce composant en ligne doit être effectué avec précaution. Aux États-Unis, cette interdiction est même étendue aux calculateurs et aux capteurs qui pilotent le déclenchement des airbags. Nissan et Honda n'ont finalement pas renoncé à travailler ensemble. Les deux constructeurs japonais viennent de conclure un accord portant sur l'électronique et les logiciels de leur prochaine voiture. Dès 2029, ils partageront des composants et des architectures essentielles au fonctionnement des véhicules dits définis par logiciel. Une coopération devenue stratégique face à Tesla et surtout face à la terrible concurrence des constructeurs chinois. Et un nouveau coup d'accélérateur en perspective pour la pratique du vélo à Rennes. Au 1er juillet 2028, l'intégralité du parc de vélos en libre service passera à la motricité électrique. Actuellement, 650 vélos en libre service sont disponibles dans 57 stations implantées sur le territoire et dans 2 ans, une petite vingtaine de stations supplémentaires complétera le maillage en s'installant dans d'autres communes de la métropole.
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4: Dans votre rendez-vous consommation, la polémique autour d'un nouveau logo. Vous l'avez peut-être vu fleurir sur les emballages de volailles depuis quelques semaines dans les supermarchés, le logo Bien-être Animal, un logo mis en place par les acteurs de la filière pour mettre en avant leur traitement des volailles. Objectif, permettre aux consommateurs d'identifier plus facilement les produits issus de politiques engagées. Aujourd'hui, le collectif revendique plus de 80 signataires et plus de 1300 éleveurs engagés partout en France. Alors que la consommation de volailles augmente dans le pays,

0: plus 15% ces 5 dernières années, avec en première position le poulet, de plus en plus populaire, avec des prix moins élevés que la viande rouge. Ce logo du bien-être animal a donc pour vocation de rassurer les consommateurs engagés sur cette question à travers plusieurs engagements. L'animal a été élevé dans un poulailler avec lumière naturelle, les exigences sanitaires sont strictes et contrôlées, ou encore les éleveurs et le personnel bénéficient de formations sur le bien-être et la protection des animaux. Mais tout ne serait pas si rose selon certaines associations de défense animale qui dénoncent une démarche marketing outrancière et estiment que ce logo trompe les consommateurs avec notamment des volailles sélectionnées génétiquement pour grossir toujours plus vite, leur provoquant des problèmes de santé et des souffrances. Les associations recommandent aux consommateurs de se fier à une autre étiquette, celle sur le bien-être animal visible sur les emballages depuis 2019, une étiquette verte. Le système évalue les conditions de vie, de transport et d'abattage des animaux d'élevage à travers plus de 200 critères contrôlés par des organismes indépendants.
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3: Bonsoir, bonsoir à tous. 984 personnes interpellées aux abords des lycées, 65 policiers blessés, des nouveaux faits de violence. À Lens, un élève de 15 ans s'est fait arracher la main ce lundi matin alors qu'il tentait d'évacuer une grenade de désencerclement. L'IGPN a été saisi. Au total, 190 lycéens auraient été blessés selon le décompte d'Edouard Geffray, le ministre de l'Éducation nationale, qui a annoncé que 589 établissements ont été perturbés aujourd'hui. Pour tenter de faire retomber la pression, écoutez les lycéens, après la lettre de Sébastien Lecornu et les 5 grands chantiers lancés, le ministre de l'Éducation propose la mise en place d'une plateforme en ligne pour récolter les revendications des élèves. En attendant, une nouvelle journée de mobilisation est prévue demain. À l'appel des syndicats étudiants, un rassemblement doit se tenir à Paris à 14h, place de la République. De nombreuses manifestations sont prévues aussi devant les lycées partout dans le pays. Les lycéens qui ne seront pas seuls. Les syndicats d'enseignants invitent également les professeurs à rejoindre le mouvement à travers une intersyndicale. Une autre journée de grève est prévue dans le public comme dans le privé le 5 novembre prochain. Dans l'actualité également, cet incendie à bord du porte-avions Charles de Gaulle ce matin. Le navire français est en révision sur la base navale de Toulon. Le feu aurait pris dans un local technique. Aucun blessé n'est à déplorer et les installations nucléaires n'ont pas été touchées, annonce la préfecture maritime. Dernier jour pour vous inscrire à la primaire de la gauche. Si vous souhaitez participer, le premier tour aura lieu le week-end prochain afin de désigner le candidat unique à la présidentielle l'année prochaine. 5 candidats sont en lice, Raphaël Glucksmann, Jérôme Gage, Ségolène Royal ou encore Emmanuel Morel et Olivier Faure. Enfin du tennis et scène incroyable à Pékin, Daniil Medvedev a été disqualifié après avoir envoyé une balle dans la tête d'un spectateur suite à un geste d'humeur. Le Russe quitte la demi-finale par la petite porte et c'est donc Novak Djokovic qui se qualifie. Le Serbe disputera la 146e finale de sa carrière face à l'Australien Alex de Minaur. Bonne soirée à notre écoute.
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0: Dans votre rendez-vous jeux vidéo, on monte dans un vaisseau dans une galaxie très très lointaine. C'est l'une des licences les plus populaires du cinéma et elle a eu droit à de multiples adaptations sur nos consoles de jeux. Star Wars est de retour avec la sortie cette semaine de Star Wars Galactic Racer. Ici, pas question de sabre laser, tout se joue dans des vaisseaux puisqu'il s'agit d'un jeu de course. Foncez à toute vitesse dans des modules aussi rapides que l'éclair. À la clé, des courses dynamiques et très spectaculaires. Rejoignez la Ligue Galactique, un circuit de course clandestin né après la chute de l'Empire. Le mode solo Solo propose un vrai scénario, incarné Shade, un pilote solitaire qui cherche à se venger et il fera tout ce qui est en son pouvoir pour devenir le plus rapide. Et pour ce faire, vous avez une large gamme de vaisseaux différents à votre disposition. À vous de choisir celui qui correspond le plus à votre style de pilotage. Les différentes courses nous emmènent sur plusieurs planètes iconiques de l'univers Star Wars, de Tatooine à Jakku en passant par Lantana. Des courses à savourer en solo, mais aussi à plusieurs, bien sûr, via un mode en ligne pour affronter des adversaires aux quatre coins de la planète. Ce n'est pas la première fois que la saga Star Wars se décline en version jeu de course. Le premier du genre était sorti en 1999, au moment de l'arrivée de l'épisode.

0: toujours autant aux amateurs de courses futuristes. Star Wars Galactic Racer sort cette semaine sur PC, PlayStation 5 et Xbox Series.
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2: Une invention bretonne transforme l'humidité de l'air en fraîcheur. Tout de suite, votre chronique innovation. Et si pour rafraîchir nos villes, on pouvait tout simplement récupérer l'eau présente dans l'air? C'est le principe de l'Oasis, une invention bretonne développée par Rodrigo Morales Pomarat. Un dispositif testé pendant tout l'été 2026 au port du Crouesti à Arzon dans le Morbihan. Et aujourd'hui, le projet passe à l'étape suivante, sa commercialisation. Concrètement, l'Oasis ressemble à un drôle de mobilier urbain végétalisé. La nuit, elle récupère l'humidité naturellement présente dans l'air grâce à un système de condensation. L'eau est ensuite filtrée et désinfectée aux ultraviolets. Pendant la journée, cette eau sert notamment à alimenter les végétaux et à produire une fine brume. L'objectif est de créer autour de l'installation un petit îlot de fraîcheur sans avoir besoin de la raccorder au réseau d'eau. Lors d'une mesure réalisée pendant l'expérimentation, le sol atteignait 30 degrés sur le quai contre 18 degrés sous les végétaux de l'Oasis. Le projet ne date pas d'hier. L'inventeur y travaille depuis 2021, mais cet été, le dispositif a été testé pendant 10 semaines en conditions réelles avec le public. Et désormais, une première série doit être fabriquée dès l'automne de cette année, notamment pour les collectivités, les festivals et les événements. Une invention bretonne qui ne crée donc pas de l'eau à partir de rien. Elle récupère celle qui se trouve déjà dans l'air pour tenter de rendre nos espaces urbains un peu plus frais.
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4: Bonsoir, bonsoir à tous. 984 personnes interpellées aux abords des lycées, 65 policiers blessés, des nouveaux faits de violence. À Lens, un élève de 15 ans s'est fait arracher la main ce lundi matin alors qu'il tentait d'évacuer une grenade de désencerclement. L'IGPN a été saisi. Au total, 190 lycéens auraient été blessés selon le décompte d'Edouard Geffray, le ministre de l'Éducation nationale, qui a annoncé que 589 établissements ont été perturbés aujourd'hui. Pour tenter de faire retomber la pression, écoutez les lycéens, après la lettre de Sébastien Lecornu et les 5 grands chantiers lancés, le ministre de l'Éducation propose la mise en place d'une plateforme en ligne pour récolter les revendications des élèves. En attendant, une nouvelle journée de mobilisation est prévue demain. À l'appel des syndicats étudiants, un rassemblement doit se tenir à Paris à 14h, place de la République. De nombreuses manifestations sont prévues aussi devant les lycées partout dans le pays. Les lycéens qui ne seront pas seuls, les syndicats d'enseignants invitent également les professeurs à rejoindre le mouvement à travers une intersyndicale. Une autre journée de grève est prévue dans le public comme dans le privé le 5 novembre prochain. Dans l'actualité également, cet incendie à bord du porte-avions Charles de Gaulle ce matin. Le navire français est en révision sur la base navale de Toulon. Le feu aurait pris dans un local technique. Aucun blessé n'est à déplorer et les installations nucléaires n'ont pas été touchées, annonce la préfecture maritime. Dernier jour pour vous inscrire à la primaire de la gauche. Si vous souhaitez participer, le premier tour aura lieu le week-end prochain afin de désigner le candidat unique à la présidentielle l'année prochaine. 5 candidats sont en lice, Raphaël Glucksmann, Jérôme Gage, Ségolène Royal ou encore Emmanuel Morel et Olivier Faure. Enfin du tennis et scène incroyable à Pékin, Daniil Medvedev a été disqualifié après avoir envoyé une balle dans la tête d'un spectateur suite à un geste d'humeur. Le Russe quitte la demi-finale par la petite porte et c'est donc Novak Djokovic qui se qualifie. Le Serbe disputera la 146e finale de sa carrière face à l'Australien Alex de Minaur. Bonne soirée à notre équipe.
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5: C'est un incontournable de nos frigos. Selon France Agrimaire, 95% des ménages français ont acheté au moins une fois du jambon en 2024. Supérieur à l'étouffé, sans nitrite, les références sont tellement nombreuses, pas évident de choisir en rayon. Voici quelques conseils pour vous aider à trancher. Le magazine 60.

0: Millions de consommateurs a récemment passé au crible de nombreuses références de jambon. En supermarché, premier constat, le prix ne reflète pas toujours la qualité. Certaines marques premier prix s'en sortent en effet même mieux que des produits plus chers. Le premier réflexe consiste donc à analyser l'étiquette. Privilégier d'abord la mention jambon supérieur, son cahier des charges est plus strict, seulement 5 additifs autorisés. Deuxième conseil, comparer le sel pour 100 grammes. Autour de 2 grammes de sel pour 100 grammes de jambon, soit environ 2 tranches, c'est déjà assez élevé quand on sait que l'OMS recommande de ne pas dépasser 5 grammes de sel par jour. Autre conseil, ne vous arrêtez pas au sans nitrite, écrit en gros sur la barquette. Certains fabricants remplacent les nitrites par des bouillons ou extraits de légumes riches en nitrates, notamment le céleri. Des ferments peuvent ensuite transformer ces nitrates en nitrites. Particularité facilement reconnaissable, certains jambons sans nitrite ou sans solution alternative sont naturellement gris. Ils se conservent moins longtemps et sont généralement plus chers. Enfin, rappelons que même un jambon avec une bonne composition reste de la charcuterie. Les recommandations officielles préconisent de la limiter à 150 grammes par semaine, soit environ 3 tranches de jambon blanc.
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2: Aujourd'hui, Paul Mirabel nous présente son quotidien mouvementé. Une version fictive de lui-même, voilà ce que nous propose Paul Mirabel dans Paul, la série sur Prime Video. L'humoriste joue avec son image en jouant son propre rôle. Alors qu'il a vendu à Amazon un nouveau spectacle ainsi qu'un documentaire sur sa vie, il faut bien qu'il se rende à l'évidence, il n'a absolument rien écrit, rien préparé. Son meilleur ami décide alors de le reprendre en main.
3: N'arrête pas, Sharon Ling.
4: T'as foutu quoi ces 12 derniers mois? Personne ne se comporte comme toi dans mon agence, Paul.
5: Moi, les humains, oui, c'est un truc de fou, le boulard, quoi.
6: Je vais organiser des expériences qui vont donner de l'inspi.
7: Ok, mais pas de plan galère, gros.
2: Sauf que justement, des galères, c'est ce qui attend Paul Mirabel tout au long des 6 épisodes de la série. Il va se retrouver dans des situations absurdes qui ne vont pas vraiment l'aider à respecter le délai de ses projets. Cette façon de se mettre en scène en jouant une version fictive de soi-même, c'est déjà ce qu'avait fait Éric Judor il y a quelques années dans sa série Platane. Éric Judor qui apparaît d'ailleurs dans Paul, la série, avec toujours une bonne dose d'autodérision.
8: Paul Mirabel, actuellement dans la polémique.
9: C'est dingue, t'es...
8: Beau.
9: Grand. C'est grand.
10: Est-ce qu'on peut appeler mon agent?
11: Ta gueule.
10: Ouais, pardon.
11: C'est le mec qui fait des blagues de tension à la télé, là.
12: Paul Pamplemousse.
10: Voilà.
2: Paul, la série, disponible dès cette semaine sur Prime Video.
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14: Bonsoir à tous. 984 personnes interpellées aux abords des lycées, 65 policiers blessés, des nouveaux faits de violence. À Lens, un élève de 15 ans s'est fait arracher la main ce lundi matin alors qu'il tentait d'évacuer une grenade de désencerclement. L'IGPN a été saisie. Au total, 190 lycéens auraient été blessés selon le décompte d'Edouard Geffray, le ministre de l'Éducation nationale qui a annoncé que 589 établissements ont été perturbés aujourd'hui. Pour tenter de faire retomber la pression, écoutez les lycéens. Après la lettre de Sébastien Lecornu et les 5 grands chantiers lancés, le ministre de l'Éducation propose la mise en place d'une plateforme en ligne pour récolter les revendications des élèves. En attendant, une nouvelle journée de mobilisation est prévue demain. À l'appel des syndicats étudiants, un rassemblement doit se tenir à Paris à 14h, place de la République. De nombreuses manifestations sont prévues aussi devant les lycées partout dans le pays. Les lycéens qui ne seront pas seuls, les syndicats d'enseignants invitent également les professeurs à rejoindre le mouvement à travers une intersyndicale. Une autre journée de grève est prévue dans le public comme dans le privé le 5 novembre prochain. Dans l'actualité également, cet incendie à bord du porte-avions Charles de Gaulle ce matin. Le navire français est en révision sur la base navale de Toulon. Le feu aurait pris dans un local technique. Aucun blessé n'est à déplorer et les installations nucléaires n'ont pas été touchées, annonce la préfecture maritime. Dernier jour pour vous inscrire à la primaire de la gauche. Si vous souhaitez participer, le premier tour aura lieu le week-end prochain afin de désigner le candidat unique à la présidentielle l'année prochaine. 5 candidats sont en lice, Raphaël Glucksmann, Jérôme Gage, Ségolène Royal ou encore Emmanuel Morel et Olivier Faure. Enfin du tennis et scène incroyable à Pékin, Daniil Medvedev a été disqualifié après avoir envoyé une balle dans la tête d'un spectateur suite à un geste d'humeur. Le Russe quitte la demi-finale par la petite porte et c'est donc Novak Djokovic qui se qualifie. Le Serbe disputera la 146e finale de sa carrière face à l'Australien Alex de Minaur. Bonne soirée à notre écoute.
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3: Dans l'actualité environnementale aujourd'hui, la ministre de l'Agriculture autorise pour 120 jours un herbicide interdit, Copernicus alerte sur la pollution à l'ozone, et puis cette initiative à Cannes pour lutter contre les frelons. C'est la première dérogation. Le ministère de l'Agriculture a autorisé les producteurs de céréales à paille d'utiliser un herbicide jugé nocif pendant 120 jours. Un produit pourtant classé comme dangereux par l'Agence nationale de sécurité sanitaire. Il présenterait notamment des risques de contamination des eaux souterraines et des risques pour les organismes aquatiques. Le ministère évoque, lui, une nécessité absolue, notamment pour la culture d'orge qui est en grand danger immédiat. Plus d'un tiers de la population mondiale a été exposée en 2026 à des niveaux dangereux de pollution à l'ozone. C'est l'alerte du Service européen de surveillance de l'atmosphère Copernicus. Il met notamment en cause les vagues de chaleur et les incendies de forêt conjugués aux émissions d'origine humaine. L'Asie a été la région la plus affectée avec 53% de la population exposée à des niveaux extrêmement élevés sur les 8 premiers mois de 2026. Et puis l'association des apiculteurs en Provence expérimente des harpes électriques sur une parcelle à Cannes, un système qui permet d'éloigner les frelons asiatiques pour permettre aux abeilles d'aller butiner et ensuite d'alimenter la ruche. C'est la troisième année de test. Les apiculteurs qui appellent aussi à une prise de conscience générale car les frelons asiatiques détruisent tout, les ruches mais aussi la biodiversité.
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12: Bonne nouvelle pour les amateurs de café, leur tasse quotidienne n'est pas forcément l'ennemi de leur santé. On entend souvent qu'il faudrait limiter le café pour protéger son cœur, mais les données scientifiques sont plus nuancées. Pour la plupart des adultes, jusqu'à 5 tasses de café par jour peuvent être consommées sans danger. Cela représente environ 400 mg de caféine avec des tasses classiques. Et le café pourrait même avoir certains effets intéressants. Sa consommation régulière est associée à un risque plus faible de diabète de type 2, d'accident vasculaire cérébral, de maladie cardiaque ou encore d'insuffisance cardiaque. Les chercheurs s'intéressent notamment aux nombreux composés présents naturellement dans le café, dont certains ont des propriétés antioxydantes. Mais attention, cela ne veut pas dire que plus on en boit, mieux. Je sais, pour plusieurs maladies cardiovasculaires, les associations les plus favorables se situent plutôt autour de 2 à 4 tasses par jour. Autre précision, ces résultats concernent principalement le café noir, sans sucre ni sirop. Et une boisson énergisante, très riche en caféine, n'est évidemment pas équivalente à une tasse de café. Attention, toutes les sources de caféine ne se valent pas. Les boissons énergisantes peuvent être source d'hypertension artérielle et d'arythmie cardiaque. Enfin, nous ne sommes pas tous égaux face à la caféine. Certaines personnes y sont beaucoup plus sensibles. Alors faut-il compter ses cafés ? Pas forcément. Retenez surtout ceci, pour la majorité des adultes, quelques tasses par jour ne sont pas incompatibles avec une bonne santé, à condition de rester raisonnable.
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0: À l'appel des syndicats étudiants, un rassemblement doit se tenir à Paris à 14h, place de la République. De nombreuses manifestations sont prévues aussi devant les lycées partout dans le pays. Les lycéens qui ne seront pas seuls. Les syndicats d'enseignants invitent également les professeurs à rejoindre le mouvement à travers une intersyndicale. Une autre journée de grève est prévue dans le public comme dans le privé le 5 novembre prochain. Dans l'actualité également, cet incendie à bord du porte-avions Charles de Gaulle ce matin. Le navire français est en révision sur la base navale de Toulon. Le feu aurait pris dans un local technique. Aucun blessé n'est à déplorer et les installations nucléaires n'ont pas été touchées, annonce la préfecture maritime. Dernier jour pour vous inscrire à la primaire de la gauche. Si vous souhaitez participer, le premier tour aura lieu le week-end prochain afin de désigner le candidat unique à la présidentielle l'année prochaine. 5 candidats sont en lice. Raphaël Glucksmann, Jérôme Gage, Ségolène Royal ou encore Emmanuel Morel et Olivier Faure. Enfin du tennis et scène incroyable à Pékin, Daniil Medvedev a été disqualifié après avoir envoyé une balle dans la tête d'un spectateur suite à un geste d'humeur. Le Russe quitte la demi-finale par la petite porte et c'est donc Novak Djokovic qui se qualifie. Le Serbe disputera la 146e finale de sa carrière face à l'Australien Alex de Minaur. Bonne soirée à notre écoute.
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2: Au programme aujourd'hui dans Backstage, le nouvel album de Thierry Larose. Alors oui, ce n'est pas l'artiste le plus connu en France, mais il commence à se faire un nom. Thierry Larose revient cette semaine avec un tout nouveau disque intitulé Le X du Y, le troisième déjà pour le jeune artiste québécois. C'est le tout dernier des trois membres du projet collectif Le Roi, La Rose et Le Loup à faire paraître son projet solo. Chez nous, sa notoriété reste encore confidentielle, c'est vrai, mais projet après projet, Thierry Larose commence à s'exporter et à toucher de plus en plus de fans de folk rock, d'indie rock ou encore de pop. Un style qui plaît, car il s'est déjà imposé comme l'une des figures incontournables de la scène musicale québécoise contemporaine. Cet album est présenté comme le plus abouti de sa jeune carrière. Une dizaine de titres est à retrouver à l'intérieur, de quoi nous accompagner pendant les journées d'automne. Thierry Larose qui partira aussi en tournée dans les prochaines semaines, mais malheureusement, il ne passera pas par l'Hexagone.

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1: Bonsoir, plus de 5000 personnes placées en garde à vue, c'est le nombre d'arrestations depuis le début du mouvement des lycéens. À ce stade, 1802 personnes font l'objet de poursuites selon le ministère de la Justice, 319 adultes, des majeurs donc, et 1483 mineurs. La reprise des cours dans les lycées est espérée dès mercredi, c'est ce que souhaite le ministre de l'Éducation. Édouard Geffray indique que 190 élèves ont été blessés depuis le début du mouvement. À Lens, un jeune de 15 ans a eu la main arrachée par une grenade des forces de l'ordre. Ce lundi, près de 600 lycées ont été impactés par les manifestations. Une nouvelle journée de mobilisation est attendue ce mardi à l'appel des syndicats étudiants. Les enseignants sont invités par les syndicats de l'éducation à rejoindre le mouvement et faire grève. Notez aussi que l'intersyndicale appelle à une grande mobilisation dans le public comme dans le privé le 5 novembre prochain. Les Espagnols appelés aux urnes dans moins de 2 mois. Le Premier ministre Pedro Sanchez a annoncé la dissolution du Parlement. Le socialiste n'avait pas obtenu la majorité lors du dernier scrutin. Il y a 3 ans, la crise du logement l'a finalement contraint à prendre cette décision alors que les récentes mesures annoncées avaient été rejetées par le Parlement. À l'international toujours, le second tour de la présidentielle au Brésil aura lieu d'ici 3 semaines, le 25 octobre. Il se jouera entre Flavio Bolsonaro, le fils de l'ancien président d'extrême droite qui a créé la surprise, et Lula, le président sortant, devancé au premier tour de plus de 2 millions de voix. À 80 ans, il brigue un 4e mandat. En Ile-de-France, les tarifs du Pass Navigo en hausse l'an prochain. Annonce de Valérie Pécresse, la présidente de la région où cet abonnement est utilisé pour les transports en commun. À plus 2,60€ en janvier, le Pass Navigo passera à 93,40€. Le foot pour finir et l'équipe de France en succès pour leur 4e match de la Ligue des Nations. Les Bleus se sont réveillés un quart d'heure avant la fin du match, enchaînant 4 buts, dont un doublé de Michael Olysée. Victoire finale des Bleus 4-1 contre la Belgique au Stade de France. Les tricolores qui sont premiers de leur groupe. Voilà. Bonne soirée à tous.
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2: Un emballage en pois jaune pour remplacer le polystyrène, c'est le sujet de votre chronique innovation. Un électroménager, un ordinateur, une pièce industrielle, pour voyager sans casse, ils sont souvent calés dans du polystyrène expansé. Ça protège bien, mais c'est un plastique et de plus en plus d'entreprises cherchent à s'en passer. Storopack, spécialiste de l'emballage de protection dont le pôle de recherche est en Loire-Atlantique, propose une alternative brevetée. Son principe, un cœur en carton creusé de petites cellules remplies d'air, un peu comme un nid d'abeille. Ce cœur est pris en sandwich entre 2 couches de mousse d'amidon. Cet amidon vient de pois jaunes cultivés en Europe. Pour le fabriquer, on chauffe le pois jaune avec de l'eau et l'installation ressemble à une grande machine à pop-corn. Le résultat, ce sont des cales en 3 dimensions, légères et faites sur mesure. Et ce sont ces pièces qui maintiennent l'objet dans son carton. Et pour les assembler, pas besoin de colle, un simple apport d'eau suffit. Côté performance, le niveau de protection est comparable à celui du polystyrène expansé, contre les chocs mais aussi contre les frottements et les rayures. Après usage, ces cales se recyclent avec le papier. Et par rapport à un carton de calage classique, elles demandent jusqu'à 43% d'eau, 38% de ressources et 32% de CO2 en moins. Reste des inconnus, on ne connaît ni le prix ni la date de mise sur le marché, alors verra-t-on bientôt ces cales de pois jaunes dans nos colis ? Réponse à suivre.
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3: Être réveillé à 5h12 du matin, voilà une étape quasiment incontournable de la vie de parent. On voit pourquoi les jeunes enfants se réveillent trop tôt et ce qu'on peut mettre en place. Et déjà, je vous rassure, un bébé qui se réveille à 6h30, c'est normal, même si ça nous paraît tôt, et je parle ici de ceux qui font leur nuit, c'est-à-dire quand ils dorment entre 6 et 8 heures consécutives sans manger. Non, le problème, c'est quand on se retrouve à jouer au cube en pleine nuit avec un petit parfaitement réveillé. Alors le premier conseil, c'est de le coucher à la bonne heure. Pas plus tard, non, ça serait trop simple si ça fonctionnait. Généralement, c'est entre 19 et 20 heures pour les plus petits, et rester attentif aux signes de fatigue pour le mettre au lit au bon moment. On sait aussi que ces réveils Matino arrive souvent au moment d'étapes clés du développement des jeunes enfants, la marche par exemple, et que cela dépend aussi des siestes en journée qu'il faut peut-être rééquilibrer. Enfin bien sûr, c'est plus fréquent avec la poussée des dents ou quand ils sont malades, ce qui les empêche de bien dormir. Vous pouvez aussi vérifier la bonne température de la chambre et éviter d'avoir trop de luminosité. Et ensuite, eh bien, tant que c'est la nuit, on reste en mode nuit. Donc même si on se lève, on chuchote, on garde la lumière tamisée et on explique qu'il est trop tôt et pourquoi c'est important de dormir suffisamment. Pour les plus grands, un truc qui fonctionne bien pour les miens, c'est de les laisser gérer leur petit déjeuner. Ça les rend plus autonomes et ils n'ont pas besoin de nous réveiller s'ils ont faim. Enfin, il existe aussi des réveils spéciaux que vous pouvez programmer pour passer en mode soleil pour montrer à votre enfant quand c'est l'heure de se lever.
4: Vous le savez, l'information vous accompagne 24h sur 24 sur Info Radio. Dans quelques instants, on fait un nouveau point sur l'actualité. A tout de suite.
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1: Bonsoir, plus de 5000 personnes placées en garde à vue, c'est le nombre d'arrestations depuis le début du mouvement des lycéens. À ce stade, 1802 personnes font l'objet de poursuites selon le ministère de la Justice, 319 adultes, des majeurs donc, et 1483 mineurs. La reprise des cours dans les lycées est espérée dès mercredi, c'est ce que souhaite le ministre de l'Éducation. Édouard Geffray indique que 190 élèves ont été blessés depuis le début du mouvement. À Lens, un jeune de 15 ans a eu la main arrachée par une grenade des forces de l'ordre. Ce lundi, près de 600 lycées ont été impactés par les manifestations. Une nouvelle journée de mobilisation est attendue ce mardi à l'appel des syndicats étudiants. Les enseignants sont invités par les syndicats de l'éducation à rejoindre le mouvement et faire grève. Notez aussi que l'intersyndicale appelle à une grande mobilisation dans le public comme dans le privé le 5 novembre prochain. Les Espagnols appelés aux urnes dans moins de deux mois. Le Premier ministre Pedro Sanchez a annoncé la dissolution du Parlement. Le socialiste n'avait pas obtenu la majorité lors du dernier scrutin. Il y a trois ans, la crise du logement l'a finalement contraint à prendre cette décision alors que les récentes mesures annoncées avaient été rejetées par le Parlement. À l'international toujours, le second tour de la présidentielle au Brésil aura lieu d'ici trois semaines, le 25 octobre. Il se jouera entre Flavio Bolsonaro, le fils de l'ancien président d'extrême droite qui a créé la surprise, et Lula, le président sortant, devancé au premier tour de plus de 2 millions de voix. À 80 ans, il brigue un quatrième mandat. En Ile-de-France, les tarifs du Pass Navigo en hausse l'an prochain. Annonce de Valérie Pécresse, la présidente de la région où cet abonnement est utilisé pour les transports en commun. À plus 2,60€ en janvier, le Pass Navigo passera à 93,40€. Le foot pour finir et l'équipe de France en succès pour leur quatrième match de la Ligue des Nations. Les Bleus se sont réveillés un quart d'heure avant la fin du match, enchaînant 4 buts, dont un doublé de Michael Olise. Victoire finale des Bleus 4-1 contre la Belgique au Stade de France. Les tricolores qui sont premiers de leur groupe. Voilà. Bonne soirée à tous.
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5: Bonjour amis jardiniers, ils sont la bande sonore de nos après-midi au jardin, les oiseaux. Si l'été, il est recommandé de ne pas les nourrir, mais seulement de les abreuver, à partir de quand peut-on ressortir les mangeoires ? Les coupelles d'eau traînent encore dans le jardin, mais gardez les mangeoires encore dans le placard. Les mois de septembre et d'octobre sont assez particuliers pour les oiseaux, car c'est une période de transition entre les chaudes journées d'été et les premiers coups de froid. Cette année, l'été a joué les prolongations, notamment dans le sud, avec un mois de septembre encore assez chaud pour garder un jardin vivant et productif. Les baies, les fruits, les insectes étaient présents en quantité pour combler les appétits de moineaux. Vous pouvez en revanche préparer votre jardin pour accompagner les oiseaux à se nourrir naturellement jusqu'au froid de température, où là, il faudra ressortir les mangeoires, laisser les derniers fruits tomber au sol et laisser pousser les plantes qui font des graines. Attendez l'hiver et les périodes de gel ou de froid prolongé pour remplir les mangeoires de graines. Si vous le faites, remplissez-les jusqu'au retour des beaux jours. Les oiseaux peuvent vite prendre l'habitude de venir se restaurer dans votre jardin. Enfin, faites en sorte que vos équipements soient propres et nettoyés pour éviter la propagation de maladies entre les oiseaux. Les conseils de la semaine. C'est le moment de rentrer les pots des agrumes et des orchidées avec les premiers coups de froid. Pour les agrumes plantés en pleine terre, il est temps de préparer le voilage, mais attendez les grandes périodes de froid pour le faire, début novembre par exemple. On sème les épinards d'hiver, les choux et les radis noirs, on récolte le panais, les kiwis et les raisins.
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1: Bonsoir, plus de 5000 personnes placées en garde à vue, c'est le nombre d'arrestations depuis le début du mouvement des lycéens. À ce stade, 1802 personnes font l'objet de poursuites selon le ministère de la Justice, 319 adultes, des majeurs donc, et 1483 mineurs. La reprise des cours dans les lycées est espérée dès mercredi, c'est ce que souhaite le ministre de l'Éducation. Édouard Geffray indique que 190 élèves ont été blessés depuis le début du mouvement. À Lens, un jeune de 15 ans a eu la main arrachée par une grenade des forces de l'ordre. Ce lundi, près de 600 lycées ont été impactés par les manifestations. Une nouvelle journée de mobilisation est attendue ce mardi à l'appel des syndicats étudiants. Les enseignants sont invités par les syndicats de l'éducation à rejoindre le mouvement et faire grève. Notez aussi que l'intersyndical appelle à une grande mobilisation dans le public comme dans le privé le 5 novembre prochain. Les Espagnols appelés aux urnes dans moins de deux mois. Le Premier ministre Pedro Sanchez a annoncé la dissolution du Parlement. Le socialiste n'avait pas obtenu la majorité lors du dernier scrutin. Il y a trois ans, la crise du logement l'a finalement contraint à prendre cette décision alors que les récentes mesures annoncées avaient été rejetées par le Parlement. À l'international toujours, le second tour de la présidentielle au Brésil aura lieu d'ici trois semaines, le 25 octobre. Il se jouera entre Flavio Bolsonaro, le fils de l'ancien président d'extrême droite qui a créé la surprise, et Lula, le président sortant, devancé au premier tour de plus de 2 millions de voix. À 80 ans, il brigue un quatrième mandat. En Ile-de-France, les tarifs du Pass Navigo en hausse l'an prochain. Annonce de Valérie Pécresse, la présidente de la région où cet abonnement est utilisé pour les transports en commun. À plus 2,60€ en janvier, le Pass Navigo passera à 93,40€. Le foot pour finir et l'équipe de France en succès pour leur quatrième match de la Ligue des Nations. Les Bleus se sont réveillés un quart d'heure avant la fin du match, enchaînant 4 buts, dont un doublé de Michael Olise. Victoire finale des Bleus 4-1 contre la Belgique au Stade de France. Les tricolores qui sont premiers de leur groupe. Voilà, bonne soirée à tous.
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7: Bientôt un petit nouveau sur les rails français, ce nouveau coup de pouce pour la mobilité électrique et la décision radicale de la ville d'Angers. Velvet fait un pas de géant vers sa mise en service commerciale prévue à l'été 2028. La compagnie qui veut concurrencer la SNCF entre Paris et Bordeaux, Nantes et Rennes, vient d'obtenir sa licence d'entreprise ferroviaire. La licence délivrée par le ministère des Transports est l'une des deux autorisations clés obligatoires pour pouvoir exercer une activité de transport ferroviaire en France. La compagnie est déjà en possession de 12 trains de dernière génération commandés au constructeur Alstom. Et ce nouveau coup de pouce pour la mobilité, l'achat ou la location d'une voiture électrique d'occasion auprès d'un professionnel devient éligible à une aide financée par les certificats d'économie d'énergie. Son montant est de 337€ par véhicule sans condition de ressources, mais le modèle doit être entièrement électrique. La voiture doit aussi être dotée d'une batterie en très bon état, immatriculée une première fois en France entre le 1er janvier 2017 et le 31 décembre 2023 et devra aussi être conservée pendant au moins 3 ans. La mesure radicale prise par la ville d'Angers, désormais les trottinettes électriques mais aussi scooters, motos, vélos, monoroues et gyropodes ne peuvent plus circuler sur le plateau piétonnier du centre-ville. La municipalité souhaite redonner la priorité aux piétons. Cette réglementation s'inscrit dans une politique plus large de lutte contre les comportements dangereux. Les contrevenants s'exposent à une amende de 150€.
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9: Attention au matcha, on en parle aujourd'hui dans votre rendez-vous consommation. C'est une alerte qui nous vient de Que Choisir. L'association de défense des consommateurs nous met en garde contre le matcha. Cette boisson issue de thé vert moulu est devenue très tendance ces dernières années. Populaire, mais pas forcément toujours bonne pour la santé. Que Choisir a analysé 7 références de matcha et a trouvé à chaque fois des traces d'aluminium. 5 d'entre elles dépassaient même la valeur de référence fixée par l'Agence nationale de sécurité sanitaire. Presque 4 fois plus en une seule tasse pour l'échantillon le plus préoccupant. Les références témoignent chères sont celles qui ont obtenu les pires résultats. Pourtant, malgré le risque sanitaire, l'Union européenne n'a pas défini de teneur maximale réglementaire pour l'aluminium dans les aliments et les boissons. Alors comment expliquer cette présence d'aluminium dans le matcha ? Eh bien, le métal est naturellement présent dans la croûte terrestre, particulièrement dans les sols volcaniques où sont concentrées les cultures de théier. Les feuilles de matcha étant directement broyées, on ingère ces traces d'aluminium. Que Choisir ne va pas jusqu'à recommander de ne plus boire de thé matcha, mais préconise de ne pas en consommer tous les jours pour réduire son exposition à l'aluminium, puisque consommé en grande quantité et sur la durée, l'aluminium peut s'attaquer au système nerveux. Pour limiter les risques, l'association recommande de varier ses boissons et de privilégier des poudres issues de première récolte, généralement moins chargées en métaux.
4: Comme promis, l'information vous accompagne 24h sur 24 sur Info Radio. Dans quelques instants, c'est un nouveau point sur l'actualité qui vous attend. Restez avec nous.
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1: Bonsoir, plus de 5000 personnes placées en garde à vue, c'est le nombre d'arrestations depuis le début du mouvement des lycéens. À ce stade, 1802 personnes font l'objet de poursuites selon le ministère de la Justice, 319 adultes, des majeurs donc, et 1483 mineurs. La reprise des cours dans les lycées est espérée dès mercredi, c'est ce que souhaite le ministre de l'Éducation. Édouard Geffray indique que 190 élèves ont été blessés depuis le début du mouvement. À Lens, un jeune de 15 ans a eu la main arrachée par une grenade des forces de l'ordre. Ce lundi, près de 600 lycées ont été impactés par les manifestations. Une nouvelle journée de mobilisation est attendue ce mardi à l'appel des syndicats étudiants. Les enseignants sont invités par les syndicats de l'éducation à rejoindre le mouvement et faire grève. Notez aussi que l'intersyndicale appelle à une grande mobilisation dans le public comme dans le privé le 5 novembre prochain. Les Espagnols appelés aux urnes dans moins de 2 mois. Le Premier ministre Pedro Sanchez a annoncé la dissolution du Parlement. Le socialiste n'avait pas obtenu la majorité lors du dernier scrutin. Il y a 3 ans, la crise du logement l'a finalement contraint à prendre cette décision alors que les récentes mesures annoncées avaient été rejetées par le Parlement. À l'international toujours, le second tour de la présidentielle au Brésil aura lieu d'ici 3 semaines, le 25 octobre. Il se jouera entre Flavio Bolsonaro, le fils de l'ancien président d'extrême droite qui a créé la surprise, et Lula, le président sortant, devancé au premier tour de plus de 2 millions de voix. À 80 ans, il brigue un 4e mandat. En Ile-de-France, les tarifs du Pass Navigo en hausse l'an prochain. Annonce de Valérie Pécresse, la présidente de la région où cet abonnement est utilisé pour les transports en commun. À plus 2,60€ en janvier, le Pass Navigo passera à 93,40€. Le foot pour finir et l'équipe de France en succès pour leur 4e match de la Ligue des Nations. Les Bleus se sont réveillés un quart d'heure avant la fin du match, enchaînant 4 buts, dont un doublé de Michael Olise. Victoire finale des Bleus 4-1 contre la Belgique au Stade de France. Les tricolores qui sont premiers de leur groupe. Voilà, bonne soirée à tous.
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9: C'est un des jeux les plus emblématiques d'Xbox. Gears of War fait son grand retour. On replonge cette semaine dans l'un des plus grands succès d'Xbox, la saga Gears of War, lancée il y a 20 ans sur Xbox 360, une série de jeux vidéo très populaire qui met en scène le dur combat des humains face à une terrible race alien appelée les Locustes. À la sortie, ce jeu de tir à la troisième personne avait conquis les joueurs, à tel point que plusieurs suites ont vu le jour, la dernière en date remontée à Gears 5 en 2019. Jusqu'à maintenant est la sortie cette semaine de Gears of War ID. un épisode qui se déroule avant les événements du premier jeu, lors du fameux jour de l'émergence, ce jour où l'humanité a été envahie par les locustes. Les fans seront ravis de retrouver les personnages emblématiques de la saga comme Marcus Fenix et Dominique Santiago. Les deux hommes doivent survivre dans les rues de la ville de Kalona, un nouveau terrain de jeu pour Gears of War. La prise en main ne va pas perdre les habitués de la série puisqu'on retrouve la mécanique de cover shooter, c'est-à-dire que l'on avance tout en se cachant derrière des obstacles pour se protéger des tirs adverses. Pour ceux qui préfèrent jouer à plusieurs, pas de problème, sachez qu'il est possible de jouer la campagne principale à deux sur le même écran avec un ami sur son canapé. Il est aussi possible de jouer à quatre, mais cette fois ce sera en ligne. Gears of War ID, c'est à retrouver sur Xbox Series et PC.
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8: Une main robotique qui arrive à se déplacer toute seule, c'est ce qu'ont réussi à faire des chercheurs allemands et ce projet marque une avancée dans le développement de robots plus complexes. On vous en dit plus. Ce n'est pas la chose, cette main qui se déplace toute seule dans la famille Adams, mais on y est presque. Des chercheurs allemands ont réussi à faire tenir en équilibre une main robotique afin qu'elle puisse marcher ou travailler. C'est une véritable avancée puisque jusqu'ici, les projets de ce genre n'avaient jamais vraiment été couronnés de succès. Il faut dire que faire tenir une main debout alors que chaque doigt est d'une longueur différente, eh bien c'est plus complexe qu'il n'y paraît. Pour cela, les chercheurs allemands ont équipé leur main robotique d'une batterie, de capteurs de mouvement et d'un petit ordinateur. Ils ont réussi à lui apprendre à marcher sur ses doigts, sur 14 surfaces différentes, à l'intérieur et à l'extérieur. Posée sur le côté, la main a réussi à se lever dans 21 tests sur 25. Elle serait donc capable de se relever en cas de chute. Et puis les chercheurs lui ont aussi donné des tâches comme pousser un objet ou appuyer sur les flèches d'un clavier tout en restant debout sur ses autres doigts. Alors à quoi sert ce genre de projet concrètement ? Eh bien cela permet d'envisager le développement de robots plus complexes en ayant des mains indépendantes, dotés de leur propre mobilité, les futurs robots seraient plus polyvalents. On peut même imaginer qu'ils deviendraient modulables avec la possibilité que certains membres se détachent comme des petits robots à part entière qui seraient capables d'aller effectuer une tâche indépendamment du corps auquel ils appartiennent.
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1: Bonsoir, plus de 5000 personnes placées en garde à vue, c'est le nombre d'arrestations depuis le début du mouvement des lycéens. À ce stade, 1802 personnes font l'objet de poursuites selon le ministère de la Justice, 319 adultes, des majeurs donc, et 1483 mineurs. La reprise des cours dans les lycées est espérée dès mercredi, c'est ce que souhaite le ministre de l'Éducation. Édouard Geffray indique que 190 élèves ont été blessés depuis le début du mouvement. À Lens, un jeune de 15 ans a eu la main arrachée par une grenade des forces de l'ordre. Ce lundi, près de 600 lycées ont été impactés par les manifestations. Une nouvelle journée de mobilisation est attendue ce mardi à l'appel des syndicats étudiants. Les enseignants sont invités par les syndicats de l'éducation à rejoindre le mouvement et faire grève. Notez aussi que l'intersyndicale appelle à une grande mobilisation dans le public comme dans le privé le 5 novembre prochain. Les Espagnols appelés aux urnes dans moins de deux mois. Le Premier ministre Pedro Sanchez a annoncé la dissolution du Parlement. Le socialiste n'avait pas obtenu la majorité lors du dernier scrutin. Il y a trois ans, la crise du logement l'a finalement contraint à prendre cette décision alors que les récentes mesures annoncées avaient été rejetées par le Parlement. À l'international toujours, le second tour de la présidentielle au Brésil aura lieu d'ici trois semaines, le 25 octobre. Il se jouera entre Flavio Bolsonaro, le fils de l'ancien président d'extrême droite qui a créé la surprise, et Lula, le président sortant, devancé au premier tour de plus de 2 millions de voix. À 80 ans, il brigue un quatrième mandat. En Ile-de-France, les tarifs du Pass Navigo en hausse hausse l'an prochain. Annonce de Valérie Pécresse, la présidente de la région où cet abonnement est utilisé pour les transports en commun. À plus 2,60 € en janvier, le pass Navigo passera à 93,40 €. Le foot pour finir et l'équipe de France en succès pour leur 4e match de la Ligue des Nations. Les Bleus se sont réveillés un quart d'heure avant la fin du match, enchaînant 4 buts, dont un doublé de Michael Olysee. Victoire finale des Bleus 4-1 contre la Belgique au Stade de France. Les tricolores qui sont premiers de leur groupe. Voilà, bonne soirée à tous.
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15: Passer d'une chaudière à gaz ou au fioul à une pompe à chaleur sans payer plus cher. C'est la promesse du nouveau leasing social du gouvernement. On vous explique. C'est une annonce du gouvernement dans un contexte de flambée des prix de l'énergie. Un leasing social sur les pompes à chaleur dans le cadre du plan d'électrification. Il concerne notamment les plus modestes. Depuis le 1er octobre, les propriétaires de maisons individuelles appartenant aux catégories de revenus très modestes au sens défini par l'Agence nationale de l'habitat peuvent accéder à ce leasing social. Par exemple, les personnes vivant seules et gagnant 1 855 € par mois ou les couples avec deux enfants gagnant à eux deux maximum 3 811 € par mois. La promesse est la suivante: aucun coût supplémentaire pendant 3 ans par rapport à ce que vous coûtait le gaz ou le fioul, mais une facture de chauffage qui peut être divisée par 2 une fois l'équipement remboursé à l'issue des 3 ans. Dans le même temps, le prix repère du gaz, lui, ne cesse d'augmenter, plus 6% au mois d'octobre. L'objectif est de rendre accessible l'achat d'une pompe à chaleur qui coûte en moyenne 15 000 € en France contre 4 000 pour une chaudière à gaz. L'enveloppe moyenne des aides sera de 9 800 € par ménage. 55 000 pompes à chaleur devraient être installées en 2 ans grâce à ce dispositif. Les premières installations pourraient avoir lieu dès le mois de novembre selon le gouvernement et dès le 1er janvier 2027, d'autres acteurs de l'énergie pourront ensuite proposer une offre intégrée aux ménages concernés. Si le dispositif vous intéresse, les inscriptions sont ouvertes depuis le 1er octobre.
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7: Dans l'actualité cette semaine, eBay retire des pièces automobiles de son site. Le mariage de Nissan et de Honda et la pratique du vélo à Rennes devraient connaître une nette accélération. Vous ne retrouverez plus cette pièce automobile sur eBay. L'entreprise américaine a annoncé un changement majeur dans sa politique qui est donc entrée en vigueur fin septembre. Il n'est désormais plus possible de commercialiser des airbags sur la plateforme numérique. Une décision qui intervient après plusieurs décès qui rappelle à quel point l'achat de ce composant en ligne doit être effectué avec précaution. Aux États-Unis, cette interdiction est même étendue aux calculateurs et aux capteurs qui pilotent le déclenchement des airbags. Nissan et Honda n'ont finalement pas renoncé à travailler ensemble. Les deux constructeurs japonais viennent de conclure un accord portant sur l'électronique et les logiciels de leur prochaine voiture. Dès 2029, ils partageront des composants et des architectures essentielles au fonctionnement des véhicules dits définis par logiciel. Une coopération devenue stratégique face à Tesla et surtout face à la terrible concurrence des constructeurs chinois. Et un nouveau coup d'accélérateur en perspective pour la pratique du vélo à Rennes. Au 1er juillet 2028, l'intégralité du parc de vélos en libre service passera à la motricité électrique. Actuellement, 650 vélos en libre service sont disponibles dans 57 stations implantées sur le territoire et dans 2 ans, une petite vingtaine de stations supplémentaires complétera le maillage en s'installant dans d'autres communes de la métropole.
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1: Bonsoir. Plus de 5000 personnes placées en garde à vue. C'est le nombre d'arrestations depuis le début du mouvement des lycéens. À ce stade, 1802 personnes font l'objet de poursuites selon le ministère de la Justice. 319 adultes, des majeurs donc, et 1483 mineurs. La reprise des cours dans les lycées est espérée dès mercredi. C'est ce que souhaite le ministre de l'Éducation. Édouard Geffray indique que 190 élèves ont été blessés depuis le début du mouvement. À Lens, un jeune de 15 ans a eu la main arrachée par une grenade des forces de l'ordre. Ce lundi, près de 600 lycées ont été impactés par les manifestations. Une nouvelle journée de mobilisation est attendue ce mardi à l'appel des syndicats étudiants. Les enseignants sont invités par les syndicats de l'éducation à rejoindre le mouvement et faire grève. Notez aussi que l'intersyndicale appelle à une grande mobilisation dans le public comme dans le privé le 5 novembre prochain. Les Espagnols appelés aux urnes dans moins de 2 mois, le Premier ministre Pedro Sanchez a annoncé la dissolution du Parlement. Le socialiste n'avait pas obtenu la majorité lors du dernier scrutin. Il il y a 3 ans. La crise du logement l'a finalement contraint à prendre cette décision alors que les récentes mesures annoncées avaient été rejetées par le Parlement. À l'international toujours, le second tour de la présidentielle au Brésil aura lieu d'ici 3 semaines, le 25 octobre. Il se jouera entre Flavio Bolsonaro, le fils de l'ancien président d'extrême droite qui a créé la surprise, et Lula, le président sortant, devancé au premier tour de plus de 2 millions de voix. À 80 ans, il brigue un 4e mandat. En Ile-de-France, les tarifs du Pass Navigo en hausse l'an prochain. Annonce de Valérie Pécresse, la présidente de la région où cet abonnement est utilisé pour les transports en commun. À plus 2,60 € en janvier, le Pass Navigo passera à 93,40 €. Le foot pour finir et l'équipe de France en succès pour leur 4e match de la Ligue des Nations. Les Bleus se sont réveillés un quart d'heure avant la fin du match, enchaînant 4 buts, dont un doublé de Michael Olysee. Victoire finale des Bleus 4-1 contre la Belgique au Stade de France. Les tricolores qui sont premiers de leur groupe. Voilà, bonne soirée à tous.
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9: Dans votre rendez-vous consommation, la polémique autour d'un nouveau logo. Vous l'avez peut-être vu fleurir sur les emballages de volailles depuis quelques semaines dans les supermarchés, le logo Bien-être Animal, un logo mis en place par les acteurs de la filière pour mettre en avant leur traitement des volailles. Objectif, permettre aux consommateurs d'identifier plus facilement les produits issus de politiques engagées. Aujourd'hui, le collectif revendique plus de 80 signataires et plus de 1300 éleveurs engagés partout en France. Alors que la consommation de volailles augmente dans le pays, plus 15% ces 5 dernières années, avec en première position le poulet, de plus en plus populaire, avec des prix moins élevés que la viande rouge. Ce logo du bien-être animal a donc pour vocation de rassurer les consommateurs engagés sur cette question à travers plusieurs engagements. L'animal a été élevé dans un poulailler avec lumière naturelle, les exigences sanitaires sont strictes et contrôlées, ou encore les éleveurs et le personnel bénéficient de formations sur le bien-être et la protection des animaux. Mais tout ne serait pas si rose, selon certaines associations de défense animale qui dénoncent une démarche marketing outrancière et estime que ce logo trompe les consommateurs avec notamment des volailles sélectionnées génétiquement pour grossir toujours plus vite, leur provoquant des problèmes de santé et des souffrances. Les associations recommandent aux consommateurs de se fier à une autre étiquette, celle sur le bien-être animal visible sur les emballages depuis 2019, une étiquette verte. Le système évalue les conditions de vie, de transport et d'abattage des animaux d'élevage à travers plus de 200 critères contrôlés par des organismes indépendants.
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9: Dans votre rendez-vous jeux vidéo, on monte dans un vaisseau dans une galaxie très très lointaine. C'est l'une des licences les plus populaires du cinéma et elle a eu droit à de multiples adaptations sur nos consoles de jeux. Star Wars est de retour avec la sortie cette semaine de Star Wars Galactic Racer. Ici, pas question de sabre laser, tout se joue dans des vaisseaux puisqu'il s'agit d'un jeu de course. Foncez à toute vitesse dans des modules aussi rapides que l'éclair, à la clé des courses dynamiques et très spectaculaires. Rejoignez la Ligue Galactique, un circuit de course clandestin né après la chute de l'Empire. Le mode solo propose un vrai scénario, incarné Shade, un pilote solitaire qui cherche à se venger et il fera tout ce qui est en son pouvoir pour devenir le plus rapide. Et pour ce faire, vous avez une large gamme de vaisseaux différents à votre disposition. À vous de choisir celui qui correspond le plus à votre style de pilotage. Les différentes courses nous emmènent sur plusieurs planètes iconiques de l'univers Star Wars, de Tatooine à Jakku en passant par Lantana. Des courses à savourer en solo mais aussi à plusieurs, bien sûr, via un mode en ligne pour affronter des adversaires aux quatre coins de la planète. Ce n'est pas la première fois que la saga Star Wars se décline en version jeu de course. Le premier du genre était sorti en 1999, au moment de l'arrivée de l'épisode 1 au cinéma. Il avait su séduire les joueurs. 27 ans après, la formule plaira toujours autant aux amateurs de courses futuristes. Star Wars Galactic Racer sort cette semaine sur PC, PlayStation 5 et Xbox Series.
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1: Bonsoir, plus de 5000 personnes placées en garde à vue, c'est le nombre d'arrestations depuis le début du mouvement des lycéens. À ce stade, 1802 personnes font l'objet de poursuites selon le ministère de la Justice, 319 adultes, des majeurs donc, et 1483 mineurs. La reprise des cours dans les lycées est espérée dès mercredi, c'est ce que souhaite le ministre de l'Éducation. Édouard Geffray indique que 190 élèves ont été blessés depuis le début du mouvement. À Lens, un jeune de 15 ans a eu la main arrachée par une grenade des forces de l'ordre. Ce lundi, près de 600 lycées ont été impactés par les manifestations. Une nouvelle journée de mobilisation est attendue ce mardi à l'appel des syndicats étudiants. Les enseignants sont invités par les syndicats de l'éducation à rejoindre le mouvement et faire grève. Notez aussi que l'intersyndical appelle à une grande mobilisation dans le public comme dans le privé le 5 novembre prochain. Les Espagnols appelés aux urnes dans moins de deux mois. Le Premier ministre Pedro Sanchez a annoncé la dissolution du Parlement. Le socialiste n'avait pas obtenu la majorité lors du dernier scrutin. Il y a trois ans, la crise du logement l'a finalement contraint à prendre cette décision alors que les récentes mesures annoncées avaient été rejetées par le Parlement. À l'international toujours, le second tour de la présidentielle au Brésil aura lieu d'ici trois semaines, le 25 octobre. Il se jouera entre Flavio Bolsonaro, le fils de l'ancien président d'extrême droite qui a créé la surprise, et Lula, le président sortant, devancé au premier tour de plus de 2 millions de voix. À 80 ans, il brigue un quatrième mandat. En Ile-de-France, les tarifs du Pass Navigo en hausse l'an prochain. Annonce de Valérie Pécresse, la présidente de la région où cet abonnement est utilisé pour les transports en commun. À plus 2,60€ en janvier, le Pass Navigo passera à 93,40€. Le foot pour finir et l'équipe de France en succès pour leur quatrième match de la Ligue des Nations. Les Bleus se sont réveillés un quart d'heure avant la fin du match, enchaînant 4 buts, dont un doublé de Michael Olise. Victoire finale des Bleus 4-1 contre la Belgique au Stade de France. Les tricolores qui sont premiers de leur groupe. Voilà, bonne soirée à tous.
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2: Une invention bretonne transforme l'humidité de l'air en fraîcheur. Tout de suite, votre chronique innovation. Et si pour rafraîchir nos villes, on pouvait tout simplement récupérer l'eau présente dans l'air? C'est le principe de l'Oasis, une invention bretonne développée par Rodrigo Morales Pomarat. Un dispositif testé pendant tout l'été 2026 au port du Crouesti à Arzon dans le Morbihan. Et aujourd'hui, le projet passe à l'étape suivante, sa commercialisation. Concrètement, l'Oasis ressemble à un drôle de mobilier urbain végétalisé. La nuit, elle récupère l'humidité naturellement présente dans l'air grâce à un système de condensation. L'eau est ensuite filtrée et désinfectée aux ultraviolets. Pendant la journée, cette eau sert notamment à alimenter les végétaux et à produire une fine brume. L'objectif est de créer autour de l'installation un petit îlot de fraîcheur sans avoir besoin de la raccorder au réseau d'eau. Lors d'une mesure réalisée pendant l'expérimentation, le sol atteignait 30 degrés sur le quai contre 18 degrés sous les végétaux de l'Oasis. Le projet ne date pas d'hier. L'inventeur y travaille depuis 2021, mais cet été, le dispositif a été testé pendant 10 semaines en conditions réelles avec le public. Et désormais, une première série doit être fabriquée dès l'automne de cette année, notamment pour les collectivités, les festivals et les événements. Une invention bretonne qui ne crée donc pas de l'eau à partir de rien. Elle récupère celle qui se trouve déjà dans l'air pour tenter de rendre nos espaces urbains un peu plus frais.
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16: C'est un incontournable de nos frigos. Selon France Agrimaire, 95% des ménages français ont acheté au moins une fois du jambon en 2024. Supérieur à l'étouffée, sans nitrite, les références sont tellement nombreuses, pas évident de choisir en rayon. Voici quelques conseils pour vous aider à trancher. Le magazine 60 millions de consommateurs a récemment passé au crible de nombreuses références de jambon. En supermarché, premier constat, le prix ne reflète pas toujours la qualité. Certaines marques premier prix s'en sortent en effet même mieux que des produits plus chers. Le premier réflexe consiste donc à analyser l'étiquette. Privilégier d'abord la mention jambon supérieur, son cahier des charges est plus strict, seulement 5 additifs autorisés. Deuxième conseil, comparer le sel pour 100 grammes. Autour de 2 grammes de sel pour 100 grammes de jambon, soit environ 2 tranches, c'est déjà assez élevé quand on sait que l'OMS recommande de ne pas dépasser 5 grammes de sel par jour. Autre conseil, ne vous arrêtez pas au sans nitrite, écrit en gros sur la barquette. Certains fabricants remplacent les nitrites par des bouillons ou extraits de légumes riches en nitrates, notamment le céleri. Des ferments peuvent ensuite transformer ces nitrates en nitrites. Particularité facilement reconnaissable, certains jambons sans nitrite ou sans solution alternative sont naturellement gris. Ils se conservent moins longtemps et sont généralement plus chers. Enfin, rappelons que même un jambon avec une bonne composition reste de la charcuterie. Les recommandations officielles préconisent de la limiter à 150 grammes par semaine, soit environ 3 tranches de jambon blanc.
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1: Bonsoir, plus de 5000 personnes placées en garde à vue, c'est le nombre d'arrestations depuis le début du mouvement des lycéens. À ce stade, 1802 personnes font l'objet de poursuites selon le ministère de la Justice, 319 adultes, des majeurs donc, et 1483 mineurs. La reprise des cours dans les lycées est espérée dès mercredi, c'est ce que souhaite le ministre de l'Éducation. Édouard Geffray indique que 190 élèves ont été blessés depuis le début du mouvement. À Lens, un jeune de 15 ans a eu la main arrachée par une grenade des forces de l'ordre. Ce lundi, près de 600 lycées ont été impactés par les manifestations. Une nouvelle journée de mobilisation est attendue ce mardi à l'appel des syndicats étudiants. Les enseignants sont invités par les syndicats de l'éducation à rejoindre le mouvement et faire grève. Notez aussi que l'intersyndicale appelle à une grande mobilisation dans le public comme dans le privé le 5 novembre prochain. Les Espagnols appelés aux urnes dans moins de 2 mois. Le Premier ministre Pedro Sanchez a annoncé la dissolution du Parlement. Le socialiste n'avait pas obtenu la majorité lors du dernier scrutin. Il y a 3 ans, la crise du logement l'a finalement contraint à prendre cette décision alors que les récentes mesures annoncées avaient été rejetées par le Parlement. À l'international toujours, le second tour de la présidentielle au Brésil aura lieu d'ici 3 semaines, le 25 octobre. Il se jouera entre Flavio Bolsonaro, le fils de l'ancien président d'extrême droite qui a créé la surprise, et Lula, le président sortant, devancé au premier tour de plus de 2 millions de voix. À 80 ans, il brigue un 4e mandat. En Ile-de-France, les tarifs du Pass Navigo en hausse l'an prochain. Annonce de Valérie Pécresse, la présidente de la région où cet abonnement est utilisé pour les transports en commun. À plus 2,60€ en janvier, le Pass Navigo passera à 93,40€. Le foot pour finir et l'équipe de France en succès pour leur 4e match de la Ligue des Nations. Les Bleus se sont réveillés un quart d'heure avant la fin du match, enchaînant 4 buts, dont un doublé de Michael Olysee. Victoire finale des Bleus 4-1 contre la Belgique au Stade de France. Les tricolores qui sont premiers de leur groupe. Voilà, bonne soirée à tous.
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9: La série du jour adapte un grand classique de la littérature. C'est une grande fresque historique que nous propose Netflix avec À l'Est d'Éden, une relecture du classique de John Steinbeck qui a déjà eu droit à une adaptation dans les années 50 avec James Dean. Pour cette série Netflix, les scénaristes ont décidé de mettre au premier plan le personnage de Cathy, une femme qui, au début du XXe siècle, va semer la zizanie entre deux frères. Je suis

0: l'enfant peut naître parfaitement sain, mais être dénué de gentillesse et de conscience.
1: Cathy est une anti-héroïne complexe. Mariée à l'un des frères, Adam Trask, elle va exceller dans l'art de la manipulation. Steinbeck lui-même la décrivait comme un monstre psychologique. C'est Florence Pugh qui l'incarne, l'actrice que l'on a déjà vue dans les films Oppenheimer, Black Widow ou encore Dune. Les 7 épisodes de la série interrogent sur la notion de bien et de mal et sur ce que l'on est prêt à faire pour obtenir ce que l'on souhaite. Cette mini-série est une porte d'entrée à tous ceux qui ne connaissent pas l'œuvre de John Steinbeck.
2: Vous avez à peine quitté la chambre, mais vous illuminez déjà tout le foyer.
3: Vous êtes si gentil avec moi.
4: Écoutez, les filles, dans son genre, ne tombe pas du ciel.
2: Cathy, si vous m'épousez, je vous protégerai. Cette vie vous comblera.
1: À l'Est d'Éden, sur Netflix.
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6: Dans l'actualité environnementale aujourd'hui, l'ONU veut mieux protéger les fréquences radio utilisées par les météorologues pour observer l'atmosphère et prévoir les intempéries. Les fréquences radio ne servent pas seulement à écouter vos émissions préférées ou à communiquer. Elles sont également utilisées par les météorologues pour observer l'atmosphère et prévoir les intempéries. Et aujourd'hui, elles sont en danger. C'est une alerte de l'Union internationale des télécommunications et de l'Organisation météorologique mondiale, deux agences appartenant à l'ONU. En cause, les réseaux mobiles, l'utilisation croissante de fréquences par d'autres services de radiocommunication, notamment les communications sans fil et les services satellitaire accroît le risque d'interférences. Interférences qui peuvent donc perturber les mesures, réduire la qualité ou la disponibilité des données et par conséquent compromettre la fiabilité des prévisions et des alertes. Car il faut savoir que les radars météorologiques, les observations aéronautiques et maritimes et les systèmes de surveillance hydrologique dépendent des fréquences spécifiques. Or, rien qu'en Europe, près de 90% des radars météorologiques subissent chaque année des interférences nuisibles et la moindre erreur dans les données peut avoir des conséquences humaines tragiques, mais aussi économiques. Les deux agences de l'ONU appellent donc les gouvernements et les autorités de régulation à préserver l'accès aux fréquences indispensables à la météorologie, qui sont normalement protégées par le règlement des radiocommunications des Nations Unies.
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8: Bonsoir, plus de 5000 personnes placées en garde à vue, c'est le nombre d'arrestations depuis le début du mouvement des lycéens. À ce stade, 1802 personnes font l'objet de poursuites selon le ministère de la Justice, 319 adultes, des majeurs donc, et 1483 mineurs. La reprise des cours dans les lycées est espérée dès mercredi, c'est ce que souhaite le ministre de l'Éducation. Édouard Geffray indique que 190 élèves ont été blessés depuis le début du mouvement. À Lens, un jeune de 15 ans a eu la main arrachée par une grenade des forces de l'ordre. Ce lundi, près de 600 lycées ont été impactés par les manifestations. Une nouvelle journée de mobilisation est attendue ce mardi à l'appel des syndicats étudiants. Les enseignants sont invités par les syndicats de l'éducation à rejoindre le mouvement et faire grève. Notez aussi que l'intersyndical appelle à une grande mobilisation dans le public comme dans le privé le 5 novembre prochain. Les Espagnols appelés aux urnes dans moins de 2 mois, le Premier ministre Pedro Sanchez a annoncé la dissolution du Parlement. Le socialiste n'avait pas obtenu la majorité lors du dernier scrutin. Il y a 3 ans, la crise du logement l'a finalement contraint à prendre cette décision alors que les récentes mesures annoncées avaient été rejetées par le Parlement. À l'international toujours, le second tour de la présidentielle au Brésil aura lieu d'ici 3 semaines, le 25 octobre. Il se jouera entre Flavio Bolsonaro, le fils de l'ancien président d'extrême droite qui a créé la surprise, et Lula, le président sortant, devancé au premier tour de plus de 2 millions de voix. À 80 ans, il brigue un 4e mandat. En Ile-de-France, les tarifs du Pass Navigo en hausse l'an prochain. Annonce de Valérie Pécresse, la présidente de la région où cet abonnement est utilisé pour les transports en commun. À plus 2,60€ en janvier, le pass Navigo passera à 93,40€. Le foot pour finir et l'équipe de France en succès pour leur 4e match de la Ligue des Nations. Les Bleus se sont réveillés un quart d'heure avant la fin du match, enchaînant 4 buts, dont un doublé de Michael Olise. Victoire finale des Bleus 4-1 contre la Belgique au Stade de France. Les tricolores qui sont premiers de leur groupe. Voilà, bonne soirée à tous.
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1: Nez qui coule, toux, fatigue, rhume ou grippe, pas toujours facile de s'y retrouver. Les deux maladies sont provoquées par des virus et leurs symptômes se ressemblent. Mal de gorge, maux de tête, fatigue, nez qui coule ou toux. Mais il existe une différence importante. La grippe touche généralement l'ensemble de l'organisme, alors que le rhume reste surtout concentré au niveau du nez et de la gorge. Le meilleur indice, c'est donc l'intensité des symptômes. Un rhume est généralement gênant, mais on peut continuer ses activités. La grippe, elle, arrive souvent beaucoup plus brutalement et peut véritablement vous clouer au lit avec une forte fatigue et des courbatures. Et contrairement à une idée reçue, la fièvre ne permet pas à elle seule de faire la différence. On peut avoir de la fièvre avec un rhume et certaines personnes grippées n'en ont pas. Autre différence, la grippe peut être plus sérieuse, notamment chez les personnes âgées ou fragiles. Elle peut entraîner des complications et reste une maladie potentiellement grave. Alors que faire? Dans les deux cas, il n'existe pas de remède miracle. Repos, hydratation et traitement des symptômes peuvent aider à mieux supporter la maladie. Pour la grippe, il existe aussi un moyen de prévention, la vaccination, particulièrement importante pour les personnes

0: personnes auxquelles elle est recommandée. Et surtout, lorsqu'on est malade, les gestes simples comptent. Se couvrir lorsqu'on tousse ou éternue, se laver régulièrement les mains et limiter les contacts avec les personnes fragiles. Dans tous les cas, pour savoir précisément de quelle infection il s'agit, consultez un professionnel de santé.
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2: C'est un cadeau qui a dû faire plaisir à des millions de fans. On vous parle de la surprise de U2 dans Backstage. Ce n'est pas dans le sens que l'on fête un cadeau d'anniversaire normalement, mais on ne va pas se plaindre. À l'occasion de ses 50 ans, U2 a dévoilé Silencio, extrait du nouveau disque du groupe qui est attendu dans les prochaines semaines, au mois de novembre. 16e album studio intitulé Carnaval des Luces. Le 25 septembre 1976, date historique dans le monde du rock et plus largement de la musique. Les futurs membres du groupe se sont réunis pour la première fois du côté de Dublin et ils n'étaient même pas majeurs. Depuis, l'histoire est belle, très belle même, et encore loin d'être terminée. Encore un peu de patience donc pour découvrir le projet en entier. Ce sera d'ailleurs le premier véritable album de chansons originales de U2 depuis 2017. Alors forcément, on a tous hâte.

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2: Bonsoir, plus de 5000 personnes placées en garde à vue, c'est le nombre d'arrestations depuis le début du mouvement des lycéens. À ce stade, 1802 personnes font l'objet de poursuites selon le ministère de la Justice, 319 adultes, des majeurs donc, et 1483 mineurs. La reprise des cours dans les lycées est espérée dès mercredi, c'est ce que souhaite le ministre de l'Éducation. Édouard Geffray indique que 190 élèves ont été blessés depuis le début du mouvement. À Lens, un jeune de 15 ans a eu la main arrachée par une grenade des forces de l'ordre. Ce lundi, près de 600 lycées ont été impactés par les manifestations. Une nouvelle journée de mobilisation est attendue ce mardi à l'appel des syndicats étudiants. Les enseignants sont invités par les syndicats de l'éducation à rejoindre le mouvement et faire grève. Notez aussi que l'intersyndical appelle à une grande mobilisation dans le public comme dans le privé le 5 novembre prochain. Les Espagnols appelés aux urnes dans moins de deux mois. Le Premier ministre Pedro Sanchez a annoncé la dissolution du Parlement. Le socialiste n'avait pas obtenu la majorité lors du dernier scrutin. Il y a trois ans, la crise du logement l'a finalement contraint à prendre cette décision alors que les récentes mesures annoncées avaient été rejetées par le Parlement. À l'international toujours, le second tour de la présidentielle au Brésil aura lieu d'ici trois semaines, le 25 octobre. Il se jouera entre Flavio Bolsonaro, le fils de l'ancien président d'extrême droite qui a créé la surprise, et Lula, le président sortant, devancé au premier tour de plus de 2 millions de voix. À 80 ans, il brigue un quatrième mandat. En Ile-de-France, les tarifs du Pass Navigo en hausse l'an prochain. Annonce de Valérie Pécresse, la présidente de la région où cet abonnement est utilisé pour les transports en commun. À plus 2,60€ en janvier, le Pass Navigo passera à 93,40€. Le foot pour finir et l'équipe de France en succès pour leur quatrième match de la Ligue des Nations. Les Bleus se sont réveillés un quart d'heure avant la fin du match, enchaînant 4 buts, dont un doublé de Michael Olise. Victoire finale des Bleus 4-1 contre la Belgique au Stade de France. Les tricolores qui sont premiers de leur groupe. Voilà, bonne soirée à tous.
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3: Bientôt un petit nouveau sur les rails français. Ce nouveau coup de pouce pour la mobilité électrique et la décision radicale de la ville d'Angers. Velvet fait un pas de géant vers sa mise en scène.

0: véhicule sans condition de ressources, mais le modèle doit être entièrement électrique. La voiture doit aussi être dotée d'une batterie en très bon état, immatriculée une première fois en France entre le 1er janvier 2017 et le 31 décembre 2023 et devra aussi être conservée pendant au moins 3 ans. La mesure radicale prise par la ville d'Angers, désormais les trottinettes électriques mais aussi scooters, motos, vélos, monoroues et gyropodes ne peuvent plus circuler sur le plateau piétonnier du centre-ville. La municipalité souhaite redonner la priorité aux piétons. Cette réglementation s'inscrit dans une politique plus large de lutte contre les comportements dangereux. Les contrevenants s'exposent à une amende de 150 euros.
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2: Attention au matcha, on en parle aujourd'hui dans votre rendez-vous consommation. C'est une alerte qui nous vient de Que Choisir. L'association de défense des consommateurs nous met en garde contre le matcha. Cette boisson issue de thé vert moulu est devenue très tendance ces dernières années. Populaire mais pas forcément toujours bonne pour la santé. Que Choisir a analysé 7 références de matcha et a trouvé à chaque fois des traces d'aluminium. 5 d'entre elles dépassaient même la valeur de référence fixée par l'Agence Nationale de Sécurité Sanitaire. Presque 4 fois plus en une seule tasse pour l'échantillon le plus préoccupant. Les références témoignent chères sont celles qui ont obtenu les pires résultats. Pourtant, malgré le risque sanitaire, l'Union européenne n'a pas défini de teneur maximale réglementaire pour l'aluminium dans les aliments et les boissons. Alors comment expliquer cette présence d'aluminium dans le matcha ? Eh bien, le métal est naturellement présent dans la croûte terrestre, particulièrement dans les sols volcaniques où sont concentrées les cultures de théier. Les feuilles de matcha étant directement broyées, on ingère ces traces d'aluminium. Que Choisir ne va pas jusqu'à recommander de ne plus boire de thé matcha, mais préconise de ne pas en consommer tous les jours pour réduire son exposition à l'aluminium, puisque consommé en grande quantité et sur la durée, l'aluminium peut s'attaquer au système nerveux. Pour limiter les risques, l'association recommande de varier ses boissons et de privilégier des poudres issues de première récolte, généralement moins chargées en métaux.
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1: Bonsoir à toutes et à tous. Le plus puissant mouvement de jeunesse lycéenne étudiante depuis mai 68. Les mots de Jean-Luc Mélenchon, le chef de file de la France Insoumise. Le candidat à la présidentielle appelle à la mobilisation ce mardi. Des rassemblements sont prévus par les syndicats étudiants partout en France. Les syndicats enseignants appellent de leur côté les professeurs à soutenir.

0: soutenir la mobilisation et faire grève. À noter que l'intersyndicale prévoit une grande journée de contestation le 5 novembre prochain dans le privé comme le public. Au total, 600 établissements ont été perturbés hier. Plus de 5000 personnes ont été placées en garde à vue depuis le début des revendications lycéennes. 1800 personnes font l'objet de poursuites selon le ministère de la Justice. En Belgique aussi, des manifestations étudiantes ont lieu. Des violences ont été observées. 18 policiers sont blessés à Liège notamment. À la une également, cet incendie à bord du porte-avions Charles de Gaulle, le fleuron de la marine française, est en révision sur la base navale de Toulon. Le feu aurait pris dans un local technique. Aucun blessé n'est à déplorer. Les installations nucléaires n'ont pas été touchées, annonce la préfecture maritime. Sur le plan économique, l'euro au plus bas face au dollar, baisse historique depuis 17 mois. Les marchés qui émettent des craintes sur la dette française, elle atteint des niveaux records. Un euro vaut désormais 1,12$ contre 1,20$ encore en janvier. Les taux d'intérêt de la France sont au plus haut depuis 2002. À l'international, toujours, Donald Trump accuse l'Ukraine de faire monter les prix des carburants. Sur son réseau social, le président américain explique « Ce qui fait monter l'essence, ce n'est plus le détroit d'Hormuz, puisqu'un nombre record de barils en sort presque tous les jours, mais le mot raffinerie, parce que celles de la Russie sont bombardées par l'Ukraine. » Fin de citation. Les États-Unis font aussi face à la hausse des prix à la pompe. On termine par le foot. Après avoir été mené 1-0 jusque dans les 15 dernières minutes, l'équipe de France a retourné la situation. Festival de buts pour les Bleus contre la Belgique. Victoire finale 4-1 sur ce quatrième match de la Ligue des Nations. C'est la première fois de leur histoire que les tricolores remportent un match contre les Belges au Stade de France. Bonne soirée.
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2: Dans l'actualité cette semaine, eBay retire des pièces automobiles de son site. Le mariage de Nissan et de Honda et la pratique du vélo à Rennes devraient connaître une nette accélération. Vous ne retrouverez plus cette pièce automobile sur eBay. L'entreprise américaine a annoncé un changement majeur dans sa politique qui est donc entrée en vigueur fin septembre. Il n'est désormais plus possible de commercialiser des airbags sur la plateforme numérique. Une décision qui intervient après plusieurs décès qui rappelle à quel point l'achat de ce composant en ligne doit être effectué avec précaution. Aux États-Unis, cette interdiction est même étendue aux calculateurs et aux capteurs qui pilotent le déclenchement des airbags. Nissan et Honda n'ont finalement pas renoncé à travailler ensemble. Les deux constructeurs japonais viennent de conclure un accord portant sur l'électronique et les logiciels de leur prochaine voiture. Dès 2029, ils partageront des composants et des architectures essentielles au fonctionnement des véhicules dits définis par logiciel. Une coopération devenue stratégique face à Tesla et surtout face à la terrible concurrence des constructeurs chinois. Et un nouveau coup d'accélérateur en perspective pour la pratique du vélo à Rennes. Au 1er juillet 2028, l'intégralité du parc de vélos en libre service passera à la motricité électrique. Actuellement, 650 vélos en libre service sont disponibles dans 57 stations implantées sur le territoire. Et dans 2 ans, une petite vingtaine de stations supplémentaires complétera le maillage en s'installant dans d'autres communes de la métropole.
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0: Bonsoir à toutes et à tous. Le plus puissant mouvement de jeunesse lycéenne étudiante depuis mai 68. Les mots de Jean-Luc Mélenchon, le chef de file de la France Insoumise. Le candidat à la présidentielle appelle à la mobilisation ce mardi. Des rassemblements sont prévus par les syndicats étudiants partout en France. Les syndicats enseignants appellent de leur côté les professeurs à soutenir la mobilisation et faire grève. À noter que l'intersyndicale prévoit une grande journée de contestation le 5 novembre prochain dans le privé comme le public. Au total, 600 établissements déplacements ont été perturbés hier. Plus de 5000 personnes ont été placées en garde à vue depuis le début des revendications lycéennes. 1800 personnes font l'objet de poursuites selon le ministère de la Justice. En Belgique aussi, des manifestations étudiantes ont lieu. Des violences ont été observées. 18 policiers sont blessés à Liège notamment. À la une également, cet incendie à bord du porte-avions Charles de Gaulle. Le fleuron de la marine française est en révision sur la base navale de Toulon. Le feu aurait pris dans un local technique. Aucun blessé n'est à déplorer. Les installations nucléaires n'ont pas été touchées, annonce la préfecture maritime. Sur le plan économique, l'euro au plus bas face au dollar, baisse historique depuis 17 mois. Les marchés qui émettent des craintes sur la dette française, elle atteint des niveaux records. Un euro vaut désormais 1,12$ contre 1,20$ encore en janvier. Les taux d'intérêt de la France sont au plus haut depuis 2002. À l'international, toujours, Donald Trump accuse l'Ukraine de faire monter les prix des carburants. Sur son réseau social, le président américain explique « Ce qui fait monter l'essence, ce n'est plus le détroit d'Ormuz, puisqu'un nombre record de barils en sort presque tous les jours, mais le mot raffinerie, parce que celles de la Russie sont bombardées par l'Ukraine. » Fin de citation. Les États-Unis font aussi face à la hausse des prix à la pompe. On termine par le foot. Après avoir été mené 1-0 jusque dans les 15 dernières minutes, l'équipe de France a retourné la situation. Festival de buts pour les Bleus contre la Belgique. Victoire finale 4-1 sur ce quatrième match de la Ligue des Nations. C'est la première fois de leur histoire que les tricolores remportent un match contre les Belges au Stade de France. Bonne soirée.
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3: Dans votre rendez-vous consommation, la polémique autour d'un nouveau logo. Vous l'avez peut-être vu fleurir sur les emballages de volailles depuis quelques semaines dans les supermarchés, le logo Bien-être Animal, un logo mis en place par les acteurs de la filière pour mettre en avant leur traitement des volailles. Objectif, permettre aux consommateurs d'identifier plus facilement les produits issus de politiques engagées. Aujourd'hui, le collectif revendique plus de 80 signataires et plus de 1300 éleveurs engagés partout en France. Alors que la consommation de volailles augmente dans le pays, plus 15% ces 5 dernières années, avec en première position le poulet, de plus en plus populaire, avec des prix moins élevés que la viande rouge. Ce logo du bien-être animal a donc pour vocation de rassurer les consommateurs engagés sur cette question à travers plusieurs engagements. L'animal a été élevé dans un poulailler avec lumière naturelle, les exigences sanitaires sont strictes et contrôlées, ou encore les éleveurs et le personnel bénéficient de formations sur le bien-être et la protection des animaux. Mais tout ne serait pas si rose, selon certaines associations de défense animale qui dénoncent une démarche marketing ou outrancière et estime que ce logo trompe les consommateurs avec notamment des volailles sélectionnées génétiquement pour grossir toujours plus vite, leur provoquant des problèmes de santé et des souffrances. Les associations recommandent aux consommateurs de se fier à une autre étiquette, celle sur le bien-être animal visible sur les emballages depuis 2019, une étiquette verte. Le système évalue les conditions de vie, de transport et d'abattage des animaux d'élevage à travers plus de 200 critères contrôlés par des organismes indépendants.
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3: C'est un des jeux les plus emblématiques d'Xbox. Gears of War fait son grand retour. On replonge cette semaine dans l'un des plus grands succès d'Xbox, la saga Gears of War, lancée il y a 20 ans sur Xbox 360, une série de jeux vidéo très populaire qui met en scène le dur combat des humains face à une terrible race alien appelée les Locustes. À la sortie, ce jeu de tir à la troisième personne avait conquis les joueurs, à tel point que plusieurs suites ont vu le jour, la dernière en date remontée à Gears 5 en 2019, jusqu'à maintenant est la sortie cette semaine de Gears of War ID. Un épisode qui se déroule avant les événements du premier jeu, lors du fameux jour de l'émergence, ce jour où l'humanité a été envahie par les Locustes. Les fans seront ravis de retrouver les personnages emblématiques de la saga comme Marcus Fenix et Dominic Santiago. Les deux hommes doivent survivre dans les rues de la ville de Kalona, un nouveau terrain de jeu pour Gears of War. La prise en main ne va pas perdre les habitués de la série puisqu'on retrouve la mécanique de cover shooter, c'est-à-dire que l'on avance tout en se cachant derrière des obstacles pour se protéger des tirs adverses. Pour ceux qui préfèrent jouer à plusieurs, pas de problème, sachez qu'il est possible de jouer la campagne principale à deux sur le même écran avec un ami sur son canapé. Il est aussi possible de jouer à quatre, mais cette fois ce sera en ligne. Gears of War ID, c'est à retrouver sur Xbox Series et PC.
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2: Bonsoir à toutes et à tous. Le plus puissant mouvement de jeunesse lycéenne étudiante depuis mai 68. Les mots de Jean-Luc Mélenchon, le chef de file de la France Insoumise. Le candidat à la présidentielle appelle à la mobilisation ce mardi. Des rassemblements sont prévus par les syndicats étudiants partout en France. Les syndicats enseignants appellent de leur côté les professeurs à soutenir la mobilisation et faire grève. À noter que l'intersyndicale prévoit une grande journée de contestation le 5 novembre prochain dans le privé comme le public. Au total, 600 établissements ont été perturbés hier. Plus de 5000 personnes ont été placées en garde à vue depuis le début des revendications lycéennes. 1800 personnes font l'objet de poursuites selon le ministère de la Justice. En Belgique aussi, des manifestations étudiantes ont lieu. Des violences ont été observées. 18 policiers sont blessés à Liège notamment. À la une également, cet incendie à bord du porte-avions Charles de Gaulle, le fleuron de la marine française, est en révision sur la base navale de Toulon. Le feu aurait pris dans un local technique. Aucun blessé n'est à déplorer. Les installations nucléaires n'ont pas été touchées, annonce la préfecture maritime. Sur le plan économique, l'euro au plus bas face au dollar, baisse historique depuis 17 mois. Les marchés qui émettent des craintes sur la dette française, elle atteint des niveaux records. Un euro vaut désormais 1,12$ contre 1,20$ encore en janvier. Les taux d'intérêt de la France sont au plus haut depuis 2002. À l'international, toujours Donald Trump accuse l'Ukraine de faire monter les prix des carburants. Sur son réseau social, le président américain explique ce qui fait monter l'essence, ce n'est plus le détroit d'Hormuz puisqu'un nombre record de barils en sort presque tous les jours, mais le mot raffinerie parce que celles de la Russie sont bombardées par l'Ukraine, fin de citation. Les États-Unis font aussi face à la hausse des prix à la pompe. On termine par le foot. Après avoir été mené 1-0 jusque dans les 15 dernières minutes, l'équipe de France a retourné la situation. Un festival de buts pour les Bleus contre la Belgique, victoire finale 4-1 sur ce quatrième match de la Ligue des Nations. C'est la première fois de leur histoire que les tricolores remportent un match contre les Belges au Stade de France. Bonne soirée.
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3: Un emballage en pois jaune pour remplacer le polystyrène, c'est le sujet de votre chronique innovation. Un électroménager, un ordinateur, une pièce industrielle, pour voyager sans casse, ils sont souvent calés dans du polystyrène expansé. Ça protège bien, mais c'est un plastique et de plus en plus d'entreprises cherchent à s'en passer. Storopack, spécialiste de l'emballage de protection dont le pôle de recherche est en Loire-Atlantique, propose une alternative brevetée. Son principe, un cœur en carton creusé de petites cellules remplies d'air, un peu comme un nid d'abeille. Ce cœur est pris en sandwich entre deux couches de mousse d'amidon. Cet amidon vient de pois jaunes cultivés en Europe. Pour le fabriquer, on chauffe le pois jaune avec de l'eau et l'installation ressemble à une grande machine à pop-corn. Le résultat, ce sont des cales en trois dimensions, légères et faites sur mesure. Et ce sont ces pièces qui maintiennent l'objet dans son carton. Et pour les assembler, pas besoin de colle, un simple apport d'eau suffit. Côté performance, le niveau de protection est comparable à celui du polystyrène expansé, contre les chocs mais aussi contre les frottements et les rayures. Après usage, ces cales se recyclent avec le papier. Et par rapport à un carton de calage classique, elles demandent jusqu'à 43% d'eau, 38% de ressources et 32% de CO2 en moins. Reste des inconnus, on ne connaît ni le prix ni la date de mise sur le marché, alors verra-t-on bientôt ces cales de pois jaunes dans nos colis ? Réponse à suivre.
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4: Passer d'une chaudière à gaz ou au fioul à une pompe à chaleur sans payer plus cher, c'est la promesse du nouveau leasing social du gouvernement. On vous explique. C'est une annonce du gouvernement dans un contexte de flambée des prix de l'énergie. Un leasing social sur les pompes à chaleur dans le cadre du plan d'électrification. Il concerne notamment les plus modestes. Depuis le 1er octobre, les propriétaires de maisons individuelles appartenant aux catégories de revenus très modestes au sens défini par l'Agence nationale de l'habitat peuvent accéder à ce leasing social. Par exemple, les personnes vivant seules et gagnant 1 855 € par mois ou les couples avec deux enfants gagnant à eux deux maximum 3 811 € par mois. La promesse est la suivante, aucun coût supplémentaire pendant 3 ans par rapport à ce que vous coûtait le gaz ou le fioul, mais une facture de chauffage qui peut

0: être divisé par deux une fois l'équipement remboursé à l'issue des 3 ans. Dans le même temps, le prix repère du gaz, lui, ne cesse d'augmenter, plus 6% au mois d'octobre. L'objectif est de rendre accessible l'achat d'une pompe à chaleur qui coûte en moyenne 15 000 euros en France contre 4 000 pour une chaudière à gaz. L'enveloppe moyenne des aides sera de 9 800 euros par ménage. 55 000 pompes à chaleur devraient être installées en 2 ans grâce à ce dispositif. Les premières installations pourraient avoir lieu dès le mois de novembre selon le gouvernement et dès le 1er janvier 2027, d'autres acteurs de l'énergie pourront ensuite proposer une offre intégrée aux ménages concernés. Si le dispositif vous intéresse, les inscriptions sont ouvertes depuis le 1er octobre.
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4: Bonsoir à toutes et à tous. Le plus puissant mouvement de jeunesse lycéenne étudiante depuis mai 68. Les mots de Jean-Luc Mélenchon, le chef de file de la France Insoumise. Le candidat à la présidentielle appelle à la mobilisation ce mardi. Des rassemblements sont prévus par les syndicats étudiants partout en France. Les syndicats enseignants appellent de leur côté les professeurs à soutenir la mobilisation et faire grève. À noter que l'intersyndicale prévoit une grande journée de contestation le 5 novembre prochain dans le privé comme le public. Au total, 600 établissements ont été perturbés hier. Plus de 5000 personnes ont été placées en garde à vue depuis le début des revendications lycéennes. 1800 personnes font l'objet de poursuites selon le ministère de la Justice. En Belgique aussi, des manifestations étudiantes ont lieu. Des violences ont été observées. 18 policiers sont blessés à Liège notamment. À la une également, cet incendie à bord du porte-avions Charles de Gaulle, le fleuron de la marine française, est en révision sur la base navale de Toulon. Le feu aurait pris dans un local technique. Aucun blessé n'est à déplorer. Les installations nucléaires n'ont pas été touchées, annonce la préfecture maritime. Sur le plan économique, l'euro au plus bas face au dollar, baisse historique depuis 17 mois. Les marchés qui émettent des craintes sur la dette française, elle atteint des niveaux records. Un euro vaut désormais 1,12$ contre 1,20$ encore en janvier. Les taux d'intérêt de la France sont au plus haut depuis 2002. À l'international, toujours, Donald Trump accuse l'Ukraine de faire monter les prix des carburants. Sur son réseau social, le président américain explique ce qui fait monter l'essence, ce n'est plus le détroit d'Hormuz puisqu'un nombre record de barils en sort presque tous les jours, mais le mot raffinerie parce que celles de la Russie sont bombardées par l'Ukraine, fin de citation. Les États-Unis font aussi face à la hausse des prix à la pompe. On termine par le foot. Après avoir été mené 1-0 jusque dans les 15 dernières minutes, l'équipe de France a retourné la situation. Festival de buts pour les Bleus contre la Belgique, victoire finale 4-1 sur ce quatrième match de la Ligue des Nations. C'est la première fois de leur histoire que les tricolores remportent un match contre les Belges au Stade de France. Bonne soirée.
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5: Aujourd'hui, Paul Mirabel nous présente son quotidien mouvementé. Une version fictive de lui-même, voilà ce que nous propose Paul Mirabel dans Paul, la série sur Prime Video. L'humoriste joue avec son image en jouant son propre rôle. Alors qu'il a vendu à Amazon un nouveau spectacle ainsi qu'un documentaire sur sa vie, il faut bien qu'il se rende à l'évidence, il n'a absolument rien écrit, rien préparé. Son meilleur ami décide alors de le reprendre en main.
6: T'as foutu quoi ces 12 derniers mois?
7: Personne ne se comporte comme toi dans mon agence. Pas
6: moi, moi, moi, moi, moi, les humoristes, c'est un truc de fou, le boulard, quoi.
8: Je vais organiser des expériences qui vont donner de l'inspi.
9: Ok, mais pas de plan galère, gros.
5: Sauf que justement, des galères, c'est ce qui attend Paul Mirabel tout au long des 6 épisodes de la série. Il va se retrouver dans des situations absurdes qui ne vont pas vraiment l'aider à respecter le délai de ses projets. Cette façon de se mettre en scène en jouant une version fictive de soi-même, c'est déjà ce qu'avait fait Éric Judor il y a quelques années dans sa série Platane. Éric Judor qui apparaît d'ailleurs dans Paul, la série, avec toujours une bonne dose d'autodérision.
10: Paul Mirabel, actuellement dans la polémique.
11: C'est dingue, t'es...
10: Bon.
11: Grand. C'est grand. Est-ce qu'on peut appeler mon agent?
12: Ta gueule!
11: Ouais, pardon.
12: C'est le mec qui fait des blagues à...

0: chanson à la télé là. Paul Pamplemousse.
1: Voilà.
2: Paul, la série disponible dès cette semaine sur Prime Video.
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4: Dans l'actualité environnementale aujourd'hui, la ministre de l'Agriculture autorise pour 120 jours un herbicide interdit, Copernicus alerte sur la pollution à l'ozone, et puis cette initiative à Cannes pour lutter contre les frelons. C'est la première dérogation. Le ministère de l'Agriculture a autorisé les producteurs de céréales à paille d'utiliser un herbicide jugé nocif pendant 120 jours. Un produit pourtant classé comme dangereux par l'Agence nationale de sécurité sanitaire. Il présenterait notamment des risques de contamination des eaux souterraines et des risques pour les organismes aquatiques. Le ministère évoque, lui, une nécessité absolue, notamment pour la culture d'orge qui est en grand danger immédiat. Plus d'un tiers de la population mondiale a été exposée en 2026 à des niveaux dangereux de pollution à l'ozone. C'est l'alerte du Service européen de surveillance de l'atmosphère Copernicus. Il met notamment en cause les vagues de chaleur et les incendies de forêt conjugués aux émissions d'origine humaine. L'Asie a été la région la plus affectée avec 53% de la population exposée à des niveaux extrêmement élevés sur les 8 premiers mois de 2026. Et puis l'association des apiculteurs en Provence expérimente des harpes électriques sur une parcelle à Cannes, un système qui permet d'éloigner les frelons asiatiques pour permettre aux abeilles d'aller butiner et ensuite d'alimenter la ruche. C'est la troisième année de test. Les apiculteurs qui appellent aussi à une prise de conscience générale car les frelons asiatiques détruisent tout, les ruches mais aussi la biodiversité.
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6: Bonsoir à toutes et à tous. Le plus puissant mouvement de jeunesse lycéenne étudiante depuis mai 68. Les mots de Jean-Luc Mélenchon, le chef de file de la France Insoumise. Le candidat à la présidentielle appelle à la mobilisation ce mardi. Des rassemblements sont prévus par les syndicats étudiants partout en France. Les syndicats enseignants appellent de leur côté les professeurs à soutenir la mobilisation et faire grève. À noter que l'intersyndicale prévoit une grande journée de contestation le 5 novembre prochain dans le privé comme le public. Au total, 600 établissements ont été perturbés hier. Plus de 5000 personnes ont été placées en garde à vue depuis le début des revendications lycéennes. 1800 personnes font l'objet de poursuites selon le ministère de la Justice. En Belgique aussi, des manifestations étudiantes ont lieu. Des violences ont été observées. 18 policiers sont blessés à Liège notamment. À la une également, cet incendie à bord du porte-avions Charles de Gaulle. Le fleuron de la marine française est en révision sur la base navale de Toulon. Le feu aurait pris dans un local technique. Aucun blessé n'est à déplorer. Les installations nucléaires n'ont pas été touchées, annonce la préfecture maritime. Sur le plan économique, l'euro au plus bas face au dollar, baisse historique depuis 17 mois. Les marchés qui émettent des craintes sur la dette française, elle atteint des niveaux records. Un euro vaut désormais 1,12$ contre 1,20$ encore en janvier. Les taux d'intérêt de la France sont au plus haut depuis 2002. À l'international, toujours Donald Trump accuse l'Ukraine de faire monter les prix des carburants. Sur son réseau social, le président américain explique ce qui fait monter l'essence, ce n'est plus le détroit d'Hormuz puisqu'un nombre record de barils en sort presque tous les jours, mais le mot raffinerie parce que celles de la Russie sont bombardées par l'Ukraine, fin de citation. Les États-Unis font aussi face à la hausse des prix à la pompe. On termine par le foot. Après avoir été mené 1-0 jusque dans les 15 dernières minutes, l'équipe de France a retourné la situation. Festival de buts pour les Bleus contre la Belgique, victoire finale 4-1 sur ce quatrième match de la Ligue des Nations. C'est la première fois de leur histoire que les tricolores remportent un match contre les Belges au Stade de France. Bonne soirée.
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7: Bonne nouvelle pour les amateurs de café, leur tasse quotidienne n'est pas forcément l'ennemi de leur santé. On entend souvent qu'il faudrait limiter le café pour protéger son cœur, mais les données scientifiques sont plus nuancées. Pour la plupart des adultes, jusqu'à 5 tasses de café par jour peuvent être consommées sans danger. Cela représente environ 400 mg de caféine avec des tasses classiques. Et le café pourrait même avoir

0: par certains effets intéressants. Sa consommation régulière est associée à un risque plus faible de diabète de type 2, d'accident vasculaire cérébral, de maladie cardiaque ou encore d'insuffisance cardiaque. Les chercheurs s'intéressent notamment aux nombreux composés présents naturellement dans le café, dont certains ont des propriétés antioxydantes. Mais attention, cela ne veut pas dire que plus on en boit, mieux c'est. Pour plusieurs maladies cardiovasculaires, les associations les plus favorables se situent plutôt autour de 2 à 4 tasses par jour. Autre précision, ces résultats concernent principalement le café noir, sans sucre ni sirop. Et une boisson énergisante, très riche en caféine, n'est évidemment pas équivalente à une tasse de café. Attention, toutes les sources de caféine ne se valent pas. Les boissons énergisantes peuvent être source d'hypertension artérielle et d'arythmie cardiaque. Enfin, nous ne sommes pas tous égaux face à la caféine. Certaines personnes y sont beaucoup plus sensibles. Alors faut-il compter ses cafés ? Pas forcément. Retenez surtout ceci, pour la majorité des adultes, quelques tasses par jour ne sont pas incompatibles avec une bonne santé, à condition de rester raisonnable.
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2: Au programme aujourd'hui dans Backstage, le nouvel album de Thierry Larose. Alors oui, ce n'est pas l'artiste le plus connu en France, mais il commence à se faire un nom. Thierry Larose revient cette semaine avec un tout nouveau disque intitulé Le X du Y, le troisième déjà pour le jeune artiste québécois. C'est le tout dernier des trois membres du projet collectif Le Roi, Larose et Le Loup à faire paraître son projet solo. Chez nous, sa notoriété reste encore confidentielle, c'est vrai, mais projet après projet, Thierry Larose commence à s'exporter et à toucher de plus en plus de fans de folk rock, d'indie rock ou encore de pop. Un style qui plaît, car il s'est déjà imposé comme l'une des figures incontournables de la scène musicale québécoise contemporaine. Cet album est présenté comme le plus abouti de sa jeune carrière. Une dizaine de titres est à retrouver à l'intérieur, de quoi nous accompagner pendant les journées d'automne. Thierry Larose qui partira aussi en tournée dans les prochaines semaines, mais malheureusement, il ne passera pas par l'Hexagone.

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1: Bonsoir à toutes et à tous. Le plus puissant mouvement de jeunesse lycéenne étudiante depuis mai 68. Les mots de Jean-Luc Mélenchon, le chef de file de la France Insoumise. Le candidat à la présidentielle appelle à la mobilisation ce mardi. Des rassemblements sont prévus par les syndicats étudiants partout en France. Les syndicats enseignants appellent de leur côté les professeurs à soutenir la mobilisation et faire grève. À noter que l'intersyndicale prévoit une grande journée de contestation le 5 novembre prochain dans le privé comme le public. Au total, 600 établissements ont été perturbés hier. Plus de 5000 personnes ont été placées en garde à vue depuis le début des revendications lycéennes. 1800 personnes font l'objet de poursuites selon le ministère de la Justice. En Belgique aussi, des manifestations étudiantes ont lieu. Des violences ont été observées. 18 policiers sont blessés à Liège notamment. À la une également, cet incendie à bord du porte-avions Charles de Gaulle. Le fleuron de la marine française est en révision sur la base navale de Toulon. Le feu aurait pris dans un local technique. Aucun blessé n'est à déplorer. Les installations nucléaires n'ont pas été touchées, annonce la préfecture maritime. Sur le plan économique, l'euro au plus bas face au dollar, baisse historique depuis 17 mois. Les marchés qui émettent des craintes sur la dette française, elle atteint des niveaux records. Un euro vaut désormais 1,12$ contre 1,20$ encore en janvier. Les taux d'intérêt de la France sont au plus haut depuis 2002. À l'international, toujours, Donald Trump accuse l'Ukraine de faire monter les prix des carburants. Sur son réseau social, le président américain explique ce qui fait monter l'essence, ce n'est plus le détroit d'Hormuz puisqu'un nombre record de barils en sort presque tous les jours, mais le mot raffinerie parce que celles de la Russie sont bombardées par l'Ukraine, fin de citation. Les États-Unis font aussi face à la hausse des prix à la pompe. On termine par le foot. Après avoir été mené 1-0 jusque dans les 15 dernières minutes, l'équipe de France a retourné la situation. Festival de buts pour les Bleus contre la Belgique, victoire finale 4-1 sur ce quatrième match de la Ligue des Nations. C'est la première fois de leur histoire que les tricolores remportent un match contre les Belges au Stade de France. Bonne soirée. 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
1: Bientôt un petit nouveau sur les rails français. Ce nouveau coup de pouce pour la mobilité électrique et la décision radicale de la ville d'Angers. Velvet fait un pas de géant vers sa mise en service commerciale prévue à l'été 2028. La compagnie qui veut concurrencer la SNCF entre Paris et Bordeaux, Nantes et Rennes, vient d'obtenir sa licence d'entreprise ferroviaire. La licence délivrée par le ministère des Transports est l'une des deux autorisations clés obligatoires pour pouvoir exercer une activité de transport ferroviaire en France. La compagnie est déjà en possession de 12 trains de dernière génération commandés au constructeur Alstom. Et ce nouveau coup de pouce pour la mobilité, l'achat ou la location d'une voiture électrique d'occasion auprès d'un professionnel devient éligible à une aide financée par les certificats d'économie d'énergie. Son montant est de 337 euros par véhicule sans condition de ressources, mais le modèle doit être entièrement électrique. La voiture doit aussi être dotée d'une batterie en très bon état, immatriculée une première fois en France entre le 1er janvier 2017 et le 31 décembre 2023 et devra aussi être conservée pendant au moins 3 ans. La mesure radicale prise par la ville d'Angers, désormais les trottinettes électriques mais aussi scooters, motos, vélos, monoroues et gyropodes ne peuvent plus circuler sur le plateau piétonnier du centre-ville. La municipalité souhaite redonner la priorité aux piétons. Cette réglementation s'inscrit dans une politique plus large de lutte contre les comportements dangereux. Les contrevenants s'exposent à une amende de 150 euros.
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2: Attention au matcha, on en parle aujourd'hui dans votre rendez-vous consommation. C'est une alerte qui nous vient de Que Choisir. L'association de défense des consommateurs nous met en garde contre le matcha. Cette boisson issue de thé vert moulu est devenue très tendance ces dernières années. Populaire mais pas forcément toujours bonne pour la santé. Que Choisir a analysé 7 références de matcha et a trouvé à chaque fois des traces d'aluminium. 5 d'entre elles dépassaient même la valeur de référence fixée par l'Agence Nationale de Sécurité Sanitaire. Presque 4 fois plus en une seule tasse pour l'échantillon le plus préoccupant. Les références témoignent chères sont celles qui ont obtenu les pires résultats. Pourtant, malgré le risque sanitaire, l'Union européenne n'a pas défini de teneur maximale réglementaire pour l'aluminium dans les aliments et les boissons. Alors comment expliquer cette présence d'aluminium dans le matcha? Eh bien, le métal est naturellement présent dans la croûte terrestre, particulièrement dans les sols volcaniques où sont concentrées les cultures de théier. Les feuilles de matcha étant directement broyées, on ingère ces traces d'aluminium. Que Choisir ne va pas jusqu'à recommander de ne plus boire de thé matcha, mais préconise de ne pas en consommer tous les jours pour réduire son exposition à l'aluminium, puisque consommé en grande quantité et sur la durée, l'aluminium peut s'attaquer au système nerveux. Pour limiter les risques, l'association recommande de varier ses boissons et de privilégier des poudres issues de premières récoltes, généralement moins chargées en métaux.
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4: Bonsoir à toutes et à tous. Le plus puissant mouvement de jeunesse lycéenne étudiante depuis mai 68. Les mots de Jean-Luc Mélenchon, le chef de file de la France Insoumise. Le candidat à la présidentielle appelle à la mobilisation ce mardi. Des rassemblements sont prévus par les syndicats étudiants partout en France. Les syndicats enseignants appellent de leur côté les professeurs à soutenir la mobilisation et faire grève. À noter que l'intersyndical prévoit une grande journée de contestation le 5 novembre prochain dans le privé comme le public. Au total, 600 établissements ont été perturbés hier. Plus de 5000 personnes ont été placées en garde à vue depuis le début des revendications lycéennes. 1800 personnes font l'objet de poursuites selon le ministère de la Justice. En Belgique aussi, des manifestations étudiantes ont lieu. Des violences ont été observées. 18 policiers sont blessés à Liège notamment. À la une également, cet incendie à bord du porte-avions Charles de Gaulle. Le fleuron de la marine française est en révision sur la base navale de Toulon. Le feu aurait pris dans un local technique. Aucun blessé n'est à déplorer. Les installations nucléaires n'ont pas été touchées, annonce la préfecture maritime. Sur le plan économique, l'euro au plus bas face au dollar.

0: Historique depuis 17 mois, les marchés qui émettent des craintes sur la dette française, elle atteint des niveaux records. Un euro vaut désormais 1,12 $ contre 1,20 $ encore en janvier. Les taux d'intérêt de la France sont au plus haut depuis 2002. À l'international, toujours Donald Trump accuse l'Ukraine de faire monter les prix des carburants. Sur son réseau social, le président américain explique ce qui fait monter l'essence, ce n'est plus le détroit d'Hormuz puisqu'un nombre record de barils en sort presque tous les jours, mais le mot raffinerie, parce que celles de la Russie sont bombardées par l'Ukraine. Fin de citation. Les États-Unis font aussi face à la hausse des prix à la pompe. On termine par le foot. Après avoir été mené 1-0 jusque dans les 15 dernières minutes, l'équipe de France a retourné la situation. Festival de buts pour les Bleus contre la Belgique. Victoire finale 4-1 sur ce quatrième match de la Ligue des Nations. C'est la première fois de leur histoire que les tricolores remportent un match contre les Belges au Stade de France. Bonne soirée.
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2: Dans votre rendez-vous jeux vidéo, on monte dans un vaisseau dans une galaxie très très lointaine. C'est l'une des licences les plus populaires du cinéma et elle a eu droit à de multiples adaptations sur nos consoles de jeux. Star Wars est de retour avec la sortie cette semaine de Star Wars Galactic Racer. Ici, pas question de sabre laser, tout se joue dans des vaisseaux puisqu'il s'agit d'un jeu de course. Foncez à toute vitesse dans des modules aussi rapides que l'éclair, à la clé des courses dynamiques et très spectaculaires. Rejoignez la Ligue Galactique, un circuit de course clandestin né après la chute de l'Empire. Le mode solo propose un vrai scénario, incarné Shade, un pilote solitaire qui cherche à se venger et il fera tout ce qui est en son pouvoir pour devenir le plus rapide. Et pour ce faire, vous avez une large gamme de vaisseaux différents à votre disposition. À vous de choisir celui qui correspond le plus à votre style de pilotage. Les différentes courses nous emmènent sur plusieurs planètes iconiques de l'univers Star Wars, de Tatooine à Jakku en passant par Lantana. Des courses à savourer en solo mais aussi à plusieurs, bien sûr, via un mode en ligne pour affronter des adversaires aux quatre coins de la planète. Ce n'est pas la première fois que la saga Star Wars se décline en version jeu de course. Le premier du genre était sorti en 1999 au moment de l'arrivée de l'épisode 1 au cinéma. Il avait su séduire les joueurs. 27 ans après, la formule plaira toujours autant aux amateurs de courses futuristes. Star Wars Galactic Racer sort cette semaine sur PC, PlayStation 5 et Xbox Series.
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3: Une main robotique qui arrive à se déplacer toute seule, c'est ce qu'ont réussi à faire des chercheurs allemands et ce projet marque une avancée dans le développement de robots plus complexes, on vous en dit plus. Ce n'est pas la chose, cette main qui se déplace toute seule dans la famille Adams, mais on y est presque. Des chercheurs allemands ont réussi à faire tenir en équilibre une main robotique afin qu'elle puisse marcher ou travailler. C'est une véritable avancée puisque jusqu'ici, les projets de ce genre n'avaient jamais vraiment été couronnés de succès. Il faut dire que faire tenir une main debout alors que chaque doigt est d'une longueur différente, eh bien c'est plus complexe qu'il n'y paraît. Pour cela, les chercheurs allemands ont équipé leur main robotique d'une batterie, de capteurs de mouvement et d'un petit ordinateur. Ils ont réussi à lui apprendre à marcher sur ses doigts, sur 14 surfaces différentes, à l'intérieur et à l'extérieur. Posée sur le côté, la main a réussi à se lever dans 21 tests sur 25. Elle serait donc capable de se relever en cas de chute. Et puis les chercheurs lui ont aussi donné des tâches comme pousser un objet ou appuyer sur les flèches d'un clavier tout en restant debout sur ses autres doigts. Alors à quoi sert ce genre de projet concrètement? Eh bien cela permet d'envisager le développement de robots plus complexes en ayant des mains indépendantes, dotés de leur propre mobilité, les futurs robots seraient plus polyvalents. On peut même imaginer qu'ils deviendraient modulables avec la possibilité que certains membres se détachent comme des petits robots à part entière qui seraient capables d'aller effectuer une tâche indépendamment du corps auquel ils appartiennent.
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0: Bonsoir à toutes et à tous. Le plus puissant mouvement de jeu.

0: Lycéenne étudiante depuis mai 68. Les mots de Jean-Luc Mélenchon, le chef de file de la France insoumise. Le candidat à la présidentielle appelle à la mobilisation ce mardi. Des rassemblements sont prévus par les syndicats étudiants partout en France. Les syndicats enseignants appellent de leur côté les professeurs à soutenir la mobilisation et faire grève. À noter que l'intersyndicale prévoit une grande journée de contestation le 5 novembre prochain dans le privé comme le public. Au total, 600 établissements ont été perturbés hier. Plus de 5000 personnes ont été placées en garde à vue depuis le début des revendications lycéennes. 1800 personnes font l'objet de poursuites selon le ministère de la Justice. En Belgique aussi, des manifestations étudiantes ont lieu. Des violences ont été observées. 18 policiers sont blessés à Liège notamment. À la une également, cet incendie à bord du porte-avions Charles de Gaulle, le fleuron de la marine française, est en révision sur la base navale de Toulon. Le feu aurait pris dans un local technique. Aucun blessé n'est à déplorer. Les installations nucléaires n'ont pas été touchées, annonce la préfecture maritime. Sur le plan économique, l'euro au plus bas face au dollar, baisse historique depuis 17 mois. Les marchés qui émettent des craintes sur la dette française, elle atteint des niveaux records. Un euro vaut désormais 1,12$ contre 1,20$ encore en janvier. Les taux d'intérêt de la France sont au plus haut depuis 2002. À l'international, toujours, Donald Trump accuse l'Ukraine de faire monter les prix des carburants. Sur son réseau social, le président américain explique ce qui fait monter l'essence, ce n'est plus le détroit d'Hormuz puisqu'un nombre record de barils en sort presque tous les jours, mais le mot raffinerie parce que celles de la Russie sont bombardées par l'Ukraine. Fin de citation. Les États-Unis font aussi face à la hausse des prix à la pompe. On termine par le foot. Après avoir été mené 1-0 jusque dans les 15 dernières minutes, l'équipe de France a retourné la situation. Festival de buts pour les Bleus contre la Belgique. Victoire finale 4-1 sur ce quatrième match de la Ligue des Nations. C'est la première fois de leur histoire que les tricolores remportent un match contre les Belges au Stade de France. Bonne soirée.
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2: C'est un incontournable de nos frigos. Selon France Agrimer, 95% des ménages français ont acheté au moins une fois du jambon en 2024. Supérieur à l'étouffé, sans nitrite, les références sont tellement nombreuses, pas évident de choisir en rayon. Voici quelques conseils pour vous aider à trancher. Le magazine 60 millions de consommateurs a récemment passé au crible de nombreuses références de jambon. En supermarché, premier constat, le prix ne reflète pas toujours la qualité. Certaines marques premier prix s'en sortent en effet même mieux que des produits plus chers. Le premier réflexe consiste donc à analyser l'étiquette. Privilégier d'abord la mention jambon supérieur, son cahier des charges est plus strict, seulement 5 additifs autorisés. Deuxième conseil, comparer le sel pour 100 grammes. Autour de 2 grammes de sel pour 100 grammes de jambon, soit environ 2 tranches, c'est déjà assez élevé quand on sait que l'OMS recommande de ne pas dépasser 5 grammes de sel par jour. Autre conseil, ne vous arrêtez pas au sans nitrite, écrit en gros sur la barquette. Certains fabricants remplacent les nitrites par des bouillons ou extraits de légumes riches en nitrates, notamment le céleri. Des ferments peuvent ensuite transformer ces nitrates en nitrites. Particularité facilement reconnaissable, certains jambons sans nitrite ou sans solution alternative sont naturellement gris. Ils se conservent moins longtemps et sont généralement plus chers. Enfin, rappelons que même un jambon avec une bonne composition reste de la charcuterie. Les recommandations officielles préconisent de la limiter à 150 grammes par semaine, soit environ 3 tranches de jambon blanc.
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3: La série du jour adapte un grand classique de la littérature. C'est une grande fresque historique que nous propose Netflix avec À l'Est d'Éden, une relecture du classique de John Steinbeck qui a déjà eu droit à une adaptation dans les années 50 avec James Dean. Pour cette série Netflix, les scénaristes ont décidé de mettre au premier plan le personnage de Cathy, une femme qui, au début du XXe siècle, va semer la zizanie entre deux frères.
4: Je suis convaincue que ce monde abrite des monstres nés de parents humains. Les monstres sont des variations de ce qui est considéré comme normal. Un enfant peut naître parfaitement sain, mais être dénué de gentillesse et de conscience.
3: Cathy est une anti-héroïne complexe. Mariée à l'un des frères, Adam Trask, elle va exceller dans l'art de la manipulation. Steinbeck lui-même l'a décrivée comme un monstre psychologique. C'est Florence Pugh qui l'incarne, l'actrice que l'on a déjà vue dans les films Oppenheimer, Black Widow ou encore Dune. Les 7 épisodes de la série interrogent sur la notion de bien et de mal et sur ce que l'on est prêt à faire pour obtenir ce que l'on souhaite. Cette mini-série est une porte d'entrée à tous ceux qui ne connaissent pas l'œuvre de John Steinbeck.
5: Vous avez à peine quitté la chambre, mais vous illuminez déjà tout le foyer.
4: Vous êtes si gentil avec moi.

0: L'Est d'Éden sur Netflix. 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
8: Bonsoir à toutes et à tous. Le plus puissant mouvement de jeunesse lycéenne étudiante depuis mai 68. Les mots de Jean-Luc Mélenchon, le chef de file de la France Insoumise. Le candidat à la présidentielle appelle à la mobilisation ce mardi. Des rassemblements sont prévus par les syndicats étudiants partout en France. Les syndicats enseignants appellent de leur côté les professeurs à soutenir la mobilisation et faire grève. À noter que l'intersyndical prévoit une grande journée de contestation le 5 novembre prochain dans le privé comme le public. Au total, 600 établissements ont été perturbés hier. Plus de 5000 personnes ont été placées en garde à vue depuis le début des revendications lycéennes. 1800 personnes font l'objet de poursuites selon le ministère de la Justice. En Belgique aussi, des manifestations étudiantes ont lieu. Des violences ont été observées. 18 policiers sont blessés à Liège notamment. À la une également, cet incendie à bord du porte-avions Charles de Gaulle, le fleuron de la marine française, est en révision sur la base navale de Toulon. Le feu aurait pris dans un local technique. Aucun blessé n'est à déplorer. Les installations nucléaires n'ont pas été touchées, annonce la préfecture maritime. Sur le plan économique, l'euro au plus bas face au dollar, baisse historique depuis 17 mois. Les marchés qui émettent des craintes sur la dette française, elle atteint des niveaux records. Un euro vaut désormais 1,12$ contre 1,20$ encore en janvier. Les taux d'intérêt de la France sont au plus haut depuis 2002. À l'international, toujours, Donald Trump accuse l'Ukraine de faire monter les prix des carburants. Sur son réseau social, le président américain explique ce qui fait monter l'essence, ce n'est plus le détroit d'Hormuz puisqu'un nombre record de barils en sort presque tous les jours, mais le mot raffinerie parce que celles de la Russie sont bombardées par l'Ukraine. Fin de citation. Les États-Unis font aussi face à la hausse des prix à la pompe. On termine par le foot. Après avoir été mené 1-0 jusque dans les 15 dernières minutes, L'équipe de France a retourné la situation. Festival de buts pour les Bleus contre la Belgique. Victoire finale 4-1 sur ce quatrième match de la Ligue des Nations. C'est la première fois de leur histoire que les tricolores remportent un match contre les Belges au Stade de France. Bonne soirée.
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9: Dans l'actualité environnementale aujourd'hui, l'ONU veut mieux protéger les fréquences radio utilisées par les météorologues pour observer l'atmosphère et prévoir les intempéries. Les fréquences radio ne servent pas seulement à écouter vos émissions préférées ou à communiquer. Elles sont également utilisées par les météorologues pour observer l'atmosphère et prévoir les intempéries. Et aujourd'hui, elles sont en danger. C'est une alerte de l'Union internationale des télécommunications et de l'Organisation météorologique mondiale, deux agences appartenant à l'ONU. En cause, les réseaux mobiles, l'utilisation croissante de fréquences par d'autres services de radiocommunication, notamment les communications sans fil et les services satellitaire accroît le risque d'interférences. Interférences qui peuvent donc perturber les mesures, réduire la qualité ou la disponibilité des données et par conséquent compromettre la fiabilité des prévisions et des alertes. Car il faut savoir que les radars météorologiques, les observations aéronautiques et maritimes et les systèmes de surveillance hydrologique dépendent des fréquences spécifiques. Or, rien qu'en Europe, près de 90% des radars météorologiques subissent chaque année des interférences nuisibles et la moindre erreur dans les données peut avoir des conséquences humaines tragiques, mais aussi économiques. Les deux agences de l'ONU appellent donc les gouvernements et les autorités de régulation à préserver l'accès aux fréquences indispensables à la météorologie, qui sont normalement protégées par le règlement des radiocommunications des Nations Unies.
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10: Nez qui coule, toux, fatigue, rhume ou grippe, pas toujours facile de s'y retrouver. Les deux maladies sont provoquées par des virus et leurs symptômes se ressemblent. Mal de gorge, maux de tête, fatigue.

0: Fatigue, nez qui coule ou toux. Mais il existe une différence importante. La grippe touche généralement l'ensemble de l'organisme, alors que le rhume reste surtout concentré au niveau du nez et de la gorge. Le meilleur indice, c'est donc l'intensité des symptômes. Un rhume est généralement gênant, mais on peut continuer ses activités. La grippe, elle, arrive souvent beaucoup plus brutalement et peut véritablement vous clouer au lit avec une forte fatigue et des courbatures. Et contrairement à une idée reçue, la fièvre ne permet pas à elle seule de faire la différence. On peut avoir de la fièvre avec un rhume et certaines personnes grippées n'en ont pas. Autre différence, la grippe peut être plus sérieuse, notamment chez les personnes âgées ou fragiles. Elle peut entraîner des complications et reste une maladie potentiellement grave. Alors que faire? Dans les deux cas, il n'existe pas de remède miracle. Repos, hydratation et traitement des symptômes peuvent aider à mieux supporter la maladie. Pour la grippe, il existe aussi un moyen de prévention, la vaccination, particulièrement importante pour les personnes auxquelles elle est recommandée. Et surtout, lorsqu'on est malade, les gestes simples comptent. Se couvrir lorsqu'on tousse ou éternue, se laver régulièrement les mains et limiter les contacts avec les personnes fragiles. Dans tous les cas, pour savoir précisément de quelle infection il s'agit, consultez un professionnel de santé.
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3: Bonsoir à toutes et à tous. Le plus puissant mouvement de jeunesse lycéenne étudiante depuis mai 68. Les mots de Jean-Luc Mélenchon, le chef de file de la France Insoumise. Le candidat à la présidentielle appelle à la mobilisation ce mardi. Des rassemblements sont prévus par les syndicats étudiants partout en France. Les syndicats enseignants appellent de leur côté les professeurs à soutenir la mobilisation et faire grève. À noter que l'intersyndicale prévoit une grande journée de contestation le 5 novembre prochain dans le privé comme le public. Au total, 600 établissements ont été perturbés hier. Plus de 5000 personnes ont été placées en garde à vue depuis le début des revendications lycéennes. 1800 personnes font l'objet de poursuites selon le ministère de la Justice. En Belgique aussi, des manifestations étudiantes ont lieu. Des violences ont été observées. 18 policiers sont blessés à Liège notamment. À la une également, cet incendie à bord du porte-avions Charles de Gaulle. Le fleuron de la marine française est en révision sur la base navale de Toulon. Le feu aurait pris dans un local technique. Aucun blessé n'est à déplorer. Les installations nucléaires n'ont pas été touchées, annonce la préfecture maritime. Sur le plan économique, l'euro au plus bas face au dollar, baisse historique depuis 17 mois. Les marchés qui émettent des craintes sur la dette française, elle atteint des niveaux records. Un euro vaut désormais 1,12$ contre 1,20$ encore en janvier. Les taux d'intérêt de la France sont au plus haut depuis 2002. À l'international, toujours Donald Trump accuse l'Ukraine de faire monter les prix des carburants. Sur son réseau social, le président américain explique ce qui fait monter l'essence, ce n'est plus le détroit d'Hormuz puisqu'un nombre record de barils en sort presque tous les jours, mais le mot raffinerie parce que celles de la Russie sont bombardées par l'Ukraine, fin de citation. Les États-Unis font aussi face à la hausse des prix à la pompe. On termine par le foot. Après avoir été mené 1-0 jusque dans les 15 dernières minutes, l'équipe de France a retourné la situation. Un festival de buts pour les Bleus contre la Belgique, victoire finale 4-1 sur ce quatrième match de la Ligue des Nations. C'est la première fois de leur histoire que les tricolores remportent un match contre les Belges au Stade de France. Bonne soirée.
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4: C'est un cadeau qui a dû faire plaisir à des millions de fans. On vous parle de la surprise de U2 dans Backstage. Ce n'est pas dans le sens que l'on fête un cadeau d'anniversaire normalement, mais on ne va pas se plaindre. À l'occasion de ses 50 ans, U2 a dévoilé Silencio, extrait du nouveau disque du groupe qui est attendu dans les prochaines semaines, au mois de novembre, 16e album studio intitulé Carnaval des Luces. Le 25 septembre 1976, date historique dans le monde du rock et plus largement de la musique. Les futurs membres du groupe se sont réunis pour la première fois du côté de Dublin et ils n'étaient même pas majeurs. Depuis, l'histoire est belle, très belle même, et encore loin d'être terminée. Encore un peu de patience donc pour découvrir le projet en entier. Ce sera d'ailleurs le premier

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1: Une invention bretonne transforme l'humidité de l'air en fraîcheur. Tout de suite, votre chronique innovation. Et si pour rafraîchir nos villes, on pouvait tout simplement récupérer l'eau présente dans l'air? C'est le principe de l'Oasis, une invention bretonne développée par Rodrigo Morales Pomarat. Un dispositif testé pendant tout l'été 2026 au port du Crouesti à Arzon dans le Morbihan. Et aujourd'hui, le projet passe à l'étape suivante, sa commercialisation. Concrètement, l'Oasis ressemble à un drôle de mobilier urbain végétalisé. La nuit, elle récupère l'humidité naturellement présente dans l'air grâce à un système de condensation. L'eau est ensuite filtrée et désinfectée aux ultraviolets. Pendant la journée, cette eau sert notamment à alimenter les végétaux et à produire une fine brume. L'objectif est de créer autour de l'installation un petit îlot de fraîcheur sans avoir besoin de la raccorder au réseau d'eau. Lors d'une mesure réalisée pendant l'expérimentation, le sol atteignait 30 degrés sur le quai contre 18 degrés sous les végétaux de l'Oasis. Le projet ne date pas d'hier, l'inventeur y travaille depuis 2021, mais cet été, le dispositif a été testé pendant 10 semaines en conditions réelles avec le public. Et désormais, une première série doit être fabriquée dès l'automne de cette année, notamment pour les collectivités, les festivals et les événements. Une invention bretonne qui ne crée donc pas de l'eau à partir de rien. Elle récupère celle qui se trouve déjà dans l'air pour tenter de rendre nos espaces urbains un peu plus frais.
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1: Bonsoir à toutes et à tous. 984 personnes interpellées aux abords des lycées, 65 policiers blessés, des nouveaux faits de violence. À Lens, un élève de 15 ans s'est fait arracher la main ce lundi matin alors qu'il tentait d'évacuer une grenade de désencerclement. L'IGPN a été saisi. Au total, 190 lycéens auraient été blessés selon le décompte d'Edouard Geffray, le ministre de l'Éducation nationale, qui a annoncé que 589 établissements ont été perturbés. Pour tenter de faire retomber la pression, écoutez les lycéens après la lettre de Sébastien Lecornu et les 5 grands chantiers lancés. Le ministre de l'Éducation propose la mise en place d'une plateforme en ligne pour récolter les revendications des élèves. En attendant, une nouvelle journée de mobilisation est prévue ce mardi. À l'appel des syndicats étudiants, un rassemblement doit se tenir à Paris à 14h, place de la République. De nombreuses manifestations sont prévues aussi devant les lycées partout dans le pays. Les lycéens qui ne seront pas seuls. Les syndicats d'enseignants invitent également les professeurs à rejoindre le mouvement à travers une

0: intersyndicale. Une autre journée de grève est prévue dans le public comme le privé le 5 novembre prochain. Dans l'actualité également, cet incendie à bord du porte-avions Charles de Gaulle, le navire français est en révision sur la base navale de Toulon. Le feu aurait pris dans un local technique. Aucun blessé n'est à déplorer et les installations nucléaires n'ont pas été touchées, annonce la préfecture maritime. Perdre son permis en utilisant le téléphone au volant, c'est maintenant possible. La mesure est entrée en vigueur hier après avoir été testée dans une vingtaine de départements. En plus de l'amende et du retrait de 3 points du permis de conduire, les automobilistes surpris en train d'utiliser leur téléphone risquent une suspension immédiate de leur permis entre 15 jours et 6 mois. Enfin du tennis, et scène incroyable à Pékin, Daniil Medvedev a été disqualifié après avoir envoyé une balle dans la tête d'un spectateur suite à un geste d'humeur. Le Russe quitte la demi-finale par la petite porte et c'est donc Novak Djokovic qui se qualifie. Le Serbe disputera la 146e finale de sa carrière face à l'Australien Alex de Minor. Bonne soirée à notre écoute.
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2: Être réveillé à 5h12 du matin, voilà une étape quasiment incontournable de la vie de parent. On voit pourquoi les jeunes enfants se réveillent trop tôt et ce qu'on peut mettre en place. Et déjà, je vous rassure, un bébé qui se réveille à 6h30, c'est normal, même si ça nous paraît tôt, et je parle ici de ceux qui font leur nuit, c'est-à-dire quand ils dorment entre 6 et 8 heures consécutives sans manger. Non, le problème, c'est quand on se retrouve à jouer au cube en pleine nuit avec un petit parfaitement réveillé. Alors le premier conseil, c'est de le coucher à la bonne heure. Pas plus tard, non, ça serait trop simple si ça fonctionnait. Généralement, c'est entre 19 et 20 heures pour les plus petits, et rester attentif aux signes de fatigue pour le mettre au lit au bon moment. On sait aussi que ces réveils matinaux arrivent souvent au moment d'étapes clés du développement des jeunes enfants, la marche par exemple, et que cela dépend aussi des siestes en journée qu'il faut peut-être rééquilibrer. Enfin bien sûr, c'est plus fréquent avec la poussée des dents ou quand ils sont malades, ce qui les empêche de bien dormir. Vous pouvez aussi vérifier la bonne température de la chambre et éviter d'avoir trop de luminosité. Et ensuite, eh bien, tant que c'est la nuit, on reste en mode nuit. Donc même si on se lève, on chuchote, on garde la lumière tamisée et on explique qu'il est trop tôt et pourquoi c'est important de dormir suffisamment. Pour les plus grands, un truc qui fonctionne bien pour les miens, c'est de les laisser gérer leur petit déjeuner. Ça les rend plus autonomes et ils n'ont pas besoin de nous réveiller s'ils ont faim. Enfin, il existe aussi des réveils spéciaux que vous pouvez programmer pour passer en mode soleil pour montrer à votre enfant quand c'est l'heure de se lever.
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3: Bonjour amis jardiniers, ils sont la bande sonore de nos après-midi au jardin, les oiseaux. Si l'été, il est recommandé de ne pas les nourrir, mais seulement de les abreuver, à partir de quand peut-on ressortir les mangeoires ? Les coupelles d'eau traînent encore dans le jardin, mais garder les mangeoires encore dans le placard. Les mois de septembre et d'octobre sont assez particuliers pour les oiseaux, car c'est une période de transition entre les chaudes journées d'été et les premiers coups de froid. Cette année, l'été a joué les prolongations, notamment dans le sud, avec un mois de septembre encore assez chaud pour garder un jardin vivant et productif. Les baies, les fruits, les insectes étaient présents en quantité pour combler les appétits de moineaux. Vous pouvez, en revanche, préparer votre jardin pour accompagner les oiseaux à se nourrir naturellement jusqu'au froid de température, où là, il faudra ressortir les mangeoires, laisser les derniers fruits tomber au sol et laisser pousser les plantes qui font des graines. Attendez l'hiver et les périodes de gel ou de froid prolongé pour remplir les mangeoires de graines. Si vous le faites, remplissez-les jusqu'au retour des beaux jours. Les oiseaux peuvent vite prendre l'habitude de venir se restaurer dans votre jardin. Enfin, faites en sorte que vos équipements soient propres et nettoyés pour éviter la propagation de maladies entre les oiseaux. Les conseils de la semaine. C'est le moment de rentrer les pots des agrumes et des orchidées avec les premiers coups de froid. Pour les agrumes plantés en pleine terre, il est temps de préparer le voilage, mais attendez les grandes périodes de froid pour le faire, début novembre par exemple. On sème les épinards d'hiver, les choux et les radis noirs, on récolte le panais, les kiwis et les raisins.
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0: Bonsoir à toutes et à tous. 984 personnes interpellées aux abords des lycées, 65 policiers blessés, des nouveaux faits de violence. À Lens, un élève de 15 ans s'est fait arracher à la main ce lundi matin alors qu'il tentait d'évacuer une grenade de désencerclement. L'IGPN a été saisi. Au total, 190 lycéens auraient été blessés selon le décompte d'Edouard Geffray, le ministre de l'Éducation nationale, qui a annoncé que 589 établissements ont été perturbés. Pour tenter de faire retomber la pression, écoutez les lycéens après la lettre de Sébastien Lecornu et les 5 grands chantiers lancés. Le ministre de l'Éducation propose la mise en place d'une plateforme en ligne pour récolter les revendications des élèves. En attendant, une nouvelle journée de mobilisation est prévue ce mardi. À l'appel des syndicats étudiants, un rassemblement doit se tenir à Paris à 14h, place de la République. De nombreuses manifestations sont prévues aussi devant les lycées partout dans le pays. Les lycéens qui ne seront pas seuls. Les syndicats d'enseignants invitent également les professeurs à rejoindre le mouvement à travers une syndicale. Une autre journée de grève est prévue dans le public comme le privé le 5 novembre prochain. Dans l'actualité également, cet incendie à bord du porte-avions Charles de Gaulle, le navire français est en révision sur la base navale de Toulon. Le feu aurait pris dans un local technique. Aucun blessé n'est à déplorer et les installations nucléaires n'ont pas été touchées, annonce la préfecture maritime. Perdre son permis en utilisant le téléphone au volant, c'est maintenant possible. La mesure est entrée en vigueur hier après avoir été testée dans une vingtaine de départements. En plus de l'amende et du retrait de 3 points du permis de conduire, les automobilistes surpris en train d'utiliser leur téléphone risquent une suspension immédiate de leur permis entre 15 jours et 6 mois. Enfin du tennis, et scène incroyable à Pékin, Daniil Medvedev a été disqualifié après avoir envoyé une balle dans la tête d'un spectateur suite à un geste d'humeur. Le Russe quitte la demi-finale par la petite porte et c'est donc Novak Djokovic qui se qualifie. Le Serbe disputera la 146e finale de sa carrière face à l'Australien Alex de Minaur. Bonne soirée à notre écoute.
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6: Dans l'actualité cette semaine, eBay retire des pièces automobiles de son site. Le mariage de Nissan et de Honda et la pratique du vélo à Rennes devraient connaître une nette accélération. Vous ne retrouverez plus cette pièce automobile sur eBay. L'entreprise américaine a annoncé un changement majeur dans sa politique qui est donc entrée en vigueur fin septembre. Il n'est désormais plus possible de commercialiser des airbags sur la plateforme numérique. Une décision qui intervient après plusieurs décès qui rappelle à quel point l'achat de ce composant en ligne doit être effectué avec précaution. Aux États-Unis, cette interdiction est même étendue aux calculateurs et aux capteurs qui pilotent le déclenchement des airbags. Nissan et Honda n'ont finalement pas renoncé à travailler ensemble. Les deux constructeurs japonais viennent de conclure un accord portant sur l'électronique et les logiciels de leur prochaine voiture. Dès 2029, ils partageront des composants et des architectures essentielles au fonctionnement des véhicules dits définis par logiciel. Une coopération devenue stratégique face à Tesla et surtout face à la terrible concurrence des constructeurs chinois. Et un nouveau coup d'accélérateur en perspective pour la pratique du vélo à Rennes. Au 1er juillet 2028, l'intégralité du parc de vélos en libre service passera à la motricité électrique. Actuellement, 650 vélos en libre service sont disponibles dans 57 stations implantées sur le territoire et dans 2 ans, une petite vingtaine de stations supplémentaires complétera le maillage en s'installant dans d'autres communes de la métropole.
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0: Bonsoir à toutes et à tous. 984 personnes interpellées aux abords des lycées, 65 policiers blessés, des nouveaux faits de violence. À Lens, un élève de 15 ans s'est fait arracher à la main ce lundi matin alors qu'il tentait d'évacuer une grenade de désencerclement. L'IGPN a été saisi. Au total, 190 lycéens auraient été blessés selon le décompte d'Edouard Geffray, le ministre de l'Éducation nationale, qui a annoncé que 589 établissements ont été perturbés. Pour tenter de faire retomber la pression, écoutez les lycéens. Après la lettre de Sébastien Lecornu et les 5 grands chantiers lancés, le ministre de l'Éducation propose la mise en place d'une plateforme en ligne pour récolter les revendications des élèves. En attendant, une nouvelle journée de mobilisation est prévue ce mardi. À l'appel des syndicats étudiants, un rassemblement doit se tenir à Paris à 14h, place de la République. De nombreuses manifestations sont prévues aussi devant les lycées partout dans le pays. Les lycéens qui ne seront pas seuls. Les syndicats d'enseignants invitent également les professeurs à rejoindre le mouvement à travers une intersyndicale. Une autre journée de grève est prévue dans le public comme le privé le 5 novembre prochain. Dans l'actualité également, cet incendie à bord du porte-avions Charles de Gaulle, le navire français est en révision sur la base navale de Toulon. Le feu aurait pris dans un local technique. Aucun blessé n'est à déplorer et les installations nucléaires n'ont pas été touchées, annonce la préfecture maritime. Perdre son permis en utilisant le téléphone au volant, c'est maintenant possible. La mesure est entrée en vigueur hier après avoir été testée dans une vingtaine de départements. En plus de l'amende et du retrait de 3 points du permis de conduire, les automobilistes surpris en train d'utiliser leur téléphone risquent une suspension immédiate de leur permis entre 15 jours et 6 mois. En fin du tennis, et scène incroyable à Pékin, Daniil Medvedev a été disqualifié après avoir envoyé une balle dans la tête d'un spectateur suite à un geste d'humeur. Le Russe quitte la demi-finale par la petite porte et c'est donc Novak Djokovic qui se qualifie. Le Serbe disputera la 146e finale de sa carrière face à l'Australien Alex de Minaur. Bonne soirée à notre écoute.
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8: Dans votre rendez-vous consommation, la polémique autour d'un nouveau logo. Vous l'avez peut-être vu fleurir sur les emballages de volailles depuis quelques semaines dans les supermarchés, le logo Bien-être Animal, un logo mis en place par les acteurs de la filière pour mettre en avant leur traitement des volailles. Objectif, permettre aux consommateurs d'identifier plus facilement les produits issus de politiques engagées. Aujourd'hui, le collectif revendique plus de 80 signataires et plus de 1300 éleveurs engagés partout en France. Alors que la consommation de volailles augmente dans le pays, plus 15% ces 5 dernières années, avec en première position le poulet, de plus en plus populaire, avec des prix moins élevés que la viande rouge. Ce logo du bien-être animal a donc pour vocation de rassurer les consommateurs engagés sur cette question à travers plusieurs engagements. L'animal a été élevé dans un poulailler avec lumière naturelle, les exigences sanitaires sont strictes et contrôlées, ou encore les éleveurs et le personnel bénéficient de formations sur le bien-être et la protection des animaux. Mais tout ne serait pas si rose selon certaines associations de défense animale qui dénoncent une démarche marketing outrancière et estiment que ce logo trompe les consommateurs avec notamment des volailles sélectionnées génétiquement pour grossir toujours plus vite, leur provoquant des problèmes de santé et des souffrances. Les associations recommandent aux consommateurs de se fier à une autre étiquette, celle sur le bien-être animal visible sur les emballages depuis 2019, une étiquette verte. Le système évalue les conditions de vie, de transport et d'abattage des animaux d'élevage à travers plus de 200 critères contrôlés par des organismes indépendants.
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8: C'est un des jeux les plus emblématiques d'Xbox, Gears of War fait son grand retour. On replonge cette semaine dans l'un des plus grands succès d'Xbox, la saga Gears of War, lancée il y a 20 ans sur Xbox 360, une série de jeux vidéo très populaire qui met en scène le dur combat des humains face à une terrible race alien appelée les Locusts. À la sortie, ce jeu de tir à la troisième personne avait conquis les joueurs, à tel point que plusieurs suites ont vu le jour, la dernière en date remontée à Gears 5 en 2019, jusqu'à maintenant est la sortie cette semaine de Gears of War ID. Un épisode qui se déroule avant les événements du premier jeu, lors du fameux jour de l'émergence, ce jour où l'humanité a été envahie par les Locustes. Les fans seront ravis de retrouver les personnages emblématiques de la saga comme Marcus Fenix et Dominique Santiago. Les deux hommes doivent survivre dans les rues de la ville de Kalona, un nouveau terrain de jeu pour Gears of War. La prise en main ne va pas perdre les habitués de la série puisqu'on retrouve la mécanique de cover shooter, c'est-à-dire que l'on avance tout en se cachant derrière des obstacles pour se protéger. protéger des tirs adverses. Pour ceux qui préfèrent jouer à plusieurs, pas de problème, sachez qu'il est possible de jouer la campagne principale à deux sur le même écran avec un ami sur son canapé. Il est aussi possible de jouer à quatre, mais cette fois ce sera en ligne. Gears of War ID, c'est à retrouver sur Xbox Series et PC.
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0: Bonsoir à toutes et à tous. 984 personnes interpellées aux abords des lycées, 65 policiers blessés, des nouveaux faits de violence. À Lens, un élève de 15 ans s'est fait arracher à la main ce lundi matin alors qu'il tentait d'évacuer une grenade de désencerclement. L'IGPN a été saisi. Au total, 190 lycéens auraient été blessés selon le décompte d'Edouard Geffray, le ministre de l'Éducation nationale, qui a annoncé que 589 établissements ont été perturbés. Pour tenter de faire retomber la pression, écoutez les lycéens après la lettre de Sébastien Lecornu et les cinq grands chantiers lancés, le ministre de l'Éducation propose la mise en place d'une plateforme en ligne pour récolter les revendications des élèves. En attendant, une nouvelle journée de mobilisation est prévue ce mardi. À l'appel des syndicats étudiants, un rassemblement doit se tenir à Paris à 14h, place de la République. De nombreuses manifestations sont prévues aussi devant les lycées partout dans le pays. Les lycéens qui ne seront pas seuls, les syndicats d'enseignants invitent également les professeurs à rejoindre le mouvement à travers une intersyndicale. Une autre journée de grève est prévue dans le public comme le privé le 5 novembre prochain. Dans l'actualité également, cet incendie à bord du porte-avions Charles de Gaulle, le navire français est en révision sur la base navale de Toulon. Le feu aurait pris dans un local technique. Aucun blessé n'est à déplorer et les installations nucléaires n'ont pas été touchées, annonce la préfecture maritime. Perdre son permis en utilisant le téléphone au volant, c'est maintenant possible. La mesure est entrée en vigueur hier après avoir été testée dans une vingtaine de départements. En plus de l'amende et du retrait de 3 points du permis de conduire, les automobilistes surpris en train d'utiliser leur téléphone risquent une suspension immédiate de leur permis entre 15 jours et 6 mois. En fin du tennis, scène incroyable à Pékin, Daniil Medvedev a été disqualifié après avoir envoyé une balle dans la tête d'un spectateur suite à un geste d'humeur. Le Russe quitte la demi-finale par la petite porte et c'est donc Novak Djokovic qui se qualifie. Le Serbe disputera la 146e finale de sa carrière face à l'Australien Alex de Minaur. Bonne soirée à notre écoute.
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6: Un emballage en pois jaune pour remplacer le polystyrène, c'est le sujet de votre chronique innovation. Un électroménager, un ordinateur, une pièce industrielle, pour voyager sans casse, ils sont souvent calés dans du polystyrène expansé. Ça protège bien, mais c'est un plastique et de plus en plus d'entreprises cherchent à s'en passer. Storopack, spécialiste de l'emballage de protection dont le pôle de recherche est en Loire-Atlantique, propose une alternative brevetée. Son principe, un cœur en carton creusé de petites cellules remplies d'air, un peu comme un nid d'abeille. Ce cœur est pris en sandwich entre deux couches de mousse d'amidon. Cet amidon vient de pois jaunes cultivés en Europe. Pour le fabriquer, on chauffe le pois jaune avec de l'eau et l'installation ressemble à une grande machine à pop-corn. Le résultat, ce sont des cales en trois dimensions, légères et faites sur mesure. Et ce sont ces pièces qui maintiennent l'objet dans son carton. Et pour les assembler, pas besoin de colle, un simple apport d'eau suffit. Côté performance, le niveau de protection est comparable à celui du polystyrène expansé, contre les chocs mais aussi contre les frottements et les rayures. Après usage, ces cales se recyclent avec le papier. Et par rapport à un carton de calage classique, elles demandent jusqu'à 43% d'eau, 38% de ressources et 32% de CO2 en moins. Reste des inconnus, on ne connaît ni le prix ni la date de mise sur le marché, alors verra-t-on bientôt ces cales de pois jaunes dans nos colis ? Réponse à suivre.
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9: Passer d'une chaudière à gaz ou au fioul à une pompe à chaleur sans payer plus cher, c'est la promesse du nouveau leasing social du gouvernement, on vous explique. C'est une annonce du gouvernement dans un contexte de flambée des prix de l'énergie. Un leasing social sur les pompes à chaleur dans le cadre du plan d'électrification. Il concerne notamment les plus modestes. Depuis le 1er octobre, les propriétaires de maisons individuelles appartenant aux catégories de revenus très modestes au sens défini par l'Agence nationale de l'habitat peuvent accéder à ce leasing social. Par exemple, les personnes vivant seules et gagnant 1 855 € par mois ou les couples avec deux enfants gagnant à eux deux maximum 3 811 € par mois. La promesse est la suivante, aucun coût supplémentaire pendant 3 ans par rapport à ce que vous coûtait le gaz ou le fioul, mais une facture de chauffage qui peut être divisée par 2 une fois l'équipement remboursé à l'issue des 3 ans. Dans le même temps, le prix repère du gaz, lui, ne cesse d'augmenter, plus 6% au mois d'octobre. L'objectif est de rendre accessible l'achat d'une pompe à chaleur qui coûte en moyenne 15 000 € en France contre 4 000 pour une chaudière à gaz. L'enveloppe moyenne des aides sera de 9 800 € par ménage. 55 000 pompes à chaleur devraient être installées en 2 ans grâce à ce dispositif. Les premières installations pourraient avoir lieu dès le mois de novembre selon le gouvernement et dès le 1er janvier 2027, d'autres acteurs de l'énergie pourront ensuite proposer une offre intégrée aux ménages concernés. Si le dispositif vous intéresse, les inscriptions sont ouvertes depuis le 1er octobre.
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0: Bonsoir à toutes et à tous. 984 personnes interpellées aux abords des lycées, 65 policiers blessés, des nouveaux faits de violence. À Lens, un élève de 15 ans s'est fait arracher à la main ce lundi matin alors qu'il tentait d'évacuer une grenade de désencerclement. L'IGPN a été saisi. Au total, 190 lycéens auraient été blessés selon le décompte d'Edouard Geffray, le ministre de l'Éducation nationale, qui a annoncé que 589 établissements ont été perturbés. Pour tenter de faire retomber la pression, écoutez les lycéens après la lettre de Sébastien Lecornu et les 5 grands chantiers lancés, le ministre de l'Éducation propose la mise en place d'une plateforme en ligne pour récolter les revendications des élèves. En attendant, une nouvelle journée de mobilisation est prévue ce mardi. À l'appel des syndicats étudiants, un rassemblement doit se tenir à Paris à 14h, place de la République. De nombreuses manifestations sont prévues aussi devant les lycées partout dans le pays. Les lycéens qui ne seront pas seuls. Les syndicats d'enseignants invitent également les professeurs à rejoindre le mouvement à travers une intersyndicale. Une autre journée de grève est prévue dans le public comme le privé le 5 novembre prochain. Dans l'actualité également, cet incendie à bord du porte-avions Charles de Gaulle, le navire français est en révision sur la base navale de Toulon. Le feu aurait pris dans un local technique. Aucun blessé n'est à déplorer et les installations nucléaires n'ont pas été touchées, annonce la préfecture maritime. Perdre son permis en utilisant le téléphone au volant, c'est maintenant possible. La mesure est entrée en vigueur hier après avoir été testée dans une vingtaine de départements. En plus de l'amende et du retrait de 3 points du permis de conduire, les automobilistes surpris en train d'utiliser leur téléphone risquent une suspension immédiate de leur permis entre 15 jours et 6 mois. Enfin du tennis, et scène incroyable à Pékin, Daniil Medvedev a été disqualifié après avoir envoyé une balle dans la tête d'un spectateur suite à un geste d'humeur. Le Russe quitte la demi-finale par la petite porte et c'est donc Novak Djokovic qui se qualifie. Le Serbe disputera la 146e finale de sa carrière face à l'Australien Alex de Minaur. Bonne soirée à notre écoute.
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8: Aujourd'hui, Paul Mirabel nous présente son quotidien mouvementé. Une version fictive de lui-même, voilà ce que nous propose Paul Mirabel dans Paul, la série sur Prime Video. L'humoriste joue avec son image en jouant son propre rôle. Alors qu'il a vendu à Amazon un nouveau spectacle ainsi qu'un documentaire sur sa vie, il faut bien qu'il se rende à l'évidence, il n'a absolument rien écrit, rien préparé. Son meilleur ami décide alors de le reprendre en main.
15: Dans le pêcheur en ligne.
16: T'as foutu quoi ces 12 derniers mois? Personne ne se comporte comme toi dans mon agence. Pas moi, moi, moi, moi, moi, les humoristes, c'est un truc de fou, le boulard.
15: Je vais organiser des expériences qui vont donner de l'inspiration.
11: Ok, mais pas de plan galère, gros.
8: Sauf que justement, des galères, c'est ce qui attend Paul Mirabel tout au long des 6 épisodes de la série. Il va se retrouver dans des situations absurdes qui ne vont pas vraiment l'aider à respecter le délai de ses projets. Cette façon de se mettre en scène en jouant une version fictive de soi-même, c'est déjà ce qu'avait fait Éric Judor il y a quelques années dans sa série Platane. Éric Judor qui apparaît d'ailleurs dans Paul, la série, avec toujours une bonne dose d'autodérision.
17: Paul Mirabel, actuellement dans la polémique.
18: C'est dingue, t'es...
17: Bon.
18: Grand. C'est grand.
17: Est-ce qu'on peut appeler mon agent ?
19: Ta gueule !
17: Ouais, pardon.
19: C'est le mec qui fait des blagues de tension à la télé, là !
20: Paul Pamplemousse.
17: Voilà.
8: Paul, la série, disponible dès cette semaine sur Prime Video.
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21: Dans l'actualité environnementale aujourd'hui, la ministre de l'Agriculture autorise pour 120 jours un herbicide interdit. Copernicus alerte sur la pollution à l'ozone. Et puis cette initiative à Cannes pour lutter contre les frelons. C'est la première dérogation. Le ministère de l'Agriculture a autorisé les producteurs de céréales à paille d'utiliser un herbicide jugé nocif pendant 120 jours. Un produit pourtant classé comme dangereux par l'Agence nationale de sécurité sanitaire. Il présenterait notamment des risques de contamination des eaux souterraines et des risques pour les organismes aquatiques. Le ministère évoque, lui, une nécessité absolue, notamment pour la culture d'orge qui est en grand danger immédiat. Plus d'un tiers de la population mondiale a été exposée en 2026 à des niveaux dangereux de pollution à l'ozone. C'est l'alerte du Service européen de surveillance de l'atmosphère Copernicus. Il met notamment en cause les vagues de chaleur et les incendies de forêt conjugués aux émissions d'origine humaine. L'Asie a été la région la plus affectée avec 53% de la population exposée à des niveaux extrêmement élevés sur les 8 premiers mois de 2026. Et puis l'association des apiculteurs en Provence expérimente des harpes électriques sur une parcelle à Cannes, un système qui permet d'éloigner les frelons asiatiques pour permettre aux abeilles d'aller butiner et ensuite d'alimenter la ruche. C'est la troisième année de test. Les apiculteurs qui appellent aussi à une prise de conscience générale car les frelons asiatiques détruisent tout, les ruches mais aussi la biodiversité.
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0: Bonsoir à toutes et à tous. 984 personnes interpellées aux abords des lycées, 65 policiers blessés, des nouveaux faits de violence. À Lens, un élève de 15 ans s'est fait arracher la main ce lundi matin alors qu'il tentait d'évacuer une grenade de désencerclement. L'IGPN a été saisi. Au total, 190 lycéens auraient été blessés selon le décompte d'Edouard Geffray, le ministre de l'Éducation nationale, qui a annoncé que 589 établissements ont été perturbés. Pour tenter de faire retomber la pression, écoutez les lycéens après la lettre de Sébastien Lecornu et les 5 grands chantiers lancés. Le ministre de l'Éducation propose la mise en place d'une plateforme en ligne pour récolter les revendications des élèves. En attendant, une nouvelle journée de mobilisation est prévue ce mardi. À l'appel des syndicats étudiants, un rassemblement doit se tenir à Paris à 14h, place de la République. De nombreuses manifestations sont prévues aussi devant les lycées partout dans le pays. Les lycéens qui ne seront pas seuls. Les syndicats d'enseignants invitent également les professeurs à rejoindre le mouvement à travers une intersyndicale. Une autre journée de grève est prévue dans le public comme le privé le 5 novembre prochain. Dans l'actualité également, cet incendie à bord du porte-avions Charles de Gaulle, le navire français est en révision sur la base navale de Toulon. Le feu aurait pris dans un local technique. Aucun blessé n'est à déplorer et les installations nucléaires n'ont pas été touchées, annonce la préfecture maritime. Perdre son permis en utilisant le téléphone au volant, c'est maintenant possible. La mesure est entrée en vigueur hier après avoir été testée dans une vingtaine de départements. En plus de l'amende et du retrait de 3 points du permis de conduire, les automobilistes surpris en train d'utiliser leur téléphone risquent une suspension immédiate de leur permis entre 15 jours et 6 mois. Enfin du tennis, et scène incroyable à Pékin, Daniil Medvedev a été disqualifié après avoir envoyé une balle dans la tête d'un spectateur suite à un geste d'humeur. Le Russe quitte la demi-finale par la petite porte et c'est donc Novak Djokovic qui se qualifie. Le Serbe disputera la 146e finale de sa carrière face à l'Australien Alex de Minaur. Bonne soirée à notre écoute.
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22: Bonne nouvelle pour les amateurs de café, leur tasse quotidienne n'est pas forcément l'ennemi de leur santé. On entend souvent qu'il faudrait limiter le café pour protéger son cœur, mais les données scientifiques sont plus nuancées. Pour la plupart des adultes, jusqu'à 5 tasses de café par jour peuvent être consommées sans danger. Cela représente environ 400 mg de caféine avec des tasses classiques. Et le café pourrait même avoir certains effets intéressants. Sa consommation régulière est associée à un risque plus faible de diabète de type 2, d'accident vasculaire cérébral, de maladie cardiaque ou encore d'insuffisance cardiaque. Les chercheurs s'intéressent notamment aux nombreux composés présents naturellement dans le café, dont certains ont des propriétés antioxydantes. Mais attention, cela ne veut pas dire que plus on en boit, mieux c'est. Pour plusieurs maladies cardiovasculaires, les associations les plus favorables se situent plutôt autour de 2 à 4 tasses par jour. Autre précision, ces résultats concernent principalement le café noir, sans sucre ni sirop. Et une boisson énergisante, très riche en caféine, n'est évidemment pas équivalente à une tasse de café. Attention, toutes les sources de caféine ne se valent pas. Les boissons énergisantes peuvent être source d'hypertension artérielle et d'arythmie cardiaque. Enfin, nous ne sommes pas tous égaux face à la caféine. Certaines personnes y sont beaucoup plus sensibles. Alors faut-il compter ses cafés ? Pas forcément. Retenez surtout ceci, pour la majorité des adultes, quelques tasses par jour ne sont pas incompatibles avec une bonne santé, à condition de rester raisonnable.
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2: Au programme aujourd'hui dans Backstage, le nouvel album de Thierry Larose. Alors oui, ce n'est pas l'artiste le plus connu en France, mais il commence à se faire un nom. Thierry Larose revient cette semaine avec un tout nouveau disque intitulé Le X du Y, le troisième déjà pour le jeune artiste québécois. C'est le tout dernier des trois membres du projet collectif Le Roi, La Rose et Le Loup à faire paraître son projet solo. Chez nous, sa notoriété reste encore confidentielle, c'est vrai, mais projet après projet, Thierry Larose commence à s'exporter et à toucher de plus en plus de fans de folk rock, d'indie rock ou encore de pop. Un style qui plaît, car il s'est déjà imposé comme l'une des figures incontournables de la scène musicale québécoise contemporaine. Cet album est présenté comme le plus abouti de sa jeune carrière. Une dizaine de titres est à retrouver à l'intérieur, de quoi nous accompagner pendant les journées d'automne. Thierry Larose qui partira aussi en tournée dans les prochaines semaines, mais malheureusement, il ne passera pas par l'Hexagone.

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3: Bonsoir à toutes et à tous. 984 personnes interpellées aux abords des lycées, 65 policiers blessés, des nouveaux faits de violence. À Lens, un élève de 15 ans s'est fait arracher à la main ce lundi matin alors qu'il tentait d'évacuer une grenade de désencerclement. L'IGPN a été saisi. Au total, 190 lycéens auraient été blessés selon le décompte d'Edouard Geffray, le ministre de l'Éducation nationale, qui a annoncé que 589 établissements ont été perturbés. Pour tenter de faire retomber la pression, écoutez les lycéens après la lettre de Sébastien Lecornu et les 5 grands chantiers lancés. Le ministre de l'Éducation propose la mise en place d'une plateforme en ligne pour récolter les revendications des élèves. En attendant, une nouvelle journée de mobilisation est prévue ce mardi. À l'appel des syndicats étudiants, un rassemblement doit se tenir à Paris à 14h, place de la République. De nombreuses manifestations sont prévues aussi devant les lycées partout dans le pays. Les lycéens qui ne seront pas seuls. Les syndicats d'enseignants invitent également les professeurs à rejoindre le mouvement à travers une intersyndicale. Une autre journée de grève est prévue dans le public comme le privé le 5 novembre prochain. Dans l'actualité également, cet incendie à bord du porte-avions Charles de Gaulle, le navire français est en révision sur la base navale de Toulon. Le feu aurait pris dans un local technique. Aucun blessé n'est à déplorer et les installations nucléaires n'ont pas été touchées, annonce la préfecture maritime. Perdre son permis en utilisant le téléphone au volant, c'est maintenant possible. La mesure est entrée en vigueur hier après avoir été testée dans une vingtaine de départements. En plus de l'amende et du retrait de 3 points du permis de conduire, les automobilistes surpris en train d'utiliser leur téléphone risquent une suspension immédiate de leur permis entre 15 jours et 6 mois. En fin du tennis, scène incroyable à Pékin, Daniil Medvedev a été disqualifié après avoir envoyé une balle dans la tête d'un spectateur suite à un geste d'humeur. Le Russe quitte la demi-finale par la petite porte et c'est donc Novak Djokovic qui se qualifie. Le Serbe disputera la 146e finale de sa carrière face à l'Australien Alex de Minaur. Bonne soirée à notre écoute.
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4: Bientôt un petit nouveau sur les rails français. Ce nouveau coup de pouce pour la mobilité électrique et la décision radicale de la ville d'Angers. Velvet fait un pas de géant vers sa mise en service commerciale prévue à l'été 2028. La compagnie qui veut concurrencer la SNCF entre Paris et Bordeaux, Nantes et Rennes, vient d'obtenir sa licence d'entreprise ferroviaire. La licence délivrée par le ministère des Transports est l'une des deux autorisations clés obligatoires pour pouvoir exercer une activité de transport ferroviaire en France. La compagnie est déjà en possession de 12 trains de dernière génération commandés au constructeur Alstom. Et ce nouveau coup de pouce pour la mobilité, l'achat ou la location d'une voiture électrique d'occasion auprès d'un professionnel devient éligible à une aide financée par les certificats d'économie d'énergie. Son montant est de 337 € par véhicule sans condition de ressources, mais le modèle doit être entièrement électrique. La voiture doit aussi être dotée d'une batterie en très bon état, immatriculée une première fois en France entre le 1er janvier 2017 et le 31 décembre 2023 et devra aussi être conservée pendant au moins 3 ans. La mesure radicale prise par la ville d'Angers, désormais les trottinettes électriques mais aussi scooters, motos, vélos, monoroues et gyropodes ne peuvent plus circuler sur le plateau piétonnier du centre-ville. La municipalité souhaite redonner la priorité aux piétons. Cette réglementation s'inscrit dans une politique plus large de lutte contre les comportements dangereux. Les contrevenants s'exposent à une amende de 150 €.
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5: Attention au matcha, on en parle aujourd'hui dans votre rendez-vous consommation. C'est une alerte qui nous vient de Que Choisir. L'association de défense des consommateurs nous met en garde contre le matcha. Cette boisson issue de thé vert moulu est devenue très tendance ces dernières années. Populaire, mais pas forcément toujours bonne pour la santé. Que Choisir a analysé 7 références de matcha et a trouvé à chaque fois des traces d'aluminium. 5 d'entre elles dépassaient même la valeur de référence fixée par l'Agence nationale de sécurité sanitaire. Presque 4 fois plus en une seule tasse pour l'échantillon le plus préoccupant. Les références témoignent chères sont celles qui ont obtenu les pires résultats. Pourtant, malgré le risque sanitaire, l'Union européenne n'a pas défini de teneur maximale réglementaire pour l'aluminium dans les aliments et les boissons. Alors comment expliquer cette présence d'aluminium dans le matcha ? Eh bien, le métal est naturellement présent dans la croûte terrestre, particulièrement dans les sols volcaniques où sont concentrées les cultures de théier. Les feuilles de matcha étant directement broyées, on ingère ces traces d'aluminium. Que Choisir ne va pas jusqu'à recommander de ne plus boire de thé matcha, mais préconise de ne pas en consommer tous les jours pour réduire son exposition à l'aluminium, puisque consommé en grande quantité et sur la durée, l'aluminium peut s'attaquer au système nerveux. Pour limiter les risques, l'association recommande de varier ses boissons et de privilégier des poudres issues de première récolte, généralement moins chargées en métaux.
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3: Bonsoir à toutes et à tous. 984 personnes interpellées aux abords des lycées, 65 policiers blessés, des nouveaux faits de violence. À Lens, un élève de 15 ans s'est fait arracher la main ce lundi matin alors qu'il tentait d'évacuer une grenade de désencerclement. L'IGPN a été saisi. Au total, 190 lycéens auraient été blessés selon le décompte d'Edouard Geffray, le ministre de l'Éducation nationale, qui a annoncé que 589 établissements ont été perturbés. Pour tenter de faire retomber la pression, écoutez les lycéens après la lettre de Sébastien Lecornu et les 5 grands chantiers lancés. Le ministre de l'Éducation propose la mise en place d'une plateforme en ligne pour récolter les revendications des élèves. En attendant, une nouvelle journée de mobilisation est prévue ce mardi. À l'appel des syndicats étudiants, un rassemblement doit se tenir à Paris à 14h, place de la République. De nombreuses manifestations sont prévues aussi devant les lycées partout dans le pays. Les lycéens qui ne seront pas seuls. Les syndicats d'enseignants invitent également les professeurs à rejoindre le mouvement à travers une syndicale. Une autre journée de grève est prévue dans le public comme le privé le 5 novembre prochain. Dans l'actualité également, cet incendie à bord du porte-avions Charles de Gaulle, le navire français est en révision sur la base navale de Toulon. Le feu aurait pris dans un local technique. Aucun blessé n'est à déplorer et les installations nucléaires n'ont pas été touchées, annonce la préfecture maritime. Perdre son permis en utilisant le téléphone au volant, c'est maintenant possible. La mesure est entrée en vigueur hier après avoir été testée dans une vingtaine de départements. En plus de l'amende et du retrait de 3 points du permis de conduire, les automobilistes surpris en train d'utiliser leur téléphone risquent une suspension immédiate de leur permis entre 15 jours et 6 mois. Enfin du tennis, et scène incroyable à Pékin, Daniil Medvedev a été disqualifié après avoir envoyé une balle dans la tête d'un spectateur suite à un geste d'humeur. Le Russe quitte la demi-finale par la petite porte et c'est donc Novak Djokovic qui se qualifie. Le Serbe disputera la 146e finale de sa carrière face à l'Australien Alex de Minaur. Bonne soirée à notre écoute.
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5: Dans votre rendez-vous jeux vidéo, on monte dans un vaisseau dans une galaxie très très lointaine. C'est l'une des licences les plus populaires du cinéma et elle a eu droit à de multiples adaptations sur nos consoles de jeux. Star Wars est de retour avec la sortie cette semaine de Star Wars Galactic Racer. Ici, pas question de sabre laser, tout se joue dans des vaisseaux puisqu'il s'agit d'un jeu de course. Foncez à toute vitesse dans des modules aussi rapides que l'éclair, à la clé des courses dynamiques et très spectaculaires. Rejoignez la Ligue Galactique, un circuit de course clandestin né après la chute de l'Empire. Le mode de Solo propose un vrai scénario, incarner Shade, un pilote solitaire qui cherche à se venger et il fera tout ce qui est en son pouvoir pour devenir le plus rapide. Et pour ce faire, vous avez une large gamme de vaisseaux différents à votre disposition. À vous de choisir celui qui correspond le plus à votre style de pilotage. Les différentes courses nous emmènent sur plusieurs planètes iconiques de l'univers Star Wars, de Tatooine à Jakku en passant par Lantana. Des courses à savourer en solo, mais aussi à plusieurs, bien sûr, via un mode en ligne pour affronter des adversaires aux quatre coins de la planète. Ce n'est pas la première fois que la saga Star Wars se décline en version jeu de course. Le premier du genre était sorti en 1999, au moment de l'arrivée de l'épisode 1 au cinéma. Il avait su séduire les joueurs. 27 ans après, la formule plaira toujours autant aux amateurs de courses futuristes. Star Wars Galactic Racer sort cette semaine sur PC, PlayStation 5 et Xbox Series.
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6: Une main robotique qui arrive à se déplacer toute seule, c'est ce qu'ont réussi à faire des chercheurs allemands et ce projet marque une avancée dans le développement de robots plus complexes. On vous en dit plus. Ce n'est pas la chose, cette main qui se déplace toute seule dans la famille Adams, mais on y est presque. Des chercheurs allemands ont réussi à faire tenir en équilibre une main robotique afin qu'elle puisse marcher ou travailler. C'est une véritable avancée puisque jusqu'ici, les projets de ce genre n'avaient jamais vraiment été couronnés de succès. Il faut dire que faire tenir une main debout alors que chaque doigt est d'une longueur différente, eh bien c'est plus complexe qu'il n'y paraît. Pour cela, les chercheurs allemands ont équipé leur main robotique d'une batterie, de capteurs de mouvement et d'un petit ordinateur. Ils ont réussi à lui apprendre à marcher sur ses doigts, sur 14 surfaces différentes, à l'intérieur et à l'extérieur. Posée sur le côté, la main a réussi à se lever dans 21 tests sur 25. Elle serait donc capable de se relever en cas de chute. Et puis les chercheurs lui ont aussi donné des tâches comme pousser un objet ou appuyer sur les flèches d'un clavier tout en restant debout sur ses autres doigts. Alors à quoi sert ce genre de projet concrètement ? Eh bien cela permet d'envisager le développement de robots plus complexes en ayant des mains indépendantes, dotés de leur propre mobilité, les futurs robots seraient plus polyvalents. On peut même imaginer qu'ils deviendraient modulables avec la possibilité que certains membres se détachent comme des petits robots à part entière qui seraient capables d'aller effectuer une tâche indépendamment du corps auquel ils appartiennent.
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3: Bonsoir à toutes et à tous. 984 personnes interpellées aux abords des lycées, 65 policiers blessés, des nouveaux faits de violence. À Lens, un élève de 15 ans s'est fait arracher à la main ce lundi matin alors qu'il tentait d'évacuer une grenade de désencerclement. L'IGPN a été saisi. Au total, 190 lycéens auraient été blessés selon le décompte d'Edouard Geffray, le ministre de l'Éducation nationale, qui a annoncé que 589 établissements ont été perturbés. Pour tenter de faire retomber la pression, écoutez les lycéens après la lettre de Sébastien Lecornu et les 5 grands chantiers lancés, le ministre de l'Éducation propose la mise en place d'une plateforme en ligne pour récolter les revendications des élèves. En attendant, une nouvelle journée de mobilisation est prévue ce mardi. À l'appel des syndicats étudiants, un rassemblement doit se tenir à Paris à 14h, place de la République. De nombreuses manifestations sont prévues aussi devant les lycées partout dans le pays. Les lycéens qui ne seront pas seuls, les syndicats d'enseignants invitent également les professeurs à rejoindre le mouvement à travers une syndicale. Une autre journée de grève est prévue dans le public comme le privé le 5 novembre prochain. Dans l'actualité également, cet incendie à bord du porte-avions Charles de Gaulle, le navire français est en révision sur la base navale de Toulon. Le feu aurait pris dans un local technique. Aucun blessé n'est à déplorer et les installations nucléaires n'ont pas été touchées, annonce la préfecture maritime. Perdre son permis en utilisant le téléphone au volant, c'est maintenant possible. La mesure est entrée en vigueur hier après avoir été testée dans une vingtaine de départements. En plus de l'amende et du retrait de 3 points du permis de conduire, les automobilistes surpris en train d'utiliser leur téléphone risquent une suspension immédiate de leur permis entre 15 jours et 6 mois. Enfin du tennis, et scène incroyable à Pékin, Daniil Medvedev a été disqualifié après avoir envoyé une balle dans la tête d'un spectateur suite à un geste d'humeur. Le Russe quitte la demi-finale par la petite porte et c'est donc Novak Djokovic qui se qualifie. Le Serbe disputera la 146e finale de sa carrière face à l'Australien Alex de Minaur. Bonne soirée à notre écoute.
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8: C'est un incontournable de nos frigos. Selon France Agrimer, 95% des ménages français ont acheté au moins une fois du jambon en 2024. Supérieur à l'étouffé, sans nitrite, les références sont tellement nombreuses, pas évident de choisir en rayon. Voici quelques conseils pour vous aider à trancher. Le magazine 60 millions de consommateurs a récemment passé au crible de nombreuses références de jambon. En supermarché, premier constat, le prix ne reflète pas toujours la qualité. Certaines marques premier prix s'en sortent en effet même mieux que des produits plus chers. Le premier réflexe consiste donc à analyser l'étiquette. Privilégier d'abord la mention jambon supérieur, son cahier des charges est plus strict, seulement 5 additifs autorisés. Deuxième conseil, comparer le sel pour 100 grammes. Autour de 2 grammes de sel pour 100 grammes de jambon, soit environ 2 tranches, c'est déjà assez élevé quand on sait que l'OMS recommande de ne pas dépasser 5 grammes de sel par jour. Autre conseil, ne vous arrêtez pas au sans nitrite, écrit en gros sur la barquette. Certains fabricants remplacent les nitrites par des bouillons ou extraits de légumes riches en nitrates, notamment le céleri. Des ferments peuvent ensuite transformer ces nitrates en nitrites. Particularité facilement reconnaissable, certains jambons sans nitrite ou sans solution alternative sont naturellement gris. Ils se conservent moins longtemps et sont généralement plus chers. Enfin, rappelons que même un jambon avec une bonne composition reste de la charcuterie. Les recommandations officielles préconisent de la limiter à 150 grammes par semaine, soit environ 3 tranches de jambon blanc.
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5: La série du jour adapte un grand classique de la littérature. C'est une grande fresque historique que nous propose Netflix avec À l'Est d'Éden, une relecture du classique de John Steinbeck qui a déjà eu droit à une adaptation dans les années 50 avec James Dean. Pour cette série Netflix, les scénaristes ont décidé de mettre au premier plan le personnage de Cathy, une femme qui, au début du XXe siècle, va semer la zizanie entre deux frères.
9: Je suis

0: sans connaître parfaitement ça, mais être dénué de gentillesse et de conscience.
1: Cathy est une anti-héroïne complexe. Mariée à l'un des frères, Adam Trask, elle va exceller dans l'art de la manipulation. Steinbeck lui-même l'a décrivée comme un monstre psychologique. C'est Florence Pugh qui l'incarne, l'actrice que l'on a déjà vue dans les films Oppenheimer, Black Widow ou encore Dune. Les 7 épisodes de la série interrogent sur la notion de bien et de mal et sur ce que l'on est prêt à faire pour obtenir ce que l'on souhaite. Cette mini-série est une porte d'entrée à tous ceux qui ne connaissent pas l'œuvre de John Steinbeck.
2: Vous avez à peine quitté la chambre, mais vous illuminez déjà tout le foyer.
3: Vous êtes si gentil avec moi.
4: Écoutez, les filles, dans son genre, ne tombe pas du ciel.
2: Kitty, si vous m'épousez, je vous protégerai. Cette vie vous comblera.
1: À l'est d'Éden, sur Netflix.
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7: Bonsoir à toutes et à tous. 984 personnes interpellées aux abords des lycées, 65 policiers blessés, des nouveaux faits de violence. À Lens, un élève de 15 ans s'est fait arracher à la main ce lundi matin alors qu'il tentait d'évacuer une grenade de désencerclement. L'IGPN a été saisi. Au total, 190 lycéens auraient été blessés selon le décompte d'Edouard Geffray, le ministre de l'Éducation nationale, qui a annoncé que 589 établissements ont été perturbés. Pour tenter de faire retomber la pression, écoutez les lycéens après la lettre de Sébastien Lecornu et les 5 grands chantiers lancés, le ministre de l'Éducation propose la mise en place d'une plateforme en ligne pour récolter les revendications des élèves. En attendant, une nouvelle journée de mobilisation est prévue ce mardi. À l'appel des syndicats étudiants, un rassemblement doit se tenir à Paris à 14h, place de la République. De nombreuses manifestations sont prévues aussi devant les lycées partout dans le pays. Les lycéens qui ne seront pas seuls, les syndicats d'enseignants invitent également les professeurs à rejoindre le mouvement à travers une intersyndicale. Une autre journée de grève est prévue dans le public comme le privé le 5 novembre prochain. Dans l'actualité également, cet incendie à bord du porte-avions Charles de Gaulle, le navire français est en révision sur la base navale de Toulon. Le feu aurait pris dans un local technique. Aucun blessé n'est à déplorer et les installations nucléaires n'ont pas été touchées, annonce la préfecture maritime. Perdre son permis en utilisant le téléphone au volant, c'est maintenant possible. La mesure est entrée en vigueur hier après avoir été testée dans une vingtaine de départements. En plus de l'amende et du retrait de 3 points du permis de conduire, les automobilistes surpris en train d'utiliser leur téléphone risquent une suspension immédiate de leur permis entre 15 jours et 6 mois. Enfin du tennis, et scène incroyable à Pékin, Daniil Medvedev a été disqualifié après avoir envoyé une balle dans la tête d'un spectateur suite à un geste d'humeur. Le Russe quitte la demi-finale par la petite porte et c'est donc Novak Djokovic qui se qualifie. Le Serbe disputera la 146e finale de sa carrière face à l'Australien Alex de Minor. Bonne soirée à notre écoute.
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8: Dans l'actualité environnementale aujourd'hui, l'ONU veut mieux protéger les fréquences radio utilisées par les météorologues pour observer l'atmosphère et prévoir les intempéries. Les fréquences radio ne servent pas seulement à écouter vos émissions préférées ou à communiquer. Elles sont également utilisées par les météorologues pour observer l'atmosphère et prévoir les intempéries. Et aujourd'hui, elles sont en danger. C'est une alerte de l'Union internationale des télécommunications et de l'Organisation météorologique mondiale, deux agences appartenant à l'ONU. En cause, les réseaux mobiles, l'utilisation croissante de fréquences par d'autres services de radiocommunication, notamment les communications sans fil et les services satellitaire accroît le risque d'interférences. Interférences qui peuvent donc perturber les mesures, réduire la qualité ou la disponibilité des données et par conséquent compromettre la fiabilité des prévisions et des alertes. Car il faut savoir que les radars météorologiques, les observations aéronautiques et maritimes et les systèmes de surveillance hydrologique dépendent des fréquences spécifiques. Or, rien qu'en Europe, près de 90% des radars météorologiques subissent chaque année des interférences nuisibles et la moindre erreur dans les données peut avoir des conséquences humaines tragiques, mais aussi économiques. Les deux agences de l'ONU appellent donc les gouvernements et les autorités de régulation à préserver l'accès aux fréquences indispensables à la météorologie, qui sont normalement protégées par le règlement des radiocommunications des Nations Unies.
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0: et certaines personnes grippées n'en ont pas. Autre différence, la grippe peut être plus sérieuse, notamment chez les personnes âgées ou fragiles. Elle peut entraîner des complications et reste une maladie potentiellement grave. Alors que faire? Dans les deux cas, il n'existe pas de remède miracle. Repos, hydratation et traitement des symptômes peuvent aider à mieux supporter la maladie. Pour la grippe, il existe aussi un moyen de prévention, la vaccination, particulièrement importante pour les personnes auxquelles elle est recommandée. Et surtout, lorsqu'on est malade, les gestes simples comptent. Se couvrir lorsqu'on tousse ou éternue, se laver régulièrement les mains et limiter les contacts avec les personnes fragiles. Dans tous les cas, pour savoir précisément de quelle infection il s'agit, consultez un professionnel de santé.
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1: Bonsoir, plus de 5000 personnes placées en garde à vue, c'est le nombre d'arrestations depuis le début du mouvement des lycéens. À ce stade, 1802 personnes font l'objet de poursuites selon le ministère de la Justice, 319 adultes, des majeurs donc, et 1483 mineurs. La reprise des cours dans les lycées est espérée dès mercredi, c'est ce que souhaite le ministre de l'Éducation. Édouard Geffray indique que 190 élèves ont été blessés depuis le début du mouvement. À Lens, un jeune de 15 ans a eu la main arrachée par une grenade des forces de l'ordre. Ce lundi, près de 600 lycées ont été impactés par les manifestations. Une nouvelle journée de mobilisation est attendue ce mardi à l'appel des syndicats étudiants. Les enseignants sont invités par les syndicats de l'éducation à rejoindre le mouvement et faire grève. Notez aussi que l'intersyndicale appelle à une grande mobilisation dans le public comme dans le privé le 5 novembre prochain. Les Espagnols appelés aux urnes dans moins de 2 mois. Le Premier ministre Pedro Sanchez a annoncé la dissolution du Parlement. Le socialiste n'avait pas obtenu la majorité lors du dernier scrutin. Il y a 3 ans, la crise du logement l'a finalement contraint à prendre cette décision alors que les récentes mesures annoncées avaient été rejetées par le Parlement. À l'international toujours, le second tour de la présidentielle au Brésil aura lieu d'ici 3 semaines, le 25 octobre. Il se jouera entre Flavio Bolsonaro, le fils de l'ancien président d'extrême droite qui a créé la surprise, et Lula, le président sortant, devancé au premier tour de plus de 2 millions de voix. À 80 ans, il brigue un 4e mandat. En Ile-de-France, les tarifs du Pass Navigo en hausse l'an prochain. Annonce de Valérie Pécresse, la présidente de la région où cet abonnement est utilisé pour les transports en commun. À plus 2,60 € en janvier, le Pass Navigo passera à 93,40 €. Le foot pour finir et l'équipe